0: avait nommé donc Lisbonne avait raison.
1: Oui.
0: En quoi Lisbonne avait-il raison?
2: Alors je vais vous le dire tout à fait en vous citant le roman. Alors voilà, c'est une phrase, on la prend plus loin, parce que le XVIIIe siècle, si le XVIIIe siècle, c'est le siècle des Lumières, le siècle où on met la raison en avant. Et là, je fais parler le futur marquis de Pombal, qui a reconstruit Lisbonne, et il dit « Si les temps futurs venaient à s'obscurcir, et même si mon nom sombrait dans l'oubli, mon œuvre pourra alors témoigner des bienfaits des Lumières. Si dans 3 siècles, il pouvait se dire « Lisbonne avait raison », alors je saurais que je ne me serais pas épuisé en vain. »
0: Et oui. Donc il faut, en fait, le marquis de Pombal a fait sienne la devise de Voltaire, mais à un niveau superlatif, puisqu'il a cultivé son jardin.
2: Et oui, lui, il a agi, hein, il était sur le terrain, un terrain en ruine, enfin, on y reviendra.
0: Alors, pouvez-vous dans un premier temps nous présenter brièvement l'intrigue?
2: Alors l'intrigue,
0: loin,
2: voilà, l'intrigue, voilà, sans dévoiler, voilà, alors c'est simplement l'histoire de Lorenzo Azzopardi, qui naît en 1738 à Gênes, dans une famille de négociants. Et à cause d'un événement dramatique que bien sûr je ne peux pas dévoiler, il est obligé de s'exiler de Gênes. Alors, il embarque dans un navire de commerce, il traverse la Méditerranée, une Méditerranée très agitée à l'époque, avec infestée de pirates. Il fait escale en Corse, une Corse qui est encore génoise, et il débarque à Valence, et il traverse l'Espagne de l'Inquisition, l'Espagne des moulins, des théâtres ambulants, et il a 12 ans quand il quitte Gênes, et en même temps il se forme dans tous les domaines, et il arrive à Lisbonne, la veille du grand tremblement de terre du 1er novembre 1755, et il va participer à la reconstruction de Lisbonne.
0: Pourquoi Gênes ?
2: Gênes, c'est un clin d'œil à Christophe Colomb.
0: C'est ça, c'était l'idée.
2: C'est Christophe Colomb, quand même, le découvreur. Enfin, le découvreur. C'est oui. De l'Amérique.
0: Oui, l'aventurier, disons. Oui. Donc, Lorenzo est un petit Christophe Colomb, alors.
2: Pas exactement, peut-être, oui, à sa manière.
0: C'était aussi l'occasion de présenter une ville italienne.
2: Oui.
0: Et je ne sais pas quel est votre lien avec l'Italie. Mais...
2: Alors oui, alors Gênes, alors je mets les pieds tout de suite dans le plat, je ne suis jamais allée à Gênes. Je suis allée en Italie, mais pas à Gênes. Et par contre, je me suis documentée.
0: Ah ben, vous la décrivez fort bien.
2: Parce que je me suis documentée, alors à la Bibliothèque du Patrimoine, à Toulouse, je me suis plongée dans un livre d'histoire écrit par un historien du 19e siècle, dans un style très limpide. Et là, on découvre Gênes. Alors Gênes, 18e siècle, bon... Son surnom, c'est la Superbe, mais au XVIIIe siècle, elle est en décadence, parce qu'elle a eu son apogée au XVIe et XVIIe siècle. Et là, bon, c'est une ville avec des collines, on y grimpe par un entrelac de petites rues, de ruelles qu'on appelle les Carruggi.
0: Et donc, Lorenzo, votre héros, on verra ensuite si c'est pas un anti-héros, lui, il est plutôt d'une famille noble. Il est bien parti dans la vie.
2: Il est d'une famille de négociants.
0: Oui, c'est vrai. Vous avez raison. C'est pas des nobles.
2: C'est pas des nobles. Ce sont des négociants.
0: Encore plus riches que. Mais il a déjà une bonne fortune. Son papa.
2: Oui, son père est fortuné. Après des revers, s'ils habitent un palais, Lorenzo, il est formé. Il bénéficie de l'enseignement d'un précepteur qui est un Français des Lumières, Maxence de Quetigny.
0: Qui est un clin d'œil, un des nombreux clins d'œil que vous ferez à Voltaire, je pense.
2: À Voltaire, à l'encyclopédie.
0: Et votre livre a parfois un côté encyclopédique, enfin, petite encyclopédie un peu diabolique par certains côtés.
2: Oui, une encyclopédie magique.
0: donc nous avons Lorenzo, qui est très choyé par sa maman, dont il est, ma foi, tout à fait amoureux, hein, comme beaucoup de petits garçons. Il n'est pas très vieux quand on fait sa connaissance.
2: Alors on le prend alors depuis sa naissance. Alors parce que là, bon, c'est Lisbonne, j'y reviens un peu. Lisbonne avait raison, c'est mon 7e livre, c'est mon 4e roman, Et chaque fois, je ne construis jamais de la même manière. Et là, ce roman, il est construit de façon linéaire, c'est-à-dire que Lorenzo, on le suit depuis sa naissance jusqu'à ses 20 ans.
0: Même si on commence par un flashback, en fait.
2: On commence par un prologue, voilà. Le prologue, on est dans le bain. Là, on est la veille du grand tremblement de terre de Lisbonne, à Lisbonne même.
0: Vous voulez nous le lire, s'il vous plaît ?
2: L'Incipit, je vous le lis.
0: Pour nous situer un petit peu l'époque, le lieu et votre style aussi.
2: Il est trois façons d'aborder une ville. En soi, guère différente de l'art d'accoster le territoire unique que constitue chaque personne humaine. De face, de biais ou bien de dos. C'est de cette manière que Lorenzo fit connaissance de Lisbonne. S'il était venu de l'Atlantique, la tour de Belém, dressée au milieu de l'estuaire, lui aurait signifié, du haut de ses coupoles mauresques, son arrivée imminente. Tel un nouveau-né. Il aurait alors glissé sur elle, en elle, sur les eaux du Tage, le regard ébloui, livré à ses façades exubérantes, nain écrasé par les sept collines plantées d'églises et de palais, déjà happé avant même de poser le pied sur le pavé du Rossio, peut-être que, vaincu, sans envie de lutter, il se serait rendu à ses charmes.
0: Après, il s'est quand même rendu un peu à ses charmes. Mais effectivement, il l'a abordé par l'autre côté, par un autre côté. Et donc, c'est comme ça que nous rentrons dans ce roman historique. En fait, au moment où sa vie va bifurquer, finalement.
2: Ah oui, oui, la vie des Lisboètes, la vie même de l'Europe, hein, parce qu'il y a un immense retentissement de ce tremblement de terre. Et la vie de Lorenzo, bien sûr.
0: Tremblement de terre, effectivement, grand retentissement. Et aussi début d'une forme de solidarité européenne, puisqu'on a vu des secours arriver d'un peu partout.
2: En fait. Ah oui, oui, il y a eu une aide internationale qui est arrivée. On a construit des préfabriqués, on a amené de la nourriture.
0: Et ça, vous le décrivez dans la deuxième partie du livre. Donc, Lorenzo n'est pas tout seul. Alors, bonne gouvernante, confidente, et probablement beaucoup plus que ça, autour de lui, il a l'aide de sa chère Gelsemina. Alors, parlez-nous peut-être un petit peu de Gelsemina.
2: Gelsemina, alors, c'est sa jeune gouvernante. Alors, bon, il y a des liens avec elle que je ne peux pas dévoiler, qu'on apprend à mesure en lisant le roman. Et c'est elle qui s'occupe de lui. Alors, parce que Lorenzo, il naît, alors, il a un frère. Et sa mère, elle a un fils aîné, son frère. Et Lorenzo est son préféré, et son frère le hait. Alors, ils se détestent, et l'ambiance dans ce palais, elle est complètement méphitique. Elle est saturée par la haine entre, que lui voue, son frère aîné. Et il est, en même temps, il bénéficie de l'enseignement d'un homme des Lumières, d'un précepteur français, un libertin, exilé à Gênes, Maxence de Quetigny. Et lui, il lui enseigne la géométrie, la vastitude du monde. Et Gelsemina, elle est dans un autre domaine. Elle est complètement illettrée parce que elle possède le don de prophétie et en plus elle se sert des tarots pour prédire l'avenir.
0: Donc il est entouré de, en fait, sa formation intellectuelle et d'être humain, les deux. Lui vient principalement de deux pôles presque opposés.
2: De deux pôles.
0: Un pôle rationnel, libre penseur, plutôt hostile à la religion, et puis sa gouvernante qui est au contraire plus dans le, je dirais pas dans l'irrationnel, parce qu'elle a bien les pieds sur terre aussi, mais dans un monde ésotérique, disons.
2: Elle est dans un monde qu'on n'est pas encore, hein, composé de phénomènes naturels qu'on n'a pas encore, que la science n'a pas encore élucidé. Voilà ce qui est dit.
0: Alors, une petite citation à ce sujet.
2: Voilà. dans la cosmogonie de l'enfant, Kétini figure le soleil et Djelsamine à la lune. Il croit dur comme fer que les deux astres qui éclairent pour lui les faces diamétralement opposées de la vie ne sont pas faits pour se rencontrer et qu'ils ne font que se croiser entre les murs de la vaste demeure.
0: Oui, ça c'est assez effectivement, c'est bien vu au niveau de la perception de l'enfant finalement. L'enfant a du mal à travailler les zones de gris ou les zones de rencontre en fait.
2: Oui, il croit que les deux faces, bon, qu'ils ne sont pas faits pour se rencontrer. Et c'est un enfant, enfin, c'est un enfant très seul parce qu'il n'a pas de commerce avec les enfants de son âge.
0: Oui, parce qu'il n'a pas, il n'est pas entouré de cousins ou... Sa mère est florentine, donc de ce côté-là, il n'y a pas de famille. C'est vrai qu'il est principalement en compagnie d'adultes ou presque adultes.
2: Oui.
0: Et qu'est-ce qui vous a poussé à faire ce personnage un peu solitaire ?
2: Je crois... Il a un peu grandi tout seul, la graine a grandi tout seul. Enfin, après les personnages, dans un roman, ils finissent quand même par prendre le pouvoir.
0: Oui. Et vous avez le sentiment qu'il a un peu pris le pouvoir ?
2: Après, il faut qu'ils aient une certaine autonomie, pour qu'ils paraissent vivants.
0: D'accord. Donc voilà notre Lorenzo qui est quand même au départ soumis à pas mal d'aléas et il est quand même très soumis aux dictats des autres. Son père d'abord, mais son père a un rôle qui est assez intéressant ce père, parce qu'il est à la fois lointain et en même temps présent. Lorenzo n'a pas des rapports très complices avec lui, mais en revanche, son père accomplit quand même son devoir de père en lui présentant des gens qui vont lui permettre d'avancer dans la vie.
2: Oui.
0: Et puis
2: son père lui fait découvrir le monde du port, le monde de l'extérieur, alors que sa mère est cantonnée dans le palais.
0: Et le monde des commerçants, et aussi une certaine approche tolérante qui va aussi aider Lorenzo dans ses pérégrinations. Puisque, ça je pense pas qu'on spoile grand-chose, en disant que l'associé du père de Lorenzo est un commerçant juif,
2: oui,
0: qui a un poste important dans la société génoise. Et vous décrivez bien aussi tous ces échanges.
2: Oui, toute cette transformation, parce que l'un, le fils, le plus jeune fils de cette famille juive, de cette famille de négociants, il se convertit au protestantisme à Londres.
0: Oui, parce que ce fils a une importance.
2: Il fait partie des personnes qui forment l'esprit de Lorenzo.
0: Et de manière plutôt positive, globalement. Même s'il lui a peut-être joué un mauvais tour, mais.
2: Qu'on ne peut pas dévoiler.
0: Mais il y a quand même, effectivement, c'est là aussi un personnage positif. Et vous décrivez justement un petit peu la situation des juifs à Gênes. Dans la mesure où ils devaient porter un chapeau jaune, par exemple.
2: Oui. Oui, là, j'y fais brièvement très brièvement allusion.
0: Donc, voilà Lorenzo qui, contraint et forcé quand même, est amené à partir de Gênes et en direction de l'Espagne. Mais au début, il ne sait pas trop.
2: Enfin, au début, il croit qu'il va aller à Lisbonne, mais le voyage est quand même très aléatoire.
0: Et oui, et donc nous allons le retrouver bientôt en Espagne. En Espagne, où nous allons peut-être partir nous aussi avec la musique de Manuel de Falla. Dans une version qui est jouée ici par Paco de Lucía.

0: Parole d'auteur.
1: Après cette écoute de La Vida Breve de Manuel de Falla, interprété par Paco de Lucía, nous retrouvons Claudine Canda pour son roman Lisbonne avait raison. Et elle va nous parler un petit peu du rôle des tarots dans cette histoire. Je vous ai parlé des cartes au début de l'émission et c'est peut-être le moment d'en tirer quelques-unes.
2: Alors les tarots, Gelsamina, elle est douée du don de prophétie et elle lit l'avenir dans les tarots. D'ailleurs, elle dit à Lorenzo, voilà le jeu de la vie et de la mort. Lorenzo, regarde bien, dans ton existence, tu devras parcourir les 22 étapes de la course. Alors les 22 étapes, sont les 22 arcanes du tarot divinatoire. Alors pourquoi j'ai choisi le tarot? Alors, quand j'écrivais ce roman, qui est un roman d'aventure historique, d'apprentissage, je lis chaque fois que j'écris quelque chose, ce qui se rapproche des auteurs qui ont écrit sur ce thème, et je me suis dit, il faut que je trouve quelque chose. Je ne voudrais pas écrire un roman qui a déjà été écrit. Jean-Paul Delfino, qui est un spécialiste du Portugal et du Brésil, je me suis dit, je vais y mettre ma touche à moi. Et là, j'ai mis les tarots. Alors, les tarots, c'est pas un hasard. Hein. Moi, je suis arrière-petite-fille de médium, petite-fille de voyante. Ma grand-mère, elle tirait les cartes. Pas avec les tarots, mais avec un jeu ordinaire. Et ma mère était médium. Donc là, j'ai replongé dans mon univers. Et en effet, les lames du tarot divinatoire vont jalonner et même s'incarner sur la route de Lorenzo.
1: Oui, il a des visions de temps en autre. Les cartes lui apparaissent finalement. Le réel, comment se superpose à l'image de la carte.
2: Mais la carte qui se soulève sur la table. Moi, je l'ai vue sur la table de ma grand-mère.
1: Ah oui?
2: Là, je ne l'ai pas inventée.
1: D'accord. Donc, quand votre grand-mère posait les cartes et
2: une fois, oui, ça, c'est arrivé qu'une carte. Oui, j'ai vu la carte comme ça, se soulève toute seule.
1: D'accord. Donc, Gelsamina doit beaucoup à votre grand-mère, alors, par certains côtés. D'accord. Et donc, ces cartes vont donner aussi un côté un peu ésotérique et onirique à votre roman, puisqu'elles apparaissent toujours à des moments particuliers dans la vie de Lorenzo, et elles lui permettent de donner un sens à ce qu'il vit, finalement. Parce qu'il lui arrive des aventures qui ne sont pas toujours limpide. Et donc le voilà qui est sur son bateau, croyant partir pour une direction qui n'est pas la sienne, et il va s'enfuir de ce bateau. Enfin, après une étape en Corse où il va apprendre un certain nombre de choses, en particulier sur le cynisme de certains, un certain cynisme masculin, disons. Il va arriver en Espagne. Et là, donc, peut-être vous pouvez nous en dire un peu plus sur ce qu'il va vivre dans ce pays.
2: Alors l'Espagne, il y reste longtemps. Il y reste 5 ans. Alors il part de Gênes, il a 12 ans. Donc là, il est en pleine formation. Il doit se former dans tous les domaines. Dans tous les domaines, sentimental, sexuel, le domaine du métier. Alors, parce qu'il arrive, alors c'est un enfant qui est seul, il vient d'une famille de négociants, là il se retrouve comme un pauvre. Il se retrouve alors avec une besace, et une besace, qu'est-ce qu'elle contient cette besace? Elle contient une lettre de recommandation pour un négociant luthérien allemand de Lisbonne, et une encyclopédie qu'a écrit son précepteur français, Maxence de Quetigny.
1: Ce précepteur a passé effectivement beaucoup de temps à écrire, quand il était au service de la maman de Lorenzo, un livre qui est explicitement fait pour lui. D'ailleurs, on le verra au cours du livre.
2: Il va jouer un rôle important dans le roman.
1: C'est un livre un peu magique. Et Donc effectivement, c'est un bagage, c'est un petit peu, là on est presque dans l'univers du conte finalement, puisque il se retrouve avec pas grand-chose et quelques accessoires qui a priori ne peuvent pas l'aider directement finalement. En particulier, et c'est un petit peu effectivement, on est dans une partie là qui est presque comme le conte. Il y a le livre dont il ne sait pas très bien quel usage faire, puis il va rencontrer une chienne. Et cette chienne va l'amener vers, va l'aider à rencontrer, déjà va lui sauver la vie, et puis l'aider peut-être aussi à la suite de ses aventures.
2: Oui, c'est-à-dire la suite de ses aventures. Là, on est dans l'Espagne. Il va, la première étape qu'il fera, ça sera dans un moulin, tenu par une maîtresse femme qui a deux filles. Alors le moulin, bon, c'est un clin d'œil à Cervantes, à Don Quichotte. Mais pas seulement ce moulin, cette machine fait partie de la révolution industrielle du Moyen-Âge. C'est ce qui a permis de dégager de l'énergie et du temps au lieu de piler pendant des heures les céréales dans avec un pilon. Et
1: oui. Effectivement, Lorenzo là va se percevoir, va commencer à grandir aussi. Oui. Il va s'apercevoir qu'il peut aider ces femmes et qu'il peut à améliorer le mécanisme moulin. Et il va se découvrir un petit peu une vocation d'ingénieur, en tout cas de constructeur. Et quelque part, c'est ces années d'apprentissage finalement.
2: Oui. Il apprend un métier, il veut le perfectionner. Et ce moulin, voilà, il est dans l'esprit aussi de cette révolution industrielle qui va naître au XVIIIe siècle.
1: Et donc là, vous avez quelques pages assez saisissantes, en effet, où on peut constater la différence entre les pauvres paysans qui sont vraiment attachés à la survie sur leurs terres misérables, et qui envie la position de relative aisance de la meunière, qui bénéficie de progrès techniques finalement, grâce à son moulin et grâce à Lorenzo, à l'aide de Lorenzo. Vous souhaitiez nous lire un morceau de ce moment?
2: Peut-être sur la moulinera, peut-être.
1: Allez-y. Hein,
2: Gelsamina soupira, parce qu'il n'oublie jamais sa chère Gelsamina. Il se retrouve tout seul, hein, là, elle n'est plus là, mais il ne peut pas l'oublier. Alors il soupire en réalisant que Gelsamina elle-même aurait conçu quelque admiration à l'égard de Essa Mujer, fière et vaillante, à l'image de cette terre de Castille, glacée l'hiver, brûlante l'été, si bien qu'il fallait être rude pour survivre sous un tel climat. Défiant les écarts de température, la moulinère a porté en effet la même tenue de drap noir. À peine jetait-elle une cape de laine sur ses épaules, quand le froid mordait la peau, il va sans dire que sous la canicule, elle ne montrait ni poignet, ni cou, dût-elle suffoquer.
1: Oui, ça nous montre bien la posture à la fois rudimentaire, austère, pauvre, mais en même temps fière.
2: Elle est fière. Bon, les meunières, le meunier, on les accuse de laisser, d'escroquer ceux qui viennent porter le grain avec un double tiroir.
1: Oui, vous avez des petits détails que vous avez trouvés dans des livres d'histoire.
2: Dans la documentation.
1: Oui, dans votre. Donc vous montrez bien à travers votre texte la précarité des situations sociales en fait de l'époque. On est toujours à la merci d'un brigand, de pirates, de quelqu'un qui est plus haut placé que vous. Et en fait, la noblesse et la religion et les dignitaires religieux ont tout pouvoir surtout sur le peuple en fait, le peuple ou la bourgeoisie naissante. Et c'est le poids de cette noblesse et aussi de la religion telle qu'elle est représentée par l'Inquisition en Espagne à ce moment-là, le poids est omniprésent Et notre Lorenzo va y être confronté.
2: Il y est confronté, mais moins. Alors moi j'ai fait des études d'allemand, donc je connais bien l'Allemagne. Et quand on étudie la question, on a brûlé plus de sorcières dans le Nord, dans les pays luthériens et en France qu'en Espagne. Parce que les procédures étaient tellement, elles étaient écrites, elles étaient tellement contraintes. Et en plus, en Espagne, ils s'intéressaient beaucoup aux morisques et aux judaïsants, moins aux magiciens. Moins. Donc, voilà, je suis tombée sur cette information.
1: Oui, donc les sorcières, finalement, partageaient leur mauvais sort avec d'autres boucs émissaires,
2: oui,
1: finalement.
2: Oui, oui.
1: Bon, je ne sais pas si sur le nombre, ça a fait une telle différence. Je ne sais pas. Est-ce que la masse des gens massacrés était plus grosse ou plus, plus petite?
2: Côté, ah oui, non, mais là, c'est clair, hein, point de vue sorcier, on en a massacré plus dans le Nord qu'en Espagne.
1: C'est là où, effectivement, le caractère, on va pouvoir juger du mérite du marquis de Pombal dans la partie que vous avez consacrée à Lisbonne, puisque il a eu pour tâche de briser ce pouvoir religieux. Mais bon, en attendant, c'est vrai que Lorenzo doit s'échapper et il va être faire partie d'une troupe de théâtre. Là aussi, on a un peu l'impression d'un clin d'œil.
2: C'est un clin d'œil, oui. C'est un clin d'œil au théâtre ambulant, à Cervantes, Lope de Vega. Alors, voilà. Lope de Vega, on le connaît, tout le monde connaît. Ce que femme veut, Dieu le veut.
1: Oui. Mais bon, là, en l'occurrence, ce que femme veut ne suffira pas pour Lorenzo. Parce que Lorenzo, il a grandi quand même.

0: Nous quittons Cesaria Evora et sa Saudade pour retrouver Claudine Canda autour de son livre « Lisbonne avait raison » aux éditions du 81. Alors, donc nous avons laissé Lorenzo qui a quitté l'Espagne un peu de manière précipitée et il se retrouve donc à Lisbonne, qui était d'ailleurs le but en apparence initiale de son voyage à Gênes, depuis Gênes. Et donc, nous avons vu en début d'émission son arrivée à Lisbonne, mais nous rappelons qu'il est arrivé la veille du tremblement de terre, et là, donc, le lendemain, sans que personne n'ait vu de signe annonciateur, le pire arrive. Je vous laisse la parole.
1: Le séisme, alors le séisme éclate, hein, si vous voulez un peu que je rappelle un peu le séisme.
0: Allez-y.
1: Alors le séisme, il est une force incroyable, entre 8,5 et 9 sur l'échelle de Richter. Il a duré

0: 9 minutes. Alors 9 minutes, il ne faut pas oublier qu'on est le jour de la Toussaint. Les bougies brûlent sur tous les oratoires. Alors les cheminées s'effondrent. L'incendie se propage. Ça dure 9 minutes. Le peuple, les survivants, ceux qui ont survécu à la terre qui s'ouvre sous leurs pas, ils cherchent leur salut sur les bords du Tage. Enfin, l'estuaire du Tage est immense, avec la tour de Bethléem au milieu. Et là, le peuple se réfugie sur le bord du Tage, et là, un phénomène a lieu. L'eau reflue, c'est-à-dire que les bateaux sont à sec, on voit des coffres éventrés, au fond, en cale sèche. Et ensuite, un raz-de-marée, avec des vases de 15 mètres, vient submerger toute la ville basse, la Bécha.
1: Oui, donc du coup, tous ceux qui avaient pu s'en sortir en apparence se sont retrouvés piégés finalement. Oui,
0: la tour de Bethléem n'est plus au milieu. Elle a été déplacée par le tremblement de terre.
1: C'est incroyable. Hein, quand alors, on voit la masse.
0: Oui, tout est détruit. Tous les monuments du Rossio sont détruits. L'hôpital de tous les saints, le palais de l'Inquisition, les 50 000 livres de la bibliothèque ont brûlé.
1: Le palais royal a brûlé.
0: Le palais royal.
1: Et combien de morts ont été recensés?
0: Alors, les morts, alors, on les a évalués entre 50 000. Alors là, je regarde, hein, parce que moi, je n'ai pas les chiffres dans la tête. 50 000 et 70 000, 100 000 avec les morts indirectes.
1: C'est énorme pour l'époque, c'est quasiment...
0: Oui, alors l'incendie quand même, il faut préciser qu'il a quand même duré 6 jours. Par contre, ce qui a survécu, enfin, l'aqueduc. Alors, l'aqueduc, c'est une merveille du génie civil du XVIIIe siècle. L'aqueduc a tenu debout et a permis d'alimenter Lisbonne en eau potable.
1: Puisqu'il leur a permis finalement de survivre. Et c'est là où intervient le personnage historique dont vous nous parlez.
0: Alors voilà, c'est une première. Alors c'est Lisbonne avait raison, c'est mon 7e livre. Et la première fois où je fais vivre des personnages historiques, c'est dans ce roman. Alors le marquis, parce qu'il y a une chose aussi, ce qui m'a marqué en 2005, quand je me suis penchée un peu sur cette question, c'est ce personnage, le futur marquis de Pombal, qui s'appelle Sébastien de Carvalho et Meio, futur marquis de Pombal, il ne le sera qu'en 1770. Alors c'est un homme de la petite noblesse, et il n'arrive à rien, parce qu'il est de la petite noblesse, toutes les places sont prises par la haute noblesse. Mais c'est un homme extraordinaire. Il est grand, il est de grande taille. Il paraît qu'il n'y a pas d'enregistrement, mais en fait les témoins disent qu'il a une voix merveilleuse. Il est très intelligent. Et il a l'opportunité, alors il est extraordinaire parce que là, sa première femme... quand il était très jeune, c'est une veuve qui avait 10 ans de plus que lui, il l'a enlevée. Ensuite, elle est morte de tuberculose, et ensuite, il s'est remarié. Alors, cette fois, sa femme, il l'a rencontrée à Vienne, puisque c'est un excellent diplomate, et on l'avait envoyé à Vienne pour démêler un conflit entre l'impératrice Marie-Thérèse et le pape. Il s'en est très bien sorti, et il a épousé une duchesse de la haute noblesse, Léonore von Daun.
1: Et oui, donc c'est un monsieur qui a du mal à s'intégrer dans une société très fermée, mais qui en même temps n'hésite pas à prendre des risques, à faire des missions compliquées.
0: C'est le propre de l'homme exceptionnel, de l'homme providentiel. Il faut qu'il ait des qualités au-dessus de la moyenne, au-dessus des autres, et que les circonstances soient exceptionnelles pour lui permettre de...
1: En l'occurrence, c'est ce qui a été le cas, puisque, ma foi, c'est lui qui va contribuer, enfin permettre... La reconstruction de Lisbonne.
0: Ah oui, dès le premier jour, hein, il a agi dès le premier jour.
1: Et donc Lorenzo, lui, va dans le roman, dans votre roman, Lorenzo va le seconder et s'occuper en particulier de tout ce qui est minoterie, puisque il a acquis une grande compétence en matière de moulin. Et donc ce personnage, c'est vrai que Lisbonne, la manière dont Lisbonne va pouvoir être construite avec cette intelligence, ce côté rationnel, Et cette tolérance aussi, parce qu'on Bombal n'a pas cherché de bouc émissaire, il s'est au contraire dressé contre cette tentation funeste de chercher des coupables que d'autres avaient, hein, Malagrisé en particulier. Oui. Et lui, il va essayer de rationaliser au maximum tout ce qui peut être fait. Et ça va avoir un retentissement énorme. Et ça va servir d'exemple pour toute l'Europe, finalement. Donc, je sais que Voltaire a notamment fait référence à ce tremblement de terre dans un poème célèbre.
0: Ce tremblement de terre a ébranlé toute l'Europe. Enfin, alors, physiquement, hein, là il a été ressenti quand même jusqu'au Maroc, mais ça a eu un contre-coup énorme.
1: Mais c'est aussi cette reconstruction rapide et uniquement par la volonté de d'équipes efficaces, ça a aussi impressionné énormément. Il y a beaucoup de personnes de l'époque qui ont été impressionnées. Mmh. Et je pense que c'est peut-être aussi ça qui vous a plu, non?
0: Là, je me suis documentée sur la question parce que moi, je ne le connaissais pas. Bon, j'ai lu le livre de Monsieur Poirier, Le tremblement de terre de Lisbonne. Là, si on veut se documenter, là, il explique tout. L'ingénieur, il a été formé, l'ingénieur portugais à l'époque de génie civil. Il a été formé, il avait 80 ans à l'époque. Il a été formé à l'école de Vauban.
1: Ah oui, d'accord. C'est quel dévouement.
0: Oui, et alors c'était un visionnaire. Pour dire combien, à quel point le marquis de Pombal était visionnaire, quand on lui a vanté les larges avenues perpendiculaires, il a dit, mais un jour, elles seront trop étroites.
1: D'accord. Il avait prévu que Lisbonne allait encore grandir. Oui, c'était effectivement un visionnaire. Et donc, Lorenzo se trouve mêlé à tout ça. Et puis, il va peut-être avoir des nouvelles de son précepteur, finalement.
0: Oui.
1: Peut-être.
0: Qui sait.
1: Parce qu'il était en train de reconstruire quand même sa vie à Lisbonne. Pour lui, c'était sa ville, Lisbonne. Donc... Et vous décrivez assez bien aussi cette atmosphère lisboète, la manière dont justement Léonore, la femme du futur marquis, est vue par la société locale. Il y a tout ce regard que les catholiques peuvent avoir, ce soupçon vis-à-vis des luthériens.
0: Alors c'est Mathilde. Alors Léonore, alors elle est catholique puisque l'Autriche,
1: oui,
0: c'est les Habsbourg.
1: Oui, c'est pardon, le royaume d'Autriche.
0: Non, c'est pas du tout. Non. Faites bien de le dire. C'est Mathilde. Alors là, bon, c'est une roturière. Il y avait à Lisbonne à l'époque une colonie, toute une colonie de négociants, de marchands luthériens. Et c'est contre eux que Malagrida, le Gabriel Malagrida, qui était jésuite à l'époque. Qui voulait chasser ces luthériens de Lisbonne, qui rendait ces luthériens responsables du tremblement de terre. Parce que le tremblement de terre, quand même, il a eu lieu à une date qui marque les esprits.
1: Oui,
0: le jour de la Toussaint, le jour des morts.
1: Oui, le Toussaint.
0: Il y a de quoi marquer les esprits.
1: Toussaint, le jour des morts, oui. On peut penser qu'effectivement, ça peut être un méga acte de terrorisme, quelque part. On pourrait l'interpréter un peu comme ça, de nos jours. Oui, je faisais une confusion avec Léonore et Mathilde, parce que Léonore aussi est étrangère.
0: Ça, Léonore, elle est autrichienne, ouais, elle est étrangère.
1: Donc, c'est
0: mais
1: quelque
0: là,
1: chose
0: moi,
1: qu'on a
0: qui suis, peu... en faisant ce roman, enfin, moi, ce qui m'a interpellée en faisant ces recherches, enfin, moi qui suis germaniste, là, j'ai écrit sur l'Europe du Sud, hein, c'est pas du tout le domaine qui m'est d'habitude... disons entre guillemets familier. Là, je tombe sur ce fameux Sébastien, futur marquis de Pombal. Ah, il prend une épouse à Vienne où j'ai vécu. C'est
1: mais oui. Mais je pense qu'en effet, notre Europe, elle est bien vieille, finalement. Oui. Les pays se sont développés en tant que nation, mais au niveau de la vie quotidienne des gens, surtout d'un certain milieu, le cosmopolitisme européen, il est fait depuis longtemps, finalement.
0: Tout à fait.
1: Donc nous allons commencer à approcher de la fin de notre émission, presque. J'ai encore quelques petites minutes pour vous demander quel est si je peux avoir vos procédés d'écriture un petit peu. Comment fonctionnez-vous ? Est-ce que vous... Donc là, vous êtes beaucoup documenté, on l'a vu ensemble. Est-ce que vous lisez beaucoup ? Est-ce que vous avez des influences particulières ?
0: Non, mais je lis, enfin, quand j'écris quelque chose, un roman, je lis ce qui a été écrit autour de ce thème pour dire qu'est-ce que moi, je peux apporter de nouveau au sujet. Et après, qu'est-ce que je fais ? Les personnages, bon, bien sûr, les personnages, il faut qu'ils soient vivants, donc il faut leur donner des qualités, il faut aussi leur donner des défauts, parce que s'ils sont parfaits...
1: S'ils sont pas parfaits.
0: Enfin, moi, mon domaine, moi, c'est pas le domaine du romancier. Je pense que c'est pas le bien, c'est pas le vrai. Le vrai, c'est le domaine de l'historien. Le domaine du romancier, c'est le vraisemblable. Pour moi, le vraisemblable, c'est le vrai transfiguré par le beau.
1: D'accord. Et le beau ?
0: Le beau, c'est le style, c'est le relief des situations.
1: Le relief des situations, ça va être aussi peut-être le beau, c'est peut-être votre style, la manière dont le style s'adapte à votre sujet.
0: Alors le style, moi ce que je peux dire, moi je fais comme Flaubert, enfin je ne me prends pas pour Flaubert, mais tout ce que j'écris, je le lis, je le gueule, mais pas dans le café, pas dans la fumée, devant l'ordinateur, pour l'oreille, pour démasquer les défauts à l'oreille.
1: D'accord, donc vous êtes
0: Je le lis à voix haute.
1: Et les images vous viennent aussi à voir autour.
0: Oui, les images, oui, c'est les idées me viennent, les idées, c'est les idées et les images également. Et alors comment vous expliquer comment elles me viennent, ça, je peux, je n'en sais rien moi-même. Elles sont là.
1: Peut-être que les images, oui, c'est peut-être ou les idées, c'est peut-être le beau marin quelque part.
0: Ah, le beau marin, voilà, c'est un personnage.
1: Petit oiseau.
0: Vous avez, voilà, c'est Uccello qui chante merveilleusement bien, parce que vous avez le son aussi, le chant tient une grande place.
1: Dans ce livre, les
0: canzones de Gênes, de Ligurie, et le chant, alors... On va voir, il y a même l'irruption d'un castrat napolitain dans la vie de Lorenzo.
1: Tout à fait.
0: On avait tout cet aspect barbare du XVIIIe siècle, quand on coupait les enfants, littéralement, pour qu'ils gardent leur timbre cristallin dans un coffre d'homme. Voilà, c'est...
1: Oui.
0: Le castrat, c'est pas Farinelli, celui de Lisbonne avait raison. Et le beau marin, il chante merveilleusement bien, tant et si bien qu'il a son surnom italien, Uccello, l'oiseau.
1: Ah oui, d'ailleurs, il était peut-être, c'était un bateau génois, donc ça a tout à fait son sens. Et donc, est-ce que vous attelez tous les jours à votre roman, ou est-ce que ça fait partie d'une discipline, ou est-ce que ça vient à d'autres moments?
0: Il faut du recul. Des fois, il faut le laisser reposer comme une pâte. Le lire comme si c'était... Alors ça, c'est difficile. Comme si c'était quelqu'un d'autre qui l'avait écrit. Pour en détecter, pour débusquer les zones de faiblesse, les défauts.
1: Oui, donc vous revenez souvent sur votre texte.
0: Oui.
1: Vous m'avez dit que vous avez comme ça rédigé plusieurs fois la fin.
0: La fin, je l'ai faite plusieurs fois.
1: de manière à ce qu'elle reste
0: l'incipit. J'ai voulu marquer les esprits avec il est trois façons d'aborder une ville. Ça, c'est la première phrase. Mais la fin, je l'ai refaite plusieurs fois.
1: Merci beaucoup, Claudine Canda. Je crois qu'il va être l'heure de nous quitter. Il nous reste une petite minute. Avez-vous d'autres projets? Vous avez commencé un autre roman?
0: Pour le moment, je traduis une épopée en vers de Nicolaus Lénau, Les Albigeois.
1: Très bien. Donc, qui touche quand même.
0: Avec qui touche notre culture occitane.
1: Et à la fois.
0: Mais le poète est un post-romantique, un romantique allemand.
1: Très bien. Il nous reste donc à remercier Jonathan, toujours vaillant à la technique, qui supporte toutes mes petites faiblesses. Et nous rappelons le titre de votre ouvrage, donc « Lisbonne avait raison », chez Édition du 81. Très belle édition d'ailleurs.
0: Alors, je voulais apporter une précision, si nous avons le temps. 81, ça n'a rien à voir avec le Tarn. L'adresse de l'éditeur, c'est 81 rue Réaumur, Paris 2e. Et c'est l'éditeur qui a publié la biographie dont a été tiré le film avec Jean Dujardin, Des rayons et des ombres. Voilà pour situer l'éditeur. Et c'est une très belle édition. Voilà, très beau travail de l'équipe éditoriale avec la couverture et le graphisme.
1: Et le choix du caractère est très bien fait. 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N'hésitez pas à en parler autour de vous et à bientôt pour une prochaine émission.

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1: Bienvenue à vos chers amis, auditrices, auditeurs. Bonjour. Depuis quelques jours, saint Augustin nous introduit progressivement au cœur du mystère de Marie. Dans la première chronique, nous avons contemplé Marie comme la femme de la foi. Cette femme qui accueille la parole de Dieu avec une confiance totale. Dans la deuxième chronique, nous avons découvert Marie comme mère du Christ et mère de l'Église. Cette mère que Jésus nous donne au pied de la croix. Eh bien, aujourd'hui, nous allons plus loin encore. Nous allons entrer dans une intuition extraordinaire qui traversera toute l'histoire de l'Église. Une intuition qui sera reprise par les grands théologiens du Moyen-Âge, par les papes et finalement par le Concile Vatican II. C'est quoi cette intuition? Elle est simple. Marie n'est pas seulement membre de l'Église, Marie est l'image de l'Église. Autrement dit, lorsque nous regardons Marie, nous découvrons ce que l'Église est appelée à devenir. Lorsque nous contemplons Marie, nous découvrons notre propre vocation chrétienne. Saint Augustin l'exprime ainsi. Marie est sainte, Marie est bienheureuse, mais l'Église est plus grande que Marie, car Marie n'est qu'un membre de l'Église. Cette phrase peut surprendre, mais Augustin ne diminue pas Marie. Au contraire, il nous montre que Marie est la réalisation parfaite de ce que l'Église est appelée à être. Eh bien voilà, c'est de quoi nous allons parler aujourd'hui. Nous allons découvrir comment Marie devient le miroir de l'Église et le miroir de notre propre vie chrétienne. Et dans la deuxième partie de notre émission, nous allons accueillir le père Hilary, prêtre, auteur et grand témoin de la spiritualité mariale, qui nous partagera son regard sur l'actualité du message de Bernadette de Lourdes et sur la manière dont Marie continue d'agir dans l'Église aujourd'hui. Eh bien, merci à Jonathan qui va nous accompagner à la technique. Nous allons marquer une petite pause avant d'aborder la première partie.

Eh bien, l'une des grandes intuitions de saint Augustin, comme je le disais, consiste à regarder Marie non seulement comme une personne, mais comme un signe vivant, un signe prophétique, un signe qui révèle le mystère de l'Église. Pour saint Augustin, Marie est ce que l'Église est appelée à devenir. Pourquoi ? Parce que en Marie apparaissent déjà toutes les caractéristiques de l'Église. La première comparaison est célèbre. Marie est vierge et mère. Or, l'Église, elle aussi, vierge dans la foi, mère dans les sacrements. Saint Ambroise disait déjà, l'Église est vierge par la foi qu'elle garde intacte et mère par les enfants qu'elle engendre au baptême. Saint Augustin reprend cette idée, mais comment il exprime ? Il exprime en disant ceci, Marie enfante le Christ physiquement. L'Église enfante le Christ spirituellement dans les âmes. C'est magnifique cela. Toute la grandeur de Marie consiste à porter Jésus. Mais l'Église aussi porte Jésus. Elle le porte dans l'Eucharistie, dans la parole, dans les saints, dans la mission. Saint Augustin affirme, vous êtes devenu le corps du Christ et ses membres. L'Église prolonge dans l'histoire l'incarnation commencée en Marie. Nous retrouvons ici la première chronique, nous avons déjà parlé de cela. Marie écoute la parole de Dieu. Marie, femme d'écoute, eh bien, elle garde la parole, elle la médite, elle la met en pratique. Or, c'est précisément ce que l'Église doit faire. Le Concile Vatican II dira, l'Église écoute religieusement la parole de Dieu. Marie est donc la première image de cette Église qui écoute. La croix est le lieu où se révèle pleinement le cœur de l'Église. Marie demeure fidèle, elle reste debout, elle ne fuit pas, elle aime jusqu'au bout. Eh bien, qu'est-ce que nous avons à retenir dans cette intuition de saint Augustin et que d'autres pères de l'Église vont reprendre après? Marie est le plus beau visage de l'Église. L'Église devient belle lorsqu'elle ressemble à Marie. Ce que Marie est personnellement, l'Église l'est spirituellement. Marie est l'Évangile vécu parfaitement. En regardant Marie, nous découvrons notre propre vocation chrétienne. Eh bien, si Marie est l'image de l'Église, alors chaque époque découvre à travers elle un appel à revenir à l'essentiel de l'Évangile. C'est précisément ce que nous montre l'histoire de Bernadette à Lourdes, une jeune fille simple, pauvre, fragile, mais disponible. Eh bien, pour nous aider à approfondir cette présence maternelle de Marie dans la vie de l'Église, nous accueillons le père Hilary, eh bien, dans la deuxième partie, après la pause musicale, et qui va nous parler de Bernadette, une petite pauvre qui a changé le monde.

0: Et nous sommes dans la deuxième partie de notre chronique. Marielle Stella Maris, c'est l'invité du jour. Et depuis le début de ce mois, notre invité, c'est un prêtre. Nous avons déjà reçu à deux rendez-vous le père René Agnero. Et aujourd'hui, c'est un autre prêtre que nous allons recevoir, que nous avons déjà reçu d'ailleurs dans cette émission comme invité. Il s'agit du père Hilary. Père Hilary, bonjour.
1: Bonjour, Père Clément.
0: Voilà, Père Hilary, vous êtes déjà passé ici, vous êtes Sri Lankais d'origine. Est-ce que vous avez d'autres précisions à apporter, à rappeler à nos auditeurs pour vous présenter?
1: Oui, c'est-à-dire, je suis arrivé en France pour des raisons politiques, avec toute ma famille, c'était un exode. Et je suis arrivé en 1985, voilà, on est en France. Et pour nous, c'était vraiment la guidance de la Vierge Marie. Et c'est pour ça qu'on a atterri à Nevers, où il y avait la chasse de Sainte Bernadette. Mais au début, on n'a pas compris pourquoi. Mais on a quand même atterri le 12 juillet 1985. C'était une date importante pour nous. C'était la fête de la Vierge Malumada au Sri Lanka. C'était une Vierge vénérée et mondialement, et notamment au Sri Lanka.
0: Mmh. Bien, donc vous êtes à Nevers depuis quelques années.
1: Voilà. Donc je suis à Nevers depuis 1985.
0: Et quand on parle de Nevers, on parle de Bernadette. Bernadette nous rappelle Nevers, Nevers nous rappelle Bernadette.
1: Tout à fait.
0: Voilà.
1: Pour nous, Bernadette, c'est un peu mystère. Elle était un peu cachée, et aussi elle était cachée également dans notre vie à nous, pour nous faire découvrir l'importance de la Vierge Marie.
0: Alors, Père Hilary, je vous ai invité aujourd'hui pour nous parler de cette belle figure que nous connaissons, mais c'est beau d'entendre des témoignages concrets de personnes qui vivent dans le milieu, qui entendent et pour voir un peu l'actualité du message de Bernadette aujourd'hui. Eh bien, vous vivez dans ce milieu et où Bernadette a terminé sa vie. Que ressentez-vous personnellement au contact de cette présence spirituelle, Père Hilary?
1: Quand il s'agit de Bernadette, elle nous a dévoilé les quatre points importants chaque fois qu'on va à la Grotte de Lourdes. D'abord la pauvreté, la prière, la pénitence et le partage. Je pense que ces quatre points sont les points importants dans la vie de Bernadette. D'abord, elle-même, elle était pauvre. Elle a été choisie en tant que pauvre. Elle-même, elle va dire que voilà, si elle était choisie, elle était la pauvre des pauvres. Voilà. Et deuxièmement, c'est la prière. Et donc, elle faisait la prière dans sa famille. C'est important pour nous, pour montrer la dimension de la prière dans la famille. Et troisièmement, la pénitence. C'est un message qui a été adressé par la Vierge Marie. Et la Vierge, elle a même dit trois fois, pénitence, pénitence, et prier pour nous pauvres pécheurs. Et pour nous, elle n'a pas dit, la Vierge, toi, tu es pauvre pécheresse. Elle a dit, priez pour nous pauvres pécheresses. C'est-à-dire, on est solidaires dans le péché. Et donc, chacun de nous est chargé d'enlever le mal dans l'humanité. Mmh. Et quatrièmement, c'est le partage, la charité elle-même.
0: Là, si on peut résumer, en vous écoutant, on retrouve les quatre P qu'on peut retrouver à Lourdes et dans la vie de Bernadette. Eh bien, Père Hilary, Bernadette, oui, était pauvre, vous l'avez dit, et malade, peu considérée socialement. Mais selon vous, pourquoi Dieu a-t-il choisi une telle personne pour son message?
1: Ce qui est formidable dans sa vie, elle était très, très consciente qu'elle était pauvre. Ça veut dire qu'elle dépendait de quelqu'un. Il dépendait des parents, il dépendait du soleil. Voilà, avant tout, c'est le divin. Donc, c'est important pour nous, les contemporains d'aujourd'hui, nous qui cherchons à être indépendants, et on oublie l'essentiel. Mmh. Quand on oublie l'essentiel, on oublie notre Créateur, l'origine de notre création, l'origine de notre existence. Tandis que Bernadette, elle, pour nous, elle nous indique ce qui est important dans notre vie essentielle, en vivant notre propre pauvreté. On parle des pauvretés des autres, le problème que nous avons, chacun de nous, et on oublie assez souvent notre propre pauvreté. C'est la raison pour laquelle on n'arrive pas à transformer une vie et spirituellement. C'est parce qu'il n'y a pas d'âme. Et là où l'âme reconnaît que c'est un, l'âme pécheresse, et comme vous aviez dit à plusieurs reprises, dans la vie des saints, la place de Marie, c'est parce qu'eux-mêmes, ils ont compris que voilà, cette âme a besoin d'être enveloppée par l'amour maternel de la Vierge Marie.
0: Quand la Vierge Marie disait à Bernadette d'aller dire au curé de construire là une église pour rappeler le culte, eh bien, le curé était réticent parce qu'il ne croyait pas à la parole d'une pauvre fille ignorante. Et puis, quand le curé lui dit, mais tu ne vas pas me convaincre d'aller construire une église là-bas, et il y a une phrase qui est devenue célèbre de Bernadette. Je suis chargé de vous le dire, pas de vous le faire croire, pas vous convaincre. Alors, Père Hilary, que nous enseigne cette phrase dans une société où chacun veut imposer ses idées?
1: Voilà, c'est vraiment une sacrée leçon pour apprendre à vivre dans une obéissance totale. Et en même temps, à travers ce projet, le curé, il a oublié quelque chose, c'est un projet humain. Et un projet humain a besoin des autres. Ça ne peut pas se construire tout seul dans l'air, voilà, une chapelle. Mais on a besoin d'autres. Et donc, à pas de moment, on a un projet pour le bien de l'humanité. Et ça révèle vraiment le projet divin, le projet de la divinité. Donc finalement, Bernadette a été choisie et pour que le projet divin soit réalisé au cœur de l'humanité.
0: Oui. C'est beau de pouvoir le noter. Je voudrais aborder tout de suite une autre qualité. Dans une autre émission, nous avons reçu un invité, le père René, qui parlait des qualités et des vertus de la Vierge Marie. Et je voudrais revenir avec vous, père Hilary, sur la vertu de l'humilité. Que nous dit l'humilité de Bernadette? Vous voyez, les apparitions ont profondément marqué l'Église, mais elles n'ont pas transformé Bernadette en une vedette. Dans le temps d'hier même, elle allait se cacher dans ce monastère et pour vivre cachée. Alors, qu'est-ce que cette humilité nous enseigne aujourd'hui dans un monde de l'image, des réseaux sociaux et la recherche de reconnaissance? Et le pape aussi, le pape Léon, éveille notre conscience sur l'intelligence artificielle. Et aujourd'hui, nous développons les images, les vedettes. Qu'est-ce que cela nous enseigne, père Hilary, vous qui êtes observateur des réalités sociales?
1: Saint Bernard nous disait, l'humilité est le seul chemin de la vérité. L'humilité accepte la souffrance. Comme disait Bernadette, j'aime bien souffrir, c'est parce que je souffre pour Dieu. Et donc, elle a compris quelque chose d'important. Le fait de souffrir, et nous, on sauve le monde. Et donc, on est né sur la terre pour sauver le monde et sauver le salut des âmes. Et voilà, comme disait Bernadette, je ne comprends pas tout, mais je crois tout. Voilà l'humilité qu'elle avait, comme disait Sainte Mère Teresa. Dans la vie, pour comprendre l'humilité, il faut être humilié. Mm-hmm. Mais le problème contemporain d'aujourd'hui, on ne veut pas être humilié, mais on veut dominer l'autre pour ne pas être humilié. Et tandis que le Christ lui-même, il est l'imitation pour nous, pour sauver l'humanité, accepter également d'être humilié. Ce n'est pas pour être anéanti, comme disaient les apôtres, Saint Paul, qui disait qu'on n'est jamais anéanti, mais simplement on est transformé. Mais le monde aujourd'hui n'écoute pas, c'est parce que justement, il y a manque d'humilité. On est tellement rempli d'égoïsme et d'orgueil. Et aussi, estime de soi-même, voilà, qui veut être brillé. Et du coup, l'humilité ne prend pas sa propre valeur. Tandis que l'humilité elle-même est une force salvatrice. Ce que Sainte Bernadette elle nous montre même aujourd'hui.
0: Eh bien, Père Hilary, le temps nous surprend toujours hein, dans ces entretiens. Pour finir, quel est selon vous le premier grand message que Bernadette adresse aux hommes et femmes du XXIe siècle?
1: Sainte Bernadette, elle avait une phrase clé dans sa vie. Je n'oublie jamais un instant son pensée à Dieu. Le problème d'aujourd'hui, il n'y a pas d'amour. Là, il y a de l'amour, il y a une pensée permanente envers le Créateur. Sainte Bernadette, elle a bien saisi dans sa vie. Une pensée permanente, toujours envers celui qui me fait vivre, qui est le Créateur du ciel et de la terre.
0: Père Hilary, merci. Merci pour ces mots du cœur et qui nous rappellent l'actualité du message de Bernadette aujourd'hui dans un monde qui en a tant besoin. Et vous avez un dernier mot?
1: Bien sûr, vous venez de souligner le cœur. Le problème, on donne trop d'importance pour le corps, mais pas pour le cœur. Et Bernadette, elle nous apprend à entrer dans la profondeur du cœur, là on trouve les vraies valeurs et aussi la vraie mission dans ce monde d'aujourd'hui.
0: Nous allons revenir encore sur l'actualité du message de Bernadette dans un deuxième entretien que nous aurons avec vous tout prochainement. Père Hilary, merci.
1: Merci Père Clément.

Merci au père Hilary pour ce point fort de la vie de Bernadette que nous pouvons retrouver dans notre propre vie. Et comme vous l'avez su, le père Hilary vit actuellement à Nevers, où Bernadette a achevé son parcours terrestre. Eh bien, après avoir contemplé Marie comme image de l'Église, une question se pose. Que signifie concrètement ressembler à Marie aujourd'hui? Car il suffit non seulement de regarder Marie, mais il suffit aussi de savoir qu'est-ce que nous recevons de sa vie. Il faut entrer dans son école. Faire de notre cœur une demeure pour Dieu. Marie accueille le Christ. Nous sommes appelés à faire de même. Chaque fois que nous prions, chaque fois que nous recevons l'Eucharistie, chaque fois que nous ouvrons l'Évangile, le Christ veut prendre chair dans notre vie. Marie visite Élisabeth. Elle ne reste pas enfermée sur elle-même. Elle se met en route. L'Église est appelée à sortir, à visiter, à rejoindre, à consoler, à servir. Une paroisse mariale est une paroisse qui va vers les autres. Saint Augustin ose dire, ce que Marie a fait dans sa chair, l'Église le fait dans les âmes. C'est une mission magnifique. Chaque chrétien est appelé à porter le Christ autour de lui, par ses paroles, par ses présences, par sa charité. Bernadette nous aide beaucoup à comprendre cela. Marie choisit une petite pauvre. Pourquoi? Parce que Dieu aime passer par les petits. L'Église ressemble à Marie lorsqu'elle demeure humble, lorsqu'elle sert au lieu de dominer, lorsqu'elle témoigne au lieu de s'imposer. Eh bien voilà notre mission. Chacun de nous peut être comme Marie. Marie, aide-moi à vivre aujourd'hui comme un membre vivant de l'Église. Puis, on peut choisir un geste concret, visiter quelqu'un, encourager une personne, rendre un service, prier pour une intention. Ainsi, nous deviendrons peu à peu une église au visage marial. Eh bien, Marie n'est pas seulement un modèle à admirer, elle est un chemin à suivre. L'église devient crédible lorsqu'elle ressemble à Marie. Chaque chrétien est appelé à porter le Christ au monde. L'humilité est le secret, oui, le secret de la fécondité spirituelle. L'avenir de l'Église naît toujours dans la prière. Eh bien, je voudrais finir avec vous toujours par cette prière. Ô Marie, Mère de l'Église, toi qui as accueilli la parole, toi qui as porté le Christ, toi qui as prié avec les apôtres, apprends-nous à devenir une Église fidèle à l'Évangile. Donne-nous ta foi, donne-nous ton humilité, donne-nous ton courage, donne-nous ton amour du Christ, que nos familles, nos paroisses et nos communautés reflètent quelque chose de ton visage maternel et qu'à travers nous, le monde puisse découvrir ton Fils Jésus. Amen. Merci à Jonathan qui nous accompagnera. Partie technique, que Dieu vous garde et vous bénisse. Amen.

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1: Vierge Marie, mère du bel amour, entraîne-nous par ce chapelet vers la lumière et la vie de ton fils.

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1: Chers pèlerins, chers auditeurs, il est bon de nous retrouver maintenant à la grotte de Massabielle, la grotte des apparitions de Lourdes, pour prier notre chapelet. Nous méditons les mystères joyeux du rosaire. Au nom du Père et du Fils et du Saint-Esprit, Amen. Je crois en Dieu le Père Tout-Puissant, Créateur du ciel et de la terre, et en Jésus-Christ, son Fils unique, notre Seigneur, qui a été conçu du Saint-Esprit, est né de la Vierge Marie, a souffert sous Ponce Pilate, a été crucifié, est mort et a été enseveli, est descendu aux enfers, le troisième jour est ressuscité des morts, est monté aux cieux, est assis à la droite de Dieu le Père Tout-Puissant, d'où il viendra juger les vivants et les morts. Je crois en l'Esprit Saint, à la Sainte Église catholique, à la communion des saints, à la rémission des péchés, à la résurrection de la chair, à la vie éternelle. Amen.
2: Notre Père qui es aux cieux, que ton nom soit sanctifié, que ton règne vienne, que ta volonté soit faite sur la terre comme au ciel. Donne-nous aujourd'hui notre pain de ce jour. Pardonne-nous nos offenses, comme nous pardonnons aussi à ceux qui nous ont offensés, et ne nous laisse pas entrer en tentation, mais délivre-nous du mal. Amen.
1: Je vous salue Marie, pleine de grâce, le Seigneur est avec vous, vous êtes bénie entre toutes les femmes, et Jésus, le fruit de vos entrailles, est béni.
3: Sainte Marie, Mère de Dieu, priez pour nous pauvres pécheurs, maintenant et à l'heure de notre mort. Amen.
1: Je vous salue Marie, pleine de grâce, le Seigneur est avec vous, vous êtes bénie entre toutes les femmes, et Jésus, le fruit de vos entrailles, est béni.
3: Sainte Marie, Mère de Dieu, priez pour nous pauvres pécheurs, maintenant.
1: Je vous salue Marie, pleine de grâce, le Seigneur est avec vous. Vous êtes bénie entre toutes les femmes, et Jésus, le fruit de vos entrailles, est béni.
3: Sainte Marie, Mère de Dieu, priez pour nous pauvres pécheurs, maintenant.

0: Sainte Thérèse de l'Enfant Jésus et de la Sainte Face, religieuse au Carmel de Lisieux, eh bien, offrons cette dizaine pour les carmélites, en particulier le Carmel de Lourdes, et pour les carmes. Prions pour tous les consacrés de la famille du Carmel. Prions pour tous ceux qui font le choix de la petite voie de l'enfance spirituelle décrite par sainte Thérèse.
1: Notre Père qui es aux cieux, que ton nom soit sanctifié, que ton règne vienne, que ta volonté soit faite sur la terre comme au ciel. Donne-nous aujourd'hui notre pain de ce jour. Pardonne-nous nos offenses comme nous pardonnons aussi à ceux qui nous ont offensés. Et ne nous laisse pas entrer en tentation, mais délivre-nous du mal.
0: Je vous salue Marie, pleine de grâce, le Seigneur est avec vous. Vous êtes bénie entre toutes les femmes, et Jésus, le fruit de vos entrailles, est béni.
2: Sainte Marie, Mère de Dieu, priez pour nous pauvres pécheurs, maintenant et à l'heure de notre mort. Amen.
0: Je vous salue Marie, pleine de grâce, le Seigneur est avec vous. Vous êtes bénie entre toutes les femmes, et Jésus, le fruit de vos entrailles, est béni.
2: Sainte Marie, Mère de Dieu, priez pour nous pauvres pécheurs, maintenant et à l'heure de notre mort. Amen.
0: Je vous salue Marie, pleine de grâce, le Seigneur est avec vous. Vous êtes bénie entre toutes les femmes, et Jésus, le fruit de vos entrailles, est béni.
2: Sainte Marie, Mère de Dieu, priez pour nous pauvres pécheurs, maintenant et à l'heure de notre mort. Amen.
0: Je vous salue Marie, pleine de grâce, le Seigneur est avec vous. Vous êtes bénie entre toutes les femmes, et Jésus, le fruit de vos entrailles, est béni.
2: Sainte Marie, Mère de Dieu, priez pour nous pauvres pécheurs, maintenant et à l'heure de notre mort. Amen.
0: Je vous salue Marie, pleine de grâce, le Seigneur est avec vous. Vous êtes bénie entre toutes les femmes, et Jésus, le fruit de vos entrailles, est béni.
2: Sainte Marie, Mère de Dieu, priez pour nous pauvres pécheurs, maintenant et à l'heure de notre mort.
0: Je vous salue Marie, pleine de grâce, le Seigneur est avec vous. Vous êtes bénie entre toutes les femmes, et Jésus, le fruit de vos entrailles, est béni.
2: Sainte Marie, Mère de Dieu, priez pour nous pauvres pécheurs, maintenant et à l'heure de notre mort. Amen.
0: Je vous salue Marie, pleine de grâce, le Seigneur est avec vous. Vous êtes bénie entre toutes les femmes, et Jésus, le fruit de vos entrailles, est béni.
2: Sainte Marie, Mère de Dieu, priez pour nous pauvres pécheurs, maintenant et à l'heure de notre mort. Amen.
0: Je vous salue Marie, pleine de grâce, le Seigneur est avec vous. Vous êtes bénie entre toutes les femmes, et Jésus, le fruit de vos entrailles, est béni.
2: Sainte Marie, Mère de Dieu, priez pour nous pauvres pécheurs, maintenant et à l'heure de notre mort. Amen.
0: Je vous salue Marie, pleine de grâce, le Seigneur est avec vous. Vous êtes bénie entre toutes les femmes, et Jésus, le fruit de vos entrailles, est béni.
2: Sainte Marie, Mère de Dieu, priez pour nous pauvres pécheurs, maintenant et à l'heure de notre mort. Amen.
0: Je vous salue, Marie, pleine de grâce, le Seigneur est avec vous. Vous êtes bénie entre toutes les femmes, et Jésus, le fruit de vos entrailles, est béni.

Ô mon Jésus, pardonnez-nous nos péchés, préservez-nous du feu de l'enfer, et conduisez au ciel toutes les âmes, spécialement celles qui ont le plus besoin de votre miséricorde. Deuxième mystère de joie, la visitation. Élisabeth dit à la Vierge Marie, « Comment ai-je ce bonheur que la Mère de mon Seigneur vienne jusqu'à moi ?» Fruit de ce mystère joyeux, la charité fraternelle. Sainte Thérèse de l'Enfant Jésus et de la Sainte Face, vous êtes patronne secondaire de la France avec Sainte Jeanne d'Arc. Eh bien, prions pour la France, fille aînée de l'Église, qu'elle soit fidèle aux promesses de son baptême. Que les catholiques de France aient le courage et l'audace de l'annonce de la bonne nouvelle, qu'ils soient fiers de leur foi et qu'ils pratiquent dans les églises.

0: qu'ils se rassemblent dans nos églises.
1: Notre Père qui es aux cieux, que ton nom soit sanctifié, que ton règne vienne, que ta volonté soit faite sur la terre comme au ciel. Donne-nous aujourd'hui notre pain de ce jour. Pardonne-nous nos offenses, comme nous pardonnons aussi à ceux qui nous ont offensés, et ne nous laisse pas entrer en tentation, mais délivre-nous du mal. Amen.
2: Je vous salue Marie, pleine de grâce, le Seigneur est avec vous. Vous êtes bénie entre toutes les femmes, et Jésus, le fruit de vos entrailles, est béni.
3: Sainte Marie, Mère de Dieu, priez pour nos pauvres pécheurs, maintenant et à l'heure de notre mort.
2: Je vous salue Marie, pleine de grâce, le Seigneur est avec vous. Vous êtes bénie entre toutes les femmes, et Jésus, le fruit de vos entrailles, est béni.
3: Sainte Marie, Mère de Dieu, priez pour nous pauvres pécheurs, maintenant et à l'heure de notre mort. Amen.
2: Je vous salue Marie, pleine de grâce, le Seigneur est avec vous. Vous êtes bénie entre toutes les femmes, et Jésus, le fruit de vos entrailles, est béni.
3: Sainte Marie, Mère de Dieu, priez pour nous pauvres pécheurs, maintenant et à l'heure de notre mort. Amen.
2: Je vous salue Marie, pleine de grâce, le Seigneur est avec vous. Vous êtes bénie entre toutes les femmes, et Jésus, le fruit de vos entrailles, est béni.
3: Sainte Marie, Mère de Dieu, priez pour nous pauvres pécheurs, maintenant et à l'heure de notre mort. Amen.
2: Je vous salue Marie, pleine de grâce, le Seigneur est avec vous. Vous êtes bénie entre toutes les femmes, et Jésus, le fruit de vos entrailles, est béni.
3: Sainte Marie, Mère de Dieu, priez pour nous pauvres pécheurs, maintenant et à l'heure de notre mort. Amen.
2: Je vous salue Marie, pleine de grâce, le Seigneur est avec vous. Vous êtes bénie entre toutes les femmes, et Jésus, le fruit de vos entrailles, est béni.
3: Sainte Marie, Mère de Dieu, priez pour nous pauvres pécheurs, maintenant et à l'heure de notre mort. Amen.
2: Je vous salue Marie, pleine de grâce, le Seigneur est avec vous. Vous êtes bénie entre toutes les femmes, et Jésus, le fruit de vos entrailles, est béni.
3: Sainte Marie, Mère de Dieu, priez pour nous pauvres pécheurs, maintenant et à l'heure de notre mort. Amen.
2: Je vous salue Marie, pleine de grâce, le Seigneur est avec vous. Vous êtes bénie entre toutes les femmes, et Jésus, le fruit de vos entrailles, est béni.
3: Sainte Marie, Mère de Dieu, priez pour nous pauvres pécheurs, maintenant et à l'heure de notre mort. Amen.
2: Je vous salue, Marie, pleine de grâce. Le Seigneur est avec vous. Vous êtes bénie entre toutes les femmes, et Jésus, le fruit de vos entrailles, est béni.
3: Sainte Marie, Mère de Dieu, priez pour nous pauvres pécheurs, maintenant et à l'heure de notre mort. Amen.
2: Je vous salue, Marie, pleine de grâce, le Seigneur est avec vous. Vous êtes bénie entre toutes les femmes, et Jésus, le fruit de vos entrailles, est béni.
3: Sainte Marie, Mère de Dieu, priez pour nous pauvres pécheurs, maintenant et à l'heure de notre mort. Amen.

0: Ô mon Jésus, pardonnez-nous nos péchés, préservez-nous du feu de l'enfer, et conduisez au ciel toutes les âmes, spécialement celles qui ont le plus besoin de votre miséricorde. Troisième mystère joyeux, la nativité. Les anges disent aux bergers, voici que je vous annonce une grande joie qui sera celle de tout le peuple. Fruit de ce mystère joyeux, l'esprit de pauvreté. Sainte Thérèse de l'Enfant Jésus de la Sainte Face, patronne des missions avec Saint François Xavier, offrons cette dizaine pour tous les missionnaires dans le monde. Et nous prions particulièrement pour nos auditeurs et nos téléspectateurs qui prient avec nous loin de la France. Je pense au département d'Outre-mer, au territoire d'Outre-mer, la Guyane, la Guadeloupe, la Martinique, la Réunion, Mayotte, la Polynésie, tous les pays d'Amérique, d'Afrique, d'Asie, du Proche-Orient, du Moyen-Orient, d'Extrême-Orient, tous ceux qui nous écoutent en ce moment, nous prions pour eux.
1: Notre Père qui es aux cieux, que ton nom soit sanctifié, que ton règne vienne, que ta volonté soit faite sur la terre comme au ciel. Donne-nous aujourd'hui notre pain de ce jour. Pardonne-nous nos offenses comme nous pardonnons aussi à ceux qui nous ont offensés. Et ne nous laisse pas entrer en tentation, mais délivre-nous du mal. Amen.
0: Je vous salue Marie, pleine de grâce, le Seigneur est avec vous. Vous êtes bénie entre toutes les femmes, et Jésus, le fruit de vos entrailles, est béni.
2: Sainte Marie, Mère de Dieu, priez pour nous pauvres pécheurs, maintenant et à l'heure de notre mort. Amen.
0: Je vous salue Marie, pleine de grâce, le Seigneur est avec vous. Vous êtes bénie entre toutes les femmes, et Jésus, le fruit de vos entrailles, est béni.
2: Sainte Marie, Mère de Dieu, priez pour nous pauvres pécheurs, maintenant.
0: Je vous salue Marie, pleine de grâce, le Seigneur est avec vous. Vous êtes bénie entre toutes les femmes, et Jésus, le fruit de vos entrailles, est béni.
2: Sainte Marie, Mère de Dieu, priez pour nous pauvres pécheurs, maintenant et à l'heure de notre mort. Amen.
0: Je vous salue Marie, pleine de grâce, le Seigneur est avec vous. Vous êtes bénie entre toutes les femmes, et Jésus, le fruit de vos entrailles, est béni.
2: Sainte Marie, Mère de Dieu, priez pour nous pauvres pécheurs, maintenant et à l'heure de notre mort. Amen.
0: Je vous salue, Marie, pleine de grâce, le Seigneur est avec vous. Vous êtes bénie entre toutes les femmes, et Jésus, le fruit de vos entrailles, est béni.
2: Sainte Marie, Mère de Dieu, priez pour nous pauvres pécheurs, maintenant et à l'heure de notre mort. Amen.
0: Je vous salue, Marie, pleine de grâce, le Seigneur est avec vous. Vous êtes bénie entre toutes les femmes, et Jésus, le fruit de vos entrailles, est béni.
2: Sainte Marie, Mère de Dieu, priez pour nous pauvres pécheurs, maintenant et à l'heure de notre mort. Amen.
0: Je vous salue, Marie, pleine de grâce, le Seigneur est avec vous. Vous êtes bénie entre toutes les femmes, et Jésus, le fruit de vos entrailles, est béni.
2: Sainte Marie, Mère de Dieu, priez pour nous pauvres pécheurs, maintenant et à l'heure de notre mort. Amen.
0: Je vous salue, Marie, pleine de grâce, le Seigneur est avec vous. Vous êtes bénie entre toutes les femmes, et Jésus, le fruit de vos entrailles, est béni.
2: Sainte Marie, Mère de Dieu, priez pour nous pauvres pécheurs, maintenant et à l'heure de notre mort. Amen.
0: Je vous salue, Marie, pleine de grâce, le Seigneur est avec vous. Vous êtes bénie entre toutes les femmes, et Jésus, le fruit de vos entrailles, est béni.
2: Sainte Marie, Mère de Dieu, priez pour nous pauvres pécheurs, maintenant et à l'heure de notre mort.
0: Je vous salue Marie, pleine de grâce, le Seigneur est avec vous. Vous êtes bénie entre toutes les femmes, et Jésus, le fruit de vos entrailles, est béni.
2: Sainte Marie, Mère de Dieu, priez pour nous pauvres pécheurs, maintenant et à l'heure de notre mort.

0: Ô mon Jésus, pardonnez-nous nos péchés, préservez-nous du feu de l'enfer et conduisez au ciel toutes les âmes, spécialement celles qui ont le plus besoin de votre miséricorde. Quatrième mystère joyeux, la présentation de Jésus au temple. Fruit de ce mystère, l'obéissance. Sous la protection de Sainte Thérèse, de l'enfant Jésus de la Sainte Face, qui est entré au Carmel pour prier pour les prêtres. Eh bien, prions pour tous nos prêtres, les curés de notre paroisse, les vicaires, les aumôniers, tous les prêtres que nous connaissons. Prions pour les vocations, pour les séminaristes, pour les novices. Prions pour que de nombreux garçons et filles entendent l'appel à la vie consacrée.
1: Notre Père qui es aux cieux, que ton nom soit sanctifié, que ton règne vienne, que ta volonté soit faite sur la terre comme au ciel. Donne-nous aujourd'hui notre pain de ce jour. Pardonne-nous nos offenses, comme nous pardonnons aussi à ceux qui nous ont offensés, et ne nous laisse pas entrer en tentation, mais délivre-nous du mal. Amen.
0: Je vous salue Marie, pleine de grâce, le Seigneur est avec vous. Vous êtes bénie entre toutes les femmes, et Jésus, le fruit de vos entrailles, est béni.
2: Sainte Marie, Mère de Dieu, priez pour nous pauvres pécheurs, maintenant et à l'heure de notre mort. Amen.
0: Je vous salue Marie, pleine de grâce, le Seigneur est avec vous. Vous êtes bénie entre toutes les femmes, et Jésus, le fruit de vos entrailles, est béni.
2: Sainte Marie, Mère de Dieu, priez pour nous.
0: Je vous salue Marie, pleine de grâce, le Seigneur est avec vous. Vous êtes bénie entre toutes les femmes, et Jésus, le fruit de vos entrailles, est béni.
2: Sainte Marie, Mère de Dieu, priez pour nous pauvres pécheurs, maintenant et à l'heure de notre mort. Amen.
0: Je vous salue Marie, pleine de grâce, le Seigneur est avec vous. Vous êtes bénie entre toutes les femmes, et Jésus, le fruit de vos entrailles, est béni.
2: Sainte Marie, Mère de Dieu, priez pour nous pauvres pécheurs, maintenant et à l'heure de notre mort. Amen.
0: Je vous salue, Marie, pleine de grâce. Le Seigneur est avec vous. Vous êtes bénie entre toutes les femmes. Et Jésus, le fruit de vos entrailles, est béni.
2: Sainte Marie, Mère de Dieu, priez pour nous pauvres pécheurs, maintenant et à l'heure de notre mort. Amen.
0: Je vous salue Marie, pleine de grâce, le Seigneur est avec vous. Vous êtes bénie entre toutes les femmes, et Jésus, le fruit de vos entrailles, est béni.
2: Sainte Marie, Mère de Dieu, priez pour nous pauvres pécheurs, maintenant et à l'heure de notre mort. Amen.
0: Je vous salue Marie, pleine de grâce, le Seigneur est avec vous. Vous êtes bénie entre toutes les femmes, et Jésus, le fruit de vos entrailles, est béni.
2: Sainte Marie, Mère de Dieu, priez pour nous pauvres pécheurs, maintenant et à l'heure de notre mort. Amen.
0: Je vous salue Marie, pleine de grâce, le Seigneur est avec vous. Vous êtes bénie entre toutes les femmes, et Jésus, le fruit de vos entrailles, est béni.
2: Sainte Marie, Mère de Dieu, priez pour nous pauvres pécheurs, maintenant.
0: Je vous salue Marie, pleine de grâce, le Seigneur est avec vous. Vous êtes bénie entre toutes les femmes, et Jésus, le fruit de vos entrailles, est béni.
2: Sainte Marie, Mère de Dieu, priez pour nous pauvres pécheurs, maintenant. Amen.
0: Je vous salue Marie, pleine de grâce, le Seigneur est avec vous. Vous êtes bénie entre toutes les femmes, et Jésus, le fruit de vos entrailles, est béni.
2: Sainte Marie, Mère de Dieu, priez pour nous pauvres pécheurs, maintenant et à l'heure de notre mort.

0: Ô mon Jésus, pardonnez-nous nos péchés, préservez-nous du feu de l'enfer et conduisez au ciel toutes les âmes, spécialement celles qui ont le plus besoin de votre miséricorde. Cinquième mystère de joie, le recouvrement de Jésus au temple. La Vierge Marie et Saint Joseph trouvèrent Jésus dans le temple, assis au milieu des docteurs, les écoutant et les interrogeant. Fruit de ce mystère, la sagesse et la volonté de chercher Dieu. Mettons sous la protection de Sainte Thérèse de l'Enfant Jésus et de la Sainte Face et de Sainte Bernadette tous nos auditeurs de ce 1er octobre, tous ceux qui nous rejoignent par les ondes. Prions en particulier pour tous les malades, pour ceux qui sont aujourd'hui à Lourdes, pour ceux qui prient le chapelet devant la grotte des apparitions, pour ceux qui espèrent une consolation, un sourire, une visite.
1: Notre Père qui es aux cieux, que ton nom soit sanctifié, que ton règne vienne, que ta volonté soit faite sur la terre comme au ciel. Donne-nous aujourd'hui notre pain de ce jour. Pardonne-nous nos offenses comme nous pardonnons aussi à ceux qui nous ont offensés. Et ne nous laisse pas entrer en tentation, mais délivre-nous du mal. Amen.
0: Je vous salue, Marie, pleine de grâce. Le Seigneur est avec vous. Vous êtes bénie entre toutes les femmes. Et Jésus, le fruit de vos entrailles, est béni.
2: Sainte Marie, Mère de Dieu, priez pour nous pauvres pécheurs, maintenant et à l'heure de notre mort. Amen.
0: Je vous salue, Marie, pleine de grâce. Le Seigneur est avec vous. Vous êtes bénie entre toutes les femmes, et Jésus, le fruit de vos entrailles, est béni.
2: Sainte Marie, Mère de Dieu, priez pour nous pauvres pécheurs, maintenant et à l'heure de notre mort. Amen.
0: Je vous salue, Marie, pleine de grâce, le Seigneur est avec vous. Vous êtes bénie entre toutes les femmes, et Jésus, le fruit de vos entrailles, est béni.
2: Sainte Marie, Mère de Dieu, priez pour nous pauvres pécheurs, maintenant et à l'heure de notre mort. Amen.
0: Je vous salue, Marie, pleine de grâce. Le Seigneur est avec vous. Vous êtes bénie entre toutes les femmes. Et Jésus, le fruit de vos entrailles, est béni.
2: Sainte Marie, Mère de Dieu, priez pour nous pauvres pécheurs, maintenant et à l'heure de notre mort.
0: Je vous salue, Marie, pleine de grâce. Le Seigneur est avec vous. Vous êtes bénie entre toutes les femmes. Et Jésus, le fruit de vos entrailles, est béni.
2: Sainte Marie, Mère de Dieu, priez pour nous pauvres pécheurs, maintenant et à l'heure de notre mort. Amen.
0: Je vous salue, Marie, pleine de grâce. Le Seigneur est avec vous. Vous êtes bénie entre toutes les femmes. Et Jésus, le fruit de vos entrailles, est béni.
2: Sainte Marie, Mère de Dieu, priez pour nous pauvres pécheurs,
0: Je vous salue, Marie, pleine de grâce. Le Seigneur est avec vous. Vous êtes bénie entre toutes les femmes. Et Jésus, le fruit de vos entrailles, est béni.
2: Sainte Marie, Mère de Dieu, priez pour nous pauvres pécheurs, maintenant et à l'heure de notre mort. Amen.
0: Je vous salue, Marie, pleine de grâce. Le Seigneur est avec vous. Vous êtes bénie entre toutes les femmes. Et Jésus, le fruit de vos entrailles, est béni.
2: Sainte Marie, Mère de Dieu, priez pour nous pauvres pécheurs,
0: Je vous salue, Marie, pleine de grâce. Le Seigneur est avec vous. Vous êtes bénie entre toutes les femmes. Et Jésus, le fruit de vos entrailles, est béni.
2: Sainte Marie, Mère de Dieu, priez pour nous pauvres pécheurs, maintenant et à l'heure de notre mort. Amen.

0: Ô mon Jésus, pardonnez-nous nos péchés, préservez-nous du feu de l'enfer et conduisez au ciel toutes les âmes, spécialement celles qui ont le plus besoin de votre miséricorde. Ô Marie conçue sans péché,
1: priez pour nous, car on
0: recouvre. Ô Marie conçue sans péché,
1: priez pour nous, car on recouvre.
0: Ô Marie conçue sans péché,
1: priez pour nous, car on recouvre.
0: Notre-Dame de Lourdes,
1: priez pour nous.
0: Notre-Dame du Saint-Rosaire,
1: priez pour nous.
0: Notre-Dame du sacerdoce et de la famille,
1: priez pour nous.
0: Notre-Dame consolation des malades,
1: priez pour nous.
0: Notre-Dame du Mont-Carmel,
1: priez pour nous.
0: Saint-Joseph,
1: priez pour nous.
0: L'archange Saint-Michel, par ange gardien de la France, priez pour la France. Tous les saints anges de Dieu, priez pour nous. Sainte Bernadette,
1: priez pour
0: Sainte Thérèse de l'Enfant Jésus,
1: priez pour nous.
0: Et Saint Louis, roi de France, priez pour la France. Le Seigneur soit avec vous.
1: Et avec votre esprit.
0: Je vous donne la bénédiction de Dieu. Je vous bénis, vous qui êtes devant la grotte de Massabielle. Je vous bénis, vous qui êtes derrière votre poste de télévision ou de radio, qui nous écoutez. Le Père, le Fils et le Saint-Esprit.
2: Amen.
0: Nous chantons la Vierge Marie.

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2: Chers amis, nous nous retrouvons pour une nouvelle saison et je vous propose dans cette émission et dans les suivantes de nous pencher sur le lien entre l'Ancien et le Nouveau Testament. Et ceci pour discerner le déploiement du dessein de Dieu à travers le temps. Comment Dieu annonce son dessein bienveillant pour les hommes à travers sa parole et comment il le réalise à la plénitude des temps en son Fils. Nous avions déjà vu l'année dernière, quand nous avions traité de la révélation, que la Bible est parole de Dieu. Non pas seulement dans l'Évangile où Jésus, le Verbe de Dieu, nous parle, mais de la Genèse à l'Apocalypse. Et ceci parce que tous les livres de la Sainte Écriture, donc ceux de l'Ancien Testament aussi, ont été écrits sous l'inspiration de l'Esprit-Saint, comme nous le précise la Constitution dogmatique sur la révélation divine Dei Verbum. Ces livres ont Dieu pour auteur, nous dit encore Dei Verbum. Et donc, nous ne pouvons pas rejeter l'Ancien Testament sous prétexte que nous sommes chrétiens et que nous avons reçu la plénitude de la révélation en Christ. Et pourtant, cette tentation a existé dans l'histoire de l'Église. Elle a été portée notamment par un certain Marcion, un chrétien influent du IIe siècle. Pour lui, l'Ancien Testament ne pouvait être qu'obsolète depuis l'avènement du Christ, et aussi parce que la vision du Dieu de l'Ancien Testament n'avait, selon lui, rien à voir avec celle du Nouveau. Or, ces deux raisons avancées sont fausses. Pourquoi ? Tout d'abord, l'Ancien Testament ne saurait être obsolète parce que Dieu n'a pas rejeté le peuple que d'avance. Il a discerné, comme nous le dit saint Paul dans sa lettre aux Romains. Dieu, nous dit encore la Constitution Dei Verbum, projetant et préparant en la sollicitude de son amour extrême le salut de tout le genre humain, se choisit, selon une disposition particulière, un peuple auquel confier les promesses. En effet, une fois conclue l'alliance avec Abraham et par Moïse avec le peuple d'Israël, Dieu se révéla en parole et en action au peuple de son choix comme l'unique Dieu véritable et vivant. De ce fait, Israël fit l'expérience des voies de Dieu avec les hommes et en porta un témoignage grandissant parmi les nations. L'économie du salut, annoncée d'avance, racontée et expliquée par les auteurs sacrés, apparaît donc dans les livres de l'Ancien Testament comme la vraie parole de Dieu. C'est pourquoi, et je vous rends attentif à ce qui est écrit ici, ces livres divinement inspirés de l'Ancien Testament, donc, conserve une valeur impérissable. L'autre argument de Marcion, visant à rendre caduc l'Ancien Testament, c'était de dire que le Dieu de l'Ancien Testament n'avait rien à voir avec celui du Nouveau Testament. Sa thèse principale, c'était qu'il y avait une différence radicale entre d'une part le Dieu de l'Ancien Testament révélé par la loi et les prophètes, qui était un créateur ou un Dieu juste, mais inférieur, lié à l'ordre du monde, à la loi, à la justice mesurable et à la punition. Et d'autre part, le Dieu révélé par Jésus, qui était lui un Dieu bon, sauveur et supérieur. De cette thèse des deux dieux ont découlé plusieurs conséquences doctrinales. Tout d'abord, le rejet ou la dévalorisation de nombreux éléments de la Bible juive dans la compréhension chrétienne. L'Ancien Testament n'était pas seulement à interpréter autrement. Pour Marcion, ces textes ne disaient tout simplement pas le vrai Dieu. Il a donc mis l'accent sur l'évangile du salut apporté par le Christ. Jésus serait le révélateur de la bonté divine. En affirmant cela, il contestait de fait l'idée que l'œuvre de Jésus était une suite cohérente de la révélation faite par Dieu dans l'Ancien Testament. Ce qui explique aussi pourquoi Marcion a privilégié un canon très resserré, gardant les écrits de Paul et un évangile purifié selon ses critères, tout en rejetant le reste. La vision de Marcion, appelée le martionnisme, a été par la suite dénoncée comme une hérésie, et ceci par fidélité au Christ, qui a lui-même dit « N'allez pas croire que je sois venu abolir la loi et les prophètes. Je ne suis pas venu abolir, mais accomplir. » Il y a donc bel et bien une unité entre l'Ancien Testament et le Nouveau, car les deux nous révèlent le même Dieu, Créateur et Père. Et l'Ancien Testament garde non seulement pour les Juifs toute sa valeur, mais aussi pour nous, chrétiens. Seulement pour nous, l'Ancien Testament prend tout son sens quand il est lu à la lumière du Christ. C'est en effet le Christ, accomplissement de la révélation et plénitude de la révélation, qui nous donne toute l'intelligence des Écritures. Nous en avons la manifestation dans l'apparition de Jésus ressuscité aux disciples d'Emmaüs. Alors que ceux-ci se lamentent sur la mort de Jésus, peinant à accueillir le témoignage des saintes femmes qui le disent ressuscité, il leur dit « Ô cœur sans intelligence, lent à croire à tout ce qu'ont annoncé les prophètes, ne fallait-il pas que le Christ endurât ses souffrances pour entrer dans sa gloire ?» Et nous dit saint Luc, commençant par Moïse et parcourant tous les prophètes, il leur interpréta dans toutes les Écritures ce qui le concernait. Jésus est donc bien la clé d'interprétation des Écritures. Il révèle ce qui était encore caché. Il donne le sens plénier et définitif des Écritures. C'est d'ailleurs ce que nous dit la Constitution Dei Verbum. Je cite « L'économie de l'Ancien Testament » avait pour raison d'être majeure de préparer l'avènement du Christ sauveur de tous et de son royaume messianique, d'annoncer prophétiquement cet avènement et de le signifier par diverses figures. Ces livres de l'Ancien Testament, bien qu'ils contiennent de l'imparfait et du caduc, sont pourtant les témoins d'une véritable pédagogie divine. C'est pourquoi les fidèles du Christ doivent les accepter avec vénération. En eux s'exprime un vif sens de Dieu. En eux se tient caché le mystère de notre salut. Les pères de l'Église, et les pères conciliaires, comme on le voit ici, ont toujours été attentifs à la pédagogie de Dieu présente dans l'Ancien Testament. Ils étaient conscients que Dieu étant l'inspirateur et l'auteur des livres de l'un et l'autre testament, il les avait en effet sagement disposés de telle sorte que le nouveau soit caché dans l'ancien et que dans le nouveau, l'ancien soit dévoilé, comme nous le rappelle encore la Constitution Dei Verbum. C'est saint Augustin qui a formulé ainsi cette grande vérité de l'unité des deux testaments, où le Nouveau Testament est caché dans l'ancien sous forme de figures, d'annonces voilées, de symboles, de prophéties, et où l'Ancien Testament est dévoilé dans le Nouveau Testament. Saint Paul, dans sa deuxième lettre aux Corinthiens, au chapitre 3, avait déjà évoqué ce dévoilement qui s'opère dans le Christ. « Jusqu'à ce jour, en effet, dit-il, le même voile demeure quand on lit l'Ancien Testament. Il n'est pas retiré, car c'est dans le Christ qu'il disparaît. Et aujourd'hui encore, quand les fils d'Israël lisent les livres de Moïse, un voile couvre leur cœur. Quand on se convertit au Seigneur, le voile est enlevé. » On pourrait aussi dire que c'est symboliquement ce même voile qui cachait le Saint des Saints dans le temple et qui s'est déchiré de bas en haut lors de la mort de Jésus sur la croix. Ce qui était voilé devenait visible et accessible pour tous désormais. Et c'est ce qui faisait dire à saint Paul que depuis la mort rédemptrice du Christ, nous avons tous en un seul esprit libre accès auprès du Père. Il n'y a désormais plus de voile pour nous empêcher de comprendre la plénitude de la vérité, pour nous empêcher de connaître Dieu et de vivre en sa présence. Alors bien sûr, le fait de relire des Écritures pour en chercher le sens, le fait d'interpréter à nouveau les Écritures, n'est pas propre aux chrétiens. Dans le judaïsme, il y avait déjà une tradition de relecture des Écritures. On relisait par exemple l'épisode de la manne au désert. On ne niait pas la donnée originelle, mais on en approfondissait le sens, en voyant par exemple dans la manne le symbole de la parole dont Dieu nourrit continuellement son peuple. Donc l'interprétation nouvelle n'abolit pas le sens originaire. L'apôtre Paul tient d'ailleurs pour évident que les oracles de Dieu donnés aux Juifs pouvaient être lus et compris dès avant la venue de Jésus. Et donc, lorsqu'il parle d'un aveuglement des Juifs concernant la lecture de l'Ancien Testament, ce n'est pas d'une complète incapacité de lecture qu'il veut parler, mais d'une incapacité de relecture à la lumière du Christ. Lire l'Ancien Testament en chrétien, c'est vraiment percevoir le mouvement d'une révélation divine qui se fait par étapes successives pour aboutir au Christ. C'est percevoir à la fois le mouvement vers le Christ, mais aussi la distance par rapport au Christ. C'est percevoir à la fois la préfiguration, mais aussi la dissemblance. Et ceci est important. Il y a en effet une continuité de révélation, un accomplissement de tout l'Ancien Testament dans le Christ, et en même temps une dissemblance. Pourquoi à la fois une continuité et une dissemblance ? Eh bien parce que l'accomplissement se manifeste sous la forme d'un dépassement. On le perçoit bien dans le fait que tous les Juifs lisant les Écritures attendaient le Messie promis. Seulement ils l'envisageaient selon la tradition connue des rois saints d'Israël, notamment du roi David. Et c'est pourquoi ils ont eu tant de mal à accueillir un Messie qui n'était pas un roi libérant la terre promise de l'envahisseur romain. Ils ont eu du mal à reconnaître en Jésus, qui se présentait non pas comme roi, mais comme Verbe, sagesse et fils de Dieu, le Messie attendu. C'était difficile pour eux, parce que précisément l'accomplissement des Écritures s'est réalisé sous la forme d'un dépassement. Il y a donc en même temps continuité et discontinuité. La Commission biblique pontificale, dans un texte sur le peuple juif et ses saintes écritures dans la Bible chrétienne, explique cela. Je la cite. « La foi chrétienne reconnaît l'accomplissement dans le Christ des écritures et des attentes d'Israël, mais elle ne comprend pas l'accomplissement comme la simple réalisation de ce qui était écrit. Une telle conception serait réductrice. En réalité, dans le mystère du Christ crucifié et ressuscité, l'accomplissement s'effectue d'une manière imprévisible. Il comporte un dépassement. Jésus ne se limite pas à jouer un rôle déjà fixé, le rôle de Messie, mais il confère aux notions de Messie et de salut une plénitude qu'on ne pouvait pas imaginer à l'avance. Il est rempli d'une réalité nouvelle. On peut même parler à ce sujet d'une nouvelle création. On aurait tort, en effet, de considérer les prophéties de l'Ancien Testament comme des sortes de photographies anticipées d'événements futurs. Tous les textes, y compris ceux qui par la suite ont été lus comme des prophéties messianiques, ont eu une valeur et une signification immédiates pour les contemporains, avant d'avoir une signification plus pleine pour les auditeurs futurs, donc pour nous chrétiens. Le messianisme de Jésus a un sens nouveau et inédit. Et c'est cette notion de dépassement, d'accomplissement de l'Ancien Testament dans le Christ, qui n'est pas assez prise en compte aujourd'hui dans une bonne partie des églises évangéliques, notamment américaines, dans leur rapport à Israël. Cela peut sembler un débat théologique de peu d'importance, mais cela a de grandes implications religieuses et géopolitiques. Et je pense qu'il est très important pour nous catholiques de dénoncer ce christianisme biaisé qui s'exprime aujourd'hui dans le mouvement du sionisme chrétien, tellement enraciné aux États-Unis chez nos frères évangéliques. Saint Paul nous met en garde contre toute falsification de la parole de Dieu, car les conséquences peuvent en être délétères, comme on le voit aujourd'hui. Comprenons donc d'où vient cette interprétation biaisée des Écritures qui est à l'origine du sionisme chrétien. Tout commence en 1585, où un théologien anglais, Thomas Brightman, publie un livre intitulé « La révolution de l'Apocalypse », où il expose une idée révolutionnaire. Pour lui, la bénédiction de Dieu promise à Abraham dans Genèse 12, 3, à savoir « Je bénirai ceux qui te béniront et je maudirai ceux qui te maudiront », s'adresse à tout Israël en tant que nation. Et surtout, cette promesse doit se réaliser ici-bas, matériellement, en Palestine. Et donc, il en tire la conclusion suivante, il faut donc soutenir politiquement le retour des Juifs en Palestine pour bénéficier de cette bénédiction. Et ceux qui s'y opposeraient se retrouveraient dans le camp des réprouvés. Mais voyez le problème. La promesse ne reste plus dans le domaine du spirituel. Elle devient charnelle. Elle devient géopolitique. Je vous parlais tout à l'heure d'un accomplissement dans le Christ qui se déploie sous la forme d'un dépassement. Eh bien là, typiquement, le dépassement est nié. On ramène tout à des promesses purement matérielles, celles que Dieu pouvait faire à son peuple dans l'Ancien Testament. La circoncision dans la chair donne la promesse d'une terre en Palestine, un temple de pierre, un roi selon ce monde, pour des victoires militaires sur des ennemis humains. Bref, des choses charnelles et matérielles. Or, nous savons bien que toutes ces promesses de Dieu n'étaient que des préfigurations de bénédictions à venir, des bénédictions spirituelles. Saint Paul nous a bien dit dans sa lettre aux Romains, « Ce n'est pas ce qui est visible qui fait le juif, ce n'est pas la marque visible dans la chair qui fait la circoncision, mais c'est ce qui est caché qui fait le juif. Sa circoncision est celle du cœur, selon l'esprit, et non selon la lettre. » De même, le Christ nous a fait comprendre que le véritable temple de Dieu, ce n'est pas un temple de pierre à Jérusalem. Celui-ci n'était qu'une préfiguration du véritable temple qui est le Christ lui-même, par qui nous avons libre accès auprès du Père. De même, la terre promise n'est pas la terre matérielle, mais la patrie céleste, où le Seigneur est allé nous préparer une place. Cette terre est celle dont Jésus a dit « Heureux les doux, car ils posséderont la terre ». Heureux les doux et les humbles de cœur, et non les guerriers qui visent à étendre toujours plus loin les frontières de leur pays, par la terreur et les armes. C'est l'humilité et la douceur qui nous ouvrent les portes de la patrie véritable, la patrie céleste. De même, le roi attendu n'est pas un roi guerrier selon les critères de ce monde qui écrase ceux qui s'opposent à sa domination, mais un roi doux et humble de cœur, roi pacifique qui règne sur les cœurs par l'amour. Les bénédictions des fruits de la terre que Dieu a promises à Israël préfiguraient les ultimes et précieuses bénédictions spirituelles. Saint Paul, encore lui, dans le début de sa lettre aux Éphésiens, s'exclame « Béni soit le Dieu et Père de notre Seigneur Jésus-Christ, qui nous a bénis par toutes sortes de bénédictions spirituelles aux cieux dans le Christ. » Ces bénédictions spirituelles, c'est le salut opéré par Jésus à la croix, c'est le don de l'Esprit-Saint qui nous rend participants de la nature divine. C'est tellement plus grand et plus glorieux qu'une domination politique sur les peuples. Mais continuons de voir comment le christianisme évangélique américain a dévié. En Angleterre, dans les années 1830, John Nelson Darby, pasteur anglican, rompt avec l'Église protestante établie et fonde un mouvement, les Frères de Plymouth. La rupture n'est pas seulement institutionnelle. Darby élabore un système de lecture de la Bible appelé le dispensationalisme et qui va profondément altérer le protestantisme américain. L'idée centrale est la suivante. L'histoire du salut se divise en époques distinctes où Dieu gouverne l'humanité selon des modalités différentes. Jusque-là, rien de très original. Tout chrétien reconnaît que l'alliance mosaïque n'est pas l'alliance nouvelle. Mais Darby pousse la logique beaucoup plus loin. Selon lui, Dieu a deux peuples et deux plans. Un peuple pour la terre, Israël, et un peuple pour le ciel, l'Église. Et l'Église est pour lui une parenthèse dans le plan divin pour Israël. Lorsque Jésus est venu, les prophéties concernant le royaume glorieux d'Israël n'ont pas été accomplies. Le Messie a été rejeté, le royaume a été ajourné. Un jour, l'Église, c'est-à-dire les chrétiens, sera enlevée au ciel et Dieu reprendra le fil de ses promesses à Israël. La nation juive sera restaurée. Le troisième temple sera alors reconstruit à Jérusalem. Le Messie reviendra pour régner et un royaume millénaire terrestre s'instaurera qui sera confié aux Juifs. Cette construction doctrinale, étrangère au protestantisme classique, autant qu'au catholicisme et à l'orthodoxie, serait peut-être restée une hérésie théologique marginale si un avocat du Kansas, Cyrus Scottfield, ne l'avait diffusée massivement. En effet, en 1909, Scottfield publie une Bible annotée qui insère ses interprétations dispensationalistes au bas des pages du texte sacré. Le lecteur ordinaire, cherchant à comprendre un passage obscur, trouve donc sous ses yeux non une réflexion d'un comité de théologiens aguerris, mais l'explication du seul Scottfield, reprenant les élucubrations de Darby. Et cette Bible, vendue très peu cher, se répand dans toute l'Amérique et devient la référence, y compris dans les séminaires protestants. Des générations de pasteurs et de prédicateurs radiophoniques sont ainsi formées au dispensationalisme. Et donc, en deux ou trois générations, le dispensationalisme imprègne une partie considérable du protestantisme américain, au point que beaucoup de ses adeptes ignorent qu'il s'agit d'une doctrine formulée pour la première fois au XIXe siècle. Comme le note l'avocat Diego Bischoff dans le magazine L'Antipresse 539, il ne s'agit évidemment pas de réduire la politique étrangère américaine à une question théologique, dit-il. L'impérialisme, le contrôle des ressources énergétiques et la volonté hégémonique sont des facteurs plus anciens et plus puissants. Mais il existe, dans les soubassements de l'engagement américain au Moyen-Orient, un facteur que l'Europe sécularisée ne perçoit tout simplement pas. Parce qu'elle trouve inconcevable que la pensée religieuse puisse encore déterminer les actes politiques de quiconque dans le monde occidental. Or, c'est un fait que la doctrine du dispensationalisme imprègne la politique des États-Unis et son soutien inconditionnel à Israël. Le sénateur Ted Cruz affirme que les Écritures commandent de soutenir Israël en invoquant ce verset de la Genèse. « Je bénirai ceux qui te béniront et je maudirai ceux qui te maudiront. » L'ambassadeur américain Mike Huckabee a déclaré au journaliste Tucker Carlson qu'Israël possède un droit biblique sur une bonne partie du Moyen-Orient. Quant à Lindsey Graham, aujourd'hui décédé, il estimait que le retrait du soutien américain exposerait les États-Unis au châtiment divin. Si l'Amérique lâche Israël, Dieu anéantira l'Amérique. Voici ce qu'il proclamait en août 2025 devant le Parti républicain de Caroline du Sud. Pour ces tenants du dispensationalisme, Israël n'est pas une fin en soi. C'est l'instrument du retour du Christ. Pour eux, le retour des Juifs en Palestine est une nécessité prophétique. Il est inévitable aussi que la guerre advienne. Elle n'est pas souhaitée pour elle-même, mais parce que c'est à la faveur du chaos que le Christ reviendra, que l'Église sera enlevée, donc que les chrétiens monteront tous au ciel et qu'Israël régnera sur la terre avec le Christ durant 1000 ans. Cette croyance erronée permet de comprendre la politique étrangère des États-Unis, son soutien et son aide militaire à Israël, le silence coupable de beaucoup de ses élus face au génocide à Gaza, et face aux injustices graves perpétrées par Israël contre ses voisins. Pour ses élus, tout cela fait partie d'un plan qui légitime tout, même les crimes de guerre. Or, vous en conviendrez, cela n'est pas chrétien du tout. Le pape François n'avait pas hésité à dénoncer à Gaza un véritable génocide, selon les critères du droit international. Le frère dominicain Paul Adrien, dans une vidéo sur YouTube, renchérissait en disant avec justesse « Ce qui se passe à Gaza est un scandale. Le justifier au nom de la Bible est un blasphème. » Oui, l'attachement à la terre biblique ne saurait être un prétexte pour l'oppression des peuples alentours. D'autre part, Israël semble avoir oublié que les promesses de Dieu sont toujours conditionnelles. Si Israël se comporte bien et est fidèle à Dieu et à la Torah, Israël est béni. Mais si Israël ne respecte pas l'alliance avec Dieu et agit mal, il ne saurait y avoir de bénédiction pour lui. En fait, ce dispensationalisme entre en opposition frontale avec la doctrine catholique sur le terrain dogmatique et sur le terrain des conséquences politiques de ces interprétations religieuses. Car l'Église catholique, comme l'orthodoxie et d'ailleurs le protestantisme traditionnel, enseigne que la nouvelle alliance, scellée dans le sang du Christ, accomplit précisément les promesses de l'Ancien Testament. C'est un accomplissement qui est en même temps un dépassement, comme je le disais au début. Le Christ et ceux qui le reconnaissent, donc les chrétiens, sont le véritable Israël, l'Israël de la promesse, puisque le salut vient par la foi en Christ et non par la généalogie, comme nous l'a bien expliqué saint Paul dans sa lettre aux Romains au chapitre 9. L'Église, donc, véritable Israël, est le peuple de Dieu de la Nouvelle Alliance, composé tout ensemble et sans distinction de Juifs et de païens. Il n'y a donc pas de remplacement des Juifs de l'Ancienne Alliance, mais une extension à l'humanité entière, c'est-à-dire un accomplissement, dans le sens de rendre complet. Pour le catholique, le protestant traditionnel et l'orthodoxe, adhérer au projet du grand Israël, au projet de reconstruction du troisième temple, au projet d'un messie roi selon ce monde, reviendrait de fait à nier que le Christ a réalisé ce qu'il est venu accomplir. Ce serait pour eux une apostasie, une trahison de ce que Jésus a institué. En fait, ce serait revenir à l'Ancien Testament, renier le Christ et ses œuvres merveilleuses, abolir le dessein spirituel de Dieu révélé en son Fils Jésus. Voyez comme il est important de toujours lire l'Ancien Testament à la lumière du Nouveau, c'est-à-dire à la lumière du Christ, et ceci pour rester fidèle à l'Esprit du Christ, jusque dans les implications géopolitiques.
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2: Bonjour chers amis, heureux de vous retrouver dans cette chronique qui concerne la famille et que nous allons poursuivre tout au long de cette année. Je vous souhaite vraiment une très bonne reprise de vos activités, de reprendre cette belle mission qui est la nôtre. Et si nous sommes des chefs de famille, des pères, des mères, nous avons aussi notre propre famille d'origine, nous avons des frères, des sœurs, des cousins, combien cette réalité-là, la famille, est-elle vraiment faite pour le bonheur de l'homme ? Et cela, malgré sans doute des épreuves qui peuvent aussi la traverser. Alors nous allons réfléchir aujourd'hui à cette question, à quoi sert la famille ? Parce que, de fait, il y a sans doute des regards un peu faussés sur ce qu'elle est devenue, sur ce qu'elle est encore aujourd'hui, et combien c'est un fondamental de notre société. Un sondage récent, qui remonte déjà à 2025, révèle quand même que 62% des jeunes font encore confiance à leurs parents, et que 80% voient leur famille très positivement ou positivement. Et 78% des jeunes place la famille avant le travail comme une valeur vraiment structurante. Et pour les trois quarts d'entre eux, réussir sa vie, c'est réussir sa famille. Voilà un changement de regard que certainement les générations qui montent nous rappellent que c'est de fait quelque chose qui est bien au-delà de ce que peuvent être notre vie famille, notre vie amicale, notre vie professionnelle, notre vie même culturelle, tout cela. La vie familiale comme un essentiel pour trouver l'équilibre dans sa vie. Alors on peut pas nier qu'il y a encore et peut-être plus aujourd'hui des familles qui souffrent, qui vivent des épreuves. Il y a des couples qui passent par de sérieuses difficultés de relation. Ce qui ne veut pas dire que la façon dont on vit en couple doit être complètement révisée, parce qu'on n'a rien à inventer là-dessus. On voit aussi beaucoup de couples qui réfléchissent à avoir des enfants. Parce que de fait, c'est peut-être plus difficile aujourd'hui, mais il y a encore beaucoup de naissances. Et puis, il y a ces tensions entre les parents et les enfants. Voilà, ça veut dire que des familles, pourtant, se créent tous les jours, malgré ces difficultés. Le bateau continue à affronter des tempêtes, et ceci, même si c'est pas tout le temps le calme plat, il y a aussi les tempêtes. Voilà l'image de la vie familiale. Il y a toujours des jeunes qui sont heureux de s'unir, des époux qui se réjouissent d'avoir donné la vie. Et s'il peut y avoir une peur de l'engagement, elle se mêle en même temps à l'espérance de réussir sa famille. Et c'est ça qui donne lieu à beaucoup de solidarité humaine, de solidarité profonde. Alors aujourd'hui, cette vie heureuse, on va dire le bonheur, ça se conçoit finalement. Je vous l'ai montré tout à l'heure avec des sondages, ça se conçoit principalement en famille, plutôt qu'au bureau, dans une association ou dans la paroisse. Et il y a donc cette attente qui reste très forte à l'égard de la famille. Et particulièrement, je l'ai dit aussi, ça, particulièrement venant des jeunes. Parce que quelle que soit leur histoire personnelle, dans des familles qui quelquefois ont été malades et voire toxiques, ces jeunes-là, pour une grande majorité, veulent encore, avec une sorte de capital d'espérance, ils veulent absolument fonder des familles. Alors qu'est-ce que ça, à quoi sert la famille ? Eh bien, c'est à la fois une

de personnes qui sont unies par des liens de parenté. Voilà, c'est comme ça qu'on peut définir la famille. C'est un ensemble de personnes qui sont unies par des liens de parenté. Ces liens de parenté, ils viennent tout simplement par le sang. C'est pour ça que la famille, ça relève d'abord du droit naturel. Alors, on l'a dit aujourd'hui, beaucoup plus nucléaire. C'est-à-dire qu'elle se concentre plus sur les parents et les enfants. Et c'est peut-être justement un enjeu qu'elle ne reste pas nucléaire, parce qu'il ne faut pas perdre de vue la famille au sens plus large, élargi. Parce qu'il y a les cousins, il y a des grands-parents, il y a aussi des enfants adoptés. Voilà une nouvelle notion de la famille. Quand on adopte des enfants, c'est très beau. Et tout ça, c'est vrai qu'en même temps, cette définition de la famille, elle est bousculée aujourd'hui par des évolutions. Des évolutions qui sont celles de notre monde, voilà, tout simplement. Il y a d'abord la banalisation du divorce qui a peut-être atteint la famille. Et c'est parce que le divorce est trop banal qu'on a fini par penser qu'il était normal et naturel, alors qu'il n'est pas naturel. Il y a, du fait du mariage, il y a aussi les remariages. Et c'est les remariages qui compliquent la vie familiale, parce que là, on a des enfants dans tous les sens, je dirais. Il y a les enfants, les beaux-enfants, il y a les quasi-frères et sœurs, etc. Donc ça complique quand même, ça complique les rapports familiaux. Et puis il y a ensuite toute l'évolution de la bioéthique, qui a beaucoup changé la génération humaine. La pornographie, il y a l'envahissement de notre culture par le sexe, qui a aussi perturbé nos relations familiales. Nous allons en reparler. Et puis alors ensuite, maintenant, aujourd'hui, on voit cette toute-puissance des usages du numérique, le travail des femmes qui est largement, très largement suivi, et puis cette réorganisation économique de toute la cellule familiale. Mais s'il y a quelque chose qui est un ennemi peut-être plus important pour la famille, c'est l'individualisme. Cette recherche de l'épanouissement personnel, qui est une sorte de contrefaçon de l'esprit de famille, où par définition, on ne cherche pas d'abord son épanouissement personnel, on cherche l'épanouissement de l'autre, du conjoint, de l'enfant ou du parent. C'est cette tension que nous vivons ensemble pour faire le bonheur des autres. Et c'est ça qui s'appelle l'amour. Puisque l'amour, c'est pas autre chose, selon Aristote, que vouloir le bien des autres. Et c'est en famille que l'on vit cela, c'est pour ça que la famille reste absolument le creuset du bonheur. Alors il y a donc toutes ces menaces, et puis il y a aussi des épreuves, sans doute. Mais on voit bien que ça a toujours existé. On parlera la prochaine fois de l'histoire de la famille. C'est intéressant pour ne pas s'enfermer dans ce qui se passe aujourd'hui, quand on voit tous les méandres par lesquels sont passées les familles dans l'histoire. De fait, pourquoi fonder une famille ? Eh bien, c'est parce que la famille, même si elle s'est modifiée un peu dans sa structure, en réalité, elle reste toujours, je le disais, une valeur fondamentale pour l'humanité et pour les personnes. Et je répète que les sondages attestent bien tout cela. Parce que de fait, en tout temps, en tout lieu, on a reconnu que les enfants avaient besoin de protection et que sans famille, eh bien, les enfants seraient abandonnés à eux-mêmes et du coup en proie à de grandes difficultés. Parce que l'homme ne naît pas adulte et il a besoin de plusieurs années. D'où prendre du temps pour élever des enfants. Il a besoin de plusieurs années pour passer d'une sorte d'ignorance initiale ou presque même de sauvagerie naturelle pour passer à une certaine reconnaissance de ce qu'il est dans la société. Et c'est pendant cette période où nous avons des enfants, grosso modo ça dure 20 ans, qu'ils vont construire, les enfants, ils vont construire leur personnalité et ils vont apprendre à vivre. C'est-à-dire à vivre en société. Alors, il n'y a pas que des soins matériels, il n'y a même pas simplement les soins d'éducation par l'école. Il y a beaucoup plus que cela. Il y a à construire et à vivre ensemble cette micro-société qu'est la famille et qui est beaucoup plus accessible que la société dans son ensemble, qui est

trop forte. Et aujourd'hui, il n'y a pas beaucoup de corps intermédiaires, comme on disait, entre la famille et la société. Il en reste peu. Ce qui fait que la famille retrouve beaucoup plus d'importance parce que face à l'envahissement de la société et quelquefois même de l'État, pensez à ce que peut-être la liberté de conscience, la liberté religieuse, etc., tout ça dont a besoin la famille pour pouvoir exister. Donc c'est un corps intermédiaire entre la personne et la société. Vous vous rendez compte? Donc on a absolument besoin de ce corps intermédiaire qui va socialiser, qui va sécuriser, mais qui va aussi stimuler notre adaptation et notre équilibre dans le monde tel qu'il est. Voilà. Alors ne rêvons pas le monde, prenons-le vraiment comme il est. À tout à l'heure après la pause.

0: Alors, continuons sur cette sorte de définition de la famille. À quoi sert vraiment la famille aujourd'hui? Où est-ce que l'on en est? Eh bien, la famille est bien ce lien de cause à effet entre les époux et la fratrie, entre une réalité d'un couple, la conjugalité, et puis ce qui est le fruit du couple, qui est la famille. Et je prétends que le couple est plus important que la famille. Donc, c'est pas parce qu'on a fait une famille qu'on va un jour penser finalement à se marier, comme ça se passe de plus en plus. Mais c'est plus naturellement dans l'autre sens, parce qu'on s'est marié, qu'on a formé un couple, alors que l'on devient capable d'être des parents. Et alors, on passe d'époux à parents, comme les enfants passent aussi de l'éclosion, la naissance, ils passent à la fratrie. Et on a là une évolution qui est magnifique. Et surtout que ça a une origine, un sens absolu qui est en Dieu. Parce que franchement, c'est Dieu qui a inventé la famille. Moi, je trouve que c'est une de ses plus belles inventions. On dit souvent que c'est le couple, c'est vrai, mais c'est même encore plus largement que le couple, c'est la famille qui est cette merveilleuse invention divine. Et puis c'est même le Christ qui l'a sauvé, qui lui a redonné toutes ses lettres de noblesse, malgré le développement du péché. Alors ne nions pas le péché qui justement aussi peut se trouver au cœur des familles. Quand nous savons que nous avons souffert dans notre propre famille, on a souffert d'un père, d'une mère, etc. Oh, qu'on est bien loin de la perfection, oui. Et ça s'appelle cette sorte de logique du péché qui est aussi au cœur de la famille. Et c'est pour ça que le Christ est venu aussi sauver la famille. C'est lui qui continue à unir les époux et qui fait de la famille, comme l'on sait, une expression très ancienne dans l'histoire de l'Église, église domestique. Voilà ce qu'est la famille aussi. C'est une église domestique, une petite église en réduction. Et ça, c'est un peu aussi pour tous les hommes, quel est ce témoignage que ce qui se passe entre les époux dans leur amour, ce qui se vit dans leur unité, dans la fidélité, dans la fécondité, tout ça est prêt aussi pour être comme une ouverture, une autre fécondité de la famille vers l'extérieur. Et c'est comme ça aussi qu'elle trouve sa raison d'être, non pas être pour elle-même, voyez, je reviens à ce cocon douillet. C'est pas le cocon douillet, c'est pour manifester aux hommes la présence de Dieu à tous. Elle est comme une sorte de petit tabernacle du Dieu vivant. Et les autres peuvent le consacrer, le contempler, contempler ce tabernacle, voilà, ce tabernacle de la présence de Dieu. C'est très fort ça. Vous voyez que la famille, c'est ce sanctuaire de Dieu au milieu du monde. Et vous voyez bien des familles où on s'aime. On voit des époux, des parents qui sont conséquents dans leur façon d'aimer leurs enfants. Et puis des enfants qui sont en lien, même s'ils peuvent se disputer de temps en temps, ils savent se pardonner. Une famille où on sait se pardonner, où on prie tous les jours, où on se donne la main dans les mauvais coups, ça, c'est une famille qui rayonne. Voilà, on a envie de voir ça. C'est un petit morceau de société où quelque chose est en train de réussir. Voilà. Alors, non sans combat, mais en tout cas, fait pour réussir. C'est comme une petite chapelle ardente, une famille, où il y a cet amour divin qui s'échange entre ses membres. C'était bien ça, la petite église dont parlait Saint Jean Chrysostome. Alors, à quoi ça sert une famille? Eh bien, ça sert tout simplement à apprendre à aimer et aussi jouir des fruits de l'amour qui s'appelle la paix, la réconciliation, toutes ces valeurs qui forment finalement la valeur famille. Voilà. Valeur famille, je ne sais pas si on peut parler comme ça, mais la valeur famille, c'est parce qu'à l'intérieur de la famille se vivent certaines valeurs, que l'on appelle dans le langage chrétien des vertus. Alors, pour terminer, essayons de voir aussi la famille comme se déroulant dans son existence, se déroulant sur quatre notions, quatre pôles importants, la sexualité, l'amour, le mariage et puis la famille. ces quatre pôles sont dépendants les uns des autres, mais ça se déroule dans un certain sens. C'est souvent la sexualité qui s'accomplit dans l'amour pour trouver son sens vrai. Et ça, c'est une question de liberté. Et ce n'est pas justement la mentalité pornographique de notre société qui a séparé la sexualité de l'amour. Donc la sexualité qui s'apprend aux jeunes, dont on apprend aux jeunes le sens, cette sexualité, elle est pour leur faire comprendre la valeur de l'amour. Alors, sexualité et amour, c'est parce qu'on s'aime que l'on aura des relations sexuelles au bout d'un certain temps, et c'est dans ces relations sexuelles que l'on fortifie son amour. Donc ça marche ensemble, ce couple sexualité-amour qui est trop souvent aujourd'hui inversé, vous voyez. Il y a un autre couple, c'est amour et mariage, parce que l'amour conjugal s'accomplit dans le mariage. Alors on voit bien tous ces jeunes qui s'aiment, quelquefois de façon très belle ou très, très construite, mais qui finalement aboutissent à un mariage. Aujourd'hui, quelquefois, avec du temps. Peut-être qu'on ne se marie pas très vite, on attend. Quelquefois, on attend tellement qu'on ne se marie pas. Donc vous voyez ce couple aussi amour-mariage qui fonctionne dans un certain sens. Il faut s'aimer pour se marier, mais c'est aussi en se mariant que l'on apprend à aimer, et que l'on va aimer peut-être aussi de mieux en mieux. Alors, avec des hauts et des bas, bien sûr. Voilà, ce deuxième couple, amour-mariage. Troisième couple, mariage-famille. Parce que mariage et famille, là aussi, il y a un sens. Comme l'amour conduit au mariage, le mariage conduit à la famille. Mais quelquefois, c'est vrai, on voit des jeunes, des personnes qui font d'abord une famille parce qu'il y a des enfants, et qui vont se marier dans un deuxième temps. Je dirais que c'est une sorte au moins de minimum, de rattrapage de quelque chose qui est si beau, parce que le mariage s'ouvre sur la famille, et quelquefois parce qu'on ne peut pas avoir d'enfants, on continue à avoir quand même ce projet, un projet dans le mariage lui-même qui peut avoir une autre fécondité. Voilà. Et donc mariage et famille, c'est ce troisième couple, qui est fondée d'ailleurs sur de l'indissolubilité. Parce que les enfants, vous savez, tout simplement, ont besoin de cette indissolubilité du mariage. On ne se marie pas pour un peu de temps, on se marie pour la vie. Voilà, et ça, il y aurait beaucoup à en parler, bien sûr, de ce couple mariage-famille. Et puis, il y a le quatrième, vous voyez, ça ferme la boucle, c'est le couple famille-sexualité. Parce que c'est dans la famille qu'on apprend vraiment bien ce qu'est la sexualité. Et c'est toute la dimension de la fécondité qui a besoin de la sexualité pour faire des enfants. Mais c'est aussi en famille qu'on apprend à se comporter d'une façon chaste. Et c'est justement le drame de l'inceste qui est très développé dans nos familles aujourd'hui, comme il l'a toujours été sans doute, mais peut-être plus aujourd'hui, ce drame où dans la famille on ne construit pas de la chasteté, c'est-à-dire qu'on ne sait pas laisser la sexualité à sa place. Voilà donc cet arrangement, vous voyez, entre ces quatre pôles, la sexualité, l'amour, le mariage et la famille, qui explique beaucoup de choses du sens de la famille et qui nous explique bien à quoi sert la famille. C'est donc un univers qui est très complet, la famille. C'est pour ça qu'on y investit tant et qu'encore une fois, ça prend la première place. Alors c'est cette petite église, d'une façon plus chrétienne, dont on comprend qu'elle est comme la grande église, une, parce qu'elle est à l'image de l'unité trinitaire. Elle est sainte parce que c'est ce temple du Saint-Esprit où on apprend à devenir des saints aussi en famille. Et puis elle est catholique parce qu'elle s'ouvre au monde entier. Catholique, ça veut dire universel. Et enfin, elle est apostolique parce que la famille, c'est un lieu de témoignage, un milieu de mission. Et aujourd'hui, on évangélise pas simplement les familles, mais on voit bien aussi que ce sont les familles qui peuvent évangéliser par elles-mêmes. Voilà donc la beauté de ce qu'est la famille. J'espère que nous allons apprendre à aimer beaucoup plus notre famille quand on sait ce que Dieu a voulu en faire. Au revoir, chers amis.
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En ce temps-là, Jésus disait à ses disciples, un bon arbre ne donne pas de fruits pourris. Jamais non plus un arbre qui est pourri ne donne de bons fruits. Chaque arbre, en effet, se reconnaît à son fruit. On ne cueille pas des figues sur des épines. On ne vendange pas non plus du raisin sur des ronces. L'homme bon tire le bien du trésor de son cœur qui est bon. Et l'homme mauvais tire le mal de son cœur qui est mauvais. Car ce que dit la bouche, c'est ce qui déborde du cœur. Et pourquoi m'appelez-vous en disant « Seigneur, Seigneur » et ne faites-vous pas ce que je dis ? Quiconque vient à moi, écoute mes paroles et les met en pratique. Je vais vous montrer à qui il ressemble. Il ressemble à celui qui construit une maison. Il a creusé très profond et il a posé les fondations sur le roc. Quand est venue l'inondation, le torrent s'est précipité sur cette maison, mais il n'a pas pu l'ébranler parce qu'elle était bien construite. Mais celui qui a écouté et n'a pas mis en pratique ressemble à celui qui a construit sa maison à même le sol, sans fondation. Le torrent s'est précipité sur elle et aussitôt, elle s'est effondrée. La destruction de cette maison a été complète. Jésus nous dit, l'homme bon tire le bien du trésor de son cœur qui est bon. L'homme bon par excellence est Dieu le Père. De son cœur qui est bon, il a créé le monde, parfaitement bon. De son cœur qui est amour, il a créé le monde pour que nous puissions vivre de son amour. À travers la parabole de l'arbre, qui donne des bons fruits si c'est un bon arbre, et des fruits mauvais si c'est un mauvais arbre, Jésus nous invite à ne pas être naïfs. Nos actes doivent confirmer la bonté que nous annonçons. C'est parce que nous poserons des actes bons, cohérents avec un discours bon, que nous serons vraiment bons. Parmi les hommes, il n'y a que la Vierge Marie qui n'a porté que des bons fruits, des fruits pleins de charité, de foi et d'espérance, parce que son cœur est parfaitement bon. Pour les autres hommes, comme vous et moi, nous savons que ce n'est pas si simple. Souvent, le bon et le mal sont plus ou moins mélangés parce que nous sommes marqués par le péché. Nous savons bien que ce ne sont pas que les vertus de foi, d'espérance et de charité qui nous font toujours agir. Parfois, ce sont les péchés de la paresse, de l'égoïsme, de l'orgueil, de la colère ou autre. Nous savons bien que quelqu'un qui pose des actes mauvais n'a généralement pas un cœur totalement mauvais et il peut parfois poser quelques actes bons qui le sauveront. Dieu seul sait ce qu'il y a vraiment dans le cœur de l'homme. Nous, êtres humains, pouvons avoir quelques indications à travers les fruits que nous voyons, mais pas plus. Bien souvent dans nos vies, nous nous concentrons sur ce qui ne va pas. Peut-être. Prenons la résolution de nous concentrer d'abord sur tout ce qui va, sur ce qui est bon. Rendons grâce au Seigneur pour cela et mettons-le en avant.

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1: 'L'humanité n'a pas dit son dernier mot », c'est le titre de l'article que je vous partage cette semaine, des propos de Bruno Patineau, recueillis par Victor Massé de l'Épinay pour l'hebdomadaire Le Pèlerin. Depuis plus de 20 ans, le journaliste et essayiste Bruno Patineau, qui est également président d'Arte, décrypte la révolution numérique. Première question. Vous avez été invité au Vatican pour un colloque de réflexion en décembre dernier. Quels souvenirs en gardez-vous ? Réponse de Bruno Patineau. Ce colloque s'intitulait « L'intelligence artificielle et le soin de notre maison commune ». Nous étions une quarantaine de chercheurs, scientifiques, philosophes, venus de nombreux pays. J'en retiens des échanges passionnants, mais aussi ces quelques mots prononcés par le pape dans son discours introductif « L'intelligence artificielle ne peut rien pour l'espérance ». Comment comprenez-vous cette phrase ? Réponse. Les outils qui se multiplient sont des moyens. Ils peuvent augmenter formidablement notre puissance, nous divertir et nous détourner de nos problèmes quotidiens ou de nos angoisses. Mais pourquoi ? À quoi sert la puissance sans le sens ? La question des fins nous rattrape toujours. Les aspects techniques sont importants, bien sûr, mais ils ne sont pas mon sujet. Je ne situe pas non plus ma réflexion sur le terrain spirituel. Je suis en quelque sorte à mi-chemin. Je tente de comprendre et d'expliquer ce qui nous arrive, de donner des éléments de discernement. Les intelligences artificielles génératives ont débarqué en novembre 2022 avec la première d'entre elles, ChatGPT, et en moins de 4 ans, ces machines qui parlent et interagissent avec nous se sont développées à une vitesse vertigineuse et deviennent incontournables pour beaucoup d'entre nous. Pourtant, à bien des égards, ces technologies ont quelque chose d'effrayant. Nous sentons, individuellement et collectivement, que quelque chose nous échappe. Plutôt que de garder cette sensation vague, essayons d'analyser, de réfléchir aux conséquences et de conserver la main. Question suivante. Il y a aussi un certain nombre de personnes qui n'ont jamais utilisé l'IA. Sont-elles naïves de penser qu'elles vont pouvoir continuer à faire sans ? Quand vous êtes en ligne avec un serveur vocal qui vous demande d'appuyer sur 1 ou sur 2 pour répondre à ces questions, quand vous utilisez un GPS qui vous suggère un itinéraire, ou quand un site internet vous propose des publicités susceptibles de vous intéresser, eh bien, vous interagissez déjà d'une certaine façon avec des machines. Si ce n'est pas vous qui allez vers l'intelligence artificielle, c'est elle qui viendra à vous, comme Internet est venu vers nous tous, même vers ceux qui disaient il y a 30 ans qu'ils ne l'utiliseraient jamais. Qu'est-ce que l'intelligence artificielle change ou va changer dans nos vies ? Réponse. Si l'on ne parle que des agents conversationnels, on voit déjà qu'un nombre croissant de nos concitoyens leur demande de l'aide pour trier des documents, écrire une lettre ou se faire un avis sur un sujet, mais aussi pour vivre leurs relations amicales ou intimes. Je décris ce qui arrive avec le mot « imbrication ». Qui peut s'entendre de deux façons. Premièrement, l'imbrication homme-machine, c'est-à-dire un nombre croissant de domaines où nos actes dépendront de notre interaction avec la machine. Deuxièmement, l'imbrication entre l'authentique et le synthétique. Des images, des discours, des raisonnements logiques sont aujourd'hui produits par les humains et par les machines. Avec les réseaux sociaux, l'authentique, la réalité, a cessé d'être un juge de paix dans l'espace public. La réalité ne disparaît pas, mais elle cesse d'être la clé de voûte de notre rapport au monde, et cela ne fait que commencer. Ce monde que vous annoncez, peut-il être désirable ? Réponse. Je crois que c'est possible. L'humanité n'a pas dit son dernier mot. Il ne faut pas avoir peur, mais il faut surtout regarder avec lucidité le changement d'air qui s'opère sous nos yeux. Depuis le XVe siècle et l'invention de l'imprimerie, l'écrit a été le principe ordonnateur de notre rapport au savoir, de nos relations politiques et de notre vie démocratique et sociale. Aujourd'hui, cette ère Gutenberg s'achève. Il faut en prendre acte. C'est l'occasion de se rappeler que l'humanité a vécu et progressé avant l'imprimerie avec un autre rapport au monde. On peut aussi se dire que si nous avions dû dresser un bilan de la révolution gutenbergienne 30 ou 40 ans après son avènement, nous aurions eu, comme nous l'avons aujourd'hui, un dialogue inquiet ou sombre. Nous aurions assisté à l'effondrement des centres de cléricature où s'élaborait le savoir, sans en voir encore émerger d'autres. Pourtant, 4 ou 5 siècles plus tard, le bilan de l'imprimerie s'écrit avec des pages lumineuses sur les avancées de la science, le savoir humain qui a progressé à une vitesse inédite, l'émergence de la philosophie des Lumières et finalement de la démocratie moderne. Tout cela pour dire que les grandes révolutions technologiques ne sont pas déterministes en tant que telles. Alors est-ce qu'il faudrait laisser faire ? Certainement pas. Au contraire, laisser faire, c'est aujourd'hui, en fin de compte, laisser faire les plus puissants et favoriser la loi de la jungle. Dans les années 1990, les pionniers du web avaient une idéologie libertarienne. Ils ne voulaient pas de règles et promettaient l'avènement d'un monde meilleur. On a bien vu ce que cela a donné. Très vite, le réseau a été centralisé puis privatisé par un tout petit nombre d'acteurs qui ont dès lors agi non pas en fonction de l'intérêt général, mais en fonction de leur intérêt immédiat, intérêt sonnant et trébuchant. On ne peut pas en vouloir à des acteurs économiques d'agir dans leur intérêt, mais on peut vouloir mettre un frein à leur appétit, avec des forces sociales et politiques qui sont là pour ça. Il faut que cette révolution technologique se fasse au bénéfice de l'humanité tout entière et non de quelques-uns au détriment de l'immense majorité. Question suivante. Fixer des limites à une technologie, cela revient pour certains à entraver le progrès. Réponse. On ne peut pas partir du principe qu'au nom de l'innovation, il n'y a pas de règles à poser pour encadrer le pouvoir des grandes entreprises qui possèdent les IA. La première urgence serait de réfléchir à la gouvernance des données. Quand vous voyez qu'un outil numérique est gratuit, il y a en réalité en arrière-plan un immense marché où s'échange tout ce que vous donnez de vous-même. Au début, ces données étaient identitaires, style « qui êtes-vous ?» Puis elles sont devenues comportementales. « Qu'est-ce que vous aimez ?» Et puis relationnel, qui est votre ami? Aujourd'hui, elles deviennent cognitives. Comment pensez-vous? Quelles questions vous posez-vous? Quels sont vos états d'âme? De quoi avez-vous peur? Les agents de l'intelligence artificielle vont devenir, comme les réseaux sociaux, d'immenses aspirateurs à données. Mais quel est le statut de ces données? Sont-elles des biens privés qui appartiennent pour toujours à ces entreprises qui les collectent? Des biens communs, accessibles à l'ensemble de l'humanité? Ou des biens publics, sous le contrôle d'usage de l'autorité publique? Comment gouverne-t-on ces milliards de milliards d'informations? Faut-il une constitution? L'équivalent d'une déclaration des droits de l'homme? Ça peut paraître bizarre, mais c'est une question politique majeure pour les années à venir. Dernière question. Tout en étant critique, vous ne semblez pas si pessimiste. Réponse. Nous sommes en train d'adopter à toute vitesse une technologie qui nous dépasse. La condamnation définitive ne me semble ni réaliste ni efficace. Gardons plutôt en tête qu'on est plus libre quand on sait comment marchent les outils. Et puis, ménageons-nous, en famille, dans nos vies personnelles, de vrais moments de déconnexion. La principale limite des machines, c'est que vous ne pourrez jamais ne pas trouver quelque chose que vous cherchez, ni trouver quelque chose que vous ne cherchez pas. Cela rend impossible la surprise et la quête, qui sont deux aspects essentiels pour l'être humain. Si vous souhaitez approfondir cette question, sachez que Bruno Patino a écrit un livre tout récemment intitulé « Le temps de l'obsolescence humaine » aux éditions Grasset. C'était paru dans la presse, un article paru dans Le Pèlerin et que vous pourrez retrouver dans les podcasts sur le site internet de Radio Ecclésia.

0: Chers auditeurs et auditrices de Radio Présence, j'espère que l'été a été agréable et enrichissant. Et je voudrais m'expliquer sur ma première chronique de cette saison à propos de l'église Notre-Dame de Nazareth, dite aussi Chapelle des Italiens. Effectivement, si vous allez en plein centre de Toulouse, rue Philippe Ferral, entre la rue du Languedoc et la grande rue Nazareth, il y a une chapelle discrète dont on voit quand même la porte d'entrée qui est là et qui fait partie vraiment d'un patrimoine religieux toulousain important. Or, cette chapelle est fermée depuis 2014 et c'est pour vraiment vous la faire découvrir et vous parler d'une association qui vise à sa défense que je vous propose de partir à la découverte de la chapelle Notre-Dame de Nazareth.
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0: À l'origine, au milieu du XIIIe siècle, il y avait une première chapelle, à l'emplacement donc de l'actuelle Notre-Dame de Nazareth, qui remonte aux environs de 1260, grâce à la découverte d'une statue dédiée à la Vierge Marie. Mais l'actuelle chapelle est un peu plus récente. En effet, elle a été construite, sous le vocable de Notre-Dame de Nazareth, entre 1452 et 1520. Elle va devenir la chapelle d'une partie du capitoulat, c'est-à-dire les magistrats municipaux de la ville de Toulouse, mais également des parlementaires, car nous ne sommes pas très loin de l'actuel palais de justice qui fut, jusqu'à la Révolution française, le parlement du Languedoc, et ces messieurs du parlement pouvaient suivre le culte dans cette chapelle. Au demeurant, il y a eu, même s'ils ont disparu aujourd'hui, quelques-uns des bienfaiteurs parlementaires qui ont eu leur sépulture dans la chapelle, comme par exemple le conseiller Michel de Vabre, mort en 1546, ou le premier président du Parlement, Jacques de Minute, décédé en 1536. Et véritablement, il y a eu là une chapelle, je dirais, officielle, qui mérite effectivement le détour. La chapelle est enserrée dans les constructions qui l'environnent. Et elle ne présente pas de façade particulière, le portail est voûté en plein cintre et surmonté d'une accolade gothique. Le tympan est décoré d'un culot présentant des branches contournées d'un cep de vigne, un colimaçon et un oiseau picorant une grappe de raisin surmontée d'une statue de la Vierge à l'enfant. Quand on entre dans la chapelle, elle se compose d'une abside et de deux travées voûtées d'ogives, ce qui laisse supposer qu'il y a eu sans doute des constructions distinctes car elles sont différentes les unes des autres. Les voûtes de la dernière travée sont plus larges, avec de multiples nervures et s'ornent de clés de voûte avec des écussons et des décors végétaux. Les deux travées ont été ornées de rinceaux blancs au milieu du XIXe siècle. De chaque côté de la nef s'ouvrent deux chapelles, mais il ne subsiste que celle du nord, les chapelles Saint-Joseph et du Sacré-Cœur. Côté sud, elles ont été supprimées au XIXe siècle, lorsque le culte qui avait été cessé d'être célébré au moment de la Révolution avait laissé place à une église vide, dont une partie a été absorbée par des bâtiments voisins. Les décorations des chapelles subsistantes, donc côté nord, sont de style Louis XIII. Et on remarque quelques grands tableaux du XVIe siècle qui représentent par exemple une Vierge à l'enfant couvrant de son manteau neuf religieuses en compagnie d'Ignace de Loyola, le fondateur des Jésuites. Ce tableau est attribué à André Lèbre né en 1629, a beaucoup peint tout au long du XVIIe siècle et est décédé en 1700. D'autre part, il y avait donc, comme je vous le disais, d'autres décorations, en particulier un retable sur les murs de l'abside, où figurent des bas-reliefs en bois plein du XIIIe siècle, deux représentent des scènes de la vie de Marie et sont attribuées au grand artiste toulousain Marc Arcis et datées de la fin du XVIIe siècle. On voit par exemple, à gauche de l'autel, Saint-Simon Stock qui reçoit le scapulaire des mains de la Vierge, et ensuite, à droite, la chapelle du Mont Carmel, dédiée toujours à la Vierge. D'autre part, il y a un grand orgue de tribune, daté du XIXe siècle, avec un buffet néo-gothique de la manufacture Puget, dont la construction remonte à 1897. Vous le voyez donc, nous avons affaire à un très beau monument du patrimoine toulousain, mais qui va avoir une autre vie au XXe siècle.

Au moment de la Révolution, le culte avait été interrompu dans cette chapelle Notre-Dame de Nazareth. Mais il y a eu véritablement une autre vocation qui est née au XXe siècle, grâce à la mission catholique italienne de Toulouse. Celle-ci avait pour vocation d'accueillir les immigrants italiens et de les aider à s'insérer dans la société française. Elle existait depuis 1925. Or, le 6 mars 1954, le cardinal archevêque de Toulouse, Mgr Jules Géraud Saliège, a érigé la mission catholique en paroisse italienne et l'a dotée de sa propre chapelle, à savoir Notre-Dame de Nazareth. Le premier aumônier de la paroisse italienne est Don Alfonso Masiello, qui avait été nommé à la tête de la communauté catholique italienne en 1939 et est resté aumônier jusqu'à près de 90 ans, mort en 1991. Il a eu deux successeurs, que j'ai eu l'occasion d'ailleurs de côtoyer et de connaître, des hommes de très grande qualité. Il s'agit de Don Lino Linceto, qui est resté l'aumônier de la paroisse italienne jusqu'en juin 2007, et son successeur, Don Mario Dominato, qui est resté, lui, en place jusqu'en 2014. Tous les deux sont décédés à peu de distance. Le 12 décembre 2024, c'était Don Linceto, et l'année dernière, c'était Don Dominato. Mais je voudrais vous parler effectivement du problème de la conservation de cette chapelle. Parce que depuis 2014, il n'y a plus de culte. Mais elle n'est pas désacralisée. C'est-à-dire que, effectivement, elle pourrait être réouverte au culte, ou en tout cas ouverte au public. Quels sont les problèmes qui se posent? C'est qu'elle a besoin, effectivement, de restauration. En particulier, il faut revoir tout le système d'électricité, qui ne correspond plus aux normes de sécurité. Il faut créer aussi un passage pour les personnes handicapées ou à mobilité réduite qui, pour l'instant, ont du mal à entrer dans la chapelle. Et puis, il faut aussi restaurer, nettoyer cette chapelle parce que il y a un autel, un devant d'autel qui s'est en partie effondré dans une des chapelles et qui nécessiterait quand même qu'il y ait des travaux. Mais la chapelle appartient au diocèse de Toulouse et le diocèse ne roule pas sur l'or, vous le savez. Aussi, je voudrais faire la promotion d'une association de défense de Notre-Dame de Nazareth, de la chapelle des Italiens, que dirige M. Vincent Seita. Cette association voudrait au moins pouvoir entamer des travaux de sécurisation de la chapelle et permettre de l'ouvrir, alors si ce n'est au culte, mais à certains moments de l'année, en particulier par exemple pour les journées du patrimoine. Mais ils ont besoin de soutien, de bénévoles et éventuellement aussi de dons. Je me permets donc de vous donner le mail de M. Seita où vous pouvez le contacter si vous êtes sensibilisé à l'histoire de cette très belle chapelle que les Toulousains mériteraient de découvrir à nouveau. Vincent.Seita, S-A-I-D-T-A, @gmail.com. Monsieur Seita sera ravi de recevoir des messages de soutien et d'aide, parce que véritablement, le patrimoine toulousain, qui, dit-on, est le rescapé d'une ville qui a beaucoup détruite au XIXe siècle, mérite de redécouvrir Notre-Dame de Nazareth, dite la chapelle des Italiens. Merci par avance.

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Bonjour et bienvenue aujourd'hui pour la retransmission en direct de l'audience générale du pape Léon de la place Saint-Pierre. Le Saint-Père est en train de terminer son tour de la place Papa Mobile. Il est allé à la rencontre des fidèles qui sont venus du monde entier écouter sa catéchèse. L'audience générale commencera très bientôt. Le pape se dirige doucement vers l'estrade et l'audience générale commencera d'ici quelques instants.

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1: Le Saint-Père ouvre maintenant cette audience générale avec le signe de la Sainte Croix et avec le salut liturgique. Apprêtons-nous à accueillir sa parole et à recevoir sa bénédiction.
2: Nel nome del Padre, del Figlio e dello Spirito Santo. Amen. La pace sia con voi.
3: Du livre des psaumes. Ô Seigneur notre Dieu, qu'il est grand ton nom par toute la terre. Qu'est-ce que l'homme pour que tu penses à lui, le fils d'un homme que tu en prennes souci? Tu l'as voulu un peu moindre qu'un Dieu, le couronnant de gloire et d'honneur. Tu l'établis sur les œuvres de tes mains, tu mets toutes choses à ses pieds. Parole du Seigneur.
2: Fratelli e sorelle, buongiorno.
1: Chers frères et sœurs, bonjour et soyez les bienvenus.
2: La Costituzione
1: de la Constitution conciliaire Gaudium et Spes,
2: en
1: dédiant le premier chapitre à la dignité de la personne humaine, où on dit qu'elle est la base et la condition des valeurs que nous sommes, qui sont méprisées, on essaie de ne pas perdre le rapport avec la source divine pour se soustraire à des distorsions possibles, d'où de la corruption du cœur humain, le chemin qui a permis de dessiner les traits et des droits fondamentaux de la personne, représente certainement les pages les plus importantes de l'histoire humaine. Pourtant, faire nos devoirs n'est pas terminé et on doit faire face aux contradictions vieilles et nouvelles qui sont toujours d'actualité. L'Église offre sa contribution. On se rappelle que la dignité humaine se trouve dans la personne humaine. On le trouve même dans l'encyclique récente Magnifica Humanitas, où toute la personne a été imaginée et voulue par Dieu pour entrer dans une histoire de la communion avec lui, avec les autres et avec les créations. Sa dignité ne dépend pas des capacités qu'elle possède, des richesses ou du rôle qu'elle accomplit, des choix justes ou mauvais, mais d'un don qui la précède et la suit. De l'endroit de Dieu, qui est l'expression de l'amour de Dieu, qui perdure. La dignité infinie de l'être humain qui se trouve dans son identité de la créature qui a été faite à l'image de Dieu est capable de connaître et d'aimer son créateur. Le projet et le don de l'amour qui transcende toutes les réalités créées, lesquelles sont confiées à ses soins pour gouverner

0: filiale avec Dieu Père est un rapport fraternel avec Christ et avec tous les hommes. Ceci exclut tout ce qui est autoréférentiel. Être une personne, ça veut dire percevoir soi-même comme un don à partager, en agrandissant l'accueil et dans la réciprocité et dans le service aux autres. On a la responsabilité, nous tous, et en même temps, ça exige aussi d'être solidaire et de prendre soin les uns des autres.
1: Il faut
0: dire non aux manifestations, tout ce qui perturbe la perception et sont l'obstacle de notre réalisation. En effet, les choix contre la dignité qui ont été faites tout au long de l'histoire, même aujourd'hui, l'homme se trouve partagé et toute la vie humaine, que ce soit individuelle ou collective, représente les caractères d'une lutte dramatique entre le bien et le mal, entre la lumière et les ténèbres. Cette condition fragile et limitée, pourtant, on peut la regarder aussi avec espérance, parce que le Seigneur lui-même est arrivé pour donner de la force à l'homme en lui donnant la dignité et en éloignant le mal qui le rendait esclave, qui le maintenait en esclavage.
1: Afferma che la dignità umana riguarda
0: la dignité humaine regarde la totalité de la personne et c'est pour ça il faut supprimer toutes les divisions. L'être humain est l'unité de l'âme et du corps. Réduire le corps à un objet
1: duquel
0: qu'on peut posséder arbitrairement est une négation de la dignité de la personne. Il n'est pas légitime et il faut considérer le bien qui se trouve en nous et dans notre corps, justement parce qu'on a été créé par Dieu et on est destiné pour la résurrection du jour ultime. Il
1: ne
0: faut pas être esclave des perversités du cœur à partir du moment où nous sommes tous.
1: Infine, tre sono le
0: et finalement,
1: significative
0: l'expression la plus significative de la dignité de la personne qu'on trouve dans Gaudeus,
1: l'intelligence rende l'essere umano
0: qui rend les êtres humains
1: insatiable della verità.
0: De chercher toujours la vérité, la conscience, par laquelle on a une unité et le sens de notre propre vie, la liberté, nous rend protagonistes et de nos propres décisions.
1: Tout
0: ça sont dimensions importantes et dont la conscience, on trouve la vérité est importante et la liberté, on peut l'expérimenter comme un moment de possibilité. L'Esprit Saint qui donne la vie en Christ nous rend libres et nous assure toujours notre dignité de fils de Dieu et il nous libère de la peur et il nous guide vers notre objectif principal qui est la vie en plénitude au-delà de la mort que Jésus nous a promis. Seulement en lui on trouve la lumière dans le mystère de l'homme. C'est avec lui que nous recevons la lumière et l'amour et avec lui nous allons vers la résurrection. Chers frères et sœurs, créés à l'image de Dieu à travers Jésus, nous avons reçu la dignité, l'unité indélébile. Et nous devons faire la promotion de cette dignité et la défendre avec la lumière et la force de l'Évangile.

0: primeur affection filiale
1: il vous assure
0: et leur fidélité sincère, en priant pour votre mission apostolique universelle.
2: À la fin de cette audience, nous chanterons le Notre Père en latin. Puis le Saint-Père impartira la bénédiction apostolique. Il l'accorde spécialement aux enfants, aux personnes âgées, aux malades et aux personnes qui sont dans l'épreuve. Il bénira également les chapelets et les autres objets de dévotion que vous avez apportés à cette intention. Voici le résumé de la catéchèse que vient d'exposer Sa Sainteté le pape Léon XIV. Chers frères et sœurs, la Constitution Gaudium et Spes du Concile Vatican II dédie son premier chapitre à la dignité humaine en la rapportant à sa source divine, à savoir le Christ lui-même révélant à l'homme la grandeur de sa vocation. L'histoire de l'humanité nous fait voir la lutte dramatique entre le bien et le mal, entre la lumière et les ténèbres, la condition fragile et limitée de l'homme. Mais nous savons que le Seigneur est venu le libérer en le renouvelant au plus profond de lui-même et en chassant le prince de ce monde qui le tenait esclave du péché. Gaudium et Spes a mis en valeur trois dimensions de la dignité humaine étroitement liées entre elles. L'intelligence, qui fait de l'être humain un chercheur insatiable de vérité, la conscience, grâce à laquelle l'homme donne un sens et une cohérence à sa vie, et la liberté, qui fait de lui l'acteur responsable de ses propres décisions. Chers frères et sœurs, créés à l'image de Dieu, par le Christ et en vue de lui, nous avons reçu une dignité unique et indélébile. Engageons-nous à promouvoir cette dignité et à la défendre sans relâche à la lumière de l'Évangile. À présent, Sa Sainteté va saluer en italien les francophones.
3: 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Essa riguarda la totalità della persona, poiché l'essere umano è un'unità di corpo e anima. Prendendo coscienza della sua grandezza, troverete la forza necessaria per difenderla e promuoverla nei vostri rispettivi ambiti di vita. Vi benedico di cuore.
2: En s'adressant aux francophones, le Saint-Père vient de dire: je salue cordialement les pèlerins de langue française que j'invite à s'émerveiller devant la dignité humaine reçue du Créateur. Celle-ci regarde la totalité de la personne, car l'être humain est unité de corps et d'âme. C'est en prenant conscience de sa grandeur que vous trouverez la force nécessaire pour la défendre et la promouvoir dans vos cadres de vie respectifs. Je vous bénis de tout cœur.
0: Chers frères et sœurs,
3: notre
0: monde nous oblige de façon particulière à valoriser la dignité de la personne et surtout à empêcher d'enlever l'image de Dieu dans l'homme. Demandons à l'Esprit Saint qui nous aide à témoigner et préserver la dignité de chaque être humain. Que le Seigneur vous bénisse. Chers frères et sœurs, nous avons été créés à l'image de Dieu. Continuons à témoigner et défendre la dignité des fils de Dieu avec la lumière et la force de l'Évangile. Et je pense à la fin aux personnes âgées, aux jeunes, aux malades et aux jeunes époux. Hier, nous avons célébré la fête liturgique de la Nativité de la Vierge Marie. Que son exemple et son intercession maternelle inspirent et accompagnent votre vie. Je vous donne à tous ma bénédiction.

Chers téléspectateurs de KTO, donc nous sommes arrivés avec la prière de notre Père qui a été suivie par la bénédiction de son Père à la fin de notre direct de Rome. Je vous remercie de votre présence, bonne continuation et au revoir.

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2: Pascal Jacob, bonjour.
3: Bonjour Jean-Yves.
2: Au Moyen-Âge, trois compagnons rencontrés sur un même chantier expliquent ce qu'ils font. « Je gagne mon pain en cassant des pierres », répond simplement le premier. « Je fais mon métier de tailleur de pierre », dit le second. « Je bâtis une cathédrale », affirme le troisième. Alors, font-ils le même travail ?
4: Eh bien, la question c'est que faisons-nous quand nous travaillons ? Alors, un philosophe qui est intéressant sur ce sujet, c'est Viktor Frankl, qui est un psychanalyste, élève de Freud, mais qui a dépassé Freud, on pourrait dire, en montrant que ce dont l'homme a besoin, c'est pas d'abord de satisfaction, de plaisir, mais c'est fondamentalement de sens. Au fond, quel est le sens de ce que fait le compagnon? Et c'est ça qu'il fait. Pour l'un, le sens c'est de gagner son pain, et c'est pas mal,
2: c'est
4: sa vie, c'est légitime, voilà. L'autre fait son travail de tailleur de pierre, au fond il accomplit sa vocation, on pourrait dire, sa mission, et
2: c'est bien.
4: Ça ne l'empêche pas de gagner son pain d'ailleurs, et peut-être que c'est un peu plus. Et puis l'autre, le sens est encore peut-être un peu supérieur, il bâtit une cathédrale, au fond, c'est-à-dire il rend gloire à Dieu, finalement. Et il sert la foi. Et par conséquent, matériellement, ils font le même travail, mais ça n'a pas le même sens. Et donc cette histoire, elle est un peu une invitation à réfléchir au sens de ce que nous faisons. Parce que parfois, nous faisons des choses extrêmement modestes, extrêmement simples. Pensons à Sainte Thérèse qui parle de ramasser une épingle. Voilà. Bon, ramasser une épingle, c'est ramasser une épingle, mais au fond, Sainte Thérèse, ce qui est important, c'est le sens qu'elle donne à cet acte-là. Il n'est pas question de faire des grandes choses visibles, mais il est question de donner du sens. Et Frankl, au fond, insiste sur le fait que ce qui fait vivre véritablement un homme, c'est de donner du sens, de trouver du sens, de donner du sens à ce qu'il fait, c'est-à-dire d'y reconnaître des valeurs qui, pour lui, vont motiver son action. Et donc Frankl dit, il faut que chacun cherche finalement quelles sont les valeurs qui pour lui sont fondamentales, non pas parce qu'il les choisit, non pas parce qu'il décide, mais il propose en quelque sorte de se retourner sur sa vie et de se dire, mais au fond, dans ma vie, quelles ont été les valeurs qui ont été fondamentales dans ma vie? Est-ce que c'est les valeurs de l'honneur? Ou est-ce que c'est les valeurs de, je sais pas, de la richesse? Ou est-ce que ce sont les valeurs de l'honnêteté? Ou de, peu importe.
2: La réputation.
4: Alors, peu importe au sens où, Frankl dit, il n'y a pas nécessairement telle valeur qu'il faut suivre et telle autre qu'il faut pas suivre, mais, parce qu'il n'est pas un moraliste. Mais cet aspect psychologique est intéressant. Parce qu'au fond, il va donner une signification, un sens différent à chacun en fonction des valeurs qu'il poursuit. Et comprendre les valeurs que nous suivons, c'est aussi nous comprendre nous-mêmes.
2: Merci beaucoup, Pascal Jacob.

0: Bonjour à tous et bienvenue sur le plateau d'Un cœur qui écoute, votre émission de spiritualité sur KTO. Aujourd'hui, nous avons la grande chance de recevoir le père Jean-Marie Petitclerc. Bonjour père.
1: Bonjour.
0: Alors, je pense que parmi nos téléspectateurs, beaucoup vous connaissent, avec toujours en dessous polytechnicien, ensuite éducateur. Voilà, ça fait partie de votre étiquette pour bien vous reconnaître tout de suite, mais surtout on connaît vos propos sur la jeunesse, votre travail auprès des jeunes, notamment en banlieue, votre travail sur la violence. Vous venez de sortir un livre aux éditions Des Clés de Brouwer, Combattre l'hyperviolence, relever le défi éducatif. On va en parler dans un instant, mais surtout on va parler de votre trajectoire personnelle, ce cheminement avec Dieu depuis tant d'années. Vous nous raconterez quand on choisit Dieu, ça se passe tranquillement toute sa vie, ou bien de temps en temps, il y a peut-être des phases de désert, un peu de désespoir ou autre, où on a envie de pleurer ou crier avec le psalmiste. Juste avant, je vous invite à nous lire un extrait de texte de votre choix.
1: Voilà, donc j'ai choisi un extrait d'une intervention d'Alain Bentolila, ce grand linguiste, qui est le président du conseil scientifique de l'association des maisons Don Bosco, et je le citais dans mon ouvrage. Les jeunes d'aujourd'hui doivent affronter un monde où des discours et des textes de nature totalitaire et sectaire, portés par des réseaux sociaux frelatés, risquent de s'imposer à leur esprit faible et crédule. Ils risquent d'être convaincus par des arguments de pacotille. Ils se laisseront avoir par des discours qui prétendront leur apporter des réponses simples, immédiates et définitives. Ils risquent d'être séduits par tous les stéréotypes qui offrent du monde une vision dichotomique et manichéenne. Et ils risquent de se soumettre docilement aux règles les plus rigides et les plus arbitraires, pourvu qu'elles leur donnent l'illusion d'apaiser leurs doutes et leurs anxiétés. Ne l'oublions jamais. La construction du sens qu'un enfant tente de donner au monde ne doit jamais être pervertie par la séduction et l'emprise. Accompagner un enfant, c'est partager ses doutes et ses interrogations afin d'éclairer son chemin vers le discernement.
0: Que tirez-vous comme substantifique moelle de ce texte ?
1: Eh bien, que les jeunes aujourd'hui vivent dans ce monde marqué par cette révolution du numérique et qu'il ne s'agit pas qu'une révolution technologique où il s'agirait d'apprendre à utiliser ces nouvelles technologies d'information et de communication, mais je crois d'une véritable révolution culturelle avec une modification du rapport au temps, là le tout de suite qui caractérise le numérique, une modification du rapport à l'espace avec l'abolition des frontières, puis une modification du rapport aux autres avec cette grande horizontalité des réseaux sociaux où un like vaut un like. Le like de l'expert qui a travaillé 3 ans sur un sujet a la même valeur que le like du piéton interrogé lors d'un micro-trottoir, et puis se forme une majorité de like d'où va surgir une pensée. Quoi, effectivement, que les jeunes d'aujourd'hui vivent dans un monde culturellement un peu différent de celui dans lequel j'ai grandi.
0: D'ailleurs, ça affecte les jeunes d'aujourd'hui, mais aussi les jeunes d'hier, qui ne sont pas forcément plus équipés pour lutter contre ce système aujourd'hui.
1: Tout à fait. Et ce qui me paraît, moi, personnellement, dramatique, c'est que notre génération d'adultes, finalement, confie l'éducation aux écrans, aux aînés. C'est-à-dire que beaucoup de parents sont dépassés, l'école a pour tendance d'interdire, si bien que le gamin qui rentre en collège et qui a son premier smartphone, qui va lui apprendre à l'utiliser, c'est les grands qui vont lui faire découvrir les applications. Là, je trouve qu'il s'agit vraiment d'une démission collective de notre génération d'adultes et combien il est important de reprendre la main sur l'éducation à l'éthique de l'usage. C'est pas les écrans qu'il faut mettre en cause, c'est la manière dont on les utilise, et c'est peut-être à nous d'apprendre aux jeunes à pouvoir disposer de ce formidable potentiel que révèle aujourd'hui le numérique, sans sombrer dans ces dangers que citait Bentolila tout à l'heure dans cet extrait que j'ai lu.
0: Alors vous disiez que quand vous étiez jeune vous-même, c'était pas tout à fait dans ce type de monde que vous avez grandi. C'était lequel ?
1: C'est-à-dire que quand j'étais adolescent, lorsque le soir je quittais l'école, je quittais l'univers de mes copains pour rentrer dans l'univers familial. Aujourd'hui, avec leur téléphone portable, ils ne quittent jamais l'univers des copains. Ils sont continuellement en lien, même dans l'espace de plus grande intimité qu'est leur chambre. Eh bien, les copains sont présents, et là, ça change un peu la donne.
0: Ça vous a permis de vivre quoi d'autre, d'être, entre guillemets, coupé de ce monde extérieur ?
1: Ben, je crois que ça permet de s'imprégner quand même des valeurs familiales. Donc, je suis né dans un milieu de médecins. Je crois que j'ai une vingtaine de médecins dans mon environnement proche, grands-parents, oncles, tantes, frères, nièces. Et effectivement, de voir ben, ces valeurs de solidarité. Et puis, j'ai vécu donc auprès d'une maman qui était vraiment une chrétienne d'une très grande profondeur. Enfin, je veux dire, et qui par ses silences, qui par sa manière d'être, eh bien, transmettait. Et j'ai peur que aujourd'hui, des fois, eh bien, les jeunes zappent d'un univers à un autre, sans prendre le temps peut-être de s'imprégner de ces valeurs qui vont ben, forger votre personnalité.
0: Et votre papa?
1: Ben, mon papa, médecin, vous savez, un fait qui m'a marqué, je crois, c'est quand il laisse tomber son enfant malade en disant « Mais non, j'ai une urgence, t'es moins malade que celui que je vais soigner. » Et je crois que c'est quelque chose qui marque, enfin je veux dire, hein, ce souci du soin. Et c'est vraiment donc, je dirais, un pionnier du christianisme social, il faut le dire, c'est ça. Comme ça que je définirais lui, sa ligne, c'est vraiment par le service aux autres, par sa générosité, à la retraite, il faisait partie des conférences à Vincent de Paul, toujours cette idée de prendre soin.
0: Et la charité chrétienne incarnée au jour le jour.
1: Tout à fait, tout à fait.
0: Exemple.
1: Tout à fait. Et puis avec cet aspect éducatif, c'est l'image de ma chère maman. On disait ah tiens, et un de ses amis qui vient sonner à la porte. Effectivement, les SDF venaient sonner à la porte, mais elle leur donnait une fois par semaine. Il est hors de question. Hein, moi qui ai une urgence. Et il y avait toute cette éducation, la gestion, en disant non, c'était pas simplement. C'est toujours un accompagnement. Et j'ai beaucoup appris hein, de la manière qui était sienne. Hein, je pensais aussi donc aux Samaritains là dont on vient de lire les Évangile et qui ne rend pas l'aidé dépendant de l'aidant. Hein, il va donner des pièces à l'aubergiste de manière à ce que la personne aidée puisse devenir maître de son destin.
0: C'est toujours l'histoire du « je te donne pas un poisson, je t'apprends à pêcher ».
1: Voilà, tout à fait. Hein, et cette démarche donc éducative, enfin, dire, faire grandir la personne que l'on a en face de soi.
0: Alors vous-même, vous avez grandi, vous aviez une passion pour le sport à un moment?
1: Oui, oui. Parce que vous savez, j'ai eu la chance d'apprendre à lire avant de rentrer à l'école. Si bien que j'ai sauté deux classes, je suis rentré directement en CM1 et arrivé au collège. Cet écart de 2 ans est un peu compliqué. Donc je mettais une énergie mais considérable pendant les cours d'éducation physique et sportive à ne pas me faire lâcher par les copains parce que j'avais vécu une expérience terrible où ils faisaient la haie d'honneur avec le petit en applaudissant. Donc, mais quand j'ai commencé à courir avec des jeunes de mon âge en classe préparatoire à Alix, je m'apercevais qu'il n'y avait pas beaucoup de monde qui pouvait me suivre. C'est effectivement que je suis inscrit au club d'athlétisme, je suis devenu le capitaine de l'équipe d'athlétisme de l'école polytechnique. Commencer à prendre le goût de ces compétitions. Voilà, donc et sportif, c'est valeur de sport.
0: Et puis ça s'est arrêté à un moment?
1: Ben, brutalement, hein, au stade du Manoir à Colombes, une compétition où moi je souhaitais commencer à viser les qualifications au championnat de France, et au bout de 400 mètres, ma distance fétiche était le 800 mètres, au bout de 400 mètres, ben, ma jambe a craqué. Vous imaginez tout le poids du corps en pleine course, tombant.
0: J'étais écroulé,
1: cassé. Oui. Ben, c'était le début d'un désastre.
0: D'accord. Donc vous payez la note encore aujourd'hui?
1: Oui, oui. Finalement, j'étais 18 mois hein, sans marcher correctement, plusieurs opérations. À la fin, donc un chirurgien a fait une remarquable opération d'une greffe d'os qui a permis que le péroné sain redonne vie au tibia qui était malade. Mais après, il y a eu des tas de greffes de peau qui ont plus ou moins bien marché, si bien que je traîne un peu les séquelles de cette maladie tout au long de ma vie.
0: Il y a eu une incidence aussi de cet accident sur votre choix de vie, votre engagement dans la société, pour la société?
1: Complètement, hein, parce que je dois dire, tout m'avait réussi hein, jusqu'à 18 ans, donc se retrouver immobilisé sur un lit d'hôpital pendant de longs mois.
0: À cet âge-là,
1: ouais,
0: on est dans les années 60?
1: On est 70, hein, l'accident est arrivé en 73, voilà. Et quand j'étais à l'IX, enfin, je me passionnais un peu pour la politique, hein, c'était un peu les années d'après 68, où on rêvait d'une société juste fraternelle, et donc j'envisageais de faire l'ENA, quand on s'est beaucoup travaillé auprès de Jacques Attali, hein, qui m'a beaucoup marqué. Mais je découvrais sur mon lit d'hôpital que finalement j'avais plus de bonheur à m'occuper de mes scouts, puisque je faisais aussi du scoutisme à Saint-Médard, qu'à faire du conseil auprès des politiques. Et je me disais, mais attends, réfléchis, on n'a qu'une vie. Si vraiment les événements les plus marquants, c'est ce que tu partages avec tes adolescents, peut-être que c'est de ce côté-là qu'il faut voir. Et puis je suis tombé par hasard sur une ville de Bosco.
0: Oui.
1: Qui m'a complètement interpellé, son rapport à Dieu, son rapport aux autres, son rapport à la société. Mmh. Et j'ai décidé, sur cette période d'hôpital, eh bien, de bifurquer. Et à la sortie de ligue, j'ai été frappé à la porte des Salésiens de Moscou.
0: Ah oui. Et alors, ça vous a demandé combien de temps de formation?
1: Ah ben sûr que quand les Salésiens m'ont vu arriver, est-ce que j'étais un petit peu original dans ma démarche, parce que j'avais connu aucun Salésien pendant toute ma jeunesse. C'était donc ils sentaient que c'est une approche un peu intellectuelle. Du coup, Jean-Marie, c'est très beau, hein, ta volonté de t'occuper des jeunes en difficulté. Mais enfin, reconnais que à Sainte-Geneviève, à Polytechnique, on n'a pas rencontré beaucoup. Bon, donc tu vas commencer par bosser. Hein, pendant un an, hein, auprès de ces jeunes, et puis on en reparlera dans un an. Hein. Ils m'ont envoyé donc dans ce foyer Père Robert, que ensuite j'aurai l'occasion de diriger, auprès d'adolescents, donc majoritairement placés par les juges pour enfants. Et je me souviens, comme c'était hier, de ma prise de fonction. Il y avait climat de violence dans ce réfectoire. Il y avait des tables de calque. Je vois une table où il y a deux jeunes, plutôt 13-14 ans, où je me dis, pour mes débuts, ça va être plus simple. Et puis arrive une grande baraque de 17 ans, les mains pleines de cambouis, qui s'assoit, qui prend l'assiette, qui sert une moitié de plat dans son assiette. Timidement, hein, je lui dis, éduqué comme j'avais été, j'ose deux remarques en disant, tu sais, peut-être que tu serais lavé les mains avant de mettre les mains dans le plat, ça serait quand même plus agréable. Et puis, tu vois, on est quatre à table, tu vois, donc quand je vois la grosseur de l'appart, il pique une colère noire, il se lève, il balance toute la table, tu les veux, tes petits bois. Et je découvre ensuite que ce gamin-là, ce matin, donc son rêve, c'était d'être mécanicien. Il travaillait comme apprenti dans un garage de poids lourds. Il devait réparer donc un pneu crevé, et puis il a subi une tension trop forte de la cabine avec le cric hydraulique, si bien que le pare-brise s'était fendu. Et le patron, furieux de devoir payer un pare-brise, oui, une cabine 36 tonnes, oui, pour un bleu, l'avait foutu dehors. Et je me dis, Jean-Marie, t'es face à un jeune dont tout le projet de vie s'écroule, et la seule chose que t'es capable de lui dire, c'est va te laver les mains.
0: Oui, mais vous n'aviez pas l'information.
1: Voilà, vous n'avez pas, oui, tout à fait. Et c'est là où c'est un petit peu le fil rouge ensuite de ma conduite éducative, c'est que quel que puisse être le comportement d'un jeune, aussi stupide, aussi inadapté, nous paraît-il de prime abord, je crois que le jeune a toujours ses raisons de l'adapter. Je ne dis pas qu'il a raison, il peut avoir tort, il se fait du mal, il fait du mal aux autres, mais il a ses raisons, et tant que l'éducateur n'a pas effectué cette démarche compréhensive nécessaire à l'appréhension de ses raisons, eh bien c'est la réponse de l'éducateur qui risque d'être à côté de la plaque. Alors,
0: et limite, comme... rajouter une couche, retendre un peu plus.
1: Alors comme vous dites, après il faut se former, donc c'est... en formation d'éducateur spécialisé, et puis passer un master de sciences d'éducation pour être prêt, parce que il suffit pas effectivement d'être habité par la flamme de la charité, il s'agit aussi de développer ses compétences professionnelles pour pouvoir tenir bon auprès de ces jeunes qui sont souvent quand même dans la provocation et parfois dans la violence.
0: Mmh. La vocation à la prêtrise, c'était à quel moment?
1: Mais je dois dire que j'avais eu à un moment quand j'étais donc en sixième, vous savez, dans l'école catholique que je fréquentais, on était tous réunis dans la chapelle, et je me souviens, c'est vrai, je me souviens plus du tout tous les discours qu'on a pu dire, mais je me souviens de la parole de ce jeune prêtre qui prêchait et disant la moisson est abondante, les ouvriers sont peu nombreux, et ce petit gamin de 9 ans que j'étais alors se disait en sa tête, si c'est à toi qui parlais. Puis après, à l'âge de l'adolescence, ça s'est un peu estompé, hein, pris un petit peu dans l'effervescence des années 68. Et c'est sur ce lit d'hôpital que je me suis lancé le défi de lire la Bible intégralement. Je crois qu'il faut vraiment être immobilisé pour relever ce défi, quoi. Et là, effectivement, je crois que ça m'a reparlé en disant, mais c'est quand même un livre qui donne sens, et puis qui est le secret du bonheur. J'ai envie de dire, n'allons jamais chercher autre chose dans une page d'évangile qu'un chemin de bonheur. Hein. Je vous dis cela pour que ma joie soit en vous et que votre joie soit complète. J'ai envie de dire que le seul devoir évangélique, c'est le devoir d'être heureux. Hein. Jésus nous ouvre un chemin de bonheur, et j'ai un peu vibré sur ce lit d'hôpital, ce chemin de bonheur ouvert par Jésus et cette vocation que j'avais eue quand j'étais enfant, mais c'est un petit peu réveillé et se disant pourquoi pas prêtre. Mais dans la ligne, je disais, c'est moi qui choisis d'être religieux salésien éducateur, puis après, eh bien, c'est la congrégation qui m'appelle à devenir prêtre. Ça, c'est, on choisit pas. Ça, c'est en disant, écoute, Jean-Marie, ben voilà, on te voit pouvoir répondre à ce ministère. Le mot ministère, ça signifie service, à ce service de Dieu, à ce service de la communauté.
0: Alors, vous nous parlez de chemin du bonheur qui est proposé dans les évangiles et dans la Bible. Bon, en vrai, c'est pas le bonheur tel qu'on peut l'imaginer, où tout va bien, cucu les petits oiseaux et tout va bien. C'est plutôt un chemin difficile, avec des ronces, avec des chutes.
1: Oui, bien sûr, avec des hauts, avec des bas, j'irais quand même animé par l'espérance. Hein. Je distingue le mot espérance de celui d'espoir, parce que parfois on les confond. L'espoir est un objet. Hein. J'espère qu'il fera beau demain, soit il fait beau, soit il fait pas beau. J'espère que je serai reçu à l'examen, soit j'ai reçu, soit je suis collé. L'espérance n'a pas d'objet, c'est vraiment une dynamique d'ouverture. Et donc, lorsque, effectivement, on est confronté à l'échec, je me souviens comme ça d'un jeune que j'accompagnais, faciliter la sortie d'incarcération, qui faisait confiance, et puis on voit qu'il à nouveau il trahit sa confiance, et on se dit mais comment va s'en sortir. Là, c'est ça, c'est quand même se tourner vers le Père. Moi, ma prière d'éducateur le soir, c'est de dire mais toi tu le vois comme un fils. C'est quoi le trésor que t'as mis dans son cœur? Oui. Moi, j'ai un peu de mal ce soir, quoi. Oui. J'ai un peu de mal ce soir. C'était une amie principale d'un collège dans un quartier sensible, celui qui accueille un enfant. Mon nom, c'est moi qui l'accueille. Elle me dit, parfois, c'est plus vrai le matin que le soir. Bon, mais se dire, voilà, non, désespère pas. Hein, et c'est vrai qu'un père, encore, j'ai un autre souvenir où j'accueillais au foyer que je dirigeais, donc un foyer habilité par le ministère de la Justice. C'était un jeune qui avait commis quand même des délits importants, volé une voiture, avait renversé quelqu'un. Bon. Mais un jeune d'un milieu assez aisé, et le père, donc dans le bureau, me disant, mais je suis en désaccord avec le juge, je veux pas que mon fils soit un foyer de délinquants. Bon. J'ai essayé de lui dire, c'est des autres jeunes du foyer ont plutôt commis des délits moins importants que votre fils. Mais je trouvais ça beau. En disant, voilà, il a commis un délit, c'est pas un délinquant. Pour moi, jamais vous ne m'entendrez parler de jeune délinquant. J'ai envie de dire qu'un jeune délinquant, c'est un jeune qui a commis un délit. Ce qui est dramatique, c'est quand dans la tête des gens, il y a une inversion de causalité. C'est pas un jeune est délinquant parce qu'il a commis un délit, ça devient un jeune commet un délit parce qu'il est délinquant. On va faire une espèce de délinquant, une espèce de groupe de jeunes. Hein, et toute la posture du éducateur qui essaie de filer à la Don Bosco, c'est t'as commis un délit, mais pour moi, t'es pas délinquant. C'est pour ça que je m'en colère après toi. C'est pour ça que je te sanctionne. Hein. À la limite, tu serais délinquant, ce serait normal que tu commettes des délits. Et je crois que lorsque le jeune se sent véritablement respecté par le regard de l'adulte, alors il aura plus de facilité à assumer la responsabilité des conséquences de l'acte qu'il a posé.
0: La vigueur, la jeunesse de votre regard, de votre sourire, de votre enthousiasme, c'est quoi la source ?
1: Ah mais je crois que c'est la confrontation aux jeunes. Hein. Vous savez, il m'arrive souvent d'être invité pour m'adresser à des groupes d'adolescents, parfois très nombreux, eh bien, il faut toujours mobiliser leur attention. Bon, après, ça sert qu'on s'adresse à des adultes. mais c'est vrai que je veux dire, et j'ai envie de dire que aujourd'hui, là aussi, hein, ces écrans qui mobilisent tellement l'attention avec combien, lorsque on va s'adresser, il faut toujours avoir le souci, ben, de mobiliser leur attention. Je crois que c'est un peu chez eux que j'ai puisé ce dynamisme.
0: Et est-ce qu'un tout petit peu plus loin, on peut dire aussi que la fréquentation quotidienne de la messe, la prière, permet justement de rester avec un regard d'espérance là où humainement on ne tiendrait pas en fait, parce que vous êtes sur le même ouvrage comme Pénélope depuis un petit moment quand même.
1: Tout à fait. Et c'est là l'espérance, hein. Voir ce qu'on espère, c'est pas espérer, hein, ce qu'on voit. Donc essayer toujours de ranimer cette femme d'espérance. Et c'est vrai que célébrer l'Eucharistie, prendre conscience de la présence du Christ au cœur de la communauté, prendre conscience de la présence du Christ dans sa parole, prendre conscience de la présence du Christ dans ce pain et ce vin partagé, et puis être appelé, être envoyé. Hein. Vous savez, les chrétiens, assez tôt, ont qualifié ces quatre liturgies, hein, puisque liturgie de l'accueil, de la parole, liturgie eucharistique, liturgie de l'envoi, finalement, ils ont qualifié de messe, et messe vient du latin mitere, qui signifie envoyé. C'est-à-dire que c'est finalement cet envoi qui va donner du sens. Tout ce qu'on a pu vivre, c'est pour donner la force, le courage, l'énergie, pour ensuite d'être envoyé pour le Salésien que je suis, assez jeune, qui parfois crient leur souffrance, crient leur désespoir, crient leur soif d'être connus, se désespèrent de voir que leur talent passe à l'as. Enfin voilà. Donc, mais c'est vrai que célébrer avec les frères, et je crois aussi que la vie communautaire est importante. Hein. Je vois des fois des prêtres isolés qui ont essayé de faire ce travail et beaucoup se sont effondrés sur le support de la communauté, ce travail en équipe, votre éducateur, parce que bien lorsqu'il y en a un qui est un petit peu en bas, ben l'autre est plutôt en haut, donc ça permet. Et je crois que et pour Jean Bosco, voilà, il a toujours trouvé une importance considérable. D'ailleurs, vous lui fondez une congrégation en disant ce travail-là, c'est ensemble que vous devez le faire. Je me méfie moi des éducateurs isolés. Et puis de temps en temps, je suis invité comme ça, comme témoin, comme grand témoin. C'est le discours que ceux qui m'invitent ont. Et je suis toujours habité par ce proverbe chinois, lorsque le sage montre la lune, l'imbécile regarde le doigt, quoi. Surtout dire attention, faut surtout pas focaliser. C'est d'essayer de transmettre un petit peu à ces jeunes cette espérance, ce goût de vivre, de dire que voilà, on est fait pour être heureux et que quelle que puisse être parfois l'ampleur des difficultés, ne sombreront pas, quoi.
0: Alors parmi nos téléspectateurs, il y a des parents, il y a des grands-parents, il y a des éducateurs, des enseignants qui de temps en temps peut-être se sont un peu trop appuyés sur leur force personnelle pour changer les choses ou pour apporter quelque chose plutôt que sur Dieu. Est-ce que vous sauriez nous dire à quel moment vous-même personnellement vous êtes rendu compte que oups, vous étiez un peu trop en train de compter sur votre propre énergie et limite comme on dit aujourd'hui, vous avez pété un plomb?
1: Oui, tout à fait. J'aime dire que la maladie d'éducateur, du travail social, parfois c'est tout organisme. Au départ, il se dit on va tout changer, et puis après on se rend compte. Je vois le combat contre la violence. Quand même, j'en parle de cette délinquance qui
0: depuis un petit moment
1: de plus en plus tôt. Enfin, oui. On parle depuis la naissance d'un pays de la ville. Bon, et de se dire voilà, appuie-toi. Enfin, je veux dire, non, tout seul. Voilà, je crois que c'est cette parabole de la vigne. La première édition du livre que j'avais écrit sur la spiritualité d'éducation, eh bien, c'était cette vigne. Enfin, je veux dire, si tu te coupes de la branche, enfin, je veux dire, tu risques effectivement de sombrer dans l'activisme. Et non, l'important, c'est de faire avancer la cause du royaume. Et la plus belle parabole du royaume, c'est l'arbre qui grandit, c'est la parabole de la germination. Enfin, je veux dire, hein, c'est-à-dire que, et bien conscience que t'essaies d'apporter ta petite contribution. Et Jean Bosco et François de Sales, qui est son maître spirituel, insistent sur ces deux grandes vertus que doit avoir tout éducateur, que sont la patience et l'humilité. La patience et l'humilité. Je crois que sans humilité, sans patience, on se casse la figure et que, regardez l'humilité de Dieu, hein, c'est un chant qu'on chante souvent dans nos églises. Combien ça me paraît essentiel.
0: On arrive au moment des questions courtes, réponses courtes. Est-ce que, Père, vous pourriez me dire un chiffre entre 1 et 10, s'il vous plaît?
1: 1 et 7. Chiffre symbolique. Hein.
0: Quelle est votre prière préférée?
1: Ma prière préférée, c'est bien sûr le Notre Père. Parce que, voilà, on dit pas mon Père, comme on dit, je crois, mon Dieu. On dit notre, c'est d'emblée. Voilà, on se situe au cœur d'une communauté, même si les frères sont absents. Mais voilà, et c'est effectivement, il n'y a pas de plus belle prière que le Notre Père.
0: À nouveau, entre 1 et 10 ?
1: On va dire 3. Continuez sur le symbole.
0: En dehors de la Sainte Famille, quel est le personnage biblique qui vous touche le plus en ce moment ?
1: J'aime beaucoup Jean-Baptiste. Jean-Baptiste, dont le rôle est d'aplanir le chemin. C'est-à-dire que il ne s'agit pas d'avoir la prétention de faire découvrir Jésus-Christ aux jeunes. Ça, c'est le rôle de l'Esprit. Il s'agit d'aplanir les difficultés pour que cette rencontre soit possible. Et j'aime bien cette figure de Jean-Baptiste. On nous dit que c'est le plus grand des prophètes, celui qui va essayer de rectifier quand il y a de la déviance trop grande. Effectivement, là, ça c'est une impasse. Tu ne vas pas rencontrer Jésus-Christ, quoi. Non. Mais et ce rôle-là, pour moi, d'éducateur, c'est d'être un petit peu, d'essayer d'avoir pour modèle Jean-Baptiste.
0: Une dernière fois ?
1: Eh bien, on va dire 8.
0: Si vous pouviez revenir en arrière et changer quelque chose dans votre vie, que feriez-vous ?
1: Oh non, moi je regarde jamais en arrière. Hein. Ça, ce principe. Des fois, on me dit, mais c'est vrai. J'ai aussi travaillé auprès du politique. Peut-être que j'aurais, au lieu d'être petit conseiller, j'aurais pu être ministre. Mais non, celui qui met la main à la charrue, s'il regarde en arrière, je crois qu'il est foutu.
0: Merci beaucoup, Père. Est-ce que vous pouvez nous dire en une phrase que vous avez voulu dire dans ce livre, combattre l'hyperviolence, relever le défi éducatif?
1: On va dire que la solution répressive n'est pas une solution. Je rappelle que en 1883, lors du voyage de Jean Bosco en France, les innovations pédagogiques françaises, c'était Maîtré et Belli, les maisons de correction dont c'est l'avenir. Bon, et de voir que certains vont penser qu'en enfermant ces jeunes, en augmentant le nombre de places de prison, avoir la solution. Non, la solution, elle est dans l'éducation. C'était le grand message de Don Bosco. Il concluait son discours aux Parisiens en disant « Ne tardez pas à vous occuper des jeunes, sinon ils vont pas tarder à s'occuper de vous.
0: » Merci beaucoup, Père. Merci beaucoup d'être venu jusqu'à nous. Merci pour votre enthousiasme. Donc je rappelle le titre de ce livre paru aux éditions des Clés de Brouwer, « Combattre l'hyperviolence » par le Père Jean-Marie Petitclerc. Merci à vous tous pour votre fidélité. Vous pouvez retrouver ce programme sur notre site www.ktotv.com, sur notre appli et aussi sur notre radio. Un petit coucou à ceux qui nous écoutent en podcast. Et moi, je vous dis à la semaine prochaine.

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1: En ce temps-là, Jésus disait à ses disciples : un bon arbre ne donne pas de fruits pourris. Jamais non plus un arbre qui pourrit ne donne de bons fruits. Chaque arbre, en effet, se reconnaît à son fruit. On ne cueille pas des figues sur des épines, on ne vendange pas non plus du raisin sur des ronces. L'homme bon tire le bien du trésor de son cœur qui est bon, et l'homme mauvais tire le mal de son cœur qui est mauvais. Car ce que dit la bouche, c'est ce qui déborde du cœur. Et pourquoi m'appelez-vous en disant « Seigneur, Seigneur » et ne faites-vous pas ce que je dis ? Quiconque vient à moi, écoute mes paroles et les met en pratique. Je vais vous montrer à qui il ressemble. Il ressemble à celui qui construit une maison. Il a creusé très profond et il a posé les fondations sur le roc. Quand est venue l'inondation, le torrent s'est précipité sur cette maison, mais il n'a pas pu l'ébranler parce qu'elle était bien construite. Mais celui qui a écouté et n'a pas mis en pratique ressemble à celui qui a construit sa maison à même le sol, sans fondation. Le torrent s'est précipité sur elle et aussitôt, elle s'est effondrée. La destruction de cette maison a été complète. Jésus nous dit, l'homme bon tire le bien du trésor de son cœur qui est bon. L'homme bon par excellence est Dieu le Père. De son cœur qui est bon, il a créé le monde, parfaitement bon. De son cœur qui est amour, il a créé le monde pour que nous puissions vivre de son amour. À travers la parabole de l'arbre, qui donne des bons fruits si c'est un bon arbre, et des fruits mauvais si c'est un mauvais arbre, Jésus nous invite à ne pas être naïfs. Nos actes doivent confirmer la bonté que nous annonçons. C'est parce que nous poserons des actes bons, cohérents avec un discours bon, que nous serons vraiment bons. Parmi les hommes, il n'y a que la Vierge Marie qui n'a porté que des bons fruits, des fruits pleins de charité, de foi et d'espérance, parce que son cœur est parfaitement bon. Pour les autres hommes, comme vous et moi, nous savons que ce n'est pas si simple. Souvent, le bon et le mal sont plus ou moins mélangés parce que nous sommes marqués par le péché. Nous savons bien que ce ne sont pas que les vertus de foi, d'espérance et de charité qui nous font toujours agir. Parfois, ce sont les péchés de la paresse, de l'égoïsme, de l'orgueil, de la colère ou autre. Nous savons bien que quelqu'un qui pose des actes mauvais n'a généralement pas un cœur totalement mauvais et il peut parfois poser quelques actes bons qui le sauveront. Dieu seul sait ce qu'il y a vraiment dans le cœur de l'homme. Nous, êtres humains, pouvons avoir quelques indications à travers les fruits que nous voyons, mais pas plus. Bien souvent dans nos vies, nous nous concentrons sur ce qui ne va pas. Peut-être. Prenons la résolution de nous concentrer d'abord sur tout ce qui va, sur ce qui est bon. Rendons grâce au Seigneur pour cela et mettons-le en avant.

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1: Nous souhaitons une belle fête aux Marie, ainsi qu'aux Apollinaires. Votre nom, ô Marie, est un baume délicieux qui répand l'odeur de la grâce, écrit saint Ambroise. Depuis des siècles, le peuple chrétien ne cesse de murmurer les mots de l'ange « Je vous salue, Marie », ce doux nom qui signifie « aimer » en hébreu. Le nom de Marie est aussi un nom de salut. Saint Éphrem l'appelle la clé du ciel, et saint Bernard dit que ce prénom met en fuite tous les démons. La fête du Saint-Nom de Marie apparaît au XIVe siècle en Espagne, avant de s'étendre progressivement à toute la chrétienté. Finalement, en 1683, le pape Innocent XI la rend officielle pour toute l'Église en action de grâce pour la délivrance de la ville de Vienne, alors que des milliers de Turcs avancent vers elle. Le roi de Pologne, sur les conseils du bienheureux Marco d'Aviano, un religieux capucin, finit par accepter de porter secours à la ville, mais pas avant d'avoir assisté à la messe et d'avoir communié. À la fin de la célébration, le roi et ses troupes se mettent sous la protection de Marie. Le 12 septembre 1683, et contre toute attente, les Turcs prennent la fuite. Cette fête est supprimée en 1970 après le Concile Vatican II pour être rétablie par le pape Jean-Paul II en 2002. En septembre 2010, le pape Benoît XVI recommande son invocation pour la conversion des baptisés en disant « À la Vierge Marie, dont le très saint nom est célébré aujourd'hui dans l'Église, nous confions notre chemin de conversion à Dieu ». Nous pouvons apprendre à dire son nom avec amour en lui demandant d'éveiller en nous le désir d'accomplir la volonté de Dieu et de le laisser agir en nous comme il a agi en elle. Et nous prions à l'écoute de cette prière de saint Jean-Paul II. Je suis tout à toi, et tout ce qui est à moi est à toi. Je te reçois dans tout ce qui est à moi, prête-moi ton cœur, Marie.

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0: prière du matin.
1: En ce jour où tu as souffert pour nous, Seigneur, pour notre salut, renouvelle-nous dans la grâce de l'Esprit Saint pour que nous puissions encore te reconnaître comme notre Sauveur et notre Dieu et chanter ta louange.

Joie au ciel pour les anges de Dieu quand un pécheur revient au Seigneur. Pitié pour moi, mon Dieu, dans ton amour. Selon ta grande miséricorde, efface mon péché. Lave-moi tout entier de ma faute, purifie-moi de mon offense. Oui, je connais mon péché, ma faute est toujours devant moi. Contre toi et toi seul j'ai péché, ce qui est mal à tes yeux je l'ai fait. Ainsi, tu peux parler et montrer ta justice, être juge et montrer ta victoire. Moi, je suis né dans la faute, j'étais pécheur dès le sein de ma mère. Mais tu veux au fond de moi la vérité, dans le secret tu m'apprends la sagesse. Purifie-moi avec l'hysope et je serai pur. Lave-moi et je serai blanc plus que la neige. Fais que j'entende les chants et la fête, ils danseront les eaux que tu broyais. Détourne ta face de mes fautes, enlève tous mes péchés. Crée en moi un cœur pur, ô mon Dieu, renouvelle et raffermis au fond de moi mon esprit. Ne me chasse pas loin de ta face, ne me reprends pas ton Esprit Saint. Rends-moi la joie d'être sauvé, que l'Esprit généreux me soutienne. Aux pécheurs j'enseignerai tes chemins, vers toi reviendront les égarés. Libère-moi du sang versé, Dieu mon Dieu sauveur, et ma langue acclamera ta justice. Seigneur, ouvre mes lèvres, et ma bouche annoncera ta louange. Si j'offre un sacrifice, tu n'en veux pas, tu n'acceptes pas d'holocauste. Le sacrifice qui plaît à Dieu, c'est un esprit brisé. Tu ne repousses pas, ô mon Dieu, un cœur brisé et broyé. Accorde à Sion le bonheur, relève les murs de Jérusalem. Alors tu accepteras de justes sacrifices, oblations et holocaustes. Alors on offrira des taureaux sur ton autel. »

De l'Épître aux Corinthiens. Je n'hésiterai pas à mettre mon orgueil dans mes faiblesses, afin que la puissance du Christ habite en moi. C'est pourquoi j'accepte de grand cœur, pour le Christ, les faiblesses, les insultes, les contraintes, les persécutions et les situations angoissantes. Car lorsque je suis faible, c'est alors que je suis fort.

0: Nous te bénissons, Seigneur, en ce jour où nous pouvons faire mémoire d'une manière plus particulière de ta passion. Seigneur, toi que l'on a bafoué, toi qui as connu la torture, la prison, par amour pour nous, regarde aujourd'hui tous ceux dont l'amour est trahi. Regarde tous ceux qui souffrent en prison.
1: Seigneur Jésus, toi qui n'as pas trouvé de consolateur, prends pitié de ceux qui sont dans la peine, de ceux qui sont dans le deuil, de ceux qui sont dans une grande solitude.
0: Jésus, toi qui t'es laissé humilier, inspire à tous les hommes des gestes de fraternité, de solidarité avec les plus pauvres. Nous te présentons tous ceux que nous rencontrerons aujourd'hui et qui pour nous auront ce visage du pauvre. Donne-nous des cœurs attentifs et disponibles.
2: Notre Père qui es aux cieux, que ton nom soit sanctifié, que ton règne vienne, que ta volonté soit faite sur la terre comme au ciel. Donne-nous aujourd'hui notre pain de ce jour. Pardonne-nous nos offenses, comme nous pardonnons aussi à ceux qui nous ont offensés. Et ne nous laisse pas entrer en tentation, mais délivre-nous du mal.
0: Seigneur, Père très saint, tu as voulu que ton propre Fils soit la rançon de notre salut. Accorde-nous de vivre avec lui, si bien que notre communion à ses souffrances nous fasse ressentir les effets de sa résurrection. Lui qui règne avec toi et le Saint-Esprit pour les siècles des siècles. Amen.

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4: Bonjour, bonjour à tous. Dans l'actualité, 44 blessés, dont une jeune femme de 18 ans, en urgence absolue après le déraillement d'un TER près d'Elbeuf en Seine-Maritime. Le train Rouen-Caen transportait 186 passagers lorsqu'il a déraillé hier soir vers 19h45. La victime la plus gravement touchée a été héliportée au CHU de Rouen. Une enquête a été ouverte pour déterminer les circonstances de l'accident. Un procès requis contre l'influenceuse Poupette Kenza. Le parquet de Rouen demande son renvoi devant le tribunal pour tentative d'extorsion et association de malfaiteurs. Elle est soupçonnée d'avoir engagé un homme de main pour récupérer de l'argent auprès d'une ancienne associée. Le juge d'instruction doit décider d'un procès ou d'un non-lieu. Après une année 2026 difficile, la croissance française pourrait repartir en 2027. Le gouvernement prévoit une hausse du PIB de 1% avec une inflation à 1,8%. Pour cette année, la prévision de croissance est abaissée à 0,5% sur fond de sécheresse, de forte chaleur et de tensions géopolitiques. Le déficit restera supérieur à 5%. La France parmi les plus mauvais élèves concernant la vaccination. Le suivi reste notamment insuffisant chez les adolescents et les adultes. Face à ce constat, la Cour des comptes recommande de généraliser le carnet de vaccination électronique à tous les Français dans les prochains mois. Virginie Quénon.
5: Oui, ce carnet numérique existe déjà dans la rubrique Mon espace santé sur votre compte Amélie, mais il n'est que très peu utilisé. Seuls 35% des assurés ont activé l'application et parmi eux, à peine 11% ont renseigné leur statut vaccinal. Un manque de suivi qui empêche notamment de savoir si vous êtes ou non à jour de vos rappels. La couverture est pourtant bonne chez les nourrissons. Elle l'est beaucoup moins ensuite. Pour le papillomavirus par exemple, seuls 55% des adolescents sont vaccinés en France contre plus de 80% au Portugal, en Espagne ou en Suède. La Cour des comptes souhaite donc un carnet électronique complet pour chaque Français au plus tard en 2028.
4: Merci Virginie. Les prix à la pompe vont repartir à la hausse avec une nouvelle menace sur le transport du pétrole. Les Houthis ont pris le contrôle de la côte yéménite et du détroit de Bab al-Mandeb, passage stratégique vers le canal de Suez. La navigation restera autorisée, c'est ce qu'ils disent, mais pas pour les navires saoudiens. Et en foot, en Ligue 1, l'OM renversé par Rennes hier soir 1-0. Un match pour le compte de la quatrième journée du championnat. Aujourd'hui, Strasbourg reçoit Monaco à 17h15. Le multiplex à 20h45 avec le Havre qui réceptionne Angers ou encore le Paris FC qui va se mesurer à Lyon à domicile. Très bonne journée à tous.
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6: Nous souhaitons une belle fête aux Marie, ainsi qu'aux Apollinaires. Votre nom, ô Marie, est un baume délicieux qui répand l'odeur de la grâce, écrit saint Ambroise. Depuis des siècles, le peuple chrétien ne cesse de murmurer les mots de l'ange « Je vous salue, Marie », ce doux nom qui signifie « aimer » en hébreu. Le nom de Marie est aussi un nom de salut. Saint Éphrem l'appelle la clé du ciel et saint Bernard dit que ce prénom met en fuite tous les démons. La fête du Saint-Nom de Marie apparaît au XIVe siècle en Espagne avant de s'étendre progressivement à toute la chrétienté. Finalement, en 1683, le pape Innocent XI la rend officielle pour toute l'Église en action de grâce pour la délivrance de la ville de Vienne, alors que des milliers de Turcs avancent vers elle. Le roi de Pologne, sur les conseils du bienheureux Marco d'Aviano, un religieux capucin, finit par accepter de porter secours à la ville, mais pas avant d'avoir assisté à la messe et d'avoir communié. À la fin de la célébration, le roi et ses troupes se mettent sous la protection de Marie. Le 12 septembre 1683, et contre toute attente, les Turcs prennent la fuite. Cette fête est supprimée en 1970 après le Concile Vatican II pour être rétablie par le pape Jean-Paul II en 2002. En septembre 2010, le pape Benoît XVI recommande son invocation pour la conversion des baptisés en disant « À la Vierge Marie, dont le très saint nom est célébré aujourd'hui dans l'Église, nous confions notre chemin de conversion à Dieu. » Nous pouvons apprendre à dire son nom avec amour en lui demandant d'éveiller en nous le désir d'accomplir la volonté de Dieu et de le laisser agir en nous comme il a agi en elle. Et nous prions à l'écoute de cette prière de Saint Jean-Paul II. Je suis tout à toi, et tout ce qui est à moi est à toi. Je te reçois dans tout ce qui est à moi. Prête-moi ton cœur, Marie.

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3: Bienvenue à Dialogue autour des arts plastiques. Je suis ravie d'accueillir aujourd'hui Véronique Bril, artiste plasticienne transdisciplinaire, puisque vous travaillez ou avez travaillé dans le land art, la photographie, la performance. Vous êtes installée, Véronique, à Toulouse depuis de nombreuses années. Depuis quand d'ailleurs ?
4: Bonjour d'abord. J'ai commencé en 99. J'ai commencé ma carrière d'artiste sans savoir au début que c'était une carrière que je commençais, en jouant à lever des pierres, à les mettre en équilibre au bord de l'océan.
3: Est-ce que ce sont les guetteurs dont vous nous parlez ?
4: Oui.
3: D'accord. Est-ce que vous pouvez nous raconter un peu qu'est-ce qui s'est passé, cette rencontre avec ces fameux guetteurs ?
4: Alors, c'était un moment assez magique. J'ai rien inventé. L'homme a toujours levé des pierres. Et j'en ai vu aussi au bord de l'océan des empilements comme les cairns dans les randonnées, etc. Et j'ai fait pareil un matin à marée basse. Il y avait quelqu'un qui avait levé des pierres et je trouvais ça magnifique. Donc j'ai commencé à jouer, comme tout le monde. Sauf que je me suis arrêtée très très vite à 2-3 pierres qui suggèrent une silhouette. Donc l'équilibre était beaucoup plus difficile, mais c'était ça qui était joyeux pour moi. Cet instant de préparation, de danser avec la pierre, de la toucher, de chercher l'équilibre. Et j'ai trouvé ça magnifique et j'ai commencé à faire ça. Et voilà comment les guetteurs sont nés. D'accord. Je les ai ensuite pris en... D'ailleurs, c'était même pas moi qui les prenais en photo. Et puis voilà, ça a commencé comme ça, en jouant.
3: En fait, vous avez démarré votre pratique artistique par le land art, si
4: oui,
3: je comprends bien.
4: Oui, oui. Et en fait, quand je suis rentrée de vacances, j'ai revu un ami qui était critique d'art. Je lui montre mes photos de vacances. Il me dit, mais tu sais ce que tu fais, toi ?
5: Non, je joue.
4: Il me dit, non, tu fais du land art. Ah, voilà. Et c'est là que je peux dire que ça a commencé.
3: Vous aviez quel âge à ce moment-là ?
4: J'étais pas jeune, hein, j'avais 40 ans.
3: Une quarantaine d'années ?
4: Oui, j'ai 68 ans maintenant, ça fait un bail, mais voilà.
3: Est-ce qu'on peut dire que c'était, en tout cas certainement, probablement une évidence à ce moment-là de votre vie, mais est-ce que vous l'avez considéré comme une vocation ?
4: En fait, j'ai pris conscience que j'avais toujours été comme ça, j'avais toujours créé. Mais j'ai grandi en pensant que je n'étais pas une artiste et j'ai toujours admiré les artistes en me disant « Oh, mais que c'est beau et quelle imagination que, !» Comme voilà, je les admirais. Mais j'ai toujours dit « Mais moi, je ne suis pas une artiste, je n'ai pas d'imagination, j'ai pas... » Donc j'ai grandi contre. Et il se trouve que j'ai croisé les pierres, j'ai croisé cet ami qui m'a dit « Mais tu sais... » Et peu à peu, j'ai pu... Et j'ai croisé, surtout. Parce que toute la difficulté quand on n'a pas fait d'études, parce que je n'ai pas fait d'études d'art, j'ai grandi contre le fait que je n'étais pas contre les artistes, mais contre moi, tout cas. Mmh. Et c'est en fait, à la suite, un jour où justement je faisais une installation et que... J'ai vu, d'abord on m'a demandé de venir participer à un festival, le Festival Itinérant Pyrénéen. C'était Didier Labbé, un festival de jazz et d'art dans les Pyrénées. J'ai déjà été invitée là. Et ensuite j'ai croisé au bord de la... J'habitais la Ciotat à ce moment-là. Et au bord d'une crique où j'allais régulièrement, il y a 3 jeunes, je levais des pierres, 3 jeunes qui étaient là en train de boire des bières face à la mer, la casquette à l'envers, le t-shirt Adidas, voilà. Et ils me regardaient faire. Et puis, à un moment donné, il y a un passant qui descend justement ce bénit, qui voit des pierres debout, qu'est-ce que c'est que cette histoire ? Donc il s'approche, évidemment ça tombe, c'était de l'équilibre, c'était assez précaire et fragile. Et ces jeunes-là sont venus et ont essayé de relever les pierres. Donc je me suis approchée d'eux, je leur ai expliqué les deux trois petits trucs justement pour pouvoir trouver l'équilibre. C'est pas contre, enfin bref, il y a deux trois choses à savoir. Et quand je suis partie, ils étaient encore là en train de faire.
5: Est-ce qu'il y a eu des artistes de Land Art ou des artistes photographes qui vous ont inspiré dans votre recherche, votre travail ?
4: J'étais totalement ignorante. Donc, c'est peu à peu que j'ai appris. Mm-hmm. Je ne connaissais rien. J'étais la fleur au fusil et totalement naïve, mais avec le feu du partage.
5: Et peut-être d'une certaine nécessité, non ?
4: C'était un bonheur, c'était un plaisir de faire. Donc je pouvais pas faire autrement que de le faire. Mm-hmm. Je savais pas à ce moment-là ce que je faisais. Dans le sens, je n'avais pas encore admis l'idée que j'étais une artiste et que je pouvais gagner ma vie comme ça. Mm-hmm. Sauf que quand j'ai vu ces jeunes abandonner la canette de bière et venir lever des pierres, et que je me suis dit, mais il y a quand même quelque chose d'intéressant là. Et comme tout mon travail repose sur l'équilibre, j'ai compris ce qui se passait aussi. Parce que quand on travaille sur l'équilibre, on est déjà en train de se poser, d'être calme. Et si on essaie d'être contre, si on force, on n'y arrive pas.
5: Et il semblerait aussi que dès le départ, il y avait quelque chose qui était évident, c'était le lien en fait, et le sens qu'on peut donner au-delà, le sens de l'équilibre,
4: oui.
5: Mais aussi d'une certaine forme de transmission, en tout cas de relais.
4: Tout de suite, oui. Oui, oui, de partage. J'aime bien dire le mot partage, parce que j'ai très vite, on m'a dit, oh là là, attention, tu es artiste, attention de ne pas faire trop de social, parce que tu vas tomber dans artiste social. J'ai réfléchi un peu et je me suis dit, mais et si je le portais comme un étendard ? Pourquoi pas ? Moi, je me fais plaisir et je partage. Alors oui, je vais le dire comme ça. Et j'ai commencé à amener des gens de la cité Bassins à Marseille, que j'avais croisé un jour et je leur avais dit... Oh, c'était drôle, oui, oui, oui, c'est ça. Je reviens un peu, mais... J'ai un ami, Jacques Serena, qui me dit, qui est écrivain, qui me dit, je viens de faire un atelier d'écriture avec les gens de la cité Bassins. C'était formidable, c'était bien et tout. Je lui dis, bah, tu peux me donner le lien. Et il me dit, bah, écoute, c'est à Bassins, d'accord. Et un jour que justement, j'avais déjà lancé un projet à la Ciotat, avec des jeunes du Greta, je passe à Bassins et je vois des jeunes, un rond-point, et puis des mecs qui regardent loin la mer. Je me dis, mais il faut que je vienne les voir, moi. Donc je m'arrête et je vais les voir. Je prends rendez-vous, je crois, pour voir s'il y avait une association. Et je rentre, je leur raconte ce que je fais, et ils éclatent de rire. Et ils me disent, mais c'est nous les guetteurs. C'était d'autres guetteurs. Mais voilà. Les hasards, et puis bon, c'est écouter son... C'est pas son intuition, c'est je vais là où le vent me porte, et ça, hein, depuis le début.
5: En écoutant l'autre, en laissant une place à l'autre.
4: En laissant une place à l'autre, en laissant une place à ce qui se passe devant moi, à ce que je vois. J'ai toujours un œil aux aguets, je suis toujours à l'écoute. Mm-hmm. Donc là, c'était en effet l'action sociale.
5: Et qu'est-ce qui vous a fait quitter la Ciotat pour Toulouse ?
4: Ça, c'est beaucoup moins rigolo. J'avais le port autonome de Marseille, qui avait déjà vu mon travail et Ah oui, c'est ça. À Marseille, dans le port autonome de Marseille, j'avais vu des montagnes de gravats. Alors, j'avais déjà fait un festival avec des gravats. Ça m'avait intéressé. C'était avec le citron aux environnements. Et j'avais fait déjà une installation. Et là, je m'étais dit, mais le gravat, je connais. Il y en a aussi à la Ciotat. La Ciotat, c'est un port aussi. Et donc, je me suis dit, mais j'ai bien envie d'aller voir ce qui se passe, moi. Donc j'ai demandé l'autorisation de passer dans le chantier, on m'a dit non. Alors je suis passée sous les grilles du port, parce que c'était facile, et je suis rentrée dans le chantier et j'ai commencé à travailler comme ça. Sous les grilles.
5: Ah oui, vous avez...
4: En clandestine.
5: C'est ça, vous avez franchi les grilles.
4: Ouais, mais par-dessous. Et puis après j'ai emmené aussi mes assistants, on va dire comme ça, mes assistants de Bassins, où je leur disais, mais on s'invente un travail. Et vous pouvez aussi vous inventer. Moi, j'ai inventé ma vie. Je leur racontais ça comme ça. Et je leur disais, on va aller faire un projet comme ça. Et on va faire une installation, on va aller regarder, on va aller suivre cette transformation. Un quai, le quai J3 à Marseille, c'était un quai historique. Le quai de tous les arrivages d'Alger. Et c'est comme ça que j'avais vu aussi des gens attendre beaucoup les bateaux. Et je m'étais dit, oui, lever des pierres, justement, de ce quai. À ce moment-là, ce serait intéressant. Et comme c'était le quai J3 qui disparaissait, c'était intéressant de faire quelque chose. C'était contre, mais une fois que j'ai été expulsée, bien sûr, à la fin, j'ai été expulsée, mais quelques mois plus tard, j'ai pu faire une exposition au conseil départemental des Bouches-du-Rhône, et du coup, j'ai eu les autorisations de rentrer.
5: Et c'est suite à cela que vous avez quitté
4: Ce port d'attache
5: vous installer à Toulouse.
4: Il faut me rappeler, il faut me ramener la vieille que
5: je vous ramène. Je vous ramène à bon port, chère.
4: Il faut me ramener à bon port, en effet. Oui, donc j'ai fait ça, et puis le directeur général du port à ce moment-là m'a dit que j'avais rencontré, il m'avait dit ce serait bien que vous fassiez une installation pérenne, vous pourriez être là, etc. Donc j'ai travaillé.
5: Et nous nous retrouverons la semaine prochaine pour un nouveau rendez-vous avec Véronique Bril, que je remercie infiniment. Chère Véronique, à bientôt.

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2: Dali, Van Gogh, Goya, Dürer, voyage en terre de couleur. Une émission réalisée par Corinelle. En Terre de couleur vous propose de flâner sur les traces d'un peintre à travers son histoire, son œuvre, ses musées. Je vous souhaite un agréable voyage dans l'univers de la peinture et spécialement pour cette série, au cœur de l'impressionnisme. Une touche de jaune de cadmium, un trait de Carmen Garance, une pointe de bleu de Prusse, un soupçon de blanc de titane, et voilà, la palette est prête. Prenons nos pinceaux, la toile encore vierge, et posons notre chevalet en terre parisienne. Bienvenue chez Oscar Claude Monet. Peintre français, Paris 1840, Giverny 1926. L'hiver 90, le peintre se consacre entièrement à sa première véritable série d'émeules du Clos Morin, près de chez lui. Il travaille avec acharnement. Les toiles se succèdent, meules solitaires ou par paires, petites ou grandes. Il est aidé par Blanche Ochédé qui lui apporte les toiles.
3: Une acquisition.
2: Un contretemps vient freiner son élan à la fin octobre. En effet, la maison qu'il loue à Giverny est mise en vente par les Saint-Géaux propriétaires. Quitter Giverny n'est nullement envisageable pour l'artiste qui tient à cette demeure et à son vaste jardin. Ayant renoué de cordiales relations avec Durand Ruel, marchand d'art, il lui demande pas mal d'argent pour l'aider à financer cette propriété. Claude Monet achète donc à 50 ans Giverny pour 22 000 francs le 17 novembre 90. Il commence aussitôt des plantations de toutes sortes. Début 91, il vend à la maison Bousseau-Valadon trois tableaux à 3 000 francs chacun. Le 4 mai, il expose chez Durand Ruel, rue Le Pelletier, 15 toiles d'émeules et autres œuvres, dont les deux portraits de Suzanne Ochédé, essais de figures en plein air. Geffroy, une fois de plus, préface le catalogue. C'est un véritable triomphe. Dans une lettre à son fils, Camille Pissarro raconte le 5 mai.
4: Tout est vendu dans les 3 à 4 000 chaque. Cela m'a paru très lumineux et très maître, c'est incontestable. Les couleurs sont plutôt jolies que fortes, le dessin est beau mais flottant, dans les fonds surtout. C'est égal, c'est un bien grand artiste. Inutile de te dire que c'est un grand succès.
3: Les peupliers.
2: Après la série des meules, Monet va s'atteler jusqu'à l'automne 91 à une autre série, celle des peupliers, avec près de 25 toiles. Nous les avions déjà remarquées fondues dans l'arrière-plan des champs de coquelicots ou des meules. Maintenant, ils deviennent à leur tour la seule préoccupation de Monet. Le peintre va utiliser un format de toile plus haut que large. Là aussi, le sujet est décliné en différentes tonalités, chaudes, jaune-orangé, ou froides, vert turquoise, bleu, vert bouteille.
4: Où a-t-il trouvé ces peupliers ?
2: Ces arbres bordent le marais de Limette sur la rive gauche de l'Ept, en amont de Giverny. Monet remonte la rivière en norvégienne, une sorte d'embarcation étroite, mais peu pratique pour installer plusieurs toiles. Il demande alors au peintre Caillebotte.
4: Votre bateau me serait d'une grande utilité en ce moment. Je travaille à une quantité de toiles sur l'Ept et suis très mal à l'aise en norvégienne. Si le bateau est stable et assez grand, il peut me rendre un grand service.
2: Parfois, il amarre son embarcation dans son hangar à bateau de l'île aux Orties afin de peindre ses peupliers s'élançant vers le ciel et se réfléchissant dans l'eau.
3: Contre-temps.
2: Un beau matin d'été, alors qu'il a commencé à peindre, Monet découvre que les arbres du marais sont mis en adjudication par la commune. Fou de rage, il rend visite au patron de la scierie, futur acquéreur, et lui demande son prix.
4: « Allez plus haut, je paierai la différence, mais laissez-moi le temps qu'il me faudra pour les peindre. »
2: Par ailleurs, les conditions climatiques ne sont pas des meilleures. Monet se désespère pour ses arbres. Une autre fois, il remarque que les peupliers sont marqués au pied à la hache. Après renseignement, les arbres vont être abattus sous peu. Une fois encore, Monet doit verser de l'argent afin de retarder l'abattage. À l'instar des meules, cette série va connaître aussi un succès formidable. Durand Ruel y exposera en mars 92 une quinzaine de peupliers à 4 000 francs le tableau. Ce sera la première série à être exposée seule, d'un seul tout. La maison Bousseau-Valadon, par l'intermédiaire de Maurice Joyant, successeur de Théo Van Gogh, achètera quelques tableaux pour une exposition dans l'annexe du boulevard Montmartre, notamment Peupliers au bord de l'Epte, collection particulière, toile vibrante d'oranger ponctuée de violet. En juillet 91, dans une lettre à Mallarmé.
4: J'ai beaucoup à faire, des quantités de toiles neuves qu'il faut bien sûr finir. Et puis, je dois l'avouer, j'ai beaucoup de peine à quitter Giverny, surtout maintenant que j'arrange la maison et le jardin à mon goût.
2: En effet, sa passion très ancienne des fleurs, du jardinage, va en grandissant. Déjà, à son retour d'Italie, après avoir visité la Villa Moreno, il a fait construire une serre pour plantes exotiques. Il échange graines et bulbes avec ses amis. En voyage, il s'informe auprès d'Alice Ochédé de son jardin.
4: Et le jardin, existe-t-il encore des fleurs ? Une véritable adoration, alors.
2: Monet n'a que trois passions dans la vie. Son art, la botanique et Alice Ochédé. D'ailleurs, il lui déclarera à Fresseline en avril 89.
4: Mon seul souci, ma vie, c'est l'art et vous.
2: Leur situation familiale est toujours aussi ambiguë, avec un Ernest Ochédé ruiné, à court d'argent, en fuite en Belgique ou à Paris, dans des affaires douteuses, mais toujours présent dans le milieu de l'art. Ses visites se font de plus en plus rares. Justement, en cet été 1890, il renoue avec sa fille Marthe pour lui demander de l'argent. Sa santé se dégrade de plus en plus, attaque de goutte et de paralysie. Alice est à son chevet en mars 91, lors de son dernier souffle. Claude Monet prend en charge l'enterrement et la concession dans le cimetière de Giverny. À la fin de l'année, le peintre fait un bref séjour à Londres en décembre et descend à l'hôtel Barbey, Curzon Street. Il rend visite de nouveau à Whistler, qui le présente au club d'artistes de Chelsea, et retourne à Giverny pour Noël.
4: Voyage à Rouen.
2: En février 92, Claude Monet se rend à Rouen et en profite pour effectuer sa visite annuelle à son frère Léon, qui dirige la société de produits chimiques GJ. Les relations entre les deux frères sont plutôt tendues à certains moments de leur vie. Leur demi-sœur, Marie Monet, dont ils désavouaient l'existence, vient de mourir au Havre, et les deux frères héritent de sa part du côté paternel. Léon emploiera son neveu Jean après son service militaire. Ce frère fut aussi un amateur de peinture au tout début de l'impressionnisme.
4: La cathédrale de Rouen.
2: Monet, qui est descendu à l'hôtel d'Angleterre, a trouvé un appartement vide duquel les fenêtres donnent sur le monument, masse imposante dans l'embrasure de l'ouverture. Le 12 février, il s'exclame.
4: C'est une rude besogne que j'entreprends là. Comment traiter cette paroi grisâtre et compliquée ?
2: Durant les deux années 92 et 93, de février à la mi-avril, il devra changer par trois fois d'appartement. Il va réussir à saisir le blanc crieux, le gris, le noir de la pierre, en une symphonie de bleu, de rose, de mauve ou d'or, suivant la luminosité. C'est ainsi qu'il va nous transmettre 28 tableaux de la façade ouest de la cathédrale de Rouen, sans compter les quelques toiles détruites en cours d'exécution. Monet ne cherche pas à reproduire l'architecture gothique de cet édifice, mais à en saisir les jeux d'ombre et de lumière sur les aspérités de cette pierre crieuse. Il est confronté à la difficulté de tout saisir.
4: Chaque jour, je découvre les choses non vues la veille. J'ajoute et je perds certaines choses. Enfin, je cherche l'impossible.
2: Écrit-il à Alice le 9 avril. Les toiles, bien que datées de 94, ont toutes été exécutées en 92 et 93, mais achevées chez lui à Giverny. Monet est conscient de la valeur de cette série. Aussi, il va mettre en concurrence les galeristes Durand-Ruel, qui n'a plus l'exclusivité, Bousseau-Valadon, Maurice Joyant, Petit. Visites, négociations, marchandages, coups bas. Il dicte ses conditions. 15 000 francs pièce. À Durand-Ruel, le 22 mars 92.
4: Je veux du reste, désormais, ne plus vendre mes toiles d'avance. Je veux les finir d'abord et sans me presser et choisir, au bout d'un certain temps, quelles sont celles que je vendrai.
2: Finalement, les œuvres partiront pour 12 000 francs. Durand-Ruel organise une exposition du 10 au 31 mai 95 de 20 tableaux des cathédrales. La manifestation remporte un vif triomphe. Claude Monet est enfin reconnu. Pissarro raconte à son fils.
4: Je regretterais que tu ne sois ici avant la fermeture de l'exposition Monet. Les cathédrales vont être dispersées d'un côté et d'autre, et c'est surtout dans son ensemble qu'il faut que ce soit vu.
2: Georges Clémenceau, ami du peintre, lui consacre un article élogieux dans la Justice du 20 mai 1995, ayant pour titre « Révolution de cathédrale ».
5: Comme toujours, certaines voix dissonantes se lèvent, tel le critique André Michel.
4: Le procédé a quelque chose d'exaspéré et de morbide.
5: Schmitt déclare.
4: Maçonnerie terrifiante. Murailles ravalées au balai.
5: En parlant des empattements sur la toile. Ou encore le peintre Cros qui qualifie les toiles de pièces montées.
6: Noces en vue.
5: Parallèlement à sa série des cathédrales, Claude Monet doit faire face à une crise familiale, sinon deux. Suzanne Ouchédé est demandée en mariage par un peintre américain, Theodore Earl Butler. Bouleversement dans la tribu, avec une mère, Alice, possessive, qui aimerait bien garder ses enfants sous son aile. Le futur couple va emménager dans une habitation à Giverny, dans un premier temps. Autre révolution, Monet a l'intention de se marier avec Alice, mais avant le mariage de Suzanne. C'est ainsi que le 16 juillet, Claude Monet épouse Alice Ringaud, veuve Ouchédé, avec pour seul témoin Léon Monet, Georges Pagny, beau-frère d'Alice, Gustave Caillebotte et le peintre. Il met enfin un terme à une situation familiale des plus équivoques pour l'époque. 4 jours plus tard, le 20 juillet, il peut accompagner légitimement à l'église de Giverny sa belle-fille, Suzanne Ouchédé.
6: Le jardin d'eau.
5: En février 1993, le peintre décide d'agrandir son jardin par une nouvelle parcelle séparée de sa propriété par une route et la voie de chemin de fer. Cette annexe sera reliée par un petit pont souterrain. Le souhait de Monet est de créer un étang alimenté par le ruisseau. Très vite, il est confronté à l'opposition des habitants de la commune qui craignent que leur bétail ne soit empoisonné par les eaux, refuge des plantes aquatiques. Dans une lettre au préfet demandant une autorisation, il écrit
4: « Je tiens également à ce que vous sachiez que la dite culture des plantes aquatiques n'a pas l'importance que lui implique ce mot et qu'il ne s'agit là que d'une chose d'agrément et pour le plaisir des yeux et aussi d'un but de motif à peindre. Puis, enfin, que je ne cultive dans ce bassin que des plantes telles que nénuphars, roseaux, iris de différentes variétés qui croissent généralement à l'état spontané le long de nos rivières et qu'il ne peut être question d'empoisonnement de l'eau. »
5: Finalement, il obtiendra satisfaction. Le bassin sera creusé, surmonté de son pont japonais au-dessus des nénuphars, devenant par la suite le motif de la célèbre série des nymphéas.
6: Encore une disparition.
5: Le 21 février 1994, Gustave Caillebotte, peintre, mécène des impressionnistes et collectionneur, décède et lègue à l'État 69 tableaux et pastels, dont 16 Monet. 8 sont au musée d'Orsay. Régate à Argenteuil, le déjeuner, un coin d'appartement, les Tuileries, la gare Saint-Lazare, l'église de Vétheuil, le Givre et les rochers de Belle-Île. Pendant ce temps, Monet termine ses cathédrales dans son atelier de Giverny. Allons maintenant en admirer quelques-unes à Paris et à l'étranger.
3: Du côté du musée.
5: Le musée d'Orsay à Paris possède plusieurs versions de cet édifice dans des nuances variées, dont la cathédrale de Rouen, le portail et la tour Saint-Romain, effet du matin, harmonie blanche. La cathédrale de Rouen, soleil matinal, harmonie bleue. La cathédrale de Rouen, le portail, temps gris. La cathédrale de Rouen, le portail et la tour Saint-Romain, plein soleil, harmonie bleu et or. Le musée Pouchkine à Moscou détient la cathédrale de Rouen midi, tandis que le National Museum of West de Cardiff expose la cathédrale de Rouen, symphonie en gris et en rose. Souvenez-vous de ces peupliers, la cime dans les nuages et les pieds dans l'eau. Des œuvres aériennes d'une grande richesse chromatique, baignées de lumière printanière, estivale ou automnale. La Tate Gallery de Londres en possède une version dans les tons froids, de même que le musée des Beaux-Arts de Boston, avec peupliers au bord de l'Epte, crépuscule. Pour des coloris plus chauds, allez voir les peupliers, effets blancs et jaunes, au musée des Arts de Philadelphie. De même, les peupliers, trois arbres roses, automne. En les voyant, le peintre Pissarro s'exclama
4: « Quelle belle chose, les trois arrangements de peupliers le soir, que ces pins est si ornemental !»
5: Enfin, vous regarderez « Effet de vent, série de peupliers à Orsay ». Ce tableau, acheté en 1893 par Paul Durand-Ruel, resta assez longtemps dans son giron. Refermons maintenant la porte du musée et rendons-nous dans l'antre du peintre, c'est-à-dire son atelier.
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5: Pour construire son tableau en ligne géométrique, Monet découpe la toile en ligne verticale, représentant les troncs des peupliers. Ses arbres suivent les méandres du cours d'eau, retranscrit ici par des points de fuite à droite ou à gauche. La ligne horizontale symbolise la rive, opposition des lignes courbes et des verticales et des différents plans, un premier, un second et un arrière-plan pour donner de la profondeur au tableau. Le format utilisé est plus haut que large, 90 sur 70 cm environ. Notre voyage s'achève pour aujourd'hui sur la reconnaissance de Claude Monet. Je vous invite à le poursuivre sur cette même antenne, de nouveau à l'étranger. Voyage en terre de couleur, un programme Maurice Clément Fèvre. Technique, participation, Pascal Laurière.
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10: Bonjour. Ces dernières années, les associations n'ont pas été épargnées par les crises politiques et économiques. Avec la montée de la pauvreté, près de 10 millions de personnes vivent sous le seuil de pauvreté monétaire. Les associations ont notamment dû faire face à un afflux des demandes d'aide, qu'elles soient matérielles ou humaines. Au total, 1,6 million d'associations sont actives en France, avec plus de 74 000 nouvelles associations créées. Le monde associatif peine à trouver des bénévoles et les fonds nécessaires pour assurer la continuité de leurs activités. Pourtant, cette dynamique est indispensable, notamment dans des territoires qui manquent parfois de lieux, de liens sociaux, d'événements locaux. Après plusieurs années de fragilité due à la hausse des charges de fonctionnement et à la demande croissante des bénéficiaires, les associations se trouvent aujourd'hui en grande difficulté. L'enjeu pour les communes est de taille, puisque les associations y ont un rôle unique dans le sport, dans la culture, auprès des personnes âgées ou en situation de handicap, pour l'accès aux soins ou aux droits, pour la solidarité et l'éducation populaire. Les coupes sectorielles et la baisse des budgets des collectivités territoriales, le décalage dans le versement des subventions aggravé par l'instabilité politique, l'impact de l'inflation et l'augmentation continue des charges nécessaires au fonctionnement des associations, la baisse constante des financements publics oblige certaines associations à réduire leur masse salariale ou à fonctionner avec une trésorerie insuffisante. Un quart des associations envisagent d'arrêter leur activité, tandis qu'un tiers d'entre elles l'ont déjà fait, faute de moyens suffisants pour continuer. Dans ce contexte déjà fragile, la réduction drastique de plusieurs budgets prévus dans la loi de finances pour 2026 n'est pas un bon signal envoyé aux associations. Cette baisse des financements publics est d'un milliard d'euros depuis 2024. Ces économies auront un impact sur l'emploi des associations concernées et leur public bénéficiaire. Face à la baisse des subventions

0: Un TER près d'Elbeuf en Seine-Maritime. Le train Rouen-Caen transportait 186 passagers lorsqu'il a déraillé hier soir vers 19h45. La victime la plus gravement touchée a été héliportée au CHU de Rouen. Une enquête a été ouverte pour déterminer les circonstances de l'accident. Un procès requis contre l'influenceuse Poupette Kenza. Le parquet de Rouen demande son renvoi devant le tribunal pour tentative d'extorsion et association de malfaiteurs. Elle est soupçonnée d'avoir engagé un homme de main pour récupérer de l'argent auprès d'une ancienne associée. Le juge d'instruction doit décider d'un procès ou d'un non-lieu. Après une année 2026 difficile, la croissance française pourrait repartir en 2027. Le gouvernement prévoit une hausse du PIB de 1% avec une inflation à 1,8%. Pour cette année, la prévision de croissance est abaissée à 0,5% sur fond de sécheresse, de forte chaleur et de tensions géopolitiques. Le déficit restera supérieur à 5%. La France, parmi les plus mauvais élèves concernant la vaccination. Le suivi reste notamment insuffisant chez les adolescents et les adultes. Face à ce constat, la Cour des comptes recommande de généraliser le carnet de vaccination électronique à tous les Français dans les prochains mois, Virginie Quénon.
1: Oui, ce carnet numérique existe déjà dans la rubrique Mon espace santé sur votre compte Amélie, mais il n'est que très peu utilisé. Seuls 35% des assurés ont activé l'application et parmi eux, à peine 11% ont renseigné leur statut vaccinal. Un manque de suivi qui empêche notamment de savoir si vous êtes ou non à jour de vos rappels. La couverture est pourtant bonne chez les nourrissons, elle l'est beaucoup moins ensuite. Pour le papillomavirus par exemple, seuls 55% des adolescents sont vaccinés en France contre plus de 80% au Portugal, en Espagne ou en Suède. La Cour des comptes souhaite donc un carnet électronique complet pour chaque Français au plus tard en 2028.
0: Merci Virginie. Les prix à la pompe vont repartir à la hausse avec une nouvelle menace sur le transport du pétrole. Les Houthis ont pris le contrôle de la côte yéménite et du détroit de Bab al-Mandeb, passage stratégique vers le canal de Suez. La navigation restera autorisée, c'est ce qu'ils disent, mais pas pour les navires saoudiens. Et en foot, en Ligue 1, l'OM renversé par Rennes hier soir 1-0. Un match pour le compte de la quatrième journée du championnat. Aujourd'hui, Strasbourg reçoit Monaco à 17h15. Le multiplex à 20h45 avec le Havre qui réside Angers ou encore le Paris FC qui va se mesurer à Lyon à domicile. Très bonne journée à tous.

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7: Bonjour à tous. Aujourd'hui, je vous propose une plongée dans un ouvrage de spiritualité intitulé « Exercice spirituel carmélitain », publié aux éditions du Carmel. Derrière ce titre sobre se cache un livre qui invite à une véritable expérience intérieure dans la grande tradition spirituelle du Carmel. À première vue, le terme « exercice spirituel » peut sembler intimidant. On imagine parfois un ouvrage austère réservé aux religieux ou aux personnes déjà très engagées dans une démarche de foi ou encore un parcours de discernement avant un grand choix de vie. Pourtant, ce livre s'adresse bien plus largement à tous ceux qui ressentent le besoin de faire une pause, de prendre du recul et de retrouver un peu de silence dans une existence souvent saturée de sollicitations. L'ouvrage s'inscrit dans l'héritage du Carmel, ordre religieux qui a donné à l'Église quelques-uns de ses plus grandes figures spirituelles comme Sainte Thérèse d'Avila, Saint Jean de la Croix ou encore Sainte Thérèse de Lisieux. Tous ont cherché à montrer que la rencontre avec Dieu ne passe pas d'abord par l'agitation ou l'accumulation de savoir, mais par une transformation progressive du cœur. L'auteur propose ici un cheminement concret. Il ne s'agit pas seulement de réfléchir à une idée spirituelle, mais de mettre en place une véritable discipline intérieure. Le lecteur est invité à apprendre l'écoute, l'attention, le recueillement et la prière. L'objectif est de développer ce que les maîtres du Carmel appellent l'oraison, un temps de présence silencieuse à Dieu où l'on cherche moins à parler qu'à accueillir. Ce qui frappe à la lecture de ce petit livre, c'est l'équilibre entre exigence et simplicité. Les conseils proposés ici par le père Jean Abivin ne relèvent pas d'une spiritualité désincarnée. Au contraire, ils rappellent que la vie spirituelle se construit dans le quotidien, dans la manière d'habiter son temps, de vivre ses relations, de traverser ses difficultés ou d'accomplir ses tâches ordinaires. La retraite spirituelle n'est donc pas présentée comme une parenthèse coupée du monde, mais comme une école de regard qui permet ensuite de retourner à la vie avec davantage de profondeur. Ce qui rend également cet ouvrage intéressant, c'est qu'il ne promet pas de recette miracle. Il ne s'agit pas d'atteindre rapidement le bien-être ou la sérénité. Le chemin proposé demande de la patience, de la persévérance et une certaine humilité. Mais il offre en retour quelque chose de précieux, la possibilité d'unifier sa vie intérieure et sa vie extérieure, de retrouver une cohérence entre ce que l'on croit, ce que l'on ressent et ce que l'on vit. À une époque où tout nous pousse à courir, cet ouvrage nous rappelle la valeur du silence, de l'écoute et de la présence. Une invitation à ralentir, à habiter pleinement l'instant présent et à redécouvrir cette dimension intérieure que nous négligeons parfois. C'était donc notre coup de cœur spirituel de la semaine, exercice spirituel carmélitain du frère Jean Abivin, aux éditions du Carmel pour 13 €. Et puis je vous encourage à découvrir ce livre et bien d'autres chez vos libraires plutôt que sur les plateformes ennemies du livre et de la pluralité des idées. Merci pour votre écoute et à la semaine prochaine.
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8: En ce temps-là, Jésus disait à ses disciples : un bon arbre ne donne pas de fruits pourris. Jamais non plus un arbre qui pourrit ne donne de bons fruits. Chaque arbre, en effet, se reconnaît à son fruit. On ne cueille pas des figues sur des épines. On ne vendange pas non plus du raisin sur des ronces. L'homme bon tire le bien du trésor de son cœur qui est bon. Et l'homme mauvais tire le mal de son cœur qui est mauvais. Car ce que dit la bouche, c'est ce qui déborde du cœur. Et pourquoi m'appelez-vous en disant « Seigneur, Seigneur » et ne faites-vous pas ce que je dis ? Quiconque vient à moi, écoute mes paroles et les met en pratique. Je vais vous montrer à qui il ressemble. Il ressemble à celui qui construit une maison. Il a creusé très profond et il a posé les fondations sur le roc. Quand est venue l'inondation, le torrent s'est précipité sur cette maison, mais il n'a pas pu l'ébranler parce qu'elle était bien construite. Mais celui qui a écouté et n'a pas mis en pratique ressemble à celui qui a construit sa maison à même le sol, sans fondation. Le torrent s'est précipité sur elle et aussitôt, elle s'est effondrée. La destruction de cette maison a été complète. Jésus nous dit : l'homme bon tire le bien du trésor de son cœur qui est bon. L'homme bon par excellence est Dieu le Père. De son cœur qui est bon, il a créé le monde. Parfaitement bon. De son cœur qui est amour, il a créé le monde pour que nous puissions vivre de son amour. À travers la parabole de l'arbre, qui donne des bons fruits si c'est un bon arbre, et des fruits mauvais si c'est un mauvais arbre, Jésus nous invite à ne pas être naïfs. Nos actes doivent confirmer la bonté que nous annonçons. C'est parce que nous poserons des actes bons, cohérent avec un discours bon, que nous serons vraiment bons. Parmi les hommes, il n'y a que la Vierge Marie qui n'a porté que des bons fruits, des fruits pleins de charité, de foi et d'espérance, parce que son cœur est parfaitement bon. Pour les autres hommes, comme vous et moi, nous savons que ce n'est pas si simple. Souvent, le bon et le mal sont plus ou moins mélangés, parce que nous sommes marqués par le péché. Nous savons bien que ce ne sont pas que les vertus de foi, d'espérance et de charité qui nous font toujours agir. Parfois, ce sont les péchés de la paresse, de l'égoïsme, de l'orgueil, de la colère ou autre. Nous savons bien que quelqu'un qui pose des actes mauvais n'a généralement pas un cœur totalement mauvais. Et il peut parfois poser quelques actes bons qui le sauveront. Dieu seul sait ce qu'il y a vraiment dans le cœur de l'homme. Nous, êtres humains, pouvons avoir quelques indications à travers les fruits que nous voyons, mais pas plus. Bien souvent dans nos vies, nous nous concentrons sur ce qui ne va pas. Peut-être. Prenons la résolution de nous concentrer d'abord sur tout ce qui va, sur ce qui est bon. Rendons grâce au Seigneur pour cela et mettons-le en avant.

0: cœur de Jean-Claude Jaffé.
1: J'aime le chemin de terre comme celui de pierre. Les pierres n'ont rien à voir avec l'asphalte. Sous mon pas, elles roulent jusqu'à former une mosaïque avec celle qui les entoure. Chaque marcheur compose la mosaïque du chemin. Les pointures 38 vont caler les petites tesselles de la céramique quand les 43 emboîteront les gros morceaux. Ils sont des milliards, les pas qui ont formé cette céramique du chemin. Ils sont deux fois des milliards, les hommes qui ont emprunté ce chemin. Sans doute, certains se sont-ils foulés la cheville à force de mal fouler le sol. C'est sûr, marcher n'est pas sans danger. Mais ne pas marcher est bien plus dangereux. Le corps, alors, ne s'appuie plus que sur lui-même. Chaque viscère comprime son voisin. L'estomac compresse les poumons, où l'air peine à entrer autant qu'à sortir. Les poumons enserrent le cœur, dont chaque battement devient une performance. L'estomac, les poumons, le cœur pèsent ensemble sur le foie. Sur le chemin, certains sont en crise de foi. Une crise de foi, FOIE, c'est quand on a trop mangé. Une crise de foi, FOI, c'est quand on ne s'est pas suffisamment nourri. Sur le chemin, les mal nourris goûtent au silence et en redemandent. Ils se repaissent de chaque émerveillement. Ils se tendent vers le ciel, comme s'ils se dépliaient pour la première fois. Domo erectus sapiens sapiens, ils deviennent Homo spiritus. Ces quelques lignes reflètent bien l'esprit de ce petit ouvrage inédit d'Éric de Kermel, publié chez J'ai lu. Pèleriné, c'est un titre simple et clair. Porté par une soif de silence et de spiritualité, Éric de Kermel s'engage sur le chemin de Saint-Jacques-de-Compostelle. Au gré des sentiers et des paysages, la pensée se déleste. Le temps ralentit, l'horizon s'ouvre. Sous le regard des vaches de l'Aubrac, l'écrivain dépose son orgueil au pied d'un être, fait halte pour admirer un potager, et à la tombée de l'heure bleue, confie son chagrin aux étoiles. Pas après pas, marcher devient un acte d'abandon. Un retour buissonnier à la simplicité et une profession de foi envers ce qui nous fait faire humanité, la nature, l'espérance, l'amour. Un récit de pèlerinage empli d'un humanisme lumineux qui donnera à chacun le goût du chemin.

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2: Bonjour, bonjour à tous. Dans l'actualité, 44 blessés, dont une jeune femme de 18 ans, en urgence absolue après le déraillement d'un TER près d'Elbeuf en Seine-Maritime. Le train Rouen-Caen transportait 186 passagers lorsqu'il a déraillé hier soir vers 19h45. La victime la plus gravement touchée a été héliportée au CHU de Rouen. Une enquête a été ouverte pour déterminer les circonstances de l'accident. Un procès requis contre l'influenceuse Poupette Kenza. Le parquet de Rouen demande son renvoi devant le tribunal pour tentative d'extorsion et association de malfaiteurs. Elle est soupçonnée d'avoir engagé un homme de main pour récupérer de l'argent auprès d'une ancienne associée. Le juge d'instruction doit décider d'un procès ou d'un non-lieu. Après une année 2026 difficile, la croissance française pourrait repartir en 2027. Le gouvernement prévoit une hausse du PIB de 1% avec une inflation à 1,8%. Pour cette année, la prévision de croissance est abaissée à 0,5% sur fond de sécheresse, de forte chaleur et de tensions géopolitiques. Le déficit restera supérieur à 5%. La France parmi les plus mauvais élèves concernant la vaccination. Le suivi reste notamment insuffisant chez les adolescents et les adultes. Face à ce constat, la Cour des comptes recommande de généraliser le carnet de vaccination électronique à tous les Français dans les prochains mois. Virginie Quénon.
3: Oui, ce carnet numérique existe déjà dans la rubrique Mon espace santé sur votre compte Amélie, mais il n'est que très peu utilisé. Seuls 35% des assurés ont activé l'application et parmi eux, à peine 11% ont renseigné leur statut vaccinal. Un manque de suivi qui empêche notamment de savoir si vous êtes ou non à jour de vos rappels. La couverture est pourtant bonne chez les nourrissons, elle l'est beaucoup moins ensuite. Pour le papillomavirus par exemple, seuls 55% des adolescents sont vaccinés en France contre plus de 80% au Portugal, en Espagne ou en Suède. La Cour des comptes souhaite donc un carnet électronique complet pour chaque Français au plus tard en 2028.
2: Merci Virginie. Les prix à la pompe vont repartir à la hausse avec une nouvelle menace sur le transport du pétrole. Les Houthis ont pris le contrôle de la côte yéménite et du détroit de Bab al-Mandeb, passage stratégique vers le canal de Suez. La navigation restera autorisée, c'est ce qu'ils disent, mais pas pour les navires saoudiens. Et en foot, en Ligue 1, l'OM renversé par Rennes hier soir 1-0. Un match pour le compte de la quatrième journée du championnat. Aujourd'hui, Strasbourg reçoit Monaco à 17h15. Le multiplex à 20h45 avec le Havre qui réceptionne Angers ou encore le Paris FC qui va se mesurer à Lyon à domicile. Très bonne journée à tous.
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12: Nous retrouvons Jérôme Debardis, bonjour.
13: Bonjour Jonathan, bonjour à tous.
12: Et en ce début de saison, on va retrouver une chronique assez étonnante, mais ouais. Ça va nous permettre de faire le point sur ce qui s'est passé depuis le début de l'été avec les premiers bilans des incendies de l'été.
13: Oui, alors effectivement, il serait surprenant qu'on ne démarre pas notre saison par un compte-rendu de ce qui a pu se passer cet été et l'impact que ça a sur les assurances, d'abord sur le monde entier, sur les personnes, sur la garantie des biens et sur les assureurs à terme.
12: Alors, un premier bilan, dites-moi si je me trompe, selon France Assureur, qui a été fait le 28 août 2026.
13: Oui, c'est pas vieux. Oui.
12: 25 000 sinistres.
13: Oui, c'est ce qu'on appelle l'ampleur exceptionnelle, absolument exceptionnelle. On n'a jamais connu ça en France. Et là, c'est 25 000 déclarations. En 2022, le coût final estimé des dommages assurés, parce qu'il y a des dommages et puis il y a des dommages assurés. Les dommages assurés, c'était 80 millions d'euros. Cette année, ce sera 500 millions d'euros à minima.
12: Pour l'instant.
13: Ouais, à minima, puisque l'ensemble des dommages n'est pas encore vu et qu'il peut encore y avoir des déclarations, parce que les assureurs accepteront très tardives ces déclarations, s'il faut.
12: On se souvient en 2025 des feux dans l'Aude. Oui. Là, cette année, la surface brûlée, c'est 7,3 fois supérieure à l'année dernière.
13: Oui, oui, non, mais c'est absolument invraisemblable. Alors, évidemment, les moyens de secours n'ont pas été à la hauteur des dommages, mais est-ce qu'on peut dimensionner un dispositif pour l'exceptionnel? Alors,
12: oui, parce que l'assurance, le but, c'est d'anticiper.
13: Oui,
12: au maximum,
13: oui, absolument.
12: De prévenir.
13: Absolument. Alors voilà, c'est l'important va être de voir pourquoi. Bon, ce qui s'est passé, l'analyse, bien sûr. Et puis, est-ce qu'on peut prévenir? Qu'est-ce qu'on peut faire pour la prévention de ce type de dommage? Parce que malheureusement, compte tenu du réchauffement climatique, il est probable que ça va se reproduire dans les années futures. Pas tous les ans, enfin on espère pas tous les ans, pas à ce niveau-là, mais quand même, ce sont des canicules à répétition, sécheresse historique, 100 000 hectares de forêt sont partis en fumée en France, c'est un record en 20 ans de mesures satellitaires.
12: Une des premières conséquences, c'est que maintenant on va peut-être pouvoir voir des zones proches de forêts, proches d'agriculture, difficilement assurables, beaucoup plus chères à niveau assurance.
13: Voilà, alors ça c'est... bravo, parce que c'est le point. Vous avez bossé votre sujet.
12: Ouais,
13: c'est le point sur lequel les assureurs aujourd'hui sont en train de discuter, et plusieurs déclarations de patrons de compagnies d'assurance ou de mutuelles vont dans le même sens. Certains endroits risqueraient, si on n'y prend pas garde, de devenir totalement inassurable. Alors, une solution qui est proposée, d'abord, bien entendu, la prévention au maximum. Il faut débroussailler, il faut faire des pare-feux, il y a un certain nombre de choses techniques que tout le monde connaît, mais qu'on ne faisait pas forcément. Et alors, au niveau des assureurs, l'idée serait de faire une mutualisation des assureurs eux-mêmes, et non plus des assurés. C'est-à-dire que les compagnies d'assurance s'engageraient à assurer cet endroit-là. Alors, 10% pour AXA, 15% pour Allianz, j'en sais rien, 5% pour la Massif, etc., etc. De façon à ce que on n'abandonne pas le territoire. Ça s'était passé une première fois. Alors ça, historiquement, ça s'était passé dans les années 80. Il y avait eu d'énormes inondations sur Nîmes. Je sais pas, on s'en souvient plus aujourd'hui, mais ça avait été considérable, avec pas mal de morts. Et Nîmes avait été totalement, enfin vraiment, vraiment dévasté. Et une compagnie d'assurance, à l'époque c'était la Massif, a dit, puisque c'est comme ça, je résilie la totalité de mon portefeuille sur Nîmes tant qu'on n'aura pas fait les travaux nécessaires.
12: 3 octobre 1988.
13: Pardon,
12: c'était 3 octobre 88.
13: Bravo, 3 octobre 88. Bon, ben vous voyez, mais moi ça reste dans ma mémoire, parce que en 3 octobre 88, moi j'étais en fonction, j'étais en poste. Voilà. Et donc je me souviens très bien de ce moment-là, qui a été vraiment un tremblement de terre, parce qu'on n'avait jamais vu un assureur dire, ah ben moi c'est fini, je me retire. Or, c'est par exemple ce qui s'est passé en Californie l'année dernière.
12: C'est vrai qu'il y a eu des grands feux aussi.
13: Il y a eu d'énormes feux, alors beaucoup plus importants encore que ceux dont nous parlons aujourd'hui, sur le plan des résultats.
12: Il y a 6-7 ans, il y a eu en Australie aussi, où ça avait énormément brûlé.
13: Oui, mais l'année dernière, ça avait touché en plus des maisons qui valaient des fortunes absolues, et ces endroits où il n'y a plus personne. Hein, c'est incroyable. Et en tout cas, il n'y a plus d'assureur, sauf si vous acceptez d'avoir une franchise de 100 000 $ et que vous acceptez de payer 50 000 $ pour assurer votre maison. Voilà, il n'y a plus grand monde qui peut faire ça.
12: On pense à la Gironde, aux Landes et aux Var, où ça a énormément brûlé, presque 100 000 hectares.
13: Oui.
12: Maintenant que ça a brûlé, ça ne peut plus rebrûler.
13: Alors ça, d'abord,
12: s'il n'y a plus rien.
13: Oui, vous savez, la nature est très forte.
12: Oui,
13: vous repassez 5 ans après sur un endroit, moi je me souviens de la montagne Sainte-Victoire qui avait brûlé sérieusement dans les années 90, et en balade du côté de Sainte-Victoire 3 ou 4 ans après, on cherchait vraiment où avait été l'incendie. Hein. Voilà, donc c'est des choses, la nature regagne du terrain.
12: Sur les quelques prochaines années, un ou deux ans, l'assurance peut-être moins chère des du côté des localités les plus touchées.
13: Alors moins cher. Non. Ce que ça veut dire, c'est qu'en tout cas, on pourra toujours trouver une offre d'assurance et dans des conditions économiques acceptables.
12: Et si on peut pas s'assurer, on fait appel.
13: Alors au fonds de garantie. Mais le problème, c'est pas ça. C'est que le fonds de garantie, il marche uniquement. C'est pas le fonds de garantie, d'ailleurs, c'est le bureau central de tarification.
12: Je n'ai pas osé vous reprendre parce que c'est vous spécialiste. Mais je me suis dit attention là.
13: Oui. Il faut me recadrer. Bon. Alors le bureau central de tarification n'intervient que sur les assurances obligatoires. Or personne ne vous oblige à assurer votre maison. Voilà. On vous oblige à assurer vos responsabilités toujours, mais pas à assurer votre bien. Si vous le perdez, vous savez ce que vous perdez. Donc c'est un choix que vous faites. Je ne l'assure pas ma maison parce que je considère que voilà, c'est trop cher. Bon, mais je sais aussi qu'un jour si elle brûle, je perdrai la totalité. J'en accepte le risque. Bon, ça c'est un raisonnement.
12: Mais c'est bien de repréciser, assurance obligatoire, parce qu'il y en a qui sont obligatoires, d'autres non.
13: Oui.
12: Il y en a qui sont là pour éviter qu'une catastrophe se produise, d'autres
13: alors,
12: pour...
13: Ouais. Alors on voit quand même quelque chose que je trouve... Enfin, ce que je vous ai toujours dit d'ailleurs, systématiquement, c'est que les assureurs français sont puissants, intelligents, et sont capables de s'unir pour... pour créer une offre d'assurance suffisante. Ils en ont les moyens, ils en ont les épaules. Et c'est important d'avoir des assureurs. Alors, bien entendu, on peut toujours critiquer les marges, tout ce que vous voulez, mais il n'empêche que avoir en face de soi des gens qui sont capables d'assumer les responsabilités, d'assumer les risques qu'ils ont assurés, c'est très confortable. Ça n'existe pas dans beaucoup, beaucoup de pays au monde.
12: Et on va rester sur cette bonne nouvelle. Merci beaucoup, Jérôme de Bardis. À bientôt.
13: À bientôt.
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1: Bonjour chacune et chacun. Depuis quelques mois, je retrouve ma petite patiente Claudette au centre d'accueil Alzheimer où j'interviens. Elle a bientôt 100 ans, Claudette, et elle me touche. Elle me fascine de sa résilience et de sa capacité à s'abandonner. Quand j'arrive le matin, je la trouve systématiquement assise dans le même fauteuil, son grand sac à main marron rempli de trésors posé sur les genoux, qu'elle enveloppe fermement entre ses bras comme si elle abritait son chat, signe que son sac est un repère important, qui la sécurise et la rassure. Chaque matin, je me plante bien en face de son visage et je m'adresse à elle dans un petit bonjour personnalisé. Et chaque fois, elle me pose cette question rituelle avec sa voix d'enfant qui chante comme une comptine. Mais qu'est-ce qu'on fait là? Mais qu'est-ce qu'on va faire alors? Et chaque matin, je fonds, car malgré son inquiétude, malgré son anxiété, elle me pose cette question avec un sourire descendu du ciel, un regard limpide comme une source. Son visage est si joli, si doux. Elle me liquéfie le cœur, Claudette. Et je mets au défi quiconque la croise sur son chemin de ne pas sentir monter en lui une tendresse intense. Elle est bouleversante, Claudette, parce qu'elle fait confiance alors qu'elle est anxieuse. Elle s'abandonne alors qu'elle a perdu ses repères. Elle ne maîtrise rien et elle se laisse rassurer, envelopper dans ce lieu de bienveillance comme si ça allait de soi. Et mieux encore, si je lui dis « Claudette, on va danser !» Alors, je vois s'ouvrir en elle un espace de bonheur, une étincelle. Danser, c'est le mot magique qui met Claudette en marche. Alors qu'elle est aussi menue qu'un oiseau, elle se lève comme un ressort, dans sa petite robe moderne, laisse son sac sur la chaise, trottine dans le couloir avec la détermination d'une conquérante de l'espace et me demande en riant si les autres viennent aussi. C'est parti, c'est le feu sur la piste. Claudette a 100 ans et elle danse sur Johnny, les yeux tout pétillants. Elle danse vraiment, elle rebondit, elle plie les genoux, elle balance ses deux bras. Elle se donne, elle aime ça. Elle dit « Vous pourriez mettre plus fort ?» Elle danse, elle balance jusqu'au bout du morceau. Et alors, elle s'assoit enfin, heureuse, repue de lâcher prise. Comme une jeunette qui s'éclate à la boue avec sa bande de cops. Ah, la danse-thérapie pour Claudette, mais c'est une évidence. C'est dans son ADN, c'est l'outil de ses rêves. Claudette n'a pas d'âge quand son corps spontanément bouge sur le tempo. La maladie n'a plus de prise sur elle quand elle est emportée dans la joie du mouvement. Les émotions positives repoussent l'état d'angoisse. Danser, c'est vivre à toutes les heures. Ah les amis, si vous ne sortez ni au bal ni en boîte, mais dansez entre vos canapés autant que le cœur et le corps vous en disent, dès le petit déjeuner, que votre semaine soit belle, soulevée par le goût de la fête.
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3: Les résultats de l'enquête PISA viennent d'être publiés. Ils constituent un signal d'alarme pour l'école française, mais aussi un avertissement international. PISA ne mesure pas directement la conformité au programme ni la quantité de connaissances mémorisées. À 15 ans, l'enquête évalue la capacité des élèves à mobiliser leurs acquis pour comprendre, raisonner et résoudre des problèmes dans des situations nouvelles. Les résultats sont préoccupants. En mathématiques, la France obtient 458 points, soit 16 points de moins qu'en 2022 et près de 30 points de moins qu'en 2018. En compréhension de l'écrit, la baisse atteint 18 points depuis 2022 et plus de 40 points en une dizaine d'années. Les sciences résistent davantage, mais reculent également. Ce sont les scores les plus faibles enregistrés par la France depuis la création de PISA en 2000. Ces chiffres ne correspondent pas à une simple fluctuation statistique. Ils signalent une dégradation durable qui touche plusieurs apprentissages fondamentaux. En mathématiques, davantage d'élèves peinent à comprendre une situation et organiser une résolution en plusieurs étapes. Ils peuvent appliquer une procédure connue, mais se trouvent en difficulté dès que l'exercice change de présentation. En lecture, L'enjeu dépasse largement le déchiffrage. Comprendre un texte suppose d'identifier l'idée principale, de relier les informations éloignées, de distinguer un fait d'une opinion. Ces opérations nécessitent du vocabulaire, de l'attention, du temps et une fréquentation régulière de textes variés. Lorsque ces habitudes s'affaiblissent, les conséquences se diffusent dans toutes les disciplines, histoire, sciences, mathématiques, mais aussi vie civique et accès à l'information. La baisse révèle également une fragilisation des automatismes. Un élève qui lit mal ne peut pas apprendre seul avec efficacité. Un élève qui ne maîtrise pas les calculs élémentaires mobilise son énergie sur la technique et ne peut plus se contenter de se concentrer sur le raisonnement. Les difficultés s'accumulent ainsi au fil des années, jusqu'au collège et au lycée lorsque les consignes deviennent plus longues et le travail plus autonome. Le recul est toutefois mondial. Dans les pays de l'OCDE, les performances diminuent fortement, notamment en mathématiques et en lecture. PISA invite donc à s'interroger sur les transformations de l'attention, des pratiques culturelles, du rapport aux écrans et des conditions d'apprentissage. La France conserve néanmoins une difficulté spécifique. Les inégalités sociales, l'écart entre les élèves les plus favorisés et les plus défavorisés, dépasse 90 points. Dans le même temps, la proportion des élèves les plus performants s'effondre. En mathématiques, ils représentent environ 4% contre 15% en 2003. Nous avons donc deux problèmes liés. Le niveau moyen baisse et l'école réduit insuffisamment les écarts. Il serait pourtant trop simple d'accuser les enseignants, les familles, les écrans, les programmes ou une méthode unique. Les causes sont multiples. Effet de la crise sanitaire, transformation sociale, pratiques numériques, difficultés de recrutement et de formation, organisation du collège, choix pédagogique et manque de continuité des politiques publiques. PISA ne fournit pas de recettes, mais il impose une conclusion. Les réformes successives ne suffisent plus. Il faut une politique cohérente des apprentissages, du primaire au lycée, fondée sur des savoirs solides, une pratique régulière de la lecture, un accompagnement précoce des difficultés et une formation renforcée des enseignants. L'urgence n'est donc pas de trouver un coupable, elle est de retrouver une ambition, faire de l'école le lieu où chaque enfant apprend réellement à comprendre le monde, à exercer son jugement et à penser par lui-même.
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4: Peur. Ils ont donné lieu à de nombreux mythes ancestraux, souvent associés à la colère divine, Zeus, Jupiter ou même Dieu plus proche de nous. Ils sont aussi parfois appelés de nos voeux ardemment en cas de canicule pour rafraîchir l'atmosphère et la rendre plus agréable à la vie quotidienne. Vous l'avez compris, ce sont les orages. Mais finalement, c'est quoi exactement un orage? Y a-t-il plusieurs sortes d'orages? Qu'est-ce qu'un éclair? Qu'est-ce que le tonnerre? D'où vient la foudre? Et que recouvre ce mot? Quels sont les dangers réels des orages? Et comment s'en protéger? Autant de questions qui ont des réponses scientifiques précises, grâce à des chercheurs spécialistes du sujet, comme mon invité aujourd'hui, Serge Chosy. Bonjour Serge.
5: Bonjour Sylvie.
4: Serge Chosy a été chercheur au laboratoire d'aérologie de l'Observatoire Midi-Pyrénées et professeur émérite à l'Université Paul Sabatier à Toulouse. Il a enseigné la météorologie générale à l'Université et aussi à l'École nationale de la météo. Il a beaucoup étudié les phénomènes orageux et en particulier les phénomènes électriques liés aux orages. Il a fait des missions en France, en Afrique, aux États-Unis. Il a été secrétaire de la Commission internationale d'électricité atmosphérique. C'est dire qu'il est la personne la plus qualifiée pour nous parler des orages. Par ailleurs, on peut le dire, même si ce n'est pas notre sujet ici, Serge Chosy est un critique musical très connu sur la plaque toulousaine. Mais aujourd'hui, nous ne parlons pas de musique, nous parlons des orages scientifiquement. Même si les orages font aussi une sorte de musique. Et même si Serge s'intéresse beaucoup à la relation entre la musique et les orages. Alors aujourd'hui, une première question scientifique, Serge. Il semble que les orages se forment souvent en période de chaleur, en fin d'après-midi, avec des accumulations de nuages très particuliers, les cumulonimbus. Peux-tu nous expliquer ça? Nous dire la manière dont les orages se déclenchent et dans quelles conditions?
5: Eh bien, tout d'abord, je crois qu'il serait bon de caractériser le milieu dans lequel les orages se développent. Et ce milieu, c'est évidemment l'atmosphère, donc. Et cette atmosphère, eh bien, c'est un véritable millefeuille, en fait. Hein. C'est constitué de couches, donc avec la plus basse, c'est la troposphère, celle qui nous concerne le plus, celle qu'on appelle parfois atmosphère météorologique, et qui va du sol jusqu'à 10 à 12 kilomètres d'altitude environ. Au-dessus, il y a la stratosphère, de 10 à 50 kilomètres à peu près, qui bénéficie d'une très grande stabilité, contrairement à la troposphère, et puis la mésosphère, et puis la thermosphère, et puis l'exosphère, mais je ne détaillerai pas. La seule qui nous intéresse pour l'instant, c'est la troposphère, mais également une autre couche qui ne fait pas partie du millefeuille atmosphérique, c'est l'ionosphère, qui est située entre 80 et environ 600 km d'altitude, où le rayonnement solaire ultraviolet extrême et les rayons X ionisent les atomes et les molécules qui sont présentes, donc créant ainsi une couche qui est conductrice.
4: Pourquoi dis-tu que ça ne fait pas partie du millefeuille de l'atmosphère? C'est pas une couche comme les autres. Alors, est-ce que tu peux expliquer un peu pourquoi c'est différent?
5: Oui, alors c'est différent parce que le millefeuille dont je vous ai parlé, ce qui le caractérise, c'est la variation de température qui change entre ces couches. Alors que l'ionosphère, elle va de 80 à 600 km, c'est énorme. Hein. Elle, non, c'est pas la température qui la caractérise, c'est l'ionisation, d'où son nom, hein, et donc la conductivité du milieu. C'est un milieu qui est conducteur. On recouvre les autres couches.
4: D'accord.
5: Qui est différente.
4: D'accord.
5: Mais elle joue un rôle dans les orages, dans l'électrisation de l'atmosphère dans son ensemble.
4: D'accord.
5: Donc, il y a ce millefeuille atmosphérique, donc avec surtout la troposphère, donc qui va nous intéresser, et puis les nuages. Évidemment, il n'y a pas d'orage sans nuages. Donc, dans la troposphère, les nuages, ils sont formés d'eau liquide ou solide. Donc, en basse altitude, l'eau est liquide sous forme de gouttes ou de gouttelettes. Et puis, en altitude plus élevée, comme il fait plus froid, donc la température étant plus basse, les particules liquides se congèlent, et donc on a des cristaux de glace, et en particulier un élément glacé qu'on appelle groppel, ou neige roulée en français, donc, et puis des grêlons. Donc il y a plusieurs types de particules glacées qui se mélangent, et d'ailleurs, c'est leur mélange qui va, comme je vais l'indiquer, qui va électriser le milieu au nuageux qui est constitué par le cumulonimbus, comme tu l'as dit.
4: C'est-à-dire qu'il y a quand même toutes sortes de nuages, et c'est uniquement ces cumulonimbus qui conduisent aux orages?
5: Enfin, pas vraiment. Il y a deux grandes catégories de nuages. Les nuages dits stratiformes, et comme leur nom l'indique, qui occupent des couches, donc dans les divers étages de la troposphère. Alors, en météorologie, on a l'habitude de parler d'étages. L'étage supérieur, qui est constitué essentiellement de cirrus, et donc le cirrus, c'est composé de particules glacées intégralement, parce que c'est très haut en altitude. Puis l'étage moyen, alors c'est un suffixe, c'est alto. Et puis l'étage inférieur avec le suffixe strato. Alors ça, ce sont les nuages stratiformes. Alors eux ne jouent pas de rôle dans la formation des orages. Par contre, l'autre catégorie, celle des nuages cumuliformes, alors ça, c'est vraiment cette catégorie-là qui se développe verticalement, donc, et non plus par couche, qui subit un mécanisme dominant pour leur formation, qu'on appelle la convection. Et la convection, c'est quoi ? Ah ben, c'est l'ascension de particules d'air humide dont les constituants se condensent au fur et à mesure de la montée, de l'ascension, lorsque la température ambiante se refroidit. Donc, et c'est la convection qui aide à la formation des nuages.
4: Alors, tu as des mouvements ascendants, mais c'est parce voilà. qu'ailleurs, tu as des mouvements descendants. La convection, c'est quand même des sortes de boucles ou de rouleaux.
5: Oui, exactement. Et c'est un cycle, oui, qui se referme. Hein. Il n'y a pas, sinon, l'air disparaîtrait dans les hauteurs, on ne pourrait plus respirer.
4: Mais non, c'est la partie ascendante qui crée les orages, c'est
5: voilà, ça. Voilà, exactement. C'est la partie ascendante. Alors pourquoi il y a ascension de ces particules ? Eh bien, tout simplement parce que l'air au contact du sol, chauffé par le soleil, se dilate, et les particules qui se dilatent, eh bien, elles ont tendance à monter, évidemment, et donc c'est cette ascension que l'on appelle donc la convection.
4: C'est ça qui fait que les orages arrivent plutôt quand il fait chaud.
5: Exactement. Donc, et alors, évidemment, il y a plusieurs types de nuages cumuliformes, depuis les médiocris, tout petits nuages dits de beau temps, hein, les petites plumes que l'on voit dans le ciel, qui ne sont pas menaçantes du tout, jusqu'à l'empereur des nuages d'orage, donc le cumulonimbus, qui lui occupe une hauteur très importante, puisque la base des cumulonimbus est autour du kilomètre, ou de 1500 mètres, 1000 ou 1500 mètres, et ils atteignent la stratosphère, c'est-à-dire qu'ils dépassent ce qu'on appelle la tropopause, qui est la limite supérieure de la troposphère, et ils s'étalent. Ils s'étalent dans une forme très caractéristique qu'on appelle l'enclume. Ils ont une forme d'enclume, exactement, et tout simplement parce qu'ils s'étalent dans la stratosphère, qui est, comme je l'indiquais, une zone très stable. Donc ils ne poursuivent pas leur ascension.
4: Et c'est pour ça qu'on les voit plutôt noirs. Enfin, c'est qu'ils sont très très opaques parce qu'il y a beaucoup de matière. Ils montent jusque là-haut.
5: Exactement. Ça n'est pas qu'ils changent de couleur. C'est l'épaisseur du nuage qui fait que le rayonnement solaire ne parvient pas jusqu'à la base. Et donc, effectivement, plus ils sont épais et plus on voit des nuages noirs ou gris. Donc, et puis avec les constituants qui sont évidemment les éléments essentiels pour l'électrisation du nuage d'orage. Alors, le cumulonimbus, il est vraiment la cause de l'instabilité, donc, comme nous disions tout à l'heure.
4: Et pourquoi est-ce qu'il s'électrise ?
5: Ah voilà, alors pourquoi le cumulonimbus s'électrise ? On a longtemps douté sur le fait que les éclairs soit électrique. Il a fallu Benjamin Franklin à cette époque pour se rendre compte que c'était de l'électricité, effectivement. Non, c'était caractérisé auparavant, on parlait de feu du ciel. Donc, c'était les divinités, etc. Donc, l'électrisation des cumulonimbus, eh bien, elle se fait par un mécanisme dominant qui est dit non inductif, parce qu'il y a un autre mécanisme, mais qui est mineur, inductif. Mais là, le plus efficace, c'est ce mécanisme non inductif. Et il est le résultat des collisions entre particules glacées, cristaux de glace et groppels, essentiellement, à des températures différentes. Et alors, quand des cristaux de glace et des groppels entrent en contact et se séparent, eh bien, au cours du contact, ils échangent de la charge électrique. Ils sont neutres avant le contact, et après le contact, eh bien, le groppel, en général, se charge négativement, et comme il est plus gros, il a tendance à tomber vers la base du nuage, alors que les cristaux, eux, acquièrent une charge positive, et donc, eux, continuent à monter sous l'effet de la convection.
4: Ce qui fait un champ électrique.
5: Ce qui fait qu'il y a au moins deux pôles, et puis en fait, on s'est aperçu qu'il y en avait même un troisième, mais il y a essentiellement un gros dipôle électrique, électrostatique, avec des charges positives près du sommet, des charges négatives dans la partie centrale et vers la base, et quelquefois, il y a un autre petit pôle positif au-dessous du pôle central négatif. Donc, on a souvent une formation de tripôles, donc, avec cette distribution des charges électriques et qui vont être à l'origine des éclairs et des décharges électriques créées par les nuages.
4: Eh bien, je crois qu'on va aller plus en détail dans ce que sont les éclairs, les diverses sortes d'éclairs, et puisque c'est que le tonnerre, dans une prochaine émission, puisque nous arrivons à la fin. Donc, à la semaine prochaine, Serge, merci.
5: À la semaine prochaine.

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0: prière du matin.
1: En ce jour où tu as souffert pour nous, Seigneur, pour notre salut, renouvelle-nous dans la grâce de l'Esprit Saint pour que nous puissions encore te reconnaître comme notre Sauveur et notre Dieu et chanter ta louange.

Joie au ciel pour les anges de Dieu quand un pécheur revient au Seigneur. Pitié pour moi, mon Dieu, dans ton amour. Selon ta grande miséricorde, efface mon péché. Lave-moi tout entier de ma faute, purifie-moi de mon offense. Oui, je connais mon péché, ma faute est toujours devant moi. Contre toi et toi seul j'ai péché, ce qui est mal à tes yeux je l'ai fait. Ainsi, tu peux parler et montrer ta justice, être juge et montrer ta victoire. Moi, je suis né dans la faute, j'étais pécheur dès le sein de ma mère. Mais tu veux au fond de moi la vérité, dans le secret tu m'apprends la sagesse. Purifie-moi avec l'hysope et je serai pur. Lave-moi et je serai blanc plus que la neige. Fais que j'entende les chants et la fête, ils danseront les eaux que tu broyais. Détourne ta face de mes fautes, enlève tous mes péchés. Crée en moi un cœur pur, ô mon Dieu, renouvelle et raffermis au fond de moi mon esprit. Ne me chasse pas loin de ta face, ne me reprends pas ton Esprit Saint. Rends-moi la joie d'être sauvé, que l'Esprit généreux me soutienne. Aux pécheurs j'enseignerai tes chemins, vers toi reviendront les égarés. Libère-moi du sang versé, Dieu mon Dieu sauveur, et ma langue acclamera ta justice. Seigneur, ouvre mes lèvres, et ma bouche annoncera ta louange. Si j'offre un sacrifice, tu n'en veux pas, tu n'acceptes pas d'holocauste. Le sacrifice qui plaît à Dieu, c'est un esprit brisé. Tu ne repousses pas, ô mon Dieu, un cœur brisé et broyé. Accorde à Sion le bonheur, relève les murs de Jérusalem. Alors tu accepteras de justes sacrifices, oblations et holocaustes. Alors on offrira des taureaux sur ton autel. »

De l'Épître aux Corinthiens. Je n'hésiterai pas à mettre mon orgueil dans mes faiblesses, afin que la puissance du Christ habite en moi. C'est pourquoi j'accepte de grand cœur, pour le Christ, les faiblesses, les insultes, les contraintes, les persécutions et les situations angoissantes. Car lorsque je suis faible, c'est alors que je suis fort.

0: Nous te bénissons, Seigneur, en ce jour où nous pouvons faire mémoire d'une manière plus particulière de ta passion. Seigneur, toi que l'on a bafoué, toi qui as connu la torture, la prison, par amour pour nous, regarde aujourd'hui tous ceux dont l'amour est trahi. Regarde tous ceux qui souffrent en prison.
1: Seigneur Jésus, toi qui n'as pas trouvé de consolateur, prends pitié de ceux qui sont dans la peine, de ceux qui sont dans le deuil, de ceux qui sont dans une grande solitude.
0: Jésus, toi qui t'es laissé humilier, inspire à tous les hommes des gestes de fraternité, de solidarité avec les plus pauvres. Nous te présentons tous ceux que nous rencontrerons aujourd'hui et qui pour nous auront ce visage du pauvre. Donne-nous des cœurs attentifs et disponibles.
2: Notre Père qui es aux cieux, que ton nom soit sanctifié, que ton règne vienne, que ta volonté soit faite sur la terre comme au ciel. Donne-nous aujourd'hui notre pain de ce jour, pardonne-nous nos offenses, comme nous pardonnons aussi à ceux qui nous ont offensés. Et ne nous laisse pas entrer en tentation, mais délivre-nous du mal.
0: Seigneur, Père très saint, tu as voulu que ton propre Fils soit la rançon de notre salut. Accorde-nous de vivre avec lui, si bien que notre communion à ses souffrances nous fasse ressentir les effets de sa résurrection. Lui qui règne avec toi et le Saint-Esprit pour les siècles des siècles. Amen.

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5: Bonjour mes amis. J'ai vécu sans nouvelles pendant 60 ans. Je ne lisais aucun journal quotidien ni hebdo. Pas de télévision et à la radio, c'était pour la musique. Je lisais en permanence des tirés à part de revues scientifiques en anglais pour mon boulot. Plus les revues que nous envoyaient des ONG charitables. Les infos majeures me parvenaient par des affiches, des kiosques et surtout par les conversations. Ainsi, à la pause café de mon labo, j'interrogeais mes collègues. L'un était très politisé, adhérent du PS. Un autre était passionné par le Moyen-Orient et nos étudiants étrangers nous donnaient des échos du monde. Je demandais à chacun son opinion, m'intéressant aussi à ce qu'ils avaient vu au cinéma ou à la télé. Je ne lisais des journaux qu'au moment des élections ou quand je prenais l'avion. Dans ma famille, on me considérait comme un extraterrestre, car trois de mes proches sont de grands journalistes dans des médias nationaux. Ils me disaient que c'était mal de me couper du monde, mais je n'arrivais pas à consacrer une heure par jour à lire un journal, car j'avais toujours une pile d'articles scientifiques en retard. Et puis nos enfants sont partis, et puis j'ai pris ma retraite de chercheur. Alors j'ai eu plus de temps pour lire. Et surtout, mon smartphone s'est mis à afficher des articles sous la barre du moteur de recherche, lequel a bien repéré que j'habite Toulouse, que j'aime la montagne et la science, que la religion et la géopolitique m'intéressent. Avec sa connaissance de mes centres d'intérêt, renforcée chaque fois que je lis un article, l'algorithme sélectionne des titres exprès pour moi. Au début, je lisais 15 minutes au cabinet, c'est vite passé à 30, puis 45. Et je me suis mis à lire ces news au salon, et puis n'importe où, dès que j'avais 5 minutes. Ça me coupait des autres, ça me bouffait la vie. Je suis devenu obsédé par les méfaits de Trump et de Poutine, et les détresses du monde, il y en a trop, je peux pas compatir. À la réflexion, c'est surtout pour me distraire que je lis, ça sert à rien. Mais c'est tellement addictif de scroller, on veut voir l'article d'après. Ma Flo est sage, elle s'est abonnée au journal La Croix qu'elle lit en ligne. Des articles choisis par un comité de rédaction, et puis après les dernières pages, c'est fini. Moi, j'y passais bien trop de temps, sans autre bénéfice que de me distraire, alors j'ai décidé de ne lire ces news qu'une fois par jour, de lire les articles en entier et pas plus de 5. Mais c'est dur de m'y tenir. Seigneur, viens à mon aide pour maintenir ce divertissement à sa juste place, pour pouvoir servir là où on a besoin de moi. À bientôt, mes amis.

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2: Bonjour, bonjour à tous. Dans l'actualité, 9 ans de prison ferme pour le commanditaire du violent cambriolage de Donnarumma. Ganito, 21 ans, a été condamné dans la nuit par le tribunal de Paris. Il avait organisé depuis sa cellule l'attaque de l'ancien gardien du PSG et de sa compagne en juillet 2023. Kian M, présenté comme un second commanditaire, a lui été relaxé dans ce dossier. 44 blessés, dont une jeune femme de 18 ans en urgence absolue après le déraillement d'un TER près d'Elbeuf en Seine-Maritime. Le train Rouen-Caen transportait 186 passagers lorsqu'il a déraillé hier soir vers 19h45. La victime la plus gravement touchée a été héliportée au CHU de Rouen. Une enquête a été ouverte pour déterminer les circonstances de l'accident. Des centaines de victimes du piratage du site des impôts lancent une action collective contre l'État. Elles demandent réparation après la fuite de leurs données personnelles qui a touché, on le rappelle, au moins 678 000 personnes. Maître Jérémy Roche est leur avocat. Il est spécialiste du droit des données personnelles. On l'écoute.
3: Ce n'est pas une colère, mais on est plutôt sur une incompréhension. Pourquoi ne pas avoir protégé mes données? Je me retrouve victime, je dois agir contre l'État. Pourquoi c'est maintenant que le Premier ministre, par exemple, annonce qu'il va mettre en place aux 15 jours le plan qu'il avait annoncé en avril, etc. Oui, ça, par contre, ça passe pas. Moi, je propose une action indemnitaire, mais sachez que la motivation première de mes clients n'est pas financière. On est plus sur une reconnaissance d'une qualité de victime, en fait. La peur aussi éventuelle des usurpations d'identité. Les personnes qui ont un préjudice moral type anxiété. Et vous avez des personnes qui ont un dommage supérieur, notamment des patrimoines, on va dire 600 000, 700 000 euros, et donc ils se retrouvent en tête de liste de braquage, vol ou je ne sais quelle tentative d'arnaque.
2: Voilà des propos recueillis par Virginie Quinon. Soutien à l'Ukraine, situation au Moyen-Orient et confiance dans la démocratie. Voilà les principaux sujets du G7 parlementaire réunis à Paris. Dans leur déclaration commune, les présidents des assemblées défendent aussi la diplomatie parlementaire. Ils veulent rapprocher les citoyens des institutions et mieux encadrer l'intelligence artificielle. En Ligue 1, Rennes a battu l'OM 1-0 en ouverture de la 4e journée hier soir. Aujourd'hui, Strasbourg reçoit Monaco à 17h15 et puis le multiplex à 20h45, Le Havre réceptionne Angers, Auxerre accueille Nice, Toulouse se déplace à Lorient et puis le Paris FC va se mesurer à Lyon à domicile. Et en tennis, Ben Shelton s'offre sa première finale de Grand Chelem. L'Américain de 23 ans a battu son compatriote Frances Tiafoe en 4-7 en demi-finale de l'US Open. Il affrontera demain Alexander Zverev. Très bonne journée à tous.
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4: Nouvelle classe, nouveaux professeurs, nouveaux amis. La rentrée, c'est une nouvelle étape qui peut enthousiasmer, mais aussi inquiéter les enfants comme les parents. Comment les accompagner sans les surprotéger et les aider à grandir dans la confiance? C'est le thème de Vivante Église aujourd'hui. Bonjour à tous et à toutes et bienvenue dans ce Vivante Église. Une rentrée, c'est toujours une nouvelle étape. Première entrée à l'école, entrée en sixième, passage au lycée, études supérieures. À chaque fois, nos enfants grandissent, gagnent en autonomie et prennent de nouvelles responsabilités. Et nous, les parents, nous devons nous aussi apprendre à changer notre manière de les accompagner. Car les préoccupations ne manquent pas, les écrans, les téléphones, les réseaux sociaux, le harcèlement, la pression scolaire, l'orientation, l'avenir. Alors comment protéger nos enfants sans les enfermer? Comment poser un cadre qui sécurise tout en leur permettant de grandir? Et surtout, comment les aider à traverser leurs propres inquiétudes? Pour en parler, j'ai le plaisir et la joie en cette rentrée 2026 de recevoir au micro dans ces studios Isabelle et Benoît Dacrevreit. Bonjour Isabelle.
8: Bonjour Nathalie.
4: Vous êtes coach de vie, infirmière de formation et formatrice en santé, en éducation affective, relationnelle et sexuelle. Vous accompagnez notamment des adolescents et des familles. Bonjour Benoît.
9: Bonjour Nathalie.
4: Vous êtes vous-même coach professionnel et conseiller conjugal et familial, et vous accompagnez des couples, des familles et des jeunes aussi dans ces grandes étapes de la vie, des étapes de croissance. Grandir dans la confiance ensemble, c'est ce thème de rentrée. Isabelle, qu'est-ce qui inquiète le plus les familles aujourd'hui?
8: Bonne question. Alors aujourd'hui, moi je dirais ce qui inquiète les parents, c'est l'environnement dans lequel les enfants vont être. C'est-à-dire ce qu'ils vont croiser sur leur chemin qui pourrait leur faire du mal. Et moi, je pense à la violence. Je pense que les parents sont assez inquiets, en tout cas ceux que je croise, même dans nos familles, sont assez inquiets sur l'agression sexuelle. On en parle beaucoup. Et ça les... Je pense que pour certains, ça les mine de l'intérieur, ça les... C'est vraiment un gros sujet, c'est un sujet d'actualité, donc tout sujet d'actualité vient un peu nous envahir en fait. Et c'est assez réel, on peut dire quand même qu'on a plus peut-être d'agressions sexuelles qu'il y a peut-être 20, 30, 40 ans. Voilà. Ils ont aussi peur pour leurs enfants, mais ça je pense que ça a toujours été peur de... Moi j'entends beaucoup de parents qui disent « moi mon enfant il est très influençable ». Ils ont beaucoup peur que l'enfant ne puisse pas dire non, ne puisse pas se positionner, ne puisse pas... Et on va voir combien c'est important quand même. Bon, d'abord, l'influence, c'est hyper important. Moi, je milite pour l'influence parce que nous, parents, nous sommes influents sur nos enfants. Nous influençons la bonne chose. Regardez Radio Présence, c'est une radio d'influence.
4: C'est une bonne odeur, hein,
8: Exactement. L'influence, elle est positive et c'est comme ça qu'on se construit d'ailleurs.
4: Et qu'on grandit.
8: Qu'on grandit.
4: Et on grandit en confiance.
8: Bien sûr, il y a l'influence négative. Et là, il va falloir savoir discerner, de pas, voilà, peut-être pas y aller. Est-ce que ça me fait du bien, etc.
4: Donc les parents ont un rôle à jouer. Benoît, est-ce que vous avez le sentiment que les parents eux-mêmes sont plus inquiets qu'avant?
9: Alors, Isabelle a parlé de ce contexte anxiogène. C'est vrai qu'aujourd'hui, le contexte dans lequel vivent les parents, les enfants eux-mêmes sont dans un contexte anxiogène, dans une culture qui leur dit que tout va mal. Que ce soit l'écologie, que ce soit les guerres et les violences qui donnent pas l'exemple de relations pacifiques, que ce soit le harcèlement, les problématiques de violence quotidienne. Et en fait, ils sont dans un climat anxiogène. Après, je pense que de tout temps, il y a eu des raisons de s'inquiéter. Et je pense que fondamentalement, les parents sont inquiets et ça fait un peu partie de leur fonction, je dirais. C'est normal de se préoccuper pour ses enfants et d'être attentif au fait que les enfants sont fragiles, ils sont en construction. Donc en effet, ils ont besoin de cadres, ils ont besoin d'être protégés. Et donc l'inquiétude des parents est bien légitime parce qu'elle est le reflet de ce sens de la responsabilité et de cette conscience de la fragilité des enfants et des jeunes. Fragilité qui est différente selon les âges, qui est sur des sujets différents. Mais voilà, la fragilité du jeune qui va pour la première fois prendre des transports en commun ou aller à l'école tout seul, la fragilité du jeune face à ses choix et ses décisions d'orientation quand il est plus grand. En effet, on s'inquiète pour nos enfants.
8: Donc on peut rassurer Benoît et Isabelle, pour les auditeurs qui sont parents et qui sont au fond des éducateurs, mmh. appelés aussi à accompagner l'enfant dans ce moment de croissance pour grandir dans la confiance. C'est normal d'être un peu inquiet quand on est parent. Oui. Rassurez-les s'il vous plaît.
9: L'inquiétude est normale et c'est pas un mauvais signe. En revanche, qu'est-ce qu'on va transmettre à l'enfant?
8: Donc, est-ce qu'il faut travailler quand on est parent sur cette inquiétude qui peut être parfois un peu débordante et omniprésente et tout absorbée de négatif?
10: Surtout si elle est débordante. Surtout si elle est débordante, si elle est viscérale, si on ne sait plus quoi en faire, si elle est angoissante, si ça nous paralyse, etc. Là, il y a bien sûr quelque chose à faire. D'abord, de la part du parent. Des parents. Bah d'abord, déjà, on en parle parce que déjà, son conjoint pense peut-être pas pareil. Souvent, la maman, elle a un petit peu plus peur que le papa, parfois. Hein. Ça peut être ça aussi. Hein. Donc, déjà, c'est ce dialogue entre les deux. Voilà. Et puis, parfois, on a été nous-mêmes, je sais pas, enfin, agressés ou mis à l'écart à l'école, etc. Donc, en fait, il faut qu'on fasse ce petit travail parce que c'est pas parce que moi j'ai vécu ça que mon enfant va vivre ça. Par contre, je risque de vouloir surprotéger mon enfant si moi-même j'ai pas réglé cette histoire de, je sais pas quoi, de harcèlement, par exemple.
8: Puisqu'on parle aussi, permettez-moi de protéger et parfois on surprotège quand on est parent. On entend souvent les parents dire j'ai peur qu'il y arrive quelque chose, je veux éviter qu'il souffre. Cette peur est évidemment très compréhensible, Benoît et Isabelle, mais pour les parents qui vous écoutent aujourd'hui, maintenant, en cette rentrée, quels sont les moyens pour éviter de tomber dans cette panique qui peut envahir au fond tout un foyer? Et paralyser tout un foyer.
9: Je rebondis sur cette peur et je voudrais éviter qu'il souffre. Parce que là, il y a une clé. Est-ce qu'on va éviter à nos enfants d'être confrontés à la souffrance, à l'épreuve? Non, et même vouloir rêver d'un cocon où l'enfant ne vive aucune souffrance, ce n'est pas lui rendre service. En revanche, il ne faut pas lui sauter la souffrance, bien sûr. Mais on va l'accompagner pour qu'il sache et lui faire confiance dans le fait qu'il sache réagir, qu'il sache se confronter aux épreuves à la mesure de ce qu'il est appelé à vivre dans sa croissance. Et donc, l'accompagner dans ce chemin-là. Et c'est ça qui nous fait peur. Parce que nous-mêmes, on a peur de souffrir. Nous-mêmes, on a nos propres, ça résonne avec nos propres difficultés. J'accompagnais un jeune père qui s'inquiète pour son jeune adolescent parce que il a peur qu'il se fasse pas de copains, qu'il soit rejeté. Mais ce père lui-même a de la difficulté dans ses relations à être pleinement accepté il a le sentiment que il voudrait pouvoir être pleinement lui-même, mais il se suradapte. Et donc ses peurs à lui, finalement, réjaillissent sur l'inquiétude qu'il a pour son enfant. Inquiétude légitime. Mais comment est-ce que je vais accompagner mon enfant pour franchir cette difficulté? Je vais peut-être faire un travail sur moi pour comprendre comment je gère mes propres peurs. Et au lieu d'avoir une exigence sur notre enfant en disant « je voudrais qu'il évite cette épreuve », et donc qu'il soit pleinement confiant en lui, etc. Il n'y a pas de raison, machin, etc. Non, accueillir que moi-même je suis fragile, donc dans ma fragilité, comment est-ce que je fais? Et dialoguer avec le jeune. Il a le droit d'être fragile lui aussi.
8: Au fond, tout le monde a le droit d'être fragile, parents comme enfants.
10: Mais on est tous.
8: Et on est tous fragiles.
10: En fait, c'est pas qu'on a le droit, c'est qu'on est fragile.
8: Parfois, il faut s'autoriser.
10: Un être humain, c'est fragile.
8: Ouais.
10: Et moi, je dirais aussi que épreuves, c'est un peu différent des souffrances, mais les épreuves de la vie vont aussi nous façonner. C'est-à-dire que je traverse quelque chose, j'ai traversé une épreuve et je m'en suis sortie. Et c'est ça qu'il faut montrer aux jeunes, c'est comment on a traversé cette épreuve et du coup qu'est-ce que j'ai mis en place pour traverser ces épreuves. Ça peut être la famille qui est un soutien, ça peut être aussi mon énergie, ça peut être n'importe quoi. Enfin bon voilà, qu'est-ce que j'ai mis en œuvre pour traverser cette épreuve que je pourrais mettre en œuvre pendant la prochaine épreuve. Hein, et ça qui est beau de voir nos enfants grandir, c'est qu'ils n'ont pas les mêmes talents que nous. Et c'est beaucoup leur renvoyer en disant mais qu'est-ce que tu pourrais faire dans cette situation ? Parce que moi, je ne vois pas de solution pour toi. Mais toi, tu en as peut-être. Et vous allez voir que les enfants sont incroyables. Ils ont des tas d'idées.
9: Le jeune oscille entre deux sentiments. Un sentiment d'extrême fragilité, extrême vulnérabilité, où il ne se sent pas à la hauteur. Il a peur de ne pas être à la hauteur. Il a peur de ne pas être à la hauteur des attentes que peuvent avoir ses copains sur lui.
11: Et les attentes que aussi.
9: Parents ou ses éducateurs sur lui. Donc, il se sent pas à la hauteur, nul, machin, voilà, manque de confiance. Et puis, il a quelquefois aussi un peu ce sentiment ou ce fantasme d'invulnérabilité, qu'il est plus fort que tout, etc. Il oscille entre les deux.
11: Ça, c'est la période normale de l'adolescence aussi. L'adolescent est en construction.
9: Exactement. Et le parent, comment est-ce qu'il va aider le jeune à gérer ça ? S'il se présente comme un parent qui n'a jamais de problème, qui a toujours des solutions, qui est sûr de lui en permanence, etc., ben, il devient une statue du commandeur complètement inaccessible. Et donc, il n'aide pas le jeune à se construire en confiance. Le jeune aura toujours l'impression qu'il ne peut jamais être à la hauteur. Il ne pourra jamais être adulte. Si être adulte, c'est être parfait et invulnérable. Or, nous-mêmes, nous ne le sommes pas.
11: Donc, il ne faut pas avoir peur de cette vulnérabilité. C'est ce que nous pouvons entendre.
9: Et pouvoir dialoguer avec le jeune en consentant à dire aussi nos doutes, nos fragilités, et à dialoguer avec le jeune, parce que ça lui donne le droit d'être fragile et donc de trouver ses solutions lui-même.
11: Alors, bien sûr que la solution du dialogue est importante, mais quand on est en difficulté, quand on est parent, dans une famille, mais en difficulté justement sur ce point très précis que vous abordez, le dialogue. Comment s'y prendre ? Je rebondis.
10: Quand on a des difficultés de dialogue déjà avec notre enfant, je pense que c'est là qu'on revient un peu à l'influence. C'est-à-dire que si moi je dialogue avec mes enfants quand je rentre du travail, si je leur pose des questions, si je raconte ma journée, si je dialogue avec mon conjoint sur comment tu vas, c'est fluide entre nous. C'est pas toujours en train de parler, c'est ajusté. Hein, on se parle, on échange, on a des temps de complicité, mais on a aussi des temps de silence, etc. On montre aux jeunes que la communication, elle peut être fluide. Et qu'il y a des moments où on peut aussi s'enfermer dans sa chambre, c'est pas grave. Je pense que parfois les parents ne voient pas tout ce que le jeune dit. Hein, parce que ça va pas être sur le sujet, ça va pas être sur le machin. Mais repérons aussi ces moments de dialogue. Et aussi, quels ont été les moments, qu'est-ce qui a favorisé le dialogue ? Parce qu'on voit bien que nous, même en couple, quand on est crevé, quand on est malade, quand on est stressé, on ne va pas parler, ou pas de la bonne façon. Donc, avec nos jeunes, c'est pareil. Quand ils rentrent du lycée et qu'il en a ras la casquette parce que ça ne s'est pas super bien passé, ou parce qu'il a envie de faire un break, c'est peut-être pas le moment de discuter avec lui. Donc, il faut déjà repérer ça. Hein. Et ensuite, quand il y a des difficultés, des plus grosses difficultés, qu'on a tenté des tas de choses, on peut se faire accompagner dans le couple pour essayer à d'amorcer ça. Et peut-être accompagner le jeune aussi. Hein. Oser dire.
11: C'est de bonnes clés, de bonnes solutions. Mmh. Alors, cette rentrée, on ne peut pas aborder tous les sujets pour cette rentrée. Hein. Voilà, on ne peut pas résoudre aussi toutes les difficultés, toutes les peurs, toutes les angoisses, toutes les inquiétudes des parents. Mais on va essayer, si vous le voulez bien, de poursuivre ce Vivante Église en donnant cette dynamique ou rappelant aussi ô combien la confiance est importante pour que l'enfant qui devient adolescent, qui devient aussi un jeune adulte, cette rentrée est marquée par le téléphone portable et l'interdiction du téléphone portable dans les établissements scolaires. Alors, comment apprendre? Et ça, je pense que les parents sont parfois aussi soucieux, inquiets devant ces enfants, ces adolescents, ces plus grands, devant cet écran et ce téléphone. Comment apprendre, en fait, à son jeune à utiliser son téléphone, à bien utiliser, au fond, tous ces écrans et tous ces contacts avec les réseaux sociaux. Qu'est-ce que vous conseillez? Qu'est-ce que vous écoutez dans vos démarches, hein, Isabelle et Benoît?
8: Ce qui est déjà compliqué, c'est même aussi l'utilisation de l'IA. Beaucoup le sujet de l'IA,
11: bien sûr.
8: Mais ce qui est compliqué, je trouve, pour les parents, alors peut-être un petit peu moins maintenant, parce que je commence à vieillir, mais nous, en tout cas, quand nous étions ados, nous n'avions pas de téléphone. Donc déjà, des parents qui ont eu un téléphone quand ils étaient ados, ils arrivent déjà à mieux se rendre compte de l'enjeu et donc ils sont un peu passés par là. Et ils ont d'autres clés que peut-être Isabelle, qui, elle, n'avait pas de téléphone portable quand elle était ado. Et ça, ça fait une vraie différence. Donc, on n'a pas l'expérience d'avoir vécu cette histoire de téléphone quand on était ado. Donc, il faut qu'on invente un truc. Il faut inventer quelque chose. Et après, c'est assez facile à dire, ouais, moi je trouve, c'est que voir comment moi j'utilise mon téléphone. Comment mon conjoint utilise son téléphone. Et on voit que nos ados, ils ont les mêmes problèmes que nous.
9: Exactement. Et c'est une clé, c'est l'exemplarité. Et c'est... peut-être que si on a... Nous en éprouve le besoin de protéger nos enfants des écrans et de cette capture de l'attention par l'écran, parce qu'on sent bien qu'on est captivé nous aussi. Et donc, quel est notre propre rapport aux écrans, aux téléphones portables, et que ce soit pour des choses superficielles ou pour le travail aussi. Est-ce que notre téléphone envahit notre espace privé parce que je ne peux pas me permettre de ne pas répondre? Et donc, finalement, le téléphone prend le pouvoir, cet objet, cette communication externe prend le pouvoir. Alors, si mon employeur prend le pouvoir sur la chambre conjugale en s'introduisant dans l'intimité parce que je ne peux pas me permettre de louper un appel, qu'est-ce que je vais penser du groupe de jeunes et des groupes de réseaux sociaux qui s'introduisent dans la chambre du jeune et qui viennent le harceler jusqu'au cœur de son intimité? Comment est-ce que moi je gère les limites que je me pose pour me respecter, et comment est-ce que, du coup, je vais pouvoir apprendre aux jeunes à gérer les limites et se faire respecter et ne pas se faire envahir? Là, il y a une question, et c'est notre éducation passe essentiellement par l'exemple, beaucoup plus par,
11: et puis,
9: que par nos paroles.
11: Cet exemple dans la vie ordinaire et quotidienne de tous les jours.
9: Oui, ce que l'on est, parle plus fort.
11: On est regardé, les parents sont regardés, les parents sont,
8: et puis
11: sont
8: moi,
11: observés.
8: Je trouve qu'il faut vraiment rappeler que quand on est à la maison, on est protégé. On a des portes, on a des verrous, personne ne peut rentrer, personne ne peut sortir, on est en sécurité. Or, avec le téléphone ouvert, les réseaux sociaux sur Internet, en fait, les jeunes ne se rendent pas compte qu'en fait, ils ne sont plus en intimité, ils ne sont plus en sécurité. Et c'est comment on arrive à refermer, en fait, ces portes la nuit, certains moments de la journée, etc., pour les protéger. Protéger de l'extérieur, hein, mais aussi parce que ce qui est important, ce qu'on oublie souvent, c'est qu'en fait, il faut aussi faire l'expérience de la solitude. Et ça, on oublie souvent hein, dans l'éducation, que l'expérience de la solitude nous permet de réaliser qu'on existe nous-mêmes. En fait, c'est qu'on a, on a conscience de soi et avant d'être dans un groupe. Hein, quand on est dans un groupe, on est dans un groupe. Des fois, on oublie qu'on est soi. C'est ça qui fait qu'on peut faire des conneries. Mais voilà, pour avoir des temps où on réfléchit. Moi, je me souviens d'un jeune, je suis plus troisième, je crois. Il a regardé toute la classe, puis il leur a dit « Non, mais ne me dites pas que je suis le seul, moi, le soir, à me dire dans mon lit « Mais pourquoi j'existe ? Mais je suis qui ?» etc. Et les autres l'ont regardé un peu avec des yeux bizarres. Il a l'air un peu bizarre, celui-là. Mais c'est vrai, voilà, on est seul dans son lit et on se pose ces questions-là. Ben, ça, c'est important.
11: Alors, avant de nous retrouver pour la suite de ce Vivante Église et cette pause musicale dans un instant, dernière question, toujours autour de ce fameux téléphone, voilà, qui est parfois comme un doudou hein, pour certains. Hein, on le lâche pas.
10: C'est même une extension de notre main.
11: Voilà. Peut-être un petit mot pour les parents qui vous écoutent, hein, mm-hmm. qui sont effectivement parfois, ils n'arrivent pas à contrôler, c'est ingérable ce téléphone, mm-hmm. et donc ils sont en panique, ça crispe toute une famille, mm-hmm. et jusqu'au parfois des tensions, mm-hmm. des disputes. Mm-hmm. Dernier conseil avant de se retrouver dans...
10: Ben, il faut donner un cadre, moi je sais pas, il n'y a pas de téléphone dans la chambre. Il faut trouver un cadre en famille. Je trouve que ça c'est important de dessiner d'un cadre ensemble, où tout le monde donne un peu ses arguments, et il y a une négociation, hein, parce que papa et maman ils voudraient
11: donc
10: ça.
11: Donc il y a une forme de contrat. Hein.
10: Mais c'est un contrat, mmh. et on mmh. essaye de s'y tenir.
9: Mmh. Il y a un cadre, et puis expérimenter la déconnexion. Avoir le droit à la déconnexion, c'est l'expérimenter. L'expérimenter à petite échelle au quotidien, quels sont les moments où je n'ai pas besoin du téléphone portable, où je m'en prive, mais peut-être expérimenter sur des durées plus longues, par exemple une semaine de déconnexion totale en
11: une
9: allant
11: semaine.
9: Faire de la rando.
10: Ah oui, en allant
9: faire
10: en vacances,
9: rando en famille,
11: pour petits et grands.
9: Allant, voilà.
10: petits
9: et,
10: grands
9: et où on expérimente un autre rythme de vie, une autre. Alors j'ai peut-être l'impression de pousser à l'extrême, mais ça peut être des moments précieux en famille de permettre à tout le monde d'expérimenter. Bah, quand on est déconnecté, mmh. qu'est-ce que ça rend à nos relations ?
11: Et pour une autre connexion peut-être avec la nature.
10: Mmh. Hein, la nature, le jeu, la relation.
11: Ouais, le jeu aussi, tout mmh. à fait. Alors on va essayer, nous, on se déconnecte quelques minutes, le temps d'une pause musicale, et puis on se reconnecte juste après pour cette rentrée-là qui est importante. Et c'est une rentrée pour tous, hein, on parle des enfants, des parents, c'est une rentrée pour les associations, pour tous les âges de la vie presque.
10: Oui.
11: On se retrouve juste après.
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4: C'est un retour, effectivement, dans cette émission de Vivante Église. Je suis en compagnie d'Isabelle et Benoît Dacrevrait autour de ce thème. Et c'est un thème de rentrée que nous avons choisi, grandir dans la confiance ensemble. J'ai presque envie, on a parlé des inquiétudes, des peurs. On a parlé aussi, juste avant cette pause musicale aussi, d'un contrat qui pourrait peut-être parfois, dans le dialogue, bien sûr, dans l'écoute mutuelle, être posé en famille. Et on va profiter, si vous le voulez bien, Benoît et Isabelle, de cette rentrée peut-être pour peut-être réfléchir sur le bon contrat pour cette rentrée, ne pas partir accompagner ses enfants, contrôler peut-être pour arriver à une certaine autonomie, hein, parce que l'enfant est fait pour grandir, voilà, et grandir, c'est le cœur un peu de l'émission. Si on devait retenir dans ce Vivante Église aujourd'hui, pour cette rentrée, c'est la confiance qui est importante.
5: Bien sûr.
4: Voilà. Alors, quel est le bon contrat pour cette rentrée, Benoît et Isabelle, avec aussi vos expériences aussi respectives, puisque vous accompagnez des familles, des couples, des enfants et des adolescents. Isabelle, peut-être ?
5: Le bon contrat, je ne sais pas ce que ça veut dire, le bon contrat.
4: Alors, comme tout contrat, avant de signer, on réfléchit, on se pose, on lit bien son contrat, et puis peut-être on dialogue.
5: Oui, moi je retiendrai, c'est ce, avant d'établir un contrat, on va dialoguer. Et il faut que les deux parties soient d'accord. Donc, c'est qu'on on ait trouvé un terrain d'entente. Et ça, c'est important parce que le parent, il va donner son cadre. Alors, attention à ses peurs, qui peut être un cadre un petit peu... Parfois, le cadre peut être très dur. Hein, où, après, c'est normal. Un parent, il pense que son enfant est jeune. Il n'a pas vu grandir son enfant. Hein. Quand on a un jeune de 16 ans, hein, on va peut-être lui donner un cadre, nous, parents, spontanément, de... 13, 14, parce qu'on ne l'a pas vu grandir encore. Hein. Mais le jeune, il a 16, et donc lui, son cadre, il va être plus large. Donc il va négocier. Enfin, je le souhaite en tout cas, parce que je connais des jeunes qui ne négocient pas, hein, qui acceptent.
4: Donc c'est important, qu'est-ce qui va se passer ? Le jeune doit négocier. Ah, c'est un signe, permettez-moi, mais de bonne santé.
5: C'est un signe de bonne santé, ou en tout cas, d'estime de soi. C'est-à-dire qu'il sait qu'il peut dire... ce dont il a besoin.
4: Donc, il peut s'autoriser
5: à dire ce dont il a besoin sans penser qu'il va faire de la peine à ses parents.
6: Hein? Et donc, il faut qu'il sente qu'il peut s'autoriser ça, que le dialogue est ouvert. Si on pose un cadre trop rigide, est-ce que le cadre, il est là pour aider l'enfant à grandir, pour le protéger de risques effectifs, ou est-ce que c'est là pour protéger notre sécurité intérieure, notre tranquillité, pour être sûr qu'il n'affronte aucun danger. Et alors, on rigidifie le cadre et on l'empêche d'en sortir. Or, l'enfant a besoin de sortir du cadre pour se construire son propre cadre.
5: De repousser, en tout cas.
6: De repousser les limites. Il a besoin de conquérir son autonomie et donc d'être capable, si on veut qu'il soit vraiment responsable, il doit être capable de gérer peu à peu son cadre lui-même. Au cours de la vie, il va conquérir cette autonomie et donc il va passer par des étapes. Je crois que c'est important d'avoir en tête ces étapes de l'autonomie parce qu'au début, on sent que notre enfant est totalement dépendant, il faut qu'on lui dise tout, qu'on lui donne tout, qu'on lui apprenne à vivre, il a tout à apprendre et donc il est dans une dépendance totale et on a envie de l'enfant bien obéissant qui fait ce qu'on lui dit parce qu'on sait ce qui est bon pour lui. Et on voudrait qu'il passe directement de cette étape à l'étape du jeune pleinement responsable, qui est capable de prendre en compte les autres, de savoir la conséquence de ses actions sur les autres, etc. Et donc pleinement interdépendant avec les autres dans la relation. Eh bien, non, ça ne marche pas comme ça. Parce qu'en fait, en rêvant ça, on a envie qu'il soit autonome à notre manière. Donc on a envie qu'il soit notre clone.
4: Donc là, on n'est pas tout bon.
5: C'est pas bon du tout.
4: Hein. Donc, chers parents qui écoutaient ce Vivante Église aujourd'hui, notez bien. Hein. Voilà.
6: Il va commencer par obéir, bien sûr, pour apprendre. Et puis à un moment, il va dire non.
4: Et ça, c'est bon signe.
6: Et ça, on le voit.
4: Il va s'autoriser à dire non. Permettez-moi, celui qui ne s'autorise pas à entrer un peu dans cette opposition, dans ce non, qu'est-ce que ça dit? Qu'est-ce que ça dit du foyer? Qu'est-ce que ça dit de papa, maman? Qu'est-ce que ça dit du jeune qui ne s'autorise pas?
6: Il y a une difficulté dans le dialogue, ou en tout cas, aider le jeune, ça peut être aussi un jeune qui est tellement réservé, tellement qui veut toujours faire plaisir. On lui dit qu'il faut toujours faire plaisir et qu'il faut toujours être bien avec les autres, etc. Donc, il va pas oser aller casser le cadre. Ou alors, un cadre trop rigide, et il va trouver des contournements pour casser le cadre, mais sans le dire, ce qui est pas mieux. Il est normal qu'il veuille sortir du cadre, et surtout qu'il veuille dire « Non, maintenant c'est moi qui décide. J'ai besoin de décider moi-même. J'ai besoin de ne pas faire qu'obéir, mais de sentir que j'ai de l'importance. » C'est une question existentielle. C'est d'affirmation de soi. Et donc l'estime de soi, elle s'appuie sur cette capacité à s'affirmer, à être dans l'affirmation de soi. Et donc il faut consentir à ce qu'il contredise. C'est pas un mauvais signe. Ça veut dire qu'il commence à exister par lui-même.
4: Et au fond, il commence à grandir.
6: Dialoguer.
5: Le
6: responsabiliser dans le dialogue.
5: Isabelle ? Oui, en fait, ce dont parle Benoît, c'est le sac de l'autonomie. On va le voir à tous les âges. Que ce soit quand on commence à manger tout petit, on a la même chose. Il se laisse manger, il accepte la cuillère. À un moment donné, il prend la cuillère, il en fout partout. Et puis après, il arrivera à manger proprement et voir à essuyer sa table. Ou l'adolescence, c'est pareil. Il est responsable de son vélo, il répare son vélo, etc. Il respecte le code de la route. Enfin, il y a plein de choses. On met pas son casque, on finalement
6: il y a
5: son
6: des
5: casque.
6: Choses importantes qui se jouent à ce niveau-là. Et donc je finis juste les étapes pour les avoir en tête parce que c'est important de pouvoir. Il faut donner le cycle complet. Il y a cette étape donc de la contre-dépendance, de l'opposition où le jeune va s'affirmer par lui-même et c'est une question existentielle. Et là il faut consentir à la contradiction, en faire une occasion de dialogue. Et continuer à questionner le jeune, le responsabiliser en fait. Le responsabiliser en lui posant les questions sur les conséquences, donc lui donner la conscience des conséquences de ses actes. Et puis à un moment, il va dire, oui, non mais j'ai même plus envie de contredire, j'ai envie de faire comme je veux. Donc c'est moi tout seul. Moi tout seul, je me débrouille.
4: Je fais ce que je veux quand je veux.
6: Il va prendre ses distances.
4: Voilà,
6: il va jouer l'indépendance. Il va vouloir faire sans nous.
4: Le grand.
6: Si on cherche à trop voir, va se cacher pour pouvoir faire par lui-même, etc. Et là, il faut consentir à ce qu'il prenne de la distance et qu'il fasse lui-même, tout en étant là à disposition. Donc rester présent, garder le lien, mais sans exiger qu'il fasse avec nous, etc. Il a besoin de faire par lui-même. Et c'est une question de confiance. Au départ, c'était l'existence, le fait d'exister par lui-même. Là, c'est une question d'avoir confiance en lui, de construire sa confiance en lui en faisant lui-même. Mais, bien sûr, en faisant tout seul, sans prendre en compte les autres, il va découvrir que ça frotte, que ça rentre en conflit. Et donc, il va redécouvrir la nécessité de prendre en compte les autres et d'être dans l'interdépendance. Et là, il va arriver à une véritable autonomie où c'est lui qui est en interdépendance. C'est pas nous qui lui disons comment faire.
4: Alors, merci, vous avez donné plein de clés dans ce Vivant d'Église pour la rentrée. Mmh. Les parents ont parfois l'impression de devoir tout gérer, les écrans, les émotions, les relations, les difficultés, les devoirs aussi. Est-ce que les parents doivent vraiment tout porter ou qui peut prendre le relais quand il y a peut-être

0: on lui a fait confiance, puis on a vu que ça fonctionnait. Mais on a quand même essayé de vérifier un peu. Alors voilà. C'est, en fait, on, ça va dépendre des enfants. Et des enfants, il faudra s'asseoir pendant tous leurs devoirs parce que ça les aide. D'autres, il faudra les laisser faire. Je pense qu'il faut s'adapter un petit peu à chacun et tout en mettant beaucoup de confiance là-dedans. Et n'oublions pas que dans la confiance, il faut quand même vérifier.
1: Hein,
0: je dis contrôle parce que confiance, contrôle, ça se commence pareil. Hein. Mais voilà, il y a toujours cette notion de contrôle pour gagner en confiance.
2: C'est-à-dire que c'est pas une question d'oppression, de contrôle oppressant, mais en fait, en s'intéressant,
0: s'assurer.
2: Je dirais, en s'intéressant à ce que fait l'enfant, peut-être qu'il va nous trouver présents, mais en fait, il dit j'ai de l'importance à vos yeux. Il comprend qu'on n'est pas indifférent. Donc, rester présent, c'est important. En revanche, dans cette phase de l'indépendance où il veut faire sans les parents, ben, on se sent un peu démuni et surtout remonte l'anxiété de l'influence. Si je ne suis plus celui qui dit à l'enfant comment faire, mais qui va lui dire ? Et quelles sont les influences qu'il va subir ? Et là, on peut manquer de confiance envers l'influence des réseaux sociaux, envers l'influence des copains, quelquefois envers l'influence de l'école, en se disant ben, toutes les valeurs qui sont portées ne nous conviennent pas. Qu'est-ce qu'on met en place pour permettre à l'enfant d'avoir des relais, des relais de confiance, où on sait qu'il sera sous une influence cohérente et le jeune trouvera d'autres jeunes avec lesquels il se retrouve et où il partage ces mêmes valeurs, cette même confiance, etc. Donc, qu'est-ce qu'on met en place comme autre relais pour ne pas être toujours...
1: Donc, penser à d'autres relais.
0: Oui, moi, je pense à une étude que j'ai lue hier, l'étude PISA, sur les réussites scolaires. Et c'est intéressant de voir qu'en fait, un enfant va être plus dans la réussite scolaire si ses parents lui disent « Qu'as-tu appris aujourd'hui ?» C'est pas le suivre les devoirs. C'est pas montre-moi tes devoirs, être à côté. C'est dis-moi ce que tu as appris aujourd'hui. De faire parler le jeune sur ses apprentissages de la journée.
1: Donc je m'intéresse au jeune.
0: Je m'intéresse au jeune.
1: Je m'intéresse.
0: Et le jeune s'intéresse au savoir et à ce qu'il a appris. Vous voyez ? Et en fait, c'est faire confiance au jeune. Et ça, c'est dans l'étude. Moi, c'était incroyable d'entendre ça, quoi.
1: Ah, c'est intéressant. Alors, on peut pas ouvrir tous les angles. Oui, c'était très. J'en étais très sûre, voilà. Et je pense un peu à tous ces parents qui ont des étudiants. Il y a une rentrée qui est particulière, celle du jeune qui quitte la maison. Et voilà. Et c'est peut-être le petit dernier pour ses études. Alors, comment accompagner un peu ce départ sans tomber dans le contrôle? Voilà. Ça, c'est quand même un petit volet que je souhaitais ouvrir à la fin de ce.
0: Vous avez raison. C'est un vrai sujet, hein, parce qu'on croit, enfin, je sais pas, mais parfois on croit que ça y est, ils sont partis. En fait, ils sont pas partis du tout. Ils sont toujours là. Hein, et on doit continuer à les accompagner à distance.
1: Donc,
0: souvent, c'est peut-être la difficulté.
1: Accompagner, encore dans cet accompagnement, mais on peut dire, donc on fait confiance, mais on contrôle.
0: Mais alors,
1: et à distance.
0: C'est-à-dire,
1: non.
2: C'est pas en contrôle, c'est on est présent.
1: On est présent.
0: C'est être présent,
1: c'est faire confiance.
0: Mais c'est toujours pareil, c'est comment t'es passé ta journée, pouvoir les appeler sans les harceler, j'ai besoin de tes nouvelles, mais voilà, est-ce qu'il en a besoin? Enfin, vous voyez, c'est cette juste distance. Moi, j'ai toujours été surprise de m'apercevoir que finalement ils avaient encore vraiment beaucoup besoin de nous cette première année, en tout cas où ils quittent le nid, le lien papa-maman, comment je fais la cuisine et l'administration, des trucs qui nous paraissent faciles.
1: Alors,
0: pour eux c'est compliqué.
1: Je pense à des parents, c'est une période, une étape très compliquée. Peut-être que certains parents vivent cette période et ils le vivent plutôt mal. Quel conseil, comment un peu les accompagner, ces parents qui vivent mal ce départ?
2: On a peur qu'il fasse de travers, ou on a peur qu'il soit pas assez responsable. On a peur que on va projeter cette peur au lieu de d'accompagner toujours ces étapes d'autonomie. Est-ce qu'il a choisi la bonne voie? Est-ce qu'il va faire attention à ses relations, etc. Faut consentir à ce qu'il vive par lui-même et permettre de dialoguer. Et plus on cherchera

0: à cadrer et contrôler pour empêcher qu'il prenne des risques, plus il va aller chercher cette indépendance où il va couper le dialogue pour pouvoir faire parler lui-même. Comment est-ce que je continue de consentir à ce qu'il fasse des choix différents, à ce qu'il se comporte différemment et pouvoir dialoguer avec lui.
1: Et puis l'autre problématique, c'est quand notre enfant part de la maison, c'est que, surtout si c'est le dernier, c'est ce qu'on appelle le nid vide, hein, c'est-à-dire qu'il y a un moment, on croit, hein, parce que c'est pas vrai, mais on croit qu'on n'a plus notre rôle de parent, que c'est fini, hein, que la maison est vide, que je ne sers plus à rien, parce que je ne lave plus de culottes ni de chaussettes, parce que je ne fais plus à manger pour machin. Et c'est pas vrai, parce que notre rôle éducatif, il est toujours là. Je sais que pour certains, c'est très compliqué. Il peut y avoir une dépression du nid vide, ça c'est vrai. Faut vraiment se faire accompagner, hein, pour pouvoir continuer de jouer ce rôle de parent à distance de nos enfants.
2: Voilà, donc garder le lien sans infantiliser le jeune
1: Ah mais
2: adulte,
1: oui.
2: parce que ce départ vers une vie d'étudiant, c'est une étape aussi de croissance
1: Bien sûr.
2: Dans cette vie d'adulte.
1: De juste distance que le jeune prend, hein. C'est nécessaire de prendre cette. On parlait de juste proximité peut-être avant, mais petit à petit, ce jeune, il va prendre de la distance qui est nécessaire, hein, pour
0: Pouvoir
1: qu'il soit
0: être
1: lui.
0: dans l'émerveillement et la gratitude, transmettre au jeune l'émerveillement qu'on a face au chemin qu'il prend, savoir voir d'abord ce qui est positif pour que lui puisse s'appuyer sur ses points forts et ses points positifs, de manière à pouvoir ensuite lui l'accompagner pour trouver des voies de progression. Mais d'abord le positif, et parce que c'est ce qui va fonder sa confiance et le responsabiliser.
2: Alors, qu'est-ce qu'on inscrit? Cette émission arrive à sa fin. Isabelle et Benoît d'Agrovite, je vous remercie d'avoir été présents pour cette rentrée. Puis on en profite aussi pour souhaiter une très très bonne rentrée à vous tous, chers auditeurs, qui rentrez aussi dans vos lieux de travail. Voilà, pour aussi les seniors qui sont engagés aussi parfois dans des associations, et des grands-parents qui sont aussi des acteurs vivants auprès de leurs enfants et de leurs petits-enfants. Un mot de fin, on parlait de contrat. Qu'est-ce qu'on met comme mot? Très court.
1: Moi, je dirais une phrase de Saint Paul, c'est « Parents, n'exaspérez pas vos enfants ». Moi, je trouve que ça, c'est une belle ligne de conduite. Benoît.
0: Et voilà, moi, l'émerveillement et la gratitude et le pardon, ce sont des dimensions de la relation qui sont. Ils font grandir.
2: Merci infiniment. Et puis on vous souhaite, Benoît et Isabelle d'Acrovright, aussi une très bonne rentrée, car c'est aussi une
1: Merci.
2: Rentrée pour tous. Au revoir et à très bientôt. C'était Vivante Église.
1: Au revoir,
2: Grandir dans la confiance.
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4: Il y a une phrase qu'on se répète le soir quand la maison se tait enfin. Une phrase qu'on murmure comme un pansement. Bon, j'ai fait de mon mieux. Et on y croit, sincèrement, parce que c'est vrai. Faire de son mieux aujourd'hui, ça ne veut plus dire ce que ça voulait dire il y a 40 ans. Nos parents faisaient de leur mieux avec ce qu'ils avaient. De l'amour, de la fatigue, et deux ou trois certitudes bien accrochées. Nous, on fait de notre mieux avec de l'amour, de la fatigue, et un océan d'informations. Il faut du temps de qualité, il faut de la communication non violente, il faut lire le soir, faire des activités, pas trop d'écran, de l'autonomie, mais avec du cadre, bienveillant mais ferme. Il faut des légumes de saison, du fait maison, une maison propre et organisée. Chacune de ces choses, prises séparément, est juste empilée et elles deviennent une charge. Est-ce qu'on fait de notre mieux? La réponse est oui, mais à quel prix? Le prix, il se paye tous les jours. Par le sommeil qu'on rogne, puis les amis qu'on voit bientôt, le sport, le livre commencé en janvier. Ça se paye en couple aussi, deux adultes qui se croisent dans un couloir en se transmettant des informations logistiques comme deux collègues d'un service débordé. Et surtout, ça se paye en présence. C'est le paradoxe cruel, à force de vouloir tout bien faire, on finit par être là, techniquement. Le corps assis par terre à côté des Legos, la tête en train de faire la liste de courses à organiser vos prochaines semaines. L'enfant, lui, ne demande pas la perfection. Il demande une personne disponible. Une personne épuisée n'est pas une personne disponible. Elle n'est pas présente à l'instant. Alors qu'est-ce qu'on fait? Mais je ne vais pas vous donner de méthode. Je me méfie beaucoup des méthodes. C'est un peu le sujet de la chronique. Mais j'ai une conviction, il y a une différence entre faire de son mieux et tout faire. Et cette différence, il faut la choisir consciencieusement. Choisir, ça veut dire décider ce qu'on va délibérément moins bien faire. Le ménage qui attend, le gâteau acheté et non fait maison, l'activité du mercredi qu'on supprime. Ce n'est pas de la démission, c'est de l'arbitrage. Et l'arbitrage, c'est le vrai travail parental, pas la performance. Un enfant, il a besoin de voir un adulte qui tient debout, qui est avec lui pour lui montrer la bonne voie en effet miroir. Parce qu'on ne transmet pas ce qu'on dit, on transmet ce qu'on est. Et si on est en train de leur apprendre qu'aimer, c'est s'oublier, il faudra bien qu'un jour quelqu'un leur explique le contraire. Alors ce soir, quand la maison se taira, vous pourrez toujours vous dire « j'ai fait de mon mieux », mais essayez d'ajouter la deuxième partie de la phrase, celle qu'on oublie toujours. « J'ai fait de mon mieux et c'est suffisant ».

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2: Bonjour Anna Lasserre.
3: Bonjour Philippe.
2: Merci d'être fidèle à Radio Présence. Merci d'être avec nous. Vous allez nous lire des passages que vous avez sélectionnés dans les livres et dont vous avez choisi de commencer cette nouvelle saison de Chroniques Pyrénées en évoquant la création du musée pyrénéen à Lourdes.
3: Et oui, Philippe, nous enregistrons ces chroniques dans les studios de Radio Présence, à Lourdes. Et nous voyons par les fenêtres, nous admirons par les fenêtres, le musée pyrénéen qui se dresse sur son piton rocheux. Donc il était temps, à mon avis, d'évoquer sa fondation.
2: Tout à fait, parce que le musée se trouve dans le château fort. Hein. Voilà.
3: Oui, ouais. Voilà, c'est vrai. Oui, c'est exact. Et nous devons sa création à Marguerite et à Louis le Bon Didier, qui se sont pris de passion pour les Pyrénées, pour leurs habitants, pour les traditions, à un point tel que Marguerite le Bon Didier décide même, Philippe, de se faire appeler Margalide, un dérivé de Marguerite usité dans les Pyrénées.
2: Ils habiteront même dans le château et à la mort de son mari, Margalide le Bon Didier reste dans le château et poursuit l'œuvre commencée il y a près de 30 ans. Elle a alors 67 ans. On écoute donc le récit que vous avez sélectionné pour nous.
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3: Dans un ouvrage qui s'intitule « Femmes d'exception en Midi-Pyrénées », la journaliste Philippine Arnal évoque Marguerite Louville, née en 1879, qui, par son mariage, devient Marguerite le Bon Didier. Quand Louis le Bon Didier, receveur de l'enregistrement, est nommé à Campan, tous deux découvrent les Pyrénées, se passionnent pour ces montagnes et fondent à Lourdes le musée pyrénéen. Sur le manche de son piolet et sur celui de son mari, Marguerite a gravé le nom de 15 sommets de plus de 3000 mètres qu'ils ont gravis ensemble, écrit Philippine Arnal. En moins de 2 ans, depuis leur arrivée à Campan en juillet 1901, ce jeune couple, originaire, elle des Ardennes, lui de Lorraine, a déjà réalisé la plupart des randonnées possibles dans la région et conquis de nombreux pics. Ils sont éblouis par les montagnes, le ciel, les lacs, les glaciers. Ils ne s'en détacheront plus. En quelques mois, ils enchaînent les grands classiques de la région. Le cirque de Gavarnie, le lac de Gaube et le Bastia de Hèche, le pic du Midi de Bigorre. Puis les monts de plus de 3000 mètres, Néouvielle, le Mont Perdu et les deux pics d'Astazou, la Mounia, la Netto. Ils partent même pour un mois en randonnée avec un guide dans le but d'atteindre plusieurs sommets entre le mont Artaud et les Posets dans les montagnes catalanes et aragonaises. Le jeune couple, toujours accompagné de son chien Vénasque, est passionné par cette région d'altitude au point que Marguerite décide de changer de prénom pour celui de Margalide, son équivalent local. Margalide, en Bigorre, est aussi une fée, partagée entre le monde du visible et celui de l'invisible. De son côté, Louis, receveur de l'enregistrement, se documente sur l'histoire régionale et cristallise son centre d'intérêt dans la création, en novembre 1903, de la Fédération internationale des sociétés pyrénéistes, dont il restera le secrétaire général pendant 43 ans. Après avoir atteint au moins 22 pics de plus de 3000 mètres, Margalide est aussi la première femme des Pyrénées à chausser les skis, ce sport venu des pays nordiques. Mais c'est justement cette nouveauté qui, après une chute, lui cause un épanchement de synovie au genou et lui interdit définitivement la pratique des sports de montagne. Pendant l'été 1908, le bureau de l'enregistrement de Campan est supprimé et Louis, affecté en Dordogne, décide de démissionner. Cela fait longtemps qu'il songe à sa reconversion. Pour les Le Bon Didier commence une nouvelle vie, une nouvelle activité beaucoup plus prenante, organiser l'émergence du tourisme dans les Pyrénées. Il décroche d'abord une petite subvention pour rénover, aménager et chauffer l'ancien hospice de Payolle, futur hôtel de l'Arbison, et le transforme en refuge d'hiver pour les skieurs. Ils enchaînent par l'hôtellerie du Pic du Midi à Sancourt, actuelle hôtellerie de Costala. Et l'année suivante, ils organisent à Payolle le premier concours de ski des Pyrénées. Alors que Louis continue de réunir et de collectionner livres et documents sur l'histoire des Pyrénées, Margalide aime fréquenter les foires, les marchés locaux, pour glaner et réunir des objets typiques de la région. Quand arrivent les temps difficiles de la Grande Guerre, Louis, exempté, est enrôlé comme ambulancier à Bagnères, pendant qu'à Lourdes, Margalide s'occupe des réfugiés lorrains en leur apprenant la sculpture sur les portes de leur appartement. En 1918, quand la vie économique reprend, le couple Le Bon Didier, désormais connu pour ses initiatives touristiques, est sollicité pour mener une campagne de promotion des Pyrénées à travers la France. À leur retour, Louis est nommé inspecteur de l'Organisation touristique nationale. Margalide, elle, poursuit sa collecte des traditions pyrénéennes. De fil en aiguille, une idée émerge dans leur esprit et le château de Lourdes en ruine attire leur attention. C'est après avoir visité le musée Arlatène à Arles que Louis a le déclic. Parcourant le vieux château, l'idée me vint qu'il y avait autre chose et beaucoup mieux à faire. Ce qu'il fallait faire, c'était doter les Pyrénées du musée que Mistral avait donné à la Provence, dans le même sentiment de conservation, de glorification et de prosélytisme. Il fallait créer un musée de l'ensemble de la chaîne et sous tous les aspects de l'activité et de l'art humain dans les Pyrénées. En juillet 1920, le projet se concrétise sous la forme d'une convention entre la ville de Lourdes et le Touring Club de France pour 99 ans. Le couple Le Bon Didier a carte blanche pour la création du musée pyrénéen. Ils y investissent tout leur temps et leur argent en réparation et aménagement de salles laissées depuis longtemps à l'abandon. L'ouverture au public se fait en mai 1921 et l'inauguration officielle par le ministre de l'Instruction publique et des Beaux-Arts, Léon Bérard, se fait en septembre 1922. Louis est nommé conservateur honoraire et Margalide secrétaire, puis rapidement conservatrice adjointe. D'abord bénévole, ce ne sont que plusieurs années plus tard, alors que le nombre d'entrées payantes au musée a explosé, que Louis réclame un salaire. Le 21 avril 1921, Louis et Margalide dorment pour la première fois dans le château où un appartement a été aménagé à leur intention. Et voici comment a été fondé à Lourdes le musée pyrénéen. Margalide ne cesse de travailler et d'année en année, les reproductions de maisons régionales se multiplient sur l'esplanade du château. Elle conçoit même l'éclairage intérieur des maquettes, met en scène des personnages taillés dans le bois. En 1931, la barre des 100 000 visiteurs par an est dépassée. Le passage retenu est extrait d'un ouvrage intitulé « Femmes d'exception en Midi-Pyrénées », ouvrage écrit par Philippine Arnal et publié en 2012 par les éditions du Papillon Rouge.
2: Voilà, le château fort et son musée attirent toujours de très nombreux visiteurs et les maquettes ont un grand succès auprès du public. Il faut dire qu'elles sont très très réussies. On peut admirer une maison basque, une maison de Salis du Béarn, Saint-Bertrand de Comminges, un village du Haut-Aragon, etc. En plus, elles sont bien exposées, elles sont sur la grande terrasse, et on a une vue sur Lourdes, oui. Et c'est magnifique.
3: Ah, c'est magnifique, moi j'ai beau les voir et les revoir, je les admire toujours autant.
2: Oui.
3: Et on peut préciser, Philippe, que ces maquettes sont construites avec du fer, du bois, du ciment, des ardoises, et les détails et les mises en scène sont remarquablement soignés.
2: Voilà, et c'était Margali qui l'avait fait, hein, tout ça.
3: Oui, oui, oui.
2: On peut également signaler qu'à l'intérieur de la forteresse est présenté un riche patrimoine évoquant la vie domestique, la vie rurale et pastorale au XIXe siècle. Des expositions ont lieu régulièrement dans les murs du musée pyrénéen. Cet été, une exposition a été consacrée au pyrénéiste et photographe Lucien Brier.
3: Oui, et tout cela, c'est grâce à Louis et Margalide Le Bon Didier. Et deux sommets portent d'ailleurs le nom de ces amoureux des Pyrénées. Il existe un pic Le Bon Didier et un pic Margalide. Et si je ne me trompe, Philippe, je crois qu'ils sont tous deux dans le massif de la Maladetta.
2: Je vous crois sur parole. On peut enfin rappeler qu'une curieuse légende est attachée au château fort de Lourdes. Charlemagne, en revenant d'Espagne, a assiégé ce château dont le seigneur était alors un prince sarrasin du nom de Mira.
3: Oui, et le château alors s'appelait Mirambel, et le siège se prolongeait, le château était à court de vivres, et un aigle qui venait de pêcher une énorme truite la laissa échapper en survolant le château.
2: Habileté suprême, hein. Mira offrit cette truite à Charlemagne, faisant croire que le château regorgeait de provisions.
3: Et oui.
2: Voilà. Et donc, c'est ce qui explique le blason de la ville de Lourdes, avec
3: oui.
2: La truite,
3: l'aigle. Voilà, les tours du château.
2: Exactement.
3: Et la truite.
2: Et en fond, les sept pics des Pyrénées.
3: Voilà.
2: Voilà. La semaine prochaine, avec vous, vous évoquerez la vie d'autrefois dans le Béarn, grâce à un ouvrage du journaliste Jean-François Ratonnat. À la semaine prochaine.
3: À la semaine prochaine, Philippe.
2: Merci beaucoup, Anne Lasserre. Au revoir.
3: Au revoir.
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2: Bonjour à toutes et à tous. Comme vous le savez, notre émission Solidairement Vôtre s'intéresse à une valeur essentielle de notre société qui est la solidarité. Que signifie être solidaire lorsqu'on est chrétien ? Aujourd'hui, notre invitée est Anne Soncarieux. Bonjour Anne.
3: Bonjour.
2: Vous êtes engagée avec la Mission de France depuis déjà plusieurs années. Vous allez nous raconter ça. Je crois que même ça date d'une rencontre à Lourdes en 1981. Alors, merci d'être avec nous. Je voudrais, avant qu'on arrive plus dans les actions concrètes mises en place par des membres de la Mission de France pour vivre la solidarité dans la vie concrète, voir avec vous déjà, Anne, qu'est-ce que la Mission de France, un petit peu d'historique, et puis qu'est-ce qui a amené, à un moment donné, l'Église à s'ouvrir de cette façon que la Mission de France propose ?
3: Alors la Mission de France, certains en ont peut-être entendu parler, et d'autres pas du tout, parce qu'on n'est pas toujours très connus. Ça a commencé en 1941 avec un cardinal, le cardinal Suard, qui s'est rendu compte que la France devenait un lieu de plus en plus déchristianisé. Et s'est interrogé justement sur toutes ces populations que l'Église ne rejoignait pas ou qui ne connaissaient pas le Christ. Et il s'est dit, il faut former des prêtres pour la mission. Donc il a commencé par fonder un séminaire pour former des prêtres.
2: On est en quelle année à peu près ?
3: 1941.
2: D'accord.
3: Voilà. Et là, donc, il y a eu des prêtres qui se sont formés et qui sont partis en équipe. Et puis, ils se sont rendus compte que pour rejoindre les gens, eh bien, il fallait les rejoindre sur le lieu où ils étaient. C'est-à-dire dans leur travail, dans les cités où ils habitaient. Donc, souvent, ces prêtres sont passés au travail, dans le monde ouvrier, mais aussi le monde agricole, pour pouvoir rencontrer les gens et témoigner de la bonne nouvelle avec eux.
2: En fait, si je comprends bien, dès le début, les prêtres engagés dans la Mission de France, ils ont eu le souci vraiment de faire église avec les gens, donc dans leur milieu de vie.
3: Tout à fait. Et puis le fait de partager le travail, ils portaient les mêmes questions que les travailleurs qu'ils rencontraient. Ils entendaient aussi leurs questions et l'Église se rapprochait, j'allais dire, de toutes ces populations et ils prenaient les solidarités avec eux, avec toutes ces personnes.
2: Et est-ce que ces prêtres qui étaient de la Mission de France vivaient en communauté ou certains étaient seuls comme des simples célibataires ?
3: Alors nous, on parle beaucoup d'équipe. C'est-à-dire qu'ils avaient des temps de partage régulier et avec un vivre ensemble, ils habitaient le plus souvent ensemble, même s'il y en a quelques-uns, peut-être pour des circonstances particulières, étaient à tel ou tel endroit, mais ils n'étaient pas envoyés seuls pour partager cette vie-là. Dans le travail, ils n'étaient pas tous dans les mêmes lieux de travail, mais pour l'équipe, ils étaient envoyés à la demande des évêques des autres diocèses. C'est-à-dire que ce n'est pas eux qui décidaient tout d'un coup, on va aller s'installer là. C'est des évêques de diocèse qui disaient, nous, on a besoin d'avoir une équipe de la Mission de France pour venir partager et témoigner de l'Évangile là où on est.
2: Alors Anne, depuis 1941, on se rend compte qu'il y a eu une grande évolution, bien sûr, de la société, de l'Église, de la façon aussi où les chrétiens sont engagés. Qu'est-ce que vous pouvez nous dire de ce qu'est la Mission de France aujourd'hui ?
3: Voilà. Alors je vais continuer un tout petit peu dans l'histoire. C'est que très très vite, il y a eu des laïcs, en particulier des femmes, qui se retrouvaient dans cette manière de rejoindre les gens, d'être solidaires avec les gens. Donc ils ont partagé la vie des équipes. Mais ça s'est vraiment concrétisé en 2002, où là, les laïcs ont été reconnus dans les équipes et ont été envoyés avec les prêtres en équipe dans des lieux et des milieux sociaux très divers. Il y a eu dans le monde de la prison, il y a eu dans le monde agricole, il y a eu par rapport aux nouvelles technologies. Voilà, donc c'était des équipes, prêtres, diacres et laïcs étaient envoyés ensemble.
2: Et vous-même, Anne, vous avez fait partie d'une équipe Mission de France ?
3: Alors, moi, j'ai découvert la Mission de France à Lourdes, donc en 81. Et je l'ai découvert à un âge où j'étais jeune. Et donc, j'ai participé aux activités du service jeune qui cherchait à faire découvrir à des jeunes cette intuition de la Mission de France de rejoindre les gens pour leur annoncer donc la bonne nouvelle. Donc, j'ai commencé à vivre avec le service jeune. Et ensuite, je me suis dit, mais comment, moi, je ne veux pas couper de ce que je découvre. Et je me suis rendu disponible pour rejoindre une équipe là où la Mission de France pouvait avoir besoin. Et j'étais envoyé à ce moment-là à Gennevilliers, dans la banlieue nord de Paris, pour être présente aux jeunes des cités, qui était vraiment un monde que je ne connaissais pas au départ, mais où j'ai beaucoup, beaucoup découvert.
2: Professionnellement, vous étiez dans l'enseignement ?
3: Alors, j'étais professeur de technologie. en collège.
2: Ce qui vous donnait d'ailleurs une grande proximité avec ces jeunes vers lesquels vous étiez envoyé aussi par la Mission de France.
3: Tout à fait, surtout que j'étais professeur de technologie dans un collège de cité qui n'était pas très différent des cités que je rejoignais à Gennevilliers après pour mes engagements.
2: Donc on entend bien que la Mission de France est présente dans des lieux où l'Église est parfois peu visible. Donc vous avez parlé des quartiers populaires, des entreprises, mais aussi du monde des campagnes, des prisons. Qu'apporte cette proximité avec les personnes ? Est-ce que vous avez, par exemple, un souvenir, une rencontre qui illustre bien cette présence que vous avez, qui est une présence discrète mais essentielle ?
3: Moi, je dirais d'abord qu'être présent dans ces lieux, on n'y va pas avec tout un arsenal de choses à affirmer, de choses à dire. On est d'abord là pour écouter, rencontrer et écouter. Et c'est écouter ce que les gens nous disent aussi de leurs questions, de leur foi ou de leurs difficultés à croire ou de leurs doutes. C'est ça aussi qui va nourrir notre foi et qui fait avancer aussi dans une réflexion, dans une manière d'annoncer Dieu qui soit à l'écoute de ce que vivent les gens. Moi, je ne crois pas, même par rapport aux jeunes des cités, être arrivé avec un étendard « je suis chrétienne », mais eux, qu'est-ce qu'ils vivent ? Quelles sont leurs difficultés ? Quelles sont leurs solidarités aussi entre jeunes qu'ils avaient envie de vivre ? Et comment là-dedans, on peut peut-être des fois affirmer, donner quelques éléments d'un chemin ce que j'ai découvert de la foi, mais qui peut aussi leur parler à eux.
2: Est-ce qu'il y a une des figures spirituelles que vous mettez souvent en valeur au niveau de la Mission de France et qui vous parle aussi à vous, Anne, particulièrement ?
3: Alors, moi, me vient en tête très vite la figure de Madeleine Delbrel, donc cette femme spirituelle qui était dans la banlieue sud de Paris, à Ivry-sur-Seine, et qui a beaucoup témoigné sur comment vivre la foi dans une vie ordinaire. Voilà, avec l'ordinaire de la vie, en disant « c'est là que... » Qu'est le lieu de notre sainteté ? C'est là que Dieu nous attend. Peut-être pas partir au bout du monde, faire des grandes choses, mais être dans cet ordinaire de la vie. Donc cette figure de Madeleine Delbrel m'accompagne et elle dit aussi souvent « la parole de Dieu n'est pas extérieure à nous, elle est au cœur de nous, on ne l'emporte pas au bout de la terre, mais comment est-ce qu'on la vit au quotidien ?»
2: Alors justement, aujourd'hui, quelles sont peut-être les situations de fragilité qui vous interpellent le plus ? Alors je dis vous, Anne, ou en général des membres de la Mission de France, pour que vous puissiez nous dire concrètement les engagements que les uns les autres portent aujourd'hui aux difficultés que certains de nos contemporains connaissent.
3: Alors dans ce qui me vient à l'esprit, il y a... Chacun peut être engagé à titre personnel dans telle ou telle association, tel ou tel lieu, mais à la Mission de France, on va être envoyé sur des champs de mission en équipe. Donc il faut qu'on retrouve aussi en équipe cet envoi, cet axe de mission. Il y a plusieurs équipes, je vois, qui vivent des solidarités avec les migrants. Donc ça, c'est quelque chose qui s'est, depuis une quinzaine d'années, s'est développé beaucoup. Il y a aussi d'autres équipes qui sont assez attentives au monde carcéral. Donc avec des gens qui sont soit aumôniers de prison, mais aussi qui vont animer des messes, qui vont rencontrer des familles. Voilà. Donc, et ça, on voit qu'à travers la France, puisque les équipes ici en France sont assez dispersées en France, ces axes-là peuvent se retrouver plusieurs fois quand même. Et puis le monde des jeunes aussi. Voilà. Donc cette présence aux jeunes, plusieurs portent un peu ce souci.
2: Nous vivons dans une société qu'on dit de plus en plus individualiste. Est-ce que vous avez l'impression, Anne, qu'il est devenu plus difficile d'être solidaire dans la société d'aujourd'hui ? Quelles sont un peu les évolutions que vous avez ressenties, que vous voyez depuis le temps où vous-même vous avez été engagé auprès du monde des jeunes en particulier ?
3: Oui, alors moi je pense effectivement qu'il y a des difficultés qui viennent aussi de la société elle-même. C'est-à-dire que quelquefois on rêve de pouvoir avoir des gestes qui amènent les jeunes à se sortir de situations d'enfermement. Et en même temps, on n'a pas les moyens de les aider à ça, que ce soit des moyens financiers, des moyens humains, des ressources humaines qui accompagnent. C'est devenu difficile, mais il ne faut pas désespérer parce qu'il y a beaucoup de petits signes qu'on ne voit pas. Et je trouve qu'on a une de nos responsabilités, c'est peut-être aussi d'être veilleur de ces signes, de gestes entre jeunes qui vont se rendre solidaires parce qu'il y a un tout d'un coup qui est en difficulté dans un quartier d'accueil d'autres personnes quand un camp de Rome est démonté, par exemple. Voilà, donc il y a des gestes qui existent, mais on n'en parle pas beaucoup, et c'est ça qui est dommage.
2: Et c'est bien de nous parler justement de ces signes d'espérance que vous-même, vous vous en rendez compte dans différents engagements, quoi. Est-ce qu'il y a un message particulier que vous aimeriez adresser aux auditeurs de Radio Présence aujourd'hui ?
3: De par la mission de France, c'est de, j'allais dire, d'abord peut-être un message de paix, c'est-à-dire aujourd'hui on se rend bien compte qu'il faut vivre en ayant cette paix au cœur, et c'est en n'enfermant pas l'autre dans ce qu'il est, mais toujours croire qu'il peut avoir un chemin devant lui. Et moi, il y a une phrase qui peut être importante, qui est « Je suis venu pour qu'ils aient la vie ». C'est-à-dire que toutes nos actions, c'est peut-être... dans ce but-là, enfin, je crois que c'est le Christ qui nous invite à le suivre pour que le monde ait la vie aussi.
2: Oui, donc on entend bien que c'est une parole de l'Évangile qui vous accompagne dans le quotidien de votre engagement. Oui. Merci beaucoup, Anne Sancarieux. Je rappelle d'ailleurs que vous êtes, depuis 6 ans où vous étiez, puisque votre mandat s'est terminé fin août, la déléguée générale de la Mission de France. Un grand merci d'avoir partagé ce moment avec nous. Et puis on va souhaiter que cette émission, elle nous encourage, chacun à notre place, à faire vivre une solidarité simple, concrète et fraternelle, eh bien, à l'exemple de ce que vous nous avez dit de la Mission de France. Merci Anne, belle mission.
3: Merci à vous.
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5: Bonjour docteur Jean-Paul Pérez.
6: Bonjour Anne-Rose.
5: Nous sommes ravis de vous accueillir au micro de Radio Présence. Nous allons avec vous lancer un nouveau rendez-vous que les auditeurs pourront entendre durant toute cette année radiophonique, cette chronique bioéthique tous les 15 jours. Voilà, nous allons aborder avec vous un sujet bioéthique pour bien comprendre de quoi il s'agit, les enjeux, la loi qui cadre la bioéthique, les actualités aussi liées à la bioéthique. Merci d'avoir accepté ce challenge. Peut-être que le premier rendez-vous peut être consacré justement à faire connaissance, docteur Jean-Paul Pérez. Certains de nos auditeurs vous connaissent, d'autres un petit peu moins. Qu'est-ce qui vous a conduit à être un peu notre expert en bioéthique?
6: Tout d'abord, merci Anne-Rose de m'avoir invité. Le terme d'expert, c'est quand même un peu pompeux. Moi, ce qui m'importe, c'est de parler de sujets importants et qui concernent finalement tout un chacun, même si on ne s'en rend pas bien compte. Par exemple, le pape Léon XIV publie une encyclique sur l'intelligence artificielle. En fait, on baigne dedans déjà, mais on se pose jamais la question comment ça se fait que, enfin, quelles sont les implications, etc. Alors pourquoi est-ce que je m'intéresse à ces sujets-là ? Parce que j'ai été médecin hospitalier, j'étais chef d'un service de réanimation il y a plusieurs années maintenant. Et j'étais comme beaucoup de médecins, comme beaucoup de mes confrères, très occupé, voire même très très occupé souvent. Peu d'espace pour la réflexion personnelle sur comment bien travailler, comment être... Vraiment en adéquation avec des valeurs, des choses comme ça, en dehors des valeurs techniques, ce que j'appelle la technique, c'est-à-dire bien soigner.
5: C'est-à-dire qu'on vous apprend pas à aborder ces questions-là dans la formation.
6: Ben, on aborde un peu, si vous voulez, mais c'est un peu un vernis, évidemment, parce que les études de médecine sont déjà très très longues. Mmh. Pour caser une réflexion de fond dans des études très très longues, c'est compliqué, quoi, parce que c'est beaucoup d'heures, etc. Dans mes études de réanimation, c'est pareil, on en a un petit peu parlé, mais c'était un petit peu. Et finalement, comme beaucoup de mes confrères, moi j'étais avec une réflexion personnelle ou un peu partagée, en fait une opinion. Pour moi, c'était plutôt de l'ordre de l'opinion. Et un jour, je me suis quand même posé la question sur la fin de vie. Alors, la fin de vie en réanimation, c'est pas la fin de vie en cancérologie, c'est pas la même chose. Mmh. Mais il y a quand même des gens qui meurent en réanimation, il y a quand même des familles qui viennent, etc. Et avec mes collègues, avec le personnel, on se disait, bon, qu'est-ce qu'on peut faire ou pas faire? Donc ça, c'était un premier questionnement, quoi. Comment faire au mieux?
5: C'est-à-dire, c'est pas un événement en particulier qui vous a poussé à vous poser ces questions-là, c'est plutôt... l'exercice de votre métier dans la durée qui vous a amené...
6: C'est l'exercice de mon métier dans la durée, effectivement. Et aussi, un jour, j'ai participé à la première université de la vie d'Alliance Vita. Et pour moi, ça a été un peu comme un retournement, en fait, de me rendre compte de la profondeur de certains sujets, des implications de certains sujets. Mais ça a été surtout une sorte de retournement. Moi, j'emploie le terme de conversion bioéthique. Il y a des gens qui parlent de conversion écologique, de conversion spirituelle. Et moi, j'ai vécu une sorte de conversion bioéthique parce que je me suis retourné, entre guillemets, et de m'interroger sur comment faire mieux, mais mieux non pas à partir de mes propres opinions, à partir de mes propres valeurs, de mes propres idées, mais comment faire mieux à partir de quelque chose d'un peu plus transcendant, en fait.
5: Ça a changé votre manière de travailler ?
6: Ça a changé, oui, radicalement, ma manière de travailler.
5: Par exemple ?
6: Sur certains points. Eh bien, par exemple, il y avait toujours cette question de la mort du patient en réanimation. Et du coup, un exemple concret, j'ai réuni tous les personnels, mes collègues médecins, etc. Et je leur ai dit, voilà, il faut qu'on puisse proposer le mieux pour les patients, évidemment. Ça, c'est sur le plan technique, mais aussi pour les familles. Comment intégrer les familles, en fait, non pas à la prise en charge, mais comment mieux les intégrer dans le séjour du patient en réanimation.
5: Qu'est-ce que ça change dans une équipe de soignants, de professionnels, quand on aborde les questions techniques en se posant d'abord la question bioéthique ?
6: En fait, je ne l'ai pas formulé comme ça. J'ai proposé à tout le monde que nous ayons une réflexion commune, en fait, et un espace de parole et de partage, surtout. Donc, on aurait commencé par organiser des réunions, de savoir qu'est-ce qui serait bien, qu'est-ce qu'on pourrait faire de mieux, enfin, des choses comme ça. Et puis, par exemple, ça a débouché concrètement sur le fait d'autoriser les familles à venir voir leurs proches en réanimation 24 heures sur 24. En fait, on a été un des premiers services en région parisienne à autoriser la visite 24 heures sur 24. Non pas des horaires, parce que c'est très à l'époque, c'était très compliqué, pas de visite le matin, de telle heure, etc. Et en fait, après avoir lu, après avoir vu d'autres expériences, on a autorisé ça. C'était aussi comment prendre mieux en charge les familles. Et puis surtout, c'est comment laisser la vie, en fait, s'éteindre le mieux possible. On parle de soins palliatifs beaucoup en ce moment, évidemment. Les soins palliatifs, c'est quelque chose de très commun, habituel en cancérologie. Mais nous avons réfléchi à une manière de vivre des soins palliatifs en réanimation. Et c'est-à-dire, on a eu une réflexion, en fait, sur quel type de soins on donnait, quel type de traitement, etc. Et on a un peu stratifié, si vous voulez, catégorisé le type de soins. Par exemple, il y avait tout ce qui était les soins de confort, ce qu'on appelait, nous, les soins de base. Et puis après, il y avait les thérapeutiques actives ou pas. Et du coup, c'est jusqu'où aller, en fait, rester dans une proportion raisonnable pour le patient. Voilà. Et donc, c'est amorcé toute cette réflexion-là. Et je me suis rendu compte, en fait, que ça correspondait beaucoup à du bon sens, en fait, des soignants, des infirmières, des aides-soignants, etc. Des bons sens, c'est-à-dire que, par exemple, l'hydratation, la nutrition, le soin, ce que j'appelle, moi, le soin de base, les toilettes, les massages, les choses comme ça, eh bien, c'était quelque chose qui paraissait normal pour tout le monde. Normal de le donner et de continuer à le donner, quel que soit l'état du patient.
5: C'est intéressant ce que vous nous dites, docteur Jean-Paul Pérez, parce que du coup, on comprend que la bioéthique, c'est pas seulement une réflexion philosophique, qu'elle se traduit par des gestes très concrets qui peuvent paraître basiques, mais qui sont le quotidien des soignants.
6: Absolument.
5: Et des aidants,
6: oui.
5: Enfin, de toutes les personnes qui sont.
6: Absolument, oui, ce n'est pas une réflexion éthérée hors sol,
5: ouais,
6: en fait. C'est quelque chose qui doit guider l'action quelque part, vous voyez, et qui c'est pas toujours que ce sont des principes de base, je dirais, mais on a toujours besoin d'avoir une loi générale pour traiter des cas particuliers et non pas de transformer chaque cas particulier en une loi, en fait. Et le principe, on a posé des grands principes de notre service. pour la prise en charge des patients. Et par exemple, c'était de, j'ai organisé des réunions. On avait des réunions, on appelait ça les réunions d'éthique, où il y avait besoin de discuter, par exemple, le cas de la malade. Et là, tout le monde était invité. C'est-à-dire que c'était pas uniquement une affaire médicale, mais les infirmières étaient invitées, les aides-soignants, y compris les secrétaires qui faisaient l'accueil des familles. Parce que, on s'est bien rendu compte, et on le sait d'ailleurs, même les gens qui faisaient le ménage dans le service étaient invités à ces réunions, parce que tout le monde avait un mot à dire sur le malade, en fait, et surtout sur la famille, enfin, etc. Et c'était des réunions passionnantes, en fait.
5: C'est pour ça que vous avez accepté de faire cette chronique bioéthique durant toute l'année sur Radio Présence, Jean-Paul Pérez, pour justement dire à nos auditeurs, bah, ça vous concerne aussi, c'est pas, vous n'êtes peut-être pas médecin, mais la bioéthique, ça vous regarde aussi.
6: Bah oui, ce qu'on appelle la bioéthique, oui, ça concerne tout le monde, puisque, en fait, le plus important, c'est tout ce qui tourne autour de la vie, en fait, de la vie humaine. Et tout le monde a une vie, en fait. Comme tout le monde a un corps, tout le monde a une matière grise, tout le monde a une conscience. Et en fait, c'est ça qui est... ce sont des notions qui sont mobilisées, qui sont tous les jours, en fait. On peut ne pas être expert dans un domaine, mais au moins avoir conscience de ce qui se passe, et puis être mobilisé sur le plan de la prière, par exemple, sur le plan de la réflexion. Je sais que pour mes confrères soignants, c'est très difficile de prendre des temps d'arrêt pour s'intéresser à autre chose, pour essayer de réfléchir. Enfin, moi, j'étais comme ça avant, donc je comprends d'autant mieux qu'on est pris dans une espèce de moulin, voyez, un peu comme un hamster dans une qui tourne, voilà, parce que il y a plein de choses à faire, on est très pris et ça demande un effort. Alors effectivement, ça demande un effort au début, mais cet effort est important, je pense, parce que on a tous au fond de notre conscience quelque chose qui nous dit comment bien faire, en fait, comment faire au mieux, vous voyez. On n'est pas totalement hors sol.
5: Et vous allez nous y aider, en tous les cas vous allez nous accompagner au fil de ces chroniques, Jean-Paul Pérez. On vous retrouve dans 15 jours, d'ici là rendez-vous sur la page catholique65.fr/bioéthique, une page sur laquelle on peut lire vos articles et vos réflexions sur la bioéthique. Merci Jean-Paul.
6: Merci Anne-Rose.

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2: Chers auditeurs de Radio Présence, bonjour. Nous nous retrouvons cette semaine encore pour la chronique verte de Benoît Guillard. Comme la semaine dernière, j'ai souhaité continuer à cheminer sur cette question entre spiritualité et écologie. Et cette semaine, je suis avec un certain nombre de membres de l'association Mission Rurale 65, une association qui interroge sur le territoire notre manière de croire et d'agir. Et si j'ai fait le choix d'interroger cette équipe, c'est simplement parce qu'ils sont aussi au-delà d'un certain nombre d'actions marquantes sur le territoire, sur le diocèse. Ils organisent aussi depuis maintenant 3 ans, c'est la 3e année, le pèlerinage national des agriculteurs. Et donc je suis en présence de 2 membres éminents de cette association, le père Gaby Lagurgue, également Xavier Crespe, qui se présentera aussi, qu'on a déjà vu dans une de mes émissions en témoignage, et qui travaille activement avec une équipe au complet pour ce prochain pèlerinage national des agriculteurs. Bonjour Gaby.
3: Bonjour. Gaby Lagurgue, prêtre encore au service de l'église diocésaine, plus spécialement, plus localement, disons, dans les baronnies, communauté qui appartient maintenant à la paroisse du pays de Lannemezan.
2: Merci, bonjour Xavier, même chose, 2 mots de présentation.
4: Eh bien bonjour, Xavier Crespe, effectivement, je dirais que je suis un petit peu un fondu du monde rural parce que j'en suis né, je l'ai aimé, même si des fois ma profession m'en a éloigné. Et aujourd'hui, je suis très heureux de retrouver ce monde rural des baronnies, de la Starac, de tout le sud du Gers aussi où j'habite, et de travailler ensemble comme aidants pour ce pèlerinage des agriculteurs et tout ce qui touche au monde rural.
2: Merci. Donc peut-être on va faire 2 mots de présentation sur ce qu'est la mission rurale. Moi, ce que j'ai retenu de ce qu'est mission rurale dans ce cadre-là, c'est qu'elle constitue un fil qui relie soin de la terre et soin des personnes qui la travaillent, donc les agriculteurs et le monde rural en général. Plus largement, Père Gaby, mission rurale, aujourd'hui, c'est quoi concrètement?
3: Pour moi, c'était des mouvements en rural qui se sont mis ensemble pour regarder de près cet espace rural sur lequel nous vivons et sur lequel vivent aussi beaucoup de gens, surtout dans le diocèse ici, puisque la grande partie quand même des habitants des Hautes-Pyrénées vivent sur l'espace rural, même s'ils ne sont pas agriculteurs. Je crois que c'est bien ça qu'il faut bien distinguer. Dans le monde rural, il y a aussi des agriculteurs, mais de moins en moins, à mon sens, malheureusement. Et la mission rurale, elle a pour objectif justement d'être à l'écoute et aussi au contact de ces gens, de ces personnes-là, parce que tout simplement, chacun de nous aussi appartient à cet espace dans lequel nous vivons. Et au nom de cela, simplement, je crois que

0: Il est important que cet espace rural vive et qu'on se découvre un petit peu aussi attentive et aussi co-responsable de ce que vivent et de ce que pourront vivre aujourd'hui les gens dans cet espace rural. Agriculteurs aujourd'hui spécialement peut-être parce que, mais aussi les artisans qui travaillent aussi dans cet espace et qui sont très liés à ce monde rural. Espace rural aujourd'hui en crise, et nous le savons, nous le redirons sans doute un peu tout à l'heure.
1: Oui, effectivement, cher Père Gabi, ce qu'on peut noter d'une façon claire, c'est qu'effectivement, les fragilités dans notre monde rural, elles sont grandes dans ce diocèse, inévitablement, puisqu'on peut mesurer l'isolement de plus en plus important des habitants, la précarité économique, la difficulté économique, financière immédiate de beaucoup d'exploitations agricoles, le vieillissement bien sûr de la population dans plusieurs communes rurales retirées. Et puis alors j'ai envie de dire aussi la transmission de la foi, puisque inévitablement il semble, vu de notre fenêtre, qu'elle se fait plus discrète, elle est plus fragile. Et justement, Mission Rurale, s'est-elle donné effectivement dans ce domaine-là un objectif, ou plutôt une orientation pour une pastorale rurale?
0: Je crois qu'il faut bien regarder aussi là où nous vivons et ce que nous vivons et les gens qui vivent. Et il n'y a pas de foi s'il n'y a pas, si on ne croit pas. Et croire aujourd'hui à ce que vit le rural et ce qu'il pourrait vivre autrement, c'est ça qui est important à mon sens. C'est que si on regarde bien, bon, le dérèglement climatique, on ne va pas dire c'est à la faute de qui, la faute de lui, de la faute de l'autre, mais aujourd'hui on est là. On est dans cette situation difficile et il nous faut bouger et agir. Et là, je crois que tout ce qui peut être un peu citoyen et aussi à réaliser collectivement est intéressant et important. Je n'ai pas été très content d'entendre qu'on avait reçu comme invitation de ne pas remplir ou de renouveler tout le temps les piscines, alors que certaines n'avaient pas d'eau. Et voilà. Là, je vais toucher peut-être des domaines un peu sensibles pour certains, mais ça ne fait rien, j'ose le dire. Parce que certains se sont privés aussi d'avoir vraiment de l'eau en abondance pour permettre à tout le monde d'en avoir. Et collectivement, je suis dans les baronnies, j'étais content aussi d'apprendre que dans la situation actuelle, où à cause du manque d'eau et de pluie, les troupeaux sont descendus, ou ont commencé déjà à descendre. Certains ont même monté pendant l'été, ont monté du foin dans les estives, là-haut, pour les nourrir, parce qu'il y avait moins d'herbe et moins d'eau. Et la montagne souffre et la montagne pleure de voir cette situation. Et nous aussi, nous pleurons de le voir. Et les agriculteurs aussi pleurent de devoir vendre ou de voir les bêtes qui n'avancent pas, qui ne mangent pas à leur faim, qui ne boivent pas à leur soif. Et là, je crois que chaque fois que des actions collectives ont été réalisées, et je vois dans les baronnies, moi c'est une petite action, hein, les agriculteurs du GVA, du Groupement de Vulgarisation Agricole, se sont retrouvés pour voir comment on pouvait récupérer ensemble du foin. Je crois que j'ai entendu parler au moins de 900 tonnes de foin. Et ça me semble important. C'est pour ça que même s'il y a beaucoup de difficultés, il y a aussi quand même encore des aspects de solidarité qui sont vécus aujourd'hui.
1: Alors, je vais me tourner vers Xavier. Xavier, deux questions. La première, puisque vous avez rejoint l'équipe Mission Rurale il y a quelque temps, et notamment à l'occasion de l'organisation du premier pèlerinage national des agriculteurs. Donc, Xavier, qu'est-ce qui vous a donné envie de rejoindre cette équipe au travail, et qu'est-ce qui vous donne envie aujourd'hui d'être vraiment pleinement acteur dans l'organisation du pèlerinage national des agriculteurs?
2: Bien, ce qui m'a donné envie déjà, c'est que le terme mission rurale m'intéressait parce qu'il y a vraiment une mission. De tout ce que vient de dire le père Gabi, évidemment, j'y souscris complètement. Il y a le désarroi du monde rural, il y a le désarroi des agriculteurs, bien évidemment. Et puis on arrive à un point où on se demande, mais qu'est-ce qu'il faut faire pour arriver à s'en sortir? Et là, alors c'est peut-être une petite étincelle de foi, mais en définitive, ce pèlerinage des agriculteurs et du monde rural, c'est arriver à rassembler des gens d'une disparité la plus totale, puisque si vous prenez des agriculteurs du nord, du sud, de l'ouest ou de l'est ou du centre, c'est des situations complètement différentes. Arriver à réfléchir ensemble au-delà du simple phénomène professionnel ou des organisations professionnelles et de dire qu'est-ce qui nous rassemble en définitive. Laudato si était l'élément précurseur il y a 10 ans. Aujourd'hui, on le vit déjà tristement des fois pleinement. Et après, maintenant, savoir se réunir et savoir travailler, penser, se retrouver ensemble.
1: Alors, j'ai envie de glisser petit à petit vers ce pèlerinage national des agriculteurs et me tourner vers vous, Père Gaby, pour recueillir un peu votre témoignage. Quel est le sens de ce pèlerinage par rapport au monde agricole et au monde rural aujourd'hui? Et deux, par rapport aux deux pèlerinages que vous avez vécus, qu'est-ce que vous avez envie de dire à nos auditeurs pour qu'ils viennent à ce pèlerinage? Alors, je le dis à mes auditeurs, le pèlerinage national des agriculteurs se tiendra cette année encore, les 27, 28 et 29 novembre à Lourdes, au sanctuaire, bien évidemment. Et vous êtes bien sûr tous conviés, mais on aura le temps d'en reparler.
0: Je crois important que depuis toujours, tous ceux qui croient aussi en la vie et croient en un Dieu auteur et porteur de vie et d'une vie jusqu'à l'éternité. Et croire que Dieu n'abandonne jamais les hommes, jamais. Les hommes qui souffrent, les hommes qui crient, la faim ou la soif, quand on regarde la Bible à traverser la situation de beaucoup de personnes dans le monde entier. Et si on vient à Lourdes, on ne vient pas uniquement chercher uniquement un miracle tout le temps. Par contre, on y vient ensemble. Le pèlerinage, il a cette dimension collective qui est importante à mon sens. On vient ensemble et se découvrir de régions différentes et découvrir les réalités aussi différentes, les situations différentes. Elles ne sont pas les mêmes partout, on ne dit pas tous les paysans. Non, tous les paysans ne vivent pas la même situation. Et c'est bien aussi de s'écouter entre eux, de se rencontrer, de s'écouter, de partager aussi les joies, mais aussi les difficultés, parce qu'il y a aussi des joies. Et s'il y a des rogations dans ce pèlerinage, ça veut dire qu'on vient comme dans le passé, parce que les jeunes ne vont pas comprendre, puisque les rogations, moi je suis un peu ancien, donc j'étais enfant de cœur pour les rogations dans mon village. Donc il s'agissait de parcourir un petit peu le territoire des villages et puis d'aller bénir les espaces, les prairies, les champs, les bêtes, mais aussi ensuite après les tracteurs, quand c'est les tracteurs, pour demander aussi que Dieu vienne nous aider. Et ici, dans les baronnies, tous les dimanches, je demande, il y a une raison particulière pour obtenir la pluie et je crois qu'on a été différemment arrosé, on va dire tout le monde cela, mais la pluie est venue et c'est une, moi je le considère comme une grâce quand même qui est donnée. Il y a beaucoup de gens encore qui n'ont pas eu cette grâce d'avoir de la pluie. Je crois qu'il faut quand même oser demander. Rogation, ça veut dire demander, mais aussi il me semble en venant à Lourdes, on vient aussi remercier, rendre grâce de ce qu'on réussit, ce qu'on a réussi à faire. Et ça c'est important. Et croire aujourd'hui, c'est croire que il est possible. Avec Dieu, et c'est ça aussi, je crois que le thème de cette année, l'ange Gabriel avait dit, car avec Dieu, tout est possible.
1: Alors, on arrive déjà à la fin de notre émission, chers auditeurs, donc bien évidemment, l'objectif était de vous faire connaître et rencontrer un peu plus en profondeur les actions de Mission Rurale 65, et puis de parler de ce pèlerinage national des agriculteurs. Le Père Gaby vous a parlé des rogations parce que effectivement c'est un peu le fil rouge de ce pèlerinage à partir de ces rogations, donc les demandes faites à Dieu. Et donc tout au long de ces 3 journées, ce sera le déroulement d'un programme autour de ces rogations. Comme on est aussi sur écologie et spiritualité, j'ai envie de poser cette question à vous, Père Gaby, parce que moi aussi je le vis sur le territoire, c'est la diminution du nombre de prêtres sur les territoires ruraux, le ressenti des communautés par rapport à cette situation-là. Et comment, puisque nous sommes hommes, femmes de bonne volonté, vous dites souvent prêtres, prophètes et rois, comment on peut, et comment Mission Rurale, par exemple, pourrait effectivement soutenir un certain nombre de réflexions sur ces territoires ruraux autour de ce fait principal qui est cette réorganisation bien sûr nécessaire des prêtres en rural et construire justement une nouvelle communauté.
0: Je crois justement que si la mission rurale existe, c'est qu'on l'a voulu, mais c'est que comme les premiers mouvements d'action catholique dans les années 30 ont voulu répondre à ce que vivaient réellement et le monde agricole et le monde ouvrier et le monde indépendant. Bon, les mouvements sont nés à ce moment-là, y compris aussi les enfants. Mais aujourd'hui, je pense que la mission rurale, elle ose faire la proposition que dans toutes les paroisses, il y ait une possibilité d'avoir ce regard-là. Et je crois que c'est possible aussi à condition que tous les nouveaux curés qui ont été nommés soient aussi accompagnés et qu'ils puissent permettre aussi d'ouvrir un petit peu cet espace rural, cet espace rural à tous ceux qui sont aujourd'hui des volontaires. Il y a du monde qui est à la recherche et des bonnes qui souffrent encore aujourd'hui, et que pour que l'Église aussi se fasse proche. Je l'ai dit souvent, enfin, notre évêque nous l'a dit dans sa lettre pastorale, il faut vivre la proximité, mais aussi vivre la co-responsabilité. Et ça, c'est important. Et je crois que si on peut arriver, en aidant, si on peut arriver à mettre en route une petite mission rurale dans chaque nouvelle paroisse, mais ça peut être intéressant, je crois.
1: Le mot de la fin sera pour Xavier, par rapport justement à cette... Cette réflexion partagée par le Père Gabi, comment vous la recevez? Comment vous voyez les choses sur votre paroisse?
2: Ben, je pense que les pôles de mission rurale, ils existeront vraiment quand il y aura une prise de conscience des laïcs, chrétiens ou moins chrétiens, de dire on va travailler tous ensemble, autour des prêtres certes, mais aussi autour des personnes consacrées, et travailler tous ensemble pour voir qu'est-ce qu'on fait comme micro-réalisation dans nos petites régions, pour s'y trouver mieux, pour faire mieux et comprendre le monde qui nous attend.
1: En tout cas, merci, c'était très intéressant. Merci à vous, merci à vous, Père Gabi. Et puis, chers auditeurs, bon, j'aurai l'occasion de revenir pour vous rappeler cette date du pèlerinage national des agriculteurs. Mais en tout cas, c'était important pour moi qu'il y ait ce regard et puis cette écoute autour de ce que veut entreprendre Mission Rurale sur le diocèse jusqu'à ce pèlerinage. Merci infiniment à vous deux et à bientôt.
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1: Bonjour à toutes et à tous, bienvenue dans cette émission qu'on retrouve avec grand plaisir toutes les semaines. Un jour, un livre, un auteur. Philippe Nonni, Diego Arabal, bonjour.
2: Bonjour Diego Arabal, bonjour Philippe Subercase.
3: Bonjour les deux Philippe, bonjour aux auditeurs et aux auditrices.
1: Alors, ce qu'il y a de bien dans cette émission, c'est que nous voyageons et là, je pense que nous partons pour la capitale, Philippe Nonni.
2: Exactement, nous partons pour la capitale pour le début de cette 14e saison de Un jour, un livre, un auteur. Nous allons parler d'un recueil de deux nouvelles que j'ai trouvé particulièrement bien écrit tant il est servi par une écriture étincelante. Son auteur est avocat. Il a été bâtonnier de l'Ordre des avocats du barreau de Paris du 1er janvier 2008 au 1er janvier 2010, puis il a été président du Conseil national des barreaux de 2012 à 2014. Et l'ouvrage qu'il a écrit emprunte beaucoup à l'univers professionnel qui est le sien. La jeune captive de Christian Charrière-Bournazel, publié aux éditions Marie-Romaine. Bonjour Christian Charrière-Bournazel.
4: Bonjour monsieur.
2: Comme je l'ai précisé dans mon propos liminaire, vous êtes avocat et tenez-vous bien, je me suis toujours posé la question de savoir comment pourrait évoluer la relation professionnelle entre un avocat et sa cliente dès lors qu'une relation intime se tisserait entre eux. Et c'est justement le thème de la première nouvelle de votre recueil de nouvelles « La jeune captive ». J'ai trouvé cette histoire passionnante et je vais lire, avant qu'on commence l'interview, la quatrième de couverture de La jeune captive, publiée aux éditions Marie-Romaine. Si la passion amoureuse est à 18 ans le prix à payer pour l'apprentissage de la joie et du plaisir, elle est 20 ans plus tard un départ pour des galaxies inconnues à travers l'infini de l'espace et du temps. Et tandis que le jeune fauve au cœur tendre n'a rien à craindre de ses larmes à l'heure où elle féconde sa vie future, l'autre quitte pour toujours et sans bagage le monde fini de sa maturité. Un avocat de renom, respectable et envié, tombe passionnément amoureux de sa jeune cliente, incarcérée brièvement pour une faute vénielle. C'est alors que commence la descente aux enfers de cet homme foudroyé. Plus qu'un nouvel avatar du démon de midi, il s'agit ici d'un portrait tout ensemble pudique et sans complaisance, servi par une langue étincelante, ce que je confirme par rapport à la quatrième de couverture écrite par votre auteur. Alors, une question pour commencer, Christian Charrière-Bournazel. Est-ce que toute ressemblance avec un avocat ayant réellement existé ne serait que pure coïncidence ?
4: Non, non, il n'y a pas de coïncidence, cher monsieur. C'est une histoire que j'ai en effet vécue en 1986. Ça fait déjà 40 ans.
2: D'accord.
4: Et j'ai connu cette jeune personne sur la recommandation de quelqu'un qui lui avait proposé de me prendre comme conseil à l'époque où il était détenu. Et je n'avais pas soupçonné un instant que je puisse concevoir pour elle une passion qui n'est pas allée au-delà de ce que j'ai ressenti et à quoi elle n'a répondu que par la négative. Et ça ne s'est pas fait du jour au lendemain, puisque je n'ai pas mélangé ce qui était de l'ordre de la défense que je lui devais, comme professionnel, et ce qui était de l'ordre de ma vie intime, personnelle, avec très certainement quelque chose qui me renvoie à Racine, Jean Racine, lorsque Brutus dit à Néron, on n'aime pas Seigneur, si l'on ne veut t'aimer. Et cette histoire fait que ma vie a été totalement transformée à partir du moment où elle m'a dit non, et je ne lui ai posé la question qu'après que j'avais terminé ma mission auprès d'elle comme professionnel. Ma vie a été totalement bouleversée, le monde est devenu gris, noir, je ne voyais partout que des vieillards, et j'étais moi-même dans une sorte d'autre monde, en effet, une autre galaxie, celle de la souffrance, de la déception, de la grisaille définitive d'un cœur brisé.
2: Alors, vous auriez pu en faire, c'est là où je trouve que votre œuvre est vraiment remarquable, parce que vous auriez pu en faire une biographie qui aurait été, somme toute, je dirais, peut-être pas ennuyeuse, mais en tous les cas, on se serait dit, bon, ok. Sauf que là, vous en faites une histoire étincelante, donc en parlant d'un avocat qu'on n'identifie pas comme étant vous. Je me suis posé la question tout au long du roman. Je vais lire pour qu'on ait une idée un peu, pour donner aux auditrices et aux auditeurs une idée de votre écriture. Je vais lire le début de La jeune captive, donc c'est en page 11 de votre roman. L'année de mes 40 ans me fut symboliquement pénible. La certitude qu'il me restait à courir, que le plus court du chemin me rendit plus désespérante la stérilité de mon passé. À l'évidence de mon déclin s'ajoutait le renoncement forcé à ce que je n'avais plus ni le temps ni les moyens de devenir. J'avais été rêvé théâtre, littérature, je mourrais avocat. Je disais adieu à mon adolescence à l'heure même où se dessinaient les rivages de ma mort. Entre ce départ et cette fin, il n'y avait pas eu de place pour une vie d'homme. De quoi cependant me serais-je plaint ? Une situation convenable dans le monde, les beaux dossiers ne m'avaient pas manqué, comme l'avait écrit un journaliste, ni les honoraires confortables, ni même quelques engagements publics risqués. Je jouissais de la considération de mes amis, de mes clients, de mes confrères. Respectable et envié, je l'étais aussi pour ma famille. Trois fils réussis, une femme charmante. Avec cette naïveté qui ne juge que l'apparence, le monde me voyait doté de tout ce qu'il faut pour être heureux. Et du reste, je ne me refusais ni le plaisir d'un manuscrit ou d'un dessin, ni celui d'un voyage lointain, ni la restauration à grands frais d'une maison de famille. Point de liaison tapageuse. Tout concourait à l'harmonie d'une vie bien conduite, jusque dans ses désordres nécessaires et discrètement maîtrisés. Je souffrais cependant. De quoi ? L'avenir m'était ouvert, je le sentais fermé. Mon élection au Conseil national de l'ordre laissait présager une candidature au bâtonnat. On murmurait aussi que les ministres de la gauche, dont plusieurs étaient mes amis ou mes clients, me réserveraient le moment venu une carrière politique. On ne m'imaginait embarrassé que par l'abondance des choix. Or, je n'avais point l'ambition aussi active qu'étaient nombreuses les opportunités. On voit ici la qualité de votre écriture qui, tout le long, illumine les deux nouvelles que vous avez écrites. On parlera de la deuxième nouvelle tout à l'heure, donc une écriture qui a une très grande musicalité. Qu'est-ce que représente pour vous la qualité de l'écriture dans un texte, Christian Charrière-Bournazel ?
4: Elle est essentielle. D'abord parce que on saisit le lecteur avec des mots que l'on choisit, que l'on ordonne, et qui doivent frapper à la fois son esprit et éventuellement son cœur. Mais surtout, je le dis quelquefois, je suis un littéraire égaré dans le droit. Je suis devenu avocat parce que mon père pensait que je devais l'être, comme mon grand-père, comme mon arrière-grand-père. Je suis d'une génération d'avocats de père en fils, qui ne sont pas des avocats parisiens d'ailleurs, je suis le premier à être venu à Paris, et j'avais très tôt, dès l'âge de 4 ans, vêtu une robe d'avocat et une toque qu'on avait faite sur mesure pour moi. Mais j'aime mon métier bien sûr, simplement j'ai fait des études de lettres avec passion, et j'ai surtout depuis l'enfance aimé les lettres, aimer les poèmes, les textes en prose, et j'ai appris tout ce que j'ai pu apprendre par cœur et qui ont habité depuis des années ma vie intérieure. Et donc l'écriture est pour moi le meilleur moyen de faire transmettre aux autres non seulement la beauté, mais les vérités auxquelles on est attaché et que l'on a envie de partager.
2: Alors, je vais relire un extrait de votre roman, parce que de votre recueil de nouvelles, pardon, et notamment de cette première nouvelle, donc La jeune captive, je rappelle, donc un recueil de nouvelles publié aux éditions Marie Romaine. Je vais lire le chapitre 9, c'est en page 66, et j'ai beaucoup aimé la façon dont vous arrivez à exprimer au travers des mots, avec le pouvoir des mots, ce qui est ressenti à ce moment-là et que l'on ressent avec une force terrible quand on lit cette nouvelle et qu'on va la terminer, où on se dit, en la terminant, moi c'est ce que je me suis dit, waouh, Je me suis dit, là, franchement, il m'a emmené loin. Je lis donc ce passage en page 66. Ton silence m'avait soudainement dépossédé de toi, du monde aussi, puisque tu t'étais confondu avec lui, de moi qui ne vivais qu'en toi. Il m'a lentement détruit de l'intérieur comme un poison dévorant et insupportable qui ne ferait pas mourir. Il s'est durci semaine après semaine jusqu'à se calcifier plus dur et plus inaltérable que le granit ou le marbre. Il pèse désormais sur moi, à qui il ne reste plus aucune énergie pour souffrir, comme la dalle soigneusement scellée sur une tombe. Tu as choisi de devenir quintessence de l'absence et du silence. Tu n'as finalement pas plus de consistance que celle de ce sépulcre. En vain imaginerais-je aujourd'hui ta réalité charnelle. Tu es sans visage, sans regard, sans voix. Je ne te cherche presque plus. Par-delà le supplice et comme anesthésié, je contemple celui qui avec toi achève de mourir. Je nous regarde mourir. Quelque effort que je fasse, tu ne parviens plus à renaître dans ma mémoire. Je puis bien te nommer, te parler, te faire asseoir en face de moi inutile. Celui qui t'aime à hurler achève en moi de mourir. Je ne vais avoir aucune pitié de lui, je ne l'entendrai bientôt plus. Je ne suis ni résigné, ni consolé, ni amer. Simplement, je n'ai plus de force. Je parviens, exténué, à la fin de ces lignes. Il me fallait jusqu'à leur terme les griffonner douloureusement, comme l'on va à travers les larmes, au bout de son désespoir. On a vraiment là, je le disais, Christian Charrière-Bournazel, une nouvelle vraiment exceptionnelle. On lit énormément d'un jour à livrer un auteur, donc on a l'occasion de pouvoir comparer, mettre en perspective effectivement ce que l'on lit. Là, La Jeune Captive, donc aux éditions Marie Romaine, c'est vraiment un bijou. Quoi, sur la
4: vous,
2: page.
4: Êtes tout à fait, vous me flattez, je suis tout à fait confus de vos compliments qui me touchent.
2: Voilà, et c'est. Mais je trouve que derrière, vous, dans ce que vous avez exprimé tout à l'heure, vous avez réussi à faire passer à travers le temps, avec ce pouvoir des mots, effectivement, ce que vous avez ressenti. Et c'est vraiment ce recueil de nouvelles, je le recommande vraiment, avant qu'on parle effectivement de la deuxième nouvelle de votre recueil de nouvelles. Et vous voyez, quand j'ai terminé la première nouvelle, je me suis dit, bon, ok, j'ai attaqué la deuxième nouvelle. Et je me suis dit, mince, peut-être qu'elle ne va pas être aussi bien et que je vais peut-être m'ennuyer. Et en fait, j'ai trouvé la deuxième nouvelle, Martyr de l'absurde, encore meilleure que la première. Alors la deuxième nouvelle, Martyr de l'absurde, ça met en scène l'amour fou entre un homme et une femme qui ont la particularité d'être cousins germains dans un monde qui rejette cette relation. Même question que pour la précédente nouvelle, comment vous est venue cette idée d'écrire ce très beau texte qui est quand même un manifeste de tolérance, je trouve, pour l'amour? Comment vous est venue l'idée d'écrire ce texte d'un amour entre un cousin et une cousine?
4: Parce que c'est une histoire de famille. L'homme est en fait l'un de mes deux grands-pères, et la cousine dont il était amoureux, qui était elle-même amoureuse de lui, je l'ai rencontrée à la fin de sa vie, dans le Carmel d'Autun, où elle avait décidé, ou on l'avait décidé, de s'emmurer pour le reste de ses jours. Et cette histoire poignante, je l'ai entendue raconter très discrètement par mon grand-père, et la religieuse elle-même, lorsque je lui ai rendu visite, elle était déjà très âgée, m'avait parlé de lui en me disant « Votre grand-père m'aimait beaucoup ». Et cette histoire poignante, je ne vais pas la paraphraser maintenant, m'a touché depuis que je l'ai connu. Simplement, j'ai romancé quelque chose qui n'a peut-être pas existé. C'est l'idée qu'ils auraient pu, à un moment donné, avoir une intimité qui aurait fait qu'elle tomba enceinte. Ce n'est pas certain. Mais en tout cas, c'est la seule explication que j'ai trouvée pour expliquer comment, après qu'on les eut fiancés, on est décidé de les faire rompre. Et j'ai pensé que si on les avait fiancés, c'est parce qu'il n'était pas pensable qu'elle mit au monde un enfant sans avoir été mariée. Mais ça, je l'ai peut-être inventé. Ce qui est surtout essentiel, c'est cette passion partagée que l'esprit du temps, la perversion religieuse, la religion n'est pas perverse, mais on peut en avoir une perception perverse, a rendu séparé définitivement alors qu'ils s'aimaient et qu'ils auraient pu être les plus heureux du monde.
2: C'est vraiment très émouvant ce que vous nous racontez, Christian Charrière-Bonderzel. On vous écoute avec beaucoup de ferveur. Je pense que, je sais pas si Diego Arrabal sera d'accord avec moi, avec beaucoup de ferveur dans le studio, parce que ces deux histoires qui remontent de très loin, qui en fait sont deux histoires vraies, c'est la question que je me suis posée en le lisant. Je me disais, mais Boris Vian disait, cette histoire est vraie parce que je l'ai inventée. Ben vous, c'est le contraire. Vous n'avez pas eu besoin d'inventer cette histoire. Elle était vraie, sauf que vous avez su mettre les plus beaux mots pour en parler. Je vais lire un extrait également de cette deuxième nouvelle qui m'a énormément touché, que j'ai trouvé vraiment touchante. Je l'ai relu une deuxième fois pour le plaisir des mots, par rapport à la beauté de l'histoire, par rapport à la tolérance qui s'en dégage. C'est-à-dire, on dit à un moment donné, ok, un cousin, une cousine s'aime, ok, il peut y avoir de la consanguinité, mais à un moment donné, il y a de l'amour entre les deux. Et c'est vrai que vous posez un certain nombre de choses à l'intérieur qui sont très émouvantes. Et je vais lire un extrait, moi, vraiment, qui m'a énormément touché. C'est en page 123 de votre recueil de nouvelles. Donc, Martyr de l'absurde. Donc, c'est la jeune captive, hein, suivie de Martyr de l'absurde, publié, je le rappelle, pour les auditeurs et les auditeurs, aux éditions Marie Romaine. Je lis cet extrait. Anne-Marie fit une première lettre postée par la tourière pour informer Henri du stratagème. Ainsi, pendant 20 ans, ils s'écrivirent au moins une fois par mois en s'appelant mon oncle, ma nièce. Cet artifice les conduisit à échanger de rôles et de masques comme au temps de leur théâtre. Leurs échanges furent empreints d'une affection sage et retenue. Henri la tenait au courant des péripéties de sa vie quotidienne, de l'évolution de ses fils, puis de leur progéniture. Il évoquait parfois les temps heureux de leur enfance sans commettre d'anachronisme. Elle lui envoyait des poèmes pleins de paix, de lumière et d'espérance où l'objet de sa tendresse avait pour nom Jésus. L'année où elle fêta son jubilé après 50 ans de vie monastique, Henri tint à assister à la cérémonie dans la chapelle. Il entendit chanter les saintes femmes de l'autre côté de la grille voilée de noir. La sœur tourière vient lui dire qu'il pouvait converser avec Anne-Marie au parloir. Il s'y rendit. Une autre grille voilée de noir les séparait. Elle parla à la première, le remerciant d'être venue et prenant de ses nouvelles. Elle lui proposa d'écarter le voile. « Pour mon jubilé, je suis autorisée à m'affranchir de la clôture. Nous pourrons ainsi nous voir à nouveau, » dit-elle. « Non, lui répondit Henri. Ta voix n'a pas changé, la mienne non plus. Je suis un vieux monsieur de près de 80 ans. Tu as vieilli, toi aussi, mais nos voix sont restées les mêmes. Je te contemple sans te voir comme je t'ai toujours connu. » Ce fut leur dernière rencontre. Il retourna à la propriété familiale qu'il ne quitta plus. Il y vivait de ses souvenirs, elle peu à peu privée de ses jambes, poursuivit sa vie de moniale, pieusement apaisée. Vous avez dans ce passage que j'ai lu donc donné à cette personnage, ben le personnage de la cousine de votre grand-père. Et j'ai eu le sentiment, en lisant cette nouvelle, que c'est un hommage que vous rendez à trois personnes. À votre grand-père, à sa cousine, et la troisième personne, c'est l'amour qu'ils ont ressenti l'un pour l'autre. Est-ce que je me trompe en ayant ressenti ça en lisant votre texte ?
4: Non, non, vous dites vrai. Et si j'ai tenu à tenter de l'écrire pour que ce souvenir ne se perde pas, c'est parce que mon grand-père m'en a parlé, et c'est lui qui m'a raconté cette visite le jour où, fêtant son jubilé, elle avait proposé, autorisé à le faire, à abandonner la clôture et se regarder. Et j'avais trouvé tout à fait émouvant l'idée que l'on puisse non pas se repaître du visage de l'autre qu'on a aimé, mais d'être transporté par le fait que la voix est la même, comme si l'âme, sans être atteinte par le temps, demeurait éternellement celle de l'enfant, l'adolescent, frappé par l'amour et pétri d'absolu. Et ce détachement du cœur et du corps méritait d'être rappelé.
2: Ah oui, vraiment, moi je recommande. Hein, c'est très émouvant de vous entendre parler, franchement, quand vous parlez de ce livre, parce que je retrouve l'émotion qu'il y a dans ce roman, ou avec le pouvoir des mots. C'est pour ça que tout à l'heure, je vous posais la question de savoir quelle importance hein, vous accordiez à l'écriture. En fait, vous avez mobilisé la langue pour pouvoir, à un moment donné, faire ressurgir une histoire du passé, très franchement, hein, qu'il aurait été dommage de ne pas exhumer. Parce que lire ces deux histoires, je pense que je vais relire hein, l'intégralité de votre recueil de nouvelles, certainement au cœur de l'hiver, quand je serai tranquillement assis au coin du feu, parce que la beauté des mots, la beauté de l'histoire, il n'y a rien de choquant dans ce qu'on lit, la façon dont vous l'écrivez. Voilà, moi, ça m'a transporté. Franchement, je recommande votre recueil de nouvelles aux auditrices et aux auditeurs, Christian Charrière-Bournazel, parce que...
4: Je suis très touché de ce que vous me dites, et je suis un peu confus, car je ne suis pas sûr de le mériter, mais en tout cas, merci.
2: Voilà, c'est vraiment La Jeune Captive, donc suivi de Martyr de l'Absurde, donc aux éditions Marie-Romaine. Vraiment, je recommande ce recueil de nouvelles. Vous avez écrit d'autres ouvrages, Christian Charrière-Bournazel, que celui-ci?
4: Oui, j'ai écrit également chez les éditions Marie-Romaine un livre sur Georges Bernanos que j'ai intitulé « Georges Bernanos, pèlerin infatigable de l'espérance ». J'ai consacré mon mémoire de maîtrise de lettres classiques à ce personnage inouï de Bernanos. J'avais intitulé « L'adolescent dans le romanesque de Bernanos ». Et puis j'ai eu l'occasion de faire des conférences sur Bernanos, et j'ai fait, sous la direction de l'éditrice Madame Marie-Romaine Panier, j'ai fait le livre qui en fait reprend tout ce que j'avais écrit et pensé sur cet auteur admirable, et elle l'a édité, et c'est un livre auquel personnellement j'ai attaché beaucoup de soins et d'importance. Et puis j'ai également écrit un autre livre qui n'a rien à voir, qui est un livre d'imagination. Je suis très hostile comme avocat à la prison, et surtout à la manière dont elle est gérée et vécue. Et donc, j'ai écrit un journal qui est intitulé « Perpétuité ». C'est le journal d'un condamné. Alors, il n'existe pas, c'est moi qui l'ai inventé, il est sorti de ma tête, mais qui, jour après jour, raconte ce qu'il vit. Sans oublier, évidemment, la gravité de son crime, mais la perpétuité à laquelle il est voué, il préfère lui substituer la mort et il se suicide. Voilà ce troisième livre. Puis j'ai fait des livres qui étaient dans un autre domaine, sur le droit ou la liberté d'expression, qui est la liberté d'expression chez Ballant, et puis chez Stock, la rage sécuritaire à l'époque où le président de la République voulait durcir encore le sort des détenus. Mais tout ça, c'est un autre sujet. Et si vous voulez, quand on a le goût de la littérature pour son artifice ou ses artifices, mais pour ce qu'elle permet d'exprimer, d'explorer en soi-même et d'exprimer pour les autres, on doit s'intéresser à la fois aux rêves et à la vie. Et c'est ce que j'ai toujours essayé de faire. Sachant que l'avocat que je suis, puisque vous l'avez dit, médite toujours la phrase de Sénèque sur l'éloquence. L'éloquence, c'est cultiver le beau pour exprimer le vrai. Voilà ce qui est ma devise.
2: C'est une très belle phrase. On va terminer. On va terminer cette phrase là-dessus. Alors, on voulait juste informer les auditrices et les auditeurs qu'on va revenir vers vous. Alors cette fois vers Maître Charrière-Bournazel, on va revenir
4: Charrière-Bournazel.
2: Maître Charrière-Bournazel, on va revenir vers vous dans quelques semaines, mais plus toujours par rapport aux mots, pour interroger l'avocat sur comment un avocat fait pour concevoir une plaidoirie, parce que on est sur ce que vous venez de dire, sur le texte que vous venez de citer, et on va vous recontacter effectivement pour reparler de ça, et je pense que le livre dont vous nous avez parlé à l'instant sur Perpétuité, je pense que c'est un roman qu'on aimerait bien chroniquer aussi, parce que ben, je pense que le thème des prisons, c'est pas forcément un thème aujourd'hui qu'on entend beaucoup dans le cadre des élections à la présidentielle, mais je pense qu'il y a un vrai sujet sur le fait que des personnes soient enfermées, sur comment on travaille à leur réintégration sociale. J'avais juste dernièrement cette réflexion, une personne qui me disait, bon voilà, là j'ai eu un dossier d'une personne qui sort de prison, mais j'ai dit oui, mais si elle a payé sa dette, j'ai dit je vois pas pourquoi vous ne le recruteriez pas pour lui faire payer la dette une deuxième fois, quoi. Je pense qu'il y a un vrai sujet et je pense qu'on a beaucoup de choses à se dire à nouveau là-dessus.
3: Je pense que c'est un angle mort de la politique aujourd'hui, c'est la situation carcérale.
4: Bien sûr, et je suis à disposition pour en parler, car par moment, je pense qu'on regardera la prison telle qu'on la conçoit et qu'on la fait vivre aujourd'hui, au XXIe siècle, on la verra dans quelques années ou quelques décennies, avec le même œil que celui qu'on jette aujourd'hui sur le supplice de la route de l'Ancien Régime.
2: Tout à fait. Je pense que oui, tout à fait. C'est vrai que quand on lit notamment le dernier jour d'un condamné de Victor Hugo où les mises à mort avaient lieu sur la place publique, pour nous qui sommes pas très loin de Toulouse, la place Saint-Georges aujourd'hui à Toulouse, qui est une place où viennent tous les étudiants, c'est la place où on mettait à mort les gens, et c'est là où d'ailleurs où Jean Calas a été mis à mort. Et quand j'en parle moi de temps en temps, quand je vais sur Toulouse, ma fille y habitait, elle me dit « Ah bon, mais je le savais pas ». Et bien, je lui dis « Voilà ». Je lui dis « Maintenant, tu sauras que c'est sur cette place et il faut pas oublier tout ça ». C'est pour ça que je suis d'accord. On va revenir vers vous parce que je pense qu'on a beaucoup de choses à se dire encore, Maître Charrière-Bournazel.
4: Je m'en réjouis et je vous remercie beaucoup de m'avoir accueilli.
2: Merci beaucoup, c'est nous qui vous remercions. Vous vouliez dire un mot, Diego Arrabal.
3: Je voulais simplement saluer Maître Christian Charrière-Bournazel d'être parmi nous et puis lui dire le plaisir que j'aurai à discuter avec lui sur l'univers carcéral lorsque nous le recevrons la prochaine fois.
2: Eh bien, alors on va faire ça.
4: Bon, voilà. Merci infiniment.
2: Merci beaucoup, merci. Christian Charrière-Bournazel. Merci et à très très bientôt. Au revoir.
4: Au revoir, messieurs. Enfin,
2: merci, au revoir.
1: J'ai bien senti que ce sujet vous
2: intéressait.
1: Eh bien
2: voilà, Philippe Subercal, c'est la fin de cette émission.
1: J'ai bien senti que ça vous intéressait fortement.
2: Donc, on va se retrouver la semaine prochaine pour une nouvelle émission d'Diego Arrabal.
3: Alors, ce sera une nouvelle émission avec un invité surprise et ce sera une émission sur les romans policiers.
2: Ah, mais voilà, c'est votre choix que c'est votre...
3: C'est mon choix.
2: Ah ouais, c'est votre choix, ça, ouais. C'est votre spécialité, même. Ok, on se dit à la semaine prochaine, alors.
3: À la semaine prochaine.
2: Au revoir.
1: Au revoir.
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1: Bonjour Annick Valérie.
2: Bonjour Philippe Subercase.
1: D'abord, je voulais vous dire que, waouh, le mélange, alors vous aviez raison, le mélange rhubarbe et banane, c'est à tomber.
2: Ça fonctionne. Bon, mais j'en suis bien contente.
1: Ça fonctionne bien puisque vous m'aviez offert pour me remettre...
2: Des affres de la rentrée. Disons.
1: Des affres de la rentrée, effectivement. Ouais, offert une petite douceur, un pot de confiture hein, que vous m'avez concocté avec de la rhubarbe et donc de la banane. Et donc, je tenais à vous remercier parce qu'on l'a goûté en famille et on s'est régalé.
2: Bon, j'avais oublié de vous dire qu'il y a une façon de la consommer, cette confiture qui est sympathique.
1: Eh bien, il va falloir qu'on m'en revienne un deuxième
2: pot.
1: Ah,
2: voilà, obligé. Et c'est de la tartiner sur des tranches fines de pommes un peu acides. Ça fonctionne bien.
1: Alors, pommes acides, qu'est-ce
2: oui,
1: que c'est
2: non, comme... de pommes, voilà, de rainette, par exemple.
1: Voilà, la rainette. Très bien.
2: Je ne suis pas une fan des golden, je suis désolée.
1: aujourd'hui, on va voir tout autre chose, puisqu'on va parler de la carotte.
2: La carotte, voilà. Alors la carotte, on imagine qu'elle a toujours été là. Et ben, quand on se renseigne un peu, on se rend compte que ce qu'on consommait au Moyen-Âge, ça ne ressemblait pas du tout à ce qu'on connaît maintenant. Les carottes, autrefois, étaient beaucoup plus minces et puis surtout, elles n'étaient pas oranges.
1: Elles n'étaient pas oranges.
2: Elles étaient blanches ou jaunes, mais certainement pas oranges. Voilà.
1: Et qu'est-ce qui s'est passé, Annick ?
2: Alors, qu'est-ce qui s'est passé ? Ben, y a plusieurs versions.
1: Ah.
2: Alors, comme d'habitude. Et puis, la carotte, elle était... on a trouvé des textes, mais c'est un peu compliqué. Parce que sous le terme carotte, on pouvait tout à fait avoir un panais ou une betterave. Donc, on a des livres de recettes qui datent des Romains, mais on ne sait jamais trop si de quoi on parle. Et donc, il y a des confusions. Alors, la carotte aussi, c'est un mot qui est utilisé, je ne sais pas si vous avez vu, quand on fait des extractions de glace aussi. Quand
1: oui.
2: On va au pôle Nord, hein, le carottage, ça fait... Ça désigne une forme, en fait. Mmh. Hein. Voilà, ça désigne une forme de racine. Et c'est cette même désignation qui fait qu'il y avait beaucoup de confusion. Hein. On la connaît depuis longtemps. On l'utilise depuis longtemps. Mais on a les premières apparitions de carottes oranges sur des tableaux du XVIIe siècle en Hollande. Et auparavant, on ne sait pas à partir de quel moment la couleur orange est apparue. Alors, il y a deux versions. Il y a une version qui dit que c'est par sélection successive qu'on a choisi les plus colorés et qu'à la fin, on s'est retrouvé avec du orange. Et puis, il y a une autre version qui dit que les carottes blanches et jaunes que l'on connaissait à l'ouest ont été croisées avec des carottes de l'Est qui étaient rouges ou violettes et qui contenaient la même chose que l'on connaît dans les tomates, c'est ce qu'on appelle les anthocyanes, qui est un colorant voilà, qui d'ailleurs est très bon pour la santé, donc youpi voilà.
1: Pour une fois
2: Donc c'est un petit à petit par sélection que l'on a eu ces couleurs orange et qu'elles ont persisté. Alors maintenant, comme on a les papilles blasées et qu'on aime bien la nouveauté, on revient à des couleurs un peu plus improbables. Et vous avez dû voir ça dans les restaurants chics, on vous sert de la carotte violette ou de la carotte blanche. Mais bon, c'est anecdotique.
1: Alors on ne doit pas aller dans les mêmes restaurants parce que je n'en ai jamais fait.
2: Mais moi, si. Voilà. Et les carottes toutes petites aussi, qu'on appelle les carottes grelots, ça, c'est quelque chose qui est apparu en Amérique dans les années 80, si je me rappelle bien. Voilà, c'est une sélection particulière. Alors, quand on va chercher des graines de carottes, en général, on tombe sur de vieilles variétés dont les noms étaient inscrits dans les catalogues ou dans les vieux livres de jardinage. Alors vous avez la carotte de Colmar, la nantaise améliorée, la touchon, la carotte de Meaux. Ça, ce sont des valeurs sûres. Hein. Vous pouvez y aller si les choses que l'on cultive depuis 150 ans, en général, bon, à part vraiment changement climatique dramatique, on peut continuer à miser dessus. Alors, il faut savoir quand même que la carotte aime bien quand même la fraîcheur. Un sol sableux, plutôt à granulométrie fine. Alors, pourquoi c'est important? Si vous plantez votre carotte dans une terre caillouteuse, vous risquez de vous retrouver avec des racines fourchues. Bon, ça n'empêche pas la carotte d'avoir bon goût, mais oui, ça présente moins bien. Alors, si vous réfléchissez bien, vous avez des carottes à bout pointu et d'autres à bout arrondi. La mode maintenant est plutôt au bout arrondi. Pour les conserver et pour les commercialiser, c'est plus pratique. Parce qu'une carotte qui est cassée, en fait, c'est une carotte qui va rapidement pourrir. Donc, ce choix de l'extrémité arrondie se justifie.
1: D'accord, oui. Oui, parce que le côté pointu pourrait se rompre voilà, et faire pourrir le fruit.
2: Très
1: alors,
2: rapidement.
1: La plante, c'est quoi? C'est une plante, c'est un fruit?
2: C'est une racine.
1: C'est une racine.
2: Et c'est de la famille des apiacées. Alors, dans cette famille-là, vous avez aussi le céleri. Alors, les apiacées, elles ont un autre nom. On les appelle les ombellifères. Parce que quand elles font leurs fleurs, leurs fleurs ressemblent à des petits parapluies, souvent de couleur blanche, à fait inversée, hein, des ombrelles, en fait, ombellifères, on retrouve le mot ombrelle. Et donc, ce sont des fleurs qui sont très gracieuses. D'ailleurs, il y a de la carotte sauvage, on la reconnaît souvent à ça dans la nature, à ces très, très jolies fleurs, très aériennes, qui attirent pas mal d'insectes. Et si on arrache des feuilles et qu'on les porte à son nez, on sent vraiment l'odeur de la carotte. La carotte sauvage, ça existe encore. Voilà. moi, j'aime bien les faire sécher. Ça permet de faire des tableaux d'une grande délicatesse.
1: La carotte, qu'est-ce qu'elle amène? Parce qu'on l'utilise quand même beaucoup dans les sauces, dans les plats.
2: Alors,
1: la carotte râpée,
2: des vitamines beaucoup, la carotène aussi, hein, qui va aider pour la croissance. Hein. Alors, c'est intéressant, la carotte aussi, elle est connue quand les enfants ont des diarrhées pour aider à resserrer, comme on disait autrefois, les intestins. On vous donne de la carotte et on vous donne du riz et puis aussi des bananes. Voilà. Mais petit, on peut donner du bouillon de carotte ou de la purée de carotte. Ça va aider à résoudre le problème. C'est une plante qu'autrefois, on considérait comme adoucissante.
1: Alors, elle se consomme crue, bien sûr.
2: Elle se consomme crue. Cuite. Alors, il y a plein de façons de la consommer. Donc, vitamine A, vitamine C, des minéraux, plein. Voilà. Et on a hésité à la classer officiellement dans les légumes parce que les Portugais en font de la confiture. Hein? Et donc, si on fait la confiture, c'est un fruit. Voilà.
1: D'accord.
2: Mais bon, ça, c'est anecdotique. On peut consommer les fans de carottes, c'est quelque chose qui n'est pas très connu, mais on peut faire un pesto absolument délicieux avec les fans de carottes, à condition bien entendu qu'elles ne soient pas traitées et que les carottes ne soient pas trop vieilles, parce que ça va être un petit peu résistant. C'est une plante aussi qui est intéressante, parce que dans le jardin, elle va attirer de très très beaux papillons, bon, qui ne viennent pas pour des raisons...

0: deux petites cornes, ça c'était amusant à voir, et une goutte de liquide nauséabond pour éviter d'être mangé par les oiseaux. Alors, je ne sais pas si ça marche, mais bon, voilà. Moi, j'en avais au jardin, je trouvais ça super. Et donc, ça va rester tout l'automne sous forme de chrysalide accrochée à une branche sèche. Donc, voilà, si vous nettoyez votre jardin comme votre salle de bain, adieu le papillon macao. Donc, vous laissez les brindilles avec les petites chrysalides dessus. Et au printemps, vous allez voir, c'est une merveille. C'est vraiment un très, très bel insecte.
1: Alors, moi, j'associe toujours la carotte au lapin.
0: Aussi, oui, bien sûr.
1: Puisque
0: il faut de bonnes dents pour grignoter la carotte.
1: Et c'est toujours vu le lapin en train de déterrer. Alors, ou de manger les carottes. Bugs Bunny a toujours une carotte.
0: En parlant de ça, j'ai une anecdote. Nous, à la maison, on avait un épagneul breton, une chienne qui s'appelait Samba. Et Samba, quand ma mère revenait du marché, elle aboyait jusqu'à ce qu'elle ait sa carotte. Elle partait sous la table de la cuisine et on entendait cric, cric, cric, cric.
1: Elle
0: raffolait de ça. On n'a jamais compris, voilà.
1: Mais petite anecdote personnelle, voilà. D'Annick Valérie.
0: Voilà. Et donc, on continue donc à cultiver majoritairement des carottes oranges. Anecdotiquement pour les restaurants, des variétés colorées, mais il existe aussi des variétés blanches et jaunes qui sont à visée fourragère, c'est-à-dire que l'on va donner à manger aux animaux. Hein.
1: D'accord.
0: Des recettes. Alors, autrefois, on entreposait les carottes souvent dans des endroits frais, en couches avec du sable ou de la paille. Ça pouvait être dans des tonneaux ou ça pouvait être aussi dans des fosses. Et ça permettait au fil enfin, le congélateur, le frigo et le reste, de pouvoir sortir les carottes les unes après les autres. Le sable et la paille servaient essentiellement à empêcher l'oxydation et à empêcher aussi que les carottes se dessèchent.
1: D'accord.
0: Donc après, on les sortait au fur et à mesure. On les brossait et puis après on les consommait. Alors, beaucoup, on connaît tous les recettes salées dans les ragoûts, dans les soupes. Voilà. Mais j'ai mes petites recettes, forcément.
1: Forcément.
0: Forcément, voilà. Alors, en soupe, je vous conseille la soupe de lentilles au corail et de carottes. Alors, vous faites cuire séparément les carottes d'un côté avec un peu de sel.
1: Donc, vous les faites en rondelles, c'est ça?
0: Voilà.
1: Okay.
0: Et de l'autre côté, vos lentilles au corail, ça cuit assez vite. Donc, vous allez égoutter les lentilles au corail et vous allez passer au mixeur les carottes cuites, les lentilles cuites. Et vous allez allonger cette purée avec le bouillon des carottes que vous aurez conservé.
1: D'accord, pas celle du corail.
0: Non,
1: on la jette. C'est
0: on la jette. Okay. Voilà. Et quand vous aurez obtenu la consistance que vous voulez, vous pourrez rajouter du cumin en poudre. Alors, ça se marie extrêmement bien. Et si vous voulez pousser la gourmandise jusqu'au bout, vous pourrez aussi rajouter un peu de crème de coco ou de lait de coco. Et vous allez voir.
1: Et là,
0: vous allez redécouvrir la carotte.
1: Vous nous mettez l'eau à la bouche.
0: Voilà. Après, il existe bien sûr plein de recettes de gâteaux à la carotte. Alors, c'est plutôt populaire dans les pays anglo-saxons. Les Américains, ils ont même un jour pour ça, le jour du gâteau à la carotte, le National Carrot Cake Day. C'est le 3 février. Et on pense que ça a été une mode qui est revenue. Enfin, les préparations sucrées au Moyen-Âge à base de carottes étaient connues parce qu'on n'avait pas de sucre, donc la carotte, avec sa douceur, pouvait aider à faire des desserts. Et ça a été redécouvert pendant la Seconde Guerre mondiale, quand le sucre a été rationné. Donc, beaucoup dans les pays anglo-saxons, quand on fait un gâteau à la carotte, en général, on prend des carottes râpées dans lesquelles on va rajouter pour la texture de la farine, des œufs. Et puis après, il y a toutes sortes de variantes. Alors, vous pouvez trouver de la noix de coco râpée, des amandes,

0: des noix, des épices comme la cannelle, le gingembre ou les mélanges de pain pour pain d'épices qui sont vendus déjà toutes prêtes. Pour augmenter aussi la texture, vous pouvez utiliser la chapelure. C'est une façon qui va être intéressante d'utiliser le pain sec. Hein. À la place de la farine, vous pouvez mettre de la chapelure. Et puis après, des raisins secs, enfin tout ce qui vous passe par la tête. Donc, je ne sais pas si à la fin, on sentira le goût de la carotte. Mais enfin, moi, j'en ai mangé plusieurs fois des gâteaux à la carotte. J'avoue que c'est plutôt intéressant. Et après, si vous voulez une recette salée, à base de carottes râpées. Alors, le classique, c'est carottes râpées, radis noir. Ça fonctionne très, très bien. Ça amortit le côté assez sauvage du radis noir.
1: Du radis noir, oui.
0: À vous de doser un peu comme vous voulez. Sachez que le radis noir, si vous avez de la bronchite, il n'y a rien de mieux. Donc, en plus, vous faites du bien. Et puis, vous pouvez aussi tenter une salade beaucoup plus exotique avec carottes râpées, ananas, raisins secs. Et une petite sauce au citron. Et vous pouvez rajouter du surimi ou de la chair de crabe. Et ça fonctionne très, très bien.
1: Eh bien, écoutez, on va passer au fourneau pour terminer donc cette chronique consacrée à la carotte. Ça se plante quand? Ça se juste et ça se récolte
0: Ça
1: quand?
0: se sème.
1: Ça se sème.
0: Ça se sème et ça ne se repique pas. Donc, quand vous le semer, ben, si vous voulez que vos carottes grossissent, vous allez petit à petit éclaircir les carottes. Consommer les carottes jeunes, c'est par exemple une des recettes, c'est de les consommer avec des petits pois hein, au printemps.
1: Oui.
0: Et puis à mesure que vous les éclaircissez, celles qui restent vont devenir de plus en plus grosses. Alors il y a une association qui fonctionne très très bien au jardin. Il y a une mouche de la carotte qui est un peu empoisonnante et un papillon qui vient pondre sur le poireau, qui est la teigne du poireau. Si vous mélangez poireau et carotte, la carotte éloignera la teigne du poireau et le poireau éloignera la mouche de la carotte.
1: Et
0: Pas belle la vie.
1: elles sont copines, le poireau et
0: Voilà,
1: la
0: c'est ça.
1: carotte.
0: C'est une association qui marche
1: Et
0: bien.
1: alors vous prenez la carotte et le poireau et vous faites de très bonnes soupes aussi avec.
0: Voilà.
1: Ça se marie, tout se marie.
0: Tout.
1: Eh
0: C'est
1: bien, allez, il
0: formidable.
1: n'y a plus qu'à faire chauffer, aller chercher les ustensiles et on y va. Merci beaucoup, Annick Valérie. À la semaine
0: Merci.
1: prochaine.
0: Au revoir, Philippe.
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4: C'est la rentrée également pour les étudiants de l'antenne de théologie des Pays de l'Adour. Abbé Louis-Marie Rino, bonjour à vous.
5: Bonjour Violaine, bonjour à tous et à toutes.
4: Vous êtes responsable donc de l'ATPA, cette antenne de théologie qui propose des cours. Alors on va en parler un petit peu parce qu'il y a vraiment tout type de cours autour de la théologie. Ça se passe à Pau, à Bayonne et à Dax. Avec une nouveauté cette année, vous avez un nouveau directeur d'études.
5: Oui, la direction des études, c'est important à la TPA, puisqu'on veille à ce que chaque étudiant soit vraiment accompagné personnellement. Les attentes des étudiants qui viennent chez nous sont diverses. Ils ne sont pas intéressés forcément par les mêmes matières, ils n'ont pas forcément les mêmes objectifs. Certains veulent avoir un diplôme, d'autres, ce n'est pas tellement ça qui les motive, etc. Donc, être accompagné dans son processus pour en profiter au maximum, c'est important. Et donc Isabelle Pommel et Catherine Puce avaient ce poste depuis longtemps. Maintenant, c'est un prof de la TPA d'ailleurs hein, qui leur succède tout en bénéficiant de leurs bons conseils. Isabelle et Catherine restent enseignantes de leur côté. Voilà. Donc effectivement, il prend ses fonctions cette année et on lui souhaite bonne chance.
4: Bonne chance donc pour tous ces cours proposés à la TPA. Alors la rentrée sera officiellement le 26 septembre et il y a une conférence ouverte à tous la veille au soir, vendredi 25 septembre pour ceux qui aussi veulent voir ce que propose la TPA.
5: Exactement, une conférence ouverte à tous. Alors cette année la nouveauté, encore une autre nouveauté, c'est qu'on fait ça à Dax pour changer un peu. Puis aussi c'est vrai que la maison diocésaine de Saint-Léon n'était pas disponible. Mais c'est une bonne chose, puisque c'est un des deux diocèses sur lesquels nous travaillons, nous proposons nos formations. Et donc le vendredi 25 septembre au soir, à 20h30, au lycée Saint-Jacques de Compostelle à Dax, Monseigneur Pierre de Berger, qui est un auteur connu hein, de livres sur la Bible, mais aussi qui est un spécialiste de la Bible, donnera une conférence sur l'argent et la Bible.
4: L'argent et la Bible.
5: 20h30, oui.
4: 20h30, vendredi 25 septembre.
5: Entrée libre et gratuite, vente de livres de l'auteur, voilà, c'est un bon moyen de connaître la TPA.
4: Donc c'est vraiment ouvert à tous.
5: Oui.
4: Et puis pour ceux qui veulent se renseigner sur la TPA, on va donner déjà l'adresse du site internet, c'est atpa-théologie.
5: Voilà, donc là on trouve tout de suite, et vraiment toutes les informations quant aux formations organisées par la TPA, les événements organisés par la TPA se trouvent sur notre site, et notamment le livret de présentation de nos cours qui est bien détaillé, on sait à chaque fois le contenu, le lieu, les horaires, etc., le prof.
4: Et il y en a vraiment pour tous les goûts, c'est-à-dire qu'on peut suivre certains cours, ou alors tous les cours, pour avoir un diplôme ou non.
5: Exactement.
4: C'est vraiment à la carte.
5: Oui, c'est vraiment à la carte. L'important, c'est justement, c'est pour ça que le directeur d'études joue un rôle important, parce que c'est lui qui permet, en recevant l'étudiant, de voir ce qui lui convient le mieux, l'orienter un petit peu, le conseiller, lever aussi parfois, on peut avoir des appréhensions en disant, oh là là, suivre une formation, alors qu'en fait, l'expérience montre que quand on a envie, en fait, de savoir, eh ben, ça fonctionne, quoi. Et l'accompagnement peut aider pour surmonter l'un ou l'autre obstacle éventuel, mais...
4: Les cours sont le vendredi et le samedi, c'est ça ?
5: Voilà, c'est ça, le vendredi et le samedi, donc répartis, on essaye de les répartir sur les deux diocèses et sur les trois villes, en fait, hein. Dax, c'est-à-dire le berceau, Bayonne, c'est-à-dire, là, ce sera dans les salles paroissiales de Sainte-Croix cette année, puisque la maison diocésaine est en voie de destruction, et puis que la nouvelle n'est pas encore opérationnelle. Et puis, à Pau, ce sera à la fois dans les salles Sainte-Bernadette de la paroisse du même nom, ou donc les salles paroissiales, et également pour d'autres, à la nouvelle maison Dio, voilà, que nous allons tester cette année.
4: La maison Saint-François-Xavier.
5: Exact, exact.
4: Donc, pour tous ces cours. Est-ce que vous pouvez nous donner quelques exemples de cours, qu'on voit un petit peu ce qui pourrait nous intéresser ?
5: Oui, alors il y a des cours d'initiation, hein, nous on appelle ça justement le cycle d'initiation. Il y en a quatre, hein, il y a en philosophie, en anthropologie, c'est-à-dire que dit la philosophie sur l'homme, hein, c'est un bon moyen de se former, d'affronter les défis actuels. Un autre cours d'initiation à la théologie, voilà, un mot qui peut faire effrayer, mais alors ce cours permet justement de s'y repérer là-dedans. Et puis un dernier cours d'initiation à l'histoire de la philosophie, voilà, qui permet aussi d'avoir un petit parcours là dans cette matière. Ça, c'est l'initiation. Puis après, les cours que nous appelons d'approfondissement, ce sont des cours qui peuvent toucher aussi bien au sacrement, la Bible aussi, des cours alors plus ciblés, hein, sur telle ou telle partie de la Bible, des cours de morale, des cours de patristique sur les grandes figures des évêques des premiers siècles de l'Église, sont souvent des évêques qui ont réfléchi sur la foi et dont la réflexion guide encore notre approfondissement actuel de la foi. Il y a aussi des cours de langue biblique, grec,
4: donc hébreu, grec,
5: etc., etc. Il y a du droit canonique aussi qui est proposé, une initiation en droit canonique. Ça intéresse un certain nombre de personnes.
4: Donc on le voit, c'est très varié. Et quel est le type des étudiants ?
5: Alors souvent, l'étudiant type de la TPA, c'est quelqu'un qui a un petit peu plus de temps libre parce qu'il est sur la fin de sa vie professionnelle ou qui vient il vient d'entrer en retraite et qui se dit, ça fait longtemps ou c'est plus récemment que je souhaite approfondir ma foi et pour en rendre compte ou à titre personnel, et donc là j'aimerais bien en profiter. Ou il y a aussi le profil de recommençant dans la foi qui ont soif de découvrir, et puis qu'il y a des plus jeunes aussi qui frappent à la porte de la TPA parce qu'eux aussi ils ressentent la soif, mais c'est beaucoup des gens qui souhaitent vraiment approfondir leur foi.
4: Parce que ça aide vraiment à approfondir sa foi, de théoriser un peu.
5: Ah oui, parce qu'il y a deux
4: aspects. D'apprendre, en fait.
5: Oui, je pense qu'il y a deux aspects. Il y a l'aspect recevoir un contenu où on voit combien la foi, elle est pensée. Enfin, elle nous aide à comprendre des choses de notre foi, du monde, de l'homme, de l'actualité. Il y a cet aspect-là. Et puis, il y a l'aspect aussi partage avec les autres. Parce que quand on reçoit ensemble le même enseignement et qu'on peut en discuter ensemble et avec l'enseignant, ah ben ça donne tout de suite une autre dimension.
4: Il y a vraiment une vie fraternelle qui se crée tout au long de l'année.
5: Oui, on y veille.
4: Entre les étudiants.
5: Oui, on y veille. Voilà, il y a la TPA, c'est aussi les pauses café, c'est aussi les repas partagés ensemble, les pique-niques partagés ensemble, c'est aussi les événements partagés ensemble. Ce sont aussi des pèlerinages proposés hein, par l'association, parce qu'il y a une association des ATPA hein, qui organise un certain nombre d'événements. Bon, je vais donner que quelques exemples, mais qui permettent justement de faire vivre cette vie fraternelle entre nous.
4: Et donc vous voyez, vous, en tant que responsable de la TPA, des personnes changer au cours de l'année ou de plusieurs années après justement avoir suivi ces cours?
5: Oui, oui, oui, exactement. Des gens qui approfondissent, qui découvrent, et puis dont ça nourrit la vie, qui viennent me dire, moi, ça a changé ma vie. Oui, ça arrive, ouais. Mmh. C'est beau.
4: Alors,
5: d'ailleurs.
4: Il y a aussi une nouveauté depuis quelques années, c'est le certificat d'éthique. Vous pouvez nous en dire
5: Le nom est un peu barbare, hein, certificat d'anthropologie et d'éthique fondamentale, KF en abrégé. Mais en fait, c'est très simple, l'idée. C'est de donner des clés pour affronter les grands défis bioéthiques, des grands défis éthique de notre époque. Donc il y a un diplôme qui correspond à ça. Et l'idée, c'est en 2-3 ans, avec quelques cours simplement, hein, de se former là-dessus, avec des bases en anthropologie, avec le cours dont je parlais tout à l'heure en philosophie, c'est-à-dire c'est quoi un être humain, même indépendamment de la foi, j'allais dire, hein, c'est quoi un être humain de manière profonde et authentique. Par exemple, pour faire face aux défis de l'intelligence artificielle, il est bon de savoir ce que c'est qu'un être humain et c'est quoi l'intelligence, en l'occurrence. Et puis après, des cours de morale aussi qui abordent différentes problématiques. Donc comme ça, l'étudiant est un petit peu armé, à la fois au niveau fondamental avec des notions sur qu'est-ce que l'homme, confronté aussi à des défis contemporains au plan philosophique, et après avec une optique un peu plus théologique, des chapitres particuliers de défis éthiques contemporains. Par exemple, l'an dernier, moi, j'ai donné un cours sur la morale de la vie. On a réfléchi qu'est-ce que c'est que la vie, et ça aide à affronter les questions brûlantes du respect de la vie depuis sa conception jusqu'à la mort naturelle. Et cette année, je donne un cours de théologie du corps. Qu'est-ce que c'est que le corps humain et quelle est sa valeur, sa signification, avec évidemment des conséquences sur le vécu de l'amour humain dans le mariage, etc.
4: Et puis on va terminer avec les deux journées qui sont ouvertes à tous, ou même si on ne s'inscrit pas pour les cours, on peut venir à ces journées. C'est plutôt des week-ends qui vont être proposés au mois de mars et au mois de mai.
5: Oui, alors ne pas oublier que quand on vient à la TPA, on peut très bien choisir tel ou tel cours. On n'est pas obligé de s'inscrire à tous les cours. On peut dire, cette année, je vais juste suivre tel cours, par exemple, ce cours-là qui m'intéresse. Et puis après, on verra ce que ça donne. Voilà. Après, il y a des cours qui sont ouverts à tous. C'est pas nécessaire d'être inscrit à la TPA en début d'année pour y accéder, deux cours qui sont, alors je dis cours, mais qui sont plutôt en fin d'année, l'un en mars et l'autre au mois de mai. Le premier en mars, ce sera, alors on est très content, c'est un cours sur Hildegard de Bingen, un vendredi et un samedi.
4: Oui, ce sera les 19 et 20 mars 2027.
5: Qui permet une initiation à Hildegard de Bingen, et on fait venir de Strasbourg Marianne Vanier, qui est une grande spécialiste très reconnue en France et en dehors de France, sur ce personnage absolument fascinant d'Hildegard de Bingen, puisque c'est à la fois une abbesse du Moyen-Âge, une musicienne, une théologienne, une poétesse, une mystique et une diététicienne.
4: Voilà, c'est surtout pour ça qu'elle est connue.
5: Ouais, mais c'est extraordinaire. Bon, chacun, je pense, a goûté des biscuits d'Hildegard de Bingen. Ça va être extra. Hein. J'ai souhaité que cette initiation nous permette d'avoir un panorama sur l'ensemble de la production de cette femme incroyable, qui est docteur de l'Église quand même. Hein.
4: Donc ce sera au mois de mars, on aura l'occasion d'en reparler, et puis il y aura une autre journée proposée en mai.
5: Deux journées, vendredi, samedi, toujours.
4: Le 21 et 22 mai 2027.
5: Qui seront là une session interdisciplinaire, c'est-à-dire qu'on fera intervenir sur le sujet de la justice, on fera intervenir à la fois des profs de la TPA qui feront des petits topos le matin sur cette thématique, chacun dans son domaine de spécialité, la Bible, les pères de l'Église, que sais-je. Et puis l'après-midi, on fera intervenir des acteurs du terrain qui viendront nous dire comment ils relèvent le défi de la justice comme chrétiens, là où ils sont, et en essayant de varier les éclairages avec des débats pour pouvoir profiter au maximum de tout ça.
4: Merci beaucoup Abbé Louis-Marie Rino. Je rappelle que vous êtes le responsable de l'ATPA, l'antenne de théologie des Pays de la Dour. Tous les renseignements, on peut les trouver sur le site internet atpa-théologie.
5: Exactement. Vous y trouverez aussi les coordonnées de notre secrétariat que vous pourrez contacter pour avoir de plus amples renseignements ou lancer une procédure d'inscription. C'est la saison, c'est le moment, profitez-en.
4: Exactement, on peut encore s'inscrire. La rentrée officielle, c'est le 26 septembre. Il y a les premiers cours début octobre, c'est encore le moment de s'inscrire.
5: Oui, oui, et les cours s'échelonnent tout au long de l'année. Il y en a qui commencent dès le début octobre, il y en a d'autres qui commencent plus tard. Donc, il y en a vraiment pour tous les goûts.
4: Merci beaucoup.
5: Merci Violaine, merci à tous.
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L'ange du Seigneur annonce à Marie qu'elle serait la mère du Sauveur, et elle conçut du Saint-Esprit. Voici la servante du Seigneur, qu'il me soit fait selon ta parole. Et le Verbe s'est fait chair, et il a demeuré parmi nous. Je vous salue Marie, pleine de grâce. Le Seigneur est avec vous. Vous êtes bénie entre toutes les femmes, et Jésus, le fruit de vos entrailles.

0: Que ta grâce, Seigneur, se répande dans nos cœurs. Par le message de l'ange, tu nous as fait connaître l'incarnation de ton Fils bien-aimé. Conduis-nous par sa passion et par sa croix jusqu'à la gloire de la résurrection. Par le Christ, notre Seigneur. Amen.
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2: Bonjour Mgr Jean-Marc Mika.
3: Bonjour Anne-Rose.
2: Cette semaine, nous allons aborder plusieurs sujets. Nous allons évidemment commencer par le sujet qui intéresse tout le monde en ce moment, la venue du Saint-Père en France et en particulier à Lourdes. Cette semaine, vous avez participé à une conférence de presse à Paris avec les trois évêques dont les diocèses sont concernés par la venue du Saint-Père. Alors justement, ma question à ce sujet-là, c'était quel est le point commun, puisque Paris, Lourdes, Metz, ce sont quand même trois diocèses, trois réalités, sans doute trois raisons pour le Saint-Père différentes, mais est-ce qu'il y a quelque chose qui vous lie?
3: Bien, ce sont dans les trois lieux des réalités différentes de ce que vit l'Église en France, que le Saint-Père rencontrera. Paris n'est pas Lourdes, Lourdes n'est pas Metz, et Metz n'est pas Paris, ni Lourdes. Mais chaque fois, c'est quand même le point commun, c'est que nous sommes des lieux de l'Église qui est en France, de l'Église catholique qui est en France. Et il y a des caractéristiques communes à tout ce que nous pouvons vivre dans ces divers lieux. Alors avec peut-être quelque chose d'un peu sensiblement différent pour Lourdes à cause de son caractère international, c'est un sanctuaire. Mais tout de même, les réalités de l'Église de France sont présentes à Lourdes, notamment à partir de tout ce qui se vit au service de ce qu'on appelle les différentes précarités que le pape rencontrera le dimanche après-midi à l'accueil Notre-Dame.
2: Avec les autres coordinateurs et les autres personnes, enfin les autres évêques et puis toutes les personnes qui sont impliquées, quand vous vous parlez, quand vous échangez sur les préparatifs de ce voyage apostolique, au fond, qu'est-ce qui ressort? Parce qu'on parle toujours du travail et des aspects logistiques, mais dans le fond, dans l'attente spirituelle, qu'est-ce que vous partagez à ce niveau-là?
3: Alors, j'ai pu constater mardi, à l'occasion de cette conférence de presse commune au siège de la conférence des évêques, parce qu'il y avait les trois évêques concernés, une petite vidéo aussi de l'évêque de Saint-Denis, qui, à la maison Bakita, va pouvoir accueillir le Saint-Père également, en région parisienne, et puis le président de la conférence des évêques, bien sûr, qui l'accueille dans l'église qui est en France. Voilà. Et donc, tous ensemble, ce qu'on partage, je dirais, ce que j'ai pu constater, c'est d'abord l'enthousiasme, la joie, l'émotion de constater cet engouement, c'est le terme qui est souvent revenu, suscité par la visite du Saint-Père ici, alors avec après l'inquiétude de devant la l'inévitable frustration de beaucoup de gens qui n'auront pas eu la possibilité de s'inscrire avant, ou qui, quand ils l'ont fait, sont tombés devant des lieux déjà remplis. Et voilà, donc de la frustration d'un certain nombre de personnes victimes ou d'associations qui accompagnent des personnes victimes par rapport au format qui a été choisi pour ce temps de rencontre, l'état de voilà. Mais malgré cela, c'est tout d'abord le partage de l'enthousiasme et de la joie de ce que l'annonce de cette visite a déjà suscité, et de ce que l'impatience d'entendre ce que le pape nous dira creuse dans le cœur de beaucoup, y compris de médias. Il y avait près de 200 journalistes présents à cette conférence de presse, et le climat était bon, il y avait du respect, il y avait des questions, de la liberté, chacun dans son genre littéraire et la ligne de son journal, mais franchement, on sent qu'il y a du respect derrière la figure du Saint-Père et ce qu'il représente, et sans doute ce qu'il va dire, on peut deviner à peu près un certain nombre de thèmes qu'il pourrait aborder. Après, il le fera avec son charisme propre.
2: Alors, il y a des personnes qui ne se sentent pas forcément concernées, soit parce qu'elles elles ne sont pas catholiques, ou parce que cet événement n'est pas vraiment un événement pour elles. Néanmoins, la vie, l'organisation à Paris, à Lourdes ou à Metz va être un peu chamboulée quand même lors de ces jours de visite pontificale. Qu'est-ce que vous aimeriez dire à ces personnes-là qui peut-être se disent « ça va bien, le pape et les catholiques qui envahissent notre sphère, un petit peu ras-le-bol »
3: Ben oui, alors je comprends évidemment très très bien. rien, mais c'est le sentiment partagé par beaucoup de gens qui sont dans des lieux hyper touristiques et qui peuvent être fortement impactés parfois par l'afflux de ces touristes qui viennent déranger leur vie quotidienne. Et en même temps, ces touristes, ils apportent aussi un certain dynamisme au lieu en question, et donc quelque part les retombées elles sont partagées par tous, de quelque ordre qu'elles soient d'ailleurs. Et donc bien sûr je comprends et je leur demande pardon à l'avance pour tout le trouble que au moment de la visite du Saint-Père il y aura localement, inévitable, pour la circulation, pour les accès aux extérieurs de Lourdes, pour les résidents locaux. Mais bon, ça va durer une journée et demie, et puis voilà, et puis la vie normale reprendra vite son cours après.
2: Voilà, l'échéance approche. Nous serons prêts à Lourdes ?
3: Eh bien, écoutez, en tout cas, on fait tout pour. Et la réunion du comité de pilotage que nous avons eue, comme chaque semaine, ces derniers jours à Lourdes, a montré finalement une certaine sérénité qui est là, parce que tout le monde voit que les différentes responsabilités, lieux, services dans lesquels ils sont engagés, sont bien sur les rails, et qu'il y a tout à penser, qu'en effet, tout le monde sera prêt le moment venu.
2: Merci, Monseigneur. Alors, la semaine prochaine, nous reparlerons encore du pape. De toute façon, on n'a pas fini d'en parler. On va passer à un deuxième sujet à présent. Ce dimanche, vous allez installer à Bagnères-de-Bigorre l'EAP. Alors, c'est dans une configuration un petit peu particulière, puisque vous n'avez pas pu nommer de curé cette année à Bagnères-de-Bigorre, mais c'est une EAP qui va faire le boulot. Peut-être que c'est pas comme ça qu'il faut le dire. Est-ce que les membres de cette EAP sont des pseudo-curés ?
3: Alors, l'EAP qui va être installé n'est pas... Alors, c'est le même terme qui désigne deux réalités un petit peu différentes. L'EAP que je vais installer dimanche à Bagnères est sensiblement différente de l'EAP à laquelle on est habitué normalement dans les paroisses du diocèse. Les EAP normales sont nommées, choisies par le curé, alors que celle-là, elle est choisie et nommée par l'évêque. Et le curé partage sa responsabilité pastorale sur le territoire d'une paroisse, habituellement à un prêtre nommé curé. Et là, pendant un an, le droit canonique me donne la possibilité de partager cette responsabilité pastorale sur le territoire de la paroisse concernée, non pas à un prêtre nommé curé, mais à un groupe de fidèles de la paroisse nommés par l'évêque pour assumer la charge pastorale de cette paroisse. Pour cela, ils vont être équipés par la nomination, par l'envoi en mission qui sera fait dimanche, pour pouvoir partager cette responsabilité pastorale de l'évêque. Et ils seront soutenus par un prêtre, le vicaire général, nommé modérateur de la charge pastorale et muni des pouvoirs juridiques du curé. Alors, il n'est pas le curé, l'EAP n'est pas le curé, la paroisse attend un curé, et dans l'attente du curé, l'EAP, soutenu par un prêtre modérateur, muni des pouvoirs du curé, assure la mission pastorale, j'ai envie de dire minimale, c'est-à-dire l'accueil des demandes, des fidèles, la préparation des sacrements, enfin la vie normale de la communauté, sans se lancer dans de grands projets ou prendre de grandes décisions qui engagent l'avenir, parce que pour cela, il faut attendre le curé. Mais cette façon de faire permet à la communauté de ne pas rester orpheline le temps de trouver un prêtre nommé curé, et permet aussi finalement la préparation de la paroisse pour l'arrivée du futur et nouveau curé. Alors, en parallèle, trois prêtres sont au service de la communauté, en plus des abbés Marcel Lacaze et Guy Ambrosi, habituels au service des paroisses sur les secteurs de Campan et de Pouzac. Mais pour tout le reste, il faut des prêtres pour célébrer, assurer les messes dans les villages, le week-end, la semaine, les services divers et variés. Et pour cela, ce sont des prêtres étudiants. Le père Gratien, encore quelques semaines, qui est bien connu à Bagnères, et puis deux autres prêtres étudiants, un qui était à Tarbes et un qui arrive dans le diocèse, qui vont résider toute l'année au presbytère de Bagnères et qui seront à la disposition de l'équipe, de l'EAP et du modérateur, donc le père Jamais, pour assurer le service des paroisses. Sans, les fidèles ne verront pas de différence. Mmh. Il y aura autant de messes qu'avant, parce qu'il y aura autant de prêtres qu'avant, peut-être même un tout petit peu plus.
2: Donc, en fait, l'installation de ce modèle de AP, d'abord, ce n'est pas un modèle qui est fait pour durer, et ce n'est pas une manière de dire que les paroisses et l'Église peuvent se passer de prêtres.
3: Au contraire, ça creuse la prise de conscience qu'un prêtre nommé curé est indispensable pour la vitalité d'une paroisse et pour que la paroisse puisse porter des projets à long terme et vivre. Voilà. Or, comme je l'ai expliqué plusieurs fois, je ne voulais pas nommer dans de conditions pas suffisantes un prêtre curé de la paroisse de Bagnères, parce que c'est une paroisse importante aux yeux du diocèse, c'est une des sous-préfectures du diocèse, elle a beaucoup de caractéristiques qui font que, comme les autres paroisses, mais peut-être plus particulièrement, ou tout particulièrement, soigner la manière d'accompagner cette paroisse. Et donc, j'aurai la possibilité de le faire au mois de septembre l'année prochaine. Je ne l'avais pas au mois de septembre cette année. Et donc, le droit canonique donne cette possibilité d'attente, mais d'attente positive, dans de bonnes conditions, pour permettre l'année prochaine de repartir sur les bases normales de ce qu'est l'Église catholique.
2: Voilà donc pour l'installation de cette EAP ce dimanche à Bagnères de Bigorre. Dimanche dernier, c'était l'ordination diaconale de Corentin Laguens, l'un de nos 6 séminaristes. Peut-être que vous avez envie de dire un mot sur ce jour de fête. C'était vraiment un jour de fête, c'était une belle célébration.
3: Ah, ben, c'était une belle journée. Ça a été l'occasion d'une journée de rencontre de la pastorale des jeunes, une première journée de rencontre de la pastorale des jeunes depuis longtemps. De toute la pastorale des jeunes du diocèse, et ils ont vraiment vécu une belle journée qui s'est clôturée pour eux par la participation à la célébration de l'ordination. Et puis pour tout le diocèse, les personnes qui étaient présentes dans la cathédrale, les auditeurs de Radio Présence, un très très beau moment qui a pu être partagé aussi autour de l'ordination de Corentin. Voilà, c'est une joie pour le diocèse que de vivre des moments comme celui-là. Il y a bien d'autres moments et bien d'autres joies aussi, mais celle-là en est une particulière également. Dans l'attente, on l'espère, d'une autre ordination diaconale d'ici quelques semaines, avant de pouvoir procéder à leur ordination presbytérale dans plusieurs mois, mais voilà, le moment venu.
2: Ça fait du bien à la vie du diocèse, en tous les cas.
3: Bien sûr, ça fait du bien, il y avait du monde, il y avait des sourires, il y avait de la paix, de la ferveur, et voilà, et de la joie, toute simple. Hein. On ne met pas Corentin ou les diacres et prêtres sur un piédestal, et ils ne sont pas établis comme demi-dieux à la tête du diocèse, mais ce sont des frères baptisés qui deviennent ministres de notre église diocésaine.
2: Ils sont déjà, collaborateurs des diacres et des prêtres, quand ils sont tout frais diacres, ils sont déjà là pour collaborer.
3: Alors, dès que quelqu'un est ordonné, il entre dans le presbytérium, en quelque sorte, du diocèse. Alors, on parle du presbytérium exclusivement pour les prêtres, mais il y a un corps de diacres. Et d'ailleurs, les diacres du diocèse ont eu la délicatesse d'inviter Corentin samedi pour un temps d'échange, de partage, et qui les a tous beaucoup touchés, aussi bien Corentin, qui a raconté sa vocation, son itinéraire, que les diacres permanents, qui étaient là pour raconter eux aussi leur vocation, et puis ce que porte en commun le diaconat, que ce soit pour des diacres qui le restent, ou pour des diacres qui, un jour, seront ordonnés prêtres. Ils ont en commun d'être diacres, au moins pendant quelques mois, et donc ils ont pu échanger là-dessus, et j'ai eu des échos très très chaleureux et positifs de ce temps très fraternel entre eux.
2: Merci beaucoup, Monseigneur Mika. Ce dimanche, on peut finir là-dessus. Vous serez aussi dimanche après-midi au sanctuaire Notre-Dame de Garaison, puisque c'est le pèlerinage annuel, le pèlerinage du couronnement de la Vierge au sanctuaire de Garaison. Donc voilà, le matin à Bagnères de Bigorre, l'après-midi dans le Manioac à Garaison.
3: Voilà, et ce temps commencera par la prière du chapelet, à partir de la source et du lieu des apparitions à Garaison, donc, au chevet de la chapelle, et qui sera suivi ensuite par la célébration de l'Eucharistie.
2: Merci Monseigneur, à la semaine prochaine.
3: Bonne semaine.
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4: Bonjour Isabelle Grille.
5: Bonjour.
4: Merci beaucoup de m'accueillir dans votre belle petite école de Sainte-Thérèse, une école qui est située au cœur du centre-ville de Tarbes, à côté de la place Marcadieu. C'est le jour de la rentrée pédagogique avec toute votre équipe. Est-ce que vous pouvez nous présenter, Isabelle, vous qui êtes la directrice, votre école?
5: Alors, nous sommes une école privée catholique sous tutelle congréganiste des Filles de la Croix. Donc, la maison mère se trouve à l'appui. Et j'en profite pour dire bonjour et une bonne rentrée à sœur Susanna, à sœur Marie-Christine et à notre référente tutelle Isabelle Blandin. Alors nous sommes une petite école, je crois que c'est ce qui fait notre force, c'est que nous nous connaissons tous. Voilà, nous accueillons chaque enfant, nous sommes à leur écoute. Et je crois que c'est ça qui nous permet de survivre.
4: Donc, petite école maternelle primaire, il y a combien de classes?
5: Alors, il y a 5 classes. Nous accueillons les enfants dès la petite section jusqu'au CM2.
4: Justement, cette petite école maternelle et primaire s'appelle Sainte-Thérèse. Vous avez un lien particulier avec Sainte-Thérèse? Qu'est-ce que vous pouvez nous dire?
5: Sainte-Thérèse, elle nous accompagne dans tous les gestes du quotidien. Elle nous protège et si jamais on a une difficulté, eh bien nous faisons appel à elle.
4: Voilà, la petite Thérèse. Pour ce jour de rentrée, vous avez convié toute l'équipe pédagogique, tous ceux qui travaillent dans l'école, et particulièrement, il y a le père Dominique Aubian. Je me tourne vers vous, père Dominique Aubian. Vous êtes vicaire de Sainte-Thérèse, Saint-Jean, Sainte-Bernadette, et vous êtes venu aujourd'hui pour faire un petit temps de prière dans cette école. Qu'est-ce que vous pouvez nous partager, père Dominique Aubian?
6: Alors, cette école est une école, je dirais, familiale, avec une taille, vous voyez, un certain nombre d'élèves, mais qui reste assez proche des familles, etc. Et on est dans un quartier assez populaire de Tarbes, près du Marcadieu, à l'ombre de l'église Sainte-Thérèse d'Avila. Et on est voisins de l'école, et l'école est voisine de l'église, de la paroisse, et donc on est en lien pour l'accompagnement des enfants, au sacrement, etc. Il y a les temps de célébration de l'école qui se font souvent à l'église Sainte-Thérèse d'ailleurs, et aussi dans l'école.
5: Notre première célébration aura lieu le 1er octobre. Ce jour-là, eh bien, nous célébrons Sainte-Thérèse.
4: Voilà. 1er octobre, donc il y aura une petite célébration avec tous les élèves. Il fut un temps aussi où ils chantaient des chants de Sainte-Thérèse.
5: Oui, puisque nous avons une intervenante en musique, Ludivine, qui sera accompagnée cette année par son collègue Alexandre Ribaud.
4: Alors c'est une école où il y a beaucoup de personnes extérieures aussi qui viennent donner de leur temps, beaucoup de bénévoles. C'est aussi ce qui fait que cette école a une très belle âme. Donc est-ce que vous pouvez, Isabelle, vous qui êtes la directrice, nous présenter un petit peu votre équipe pédagogique et puis les personnes qui interviennent régulièrement?
5: Alors nous sommes 5 enseignantes, donc en petite section, c'est moi qui assure la classe. En moyenne section, grande section, c'est maîtresse Cécile. En CP-CE1, nous accueillons une nouvelle venue, Christelle, voilà, qui vient d'avoir son concours et nous sommes très contentes de l'avoir parmi nous. En CE1, CE2, donc il y aura un binôme, le lundi et mardi, ça sera maîtresse Carole, qui était là l'année dernière, qui assurait ma journée de décharge. Et elle sera accompagnée le jeudi et le vendredi de maîtresse Allison, qui était également avec nous l'année dernière. Et au retour des vacances de Noël, nous retrouverons maîtresse Alexia, qui est en congé maternité, qui a donné naissance à un petit garçon qui s'appelle Ezio. Voilà, nous pensons à elle également en ce jour de pré-rentrée. Et en CM1, CM2, maîtresse Coralie.
4: Qui est là depuis?
5: Depuis 11 ans, comme maîtresse Cécile. Et,
4: on peut dire que ce sont les doyennes?
5: Oui, tout à fait. Tout à fait. Comme vous l'avez dit, nous avons la chance d'avoir des bénévoles qui nous aident. Alors, il y a Jean-Pierre, qui est, on va dire, l'homme d'entretien. Dès qu'on a un problème, on fait appel à Jean-Pierre. C'est lui qui entretient l'école, qui passe la tondeuse. Et après, il y a Martine, les deux Martines, voilà, qui font des petits ateliers d'art plastique dans la classe de moyenne section, grande section, CP, CE1. Il y a également Christine. Voilà, elles sont présentes également le soir lors de l'étude pour aider l'enseignante. Et vraiment, toutes ces personnes qui œuvrent dans l'ombre, eh bien, nous les remercions infiniment.
4: Merci, bravo pour votre belle équipe et votre bel investissement dans cette maison de Sainte-Thérèse. On sent qu'il y a beaucoup de joie, d'amitié.
5: Oui, tout à fait. Et puis j'ai oublié, il y a les ATSEM aussi qui sont sans ATSEM en maternelle. Nous ne pourrions pas fonctionner. Donc nous les remercions également. Il y a Catherine, Nathalie, Julie et Maëlys. Voilà,
4: toutes ces personnes de l'ombre qui font que l'école est toute propre, toute belle à accueillir les élèves.
5: Voilà, tout à fait.
4: Merci Isabelle. Alors je vais peut-être me tourner vers l'équipe pédagogique. Cécile, donc vous êtes maîtresse de...
7: Moyenne section, grande section, où je vais accueillir à la rentrée 28 élèves.
4: Est-ce que vous revenez toujours avec autant de joie ?
7: Ben oui, hein. Nous sommes une bonne équipe, où nous entendons très bien et que cela continue.
4: Voilà, merci beaucoup Cécile. Coralie.
8: Bonjour.
4: Alors vous, maîtresse CM1, CM2 ?
8: C'est ça, donc depuis 11 ans, toujours la même classe et toujours la même joie de retrouver chaque année une partie des élèves que j'avais l'année précédente et puis d'accueillir les nouveaux et de se lancer dans des super projets qu'on peut mener dans notre école, puisque voilà, on travaille sur ça souvent depuis longue date, et puis c'est très motivant, l'ambiance est bonne, et puis voilà, on est prêt pour une nouvelle année du coup.
4: L'an dernier, vous avez fait pas mal de projets, je crois, avec votre classe. Est-ce que vous pouvez nous donner des petits exemples de sorties ou de projets que vous avez menés ensemble ?
8: Alors, nous avons fait l'an dernier, au niveau de l'école, carrément, un projet autour des pays hispanophones, ce qui nous a permis d'aller découvrir un petit peu en fin d'année, du côté d'Anglette, une initiation à la pelote basque, mais aussi d'aller du côté de Hondarribia pour entendre parler un petit peu espagnol et s'imprégner de la culture. Donc cette année, sans trop en dévoiler déjà, hein, mais notre projet sera autour de l'alimentation. Mais en CM, nous conservons une partie voyage avec voyage autour du monde, mais en intégrant l'alimentation. Voilà, je n'en dis pas plus.
4: Merci beaucoup Coralie, bravo pour votre bel investissement. Alors maîtresse Christelle, vous c'est un petit peu particulier, c'est votre première rentrée à l'école Sainte-Thérèse. On vous voit avec le sourire. Qu'est-ce que vous pouvez nous partager en cette matinée de rentrée ?
9: Eh bien, moi je suis ravie de revenir dans cette école que j'avais connue quand j'étais suppléante et j'avais vécu de très beaux moments de partage et avec une équipe très soudée et très bienveillante. Donc pour moi, c'est une vraie joie de revenir ici.
4: Maîtresse Carole.
10: Bonjour.
4: Alors vous allez être là 2 jours par semaine.
10: Oui, eh bien, j'étais très contente en juillet d'apprendre que j'étais de nouveau nommée dans cette école pour le remplacement d'Alexia. Et je reprends cette rentrée avec beaucoup de joie.
4: Bonjour Marguerite.
11: Bonjour Laurence.
4: Alors vous êtes AESH dans cette école. Qu'est-ce que c'est déjà qu'une AESH et qu'est-ce que vous pouvez nous partager ?
11: Disons que AESH est le nouveau mot pour dire auxiliaire de vie scolaire. Donc on est là pour accompagner des élèves avec du handicap ou et des difficultés d'apprentissage. On travaille avec plusieurs élèves parfois, cela arrive, et sinon individualisé aussi. C'est un travail qui demande beaucoup de patience, beaucoup de joie aussi, et voilà, de douceur, parce que souvent ces élèves sont un peu soit très sensibles, soit violents aussi. Donc il faut tenir les deux. Mais c'est très intéressant de travailler avec eux et de les voir progresser.
4: Alors Jean-Pierre, vous êtes l'homme d'entretien de la maison, l'âme quelque part de la maison, parce que sans vous...
5: Qui garde l'école durant l'été, qui vient voir si tout se passe bien.
12: J'ai passé une vie de travail sur les toits et autres, mais le bénévolat, ça apporte l'occupation, parce que dès qu'on arrive à la retraite, il y a un ennui qui s'installe, du jour au lendemain. Et le monde de l'enfance, c'est du temps long, voilà. Surtout, vous retenir, le bénévolat, c'est un temps long. On apprend, on voit, on fait pas, on dit. C'est merveilleux parce que ça fait du bien. tout comme on a été formaté toute une vie, ça change.
4: Alors vous voit toujours arriver avec le sourire, avec votre épouse aussi. Oui. Vous êtes très aimés dans l'école.
12: Oui, oui, ben on les aime. C'est une base sur l'amour des uns et des autres, de son prochain.
4: Merci beaucoup Jean-Pierre et ben on vous souhaite aussi une belle rentrée parce que là vous êtes reparti pour une année à Sainte-Thérèse à passer la tondeuse, à réparer les serrures.
12: Puis c'est du travail qu'on donne, on n'a pas un patron, c'est pas les mêmes rapports que dans une entreprise, c'est ça qui est bien.
4: Mais vous êtes vraiment indispensable. Merci beaucoup Jean-Pierre, merci Isabelle et merci Père Dominique Aubian.
5: Merci à vous Laurence.
6: Merci Laurence.

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2: Philippe Pujot, c'est vous qui avez peint ces deux tableaux qui ont été mis en place, inaugurés, bénis aujourd'hui dans cette chapelle Notre-Dame-des-Has. Et je vais vous laisser tout simplement la parole à vous qui êtes l'artiste pour nous décrire chacun de ces deux panneaux qui se répondent en quelque sorte.
3: Oui, bonjour, absolument. Alors, tout d'abord, les deux panneaux se répondent. La commande est venue de l'abbé Martin qui a signalé au père Duard cette demande, qui est venue me chercher tout naturellement, puisqu'on a collaboré plusieurs fois sur d'autres projets. C'est évidemment un projet qui m'intéressait par plusieurs dimensions. D'abord par le fait que je sois un montagnard et très sensible au fait d'avoir des chapelles comme ça dans nos montagnes.
2: Vous êtes de la vallée de Campan, c'est ça ?
3: C'est ça, moi je suis originaire de la vallée de Campan. Mon grand-père avait là-bas beaucoup de moutons, donc j'ai passé mon temps à faire les foins l'été et à m'occuper des moutons en estive, l'hiver à nourrir. On passait toutes nos vacances à s'occuper du troupeau familial, donc c'était vraiment intéressant.
2: Donc ça fait partie, pardon, on fait une parenthèse déjà, ça fait partie de votre inspiration pour aujourd'hui être peintre ?
3: Ça fait toujours partie de mon inspiration. Le côté... j'allais dire presque symbolique et mythologique du métier de berger, la manière de soigner, la manière de repérer, la manière de donner du sel, la manière de faire venir un agneau à soi pour le nourrir quand sa mère le rejette parce que c'est le premier agneau. J'ai suivi mon père et j'ai arpenté les chemins silencieusement en me mettant à son pas. Tout ça, ça a nourri aujourd'hui ma réflexion sur la vie en général et sur la peinture en particulier. Et ça me traverse, ça me suit, je ne peux que le constater.
2: Alors, ça se voit aussi dans ces panneaux que les auditeurs pourront venir découvrir dans cette chapelle Notre-Dame-des-Has. Ce sont vraiment des panneaux qui respirent, des tableaux qui respirent la Bigorre. L'un présente le bienheureux Pascal Vergès, l'autre Sainte Bernadette. Peut-être que vous pouvez nous parler de la manière dont vous avez travaillé, les couleurs, les lueurs.
3: Oui, alors avant tout, j'ai travaillé en étroite collaboration avec Pascal Castillo, la présidente de la commission d'art sacré du diocèse, avec l'abbé Martin et avec l'abbé Duard. Et de concert, nous avons décidé très exactement de la symbolique qu'il souhaitait donner sur les panneaux pour respecter une forme de liturgie très serrée, très, très intéressante. Alors dans le premier panneau, par exemple, il fallait montrer Pascal Vergès dans sa détermination, aller comme ça dans un élan de vie, mais où on voyait son destin poindre à l'horizon. Donc on a la Vierge des As là, qui est entourée d'une couronne d'épines, mais si on regarde bien, il y a des fils barbelés qui s'y entremêlent. Et sur ce pont qu'il traverse, qui est le pont qui se trouve à deux pas de la chapelle, un petit peu plus loin, dont je reviens, j'étais avec mon compagne pour lui montrer le pont, vous voyez une petite ronce, alors là on ne la voit pas parce que ça brille, mais qui est en train de monter, comme les mauvais augures. Alors moi, j'ai souhaité dans cette composition donner beaucoup de place, et dans les deux compositions, donner beaucoup de place à l'entourage du personnage. Oui. Le personnage, il prend une place, mais le pont est quasiment un personnage en lui-même, tout comme dans le panneau de Bernadette, le troupeau est un personnage en lui-même.
2: Alors, sur la personne du bienheureux Pascal Vergès, on est impressionné quand même par sa carrure. On parlait de montagne, c'est vraiment une carrure de montagnard. Peut-être certains diraient de rugbyman, mais vraiment c'est une carrure de montagnard. On sent l'homme de la montagne.
3: Oui, c'est ça, c'est l'homme de la montagne, tout comme l'abbé Père Amal qui est décrit, qui aide des paroissiens à faire le bois, qui passe son temps à avoir une vie physique. Hein. Les hommes d'église ne sont pas forcément des intellectuels enfermés dans une bibliothèque sombre, ce sont des gens qui vivent leur foi à l'extérieur, et donc dans la montagne, parce que Vergès est décrit, puis les images que j'en ai vues, les images que j'ai travaillées de lui montraient un personnage tout en retenue, mais avec une force physique impressionnante. Il est dans la force de son âge, c'est-à-dire il y a 50 ou 100 ans, à 30 ans, on avait 45 ans de physique. Quoi. Moi, je me rappelle du physique de mes grands-parents, arrière-grands-parents, et donc je l'ai voulu conçu comme ça, comme un homme dans la force de l'âge et dans la force de sa pensée. Alors derrière lui, nous voyons la cascade des As, source du Gave, qui vient couler dans ce ruisseau comme une source, un destin. Et le pont, ce que je disais, c'est... Bon, le pont, c'est le passage, évidemment. C'est les multiples passages symboliques, celui que le spectateur franchit quand il regarde et quand il rentre dans sa foi. Et également, chaque pierre qui constitue ce pont, eh bien, c'est nous. C'est nous, c'est la partie, disons, culturelle, la partie construction de nous-mêmes. Moi, je l'ai vu comme ça. L'abbé Martin m'a amené voir le pont tout de suite. J'en suis tombé amoureux. Tout de suite, j'ai dit...
4: Il avait sa place dans ce tableau.
3: Ah oui, le pont, c'est le pont des hommes, le pont reconstruit, pierre par pierre, avec un ciment qui nous lie. Et ce ciment qui nous lie, c'est de vivre ensemble.
2: Et finalement, sur ce tableau, donc, si chaque pierre de ce pont, c'est un peu chacun de nous, on a l'impression, du coup, que c'est nous qui supportons, qui portons, en tous les cas, la mémoire du bienheureux Pascal Vergès. Et en même temps, lui se penche vers le pont, vers les pierres, vers l'eau qui ruisselle, avec peut-être bonté, bienveillance.
3: Alors, moi, je m'interroge beaucoup quand je fais des tableaux, oui. Avant, pendant et après. Et je sais que je fais confiance à, disons, mon intuition quand je vais faire la composition pour regarder ce qui va fonctionner. J'avais la volonté de mettre ce point en avant parce que j'ai compris qu'il était très important. Et je me suis dit, effectivement, dans ces cas-là, est-ce qu'il nous domine ? Et je ne pense pas qu'il nous domine. En réalité, le prêtre, son rôle pour accompagner les croyants, c'est de les représenter. Mmh. Et donc, il prend un rôle déterminé de se mettre au-dessus en disant, regardez, je ne me mets pas sur ce tas qui êtes-vous pour m'appuyer sur vous et faire mon chemin à moi. Mmh. Je me mets là parce que c'est moi qui fais le lien. Quand vous êtes fatigué, c'est moi qui vais dire, il faut remplacer une pierre, il faut la remettre, il faut la rechausser, etc. Et donc, c'est un travail collaboratif entre celui qui est l'esprit de la foi et les gens qui, dans leur quotidien, n'ont pas le temps de penser la foi tout le temps.
2: C'est ce que Pascal Vergès a fait en camp de concentration, là où il est mort. Il a supporté jusqu'au bout ses camarades d'infortune.
3: C'est ça, même quand il n'était plus avec eux dans une paroisse et dans une période de joie, il était quand même un compagnon de mauvais jours et il portait son idée poétiquement, j'allais dire, c'est-à-dire qu'il n'a plus besoin qu'ils soient là, eux. Lui, il construit la foi parce que tout d'un coup, il l'incarne. Mmh. Et donc lui-même est une forme de pierre de spon. Mais voilà, il y a ce passage et le fait que toutes ces pierres liées soient l'ensemble de ce que forment les gens de bien.
2: C'est quand même dire que cette Bigorre mariale, elle était dans le cœur de tous les fidèles à l'époque. Et d'ailleurs, on constate, vu le monde qu'il y avait aujourd'hui, que c'est toujours un peu le cas quand même.
3: Oui, bien sûr. L'église était pleine. C'est très émouvant. Ouais. On voit les gens en joie qui restent pour manger, pour boire. Ça s'affaire encore dedans. Enfin, je trouve ça très réjouissant. Moi, avec ma compagne, c'est toujours des moments très émouvants. On vit des choses extraordinaires. Puis le lieu est fabuleux.
2: Alors, la dernière chose avant de passer sur le tableau suivant, dans l'autre chapelle latérale, c'est la colombe, évidemment, puisque les colombes sont liées à l'histoire des As, et il y a deux colombes, ça tombe bien, puisqu'il y a deux panneaux.
3: C'est ça, exactement. Là encore, j'ai suivi les instructions précises du père Martin, qui est vraiment très précis dans ce qu'il aime, et vous voyez, dans le cœur, ces deux colombes ont été installées également. Oui. Alors moi, c'est... évidemment une réjouissance puisqu'elles rejoignent aussi le paraclète que j'ai fait dans le polyptyque de l'abside du cœur à l'église paroissiale de Lourdes et c'est un symbole que j'aime énormément travailler puisque lui-même est plein d'élan et amène une vitalité au tableau.
2: Et donc la vie de Pascal Vergès a eu, évidemment c'est terminé en heure sombre de l'histoire, mais ce tableau il est lumineux.
3: Oui bien sûr, ce n'est pas nous qui décidons des heures sombres ou des heures claires. Nous ne pouvons que nous déterminer à faire le mieux que nous pouvons dans le temps qui nous est imparti. Et ensuite, on subit les époques et on tire le meilleur de chaque situation.
2: Alors, merci pour la présentation de ce premier tableau. Si vous voulez bien, on va passer au deuxième tableau qui présente Sainte Bernadette.

0: Mouton, alors moi dans ma mythologie personnelle, c'est extrêmement important, symbolique, c'est très beau. Et donc ici, les moutons sont le pont. C'est-à-dire, ils sont eux-mêmes un personnage, c'est le troupeau, c'est chacun de nous, et c'est la partie. C'est la partie organique, la partie. Vous savez, il y a deux cultures, la culture de la terre et la culture de la pierre. J'ai fonctionné de la même manière au polyptyque là-bas, puisque j'ai fait des tailleurs de pierre d'un côté, les gens qui travaillent la pierre et donc notre culture intellectuelle, et les gens qui travaillent le sol et qui sont là pour nous nourrir. Et donc j'ai voulu représenter de la même manière ces deux symboles, avec l'autorisation évidemment de Pascal Castillo, du Père Martin et de l'abbé Duhart. Et donc ce troupeau que vous remarquez, ce sont des brebis barégeoises évidemment. Vient entourer Bernadette. Bernadette touche ce mouton que l'on pourrait prendre pour l'agneau. Donc Jésus, et au loin, vous pouvez voir en tout petit, si vous faites très attention, et j'ai fait en sorte qu'on voit les trois sanctuaires de Bétharam, de Lourdes et de... Oui, là-haut.
1: Et le regard est porté très loin, puisqu'on se dit, en fait, il y a des montagnes à perte de vue, à l'infini. Alors il y a des sapins, puis après, vraiment, on a l'impression que les montagnes ne finiront jamais.
0: C'est ça, ce sont des montagnes métaphoriques. Elle ne représente pas un paysage réel, alors que dans l'autre panneau, on est dans un paysage quand même où j'ai fait la cascade. Il y a la chapelle des As.
1: Là, on risque pas de reconnaître le pic du Midi, le Montaigu, la Brèche de Roland.
0: Non, je voulais pas faire ça. Je voulais pas aller à Bartrès prendre une photo. Je voulais vraiment un paysage qui ancre Bernadette, du fait qu'elle est aussi l'auréole, dans un paysage métaphysique, un paysage allégorique.
1: Et pourquoi ça c'est important? Pour laisser à chaque personne qui regarde son interprétation? Pourquoi ça compte pour vous?
0: À partir du moment où on peint Bernadette, et où on peint par exemple le Père Vergès ou d'autres personnages que vous avez représentés, Saint-François de Sales, Saint-Jean de Chantal, ce n'est pas la personne qu'on a connue qu'on représente. Si je représentais une photo très exacte que j'avais fait, je figerais une seule image de la personne. Or, une personne n'est pas entièrement dans une seule de ces images. Et donc, quand je la représente, je représente une vision imaginaire d'elle. Et cette vision imaginaire doit être à la fois très proche pour que les gens puissent se fondre dans leur émotion plutôt que se dire « c'est mal fait ». Mais en même temps, elle doit être suffisamment ouverte pour que chacun passe dans son imaginaire. Quand on commence un roman, on imagine la voix d'un personnage et on a beau nous dire il a la voix rock, si on l'a imaginé aiguë, on la gardera aiguë jusqu'à la fin du roman. Et c'est notre personnage, il faut que ce soit notre Bernadette, il faut que ce soit notre Pascal Vergès. Il faut que nous fassions la moitié du chemin. Donc moi je l'ai fait de la manière la plus respectueuse. Elle me rappelle ma sœur quand elle avait 16 ans et qu'elle était... ma sœur, moi je la trouvais magnifique, elle était belle, elle était tout ce que j'aimais de rassurant dans ma vie. Et donc je lui ai trouvé un point commun dans cette chevelure noire, cette attitude vraiment sans excès, jamais, toujours dans la modération et dans la tempérance, et
1: avec rien si ce n'est le chapelet qui prend quand même une place importante.
0: Évidemment, puisque Bernadette est très croyante, on est sur une scène religieuse, il faut que métaphoriquement, allégoriquement ça le représente, mais il faut que littéralement on voit des signes de cette magie en quelque sorte qui vient s'opérer.
1: Quand vous avez eu cette commande de ces deux tableaux, donc par l'association Le Toit du Cœur, qui a financé ces œuvres, comment vous avez commencé votre travail? D'abord, est-ce que vous connaissiez la chapelle des As? Est-ce que l'environnement, le décor qui est déjà là de cette chapelle, il compte aussi? Il faut que ces deux tableaux racontent quelque chose pour aujourd'hui en tenant compte de ce qui est là depuis toujours?
0: C'est ça. Alors là, il y a un double défi. Alors d'abord, comment je fais? Moi, la genèse d'un projet, c'est je viens dans le lieu. Je passe du temps dans le lieu. Ouais, je passe du temps dans le lieu, je passe du temps autour du lieu. Et d'ailleurs, ici, je suis tombé amoureux du lieu. J'ai dit à ma femme, je l'ai amené tout à l'heure, ma compagne, j'ai dit, on va revenir avec les enfants, on va passer des nuits ici, on va être dans le cirque, mettre les pieds dans la rivière. C'est un lieu magique. Donc moi, d'abord, je m'imprègne. Le double défi, c'était ici que tout va être restauré. Donc je ne pouvais pas me fier à comment c'est, mais à comment je dois imaginer que ce soit, alors qu'on ne m'a pas dit comment ça serait. On m'a dit, on va rafraîchir tout, les murs, etc. On va redonner un air vivifié. Or ici, il y a des tableaux très ternes, par l'usure du temps, et des vitraux très vifs. Et donc il fallait trouver un moyen terme. Il fallait que je m'accorde avec la commission d'art sacré, qui a un œil plus précis de ce qu'ils veulent, comme Pascal Castillo, qui m'a dit non, il faut que les couleurs respectent ça. Et vraiment, c'est travailler de concert. Donc on me dit voilà les teintes à peu près dans lesquelles on veut que ce soit pour respecter le lieu dans ce qu'il va être, parce qu'il faut quand même une harmonie d'ensemble, même si moi je vais toujours tirer vers la modernité, c'est mon rôle pour que les tableaux...
1: Finalement ces tableaux sont encore une fois le pont pour reprendre...
0: Absolument, c'est un pont entre le passé et le futur, et il faut toujours tirer plutôt vers le futur. Les idées du passé, elles sont déjà dedans.

0: tout cas les idées intemporelles sont déjà dedans, et il faut tirer le spectateur vers des images à la fois classiques mais à la fois nouvelles. En tout cas, c'est ce que je pense.
1: Merci beaucoup pour ces explications. À bientôt pour peut-être découvrir d'autres œuvres, puisque entre l'église paroissiale de Lourdes aujourd'hui et As, on voit que vous mettez vraiment votre talent d'artiste, de peintre au service aussi de la piété populaire mariale qui existe dans le diocèse de Tarbes-et-Lourdes.
0: En tout cas, j'y mets mon cœur, je suis un enfant du pays, et c'est vrai que je ne boude pas de mon plaisir quand je reçois une commande ici. J'espère en obtenir d'autres, puisque c'est vraiment un travail dans lequel je me délecte, je me plonge dans les textes. Et ensuite, j'avance.
1: Merci.
0: Merci à vous.
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4: J-19 avant l'arrivée du pape Léon XIV à Lourdes à l'occasion de son premier voyage apostolique en France, le Saint-Père passera, vous le savez, 36 heures dans la cité mariale. Au programme de cette étape pyrénéenne, trois séquences très attendues, le temps de prière à la grotte le samedi 26 septembre soir, la messe dans la prairie le dimanche 27 septembre à 11h, et la procession mariale au flambeau le dimanche 27 septembre à 20h30. Ces trois séquences sont soumises à un accès limité avec accréditation obligatoire pour les pèlerins. Mais au-delà de ces pèlerins inscrits, les Hautes-Pyrénées et la ville de Lourdes en particulier se préparent à accueillir et à gérer une fréquentation et une circulation tout à fait hors normes. C'est ce que nous explique la préfète des Hautes-Pyrénées, Sybille Samoyot.
5: Peut-être déjà évoquer la question de la fréquentation, parce qu'un dispositif, il est lié au nombre de participants et au risque aussi qui s'applique aux participants. Donc les inscriptions sont closes pour les événements de Lourdes. La visite du pape à Lourdes, c'est trois séquences. Vraiment détaillé avec trois dispositifs d'accréditation et d'inscription qui ont été mis en place. Donc il y a un premier événement qui est donc la prière à la grotte le samedi 26. Donc là, c'est 50 000 personnes qui seront présentes pour cet événement à la grotte. Alors le dimanche 27, on a la messe à 11h. Pour cet événement, on attend 150 000 personnes. Puis il y a 150 000 personnes qui se sont inscrites. Et donc c'est le volume qui est autorisé par la capacité du site, puisque c'est un établissement recevant du public, hein, c'est un ERP. Donc cette jauge est plafonnée à 150 000 personnes. Donc elle sera au maximum pour la messe. Et puis le dernier événement de cette visite du pape, c'est la procession le dimanche soir à 21h, donc le dimanche 27. Et là, de nouveau, on a 50 000 personnes qui sont attendues pour cet événement. Donc on adaptera le dispositif de sécurité pour pouvoir répondre aux enjeux de la menace et de la protection de ces participants. À ce stade, donc le ministre de l'Intérieur a évoqué auprès de vos confrères que, bien sûr, les effectifs de police et de gendarmerie seront adaptés, de sécurité et aussi la sécurité du secours à personne seront adaptés à la manifestation. Je vous donne rendez-vous le 18 septembre, parce que c'est la répartition en fait de ces effectifs est en cours, et donc je vous donnerai ces éléments le 18 septembre.
1: Donc ça veut dire que c'est à partir du 18 septembre que les personnes pourront avoir une idée du transport, de l'acheminement jusqu'à Lourdes, parce que c'est quand même la grande question que tout le monde se pose, c'est comment venir à Lourdes sereinement, en toute sécurité, et c'est le 18 septembre seulement que vous pourrez nous donner des éléments précis là-dessus.
5: Là on parlait des effectifs de sécurité. Là, vous posez la question, pas des effectifs de sécurité, mais la question de l'accès et comment on va pouvoir venir à Lourdes.
1: L'un dépend de l'autre quand même un petit peu.
5: La question des accès. Donc les personnes pourront venir à Lourdes, ne pourront pas se stationner dans Lourdes, et donc on met en place des parkings relais aux environs de Tarbes pour pouvoir, avec un système de navette, acheminer les véhicules particulières qui vont vouloir venir, en sachant qu'il faut savoir qu'il y a une très grande partie des pèlerins qui vont venir dans le cadre de diocèse, et donc avec avec des systèmes de bus. On attend 1200 bus pour le dimanche. Donc c'est certes un flux de véhicules, un flux de piétons, parce qu'il va y avoir aussi des personnes qui vont être dans les hôtels à Lourdes, et donc ces personnes-là, ils vont être, il y a plus de 25 000 personnes qui peuvent dormir dans Lourdes, donc ce flux-là, il sera piéton. On a le flux des pèlerins en bus qui est estimé à 60 000 personnes aujourd'hui. Donc les véhicules particuliers, qui seront positionnés dans des parkings relais et acheminés par des bus sur des systèmes de navettes et depuis ces points à l'aller et au retour. Alors, il n'y a pas de restriction pour les piétons. Donc, les piétons peuvent circuler partout dans Lourdes. Les restrictions, c'est vraiment dans le sanctuaire, puisque le sanctuaire n'est ouvert que sur inscription. Donc, si on n'a pas été inscrit et donc le code permettant, l'invitation permettant de rentrer, on ne pourra pas rentrer dans le sanctuaire, donc ni le samedi, ni le dimanche.
1: Alors ça, c'est pour Lourdes et les pèlerins qui veulent venir à Lourdes, mais autour de Lourdes, toutes les personnes qui ont envie de vivre tout simplement dans Lourdes et dans les Hautes-Pyrénées, autour de Tarbes aussi, ce week-end-là, mais qui ne sont pas forcément intéressées par la venue du Saint-Père au sanctuaire de Lourdes, comment ça va se passer au niveau du plan de circulation ?
5: Alors, il y aura des restrictions de circulation parce que, comme j'ai évoqué le nombre important de bus, que ce soit les bus des pèlerins mais aussi les navettes, il faut que ce flux de circulation puisse arriver sur le sanctuaire. Donc, on va mettre en place des déviations. Donc, l'ensemble des habitants et les touristes qui voudront circuler dans le département pourront le faire. Simplement, ils seront un peu dévié autour de Lourdes, voilà, classiquement pendant une journée, ils devront contourner un peu, faire un tout petit peu plus de kilomètres, mais ils pourront rejoindre, tous les points du département seront accessibles, il n'y a pas de restrictions, mais c'est vraiment Lourdes qui concentre les restrictions de circulation.
4: Pour les pèlerins qui passeront du temps dans le sanctuaire de Lourdes le dimanche 27 septembre, quelques règles seront à observer dans le cadre du décret grand événement qui a été posé pour l'occasion. L'objectif pour les organisateurs est d'assurer trois axes, la joie, la diversité et l'attente. Cela passe aussi bien par l'animation qui sera mise en place que par la sécurité ou encore par les petits aspects pratico-pratiques, à commencer par la fameuse question du siège pliant autorisé ou non. Réponse de Madame la Préfète.
5: Oui, alors effectivement, par rapport au nombre important, puisque les pèlerins et tous les participants vont être contrôlés, on va contrôler bien sûr les identités, mais aussi on va contrôler les sacs. Et donc, effectivement, pour rentrer un flux de population aussi important, il faut pratiquement 5 heures. Donc c'est pour ça que on ouvrira le sanctuaire dès 5 heures du matin, le dimanche matin. Et on a étudié la possibilité que dans les objets autorisés, donc pas interdits, on puisse rentrer avec un petit pliant qui permettra d'être assis plus confortablement dans cette période d'attente, en sachant que le sanctuaire aussi met à disposition vraiment tous les services pour pouvoir attendre dans ces moments-là, et notamment en termes de sanitaire, en termes d'eau, en termes d'équipement autour pour que les gens attendent dans de bonnes conditions. Alors en fait, c'est pas tellement un site facile à sécuriser, c'est que comme c'est un site qui est clos, les contraintes sur les autres sites autour sont moindres, c'est-à-dire que la zone qui est vraiment très très restrictive et dans les dispositifs que j'ai énoncés, c'est vraiment le sanctuaire qui est vraiment dans la zone qui est préservée. Il n'y a pas de circulation de véhicules dans cette zone et on ne pourra circuler que si on est invité. Voilà. Donc c'est le fait que le sanctuaire, que l'ensemble de l'événement se passe dans le même site, ça facilite en fait de ne pas contraindre autour plus. Parce que sinon, on aurait été obligé de contraindre plus autour. Et donc là, ça permet d'avoir la charge sur le sanctuaire et que tous les piétons pourront circuler librement dans Lourdes, indépendamment de cette zone de sanctuaire, ils pourront circuler librement. Il y a toute une partie de la ville qui pourra être circulée pour les habitants et les professionnels de la même façon. Voilà. En voiture. Mais donc c'est la sécurité du sanctuaire Alors, le sanctuaire est un lieu qui est aussi avec une sécurité propre, puisque c'est un site sensible qui a sa propre sécurité. Et donc, on viendra aussi en partenariat et en cohérence, en fait, avec les dispositifs qui existent sur le site pour pouvoir répondre aux objectifs de sécurité d'un événement comme celui-là.
1: C'est tous ces dispositifs qui sont compris dans le décret grand événement que vous venez juste de poser ?
5: Voilà, c'est le décret grand événement, il couvre vraiment la partie du sanctuaire et il permet comme ça de pouvoir contrôler l'ensemble des gens qui vont rentrer dans cet espace.
4: Sybille Samoyeux, préfète des Hautes-Pyrénées. 1200 bus sont donc attendus à Lourdes le dimanche 27 septembre pour acheminer les pèlerins inscrits avec leur diocèse et leur paroisse. Pour les personnes venant avec leur véhicule personnel, des parkings dédiés seront ouverts autour de Lourdes avec un système de navettes mis en place. L'ARN 21 entre Tarbes et Lourdes sera réservé pour les bus et les navettes. Vous l'avez entendu, la préfecture, la ville de Lourdes et le sanctuaire de Lourdes travaillent ensemble pour finaliser les dispositifs de sécurité et assurer l'accueil de chaque pèlerin avec une attention particulière pour les 2400 personnes malades ou à mobilité réduite qui sont attendues. Car si l'événement oblige à mettre en place des mesures exceptionnelles, une chose ne change pas cependant, les pèlerins malades ont toujours la première place à Lourdes, et c'est bien normal, car c'est ainsi que le veut la Vierge Marie.

0: Bonjour, bonjour à tous. Dans l'actualité, un objet non identifié percuté sur la voie. Voilà ce qui pourrait être à l'origine du déraillement du train Rouen-Caen hier soir en Seine-Maritime. C'est l'hypothèse donc privilégiée par les enquêteurs à ce stade. 44 personnes ont été blessées, dont une passagère de 18 ans en urgence absolue. L'enquête se poursuit pour comprendre ce qu'il s'est passé. 9 ans de prison ferme pour le commanditaire du cambriolage de Gianluigi Donnarumma et de sa compagne Ilia Scarbouche, 21 ans, a été condamné. Hier, il avait organisé depuis sa cellule l'attaque du couple séquestré en juillet 2023 à Paris. Le butin était estimé à près d'1 million d'euros. C'est lui qui s'était échappé en mars dernier à l'aide de faux policiers avant d'être interpellé quelques jours plus tard dans le sud de la France. Sébastien Lecornu veut mettre les ministres à contribution pour réduire les dépenses de l'État. Le Premier ministre envisage de diminuer leurs indemnités alors que se prépare le budget 2027. Julie Pierret.
1: Oui, et les conseillers ministériels pourraient également être concernés. Une mesure avant tout symbolique. Le salaire d'un ministre ou d'un secrétaire d'État tournerait autour des 9000 euros d'après Gabriel Attal. L'ancien Premier ministre soutient le principe d'une baisse au nom de l'exemplarité, mais il reconnaît que cela ne permettra pas de réduire réellement le déficit et la dette. Matignon présente justement cette piste comme un moyen de montrer que l'État participe lui aussi aux efforts demandés, et ça dans un contexte économique compliqué.
0: Merci Julie. Et Gabriel Attal propose même d'aller plus loin. Le candidat Renaissance à la présidentielle 2027 souhaite réduire le nombre de parlementaires pour réaliser davantage d'économies. Nouveau report dans les négociations entre Israël et le Liban. Le prochain cycle de discussions formelles prévu en septembre à Rome aura finalement lieu en octobre. En attendant, les ambassadeurs israéliens et libanais aux États-Unis se retrouveront la semaine prochaine à Washington pour faire le point sur l'accord signé fin juin. En sport, en foot, en Ligue 1, on dispute la 4e journée du championnat. Aujourd'hui, Strasbourg reçoit Monaco à 17h15. Et puis le multiplex à 20h45, Le Havre reçoit Angers, Auxerre accueille Nice, Toulouse se déplace à Lorient. À la même heure, le Paris FC va se mesurer à Lyon à domicile. Et puis en rugby, 2e journée de top 14 ce week-end. Plusieurs rencontres au programme à 16h35. Entre autres, Racing Lyon, Perpignan Castres ou encore Pau Bayonne. Toulon reçoit La Rochelle à 21h. Chez les femmes, ça joue aussi avec un choc face aux Black Ferns pour lancer le W15 Global Series. Les Bleus reçoivent la Nouvelle-Zélande à 17h45 à Lyon. Très bonne journée à tous.

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2: Marie-Pierre Pavlak est avec nous ce matin. Bonjour Marie-Pierre.
3: Bonjour Jonathan, bonjour à tous.
2: Est-ce que vous avez passé un bel été Marie-Pierre?
3: Un été magnifique. Je suis très très heureuse de la rentrée.
2: Eh bien, de retour au charbon Marie-Pierre. Voilà, jusqu'en juillet, c'est parti.
3: Pleine d'enthousiasme.
2: Et on vous retrouve donc chaque semaine. Et ce matin, c'est le retour de la revue de presse chrétienne donc, et une revue de presse chrétienne foisonnante.
3: Et oui, Jonathan, avec notamment le très prochain voyage du pape en France. Alors, j'y reviendrai tout au long des semaines qui viennent. Mais aujourd'hui, avec le magazine La Vie et le journal La Croix, grand coup de projecteur sur l'enfance. La Croix, cette semaine, relaie les résultats du rapport PISA. Vous les avez certainement vus. Conclusion de l'étude, en France, le niveau des élèves n'a jamais été aussi bas. À qui la faute ? Méthodologie, enseignants, parents, écrans, réseaux sociaux. Réseaux sociaux, les grands coupables pointés du doigt par le rapport. Pour autant, si La Croix de ce jeudi titre « La bataille de l'attention, comment sortir les enfants des réseaux », Jérôme Chapuis, rédacteur en chef du journal, dans son édito de mercredi, renvoie les uns et les autres dos à dos. Tous responsables. Et pour ma part, je vous renvoie également à la chronique « Douce amère » d'Alain Raymond. Classement PISA, peut-on se consoler d'être aussi nul que les autres ? Et puis, un peu à la manière d'un miroir inversé, voilà ce que je lis dans le Pèlerin de cette semaine. La salle de classe est un lieu hors sol, symptôme de tout ce qui se passe dans la société, mais aussi un lieu où les paroles en commun se construisent, un lieu indemne, où il y a des catastrophes et des miracles. Celui qui parle ainsi est un ancien professeur devenu écrivain. Dans la solitude des professeurs est infinie, son dernier livre, Yannick Hennel compte le quotidien d'un jeune prof, entre sonneries stridentes, collègues pleins de sève, désabusés et gamins provocateurs. Cette semaine donc, dans les colonnes du Pèlerin, il prend le temps de raconter, comme l'écrivent joliment Muriel Foria et Samuel Liévin, de raconter comment les profs sont des lanternes allumées dans la nuit. C'est beau, non ? C'est tout à la fois un cri de détresse et une déclaration d'amour au métier d'enseignant. Et pour nous, à l'aube de cette nouvelle année scolaire, un message d'espérance.
2: Le magazine La Vie, quant à lui, nous parle de l'enfance outragée.
3: Ses parents l'ont enfin retrouvée. Après un mois sans nouvelles. À 14 ans, l'adolescente sans histoire suit une amie qui lui promet l'aventure. Arrivée à Paris, elle la confie à un jeune homme. Sarah est violée. Elle perd pied. S'en suivent les ballons de protoxyde d'azote, le cannabis. Le piège se referme. Aujourd'hui, entre 30 et 50% des personnes en situation de prostitution sont des mineurs. Ce qui veut dire que près de 10 000 à 20 000 enfants seraient concernés. Voilà ce que vous pourrez lire dans le grand dossier du magazine La Vie qui a mené une enquête sur la mécanique sordide des nouveaux réseaux de proxénétisme des mineurs. Ultra-violents et sans limite, ils prennent dans leur filet des milliers d'adolescents de plus en plus jeunes. Depuis des années, Dalia se bat pour arracher son fils à ses réseaux. Il faut tenir. Je m'accroche à ma foi, à ma famille, à mon mari. Ma force est là. Mais je suis fatiguée. Un témoignage sobre et sans appel.
2: On se décentre un peu, Marie-Pierre, et direction le détroit d'Ormuz.
3: Avec les marins du détroit d'Ormuz, les grands oubliés de la guerre entre l'Iran et les États-Unis, comme l'écrit Rachel Notto du magazine Le Pèlerin, qui les a rencontrés. Depuis le début de la guerre, le détroit d'Ormuz est devenu presque infranchissable. Quelques 6000 marins restent bloqués dans le golfe Persique. Entre missiles, navires abandonnés et menaces pour leur emploi, ces hommes continuent pourtant de prendre la mer au péril de leur vie. Ratnadip Petankar est l'un d'eux. Ingénieur mécanicien indien, le marin travaille sur l'un de ses navires citernes. Il mouille actuellement dans les eaux émiraties. Alors qu'il ne devait rester que 7 jours dans le golfe au début de l'été, il y est toujours 2 mois plus tard. Les autorités iraniennes ne répondent pas aux demandes de son capitaine. Cependant, le trentenaire n'est pas un novice. Depuis le début du conflit, il a déjà passé 5 mois dans le secteur. Pour autant, il ne se voit pas rester à terre. « Tu ne vas quand même pas repartir », s'inquiètent ses proches. « Je ne peux pas rester à la maison, loin d'un bateau. Je m'y sens libre », tente-t-il d'expliquer. Pour lui, la mer est une promesse.
2: Simon Leys, lui aussi, était libre. Sa parole était libre.
3: Et il l'a payé par de longues années d'ostracisme. Le 9 septembre 1976, il y a tout juste 50 ans, disparaissait Mao Tse-tung. Avec son livre critique devenu célèbre, « Les habits neufs du président Mao » publié en 1971, le sinologue Simon Leys fut le premier à déboulonner la statue du grand timonier. Décrié, pointé du doigt par les intellectuels et politiques de tous bords, de gauche comme de droite, il devient très vite un paria. Il faudra attendre presque 15 ans avant qu'on ne reconnaisse en lui l'un des rares à avoir dit à ce moment-là la vérité, à dire qu'il avait eu raison avant tout le monde. Dans un entretien éclairant avec Jérôme Michel, auteur d'un essai consacré à l'intellectuel, un entretien à lire sur lacroix.com, notre consoeur Céline Oyot décrypte pour nous la démarche du sinologue qui, d'après Jérôme Michel, et je le cite, n'a jamais été le partisan d'une quelconque idéologie, que ce soit de droite ou de gauche. Il se présentait avant tout comme un catholique. En réalité, il refusait de mettre de l'absolu dans la politique. Dans la Croix Hebdo et dans la même veine, Anne Cheng, sinologue et professeur au Collège de France, revient sur l'étouffement de la vie intellectuelle en Chine. 50 ans après la mort de Mao, la fille de François Cheng déconstruit les idées reçues sur le pays, un entretien éclairant.
2: Et enfin, on parle aussi d'un pape.
3: Non, pas de Léon XIV. Pas encore, mais de celui qui, tout au long de son pontificat, effectua 8 voyages en France. 8 voyages qui disent son attachement et son amour exigeant pour notre pays. Je veux parler bien sûr de Karol Wojtyła, Saint Jean-Paul II. De l'interpellation historique au Bourget en 1980, France, fille aînée de l'Église et tu fidèle aux promesses de ton baptême, jusqu'aux adieux de Lourdes en 2004, où il rendit alors un dernier hommage à la foi de cette terre bien-aimée de France, Alexia Vido, notre consoeur de la vie, revient sur un quart de siècle de relations entre le pape polonais et la fille aînée de l'Église. Mais d'où vient donc cette expression « fille aînée de l'Église » et que signifie-t-elle vraiment ? Réponse dans une petite vidéo, un short, à découvrir sur le site de la Croix. Je vous laisse le plaisir de la découverte.
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1: Wado, c'est un groupe toulousain dédié à l'aménagement des espaces de travail. Il fête cette année ses 40 ans. Nous découvrons ce matin son histoire.
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1: Et pour nous accompagner dans la découverte d'Odos, nous sommes avec son dirigeant Stéphane Odos. Bonjour.
2: Bonjour.
1: Merci d'avoir accepté mon invitation dans cette émission Éco, le rendez-vous des entreprises en Occitanie. Alors, je le disais en introduction, Odos fête ses 40 ans cette année, une société qui a été fondée par votre mère, Josiane Odos, en 1986. Donc, quelle était l'intuition de départ ?
2: L'intuition de départ, c'était que le monde du travail, c'était important et le bien-être au travail, être bien. C'était pas qu'un sujet de la maison, hein, c'est un sujet de fonctionnement tout simplement, puisque aujourd'hui le capital d'une entreprise est constitué de collaboratrices et de collaborateurs, et que la santé, c'est un sujet, on va dire, principal. Hein. Aujourd'hui, vous et moi, nous sommes en bonne santé, donc on est là pour l'interview, sinon rien n'est possible.
1: Oui.
2: Et donc déjà, le mot travail, c'est un mot compliqué. Travail, c'est compliqué. Et donc, du coup, c'était se dire que l'intuition de l'aménagement, si on pouvait s'en occuper, si on pouvait y réfléchir, si on pouvait l'optimiser, ça ne pouvait qu'augmenter les capacités à mieux manager, mieux diriger, être bien.
1: C'était quand même assez novateur parce qu'on ne parlait pas tant que ça du bien-être au travail il y a 40 ans. Hein.
2: Alors, vous ne croyez pas si bien dire, parce qu'en fait, l'histoire, hein, puisqu'Odos s'est créé par une dame qui s'appelle Josiane Odos, d'ailleurs, je pense que cette année, elle a été bien mise à l'honneur, puisqu'elle est nominée d'ailleurs sur les femmes dirigeantes là, d'un concours qui existe pour le mois de novembre, je crois. Et sur le principe, elle était, elle, salariée d'une entreprise qui avait abandonné la partie mobilier. Voilà. Et donc, elle s'était remontée en tant que femme en 1983, en s'associant avec un homme. 1983, s'associer avec un homme, déjà, trois points de suspension. Et forcément, je pense pas, mais ça s'est pas bien passé. Disons qu'on va dire que l'association s'est pas bien passée et elle a décidé de créer sa nouvelle structure. Et là, à ce moment-là, le seul homme qui avait de disponible à qui elle pouvait que rendre service, c'était moi. Et donc, du coup, j'ai essayé de lui rendre ce service.
1: Donc, vous êtes entré dans la société à l'âge de 19 ans.
2: C'est ça, le début.
1: Vous avez démarré avec elle, en fait.
2: Ouais. Alors, nous avions une philosophie de départ qui est aujourd'hui à la mode. Hein, figurez-vous, c'est comme quoi, c'est des cycles. Hein. C'est qu'elle avait, elle avait décidé, puisque moi, je ne faisais que suivre à l'époque, de démarrer avec du mobilier d'occasion. Alors, le mobilier d'occasion, c'était Odos Bureau, mobilier neuf et occasion, le slogan. C'était rigolo. Occasion, ça voulait dire que je partais en avion ou en train à Paris. J'allais chez des brokers, c'est-à-dire des gens que je rachetais du mobilier de Tours à Paris. Oui. Je faisais charger des conteneurs et les conteneurs arrivaient parfois avant moi le temps que je revienne. Et nous exposions du mobilier. Vous savez, ces bureaux en métallique.
1: Ah oui, là, je vois très bien. Oui,
2: ces armoires à rideaux, ces armoires à portes pliantes.
1: Et ça se revendait?
2: Mais figurez-vous qu'il y a, on parle de 1986, hein, 7 février 1986, la création. Donc, on va dire que pendant 2-3 ans, notre axe principal, nos ventes, c'est ça. Et là, si vous saviez le nombre de dirigeants qui ont réussi ou pas réussi d'ailleurs, qui sont venus, que j'ai rencontrés, qui démarraient, et ils venaient chercher des bureaux pas chers, c'était incroyable.
1: Ouais, vous étiez déjà dans une démarche de réemploi des matériaux. Hein. On en parlera.
2: On va en parler parce que c'est drôle. Hein, c'est curieux de se dire qu'on était tout juste. Et surtout, le pourquoi on a basculé.
1: Alors, la Odos Design, c'est l'entreprise d'origine. Elle est donc experte en aménagement d'espaces de travail. Comment elle a évolué au long de ces 40 années?
2: On va dire qu'il y a la première phase qui dure de 86 à 96, dans laquelle, là, on parlera de la bascule de occasion à neuf, mais on faisait les deux. Mais là, il y a une vraie conquête du marché et aller dire aux gens, Vous parliez tout à l'heure de, c'était novateur de se penser à être bien. Moi, je me souviens, parce que forcément, à l'âge de 19 ans, si on se met à travailler, on arrête d'étudier. Enfin, forcément non, mais en tout cas, on n'est plus dans le circuit universitaire ou des grandes écoles.
1: On n'a plus la même disponibilité.
2: Voilà, c'est pas le même choix de vie. Je suis un autodidacte, donc du coup, parallèlement, je me suis formé. Et là, ma plus belle expérience perso de formation parallèle, ça a été le Centre des Jeunes Dirigeants. J'ai eu un parcours au Centre des Jeunes Dirigeants de plusieurs fonctions.
1: C'est un parcours qui était proposé par qui ? Par la Chambre de Commerce ?
2: Non, c'est vous qui choisissez d'aller adhérer aujourd'hui au Centre des Jeunes Dirigeants, au MEDEF, au CGPME, enfin je veux dire...
1: Ah oui, selon
2: ce sont des associations. C'est vous qui choisissez là où vous estimez que vous avez un rôle, des choses à apprendre, quoi. J'estimais que j'avais à apprendre ce rôle-là. Et je me rappelle qu'il fallait, très souvent, puisque dans ces associations-là, ou en tout cas dans ces mouvements-là, je rappelle que le CJD, il fallait avoir à l'époque moins de 40 ans. C'était un vrai mouvement novateur d'idées. Enfin, c'était un vrai laboratoire. J'ai appris beaucoup de choses et rencontré des gens incroyables. Et on se présentait souvent. Et j'avais appris à me présenter rapidement. Et je disais que mon métier, c'était générateur de bien-être au travail.
1: Ah oui.
2: Alors, ça faisait sourire tout le monde parce que si on remonte, je pars de 87, 88, 89, 90, 91, 92, etc. Et là, chaque fois, les gens... me regarder en me disant mais qu'est-ce qu'on en a à faire de tout ça, et pourtant j'étais dans un mouvement innovant où il y avait beaucoup de dirigeants open, et malgré tout je sentais bien que je parlais à un endroit qui était pas reçu comme je le souhaitais,
1: et pourtant, donc vous avez mis du temps à vous asseoir vraiment sur ce créneau-là.
2: Bon, ça, je pense que comme toutes les valeurs de la famille, on parlait tout à l'heure de mariage, comme toutes les valeurs d'une entreprise, si elles sont inscrites à un moment donné et qu'on les a écrites, parce qu'on a toujours été une entreprise qui se réunit, qui compte sur le capital humain pour l'intelligence collective, on va en parler aussi tout à l'heure, j'imagine, mais globalement, on a installé le fait de se dire que pour être bien au travail, eh ben, il fallait bien sûr qu'il y ait du design, et le design, ça restera notre ADN principal. Par contre, il est très important que le design ne gâche pas le confort, que le design ne gâche pas la qualité, que le design ne gâche pas la fonctionnalité, etc. etc. Donc, une fois qu'on a écrit ces valeurs-là avec ma mère, parce que très vite, mon père nous a rejoints pour faire la livraison des meubles, on parlera aussi de ça sur la partie livraison de dernier kilomètre. Une fois qu'on a écrit les valeurs, alors après, qu'on n'en bouge pas.
1: Oui, c'est ça, il fallait rester fidèle à ces valeurs.
2: Forcément, c'est le bouche à oreille qui fait son job, quoi.
1: Oui.
2: Voilà. Si vous changez de stratégie tous les 3 ans parce qu'il y a le vent d'automne, vous voyez, je veux dire, c'est pas possible. Donc, comme je suis un peu obstiné, et puis c'est surtout le laboratoire de la vie, c'est écouter les clients. Mmh. Et on s'apercevait bien que les collaborateurs qui passaient du temps au travail avaient besoin qu'on les respecte.
1: Oui, bien sûr.
2: C'est normal.
1: Oui. Le groupe Odo s'est diversifié. Vous avez parlé de ce dernier kilomètre. Donc, il y a eu, si on prend dans l'ordre de création, il y a eu en 2003 Trentoto, spécialisé dans la distribution de mobilier et de luminaires pour les particuliers. Après, il y a eu So Group en 2008. L'entreprise regroupe les services support des autres sociétés du groupe. Et puis, ce dont vous parliez à l'instant, Stéphane Odos, I Love You, j'aime énormément ce nom, créé en 2008, spécialisé donc dans la livraison, le montage, le transfert, la maintenance de mobilier. Qu'est-ce que vous pourriez nous dire, Stéphane Odos, à propos de ces développements successifs?
2: Alors, tout à l'heure, vous me posiez la question sur les phases. On a 86-96, c'est la phase... Josiane Odos dirige, Stéphane Odos développe. Voilà. Donc, je vais rencontrer les dirigeants, et grâce à l'ouvre-porte qui est l'occasion, ou grâce aussi à une conviction profonde à l'ADN dont je parlais, on développe beaucoup. Et là, il se passe un moment clé en 96, 95, c'est que notre concurrent principal, un aménagement de bureau, on est en train de lui grignoter tout son marché. C'est pas très rigolo de dire qu'on travaille pour aller chercher l'autre, parce que après tout c'est bien quand
1: c'est
2: tout le monde va bien.
1: C'est la loi de la concurrence.
2: Oui, bon, enfin, en tout cas c'est bien quand tout le monde va bien. Donc à ce moment-là on a un peu mis en danger un confrère qui avait deux métiers. Lui il avait le métier de l'aménagement de bureau comme nous, et il avait le métier de l'aménagement de la maison. Et pour aller depuis tout jeune à Milan, au salon de Milan, vous savez quand vous allez au salon de Milan tous les 2 ans. vous traversez les halls, et pour aller au hall mobilier de bureau, vous traversez les halls.
1: Vous passez par la maison.
2: Voilà. Mmh. Et moi, j'étais comme un gamin qui me disait, qu'est-ce qu'un jour, j'aimerais faire tout ça.
1: Ah.
2: Et surtout avec les belles marques, parce que les belles marques, il faut... Voilà, peu importe, ouais. C'est pas le sujet d'aujourd'hui, mais en tout cas, j'avais ce rêve-là. Et il se trouve qu'un jour, ce concurrent-là nous dit, on va s'entretuer. Et il faut pas faire ça, hein. Et donc c'était très pertinent de la part de la dirigeante en face de se dire on va se mettre ensemble. Et là on a passé 9 mois à étudier les deux boîtes et puis on a construit un projet qui fait que nous avons intégré dans notre structure aussi l'aménagement de la maison. Et à ce moment-là, ça s'est appelé Odos et c'était le mobilier à tous les temps. Ma mère avait sa fonction, mon associé avait sa fonction et moi j'avais la mienne. 2 ans pour quasiment se comprendre et comme quoi diriger, c'est pas forcément toujours facile parce que là, on n'a pas eu un mélange d'ADN en fait. Mmh. Ça s'est pas bien passé.
1: Oui. Donc vous êtes revenu à votre métier premier.
2: Et non, du coup, j'ai hérité de l'activité de l'immobilier de maison.
1: Ah voilà, c'est ça.
2: Voilà, oui. C'est comme ça en fait que on a vécu les 10 autres années, hein, on va dire, ou les 7 autres années. C'est 1996-2003 où là, Odos fait à l'intérieur de son activité fait aussi bien du mobilier de bureau que du mobilier de maison. Voilà,
1: voilà.
2: Sous le nom d'Odos. Et un jour, le comité de direction me dit, Steph, si jamais tu crois en mobilier de maison, t'as qu'à créer ta collection,
1: voilà,
2: t'as qu'à créer ta marque. Voilà. Mmh. Et là, un jour, je trouve un lieu, et tatati, et tatata, d'où la marque Train Toto se crée avec une histoire incroyable.
1: Alors, je vous propose, Stéphane Odos, de nous retrouver dans une autre émission la semaine prochaine et vous nous raconterez justement la suite de cette histoire. Et puis, évidemment, vous nous parlerez de l'activité. Hein. Vous avez parlé de design et il faut qu'on comprenne un petit peu tout ce qu'il y a dans Odos.
2: Donc, avec plaisir, à la semaine prochaine.
1: À la semaine prochaine.
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2: Bonjour tout le monde, bienvenue sur Radio Présence, il est 7h, très bon début de journée.
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3: Pour commencer cette nouvelle rentrée radiophonique, je voulais partager avec vous une bonne nouvelle. La Bible est au top.
4: Vue de ma fenêtre, Étienne Dallaire.
3: Depuis 2019, les ventes de Bibles sont en hausse continue en France. Elles ont même explosé il y a 3 ou 4 ans, selon les éditeurs spécialisés. Le directeur des éditions du Cerf explique que depuis ce regain, la maison réimprime sa grande édition appelée Cathédrale de papier chaque année, alors qu'elle ne tirait des exemplaires que tous les 3 ans auparavant. Aux éditions Salvator, il est question d'une multiplication par 3 ces dernières années des ventes de la Bible. Enfin, la Bible de Jérusalem, déclinée en plusieurs formats, arrive en tête des 3 premières ventes de la librairie religieuse La Procure à Paris, où l'on n'hésite pas à qualifier la Bible de best-seller. Rappelons que la Bible est actuellement vendue à près de 300 000 exemplaires chaque année en France, le livre le plus acheté. Mais remarquons que nous ne sommes pas devant un phénomène franco-français. La hausse est encore plus marquée chez les anglo-saxons. Au Royaume-Uni, par exemple, les ventes de Bibles sont passées de 192 000 exemplaires en 2019 à 396 000 en 2025. Quant aux États-Unis, on relève 19 millions d'exemplaires vendus en 2025, soit le plus haut niveau depuis 21 ans. Quels sont les facteurs qui peuvent expliquer ce regain d'intérêt pour la Bible? Ne serions-nous pas là devant un signe de plus, j'allais dire, d'un certain renouveau d'intérêt pour la tradition chrétienne? Après la constatation, il nous faut poser quelques questions. Quels facteurs peuvent expliquer ce regain d'intérêt pour la Bible? Selon Jean-François Colosimo, directeur du Cerf, l'une des grandes maisons d'édition catholiques, l'explosion correspond à la hausse des adultes demandant le baptême, et donc forcément une hausse des adultes qui s'intéressent de près à la Bible, qui vont l'acheter, la lire et la méditer. Mais ça n'est pas le seul facteur, loin de là. Le directeur du Cerf cite plus largement une impression confuse d'un monde qui vacille depuis la guerre en Ukraine. La quête de sens, l'angoisse de la fin du monde deviennent palpables, dit-il. On veut se rattacher à la transcendance, à une parole absolue, à une parole de vérité. Selon lui, la Bible attire même des non-croyants par sa sagesse. On y retrouve, dit-il, l'humanité dans toute sa gloire, mais aussi dans toute sa noirceur, l'humanité qui se débat pour rester humaine. Et Jean-François Colosimo poursuit, nos contemporains vont chercher dans la Bible la vie qui fait défaut dans le siècle. Ce n'est pas un ouvrage intellectuel pour savants ou philosophes, mais c'est un continu historique dans lequel Dieu parle, s'émeut, pardonne et aime. Mais il y a aussi ce que l'on pourrait appeler un renouveau de la foi et un renouveau d'une soif de lire et méditer les textes bibliques. Si l'on prend par exemple la montée en puissance des églises évangéliques, leur nombre a multiplié en France par 20 depuis les années 50. Ce sont des églises en croissance, très dynamiques. La dernière marche pour Jésus a rassemblé 70 000 personnes. Et ces protestants évangéliques commencent en tout premier lieu par acheter la Bible, dont ils font un usage très fréquent et personnel. Mais on constate aussi que, du côté catholique, il y a un retour à la lecture directe des Écritures. De nombreux groupes de Lectio Divina se développent en maisonnée. Des cellules de partage biblique en petits groupes sont orchestrées dans les paroisses, ce qu'on ne voyait pas il y a quelques dizaines d'années. Dans l'Église catholique, lire la Bible était un acte, allez, on va dire, dangereux, suspect. Il ne fallait pas trop lire la Bible par peur que l'on se fourvoie et que l'on s'écarte. Mais il est un quatrième facteur qu'il faut aussi évoquer. Les textes ont retrouvé une certaine autorité aujourd'hui, alors qu'une partie d'exégèse critique avait travaillé à défaire cette autorité. On a mis en doute la valeur historique de ces textes, on a mis en doute la véracité des paroles qu'ils contenaient, en quelque sorte, on a sapé les bases qui pouvaient donner une certaine confiance en ces textes, mais du même coup, l'envie de lire ces textes et de s'en nourrir avait considérablement diminué. En effet, il y eut de grosses attaques contre la fiabilité de la Bible depuis le XIXe siècle et dans les années 1960, nous dit François-René Charles, qui est éditeur chez Salvator, au séminaire, on vous donnait l'image d'un entonnoir. On verse le Nouveau Testament dedans et il n'en reste qu'un tiers de vrai à la sortie. Mais cette époque semble révolue. Les découvertes archéologiques ont fait leur travail. La stèle de Ponce Pilate, mise à jour en 1961, la synagogue de Capharnaüm, la piscine de Siloé et bien d'autres sites encore. Les fouilles ont conduit à réévaluer les jugements d'une partie de l'exégèse critique des 19e et 20e siècles qui tendaient à considérer certains détails des évangiles comme des constructions tardives ou symboliques. C'est ce que dit Mathieu Lavagna, auteur de l'ouvrage « Les évangiles disent-ils vrai ?» paru aux éditions Arthège en 2026. Les approches très sceptiques qui dominaient certains courants de la recherche au milieu du XXe siècle sont aujourd'hui, dit-il, moins influentes, car un nombre croissant de spécialistes reconnaissent que les évangiles constituent nos sources les plus anciennes et les plus importantes pour connaître la vie de Jésus. Cette évolution du regard posé sur les textes sacrés a certainement contribué à ce regain d'intérêt de la part du public. Le marché religieux a réinventé la vente des Bibles avec une grande diversité de formats. Des Bibles d'études enrichies d'éléments interactifs, des Bibles avec des marges en face pour pouvoir annoter les réflexions. Pour les ados, la Zébible, qui s'est imposée comme une référence, c'est une Bible avec un langage actuel, des commentaires contemporains qui sont faits pour qu'un ado comprenne ce qu'il lit. Même si le papier reste ultra dominant, 2024 a marqué un basculement avec 25,9 millions de Bibles numériques diffusées. De plus en plus d'applications et d'initiatives numériques connaissent aujourd'hui un franc succès. La Bible connaît donc une nouvelle jeunesse, mais paradoxalement, comme nous allons le voir, la connaissance des textes bibliques ne cesse de reculer chez les Français. La Bible, le livre le plus acheté en France, est-il le moins lu ? Voilà la question très paradoxale qui peut se poser. Un récent sondage, publié à l'occasion d'une expo à l'UNESCO, fait ressortir que parmi la totalité de la population, seul un quart dit lire la Bible. Un sondage CSA sur le même sujet faisait apparaître que seulement 56% des possesseurs de Bible la lisaient en 2001. Et même chez les catholiques, on s'aperçoit que seulement 44% ont une Bible chez eux. Même si, parmi les catholiques pratiquants, 78% possèdent une Bible. Interrogé sur l'intérêt représenté par

0: Différence culturelle. La réponse chez les plus de 60 ans est seulement de 26%. Le sondage interroge aussi les Français sur l'épisode biblique qu'ils connaissent le mieux. En tête du hit parade arrive Noël et l'Arche de Noé, ex aequo, avec 91% des personnes interrogées. Suit de près la mort et la résurrection de Jésus, 88%, et l'épisode de la multiplication des pains, 66%. Par contre, la conversion de l'apôtre Paul sur le chemin de Damas n'est connue que de 41% des Français. Quant au malheur de Job, seuls 31% d'entre eux en ont entendu parler. Au final, oui, le fait que la Bible redevienne un best-seller est une bonne nouvelle, mais nous mesurons l'immensité du travail qui reste à faire pour que la Bible ne soit pas simplement un objet de décoration, pour que ceux qui en possèdent une plongent dedans et surtout y trouvent le sens de leur vie, le chemin qu'ils cherchent.
1: Vue de ma fenêtre, Étienne Dallaire.
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1: Bienvenue à Dialogue autour des arts plastiques. Je suis ravie d'accueillir aujourd'hui Véronique Bril, artiste plasticienne transdisciplinaire, puisque vous travaillez ou avez travaillé dans le land art, la photographie, la performance. Vous êtes installée, Véronique, à Toulouse depuis de nombreuses années. Depuis quand d'ailleurs ?
2: Bonjour d'abord. J'ai commencé en 99. J'ai commencé ma carrière d'artiste sans savoir au début que c'était une carrière que je commençais, en jouant à lever des pierres, à les mettre en équilibre au bord de l'océan.
1: Est-ce que ce sont les guetteurs dont vous nous parlez ?
2: Oui.
1: D'accord. Est-ce que vous pouvez nous raconter un peu qu'est-ce qui s'est passé, cette rencontre avec ces fameux guetteurs ?
2: Alors, c'était un moment assez magique. J'ai rien inventé. L'homme a toujours levé des pierres. Et j'en ai vu aussi au bord de l'océan, des empilements comme les cairns dans les randonnées, etc. Et j'ai fait pareil un matin à marée basse, il y avait quelqu'un qui avait levé des pierres et je trouvais ça magnifique. Donc j'ai commencé à jouer, comme tout le monde. Sauf que je me suis arrêtée très très vite à 2-3 pierres qui suggèrent une silhouette. Donc l'équilibre était beaucoup plus difficile, mais c'était ça qui était joyeux pour moi. Cet instant de préparation, de danser avec la pierre, de la toucher, de chercher l'équilibre. Et j'ai trouvé ça magnifique et j'ai commencé à faire ça. Et voilà comment les guetteurs sont nés. D'accord. Je les ai ensuite pris en... D'ailleurs, c'était même pas moi qui les prenais en photo. Et puis voilà, ça a commencé comme ça, en jouant.
1: En fait, vous avez démarré votre pratique artistique par le land art, si
2: oui,
1: je comprends
2: oui,
1: bien.
2: Oui, oui. Et en fait, quand je suis rentrée de vacances... J'ai revu un ami qui était critique d'art. Je lui montre mes photos de vacances. Il me dit, mais tu sais ce que tu fais, toi ?
3: Non, je joue.
2: Il dit, non, tu fais du land art.
1: Ah,
2: voilà. Et c'est là que je peux dire que ça a commencé.
1: Vous aviez quel âge à ce moment-là ?
2: J'étais pas jeune, hein, j'avais 40 ans.
1: Une quarantaine d'années.
2: Oui, j'ai 68 ans maintenant, ça fait un bail, mais voilà.
1: Est-ce qu'on peut dire que c'était, en tout cas certainement, probablement une évidence à ce moment-là de votre vie, mais est-ce que vous l'avez considéré comme une vocation ?
2: En fait, j'ai pris conscience que j'avais toujours été comme ça, j'avais toujours créé. Mais j'ai grandi en pensant que je n'étais pas une artiste et j'ai toujours admiré les artistes en disant « Oh, quel... » Mais que c'est beau et quelle imagination, je les admirais. Mais j'ai toujours dit, mais moi je ne suis pas une artiste, je n'ai pas d'imagination, donc j'ai grandi contre. Et il se trouve que j'ai croisé les pierres, j'ai croisé cet ami qui m'a dit, mais tu sais. Et peu à peu j'ai pu, et j'ai croisé surtout. Parce que toute la difficulté quand on n'a pas fait d'études, parce que je n'ai pas fait d'études d'art, j'ai grandi contre le fait que je n'étais pas contre les artistes, mais contre moi, en tout cas. Mmh. Et c'est en fait, à la suite, un jour où justement je faisais une installation et que j'ai vu, d'abord on m'a demandé de venir participer à un festival, le Festival Itinérant Pyrénéen. C'était Didier Labbé, un festival de jazz et d'art dans les Pyrénées. J'ai déjà été invitée là. Et ensuite, j'ai croisé au bord de la... J'habitais la Ciotat à ce moment-là. Et au bord d'une crique où j'allais régulièrement, il y a trois jeunes, je levais des pierres, trois jeunes qui étaient là en train de boire des bières face à la mer. La casquette à l'envers, le t-shirt Adidas, voilà. Et ils me regardaient faire. Et puis, à un moment donné, il y a un passant qui descend justement ce bénit, qui voit des pierres debout, qu'est-ce que c'est que cette histoire ? Donc il s'approche, évidemment ça tombe, c'était de l'équilibre, c'était assez précaire et fragile. Et ces jeunes-là sont venus et ont essayé de relever les pierres. Donc je me suis approchée d'eux, je leur ai expliqué les deux, trois petits trucs, justement, pour pouvoir trouver l'équilibre. C'est pas contre, enfin bref, il y a deux, trois choses à savoir. Et quand je suis partie, ils étaient encore là en train de faire. Est-ce qu'il y a eu des artistes de Land Art ou des artistes photographes qui vous ont inspiré dans votre recherche, votre travail ?
4: J'étais totalement ignorante. Donc, c'est peu à peu que j'ai appris. Je ne connaissais rien. J'étais la fleur au fusil et totalement naïve, mais avec le feu du partage.
2: Et peut-être d'une certaine nécessité, non ?
4: C'était un bonheur, c'était un plaisir de faire. Donc, je ne pouvais pas faire autrement que de le faire. Je ne savais pas à ce moment-là ce que je faisais. Dans le sens, je n'avais pas encore admis l'idée que j'étais une artiste et que je pouvais gagner ma vie comme ça. Sauf que quand j'ai vu ces jeunes abandonner la canette de bière et venir lever des pierres, et que je me suis dit, mais il y a quand même quelque chose d'intéressant là. Et comme tout mon travail repose sur l'équilibre, j'ai compris ce qui se passait aussi. Parce que quand on travaille sur l'équilibre, on est déjà en train de se poser, d'être calme. Et si on essaie d'être contre, si on force, on n'y arrive pas.
2: Et il semblerait aussi que dès le départ, il y avait quelque chose qui était évident, c'était le lien en fait, et le sens qu'on peut donner au-delà, le sens de l'équilibre,
4: oui.
2: Mais aussi d'une certaine forme de transmission, en tout cas de relais.
4: Tout de suite, oui. Oui, oui, de partage. J'aime bien dire le mot partage, parce que j'ai très vite, on m'a dit, oh là là, attention, tu es artiste, attention de ne pas faire trop de social, parce que tu vas tomber dans artiste social. J'ai réfléchi un peu et je me suis dit, mais et si je le portais comme un étendard ? Pourquoi pas ? Moi, je me fais plaisir et je partage. Alors oui, je vais le dire comme ça. Et j'ai commencé à amener des gens de la cité Bassins à Marseille, que j'avais croisé un jour et je leur avais dit... Oh, c'était drôle, oui, c'est ça. Je reviens un peu, mais... J'ai un ami, Jacques Serena, qui me dit qu'il est écrivain, qui me dit, je viens de faire un atelier d'écriture avec les gens de la cité Bassins. C'était formidable, c'était bien et tout. Je lui dis, tu peux me dire, tu peux me donner le lien. Et il me dit, écoute, c'est à Bassins, d'accord. Et un jour que justement, j'avais déjà lancé un projet à la Ciotat, avec des jeunes du Greta, je passe à Bassins et je vois des jeunes, un rond-point, et puis des mecs qui regardent loin la mer. Je me dis, mais il faut que je vienne les voir, moi. Donc je m'arrête et je vais les voir. Je prends rendez-vous, je crois, pour voir s'il y avait une association. Et je rentre, je leur raconte ce que je fais, et ils éclatent de rire. Et ils me disent, mais c'est nous les guetteurs. C'était d'autres guetteurs. Mais voilà. Les hasards, et puis bon, c'est écouter son... C'est pas son intuition, c'est je vais là où le vent me porte, et ça, depuis le début.
2: En écoutant l'autre, en laissant une place à l'autre.
4: En laissant une place à l'autre, en laissant une place à ce qui se passe devant moi, à ce que je vois. J'ai toujours un œil aux aguets, je suis toujours à l'écoute. Donc là, c'était en effet l'action sociale.
2: Et qu'est-ce qui vous a fait quitter la Ciotat pour Toulouse ?
4: Ça, c'est beaucoup moins rigolo. J'avais le port autonome de Marseille qui avait déjà vu mon travail et à Marseille, dans le port autonome de Marseille, j'avais vu des montagnes de gravats. Alors j'avais déjà fait un festival avec des gravats, m'avait intéressé, c'était avec le citron aux environnements et j'avais fait déjà une installation et là je m'étais dit mais le gravat je connais, il y en a aussi à la Ciotat. La Ciotat, c'est un port aussi. Et donc, je me suis dit, mais j'ai bien envie d'aller voir ce qui se passe, moi. Donc, j'ai demandé l'autorisation de passer dans le chantier. On m'a dit non. Alors, je suis passée sous les grilles du port, parce que c'était facile. Et je suis rentrée dans le chantier, j'ai commencé à travailler comme ça. Sous les grilles.
2: Ah oui, vous avez...
4: En clandestine.
2: C'est ça, vous avez franchi les grilles.
4: Ouais. Mais par-dessous. Et puis après, j'ai emmené aussi mes assistants, on va dire comme ça, mes assistants de Bassins, où je leur disais, mais on s'invente un travail. Et vous pouvez aussi vous inventer. Moi, j'ai inventé ma vie. Je leur racontais ça comme ça. Et je leur disais, on va aller faire un projet comme ça. Et on va faire une installation, on va aller regarder, on va aller suivre cette transformation.
2: un quai, le quai J3 à Marseille, c'était un quai historique. Le quai de tous les arrivages d'Alger. Et c'est comme ça que j'avais vu aussi des gens attendre beaucoup les bateaux. Et je m'étais dit, oui, lever des pierres, justement, de ce quai. À ce moment-là, ce serait intéressant. Et comme c'était le quai J3 qui disparaissait, c'était intéressant de faire quelque chose. C'était contre, mais une fois que j'ai été expulsée, bien sûr, à la fin, j'ai été expulsée, mais quelques mois plus tard, j'ai pu faire une exposition au conseil départemental des Bouches-du-Rhône, et du coup, j'ai eu les autorisations de rentrer.
1: Et c'est suite à cela que vous avez quitté
2: vous installer à Toulouse.
1: Il faut me rappeler, hein, il faut me ramener la vieille que
2: je vous ramène. Je vous ramène à bon port, cher Véronique.
1: Il faut me ramener à bon port, en effet.
2: Oui, donc j'ai fait ça, et puis le directeur général du port à ce moment-là m'a dit que j'avais rencontré, m'avait dit ce serait bien que vous fassiez une installation pérenne, vous pourriez être là, etc. Donc j'ai travaillé.
1: Et nous nous retrouverons la semaine prochaine pour un nouveau rendez-vous avec Véronique Bril, que je remercie infiniment. Chère Véronique, à bientôt.

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4: Bonjour à tous. Dans l'actualité, un objet non identifié percuté sur la voie. Voilà ce qui pourrait être à l'origine du déraillement du train Rouen-Caen hier soir en Seine-Maritime. C'est l'hypothèse privilégiée par les enquêteurs à ce stade. 44 personnes ont été blessées, dont une passagère de 18 ans en urgence absolue. 9 ans de prison ferme pour le commanditaire du cambriolage de Gianluigi Donnarumma et de sa compagne. Ilias Carbouche, 21 ans, a été condamné hier. Il avait organisé depuis sa cellule l'attaque du couple séquestré en juillet 2023 à Paris. Le butin était estimé à près d'1 million d'euros. Un nouveau report dans les négociations entre Israël et le Liban. Le prochain cycle de discussions formelles prévu en septembre à Rome aura finalement lieu le mois prochain. En attendant, les ambassadeurs israéliens et libanais aux États-Unis se retrouveront la semaine prochaine à Washington. C'est pour faire le point sur l'accord signé fin juin. Et puis en rugby, deuxième journée de Top 14 ce week-end. Plusieurs rencontres au programme à 16h35. Entre autres, Racing Lyon, Perpignan Castres ou encore Pau-Bayonne. Toulon reçoit La Rochelle à 21h. Chez les femmes, ça joue aussi avec un choc face aux Black Ferns pour lancer le W15 Global Series. Les Bleus reçoivent la Nouvelle-Zélande à 17h45 à Lyon.
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5: Bonjour, vous êtes sur votre radio chrétienne pour écouter votre émission Grand Format. Aujourd'hui, deuxième volet d'une conférence animée par Marc Trévidic qui intervenait pour Regards Croisés à Nantes le 4 mai 2026. Le sujet de sa conférence, la justice face aux défis du terrorisme. Il offre une réflexion profonde sur la complexité du rôle des magistrats dans un système souvent incompris du public. Il permet de mieux comprendre pourquoi la justice peut être perçue comme coupable aux yeux de la société, tout en restant fidèle à ses principes et à ses contraintes institutionnelles. Nous l'écoutons.
6: Nouvelle évolution, donc ça va aller devant la chambre criminelle de la Cour de cassation, ce problème-là, dans le procès Samuel Paty. De toute façon, c'est une association de malfaiteurs. Pourquoi ? Car deux des personnes condamnées, le père de la fille qui avait dit des conneries et l'espèce de religieux, imam, etc., ont été condamnés sur association de malfaiteurs criminels alors qu'ils ne s'étaient pas entendus avec le terroriste. Mais ils avaient diffusé des vidéos qui fustigeaient Samuel Paty pour les caricatures, etc. Donc, la cour d'assises a estimé que oui, c'était constitué, c'était entendu entre tous les deux pour diffuser ces vidéos en vue d'inciter quelqu'un qui ne connaissait pas à faire éventuellement un attentat terroriste. Vous voyez le truc ? Moi, je ne sais pas ce que ça va donner devant la chambre criminelle. Surtout qu'on a un autre souci. C'est qu'il existe une infraction spécifique là-dessus. C'est la provocation au terrorisme par la voie d'Internet, etc. Donc on a un délit spécifique, mais à ce délit spécifique, ils ont préféré prendre association de malfaiteurs criminels parce qu'il risquait 30 ans, alors que le délit spécifique, on risque 7 ans. Le problème, c'est qu'on a un principe de droit qui est qu'on doit appliquer une loi spéciale par rapport à une loi générale. Donc, je ne sais pas comment ils vont se débrouiller avec tout ça. Moi, j'ai été cité comme témoin là-là, vous savez, le Paty, j'ai expliqué mon truc, le problème juridique me paraît immense. Et voilà. Mais comme on est dans une logique et qu'on comprend humainement, hein, mais de toujours de réprimer plus, bon, le droit est quand même bien tiré. C'est quand même assez problématique. Donc, bon, malgré tout, on a, avec les défauts que ça peut avoir, on a cette infraction qui est bien pratique. Mais à utiliser avec modération quand même, car elle peut être assez attentatoire aux libertés aussi. Donc c'est toujours un dosage qu'il faut savoir garder. L'autre chose qu'il ne faut jamais oublier, c'est le mot terrorisme. La définition du terrorisme est très large en France. On a des pays qui ont une définition très restrictive, ou très détaillée. Nous, c'est entreprise individuelle ou collective ayant pour but de troubler gravement l'ordre public par l'intimidation ou la terreur. C'est court. Je vous le referai. Il y a des pays où il y a 3 pages. Pourquoi ça pose problème? Entreprise individuelle ou collective, c'est la définition de 1986, elle n'a pas bougé. Pourquoi on a pris le mot entreprise? Entreprise, c'est une notion d'organisation, moyens matériels, humains. Oui, on luttait contre le terrorisme d'État. C'est vraiment un projet établi, il y a quelque chose de structuré dans une entreprise. Entreprise individuelle, on ne parle pas de groupe, entreprise individuelle, collective. Vous pouvez être tout seul et avoir un vrai projet terroriste, de faire ça. Mais quelque chose qui est un peu au long cours et un peu organisé. Parce que ça correspondait à la situation de 86, où il y avait des États derrière, il y avait l'Iran, il y avait... Bon, bref. Nous, entreprises, qu'est-ce qui devient aujourd'hui quand un abruti sort tout seul alors qu'il était à l'hôpital psychiatrique 15 jours avant, en gueulant à la Ouagbar et en poignardant n'importe qui? Où est le projet terroriste? Vous voyez ce que je veux dire? Ça n'empêche qu'avec cette définition, on arrive à poursuivre aujourd'hui ce même individu. On n'a pas changé d'un iota la définition, on a simplement étendu. On s'est dit, entreprise, non, pourquoi ça devrait être organisé finalement? Mais par contre, le débat est récurrent, puisque vous entendez parfois que le parquet national antiterroriste s'est saisi d'une affaire en France, et parfois ils n'ont pas voulu le faire. Et les Français n'arrivent pas toujours à comprendre pourquoi, dans tel cas de figure, c'est... En fait, par moment, vous avez l'impression que si le gars, il sort dans la rue, qui poignarde au hasard 10 personnes, et qu'il n'a pas dit à la Ouagba, c'est bon, c'est du droit commun. Donc, c'est pas grave, sauf pour ceux qui sont morts, parce que c'est à peu près à ce niveau-là qu'on raisonne aujourd'hui. Hein. Et puis surtout, ça fait 2 lignes dans le journal du coin, et vous ne faites pas le journal de 20 heures. Donc si vous voulez mourir avec panache, et qu'on parle de vous au journal de 20 heures, criez à la Ouagbar. Non, mais c'est désolé, mais c'est la réalité. Non, c'est plus sérieux que ça, le terrorisme. Il faut regarder si derrière, il y a effectivement un projet terroriste, quelque chose qui soit organisé. C'était quand même, on a créé des règles de droit dérogatoires pour lutter contre quelque chose d'organisé qui était trop puissant. Fallait centraliser à Paris, 4 jours de garde à vue, des moyens importants. Et vous allez voir les moyens d'enquête aussi qu'on avait. Et donc, c'est pas fait pour... On prend pas un marteau pour écraser une mouche. Et le problème aujourd'hui, c'est ce qui se passe. Donc, ça pose toujours ce problème-là. C'est quoi le terrorisme? C'est pas aussi simple que ça. D'autre part, en vue de troubler gravement l'ordre public par l'intimidation ou la terreur, vous avez vu l'adverbe gravement? C'est dangereux. Vous pouvez avoir une vision extensive, tout est grave. Est-ce qu'un tag en mettant « Vive l'État islamique », c'est du terrorisme? On va dire « c'est un tag hein, quand même, troubler gravement l'ordre public, un coup de peinture, et puis c'est bon, quoi ». Et à un moment donné, il y a une tentation, quand les gens mettaient Gora ETA au Pays Basque, vive ETA, il y avait cette tentation de non, ça va pas la tête, on va pas prendre ça, pour rigoler ou quoi, je m'occupe pas de tag, je m'occupe de terroristes. Terroristes, il faut quand même que ça fasse peur, quoi. Enfin un minimum, quoi. C'est ça le problème. À tel point que, par moment, on a essayé de nous fourguer tout et n'importe quoi. Il y avait quelqu'un, il y a quelques années, qui faisait exploser les radars sur les routes. On l'a pris en terrorisme. Avant de se défausser, c'est Gilbert qui a vu ça, le parquet lui avait ouvert ça. J'ai dit, mais ça terrorise personne de faire sauter des radars. Il ne faut pas applaudir, mais je veux dire, ça ne terrorise personne. Et il y a des infractions de droit commun, de toute façon, des destructions de biens d'utilité publique. L'utilité publique, ça se discute, mais bon, je ne vais pas faire de mauvais esprit, mais en tout cas, il y a des infractions de droit commun qui permettent de le poursuivre. Pourquoi le poursuivre en terrorisme? Vous voyez, et ce truc-là est gênant. Il y a eu cette histoire, vous vous souvenez de Coupa, à l'époque on parlait d'ultra-gauche tout le temps. Donc Coupa et son groupe, ils avaient réussi à saboter un peu des lignes SNCF, ce qui fait qu'il y avait des retards de 3-4 heures. D'abord, les retards de 3-4 heures, il n'y a pas besoin de terroristes pour les avoir, les SNCF. On est bien d'accord, hein, je veux dire, très franchement. Et ça nous... Non mais, pourquoi je vous dis ça, en dehors de ça? C'est qu'il faut faire attention de ne pas galvauder les mots. Terroriste, c'est grave. Il y a des gens qui en meurent. Il y en a qui en vivent aussi. Il y en a qui en meurent. Et à partir de ce moment-là, si on considère tout comme terroriste, ça ne veut plus rien dire, ce mot-là. C'est vraiment important de bien concevoir ça. Parce que si tout devient terrorisme, même des choses de faible intensité, qu'est-ce que ça va vouloir dire au bout d'un moment? C'est même une injure pour les victimes du terrorisme, qu'on prenne n'importe quoi. Il y a des pays qui, dans leur définition, excluent tout ce qui est atteinte aux biens, que les atteintes aux personnes, dans le côté gravité. Bon, nous, c'est général, donc c'est effectivement atteinte aux biens ou aux personnes. Bon, alors, après, il faut que, si on le raccroche à une organisation, à un projet terroriste, pourquoi pas, évidemment. Il y a des atteintes aux biens qui ont simplement pour but, par exemple, de financer des activités contre les personnes. Si vous faites des braquages, mais que c'est pour... Vous voyez ce que je veux dire? Voilà ma armée, mais que c'est pour... Ou même du clonage de cartes bancaires, ou même de la contrefaçon, mais que c'est pour financer votre véritable activité terroriste, qu'on se fait tuer des gens. Bien sûr qu'on le prend en terrorisme. Mais c'est pas simple, quand même. Cette notion-là de terrorisme, elle-même, est compliquée, ce qui complique aussi pas mal la donne. Par ailleurs, j'ai connu des dossiers où c'est uniquement politiquement qu'on avait estimé que c'était terroriste. Politiquement. J'arrive en... Je reprends le cabinet de Jean-Louis Bruguière. Il se trouve que quand j'étais au parquet antiterroriste, au début des années 2000, j'avais assisté à cette chose bizarre de rapprochement entre la France et l'Iran. C'est très d'actualité. 2001-2002, la France veut signer plein de contrats avec l'Iran. Bien juteux, pétrole, gaz, tout ce qu'on voudra. Bon. L'Iran met comme condition que l'on arrête ses opposants. Et en France, on avait... Tous les opposants, il y avait pas mal en Allemagne, mais on avait surtout nous l'OMPI, l'organisation des Moudjahidines du peuple d'Iran à Auvers-sur-Oise, avec Mariam Rajavi. Et ce sont des gens donc, qui étaient partis après que les Mollahs aient pris le pouvoir. D'ailleurs, qui se faisaient assassiner par le régime iranien, hein, les services où là on prenait en terreau. Mais là, on est venu nous dire, mais eux aussi sont des terreaux. Ah, mais tout le monde alors. Donc l'Iran, quand il devient l'opposant, mais l'opposant aussi est terreau, bon, allez comprendre quelque chose. Mais comme c'était politique, malheureusement, la justice a accepté de jouer le jeu et 1500 policiers ont investi au Auvers-sur-Oise et ont arrêté les gens de l'OMPI. Bruguière les a mis en prison. 15 jours après, la chambre de l'instruction les a tous foutus dehors. Vous avez dit, heureusement, il y a eu un truc qui s'est passé. Mais moi, quand j'ai repris le dossier d'instruction après, plus tard, que j'ai remplacé Bruguière, j'ai vu ce dossier. Oui, l'OMPI faisait des attentats en Iran, c'est sûr. Sur des cibles institutionnelles. Ils vont tuer un général, ils vont s'en prendre au directeur de la prison d'Evin, par exemple, qui torture les gens, etc. Donc, ils tuaient. Ils avaient d'ailleurs des capacités militaires importantes là-bas, qui auraient été très utiles aujourd'hui, à mon avis, pour renverser le régime. Mais il n'y en a plus, parce que c'est nous qui les avons supprimés. Nous, les Américains, les Anglais, puisque tout le monde a participé de ce truc-là en 2001-2002. Mais ça posait un problème juridique quand même, parce qu'ils étaient tous réfugiés politiques, avec le statut de réfugiés politiques. Ils étaient débriefés par la DST tous les 15 jours à l'époque pour savoir la situation en Iran, les projets de ceci, cela. Donc ils étaient, voilà, pas de problème. Enfin, je crois que Marie Margie devait avoir la Légion d'honneur. Enfin, et du jour au lendemain, tiens, non, c'est des terreaux, allez, on les arrête. C'est quoi ce truc? C'est l'instrumentalisation de la justice antiterroriste à des fins politiques. Alors moi, j'ai fini le dossier par des non-lieux. Je me suis basé sur un truc qui est très simple, sur l'article 2 de la Déclaration des droits de l'homme et du citoyen, le droit de résistance à l'oppression. Ben ouais, à un moment donné, quand même, qui a une valeur au-dessus de la loi. À un moment donné, il faut être capable de dire, est-ce que ces gens-là ne résistent pas à une certaine oppression du régime iranien? Et puis surtout, est-ce que nous, on a vocation à servir la soupe aux mollahs? Non, mais très sérieusement. C'est pas des... Et on voit après... Alors, c'est assez rigolo, parce que vous savez, vous avez entendu parler des listes, inscriptions sur des listes. C'est uniquement le pouvoir politique qui fait ça. Les États-Unis ont leur liste d'organisations terroristes, l'Union européenne, ça dit, hein, les Anglais, tout le monde. Ça, c'est des décisions politiques. Hein. C'est pas, on n'est pas tenu, nous juge, par l'inscription d'une organisation sur une liste ou pas. Nous, on regarde les actes. Est-ce que telle organisation a fait un acte de terrorisme? C'est ça qu'il nous a dit, c'est les faits. C'est pas le fait d'être sur une liste. Heureusement, parce que l'OMPI a été à 3 reprises enlevé et remis de la liste, au gré des rapprochements avec l'Iran. Voilà. Un terroriste un jour, là, Arafat a été prix Nobel de la paix. Il a eu des poursuites pour terreau. Non, mais je vous dis, au bout d'un moment, il faut faire un tout petit peu gaffe. On n'est pas nous, avec les trucs, les fluctuations politiques. Vous avez remarqué, il y a quelques temps, le Hezbollah est inscrit sur la liste des organisations terroristes de l'Union européenne. Alors, attendez, le Hezbollah, bien sûr que c'est des terroristes. Et alors, c'est que maintenant que vous le découvrez, là, pourquoi vous mettez maintenant sur la liste? Parce que c'est politique, par rapport à la crise actuelle. Il n'y a pas d'autre explication. Par contre, quand ils torturaient Carton, Fontaine, Seurat, Kaufmann, c'était rien, ça. Quand ils tuaient l'ambassadeur de France, c'était rien. Vous voyez ce que je veux dire? Bon, donc la politique, le problème, c'est que la politique ne peut pas être quelque chose de stable. Et le problème des infractions pénales, c'est que il faut une définition, il faut une sécurité juridique, il faut quand même que les gens sachent qu'il est interdit, pas interdit, ce qui est du terrorisme ou ce qui n'est pas du terrorisme. Donc c'est assez, assez compliqué. Bon. Mais, à partir où on vous demande d'intervenir avant qu'il y ait un crime, comme il n'y a pas de cadavre, il va falloir savoir si les gens voulaient faire un cadavre. Hein, en vue d'eux. Et c'est là qu'on a eu besoin de pouvoirs d'enquête exceptionnels. Et on a été les premiers à les avoir. Aujourd'hui, les pouvoirs d'enquête antiterroristes ont été généralisés à tout ce qui est criminalité organisée. Ça a commencé en 2004, et puis la loi Narco finit le boulot. Pourquoi? Comme il faut prouver ce qu'ils entendaient faire, il faut des moyens très intrusifs. J'allais dire, il faut pouvoir rentrer dans leur tête, littéralement. En tout cas, il faut voir les signes de préparation. Alors, ça peut être facile. Hein. Bon, ils consultent des trucs, comment fabriquer un explosif artisanal à partir d'engrais, et puis ils commencent à regarder les prix des engrais, comment ils pourraient en commander. Bon, ça peut être assez concret. Ça peut être des discussions sur un projet. Mais tout ça, pour arriver à prouver ça avant, c'est là qu'on a commencé à travailler. Bon, les écoutes classiques, sonorisation de voiture, sonorisation de l'appartement. Donc, on a été les premiers à s'utiliser ce genre de choses, notamment le micro dans l'appartement. Hein, qui permet d'avoir les discussions, de voir exactement ce que disent les gens, etc. Donc on a vraiment à l'antiterrorisme judiciairement réussi à avoir ces moyens-là. Les espions informatiques aussi, puisque on a été les premiers à utiliser cette technique assez simple qui permet d'aller chercher dans l'ordinateur de quelqu'un quelque chose qui n'a jamais été envoyé. Je vous explique pourquoi. Jusqu'à présent, les moyens techniques, à un moment donné, c'était ce qu'on appelle les interceptions judiciaires. Mais que ce soit télématique ou par téléphone, il faut que ça parte pour intercepter. Quid des choses qui ne partent pas? Je suis sur mon ordinateur, je crée un fichier, un brouillon. Je mets un message important opérationnel. Je ne fais pas partir. Mais à l'autre bout du monde, il y a un mec qui, grâce à un logiciel Tor, peut lire ce qu'il y a sur mon ordinateur, il a le message qui n'est jamais parti. Donc, se mettre à jour, ça consiste à nous-mêmes pouvoir lire les messages jamais envoyés. Ce n'est pas d'interception judiciaire, donc c'est quelque chose de nouveau. Et donc, ça nécessite d'envoyer des espions informatiques dans l'ordinateur du gars. Voilà. Pour vous donner les évolutions importantes.
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6: En ça, évidemment, on a été aidé par la technique de renseignement que les services de renseignement ont utilisé d'ailleurs illégalement. Il n'y avait pas la loi sur le renseignement de 2015 à l'époque, mais que nous, on utilisait légalement. Et c'est tout le problème du passage du renseignement judiciaire qui est le point particulier. Le plus important de la justice antiterroriste. On a la même finalité, prévenir les attentats, que les services de renseignement. On a la DGSI qui est donc, qui a une double casquette, qui est un service de renseignement avec un département judiciaire. Donc qui a la capacité de judiciariser le renseignement, mais avec des limites. Imaginez un micro dans un appart, en renseignement, pas en judiciaire. Ils vont enregistrer une conversation où ça parle d'attentat. Cette conversation ne peut pas être produite dans un dossier judiciaire. Ce n'est pas une preuve acceptable. Ils vont faire simplement un PV en disant, selon nos informations, monsieur un tel, envisagerait de faire un attentat pour venir nous voir et que nous, on mette un micro judiciaire. Qui, lui, va enregistrer, si on a la chance qu'il rediscute du truc, parce que ce n'est pas toujours le cas, hein, rediscute du truc et avoir une preuve judiciaire. Voilà. Et pourquoi ça ne peut pas être une preuve judiciaire, ce qui est recueilli en renseignement? Parce qu'il n'y a pas la surveillance des juges, l'accord donné par le juge. Sinon, on se passerait le code de procédure pénale. C'est pour ça que ce n'est pas possible. C'est pas... Donc, on ne peut avoir que des PV de judiciarisation qui ne sont pas sourcés. Ça peut être un témoin anonyme, ça peut être un renseignement d'un service étranger, mais ça va être, selon nos informations, monsieur Attel, ça susceptible de... C'est utile, parce que ça vous donne une piste d'enquête. Mais après, il faut prouver judiciairement. Quand j'ai repris le dossier Copernic, j'avais un PV de renseignement disant, selon nos informations, un certain Assandia vivant aujourd'hui au Canada serait le pousseur de la bombe sur la moto. Voilà. J'ai ce PV. On est en 2009 pour des trucs de 1980. Et bien, on a réussi à avoir des preuves judiciaires et il a été condamné à perpète. Et comment je me suis pris, c'est simplement que, voilà, comment je vais faire? Je fais comment? Qu'est-ce que j'ai qui me reste de l'époque? Malheureusement, tous les scellés avaient été détruits, puisque on ne faisait pas d'ADN à l'époque, en 80, donc l'ADN, il ne fallait même pas y penser, donc on n'avait pas cette possibilité. On avait le carton de la chambre d'hôtel où il était descendu, sous une autre identité, pas le Griou. On avait... une photocopie de passeport. Donc, oui, comme des trucs, commencer à marcher là-dessus, essayer de remonter. Et puis, il y a travaillé sur ce mec. Donc, je suis allé plein de fois au Liban, l'université qu'il avait fréquentée à l'époque, essayer de voir ses proches à l'époque, en 80, dans quelle mouvance il était. Oui, tout ce truc qui va permettre déjà de voir s'il pouvait être approché au groupe FPLPOS qui était responsable de l'attentat. Bon, on a réussi à avoir des éléments et y arriver. Mais c'est pas. Voilà. Si j'avais pas eu ce PV de renseignement, j'avais rien. Mais ce PV de renseignement ne suffit pas. Il faut prouver judiciairement, surtout si vous voulez faire extrader du Canada, vous voyez. Donc, vous avez ce travail. Parfois, le PV de renseignement, vous allez début d'enquête judiciaire, vous allez voir que c'est faux. Ce n'est pas vrai. Vous allez démontrer que c'est des conneries. Alors, comme vous ne savez pas la source qui a donné ça, vous dites, là, votre truc, c'était foireux. Ouais, c'était foireux, effectivement. Pas vous dire pourquoi, mais c'était foireux. Parce que la manip des États étrangers, des services d'enseignement étrangers, bonjour aussi en terrorisme. Il faut savoir que la plupart des renseignements qui vont être utilisés par notre service de renseignement proviennent de services d'enseignement étrangers. Vous comprenez bien que, par exemple, je me souviens quand on bossait sur les Tchétchènes, les Russes, ils donnaient plein de renseignements, les GSI. Ah oui? Comment ils sont bons, ils sont pas bons? Est-ce que c'est pour se faire des opposants qu'on les arrête, qu'on les embassie? Oui, il faut faire très attention. C'est facile de. Ils connaissent notre système. Donc ils vont donner un truc pourri qui va nous mettre dans le mur. Et puis parfois, ça va servir pour qu'on enquête pas sur les vraies pistes. Oui. Parce que si le service étranger n'a pas envie qu'on enquête sur la vraie piste de qui a fait un attentat, ils vont vouloir nous amener sur des voies de garage et qu'on se plante. Donc c'était tout un jeu qui est très complexe. Par ailleurs, il y a un cas encore plus complexe, où là on est à une zone très sombre, puisque il y a une loi non écrite du renseignement. Si un service de renseignement donne au service de renseignement français une information en leur disant « vous ne la judiciarisez pas, c'est juste pour vous », votre service de renseignement ne va pas la judiciariser. Donc, on ne va pas nous dire. Ils ne peuvent pas parce que sinon, le service de renseignement dira, vous l'avez judiciarisé, on ne vous donne plus d'infos. Parce qu'à partir du moment où ça tombe dans le dossier judiciaire, il est accessible aux avocats, il est public, enfin public entre guillemets, il est accessible en tout cas aux avocats, et puis ça sera ça, à l'audience, quand ça sera public, ça sera mis. Donc, mais alors ça pose un problème énorme pour la DGSI, comme je vous ai dit, service de renseignement et service judiciaire. Ils ont notre commission rogatoire, juge d'instruction. Ils doivent nous aider à trouver la vérité. C'est la mission que la loi leur donne dans le code de procédure pénale. Mais ils ne peuvent pas nous la donner, de la loi sur le renseignement. Donc le patron là au-dessus, il a l'info et il ne va pas la judiciariser, il ne va pas la faire venir jusqu'à nous parce qu'il ne peut pas se le permettre. C'est aussi con que ça. Alors parfois, c'est des choses qui sont encore plus compliquées. Je me souviens d'une base de données d'Al-Qaïda qu'on avait réussi à choper sur le site Choumouk al-Islam à Toulon. On a eu la chance, l'administrateur était dessus, donc il avait rentré ses codes. On a pu reprendre toutes les données. Mais c'était plein de projets d'attentats partout, de contacts, etc. Là, judiciairement, on l'avait saisi en perquisition judiciaire. Résultat dedans, il y avait un projet d'attentat qui n'avait pas encore eu lieu sur un ministre saoudien qui voulait buter. Bon, judiciairement, ça me posait un problème parce que le dire aux Saoudiens judiciairement, officiellement, les Saoudiens ne s'engagent pas à ne pas exécuter. C'est-à-dire ils n'ont jamais accepté. Vous savez qu'on ne peut pas faire d'entraide pénale officielle avec des pays qui pratiquent la peine de mort. Donc il faut avoir l'engagement de l'État de ne pas exécuter les... Or les Saoudiens, ils s'en foutent. Ils prennent, ils foutent des coups. Il n'y a pas du tout... Donc ça pose un problème. Et en entraide pénale officielle, je ne peux pas. Je ne pouvais pas dire aux Saoudiens, voilà, il y a un tel qui, chez vous, prépare un attentat contre votre ministre de ceci, cela. Judiciairement, la chancellerie n'aurait même pas envoyé les infos, parce que je passe par le cas de la chancellerie, entraide pénale officielle. Qu'est-ce que j'ai fait? J'ai donné à mon service de renseignement en disant démerdez-vous. Le service de renseignement l'a donné au service de renseignement saoudien, ils ont arrêté les gens et ils iront découper, effectivement. Mais une fois que j'ai dit ça, ça peut paraître cynique. Vous faites quoi? Vous laissez commettre l'attentat? Non mais il faut poser la question. Une seule seconde, c'est quand même un problème. Je ne fais rien, je suis complètement légaliste, je ne peux rien faire en entrée pénale, donc je ne fais rien, ou je donne à mon service de renseignement pour que lui fasse passer l'info et qu'ils arrêtent les gens. C'est hyper compliqué, en fait, ce genre de problématique. C'est pas quelque chose qui est aussi simple que ça. Bon, donc vous voyez, passage de renseignement judiciaire est quand même très très embêtant. Alors, j'étais radicalement contre la loi sur le renseignement de 2015, je m'explique. Parce qu'en 2015... Je vais t'exprimer dans la presse, ça m'a voulu beaucoup de problèmes. En 2015, on vote une loi sur le renseignement après Charlie Hebdo, permettant donc pour le service de renseignement, sans passer par un juge, de mettre sonoriser des appartements, par exemple. Bon, en soi, très bien, si ça avait été que le terrorisme. Mais en fait, cette loi sur le renseignement, elle était dans les tiroirs depuis longtemps. Et elle permettait de faire certaines choses sur le renseignement, mais pas qu'en matière de terrorisme. Il y a 7 points d'un vague absolu, y compris l'intelligence économique. Et je me souviens très bien que DGSI était là tout le temps. Les Anglais, les Américains, ils peuvent espionner nos chefs d'entreprise, et nous, quand ils viennent à Paris, on ne peut pas espionner leurs projets, etc. C'est emmerdant. Donc, après Charlie Hebdo, dans l'émotion populaire, vous savez, on est là, on est tous très tristes, on fait passer des lois comme ça, en disant que c'est une loi antiterro, pas du tout. C'était une loi sur l'enseignement global, sur 7 points, y compris l'intelligence économique. Donc, moi, j'ai toujours eu du mal à accepter l'hypocrisie, qu'on se tarde de la mort de pauvres gens et l'émotion populaire pour faire passer n'importe quoi dans la foulée. Donc, voilà pourquoi. D'autre part, ça a amené à des choses complètement sidérantes. En administratif, donc en renseignement, DGSI va aller mettre un micro dans un plafond. Très compliqué. Imaginez, vous êtes à Mantes-la-Jolie, au Mureau, dans un quartier relativement salafiste, où on vous voit venir à 10 km. Trouvez le moment favorable où aucun voisin va vous voir, où il n'y aura personne dans l'appart pour aller poser un micro, on y arrive, mais... ah, parce que c'est pas si simple. Hein. Attrape. Je me souviens d'un dossier, c'était attrape. Encore pire. Donc, ils arrivent, ils avaient posé leur truc administratif, c'était au mois d'août, je ne sais pas quoi. Ils avaient donc eu des trucs intéressants, ils ont fait judiciariser, etc. Et puis ils me disent, voilà, il faudrait faire... On est après la loi sur le renseignement, hein, de janvier 2015, enfin de février 2015, ou je ne sais plus. Même je ne sais plus quand elle est. Enfin bref, ils ont, ou avant que ce soit légalisé, je ne sais rien. Non, c'était légalisé. ils posent le dossier, le truc administratif. La loi avait prévoyé quoi ? Pour la sonorisation judiciaire, qu'il faut faire un procès verbal d'introduction dans les lieux, je parle de notre code de procédure pénale, de pose du truc, hein. Donc, tout est officialisé dans notre dossier. Ils n'avaient quand même pas retourné pour simplement mettre un micro judiciaire à la place d'un micro administratif. On risque de se faire prendre. Et cette loi a entraîné une chose, c'est des faux procès-verbaux. C'est-à-dire qu'on fait un faux procès-verbal d'introduction dans les lieux et de pose du micro judiciaire. J'avais soulevé ce problème en disant, vous ne voulez pas faire une loi quand même où les choses soient honnêtement posées ? Parce que là, vous allez obliger des fonctionnaires à faire des faux. Un de ces quatre, ça va nous péter à la gueule. Et non, mais très sérieusement. Et ils n'ont jamais voulu la loi sur l'antenne. J'avais été entendu par une commission des lois et patata sur le sujet. Et j'ai dit, c'est dangereux. Il n'y a aucun article sur le passage sur renseignement judiciaire, sur la judiciaire. Ils n'ont voulu en faire aucun, comme si ça n'existait pas. Alors que tout le but est là. Tout le but est là. Le but, c'est un service de renseignement qui arrive à détecter les gens qui sont dangereux pour les passer au judiciaire et qu'on les arrête, empêche de nuire. C'est le but. Le renseignement ne peut pas être du renseignement pour du renseignement. Le seul but, ça peut être pour judiciariser. Ça évite d'engorger le judiciaire parce qu'ils vont faire un renseignement, ils vont se rendre compte qu'un tel n'est pas dangereux, que c'est du foin, que c'est pas important. Mais le but ne peut être que ça. En France, hein. À l'étranger, ça peut être pour droner, on va localiser tel chef terroriste, c'est d'accord, mais en France, il n'y a pas un article qui organise le passage du renseignement judiciaire. C'est fou. Ils ont réussi à faire cet exploit, de faire une loi sur le renseignement de 2015 en évacuant le seul problème qui se pose. C'est pour ça que j'ai trouvé ça hypocrite et que ça me gênait, parce que les services de renseignement ne voulaient pas partir, ils veulent avoir une liberté finalement et que ce n'est pas des contraintes de quand on va passer au renseignement, quand on va passer... Prenez Mohamed Merah. Mohamed Merah, il a un profil inquiétant. Il s'en va, il est allé au Waziristan, zone frontalière pakistano-afghane. Il a rencontré Moïse Garcelaoui qui avait entraîné plusieurs terroristes. Oui, c'est inquiétant. Sauf qu'ils espéraient retourner au renseignement, s'en servir. Voilà. Ils ne l'ont pas judiciarisé, ils ne sont pas allés voir le procureur en disant « ce mec est dangereux, il faut... » Et ils se sont fait berner. Donc, ils n'ont pas envie qu'on mette notre grain de sel là-dedans, mais par moments, ça fait quand même des sacrés résultats derrière. Et je trouve que ça peut être intéressant qu'il y ait un interlocuteur judiciaire qui, de temps en temps, puisse leur dire « Non, là, maintenant, ça devient trop dangereux, on va faire une enquête judiciaire parce qu'on veut l'arrêter, on veut le faire, on estime que c'est suffisant, etc. » Donc, c'est un vrai débat. C'est un vrai débat, pour le coup. Pas tout judiciarisé, mais judiciarisé à bon échéant. Et les magistrats savent quand ils ont assez de billes. Les services de renseignement, par moments, ça mouline. Ils font du renseignement pour du renseignement. Ils ne savent plus tellement pourquoi ils surveillent et pourquoi, et quel est le but général. Ben non, le but, c'est quand même, au bout d'un moment, si le gars est dangereux, d'en faire quelque chose. Donc, vous avez à peu près les grands problèmes qui se posent pour nous. Et je dirais que l'époque moderne, maintenant... C'est ce problème de prévention à tout prix, jusqu'où on va aller sur la prévention. On en est vraiment là. C'est-à-dire que moi, quand j'ai quitté le terrorisme, mais maintenant, avec le recul, je vois les débats qui ont pu avoir lieu, c'est, ouais, bah alors maintenant, on fait quoi ? Puisque, finalement, c'est pas le terrorisme notre problème, c'est la radicalisation. Oui, vous avez trouvé ça tout seul. Le terrorisme, c'est l'épiphénomène. C'est ça fait boum. Mais c'est parce qu'il y a une radicalisation importante que de temps en temps, la méthode terroriste va être utilisée. Donc on n'a traité que les causes. La France n'a pas traité les effets jusqu'à 2015, etc. On a commencé à se dire, tiens, peut-être il y a des centres de déradicalisation, mais on va arrêter peut-être les séparer des autres détenus. Tout ça est venu vraiment dans la dernière phase. C'est-à-dire que, vous savez comment c'était, hein. Moi je l'ai vécu. Dernier attentat islamiste, je ne parle pas des attentats séparatistes, Corse, Basse, c'est d'autres problématiques, parce que là aussi, c'est des gens avec qui on peut négocier. Même les Anglais ont fini par négocier avec les Irlandais de l'Iran. Donc, c'est pas... On n'est pas... les islamistes, c'est un autre problème. Parce que vous négociez quoi ? Quand vous avez un devant vous qui est complètement convaincu et qui vous dit « Non, mais moi, je ne reconnais pas les lois civiles que la loi de Dieu dans ma version à moi, évidemment. » Ouais, bon, bah, là... Je veux que la charia soit appliquée en France. Ouais, bon, bah non. Vous voyez le truc. Donc, c'est, il n'y a pas grand chose à négocier. Mais, donc, il y a ce, et par contre, on peut essayer d'éviter une régression importante. Et donc, ce qui se passe, c'est que, sur cet aspect-là, on a été très bon. C'est-à-dire que Le dernier attentat d'obéissance islamiste, on va dire, c'est 3 décembre 1996, Port-Royal, et jusqu'à Mohamed Merah, mars 2012, on n'en avait jamais eu sur le territoire français. Donc, ça fait beaucoup d'années. 1996-2012. Ce qui fait que, qu'est-ce qui s'est passé pendant toutes ces années ? L'État s'occupait de rien. Parce qu'il disait, on arrive à éviter les attentats, donc voilà, tout va bien. Mais pas du tout. C'est un peu, si vous voulez, vous avez de la fièvre et vous allez voir le toubib, il vous file du doliprane et ça fait tomber la fièvre. C'est bon, pas de souci. Vous y retournez, doliprane, ça marche encore. Et à un moment donné, ça marche plus. Allez, mars 2012, Mera. Ah merde, vous avez une leucémie. Oui, mon pote, mais là, on fait quoi ? Non, et c'est, pour moi, c'est exactement ça. On a évité les attentats, donc comme ça ne faisait pas boum, le problème de fond, on évitait les effets. Le problème de la cause, trop compliqué aussi à gérer. Comment on fait ? Compliqué, la cause. Pourquoi des jeunes se radicalisent, etc. Qu'est-ce qu'on fout de ça ? Trop compliqué, donc on ne fait rien. Et je vous assure, c'est vraiment 2013, 2014, que voir APAT les premières, même les assos, etc. Il y avait à l'époque Denis Abouzard pour les jeunes filles radicalisées qui avait créé un truc, ça c'est 2013. Après, c'est allé relativement vite, mais il n'y avait rien de ça, du tout. Donc on était vraiment à l'âge de pierre de la lutte contre la radicalisation, sans compter les discours complètement lénifiants, dit-il. Ah, c'est super, grâce aux frères musulmans, il y en a qui rentrent dans le bon chemin et qui ne font plus de petites délinquances. Ouais. Donc, non, mais il y avait vraiment ce truc aussi. Il y avait vraiment aussi ce côté naïf là-dedans. Et donc, on est arrivé à ça. Et donc, maintenant, on est dans une situation qui est compliquée. Parce qu'on ne sait même plus le degré de radicalisation aujourd'hui de notre jeunesse. Quand il y avait l'État islamique, que tout le monde était là, ils sont 3000 à partir, sur les réseaux sociaux, sur Facebook, ils se vantaient, ils brûlaient leur passeport une fois arrivés. Pff, une petite idée, il y avait un numéro vert. Votre voisin a envie de partir en Syrie, appelez-nous s'il vous plaît. Mais là, maintenant, tout le monde fait canard. Ils ont tous compris qu'on va leur tomber dessus. Il y a plein de mesures administratives possibles, d'assignation à résidence, de trucs de machin. Donc aujourd'hui, plus personne ne moufte. Mais ça ne veut pas dire que le degré de radicalisation et quand il y aura un nouvel événement sur la scène géopolitique, une nouvelle terre de djihad, un nouveau truc, on se rendra compte peut-être que c'est encore pire qu'à l'époque de l'État islamique. C'est pas 3000 qui partiront, mais 6000. J'en sais strictement rien. On n'en sait rien. Aujourd'hui, on est dans le bleu le plus total sur cette situation-là. Voilà. Je vais en arrêter là pour qu'il y ait des questions. Mais c'est un très, très... J'ai fait court. Parce que c'est un sujet qui est assez vaste.
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3: Au-dessus de tous les gens dont vous avez parlé, il y a qui, il y a quoi ? Parce que c'est très intéressant, mais vous dites, qui, quand vous dites, ils vont prendre la décision, mais c'est qui ? Parce qu'il y a deux possibilités. Il y a celui qui est élu, et puis il y a celui qui vient tous les matins à 8h et qui repart à 6h pendant 30 ans.
6: Voilà, mais je vais vous illustrer, parce que c'est une très bonne question, je vais vous illustrer ça par une réunion à laquelle j'ai assisté en 2002. J'étais au parquet antiterroriste. Il y avait la DST, donc à l'époque, l'ancêtre des séries, des GSI. Le débat était, premier site islamiste qui commence, plutôt 2003 alors peut-être, Zarqawi avait créé des brigades médiatiques en Irak qui filmaient donc les corps des femmes, etc. Pour les diffuser sur les premiers trucs internet pour faire de la propagande. Et ça rentrait dans les foyers français, à Tours, à Orléans, n'importe où. C'était complètement nouveau pour nous. Puisqu'avant, c'était des revues, il fallait aller à la mosquée, salafiste. Là, ça rentrait dans tous les foyers. Donc, on s'est dit, qu'est-ce qu'on fait ? À l'époque, c'était à naissance. La DST était partisan de laisser vivre ces sites. Laisser vivre parce que c'était une mine d'informations pour eux. Ben oui. C'est un service de renseignement. Donc eux, ce qu'ils aiment, c'est de l'information, pouvoir renseigner. Donc eux, ils vont voir Voilà, c'est super pour moi. Le rôle du politique, c'est de peser le pour et le contre. J'en veux pas à la DST de lui dire faut laisser vivre les sites internet parce que nous ça nous aide. J'en veux aux politiques de ne pas dire oui, mais les dégâts collatéraux de l'embrigadement de nos jeunes, du prosélytisme, c'est plus dangereux. Vous voyez ce que, voilà, et la décision politique, elle est là. C'est des choix. Donc la responsabilité est politique pour moi dans ce qui s'est passé. Enfin, sur les années où il a pas, où on n'a pas tenu compte de ce phénomène de radicalisation, qu'on a au contraire laissé massivement la propagande se répandre. Enfin, c'est un constat. On en avait plein auprès des sites islamo. Il y a eu un moment donné quand même où c'était encore faisable peut-être de faire quelque chose. C'est qu'un exemple, hein, parce que c'est compliqué. Je suis bien d'accord, le « il est facile », c'est sûr. Et je pense quand même que les politiques, il y a un problème, parce que quand vous leur dites « on pourrait faire ça, et puis peut-être que dans 20 ans, ça aura des effets ». Pardon, dans 20 ans vous n'avez pas un truc pour les 6 mois à venir? Là, on parle de traitement lourd contre la radicalisation. Ça fait 30 ans que vous ne faites rien. Il ne faut pas croire qu'en 6 mois, il va se passer des choses. Donc, on serait quand même dans un système qui met beaucoup de temps à rétablir le truc. Donc je ne sais pas, Favier. Et là, la politique ne peut plus être au long terme aujourd'hui. Or, ce sont des problèmes au long terme, comme toute la délinquance et criminalité, hein, d'ailleurs. Si aujourd'hui, on essaie de mettre le paquet sur l'enfance en danger, les mineurs qui sont maltraités, violés, etc., on aurait sans doute, dans 20 ans, moins de jeunes délinquants criminels, désaxés, on le sait. Mais c'est dans 20 ans. Moi, ça me gêne pas. Je trouve qu'il faut être... Plutôt on commence, justement. Parce que là, plutôt on commence, plus vite on aura amélioré la situation.
7: Bonjour, merci beaucoup. Deux petites questions. La première, c'est... on a aujourd'hui un ministre de l'Intérieur qui est quand même un vrai professionnel. Est-ce que vous sentez qu'il y a des changements par rapport à ça? Et l'autre, l'argent, c'est quand même le nerf de la guerre. Quels sont les croisements avec tout ce qui est criminalité, drogue et autres?
6: Laurent Nunez, il s'y connaît, il n'est pas con, donc effectivement, c'est un professionnel, ce qui va éviter simplement qu'il parte dans des excès.

0: beaucoup qui ont été mis contre la lutte contre le terrorisme, ça c'est sûr. Les liens avec narcotrafic, drogue, etc. Ah, bon, un groupe terroriste, quand il est puissant, il a besoin de se financer. Il n'y a pas de groupe terroriste puissant aujourd'hui. C'est la réalité. Pas au point de l'Al-Qaïda ou l'État islamique. Un micro-groupe, un petit groupe, oui. Moi, j'ai connu des petits groupes en France qui faisaient du braquage pour se financer, qui prostituaient des filles pour se financer pour le djihad. Donc, tout est envisageable. Clonage de cartes bancaires, tout, j'ai tout vu. La drogue, c'est pas tant que ça leur truc. C'est mon expérience. Hein. C'est vrai qu'il y a eu un mythe qui a été créé, je m'en souviens parce que j'étais aux États-Unis à l'époque, c'était après le 11 septembre 2001. La DEA, gros truc qui lutte contre les trafics de drogue, avait fait un espèce de PowerPoint extraordinaire à présenter, parce que c'est une agence comme le FBI, et pour avoir de l'argent, leur crédit est décidé par le Sénat, en fait. Et donc, ils sont venus faire un espèce de truc en disant qu'Al-Qaïda se finançait par l'argent de la drogue, qui était entièrement fou, ils le savaient parfaitement. Hein. Mais c'était pour avoir des fonds, parce qu'à ce moment-là, c'était vendable de lutter contre le terrorisme, après le 11 septembre. Donc, attention un peu les... Mais ça n'empêche pas que bien entendu, il n'y a pas plus de trafic de drogue en Afghanistan à l'époque des talibans ou pas hors époque des talibans, il y en a toujours eu. Alors, ils en profitent un peu, etc. On sait que l'ACMI a fait des trafics de toutes sortes pour se financer. Notre problème, il n'est plus tellement là quand même. Il est vraiment endogène, il est quand même chez nous. C'est pas un problème de financement, c'est vraiment un problème d'action terroriste pulsionnelle par des gens qui sont soit radicalisés, soit déséquilibrés, et avec des moyens de tuer qui sont très faciles. Enfin, promenade des Anglais, un camion, on a vu ce que ça a pu donner. C'est pas parce qu'on a sécurisé la promenade des Anglais qu'il n'y a pas d'autres promenades en France, vous voyez ce que je veux dire. Donc, vous pouvez tuer, même un tout petit groupe peut aujourd'hui tuer les moyens de créer des explosifs. Tout le monde s'est mis au TATP, dans sa cuisine, etc. Donc, il y a quand même c'est quand même beaucoup plus facile qu'avant. Je ne parle pas des Kalachnikovs qu'on peut avoir très facilement. Donc voilà. Moi, je vais vous dire un truc. Méfiez-vous, parce qu'on a parlé de narcotrafic, on a parlé de crime organisé. La mafia et le terrorisme sont des choses antagonistes. Un groupe criminel organisé fait faire du business. Pour faire du business, il faut du calme. Son calme à lui. Le terroriste veut renverser le public, foutre le bordel. C'est une mafia qui veut faire de l'argent. Il ne supporte pas les terroristes. C'est exactement contraire aux affaires. C'est pas bon. Donc, faut pas dire que c'est identique. C'est des objectifs radicalement différents. Je veux du calme, je veux contrôler un territoire, j'élimine la concurrence, mais je veux que les gens ils puissent circuler, aller acheter de la drogue tranquillement, etc., qu'ils aient pas peur de se prendre un attentat. Donc on n'a pas du tout, c'est vraiment des buts complètement différents. Et on vous fait un amalgame, parce que voilà, c'est facile. On vous fait peur pour un truc, on vous parle de terrorisme, même si c'est pas la même chose. Donc ce n'est pas la même chose. Pour moi, évidemment, les vraies mafias italiennes sont beaucoup plus dangereuses pour une société que le terrorisme en lui-même. Le terrorisme, c'est une méthode de violence qui est utilisée par des États, des individus, des groupes selon l'histoire, avec des hauts et des bas. Ça fait moins de morts que les guerres. Voilà, c'est tout ce qu'on peut en dire, hein, grosso modo.
1: En 2027, vous êtes nommé ministre de la Justice avec carte blanche. Quelles sont les deux décisions que vous prenez?
0: Moi, je crois que je l'ai déjà dit, je mets le paquet sur notre enfance en danger. Parce que toute ma carrière, que ce soit dans le terrorisme ou en droit commun, j'ai remarqué, puisque je suis président de cour d'assises, qui je vois dans mon box, je vois des jeunes qui sont passés entre les mains de l'ASE, qui ont développé des tendances psychopathiques, etc. Il ne s'agit pas de les excuser, c'est un simple constat. Donc on se dit que si, et puis des jeunes radicalisés, c'est pas un ministre, c'est tellement facile de radicaliser un jeune de 15-16 ans aussi. Donc je pense que je m'occupe de ça, je vais loin dans la notion d'enfance en danger, parce que moi, si vous voulez, je le vois, hein, et puis d'ailleurs on le sait, on a aussi un discours parfois qui est un peu naïf. Je prends un exemple. Un enfant qui a 12-13 ans vend du shit, fait du chouf en bas de l'immeuble. Il est dans un milieu criminogène. Il faut l'en sortir. L'en sortir, ça voudrait dire le foutre dans le massif central. Effectivement, le virer de son milieu criminogène. Et pas pendant un mois.

0: comme il se passe aujourd'hui quand on les met en centre éducatif fermé ou un mois et demi, mais 2 ans, où ils vont avoir des cours. Aujourd'hui, un jeune qui est incarcéré, qu'est-ce qui se passe? Maison d'arrêt quartier mineur, ou EPM, ou CEF, ils ont au maximum 6 heures de cours par semaine. Ils sont en décrochage scolaire et ils ont 6 heures de cours par semaine. Non mais attendez, vous espérez faire quoi? Pendant un mois et demi, 2 mois, le temps où ils sont incarcérés. Et après, ils retournent en bas de l'immeuble, vendent du shit et ils ne vont pas à l'école. Mais qu'est-ce que vous espérez? Il n'y a rien à espérer de ça. Eh bien, je préférerais dire honnêtement aux Français, ce jeune-là, non, c'est pas un mois et demi qu'il va aller. Il va aller dans un centre fermé, à l'autre bout de la France, pendant un an, où on va le rescolariser vraiment, on va le casser. Pareil pour un enfant salafiste, je suis désolé, mais pardon ? Ah ben je suis d'accord. Mais seulement ça nous coûte très cher après ces gens-là. Quand vous avez un vous voyez dans l'ordinateur d'un terroriste devant vous, je l'ai fait hein, pourtant. Hein. Je l'ai vu, il se prenait en photo avec son fils, avec la calache en plastique, là, etc. Vous allez faire quoi, là? Il va devenir quoi? Moi, l'idée générale, je suis désolé, c'est... Il faudrait peut-être le placer en France en danger. Moi, je trouve que quand il y a un discours de haine et qu'on élève dans la haine, alors là, qu'est-ce que j'avais pas dit? Parce que dire qu'un enfant radicalise dans un milieu radical, il faut le sortir de son milieu radical, c'est l'enlever à ses parents qui parlent de dire qu'il faut tuer tous les mécréants. Ouais, ouais, ça me paraît sage pour l'avenir. Mais ça, c'est un truc, c'est pas acceptable aujourd'hui dans la France d'aujourd'hui, c'est pas acceptable hein, d'aller prendre dans les milieux comme ça pour aller les placer sur ce motif-là. Vous le vendrez à personne. Hein. Donc, et c'est très cynique ce que je dis, mais pourtant ça serait la seule solution. Ça serait hyper cruel, hyper dur, parce que ça reste des parents, hein. Faut pas croire, la mère, elle a beau être salafiste plus, c'est ses mômes. Hein. Donc il n'y a pas de. Seulement, il faudrait savoir, à un moment donné, préparer l'avenir, c'est s'occuper de ses mômes. Je suis désolé parce qu'on est moyenne d'âge assez élevée, je vais faire mon cynisme habituel. Hein. La France s'occupe pas de ses mômes, elle s'occupe pas de ses personnes âgées non plus, mais. Bon, les personnes âgées ont moins d'avenir.
1: Vous venez d'entendre le deuxième volet d'une conférence donnée le 4 mai 2026 pour Regards croisés par Marc Trévidic. Il est l'auteur du livre « Justice présumée coupable » paru chez Albin Michel en 2025. Le livre a été salué pour son analyse pragmatique et accessible, offrant un point de vue rare sur le fonctionnement interne de la justice française. Il a été sélectionné pour le prix Polar et Justice, Libération, lors des Quais du Polar 2026, soulignant son intérêt à la fois juridique et littéraire. 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Je vous remercie de votre fidélité et je vous dis à très vite pour un nouveau rendez-vous sur votre radio chrétienne.
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1: Bienvenue à vos chers amis, auditrices, auditeurs. Bonjour. Depuis quelques jours, Saint Augustin nous introduit progressivement au cœur du mystère de Marie. Dans la première chronique, nous avons contemplé Marie comme la femme de la foi. Cette femme qui accueille la parole de Dieu avec une confiance totale. Dans la deuxième chronique, nous avons découvert Marie comme mère du Christ et mère de l'Église. Cette mère que Jésus nous donne au pied de la croix. Eh bien, aujourd'hui, nous allons plus loin encore. Nous allons entrer dans une intuition extraordinaire qui traversera toute l'histoire de l'Église. Une intuition qui sera reprise par les grands théologiens du Moyen Âge, par les papes et finalement par le Concile Vatican II. C'est quoi cette intuition? Elle est simple. Marie n'est pas seulement membre de l'Église, Marie est l'image de l'Église. Autrement dit, lorsque nous regardons Marie, nous découvrons ce que l'Église est appelée à devenir. Lorsque nous contemplons Marie, nous découvrons notre propre vocation chrétienne. Saint Augustin l'exprime ainsi, Marie est sainte, Marie est bienheureuse, mais l'Église est plus grande que Marie, car Marie n'est qu'un membre de l'Église. Cette phrase peut surprendre, mais Augustin ne diminue pas Marie. Au contraire, il nous montre que Marie est la réalisation parfaite de ce que l'Église est appelée à être. Eh bien voilà, c'est de quoi nous allons parler aujourd'hui. Nous allons découvrir comment Marie devient le miroir de l'Église et le miroir de notre propre vie chrétienne. Et dans la deuxième partie de notre émission, nous allons accueillir le Père Hilary, prêtre, auteur et grand témoin de la spiritualité mariale, qui nous partagera son regard sur l'actualité du message de Bernadette de Lourdes et sur la manière dont Marie continue d'agir dans l'Église aujourd'hui. Eh bien, merci à Jonathan qui va nous accompagner à la technique. Nous allons marquer une petite pause avant d'aborder la première partie.

Eh bien, l'une des grandes intuitions de saint Augustin, comme je le disais, consiste à regarder Marie non seulement comme une personne, mais comme un signe. Un signe vivant, un signe prophétique, un signe qui révèle le mystère de l'Église. Pour saint Augustin, Marie est ce que l'Église est appelée à devenir. Pourquoi ? Parce que en Marie apparaissent déjà toutes les caractéristiques de l'Église. La première comparaison est célèbre. Marie est vierge et mère. Or, l'Église, elle aussi, vierge dans la foi, mère dans les sacrements. Saint Ambroise disait déjà, l'Église est vierge par la foi qu'elle garde intacte et mère par les enfants qu'elle engendre au baptême. Saint Augustin reprend cette idée, mais comment il exprime ? Il exprime en disant ceci, Marie enfante le Christ physiquement. L'Église enfante le Christ spirituellement dans les âmes. C'est magnifique cela. Toute la grandeur de Marie consiste à porter Jésus. Mais l'Église aussi porte Jésus. Elle le porte dans l'Eucharistie, dans la parole, dans les saints, dans la mission. Saint Augustin affirme, vous êtes devenu le corps du Christ et ses membres. L'Église prolonge dans l'histoire l'incarnation commencée en Marie. Nous retrouvons ici la première chronique, nous avons déjà parlé de cela, Marie écoute la parole de Dieu, Marie, femme d'écoute, eh bien, elle garde la parole, elle la médite, elle la met en pratique. Or, c'est précisément ce que l'Église doit faire. Le Concile Vatican II dira, l'Église écoute religieusement la parole de Dieu. Marie est donc la première image de cette Église qui écoute. La croix est le lieu où se révèle pleinement le cœur de l'Église. Marie demeure fidèle, elle reste debout, elle ne fuit pas, elle aime jusqu'au bout. Eh bien, qu'est-ce que nous avons à retenir dans cette intuition de saint Augustin et que d'autres pères de l'Église vont reprendre après? Marie est le plus beau visage de l'Église. L'Église devient belle lorsqu'elle ressemble à Marie. Ce que Marie est personnellement, l'Église l'est spirituellement. Marie est l'Évangile vécu parfaitement. En regardant Marie, nous découvrons notre propre vocation chrétienne. Eh bien, si Marie est l'image de l'Église, alors chaque époque découvre à travers elle un appel à revenir à l'essentiel de l'Évangile. C'est précisément ce que nous montre l'histoire de Bernadette à Lourdes, une jeune fille simple, pauvre, fragile, mais disponible. Eh bien, pour nous aider à approfondir cette présence maternelle de Marie dans la vie de l'Église, nous accueillons le père Hilary. Eh bien, dans la deuxième partie, après la pause musicale, et qui va nous parler de Bernadette, une petite pauvre qui a changé le monde.

0: bien, nous sommes dans la deuxième partie de notre chronique. Marial, Stella Maris, c'est l'invité du jour. Et depuis le début de ce mois, notre invité, c'est un prêtre. Nous avons déjà reçu à deux rendez-vous le père René Agnero. Et aujourd'hui, c'est un autre prêtre que nous allons recevoir, que nous avons déjà reçu d'ailleurs dans cette émission comme invité. Il s'agit du père Hilary. Père Hilary, bonjour.
1: Bonjour, Père Clément.
0: Voilà, Père Hilary, vous êtes déjà passé ici, vous êtes Sri Lankais d'origine. Est-ce que vous avez d'autres précisions à apporter, à rappeler à nos auditeurs pour vous présenter?
1: Oui, c'est-à-dire, je suis arrivé en France pour des raisons politiques, avec toute ma famille, c'était un exode. Et je suis arrivé en 1985, depuis... Voilà, on est en France. Et pour nous, c'était vraiment la guidance de la Vierge Marie. Et c'est pour ça qu'on a atterri à Nevers, où il y avait la chasse de Sainte Bernadette. Mais au début, on n'a pas compris pourquoi. Mais on a quand même atterri le 2 juillet 1985. C'était une date importante pour nous. C'était la fête de la Vierge Madumada au Sri Lanka. C'était une Vierge vénérée et mondialement, et notamment au Sri Lanka.
0: Mmh. Eh bien, donc, vous êtes à Nevers depuis quelques années.
1: Voilà. Donc, je suis à Nevers depuis 1985.
0: Et quand on parle de Nevers, on parle de Bernadette. Bernadette nous rappelle Nevers, Nevers nous rappelle Bernadette.
1: Tout à fait.
0: Voilà.
1: Pour nous, Bernadette, c'est un peu mystère. Elle était un peu cachée, et aussi elle était cachée également dans notre vie à nous, pour nous faire découvrir l'importance de la Vierge Marie.
0: Mm-hmm. Alors, Père Hilary, je vous ai invité aujourd'hui pour nous parler de cette belle figure que nous connaissons, mais c'est beau d'entendre des témoignages concrets de personnes qui vivent dans le milieu, qui entendent et pour voir un peu l'actualité du message de Bernadette aujourd'hui. Eh bien, vous vivez dans ce milieu et où Bernadette a terminé sa vie. Que ressentez-vous personnellement au contact de cette présence spirituelle, Père Hilary?
1: Quand il s'agit de Bernadette, elle nous a dévoilé les 4 points importants chaque fois qu'on va à la Grotte de Lourdes. D'abord la pauvreté, la prière, la pénitence et le partage. Je pense que ces 4 points sont les points importants dans la vie de Bernadette. D'abord, elle-même, elle était pauvre. Elle a été choisie en tant que pauvre. Elle-même, elle va dire que voilà, si elle était choisie, elle était la pauvre des pauvres. Voilà. Et deuxièmement, c'est la prière. Et donc, elle faisait la prière dans sa famille. C'est important pour nous, pour montrer la dimension de la prière dans la famille. Et troisièmement, la pénitence. C'est un message qui a été adressé par la Vierge Marie. Et la Vierge, elle a même dit 3 fois, pénitence, pénitence, et prier pour nous pauvres pécheurs. Il y a aussi quelque chose d'important pour nous. Elle n'a pas dit, la Vierge, toi, tu es pauvre pécheresse. Elle a dit, priez pour nous pauvres pécheresses. C'est-à-dire, on est solidaires dans le péché. Et donc, chacun de nous est chargé d'enlever le mal dans l'humanité. Mmh. Et quatrièmement, c'est le partage, la charité elle-même.
0: Là, si on peut résumer, en vous écoutant, on retrouve les 4 P qu'on peut retrouver à Lourdes et dans la vie de Bernadette. Eh bien, Père Hilary, Bernadette, oui, était pauvre, vous l'avez dit, et malade, peu considérée socialement. Mais selon vous, pourquoi Dieu a-t-il choisi une telle personne pour son message?
1: Ce qui est formidable dans sa vie, elle était très, très consciente qu'elle était pauvre. Ça veut dire qu'elle dépendait de quelqu'un. Elle dépendait des parents, elle dépendait du soleil. Voilà, avant tout, c'est le divin. Donc, c'est important pour nous, les contemporains d'aujourd'hui, nous qui cherchons à être indépendants, et on oublie l'essentiel. Mmh. Quand on oublie l'essentiel, on oublie notre Créateur, l'origine de notre création, l'origine de notre existence. Tandis que Bernadette, elle, pour nous, elle nous indique ce qui est important dans notre vie essentielle, en vivant notre propre pauvreté. On parle des pauvretés des autres, le problème que nous avons, chacun de nous, et on oublie assez souvent notre propre pauvreté. C'est la raison pour laquelle on n'arrive pas à transformer une vie spirituellement. C'est parce qu'il n'y a pas d'âme. Et là où l'âme reconnaît que c'est un, l'âme pécheresse, et comme vous aviez dit à plusieurs reprises, dans la vie des saints, la place de Marie, c'est parce qu'eux-mêmes, ils ont compris que voilà, cette âme a besoin d'être enveloppée par l'amour maternel de la Vierge Marie.
0: Quand la Vierge Marie disait à Bernadette d'aller dire au curé de construire là une église pour rappeler le culte, eh bien, le curé était réticent parce qu'il ne croyait pas à la parole d'une pauvre fille ignorante. Et puis, quand le curé lui dit, mais tu ne vas pas me convaincre d'aller construire une église là-bas, et il y a une phrase qui est devenue célèbre de Bernadette. Je suis chargé de vous le dire, pas de vous le faire croire, pas vous convaincre. Alors, Père Hilary, que nous enseigne cette phrase dans une société où chacun veut imposer ses idées?
1: Voilà, c'est vraiment une sacrée leçon pour apprendre à vivre dans une obéissance totale. Et en même temps, à travers ce projet, le curé, il a oublié quelque chose, c'est un projet humain. Et un projet humain a besoin des autres. Ça ne peut pas se construire tout seul dans l'air, voilà, une chapelle. Mais on a besoin d'autres. Et donc, à partir du moment où on a un projet pour le bien de l'humanité, et ça révèle vraiment le projet divin, le projet de la divinité. Donc finalement, Bernadette a été choisie et pour que le projet divin soit réalisé au cœur de l'humanité.
0: Oui. C'est beau de pouvoir le noter. Je voudrais aborder tout de suite une autre qualité. Dans une autre émission, nous avons reçu un invité, le père René, qui parlait des qualités et des vertus de la Vierge Marie. Et je voudrais revenir avec vous, père Hilary, sur la vertu de l'humilité. Et que nous dit l'humilité de Bernadette? Vous voyez, les apparitions ont profondément marqué l'Église, mais elles n'ont pas transformé Bernadette en une vedette. Dans le temps d'hier même, elle allait se cacher dans ce monastère et pour vivre cachée. Alors, et qu'est-ce que cette humilité nous enseigne aujourd'hui dans un monde de l'image, des réseaux sociaux et la recherche de reconnaissance? Et voilà, le pape aussi, le pape Léon, éveille notre conscience sur l'intelligence artificielle. Et aujourd'hui, nous développons les images, les vedettes. Qu'est-ce que cela nous enseigne, père Hilary, vous qui êtes observateur des réalités sociales?
1: Saint Bernard nous disait, l'humilité est le seul chemin de la vérité. L'humilité accepte la souffrance. Comme disait Bernadette, j'aime bien souffrir, c'est parce que je souffre pour Dieu. Et donc elle a compris quelque chose d'important. Le fait de souffrir, et nous, on sauve le monde. Et donc, on est né sur la terre pour sauver le monde et sauver le salut des âmes. Et voilà, comme disait Bernadette, je ne comprends pas tout, mais je crois tout. Voilà l'humilité qu'elle avait. Comme disait Sainte Mère Teresa, dans la vie, pour comprendre l'humilité, il faut être humilié. Mmh. Mais le problème contemporain d'aujourd'hui, on ne veut pas être humilié, mais on veut dominer l'autre pour ne pas être humilié. Et tandis que le Christ lui-même, il est l'imitation pour nous, pour sauver l'humanité, accepter également d'être humilié. Ce n'est pas pour être anéanti, comme disaient les apôtres, Saint Paul, qui disait qu'on n'est jamais anéanti, mais simplement on est transformé. Mais le monde aujourd'hui n'écoute pas, c'est parce que justement, il y a un manque d'humilité. On est tellement rempli d'égoïsme et d'orgueil. Et aussi, estime de soi-même, voilà, qui veut être brillé. Et du coup, l'humilité ne prend pas sa propre valeur. Tandis que l'humilité elle-même est une force salvatrice. Ce que Sainte Bernadette elle nous montre même aujourd'hui.
0: Eh bien, Père Hilary, le temps nous surprend toujours hein, dans ces entretiens. Pour finir, quel est selon vous le premier grand message que Bernadette adresse aux hommes et femmes du XXIe siècle?
1: Sainte Bernadette, elle avait une phrase clé dans sa vie. Je n'oublie jamais un instant sans penser à Dieu. Le problème d'aujourd'hui, il n'y a pas d'amour. Là, il y a de l'amour, il y a une pensée permanente envers le Créateur. Sainte Bernadette, elle a bien saisi dans sa vie. Une pensée permanente, toujours envers celui qui me fait vivre, qui est le Créateur du ciel et de la terre.
0: Père Hilary, merci. Merci pour ces mots du cœur et qui nous rappellent l'actualité du message de Bernadette aujourd'hui dans un monde qui en a tant besoin. Et vous avez un dernier mot?
1: Bien sûr, vous venez de souligner le cœur. Le problème, on donne trop d'importance pour le corps, mais pas pour le cœur. Et Bernadette, elle nous apprend à entrer dans la profondeur du cœur, là on trouve les vraies valeurs et aussi la vraie mission dans ce monde d'aujourd'hui.
0: Nous allons revenir encore sur l'actualité du message de Bernadette dans un deuxième entretien que nous aurons avec vous tout prochainement. Père Hilary, merci.
1: Merci Père Clément.

Merci au père Hilary pour ce point fort de la vie de Bernadette que nous pouvons retrouver dans notre propre vie. Et comme vous l'avez su, le père Hilary vit actuellement à Nevers, où Bernadette a achevé son parcours terrestre. Eh bien, après avoir contemplé Marie comme image de l'Église, une question se pose. Que signifie concrètement ressembler à Marie aujourd'hui? Car il suffit non seulement de regarder Marie, mais il suffit aussi de savoir qu'est-ce que nous recevons de sa vie. Il faut entrer dans son école. Faire de notre cœur une demeure pour Dieu. Marie accueille le Christ. Nous sommes appelés à faire de même. Chaque fois que nous prions, chaque fois que nous recevons l'Eucharistie, chaque fois que nous ouvrons l'Évangile, le Christ veut prendre chair dans notre vie. Marie visite Élisabeth. Elle ne reste pas enfermée sur elle-même. Elle se met en route. L'Église est appelée à sortir, à visiter, à rejoindre, à consoler, à servir. Une paroisse mariale est une paroisse qui va vers les autres. Saint Augustin ose dire, ce que Marie a fait dans sa chair, l'Église le fait dans les âmes. C'est une mission magnifique. Chaque chrétien est appelé à porter le Christ autour de lui, par ses paroles, par ses présences, par sa charité. Bernadette nous aide beaucoup à comprendre cela. Marie choisit une petite pauvre. Pourquoi? Parce que Dieu aime passer par les petits. L'Église ressemble à Marie lorsqu'elle demeure humble, lorsqu'elle sert au lieu de dominer, lorsqu'elle témoigne au lieu de s'imposer. Eh bien voilà notre mission. Chacun de nous peut être comme Marie. Marie, aide-moi à vivre aujourd'hui comme un membre vivant de l'Église. Puis, on peut choisir un geste concret, visiter quelqu'un, encourager une personne, rendre un service, prier pour une intention. Ainsi, nous deviendrons peu à peu une église au visage marial. Eh bien, Marie n'est pas seulement un modèle à admirer, elle est un chemin à suivre. L'Église devient crédible lorsqu'elle ressemble à Marie. Chaque chrétien est appelé à porter le Christ au monde. L'humilité est le secret, oui, le secret de la fécondité spirituelle. L'avenir de l'Église naît toujours dans la prière. Eh bien, je voudrais finir avec vous toujours par cette prière. Ô Marie, Mère de l'Église, toi qui as accueilli la parole, toi qui as porté le Christ, toi qui as prié avec les apôtres, apprends-nous à devenir une Église fidèle à l'Évangile. Donne-nous ta foi, donne-nous ton humilité, donne-nous ton courage, donne-nous ton amour du Christ. Que nos familles, nos paroisses et nos communautés reflètent quelque chose de ton visage maternel. Et qu'à travers nous, le monde puisse découvrir ton Fils Jésus. Amen. Merci à Jonathan qui nous accompagne à la partie technique. Que Dieu vous garde et vous bénisse. Amen.

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0: 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Nous la présenterons pour vous à la grotte de Massabielle.
1: Je te remercie pour la grâce accordée pour la guérison de ma sœur et de moi-même. Je te remercie, Seigneur.
2: Maman Marie, merci de prier pour mon beau-frère Claude, décédé ce matin. Réconforte son épouse et son fils. Prends-les dans tes bras pour les consoler.
3: Vierge Marie, je viens te confier Anaïs. Éclaire son médecin. Qu'elle guérisse, je vous en supplie. Rendez-lui sa santé. Merci.
4: Au nom du Père, et du Fils, et du Saint-Esprit.
5: Amen.
4: Chers pèlerins, bonjour et bienvenue dans ce lieu béni, ici à la grotte de Massabielle. Aujourd'hui, nous fêtons le Saint Nom de Marie, et c'est aussi ici que Marie a révélé un de ses noms. Je suis l'Immaculée Conception. Nous allons méditer ensemble les mystères joyeux du rosaire. Bienvenue aussi à tous ceux qui nous suivent par les réseaux. Et je vous propose de prier tout spécialement pour notre Saint-Père, le Pape Léon. D'abord parce qu'il va bientôt venir ici même à Lourdes, en 2 semaines. Et puis, avant-hier, nous fêtions aussi ses 41 ans d'ordination diaconale. C'était le 10 septembre 1981. Et après-demain, nous fêterons aussi son anniversaire de naissance. Il fêtera ses 71 ans pour le 14 septembre, la fête de la Croix glorieuse. Je crois en Dieu, le Père Tout-Puissant, Créateur du ciel et de la terre, et en Jésus-Christ, son Fils unique, notre Seigneur, qui a été conçu du Saint-Esprit, est né de la Vierge Marie, a souffert sous Ponce Pilate, a été crucifié et mort, et a été enseveli, est descendu aux enfers, le troisième jour est ressuscité des morts, est monté aux cieux, est assis à la droite de Dieu, le Père Tout-Puissant, d'où il viendra juger les vivants et les morts. Je crois en l'Esprit Saint, à la Sainte Église catholique, à la communion des saints, à la rémission des péchés, à la résurrection de la chair, à la vie éternelle.
5: Amen.
4: Et nous prions à toutes ces intentions. Notre Père qui es aux cieux, que ton nom soit sanctifié, que ton règne vienne, que ta volonté soit faite sur la terre comme au ciel.
6: Donne-nous aujourd'hui notre pain de ce jour. Pardonne-nous nos offenses, comme nous pardonnons aussi à ceux qui nous ont offensés. Et ne nous laisse pas entrer en tentation, mais délivre-nous du mal.
4: Je vous salue, Marie, pleine de grâce. Le Seigneur est avec vous. Vous êtes bénie entre toutes les femmes, et Jésus, le fruit de vos entrailles, est béni.
6: Sainte Marie, Mère de Dieu, priez pour nous pauvres pécheurs, maintenant et à l'heure de notre mort. Amen.
4: Je vous salue, Marie, pleine de grâce. Le Seigneur est avec vous. Vous êtes bénie entre toutes les femmes, et Jésus, le fruit de vos entrailles, est béni.
6: Sainte Marie, Mère de Dieu, priez pour nous pauvres pécheurs, maintenant et à l'heure de notre mort. Amen.
4: Je vous salue, Marie, pleine de grâce. Le Seigneur est avec vous. Vous êtes bénie entre toutes les femmes, et Jésus, le fruit de vos entrailles, est béni.
6: Sainte Marie, Mère de Dieu, priez pour nous pauvres pécheurs, maintenant et à l'heure

0: Amen. Ô Marie conçue sans péché.
1: Priez pour nous qui avons recours à vous.
0: Premier mystère joyeux, l'Annonciation de l'Évangile de Jésus-Christ selon saint Luc. L'ange entra chez Marie et dit : Je te salue, comblée de grâce, le Seigneur est avec toi. Seigneur, viens combler de grâce notre Saint-Père, le pape Léon, comme tu as comblé la Vierge Marie de grâce. Sois avec lui comme tu as été avec elle. Notre Père qui es aux cieux, que ton nom soit sanctifié, que ton règne vienne, que ta volonté soit faite sur la terre comme au ciel.
1: Donne-nous aujourd'hui notre pain de ce jour. Pardonne-nous nos offenses, comme nous pardonnons aussi à ceux qui nous ont offensés. Et ne nous laisse pas entrer en tentation, mais délivre-nous du mal. Amen.
2: Je vous salue Marie, pleine de grâce. Le Seigneur est avec vous. Vous êtes bénie entre toutes les femmes, et Jésus, le fruit de vos entrailles, est béni.
1: Sainte Marie, Mère de Dieu, priez pour nous pauvres pécheurs, maintenant et à l'heure de notre mort. Amen.
2: Je vous salue Marie, pleine de grâce. Le Seigneur est avec vous. Vous êtes bénie entre toutes les femmes, et Jésus, le fruit de vos entrailles, est béni.
1: Sainte Marie, Mère de Dieu, priez pour nous pauvres pécheurs, maintenant et à l'heure de notre mort. Amen.
2: Je vous salue Marie, pleine de grâce. Le Seigneur est avec vous. Vous êtes bénie entre toutes les femmes, et Jésus, le fruit de vos entrailles, est béni.
1: Sainte Marie, Mère de Dieu, priez pour nous pauvres pécheurs, maintenant et à l'heure de notre mort. Amen.
2: Je vous salue Marie, pleine de grâce. Le Seigneur est avec vous. Vous êtes bénie entre toutes les femmes, et Jésus, le fruit de vos entrailles, est béni.
1: Sainte Marie, Mère de Dieu, priez pour nous pauvres pécheurs, maintenant et à l'heure de notre mort. Amen.
2: Je vous salue Marie, pleine de grâce. Le Seigneur est avec vous. Vous êtes bénie entre toutes les femmes, et Jésus, le fruit de vos entrailles, est béni.
1: Sainte Marie, Mère de Dieu, priez pour nous pauvres pécheurs, maintenant et à l'heure de notre mort. Amen.
2: Je vous salue Marie, pleine de grâce. Le Seigneur est avec vous. Vous êtes bénie entre toutes les femmes, et Jésus, le fruit de vos entrailles, est béni.
1: Sainte Marie, Mère de Dieu, priez pour nous pauvres pécheurs, maintenant et à l'heure de notre mort. Amen.
2: Je vous salue Marie, pleine de grâce. Le Seigneur est avec vous. Vous êtes bénie entre toutes les femmes, et Jésus, le fruit de vos entrailles, est béni.
1: Sainte Marie, Mère de Dieu, priez pour nous pauvres pécheurs, maintenant et à l'heure de notre mort. Amen.
2: Je vous salue Marie, pleine de grâce. Le Seigneur est avec vous. Vous êtes bénie entre toutes les femmes, et Jésus, le fruit de vos entrailles, est béni.
1: Sainte Marie, Mère de Dieu, priez pour nous pauvres pécheurs, maintenant et à l'heure de notre mort. Amen.
2: Je vous salue Marie, pleine de grâce. Le Seigneur est avec vous. Vous êtes bénie entre toutes les femmes, et Jésus, le fruit de vos entrailles, est béni.
1: Sainte Marie, Mère de Dieu, priez pour nous pauvres pécheurs, maintenant et à l'heure de notre mort. Amen.
2: Je vous salue Marie, pleine de grâce. Le Seigneur est avec vous. Vous êtes bénie entre toutes les femmes, et Jésus, le fruit de vos entrailles, est béni.
1: Sainte Marie, Mère de Dieu, priez pour nous pauvres pécheurs, maintenant et à l'heure de notre mort. Amen.

0: Amen. Ô Marie conçue sans péché.
1: Priez pour nous, et à l'heure de nos appels.
0: Deuxième mystère joyeux, la visitation de l'évangile de Jésus-Christ selon saint Luc. Quand Élisabeth entendit la salutation de Marie, l'enfant tressaillit en elle. Alors Élisabeth fut remplie d'Esprit Saint et s'écria d'une voix forte : Tu es bénie entre toutes les femmes, et le fruit de tes entrailles est béni. Seigneur, comme Élisabeth a été remplie d'Esprit Saint en présence de Marie et de Jésus, que sa sainteté le pape Léon soit lui aussi rempli d'Esprit Saint pour accomplir la mission que tu lui as confiée. Notre Père qui es aux cieux, que ton nom soit sanctifié, que ton règne vienne, que ta volonté soit faite sur la terre comme au ciel.
1: Donne-nous aujourd'hui notre pain de ce jour. Pardonne-nous nos offenses, comme nous pardonnons aussi à ceux qui nous ont offensés. Ne nous laisse pas entrer en tentation, mais délivre-nous du mal.
2: Je vous salue, Marie, pleine de grâce. Le Seigneur est avec vous. Vous êtes bénie entre toutes les femmes, et Jésus, le fruit de vos entrailles, est béni.
1: Sainte Marie, Mère de Dieu, priez pour nous,
2: c'est vrai, pardon.
1: Maintenant et à l'heure de notre mort.
2: Je vous salue, Marie, pleine de grâce. Le Seigneur est avec vous. Vous êtes bénie entre toutes les femmes, et Jésus, le fruit de vos entrailles, est béni.
1: Sainte Marie, Mère de Dieu, priez pour nous pauvres pécheurs, maintenant et à l'heure de notre mort. Amen.
2: Je vous salue, Marie, pleine de grâce. Le Seigneur est avec vous. Vous êtes bénie entre toutes les femmes, et Jésus, le fruit de vos entrailles, est béni.
1: Sainte Marie, Mère de Dieu, priez pour nous pauvres pécheurs, maintenant et à l'heure de notre mort. Amen.
2: Je vous salue, Marie, pleine de grâce. Le Seigneur est avec vous. Vous êtes bénie entre toutes les femmes, et Jésus, le fruit de vos entrailles, est béni.
1: Sainte Marie, Mère de Dieu, priez pour nous pauvres pécheurs, maintenant et à l'heure de notre mort. Amen.
2: Je vous salue, Marie, pleine de grâce. Le Seigneur est avec vous. Vous êtes bénie entre toutes les femmes, et Jésus, le fruit de vos entrailles, est béni.
1: Sainte Marie, Mère de Dieu, priez pour nous pauvres pécheurs, maintenant et à l'heure de notre mort. Amen.
2: Je vous salue, Marie, pleine de grâce. Le Seigneur est avec vous. Vous êtes bénie entre

0: Marie, pleine de grâce, le Seigneur est avec vous. Vous êtes bénie entre toutes les femmes et Jésus, le fruit de vos entrailles, est béni.
1: Sainte Marie, Mère de Dieu, priez pour nous pauvres pécheurs, maintenant et à l'heure de notre mort.
0: Je vous salue, Marie, pleine de grâce. Le Seigneur est avec vous. Vous êtes bénie entre toutes les femmes, et Jésus, le fruit de vos entrailles, est béni.
1: Sainte Marie, Mère de Dieu, priez pour nous pauvres pécheurs, maintenant et à l'heure de notre mort.
0: Je vous salue, Marie, pleine de grâce. Le Seigneur est avec vous. Vous êtes bénie entre toutes les femmes, et Jésus, le fruit de vos entrailles, est béni.
1: Sainte Marie, Mère de Dieu, priez pour nous pauvres pécheurs.

0: Amen. Ô Marie conçue sans péché.
1: Priez pour nous qui avons recours.
0: Troisième mystère joyeux, la nativité. L'ange du Seigneur se présenta devant les bergers, et la gloire du Seigneur les enveloppa de sa lumière. Ils furent saisis d'une grande crainte. Seigneur, que ta gloire enveloppe aussi le pape Léon de ta lumière, comme elle a enveloppé les bergers. Qu'il soit lui aussi saisi d'une sainte crainte de Dieu, qu'il soit un bon berger pour toutes tes brebis. Notre Père qui es aux cieux, que ton nom soit sanctifié, que ton règne vienne, que ta volonté soit faite sur la terre comme au ciel.
1: Donne-nous aujourd'hui notre pain de ce jour.
2: Pardonne-nous nos offenses, comme nous pardonnons aussi à ceux qui nous ont offensés. Et ne nous laisse pas entrer en tentation, mais délivre-nous du mal. Amen.
3: Je vous salue Marie, pleine de grâce. Le Seigneur est avec vous. Vous êtes bénie entre toutes les femmes, et Jésus, le fruit de vos entrailles, est béni.
1: Sainte Marie, Mère de Dieu, priez pour nous pauvres pécheurs, maintenant et à l'heure de notre mort. Amen.
3: Je vous salue, Marie, pleine de grâce. Le Seigneur est avec vous. Vous êtes bénie entre toutes les femmes, et Jésus, le fruit de vos entrailles, est béni.
1: Sainte Marie, Mère de Dieu, priez pour nous.
3: Je vous salue Marie, pleine de grâce. Le Seigneur est avec vous. Vous êtes bénie entre toutes les femmes, et Jésus, le fruit de vos entrailles, est béni.
1: Sainte Marie, Mère de Dieu, priez pour nous pécheurs, maintenant et à l'heure de notre mort. Amen.
3: Je vous salue Marie, pleine de grâce. Le Seigneur est avec vous. Vous êtes bénie entre toutes les femmes, et Jésus, le fruit de vos entrailles, est béni.
1: Sainte Marie, Mère de Dieu, priez pour nous pécheurs, maintenant et à l'heure de notre mort. Amen.
3: Je vous salue, Marie, pleine de grâce. Le Seigneur est avec vous. Vous êtes bénie entre toutes les femmes, et Jésus, le fruit de vos entrailles, est béni.
1: Sainte Marie, Mère de Dieu, priez pour nous.
3: Je vous salue Marie, pleine de grâce. Le Seigneur est avec vous. Vous êtes bénie entre toutes les femmes. Et Jésus, le fruit de vos entrailles, est béni.
1: Sainte Marie, Mère de Dieu, priez pour nous pécheurs, maintenant et à l'heure de notre mort. Amen.
3: Je vous salue Marie, pleine de grâce. Le Seigneur est avec vous. Vous êtes bénie entre toutes les femmes, et Jésus, le fruit de vos entrailles, est béni.
1: Sainte Marie, Mère de Dieu,
2: priez pour nous pauvres pécheurs, maintenant et à l'heure de notre mort. Amen.
3: Je vous salue, Marie, pleine de grâce. Le Seigneur est avec vous. Vous êtes bénie entre toutes les femmes, et Jésus, le fruit de vos entrailles, est béni.
1: Sainte Marie, Mère de Dieu, priez pour nous pauvres pécheurs, maintenant et à l'heure de notre mort. Amen.

0: Je vous salue, Marie, pleine de grâce. Le Seigneur est avec vous. Vous êtes bénie entre toutes les femmes, et Jésus, le fruit de vos entrailles, est béni.
1: Sainte Marie, Mère de Dieu, priez pour nous, pauvres pécheurs, maintenant et à l'heure de notre mort. Amen.
0: Je vous salue, Marie, pleine de grâce. Le Seigneur est avec vous. Vous êtes bénie entre toutes les femmes, et Jésus, le fruit de vos entrailles, est béni.
1: Sainte Marie, Mère de Dieu, priez pour nous, pauvres pécheurs, maintenant et à l'heure de notre mort. Amen.

0: Amen. Ô Marie conçue sans péché.
1: Priez pour nous qui avons recours à vous.
0: Quatrième mystère joyeux, la présentation de Jésus au temple. De l'évangile de Jésus-Christ selon saint Luc. Sous l'action de l'Esprit, Siméon vint au temple. Au moment où les parents présentaient l'enfant Jésus, Siméon le reçut dans ses bras et il bénit Dieu. À l'exemple de Siméon, que notre Saint-Père, le pape Léon, puisse recevoir Jésus en esprit, le prendre toujours dans ses bras, comme il tient la Sainte Hostie pendant la messe, et qu'il bénisse Dieu sans cesse. Notre Père qui es aux cieux, que ton nom soit sanctifié, que ton règne vienne, que ta volonté soit faite sur la terre comme au ciel.
1: Donne-nous aujourd'hui notre pain de ce jour. Pardonne-nous nos offenses, comme nous pardonnons aussi à ceux qui nous ont offensés. Et ne nous laisse pas tomber en tentation, mais délivre-nous du mal.
2: Je vous salue Marie, pleine de grâce. Le Seigneur est avec vous. Vous êtes bénie entre toutes les femmes, et Jésus, le fruit de vos entrailles, est béni.
1: Sainte Marie, Mère de Dieu, priez pour nous pauvres pécheurs, maintenant et à l'heure de notre mort. Amen.
2: Je vous salue Marie, pleine de grâce. Le Seigneur est avec vous. Vous êtes bénie entre toutes les femmes, et Jésus, le fruit de vos entrailles, est béni.
1: Sainte Marie, Mère de Dieu, priez pour nous pauvres pécheurs, maintenant et à l'heure de notre mort.
2: Je vous salue Marie, pleine de grâce. Le Seigneur est avec vous. Vous êtes bénie entre toutes les femmes, et Jésus, le fruit de vos entrailles, est béni.
1: Sainte Marie, Mère de Dieu, priez pour nous pauvres pécheurs, maintenant et à l'heure de notre mort. Amen.
2: Je vous salue Marie, pleine de grâce. Le Seigneur est avec vous. Vous êtes bénie entre toutes les femmes, et Jésus, le fruit de vos entrailles, est béni.
1: Sainte Marie, Mère de Dieu, priez pour nous pauvres pécheurs, maintenant et à l'heure de notre mort. Amen.
2: Je vous salue Marie, pleine de grâce. Le Seigneur est avec vous. Vous êtes bénie entre toutes les femmes, et Jésus, le fruit de vos entrailles, est béni.
1: Sainte Marie, Mère de Dieu, priez pour nous pauvres pécheurs, maintenant et à l'heure de notre mort.
2: Je vous salue Marie, pleine de grâce. Le Seigneur est avec vous. Vous êtes bénie entre toutes les femmes, et Jésus, le fruit de vos entrailles, est béni.
1: Sainte Marie, Mère de Dieu, priez pour nous pauvres pécheurs, maintenant et à l'heure de notre mort. Amen.
2: Je vous salue Marie, pleine de grâce. Le Seigneur est avec vous. Vous êtes bénie entre toutes les femmes, et Jésus, le fruit de vos entrailles, est béni.
1: Sainte Marie, Mère de Dieu, priez pour nous pauvres pécheurs, maintenant et à l'heure de notre mort. Amen.
2: Je vous salue Marie, pleine de grâce. Le Seigneur est avec vous. Vous êtes bénie entre toutes les femmes, et Jésus, le fruit de vos entrailles, est béni.
1: Sainte Marie, Mère de Dieu, priez pour nous pauvres pécheurs, maintenant et à l'heure de notre mort.
2: Je vous salue Marie, pleine de grâce. Le Seigneur est avec vous. Vous êtes bénie entre toutes les femmes, et Jésus, le fruit de vos entrailles, est béni.
1: Sainte Marie, Mère de Dieu, priez pour nous pauvres pécheurs, maintenant et à l'heure de notre mort. Amen.
2: Je vous salue Marie, pleine de grâce. Le Seigneur est avec vous. Vous êtes bénie entre toutes les femmes, et Jésus, le fruit de vos entrailles, est béni.
1: Sainte Marie, Mère de Dieu, priez pour nous pauvres pécheurs, maintenant et à l'heure de notre mort. Amen.

0: Amen. Ô Marie conçue sans péché.
1: Priez pour nous qui avons recours à vous.
0: Cinquième mystère joyeux, le recouvrement de Jésus au temple. De l'évangile de Jésus-Christ selon saint Luc. Les parents de Jésus, ne le trouvant pas, retournèrent à Jérusalem. C'est au bout de 3 jours qu'ils le trouvèrent dans le temple. Sa mère lui dit, « Mon enfant, pourquoi nous as-tu fait cela ? Vois comme ton père et moi nous avons souffert en te cherchant. Seigneur, donne au pape Léon la force de toujours te chercher et de te trouver dans la prière et dans la charité, malgré les épreuves et les tentations. Notre Père qui es aux cieux, que ton nom soit sanctifié, que ton règne vienne, que ta volonté soit faite sur la terre comme au ciel.
1: Donne-nous aujourd'hui notre pain de ce jour. Pardonne-nous nos offenses, comme nous pardonnons aussi à ceux qui nous ont offensés. Et ne nous laisse pas entrer en tentation, mais délivre-nous du mal.
2: Je vous salue Marie, pleine de grâce. Le Seigneur est avec vous. Vous êtes bénie entre toutes les femmes, et Jésus, le fruit de vos entrailles, est béni.
1: Sainte Marie, Mère de Dieu, priez pour nous pauvres pécheurs, maintenant et à l'heure de notre mort. Amen.
2: Je vous salue Marie, pleine de grâce. Le Seigneur est avec vous. Vous êtes bénie entre toutes les femmes, et Jésus, le fruit de vos entrailles, est béni.
1: Sainte Marie, Mère de Dieu, priez pour nous pauvres pécheurs, maintenant et à l'heure de notre mort. Amen.
2: Je vous salue Marie, pleine de grâce. Le Seigneur est avec vous. Vous êtes bénie entre toutes les femmes, et Jésus, le fruit de vos entrailles, est béni.
1: Sainte Marie, Mère de Dieu, priez pour nous pauvres pécheurs, maintenant et à l'heure de notre mort. Amen.
2: Je vous salue Marie, pleine de grâce. Le Seigneur est avec vous. Vous êtes bénie entre toutes les femmes, et Jésus, le fruit de vos entrailles, est béni.
1: Sainte Marie, Mère de Dieu, priez pour nous pauvres pécheurs, maintenant et à l'heure de notre mort.
2: Amen. Je vous salue, Marie, pleine de grâce. Le Seigneur est avec vous. Vous êtes bénie entre toutes les femmes, et Jésus, le fruit de vos entrailles, est béni.
1: Sainte Marie, Mère de Dieu, priez pour nous pauvres pécheurs, maintenant et à l'heure de notre mort.
2: Amen. Je vous salue, Marie, pleine de grâce. Le Seigneur est avec vous. Vous êtes bénie entre toutes les femmes, et Jésus, le fruit de vos entrailles, est béni.
1: Sainte Marie, Mère de Dieu, priez pour nous pécheurs, maintenant et à l'heure de notre mort. Amen.
2: Je vous salue, Marie, pleine de grâce. Le Seigneur est avec vous. Vous êtes bénie entre toutes les femmes, et Jésus, le fruit de vos entrailles, est béni.
1: Sainte Marie, Mère de Dieu, priez pour nous pauvres pécheurs, maintenant et à l'heure de notre mort. Amen.
2: Je vous salue Marie, pleine de grâce. Le Seigneur est avec vous. Vous êtes bénie entre toutes les femmes, et Jésus, le fruit de vos entrailles, est béni.
1: Sainte Marie, Mère de Dieu, priez pour nous pauvres pécheurs, maintenant et à l'heure de notre mort. Amen.
2: Je vous salue Marie, pleine de grâce. Le Seigneur est avec vous. Vous êtes bénie entre toutes les femmes, et Jésus, le fruit de vos entrailles, est béni.
1: Sainte Marie, Mère de Dieu, priez pour nous pauvres pécheurs, maintenant et à l'heure de notre mort. Amen.
2: Je vous salue, Marie, pleine de grâce. Le Seigneur est avec vous. Vous êtes bénie entre toutes les femmes, et Jésus, le fruit de vos entrailles, est béni.
1: Sainte Marie, Mère de Dieu, priez pour nous pauvres pécheurs, maintenant et à l'heure de notre mort.
3: Amen.

0: Ô Marie conçue sans péché.
1: Priez pour nous, nous qui avons recours à vous.
0: Prions le Seigneur.

0: à nos supplications. Puisque nous la croyons vraiment mère de Dieu, fais que nous trouvions secours dans sa prière auprès de toi, par Jésus-Christ, ton Fils, notre Seigneur, qui vit et règne avec toi dans l'unité du Saint-Esprit, Dieu pour les siècles des siècles.
1: Amen.
0: Le Seigneur.

0: Notre-Dame de Lourdes.
1: Priez-vous.
0: Notre-Dame de Lourdes.
1: Priez-vous.
0: Notre-Dame de Lourdes.
1: Priez-vous.
0: Sainte Bernadette.
1: Priez-vous.

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4: Bonjour à tous. L'essentiel de l'actualité, la piste d'un acte malveillant privilégié après le déraillement du TER Rouen-Caen hier soir. Un morceau de rail aurait été volontairement déposé sur la voie à Cléon. Le train l'a ensuite percuté. Le déraillement a fait 44 blessés, on le rappelle, dont une jeune femme en urgence absolue. Le plafond annuel des franchises médicales va augmenter le 1er octobre. Il passera de 100 à 140 euros, 70 euros maximum pour les consultations et 70 euros pour les médicaments, actes paramédicaux et transports sanitaire. Le gouvernement justifie cette hausse par l'inflation. À partir de 2028, le montant sera réévalué chaque année. Les Houthis auraient directement appelé les États-Unis pour leur demander de ne pas intervenir au Yémen. C'est ce qu'affirme Donald Trump ce samedi. Les rebelles pro-iraniens ont pris le contrôle d'un passage maritime stratégique pour le commerce mondial. Le président américain dit avoir aussi échangé avec le prince héritier saoudien Mohamed Ben Salman. Et en foot, on dispute la quatrième journée de Ligue 1 ce week-end. Aujourd'hui, Strasbourg reçoit Monaco à 17h15, et puis le multiplex à 20h45, Le Havre reçoit Angers, Auxerre accueille Nice, Toulouse se déplace à Lorient, à la même heure le Paris FC va se mesurer à Lyon à domicile.
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5: Chers auditeurs et auditrices de Radio Présence, j'espère que l'été a été agréable et enrichissant. Et je voudrais m'expliquer sur ma première chronique de cette saison à propos de l'église Notre-Dame de Nazareth, dite aussi Chapelle des Italiens. Effectivement, si vous allez en plein centre de Toulouse, rue Philippe Ferral, entre la rue du Languedoc et la grande rue Nazareth, il y a une chapelle discrète dont on voit quand même la porte d'entrée qui est là et qui fait partie vraiment d'un patrimoine religieux toulousain important. Or, cette chapelle est fermée depuis 2014 et c'est pour vraiment vous la faire découvrir et vous parler d'une association qui vise à sa défense que je vous propose de partir à la découverte de la chapelle Notre-Dame de Nazareth.
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5: À l'origine, au milieu du XIIIe siècle, il y avait une première chapelle, à l'emplacement donc de l'actuelle Notre-Dame de Nazareth, qui remonte aux environs de 1260, grâce à la découverte d'une statue dédiée à la Vierge Marie. Mais l'actuelle chapelle est un peu plus récente. En effet, elle a été construite, sous le vocable de Notre-Dame de Nazareth, entre 1452 et 1520. Elle va devenir la chapelle d'une partie du capitoulat, c'est-à-dire les magistrats municipaux de la ville de Toulouse, mais également des parlementaires, car nous ne sommes pas très loin de l'actuel palais de justice qui fut, jusqu'à la Révolution française, le parlement du Languedoc, et ces messieurs du parlement pouvaient suivre le culte dans cette chapelle. Au demeurant, il y a eu, même s'ils ont disparu aujourd'hui, quelques-uns des bienfaiteurs parlementaires qui ont eu leur sépulture dans la chapelle, comme par exemple le conseiller Michel de Vabre, mort en 1546, ou le premier président du Parlement, Jacques de Minute, décédé en 1536. Et véritablement, il y a eu là une chapelle, je dirais, officielle, qui mérite effectivement le détour. La chapelle est enserrée dans les constructions qui l'environnent. Et elle ne présente pas de façade particulière. Le portail est voûté en plein cintre et surmonté d'une accolade gothique. Le tympan est décoré d'un culot présentant des branches contournées d'un cep de vigne, un colimaçon et un oiseau picorant une grappe de raisin surmontée d'une statue de la Vierge à l'enfant. Quand on entre dans la chapelle, elle se compose d'une abside et de deux travées voûtées d'ogives. Ce qui laisse supposer qu'il y a eu sans doute des constructions distinctes, car elles sont différentes les unes des autres. Les voûtes de la dernière travée sont plus larges, avec de multiples nervures, et s'ornent de clés de voûte avec des écussons et des décors végétaux. Les deux travées ont été ornées de rinceaux blancs au milieu du XIXe siècle. De chaque côté de la nef s'ouvrent deux chapelles, mais il ne subsiste que celle du nord, les chapelles Saint-Joseph et du Sacré-Cœur. Côté sud, elles ont été supprimées au XIXe siècle, lorsque le culte qui avait été cessé d'être célébré au moment de la Révolution avait laissé place à une église vide, dont une partie a été absorbée par des bâtiments voisins. Les décorations des chapelles subsistantes, donc côté nord, sont de style Louis XIII. Et on remarque quelques grands tableaux du XVIe siècle qui représentent par exemple une Vierge à l'enfant couvrant de son manteau neuf religieuses en compagnie d'Ignace de Loyola, le fondateur des Jésuites. Ce tableau est attribué à André Lèbre qui, né en 1629, a beaucoup peint tout au long du XVIIe siècle et est décédé en 1700. D'autre part, il y avait donc, comme je vous le disais, d'autres décorations, en particulier un retable sur les murs de l'abside, où figurent des bas-reliefs en bois plein du XIIIe siècle. Deux représentent des scènes de la vie de Marie et sont attribuées au grand artiste toulousain Marc Arcis et datées de la fin du XVIIe siècle. On voit par exemple à gauche de l'autel Saint-Simon Stock qui reçoit le scapulaire des mains de la Vierge. Et ensuite, à droite, la chapelle du Mont Carmel, dédiée toujours à la Vierge. D'autre part, il y a un grand orgue de tribune, daté du XIXe siècle, avec un buffet néo-gothique de la manufacture Puget, dont la construction remonte à 1897. Vous le voyez donc, nous avons affaire à un très beau monument du patrimoine toulousain, mais qui va avoir une autre vie au XXe siècle.

Au moment de la Révolution, le culte avait été interrompu dans cette chapelle Notre-Dame de Nazareth. Mais il y a eu véritablement une autre vocation qui est née au XXe siècle, grâce à la mission catholique italienne de Toulouse. Celle-ci avait pour vocation d'accueillir les immigrants italiens et de les aider à s'insérer dans la société française. Elle existait depuis 1925. Or, le 6 mars 1954, le cardinal archevêque de Toulouse, Mgr Jules Géraud Saliège, a érigé la mission catholique en paroisse italienne et l'a dotée de sa propre chapelle, à savoir Notre-Dame de Nazareth. Le premier aumônier de la paroisse italienne est Don Alfonso Masiello, qui avait été nommé à la tête de la communauté catholique italienne en 1939 et est resté aumônier jusqu'à près de 90 ans, mort en 1991. Il a eu deux successeurs, que j'ai eu l'occasion d'ailleurs de côtoyer et de connaître, des hommes de très grande qualité. Il s'agit de Don Lino Linceto, qui est resté l'aumônier de la paroisse italienne jusqu'en juin 2007, et son successeur, Don Mario Dominato, qui est resté, lui, en place jusqu'en 2014. Tous les deux sont décédés à peu de distance. Le 12 décembre 2024, c'était Don Linceto, et l'année dernière, c'était Don Dominato. Mais je voudrais vous parler effectivement du problème de la conservation de cette chapelle. Parce que depuis 2014, il n'y a plus de culte. Mais elle n'est pas désacralisée. C'est-à-dire que, effectivement, elle pourrait être réouverte au culte, ou en tout cas ouverte au public. Quels sont les problèmes qui se posent? C'est qu'elle a besoin, effectivement, de restauration. En particulier, il faut revoir tout le système d'électricité, qui ne correspond plus aux normes de sécurité. Il faut créer aussi un passage pour les personnes handicapées ou à mobilité réduite qui, pour l'instant, ont du mal à entrer dans la chapelle. Et puis, il faut aussi restaurer, nettoyer cette chapelle parce que il y a un autel, un devant d'autel qui s'est en partie effondré dans une des chapelles et qui nécessiterait quand même qu'il y ait des travaux. Mais la chapelle appartient au diocèse de Toulouse et le diocèse ne roule pas sur l'or, vous le savez. Aussi, je voudrais faire la promotion d'une association de défense de Notre-Dame de Nazareth, de la chapelle des Italiens, que dirige M. Vincent Seita. Cette association voudrait au moins pouvoir entamer des travaux de sécurisation de la chapelle et permettre de l'ouvrir, alors si ce n'est au culte, mais à certains moments de l'année, en particulier par exemple pour les journées du patrimoine. Mais ils ont besoin de soutien, de bénévoles et éventuellement aussi de dons. Je me permets donc de vous donner le mail de M. Seita où vous pouvez le contacter si vous êtes sensibilisé à l'histoire de cette très belle chapelle que les Toulousains mériteraient de découvrir à nouveau. Vincent.Seita @gmail.com. Monsieur Seita sera ravi de recevoir des messages de soutien et d'aide parce que véritablement le patrimoine toulousain qui, dit-on, est le rescapé d'une ville qui a beaucoup détruite au XIXe siècle mérite de redécouvrir Notre-Dame de Nazareth, dite la chapelle des Italiens. Merci par avance.

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2: Ils font parfois peur. Ils ont donné lieu à de nombreux mythes ancestraux, souvent associés à la colère divine, Zeus, Jupiter ou même Dieu plus proche de nous. Ils sont aussi parfois appelés de nos voeux ardemment en cas de canicule pour rafraîchir l'atmosphère et la rendre plus agréable à la vie quotidienne. Vous l'avez compris, ce sont les orages. Mais finalement, c'est quoi exactement un orage? Y a-t-il plusieurs sortes d'orages? Qu'est-ce qu'un éclair? Qu'est-ce que le tonnerre? D'où vient la foudre? Et que recouvre ce mot? Quels sont les dangers réels des orages? Et comment s'en protéger? Autant de questions qui ont des réponses scientifiques précises, grâce à des chercheurs spécialistes du sujet, comme mon invité aujourd'hui, Serge Chosy. Bonjour Serge.
3: Bonjour Sylvie.
2: Serge Chosy a été chercheur au laboratoire d'aérologie de l'Observatoire Midi-Pyrénées et professeur émérite à l'Université Paul Sabatier à Toulouse. Il a enseigné la météorologie générale à l'Université et aussi à l'École nationale de la météo. Il a beaucoup étudié les phénomènes orageux et en particulier les phénomènes électriques liés aux orages. Il a fait des missions en France, en Afrique, aux États-Unis. Il a été secrétaire de la Commission internationale d'électricité atmosphérique. C'est dire qu'il est la personne la plus qualifiée pour nous parler des orages. Par ailleurs, on peut le dire, même si ce n'est pas notre sujet ici, Serge Chosy est un critique musical très connu sur la plaque toulousaine. Mais aujourd'hui, nous ne parlons pas de musique, nous parlons des orages scientifiquement, même si les orages font aussi une sorte de musique, et même si Serge s'intéresse beaucoup à la relation entre la musique et les orages. Alors aujourd'hui, une première question scientifique, Serge. Il semble que les orages se forment souvent en période de chaleur, en fin d'après-midi, avec des accumulations de nuages très particuliers, les cumulonimbus. Peux-tu nous expliquer ça? Nous dire la manière dont les orages se déclenchent et dans quelles conditions?
3: Eh bien, tout d'abord, je crois qu'il serait bon de caractériser le milieu dans lequel les orages se développent. Et ce milieu, c'est évidemment l'atmosphère, donc. Et cette atmosphère, eh bien, c'est un véritable millefeuille, en fait, hein. C'est constitué de couches, donc avec la plus basse, c'est la troposphère, celle qui nous concerne le plus, celle qu'on appelle parfois atmosphère météorologique, et qui va du sol jusqu'à 10 à 12 kilomètres d'altitude environ. Au-dessus, il y a la stratosphère, de 10 à 50 kilomètres à peu près, qui bénéficie d'une très grande stabilité, contrairement à la troposphère, et puis la mésosphère, et puis la thermosphère, et puis l'exosphère, mais je ne détaillerai pas. La seule qui nous intéresse pour l'instant, c'est la troposphère, mais également une autre couche qui ne fait pas partie du millefeuille atmosphérique, c'est l'ionosphère, qui est située entre 80 et environ 600 km d'altitude, où le rayonnement solaire ultraviolet extrême et les rayons X ionisent les atomes et les molécules qui sont présentes, donc créant ainsi une couche qui est conductrice.
2: Pourquoi dis-tu que ça ne fait pas partie du millefeuille de l'atmosphère? C'est pas une couche comme les autres. Alors, est-ce que tu peux expliquer un peu pourquoi c'est différent?
3: Oui, alors c'est différent parce que le millefeuille dont je vous ai parlé, ce qui le caractérise, c'est la variation de température qui change entre ces couches. Alors que l'ionosphère, elle va de 80 à 600 km, c'est énorme, hein. Elle, non, c'est pas la température qui la caractérise, c'est l'ionisation, d'où son nom, hein. Et donc, la conductivité du milieu. C'est un milieu qui est conducteur. Voilà. Recouvre les autres couches.
2: D'accord.
3: Qui est différente.
2: D'accord.
3: Mais elle joue un rôle dans les orages, dans l'électrisation de l'atmosphère dans son ensemble.
2: D'accord.
3: Donc, il y a ce millefeuille atmosphérique, donc avec surtout la troposphère, donc qui va nous intéresser, et puis les nuages. Évidemment, il n'y a pas d'orage sans nuages. Donc, dans la troposphère, les nuages, ils sont formés d'eau liquide ou solide. Donc, plutôt en basse altitude, l'eau est liquide sous forme de gouttes ou de gouttelettes. Et puis, en altitude plus élevée, comme il fait plus froid, donc la température étant plus basse, les particules liquides, eh ben, elles se congèlent. Et donc, on a des cristaux de glace. Et en particulier, un élément glacé qu'on appelle groppel, ou neige roulée en français, donc, et puis des grêlons. Donc, il y a plusieurs types de particules glacées qui se mélangent. Et d'ailleurs, c'est leur mélange qui va, comme je vais l'indiquer, qui va électriser le milieu au nuageux qui est constitué par le cumulonimbus, comme tu l'as dit.
2: C'est-à-dire qu'il y a quand même toutes sortes de nuages, et c'est uniquement ces cumulonimbus qui conduisent aux orages ?
3: Enfin, pas vraiment. Il y a deux grandes catégories de nuages. Les nuages dits stratiformes, et comme leur nom l'indique, qui occupent des couches, donc dans les divers étages de la troposphère. Alors, en météorologie, on a l'habitude de parler d'étages. L'étage supérieur, qui est constitué essentiellement de cirrus, et donc le cirrus, c'est composé de particules glacées intégralement, parce que c'est très haut en altitude. Puis l'étage moyen, alors c'est un suffixe, c'est alto. Et puis l'étage inférieur avec le suffixe strato. Alors ça, ce sont les nuages stratiformes. Alors eux ne jouent pas de rôle dans la formation des orages. Par contre, l'autre catégorie, celle des nuages cumuliformes, alors ça, c'est vraiment cette catégorie-là qui se développe verticalement, donc, et non plus par couche, qui subit un mécanisme dominant pour leur formation, qu'on appelle la convection. Et la convection, c'est quoi ? Eh bien, c'est l'ascension de particules d'air humide dont les constituants se condensent au fur et à mesure de la montée, de l'ascension, lorsque la température ambiante se refroidit. Donc, et c'est la convection qui aide à la formation des nuages.
2: Alors, tu as des mouvements ascendants, mais c'est parce voilà. qu'ailleurs, tu as des mouvements descendants. La convection, c'est quand même des sortes de boucles ou de rouleaux.
3: Oui, exactement. Et c'est un cycle, oui, qui se referme. Hein. Il n'y a pas, sinon, l'air disparaîtrait dans les hauteurs, on ne pourrait plus respirer.
2: La partie ascendante qui crée les orages,
3: c'est voilà, ça. Voilà, exactement. Fait, c'est la partie ascendante. Alors pourquoi il y a ascension de ces particules ? Eh bien, tout simplement parce que l'air au contact du sol, chauffé par le soleil, se dilate, et les particules qui se dilatent, eh ben, elles ont tendance à monter, évidemment, et donc c'est cette ascension que l'on appelle donc la convection.
2: C'est ça qui fait que les orages arrivent plutôt quand il fait chaud.
3: Exactement. Donc, et alors, évidemment, il y a plusieurs types de nuages cumuliformes, depuis les médiocris, tout petits nuages dits de beau temps, hein, les petites plumes que l'on voit dans le ciel, qui ne sont pas menaçantes du tout, jusqu'à l'empereur des nuages d'orage, donc le cumulonimbus, qui lui occupe une hauteur très importante, puisque la base des cumulonimbus est autour du kilomètre, ou de 1500 mètres, 1000 ou 1500 mètres, et ils atteignent la stratosphère, c'est-à-dire qu'ils dépassent ce qu'on appelle la tropopause, qui est la limite supérieure de la troposphère, et ils s'étalent. Ils s'étalent dans une forme très caractéristique qu'on appelle l'enclume. Ils ont une forme d'enclume, exactement, et tout simplement parce qu'ils s'étalent dans la stratosphère, qui est, comme je l'indiquais, une zone très stable. Donc ils ne poursuivent pas leur ascension.
2: Et c'est pour ça qu'on les voit plutôt noirs, enfin, c'est qu'ils sont très, très opaques, parce qu'il y a beaucoup de matière, ils montent jusque là-haut.
3: Exactement, ça n'est pas qu'ils changent de couleur, c'est l'épaisseur du nuage qui fait que le rayonnement solaire ne parvient pas jusqu'à la base. Et donc effectivement, plus ils sont épais, et plus on voit des nuages noirs ou gris, donc, et puis avec les constituants qui sont évidemment les éléments essentiels pour l'électrisation du nuage d'orage. Alors, le cumulonimbus, il est vraiment la cause de l'instabilité, donc, comme nous disions tout à l'heure.
2: Et pourquoi est-ce qu'il s'électrise ?
3: Ah voilà. Alors pourquoi le cumulonimbus s'électrise ? On a longtemps on a longtemps douté sur le fait que les éclairs soient électriques. Il a fallu Benjamin Franklin, à cette époque, pour se rendre compte que c'était de l'électricité, effectivement. Non, c'était caractérisé, auparavant, on parlait de feu du ciel. Donc, c'était les divinités, etc. Donc, l'électrisation des cumulonimbus, eh bien, elle se fait par un mécanisme dominant qui est dit non inductif, parce qu'il y a un autre mécanisme, mais qui est mineur, inductif. Mais là, le plus efficace, c'est ce mécanisme non inductif. Et il est le résultat des collisions entre particules glacées, cristaux de glace et gros pelles, essentiellement, à des températures différentes. Et alors, quand des cristaux de glace et des gros pelles entrent en contact et se reséparent, eh bien, au cours du contact, ils échangent de la charge électrique. Ils sont neutres avant le contact, et après le contact, eh bien, le gros pelle, en général, se charge négativement, et comme il est plus gros, il a tendance à tomber vers la base du nuage, alors que les cristaux, eux, acquièrent une charge positive, et donc, eux, continuent à monter sous l'effet de la convection.
2: Ce qui fait un champ électrique.
3: Ce qui fait qu'il y a au moins deux pôles, et puis en fait, on s'est aperçu qu'il y en avait même un troisième, mais il y a essentiellement un gros dipôle électrique, électrostatique, avec des charges positives près du sommet, des charges négatives dans la partie centrale et vers la base, et quelquefois, il y a un autre petit pôle positif au-dessous du pôle central négatif. Donc, on a souvent une formation de tripôles, donc, avec cette distribution des charges électriques, et qui vont être à l'origine des éclairs et des décharges électriques créées par les nuages.
2: Eh bien, je crois qu'on va aller plus en détail dans ce que sont les éclairs, les diverses sortes d'éclairs, et puisque c'est que le tonnerre, dans une prochaine émission, puisque nous arrivons à la fin. Donc, à la semaine prochaine, Serge, merci.
3: À la semaine prochaine.

0: le sage Alexis Robert. À tous ces citoyens qui font le choix de l'évidence, Kaizen, Colibri et la coopérative Oasis ont voulu leur donner la parole. Comment vit-on autrement dans le monde d'aujourd'hui ? Vivre simplement, ce n'est pas renoncer à son confort, c'est goûter à la liberté de façon joyeuse et décontractée. Voici ce que nous enseigne Alexis Robert, un jardinier autonome dont le mode de vie frugal et épuré épouse parfaitement les besoins de la planète et de l'humanité. Avec 900 euros de retraite, j'ai beaucoup trop d'argent, dit-il. Alors je parraine des enfants dans le monde entier. L'argent existe pour être partagé et circulé. Être pauvre, c'est l'art d'être libre. Dans cette émission, La Voix des Oasis, donnons la parole à Alexis Robert, cet homme d'une simplicité touchante qui incarne la bienveillance. On est en train de faire un tour de France de tous ces lieux alternatifs, tous ces lieux d'expérimentation collective, les éco-villages, les habitats participatifs, et je me retrouve dans la forêt de Brocéliande, sur le terrain d'Alexis Robert à La Guette, l'association Terre et Partage, ici en pleine forêt de Brocéliande. Donc je vais m'intéresser un peu à ton histoire, à la vie de ce lieu, et savoir qu'est-ce qui t'a amené à t'implanter ici à La Guette.
1: C'était un espace agricole qu'on m'a proposé, une paysanne qui prenait sa retraite, et j'ai mis 6 mois à accepter sa proposition, car j'avais déjà démarré deux fermes en écologie, écologie et sociale, et là j'avais plus trop envie de recommencer encore. J'avais 60 ans, quelque chose comme ça, 61. Et finalement, j'ai quand même accepté de prendre le lieu, et je me suis dit, qu'est-ce que je vais en faire? Je n'avais plus envie de produire, du maraîchage ou autre. Et donc, je me suis dit, je vais ouvrir ce lieu pour tout ce qui est alternatif. Dans tous les domaines. L'alternatif, quoi, dans tous les domaines. Sans avoir un programme précis, sans faire un budget, sans rien du tout. Simplement, j'ouvre le lieu, puis on verra bien ce qui se passe. Et j'avais à peine ouvert, j'y étais pas encore. Et j'avais un groupe de 300 personnes qui arrivaient. Et c'était les amis de Silence. Donc ils m'ont dit, ben on sait que tu viens d'avoir un terrain, donc nous on aimerait bien faire notre rencontre annuelle ici. C'était la deuxième rencontre annuelle des Amis de Silence. Avant, la première était au Larzac. Et ben j'ai dit oui, bien moi, mais c'est un terrain agricole, il y a rien, faut tout faire. Et ben on vient à 80 pendant 8 jours, on prépare tout, on fait les toilettes sèches, les douches solaires, on construit un grand barnum pour recevoir tout le monde. Et puis la semaine d'après, ben on commence ça. Donc ça s'est passé comme ça. Ouais, voilà. Voilà.
0: Mais le terrain, t'as été mis à disposition, tu as investi sur ce terrain, comment ça s'est passé?
1: J'ai acheté le terrain, pas très cher.
0: Tu disais que c'était un terrain agricole, mais tu as quand même pu construire aujourd'hui différentes habitations sur ce terrain.
1: Il y avait une ruine qui avait servi de cellier. En Bretagne, on dit cellier, c'est une grange, quoi, où on fait le cidre. Voilà, c'est tout ce qu'il y avait sur le terrain, donc des ruines et les terres agricoles.
0: Et donc là, quand tu as récupéré cette ruine, tu en as fait une maison avec cette volonté de réduire au maximum ton empreinte écologique, oui, mais aussi d'être dans une forme d'autonomie, hein, si j'ai bien compris.
1: Oui, moi c'est important de ne pas dépendre au minimum de la société. Il y a toujours un aspect, on dépend toujours de la société, mais plus on est autonome, mieux ça vaut. Donc j'ai toujours vécu, plus je peux dire que je crois que depuis toute ma vie, j'ai vécu modestement, dans la simplicité, la sobriété heureuse, si on se réfère à Pierre Rabhi. Et donc je continue, tout simplement.
0: Pourquoi avoir fait le choix de vivre simplement? Donc, tu fais partie d'une génération où tout fonctionnait, l'emploi fonctionnait, on était dans le tout jetable, dans l'illusion du matériel. Pourquoi toi, tu n'es pas rentré dans ce système-là et tu as fait le choix de cette simplicité volontaire ou de cette sobriété heureuse?
1: Parce que ça me correspondait sans doute à ce que j'avais dans le fond de moi-même. Parce que j'étais élevé comme ça aussi, hein, j'étais élevé dans une très très pauvre monde, enfin oui, j'en dirais pauvrement, moi j'aime pas trop penser que j'étais pauvre, mais c'est comme ça. Puis moi ce qui compte c'est que tout le monde puisse vivre heureux ensemble, c'est vivre heureux ensemble tout simplement, tout le reste m'intéresse pas. J'aurais pu, hein, on m'a proposé deux fois de prendre des entreprises, de gérer des entreprises, dont une très grosse à Nice même.
0: Qu'est-ce que c'est que la pauvreté? Qu'est-ce que tu entends par le mot pauvreté? Parce qu'on peut parler de... Qu'est-ce que c'est qu'être pauvre?
1: Pauvre, c'est être libre, pour moi. D'abord ça. Parce que tout ce qui... Toute la recherche des richesses matérielles, nous rend prisonniers. Nous ligote. Et la pauvreté, c'est l'art d'être libre. Et ben, il y a des références. Moi, je suis qu'un petit bonhomme, mais il y a beaucoup de références. Gandhi, il a choisi la pauvreté aussi. François d'Assise, il a choisi la pauvreté. C'était des gens extrêmement libres, des personnes extrêmement libres qui ont fait du boulot sur la terre.
0: Tu as dit un mot très important, Gandhi ou François d'Assise ont choisi. Donc la pauvreté, c'est d'être libre à partir du moment où on le choisit.
1: Évidemment, et il y a une grande différence entre la misère et la pauvreté. Beaucoup de gens parlent de pauvreté alors qu'ils parlent de misère. C'est tout à fait différent. La pauvreté, c'est quelque chose qu'on choisit, c'est un choix de vie. Alors que la misère, c'est quelque chose qui nous est imposé.
0: On vit dans un monde où beaucoup de gens essaient de remettre du sens au cœur de leur vie. Beaucoup de jeunes n'ont plus forcément envie de s'adapter à ce système capitaliste, à ce système qui quelque part, on se rend bien compte, atteint ses limites ou les a déjà atteintes, et donc cherche d'autres directions, d'autres moyens de vivre. Donc toi, j'imagine que depuis des années, tu les vois passer, tous ces jeunes. Est-ce que tu peux me parler un petit peu de cette jeunesse que tu observes autour de toi?
1: Oui, depuis une trentaine d'années, puisque avant j'étais dans un autre écolieu, j'en ai créé trois ou quatre, quoi. C'est ça. Et donc j'ai vu passer des milliers de personnes, principalement des jeunes, mais pas que des jeunes. J'ai des gens de 50, 60 ans qui ont envie de changer de vie, qui en ont marre de la ville, qui en ont marre de leur boulot, etc. Et de ce qu'ils font. Donc c'est actuellement, je suis disons en moyenne, il passe à peu près 2000 personnes dans l'année ici. Voilà, donc que je reçois, voilà.
0: Quand tu dis tu reçois donc 2000 personnes, une question que je me pose et j'observe ça dans les différents lieux qu'on découvre. Beaucoup de gens veulent s'installer dans un écolieu, finalement peu y restent et ça fait 20 ans que tu es là et on se rend compte que finalement il y a du passage mais les gens ne restent pas. Pourquoi?
1: C'est-à-dire que la plupart de ces personnes sont en recherche. Donc elles vont de lieu en lieu pour voir ce qui correspond le mieux à elles, quoi. Il y a donc ça, mais il y a aussi des personnes qui sont, je dirais, errantes, parce qu'elles ne sont pas prêtes à se fixer quelque part, à démarrer quelque chose. Donc elles sont dans leur imagination, dans leur désir, qui est tout à fait chouette, mais elles se créent une certaine instabilité. Si bien que dès qu'elle s'arrête dans un endroit, avec l'intention d'y demeurer quand même un certain temps, elle se barre à la première difficulté. Ça, c'est courant, hein, c'est très courant. Mais pas tout le monde, mais il y a quand même beaucoup de jeunes et de moins jeunes. Hein, c'est pas lié forcément à des jeunes de 20 ou 30 ans. Devant la difficulté, devant l'effort, ça tient pas. Ça tient pas.
0: C'est quoi la difficulté? C'est quoi l'effort?
1: L'effort, ben, c'est d'être tenace. Si je vis, c'est que je suis têtu, a dit un paysan brésilien. C'est ça. On n'arrive à rien si on n'est pas têtu, si on n'est pas tenace, si on n'est pas persévérant dans ce qu'on a projeté. Et forcément, dans tout projet, il y a des difficultés, il y a des incompréhensions, il y a des heurts, même parfois. Parfois, on se retrouve au tribunal, des choses comme ça. Eh bien, il faut tenir, quoi. j'ai tenu parce que je savais ce que je voulais, quoi. Et puis, il y a aussi, je pense que pour tenir, il faut qu'une des dimensions de notre vie soit spirituelle. Ça, je pense que c'est important. Quand je dis spirituel, ça ne veut pas dire religieux. Moi, je fais partie d'aucune religion. Je n'ai aucune croyance. Mais, par contre, j'ai une vie spirituelle. que je travaille depuis 70 ans.
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0: J'essaie de revenir à la notion du vivre ensemble, cette notion du collectif. Comment est-ce que tu organises ça? Comment est-ce que tu arrives avec le nombre de gens qui passent par ici?
1: Oui.
0: C'est compliqué, le vivre ensemble.
1: Oui.
0: Comment est-ce que c'est organisé ici sur ton lieu de vie avec un système de chartes, une vision claire, ou comment? Oui. Comment est-ce qu'on arrive à cadrer des gens qui viennent du tout venant? En fait, tu choisis pas forcément quels sont les gens qui passent sur le terrain, donc ça peut forcément créer aussi des complications liées aux personnalités des uns et des autres.
1: Oui, donc ici le lieu est ouvert vraiment à tout le monde. Je reçois des personnes qui sont sur la route, des ce qu'on appelle les SDF. Je reçois des personnes qui sont en addiction, drogue, alcool, etc. Et donc, et comme je reçois des gens plus huppés, disons, c'est tout. J'ai encore reçu là pendant longtemps un directeur général d'une très grosse boîte de fromage qui survole tout ce qui se passe en Afrique, là, de ce côté-là. Il faut s'adapter à chacun. Il faut être très ouvert. Il faut commencer par ne pas rejeter. Même si c'est un gros capitaliste, il faut pas le rejeter. Il faut essayer de dialoguer. Et voilà, il y a une charte à l'entrée du parking qui est claire. Vous l'avez vu sûrement, qui précise un peu quand même le but du lieu.
0: Pourquoi avoir fait le choix d'accepter et d'accueillir tout le monde, sachant que les gens sont loin de notre propre vision, de notre propre schéma de pensée, plus ça va être compliqué de s'entendre et d'avancer ensemble. Pourquoi cette ouverture sur l'ensemble de la société et pas simplement sur une cible qui permettrait peut-être de rendre le projet plus facile?
1: Oui, mais je pense qu'on est tous sur Terre, on est tous frères et sœurs, qu'on le veuille ou non. Donc il faut exclure personne. Il faut exclure personne et il faut essayer d'avancer ensemble. C'est pas toujours évident, mais il faut essayer. Même le maire d'ici, pourtant, il m'a fait des vacheries, mais je lui dis toujours bonjour et je vais passer ce que j'écris et tout pour qu'il essaie, en espérant qu'il comprendra un petit peu mon objectif, qui n'est pas d'être contre lui, mais de faire avancer un certain nombre de choses dont la société a bien besoin. Enfin, du moins l'humanité, du moins pas la société, mais pas la société capitaliste, mais notre humanité.
0: J'ai l'impression de parler à la bienveillance, cette notion d'ouverture, d'accueil, d'acceptation, de résilience finalement sur le monde extérieur. C'est rare, Alexis, Robert, d'avoir quelqu'un en face de soi qui soit dans le pardon. J'ai l'impression que le mot pardon pourrait vous habiter, vous anime.
1: Oui, parce que pardon certainement, parce que moi j'ai beaucoup de choses à me faire pardonner aussi, donc voilà. Donc je pardonne aux maires, je dis j'entends, j'en veux pas. Si un jour il a besoin de moi, j'irai lui rendre service, sans problème.
3: Comment se passe le séjour des gens qui viennent ici? Comment ils s'intègrent dans le lieu? Parce que j'ai l'impression que c'est un grand espace de liberté aussi, d'accueil inconditionnel. Mais du coup, quand on n'a pas l'habitude peut-être de cette liberté qui est offerte, qui est donnée, de cette bienveillance, comment on la reçoit? Est-ce qu'il y a un petit peu une structure quand même qui permet d'orienter les gens?
1: Oui, concrètement, oui. C'est-à-dire qu'il y a différentes personnes qui viennent ici. Il y en a qui viennent simplement pour discuter avec moi, parce que je fais de l'accompagnement de porteurs de projets en milieu rural. Donc il y a des personnes qui viennent une heure ou deux pour me parler de leur projet. Je reçois aussi des personnes qui ont des difficultés d'ordre psychologique, relationnel. J'ai été avant d'être dans des écolieux, j'ai travaillé en psychiatrie. Et donc, j'ai encore des gens depuis 40, 50 ans qui viennent encore me voir, que je continue à suivre. Et puis d'autres qui viennent par bouche à oreille, donc qui m'expliquent leurs problèmes de relation, soit au niveau du couple, soit au niveau des enfants, soit au niveau de leur travail, soit au niveau des voisins, etc. Donc, je reçois plein de personnes d'un peu tous les âges qui viennent pour, disons, confier un peu leurs difficultés à vivre avec les autres.
0: Il y a une implication qui est demandée à ces personnes quand elles arrivent. Donc, si on vient une semaine, un mois, quelle est la, parce qu'on parle du woofing. Je sais qu'il y a beaucoup de gens qui font des tours des écolieux en faisant du woofing. Oui. Donc, un système d'échange. On travaille, on échange de quoi, on est nourri, logé. Mais ici, qu'est-ce que tu demandes aux gens qui passent?
1: Oui. Alors, pour ceux qui viennent simplement pour échanger sur leur, pour être accompagnés, là, c'est gratuit. Je demande rien. Pour ceux qui viennent pour être ici une semaine, deux semaines, un mois, deux mois, deux ans, trois ans, ça c'est variable. Alors là, je demande, c'est en woofing, donc 2h30 de travail par jour, 2h30 de travail en échange du repas du midi et de l'hébergement. Voilà. Donc, c'est pas une communauté, mais c'est un lieu quand même où les personnes qui s'y trouvent se retrouvent à travailler 2h30 le matin et ensuite à manger ensemble.
0: Est-ce que c'est, donc c'est pas une communauté, mais est-ce que c'est un collectif ici?
1: On peut parler de collectif, oui. Il y a un désir de collectif ici, c'est très fort.
0: Les gens sont logés, hébergés comment? Donc, parce qu'il y a un système de, je sais pas, de loyer, de propriété. Là, on est dans un quartier. On a vu d'autres structures un peu partout sur le terrain. Est-ce que tout appartient? Est-ce que des gens sont aussi propriétaires? Comment ça fonctionne d'une manière économique?
1: Ben, au départ, j'étais propriétaire des champs et puis des ruines. Et là, depuis 2-3 ans, je fais tout ce que je peux pour que ça devienne collectif. C'est-à-dire qu'on a démarré une SCCI, Société Civile Coopérative, dans l'objectif que la propriété, donc le terrain, soit la propriété d'un collectif. C'est très très difficile de mettre en place parce que là pendant 2 ans il a fallu faire plein de réunions avec des quantités de papiers, etc. Tout est prêt maintenant. Il y a

0: confinement, là, le virus qui nous a joué des tours, là. Et donc, elle est partie se faire confiner, à Nantes chez un copain. Et puis, elle est revenue 3 mois après, mais avec tout un esprit, en nous disant, vous n'êtes pas de mon niveau. Vous n'êtes pas de mon niveau. Ça, mais effectivement, je recevais des gens qui étaient tout simples à ce moment-là, qui étaient braves comme tout, mais qui étaient, bien sûr, qui n'étaient pas, pour elle, ils n'étaient pas de son niveau.
1: C'est incroyable qu'un lieu comme celui-là ne trouve pas quelqu'un qui a envie de s'impliquer dans la durée. J'ai vraiment l'impression que beaucoup de gens sont en recherche. Mmh. Et là, il y a cette possibilité, cette ouverture que tu sembles avoir dans l'idée de transmettre un endroit, de le faire vivre avec des valeurs. Oui. Et pourtant, il y a quelque chose qui bloque.
0: Il y a effectivement quelque chose qui bloque. Je cherche à savoir, mais je n'ai pas encore trouvé. Je n'ai pas encore trouvé parce qu'il y a eu plusieurs tentatives depuis 7-8 ans. Ça fait 7-8 ans que je cherche une relève. Quoi. Et je veux que ce soit une relève collective. Et donc, là, ça se fait pas, quoi. Ça se fait pas.
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1: La vision du lieu.
0: Oui, la vision du lieu. Moi, c'est un lieu ouvert, à toutes les alternatives. Ouvert à la paix, ouvert à la communication non violente. Voilà, je résume comme ça.
1: Ah oui, la question c'était vraiment ça, hein, dire que ce lieu est accessible, cette envie de transmettre quelque chose, mais avec une vision qui est donc celle de la paix, un lieu qui serait un lieu d'expérimentation où chacun pourrait venir vivre une écologie intérieure, une écologie pratique, une écologie qui permettrait de trouver des alternatives au système actuel.
0: Tout à fait ça, c'est tout à fait ce que tu dis. D'ailleurs, concrètement sur le terrain, il y a un espace qui est à l'entrée, qui est vraiment dédié à la paix. Il y a le mot paix à l'entrée du terrain. Un peu plus loin, il y a un massif avec le sigle de la paix. Un peu plus loin, il y a une spirale de plantes aromatiques avec un olivier au centre, toujours la paix. Et on voit aussi d'assez loin, on voit une colombe blanche qui est au milieu d'un mandala.
3: Tu as jamais peur, Alexis? Tu as jamais eu un sentiment des fois de peur de te rattacher à un collectif ou de retourner dans le système? Est-ce que tu as toujours eu cette espèce de confiance qui t'habite depuis ta jeunesse? Ou d'où ça te vient, cette confiance?
0: Alors, cette confiance, je pense que quand on me pose ce genre de questions, je retourne voir ma grand-mère. J'ai été élevé par une grand-mère. Que ma mère est morte quand j'avais 4 ans et mon père était absent. Et ma grand-mère était paralysée en plus. À ce temps-là, elle a dû faire un AVC, elle avait tout un côté paralysé. Un bras comme ça qui était mort, quoi. Une jambe morte aussi. Et elle n'avait plus de voix. Ses cordes vocales étaient paralysées aussi. Mais c'est cette grand-mère qui a été ma voix dans ma vie. Elle n'avait rien. On était pauvres comme je sais pas. On était vraiment pauvres. Hein. On vivait avec quelques poules, quelques lapins, une chèvre. Et voilà. Et dans une bicoque qui était une véritable passoire, l'eau du ciel nous tombait dessus. Elle passait par-dessous la porte. L'eau passait par-dessous la porte. On était obligés avec des boîtes de conserve, tu sais, vides de racler sur la terre battue parce que ça faisait des trous et puis il y avait plein d'eau dedans. Il fallait racler tout ça. Et moi, j'ai vu qu'il y avait rue là-dedans. Voilà. Et ma grand-mère, elle avait un sens inné. Tous les gens du village, du hameau, etc., quand ils avaient un problème, quand ils étaient malheureux, enfin, qu'ils étaient tristes, etc., il n'y a plus le moral, ils venaient voir ma grand-mère, ils se mettaient sur le bord de la porte, on avait une porte à 2 battants, donc ils s'appuyaient sur le premier, sur le battant du bas. Et puis, ils disaient bonjour à ma grand-mère leur faisait comme ça, avec sa bravalie, ben, entrez, ils entraient, ils se mettaient, ils s'assoyaient près d'elle, elles prenaient leurs mains, et puis elle les laissait parler. Elle ne disait rien, elle ne pouvait pas parler. Et puis une demi-heure, je ne sais pas, ou trois quarts d'heure après, ils repartaient, il y avait une morale, c'est parti. Et un jour, on avait, il y a une bohémienne, c'est donc une gitane, qui est passée avec une ribambelle d'enfants, 5-6 enfants derrière elle, qui demandait, qui faisait de la, qui demandait, quoi, qui faisait, qui cherchait,

0: qui demandait de l'argent ou quelque chose pour l'aider. Et ma grand-mère, elle m'a dit, nous, on n'avait pas d'argent, donc on ne pouvait pas lui en donner. Et ma grand-mère m'a dit, va, parce que je la connaissais très bien avec sa main, et puis je lisais sur ses lèvres aussi. Et elle m'a dit, va chercher la caisse de pommes de terre qui nous reste. Donc j'étais chercher le cajou de pommes de terre, et elle m'a dit, t'en mets la moitié pour la bohémienne et l'autre moitié pour nous. Voilà.
1: Ça, tu as continué à appliquer ce don presque inconditionnel de tes possessions envers les autres.
0: Ah oui, tout à fait. Ça, c'était inconditionnel.
1: Je veux bien qu'on parle du côté économique. De quoi tu vis, Alexis? Est-ce que tu peux me parler des ressources dont tu as besoin pour ton quotidien? Parle-nous de tes ressources et de la manière dont tu divises ton budget.
0: Oui, alors j'ai beaucoup trop d'argent. J'ai 930 € de retraite par mois, vous rendez compte. Il paraît que je suis sous le seuil de pauvreté, c'est de la blague ça. Non, j'en ai beaucoup trop. Alors il faut bien que je m'en débarrasse. J'ai pas envie de le mettre à la banque. Donc, je partage simplement, c'est tout simple. J'ai 20 parrainages d'enfants actuellement dans 18 ou 19 pays. Et je soutiens une quarantaine d'associations écologiques, humanitaires, sociales, etc. Voilà.
1: Mais pourquoi tu gardes rien on revient à cette notion des peurs. Pourquoi tu gardes rien à la banque ou quelque part au cas où? Parce que la plupart des gens ont ce besoin de sécurité. Avoir de l'argent, c'est quelque part se sécuriser.
0: Oui, j'ai encore un petit peu d'argent à la banque, mais j'aimerais bien ne pas en avoir du tout. Et je sais pas, parce que c'est des trucs qu'on m'a mis, je sais pas trop quoi, je faisais confiance, moi, c'est à la caisse d'épargne, et puis ils m'ont mis des trucs que je peux pas retirer. Ça, je suis embêté avec ça, parce que j'aimerais bien retirer pour le faire circuler. Et ben là, donc j'ai un peu encore à la caisse d'épargne. L'argent, c'est un moyen, c'est un outil, c'est tout, c'est pas autre chose. C'est un outil qui doit circuler, qui doit servir. C'est pas un truc qui doit rapporter. Un outil, ça fait pas de petit. Donc, l'argent ne doit pas faire de petit, ne doit pas donner des intérêts, etc. Et donc, il faut. Le seul intérêt de l'argent, c'est de pouvoir. Provoquer des échanges et donc de circuler. Voilà. Donc, ça ne sert à rien de mettre de côté. Mettre de côté pourquoi? On ne sait même pas si on va vivre demain. La vie, on ne sait pas.
1: Tu dis que tu es beaucoup trop riche avec 930 € de retraite. De combien tu as besoin réellement par mois?
0: Oui, ben, je pense que je compte. Pendant très longtemps, j'ai compté, je notais tous les jours ce que je recevais, ce que je dépensais. Mais maintenant, je ne fais plus, j'en ai marre. Je suis comme pèlerin de paix qui, au début, comptait le nombre de kilomètres qu'il faisait à pied. Puis au bout d'une dizaine d'années, je me suis dit, ça ne sert à rien. Je marche et tout. Ouais. Voilà, c'est pareil. Je pense qu'actuellement, je dépense à peu près pour moi, hein, pour mes besoins personnels, je dois autour de 150 € par mois. Voilà. Donc je peux dégager tout le reste.
1: Je veux bien que tu développes ta relation avec l'argent, parce que tu as une vision tellement différente de la plupart des gens. Qu'est-ce que c'est que l'argent?
0: L'argent, ben, je l'ai dit, c'est simplement un outil pour échanger. C'est tout. Et ça n'a pas d'autre lieu d'être autre chose. Tout ce qui est autre chose, la banque, je sais pas de quoi, moi, tous les trucs, la bourse, tout ça, c'est des saloperies. Pour moi, c'est des saloperies. Et si on veut arriver à avoir un monde plus humain, plus fraternel, plus solidaire, eh bien, il faut se débarrasser de tout ça.
2: Quels sont c'est pas des besoins d'argent, mais quels sont tes besoins pour vivre? Enfin, qu'est-ce qui est vrai, qu'est-ce qui te nourrit vraiment et qui te fait être, avoir cette force de vie à ton âge et puis cette joie de vivre aussi?
0: Ben, c'est vous. C'est vous et tous les autres qui viennent. Moi, quand je suis une journée ou deux ou trois jours pendant le confinement, là, j'avais plein de bouts de travail à faire. J'étais tout seul pour entretenir le terrain. Mais je m'ennuyais un peu aussi parce que moi, j'ai besoin des autres, quoi. Ce sont les autres qui me font vivre. Moi, je me donne aux autres, mais les autres se donnent à moi aussi.
1: Tu as quel âge, Alexis?
0: 81.
1: Quels sont tes projets futurs?
0: Je vis à l'instant. Maintenant, avant, je faisais des projets, donc je veux arriver à ceci, je veux arriver à cela. Mais maintenant, sinon, je vis aujourd'hui. demain, si je suis encore sur Terre, je vivrai demain. Voilà. Donc, j'ai pas tout ce qui peut attacher aussi. J'ai pas de télé, j'ai pas Internet, j'ai pas de portable, j'ai pas de frigo, j'ai pas de congélateur, bien sûr. J'ai pas tous ces trucs-là, c'est parce qu'ils sont vraiment pas du tout indispensables. Je le constate depuis des dizaines d'années. Mais j'ai ma liberté. Je suis libre. Quelqu'un arrive et j'ai pas annoncé ni rien, mais je suis libre, je suis là. Il n'y a pas de problème.
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1: Alexis, je suis passé ici sur ton terrain il y a 5 ans. Et tu m'avais montré ta maison avec les différents systèmes de récupération d'eau de pluie, des panneaux solaires. Mmh. Et aujourd'hui, je te rencontre dans un quart-terre, donc une surface bien plus petite. Et je t'ai demandé, mais pourquoi est-ce qu'on ne fait pas l'interview dans ta maison ? Et tu me disais qu'elle a brûlé.
0: Oui, ma maison a brûlé au mois de mai, il y a 2 ans. Un jour que j'étais parti faire des courses, et il s'est trouvé pendant 1 heure, personne sur le terrain, et c'est pendant ce temps-là qu'elle a brûlé. On ne sait pas pourquoi. Les pompiers n'ont pas trouvé, moi non plus, et j'ai pas trop cherché non plus.
1: Comment tu accueilles ça ? Parce que c'est quand même symboliquement la maison qui brûle, c'est oui. Quand même une perte totale oui. De tous ces repères. Comment est-ce oui. Que toi tu as vécu ça intérieurement ?
0: J'ai vécu ça, c'est dur hein, sur le coup, c'est assez vache quand même. Puis j'avais plus rien, même pas d'habits sauf ceux que j'avais sur mon dos. Quoi. Tout ce que j'ai écrit depuis des dizaines d'années, tout ça, ça a flambé. Comme j'ai pas internet, j'avais aucun endroit où c'était, j'avais mes archives. Ouais. Toutes mes archives ont brûlé. Quoi. Tout ce que j'avais peut-être 3-4 000 livres, ils ont brûlé aussi. Voilà. Mais bon, c'est comme ça. C'est pas ce qu'il y a de plus important. C'est pas ce qu'on a ce qu'il y a de plus important. C'est ce qu'on est.
1: C'est pas ce qu'on a le plus important. C'est ce qu'on est. Waouh.
2: Et est-ce que, Alexis, tu as déjà eu envie d'avoir une famille ? Enfin, est-ce que tu es tombé amoureux, l'envie de fonder une famille parce que je vois que tu as une famille très élargie de plein de gens qui viennent vers toi, mais est-ce que l'envie d'avoir une plus jeune, peut-être, est-ce que ça t'est un moment titillé ?
0: Mais j'ai des milliers d'enfants. J'ai des milliers d'enfants. Déjà, tous ceux que j'ai parrainés dans une vingtaine de pays. Ça fait 40 ans que je parraine, donc ça fait commence à faire du monde. J'ai plein de personnes qui viennent me voir, qui eux n'ont pas de parents, etc. Donc je leur dis tu es mon fils ou tu es ma fille, c'est tout. Mais j'ai eu des enfants aussi. J'étais marié, j'ai été 15 ans marié. J'ai eu 6 enfants, 3 garçons, 3 filles. Hein, c'est bien égal. Et bon, ce sont mes enfants aussi. Je les accueille, etc. Mais il y a d'autres personnes qui sont autant mes enfants que les enfants que j'ai eus par mariage, etc.
1: De quoi tu as besoin ? Qu'est-ce qu'il te manque aujourd'hui ?
0: Qu'est-ce qui me manque aujourd'hui ? Il me manque une relève, parce que j'aimerais bien que ce lieu continue avec le même esprit. Donc j'aimerais bien qu'une équipe soit vraiment en place et perdure, quoi. Pour le moment, c'est un peu l'impermanence, ça ne dure pas. Mais c'est ce qui me manque un peu, c'est cet aspect de... Ça, c'est cette réalité, oui, qu'il y a une équipe qui prend ma place, quoi. Oui.
2: Et quelles sont tes richesses aujourd'hui ?
0: Mes richesses aujourd'hui, ce sont les autres. Ça, il n'y a aucun doute. Ma richesse, c'est tout ce que je partage avec les autres, tout ce que les autres veulent partager avec moi. Tout le reste ne m'intéresse pas. Ce que l'on a, ça compte pas beaucoup. Ce qui compte, c'est ce qu'on est.
1: Alexis Robert, donc on est chez toi à la forêt de Brocéliande, sur le lieu La Guette, un lieu de passage, un lieu de transmission aussi, avec Alexis qui est quand même un sacré personnage, qui est vraiment touchant, et cette notion de bonté qui moi me touche vraiment. Peut-être revenir, comment est-ce que tu gères les conflits quand dans le collectif on est face à des problèmes, parce que ça existe, comment est-ce que tu gères ça ?
0: J'essaie de le gérer avec le maximum d'ouverture. Maximum d'ouverture, en considérant que chacun, même s'il pose des problèmes, même si à un moment donné il va falloir lui dire que il est préférable qu'il s'en aille, eh bien je le fais avec, j'essaye de le faire avec beaucoup d'amour et je rejette jamais quelqu'un. Si je dis à quelqu'un à ce moment, c'est pas possible que tu restes là, c'est pas possible, ça pose trop de problèmes, donc il est préférable que tu t'en ailles, mais je te fous pas la porte. Si un jour tu veux revenir, tu peux toujours venir discuter avec moi, ma porte est toujours ouverte, et si un jour tu peux revenir, eh ben on verra si c'est possible à ce moment-là. Mais je n'exclus personne. Si je dois prendre une décision par rapport à quelqu'un, je le fais avec le plus d'humanité possible et toujours en laissant une porte ouverte.
1: Alexis, merci beaucoup. La voix des oasis, c'était Alexis Robert, ce sage qui vit quelque part dans la forêt de Brocéliande sur la commune de Laguette.
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2: Bonsoir, bonsoir à tous. Dans l'actualité, le gouvernement cherche à résorber le déficit de la sécurité sociale. Le plafond annuel des franchises médicales va augmenter dès le 1er octobre. Il passera de 100 à 140 euros, 70 euros maximum pour les consultations, 70 euros pour les médicaments, actes paramédicaux et transports sanitaires. Le gouvernement justifie cette hausse par l'inflation. À partir de 2028, le montant sera réévalué chaque année. C'est la piste d'un acte malveillant qui est privilégié après le déraillement du TER Rouen-Caen vendredi soir. Un morceau de rail de 250 à 300 kilos aurait été volontairement déposé sur la voie à Cléon. Le train l'a percuté à 140 km/h. Le déraillement a fait 44 blessés, dont une jeune femme en urgence absolue. Volodymyr Zelensky se dit prêt à rencontrer Vladimir Poutine en décembre lors du sommet du G20 à Miami. Le président ukrainien estime qu'ils doivent se parler et prendre des décisions. Cette déclaration intervient alors que Washington tente de relancer les efforts diplomatiques entre Kiev et Moscou pour mettre un terme à la guerre. Les Houthis auraient directement appelé les États-Unis pour leur demander de ne pas intervenir au Yémen. C'est ce qu'affirme Donald Trump ce samedi. Les rebelles pro-iraniens ont pris le contrôle d'un passage maritime stratégique pour le commerce mondial. Un tournage Disney très discret en cours en Gironde au château de la Brède, l'ancienne demeure de Montesquieu. Depuis lundi, d'importantes équipes de production sont sur place, Jacques Terrance.
3: Et oui, et le mystère reste entier autour de ce tournage, mais les indices s'accumulent. La mairie confirme à la presse avoir été contactée par une grosse société de production américaine, mais sans donner davantage de détails. Le nom du film reste donc officiellement secret. Cela dit, plusieurs indices pointent vers la future adaptation en prise de vue réelle de réponse. L'hypothèse réponse est d'ailleurs renforcée par les déclarations de l'actrice Catherine Anne, qui doit incarner Mère Gothel. Elle avait annoncé qu'une partie du film serait tourné en France, dans la région de Bordeaux justement. Le château de la Brède, avec son architecture médiévale, pourrait en fait servir de décor au royaume de Corona. La sortie du film est prévue en 2028.
2: Merci Jacques. Et puis en basket, la saison de l'AS Monaco toujours dans l'impasse. La Fédération française de basket refuse d'engager le champion de France en titre en National 1, cela faute de garantie. Monaco avait déjà été exclu des deux championnats professionnels pour des raisons économiques. Le club se retrouve donc pour l'instant sans championnat pour la saison à venir. Très bonne soirée à tous.
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4: C'est l'été, la calicule nous donne un bon alibi pour nous retirer dans la fraîche pénombre d'une maison et nous évader dans les aventures d'un roman prenant l'histoire pour sujet. Et pour fuir une actualité brûlante, nous rêverons l'avenir en nous faisant tirer les cartes par une chiromancienne avertie. Et si nous recevions aujourd'hui à la fois la conteuse et la magicienne ? Bonjour Claudine Canta.
5: Bonjour.
4: Claudine Canta, nos auditeurs vous reconnaissent certainement car vous êtes venue plusieurs fois dans nos studios. Vous avez rencontré Philippe, je crois, pour Diabolo Pacte et Mon opium est dans mon cœur notamment.
5: Oui, bien sûr.
4: Je refais brièvement votre parcours, puis vous compléterez, évidemment. Germaniste de formation, traductrice, mais surtout romancière et poète. Votre inspiration vous emmène sur tous les chemins. Thriller, roman historique, humour. Aujourd'hui, nous allons évoquer ensemble votre dernier ouvrage, Lisbonne avait raison, paru au début de l'année aux éditions du 81. Roman d'aventure, roman picaresque, roman d'apprentissage, roman à clé peut-être, à arcane sans doute. Ce livre brouille les cartes, si l'on peut dire. Alors, pouvez-vous nous en parler un peu, nous dire déjà d'où vous vient ce Lisbonne avait raison?
5: Alors, ça remonte très loin, en l'année 2005. Alors 2005, c'est le 250e anniversaire du tremblement de terre de Lisbonne, du 1er novembre 1755. Alors cette date, qui correspond à la fête des morts et à la Toussaint, elle a de quoi marquer les esprits. Et dans la matinée, un matin, j'entends un sportif, champion du monde, qui dit, voilà, cette victoire, je la dois à Dieu. Et dans la même journée, je vois un article sur le tremblement de terre de Lisbonne. Et alors, je lis dans l'article qu'à l'époque, on est quand même au XVIIIe siècle, dans le très catholique royaume du Portugal, le pouvoir aux manettes à l'époque n'a pas cherché d'explication religieuse, mais il a effectué des sondages sur la cause du séisme dans un esprit tout à fait scientifique. Alors ces deux informations se sont percutées dans mon esprit et j'ai ressenti la nécessité d'écrire sur ce XVIIIe siècle.
4: D'ailleurs, si vous décrivez en nous parlant de cet événement, de ce choc, comme, il y a eu comme un paradoxe chez vous. Et effectivement, le 18e est peut-être la rencontre d'un certain nombre de paradoxes, ou en tout cas de chocs culturels, qu'on peut d'ailleurs peut-être retrouver jusqu'à nos jours.
5: Oui, voilà, c'est un siècle en ébullition.
4: Alors, vous l'avez nommé donc « Lisbonne avait raison ».
5: Oui.
4: En quoi Lisbonne avait-il raison ?
5: Alors je vais vous le dire tout à fait en vous citant le roman. Alors voilà, c'est une phrase, on la prend plus loin, parce que le XVIIIe siècle, si le XVIIIe siècle c'est le siècle des Lumières, oui, le siècle où on met la raison en avant, et là je fais parler le futur marquis de Pombal qui a reconstruit Lisbonne, et il dit: si les temps futurs venaient à s'obscurcir, et même si mon nom sombrait dans l'oubli, mon œuvre pourra alors témoigner des bienfaits des Lumières. Si dans 3 siècles, il pouvait se dire « Lisbonne avait raison », alors je saurais que je ne me serais pas épuisé en vain.
4: Et oui. Donc il faut, en fait, le marquis de Pombal a fait sienne la devise de Voltaire, mais à un niveau superlatif, puisqu'il a cultivé son jardin.
5: Et oui, lui, il a agi. Hein. Il était sur le terrain, un terrain en ruine. Enfin, on y reviendra.
4: Alors, pouvez-vous, dans un premier temps, nous présenter brièvement l'intrigue ?
5: Alors, l'intrigue,
4: trop loin,
5: voilà, l'intrigue, voilà, sans dévoiler. Voilà, alors c'est simplement l'histoire de Lorenzo Azzopardi, qui naît en 1738 à Gênes, dans une famille de négociants. Et à cause d'un événement dramatique que, bien sûr, je ne peux pas dévoiler, il est obligé de s'exiler de Gênes. Alors, il embarque dans un navire de commerce, il traverse la Méditerranée, une Méditerranée très agitée à l'époque, avec infestée de pirates. Il fait escale en Corse, une Corse qui est encore génoise, et il débarque à Valence, il traverse l'Espagne de l'Inquisition, l'Espagne des moulins, des théâtres ambulants, et il a 12 ans quand il quitte Gênes, et en même temps il se forme dans tous les domaines, et il arrive à Lisbonne, la veille du grand tremblement de terre du 1er novembre 1755, et il va participer à la reconstruction de Lisbonne.
4: Pourquoi Gênes ?
5: Gênes, c'est un clin d'œil à Christophe Colomb.
4: C'est ça, c'était l'idée.
5: C'est Christophe Colomb, l'idée, Christophe Colomb, quand même, le découvreur, enfin, le découvreur, c'est, oui, de l'Amérique.
4: Oui, l'aventurier, disons. Oui. Donc, Lorenzo est un petit Christophe Colomb, alors, d'une
5: pas
4: certaine
5: exactement,
4: manière.
5: Peut-être, oui, à sa manière.
4: C'était aussi l'occasion de présenter une ville italienne.
5: Oui.
4: Et je ne sais pas quel est votre lien avec l'Italie. Mais...
5: Alors oui, alors Gênes, alors je mets les pieds tout de suite dans le plat, je ne suis jamais allée à Gênes. Je suis allée en Italie, mais pas à Gênes. Et par contre, je me suis documentée.
4: Ah bah vous la décrivez fort bien.
5: Parce hein, que je me suis documentée, alors à la Bibliothèque du Patrimoine, à Toulouse, je me suis plongée dans un livre d'histoire écrit par un historien du 19e siècle, dans un style très limpide. Et là, on découvre Gênes. Alors Gênes, 18e siècle, bon, son surnom c'est la Superbe, mais au 18e siècle, elle est en décadence, parce qu'elle a eu son apogée au 16e et 17e siècle. Et là, bon, elle est. Alors, c'est une ville avec des collines. On y grimpe par un entrelac de petites rues, de ruelles qu'on appelle les Carruggi.
4: Et donc, Lorenzo, votre héros, on verra ensuite si c'est pas un anti-héros. Lui, il est plutôt d'une famille noble. Il est bien parti dans la vie,
5: apparemment. Il est d'une famille de négociants.
4: Oui, c'est vrai, vous avez raison, c'est pas des nobles.
5: C'est pas des nobles, ce sont des négociants.
4: Il y a des gens encore plus riches, mais il a déjà une bonne fortune, son papa.
5: Oui, son père est fortuné, après des revers, s'ils habitent un palais. Lorenzo, il est formé, il bénéficie de l'enseignement d'un précepteur, qui est un Français des Lumières, Maxence de Quetigny.
4: Qui est un clin d'œil, un des nombreux clins d'œil que vous ferez à Voltaire, je pense.
5: À Voltaire, à l'encyclopédie.
4: Et votre livre a parfois un côté encyclopédique, enfin, petite encyclopédie un peu diabolique, par certains côtés.
5: Oui, une encyclopédie magique.
4: Donc nous avons Lorenzo, qui est très choyé par sa maman, dont il est, ma foi, tout à fait amoureux, hein, comme beaucoup de petits garçons. Parce qu'il n'est pas très vieux quand on fait sa connaissance.
5: Alors on le prend alors depuis sa naissance. Alors parce que là, bon, c'est Lisbonne, j'y reviens un peu. Lisbonne avait raison, c'est mon 7e livre. C'est mon 4e roman. Et chaque fois, je ne construis jamais de la même manière. Et là, ce roman, il est construit de façon linéaire. C'est-à-dire que Lorenzo, on le suit depuis sa naissance jusqu'à ses 20 ans.
4: Même si on commence par un flashback, en fait.
5: On commence par un prologue, voilà. Le prologue, on est dans le bain. Là, on est la veille du grand tremblement de terre de Lisbonne, à Lisbonne même.
4: Vous voulez nous le lire, s'il vous plaît ?
5: L'Incipit, je vous le lis.
4: Pour nous situer un petit peu l'époque, le lieu et votre style aussi.
5: Il est trois façons d'aborder une ville. En soi, guère différente de l'art d'accoster le territoire unique que constitue chaque personne humaine. De face, de biais ou bien de dos. C'est de cette manière que Lorenzo fit connaissance de Lisbonne. S'il était venu de l'Atlantique, la tour de Belém, dressée au milieu de l'estuaire, lui aurait signifié, du haut de ses coupoles mauresques, son arrivée imminente. Tel un nouveau-né. Il aurait alors glissé sur elle, en elle, sur les eaux du Tage, le regard ébloui, livré à ses façades exubérantes, nain écrasé par les sept collines plantées d'églises et de palais, déjà happé avant même de poser le pied sur le pavé du Rossio, peut-être que, vaincu, sans envie de lutter, il se serait rendu à ses charmes.
4: Après, il s'est quand même rendu un peu à ses charmes. Mais effectivement, il l'a abordé par l'autre côté, par un autre côté. Et donc, c'est comme ça que nous rentrons dans ce roman historique. En fait, au moment où sa vie va bifurquer, finalement.
5: Ah oui, oui, la vie des Lisboètes, la vie même de l'Europe, hein, parce qu'il y a un immense retentissement de ce tremblement de terre. Et la vie de Lorenzo, bien sûr.
4: Tremblement de terre, effectivement, grand retentissement. Et aussi début d'une forme de solidarité européenne, puisqu'on a vu des secours arriver d'un peu partout.
5: En fait. Ah oui, oui, il y a eu une aide internationale qui est arrivée. On a construit des préfabriqués, on a amené de la nourriture.
4: Et ça, vous le décrivez bien dans la suite, dans la deuxième partie du livre. Donc, Lorenzo n'est pas tout seul. Alors, bonne gouvernante, confidente, et probablement beaucoup plus que ça, autour de lui, là, l'aide de sa chère Gelsemina. Alors, parlez-nous peut-être un petit peu de Gelsemina.
5: Gelsemina, alors, c'est sa jeune gouvernante. Alors, bon, il y a des liens avec elle que je ne peux pas dévoiler, qu'on apprend à mesure en lisant le roman. Et c'est elle qui s'occupe de lui. Alors, parce que Lorenzo, il naît, alors, il a un frère. Et sa mère, elle a un fils aîné, son frère. Et Lorenzo est son préféré, et son frère le hait. Alors, ils se détestent, et l'ambiance dans ce palais, elle est complètement méphitique. Elle est saturée par la haine entre, que lui voue, son frère aîné. Et il est, en même temps, il bénéficie de l'enseignement d'un homme des Lumières, d'un précepteur français, un libertin, exilé à Gênes, Maxence de Quetigny. Et lui, il lui enseigne la géométrie, la vastitude du monde. Et Gelsemina, elle est dans un autre domaine. Elle est complètement illettrée parce que Elle possède le don de prophétie et en plus, elle se sert des tarots pour prédire l'avenir.
4: Donc, il est entouré de, en fait, sa formation intellectuelle et d'être humain, les deux, lui vient principalement de deux pôles presque opposés.
5: De deux pôles.
4: Un pôle rationnel, libre penseur, plutôt hostile à la religion. Et puis, sa gouvernante qui est, au contraire, plus oui. dans le... je dirais pas dans l'irrationnel, parce qu'elle allait bien les pieds sur terre aussi, mais dans un monde ésotérique.
5: Disons. Elle est dans un monde qu'on n'est pas encore... Elle est dans un monde qu'on ne connaît pas encore, composé de phénomènes naturels qu'on n'a pas encore, que la science n'a pas encore élucidé. Voilà ce qui est dit.
4: Alors, oui, dans la... une petite citation à ce sujet.
5: Voilà. Alors... Dans la cosmogonie de l'enfant, Kétini figure le soleil et Djelsamine à la lune. Il croit dur comme fer que les deux astres qui éclairent pour lui les faces diamétralement opposées de la vie ne sont pas faits pour se rencontrer et qu'ils ne font que se croiser entre les murs de la vaste demeure.
4: Oui, ça c'est assez effectivement, c'est bien vu au niveau de la perception de l'enfant finalement. L'enfant a du mal à travailler les zones de gris ou les zones de rencontre, en fait.
5: Oui, il croit que les deux faces, bon, qu'ils ne sont pas faits pour se rencontrer. Et c'est un enfant, enfin, c'est un enfant très seul, parce qu'il n'a pas de commerce avec les enfants de son âge.
4: Oui, parce qu'il n'a pas, il n'est pas entouré de cousins, ou sa mère est florentine, donc de ce côté-là, il n'y a pas de famille. C'est vrai qu'il est principalement en compagnie d'adultes ou presque adultes.
5: Oui.
4: Et qu'est-ce qui vous a poussé à faire ce personnage un peu solitaire ?
5: Je crois... il a un peu grandi tout seul, la graine a grandi tout seul. Enfin, après, les personnages, dans un roman, ils finissent quand même par prendre le pouvoir.
4: Oui. Et vous avez le sentiment qu'il a un peu pris le pouvoir ?
5: Après, il faut qu'ils aient une certaine autonomie pour qu'ils paraissent vivants.
4: D'accord. Donc, voilà notre Lorenzo qui est quand même au départ soumis à pas mal d'aléas et il est quand même très soumis aux diktats des autres. Son père d'abord. Mais son père a un rôle qui est assez intéressant, ce père, parce qu'il est à la fois lointain et en même temps présent. Lorenzo n'a pas des rapports très complices avec lui, mais en revanche, son père accomplit quand même son devoir de père en lui présentant des gens qui vont lui permettre d'avancer dans la vie.
5: Oui.
4: Et puis,
5: son père lui fait découvrir le monde du port, le monde de l'extérieur, alors que sa mère est cantonnée dans le palais.
4: Et le monde des commerçants, et aussi une certaine approche tolérante qui va aussi aider Lorenzo dans ses pérégrinations. Puisque, ça je ne pense pas qu'on spoile grand-chose, en disant que l'associé du père de Lorenzo est un commerçant juif
5: qui
4: fait un poste important dans la société génoise. Et vous décrivez bien aussi tous ces échanges.
5: Oui, toute cette transformation, parce que l'un, le fils, le plus jeune fils de cette famille juive, de cette famille de négociants, il se convertit au protestantisme à Londres.
4: Oui, parce que ce fils a une importance.
5: Il fait partie des personnes qui forment l'esprit de Lorenzo.
4: Et de manière plutôt positive, globalement. Même s'il lui a peut-être joué un mauvais tour, mais.
5: Qu'on ne peut pas dévoiler.
4: Mais il y a quand même, effectivement, c'est là aussi un personnage positif. Et vous décrivez justement un petit peu la situation des juifs à Gênes. Dans la mesure où ils devaient porter un chapeau jaune, par exemple.
5: Oui, oui.
4: sont...
5: Oui, là, j'ai fait brièvement... très brièvement allusion.
4: Donc, voilà Lorenzo qui, contraint et forcé quand même, est amené à partir de Gênes et en direction de l'Espagne. Mais au début, il ne sait pas trop.
5: Enfin, au début, il croit qu'il va aller à Lisbonne, mais le voyage est quand même très aléatoire.
4: Et oui, et donc nous allons le retrouver bientôt en Espagne. En Espagne, où nous allons peut-être partir nous aussi avec la musique de Manuel de Falla. Dans une version qui est jouée ici par Paco de Lucía.

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1: Après cette écoute de La Vida Breve de Manuel de Falla, interprété par Paco de Lucía, nous retrouvons Claudine Canda pour son roman Lisbonne avait raison. Et elle va nous parler un petit peu du rôle des tarots dans cette histoire. Je vous ai parlé des cartes au début de l'émission et c'est peut-être le moment d'en tirer quelques-unes.
2: Alors les tarots, Gelsamina, elle est douée du don de prophétie et elle lit l'avenir dans les tarots. D'ailleurs, elle dit à Lorenzo, voilà le jeu de la vie et de la mort. Lorenzo, regarde bien, dans ton existence, tu devras parcourir les 22 étapes de la course. Alors les 22 étapes, ce sont les 22 arcanes du tarot divinatoire. Alors pourquoi j'ai choisi le tarot? Alors, quand j'écrivais ce roman, qui est un roman d'aventure historique, d'apprentissage, je lis chaque fois que j'écris quelque chose, ce qui se rapproche des auteurs qui ont écrit sur ce thème, et je me suis dit, il faut que je trouve quelque chose. Je ne voudrais pas écrire un roman qui a déjà été écrit, comme Jean-Paul Delfino, qui est un spécialiste du Portugal et du Brésil. Je me suis dit, je vais y mettre ma touche à moi. Et là, j'ai mis les tarots. Alors, les tarots, c'est pas un hasard, hein. Moi, je suis fille, arrière-petite fille de médium, petite fille de voyante. Ma grand-mère, elle tirait les cartes. Pas avec les tarots, mais avec un jeu ordinaire. Et ma mère était médium. Donc là, j'ai replongé dans mon univers. Et en effet, les lames du tarot divinatoire vont jalonner et même s'incarner sur la route de Lorenzo.
1: Oui, il a des visions de temps en autre. Les cartes lui apparaissent finalement. Le réel, comment se superpose à l'image de la carte.
2: Mais la carte qui se soulève sur la table. Moi, je l'ai vue sur la table de ma grand-mère.
1: Ah oui?
2: Là, je ne l'ai pas inventée.
1: D'accord. Donc, quand votre grand-mère posait les cartes
2: et une fois, oui, ça c'est arrivé qu'une carte. Oui, j'ai vu la carte comme ça, se soulève toute seule.
1: D'accord. Donc, Gelsamina doit beaucoup à votre grand-mère, alors, par certains côtés. D'accord. Et donc, ces cartes vont donner aussi un côté un peu ésotérique et onirique à votre roman, puisqu'elles apparaissent toujours à des moments particuliers dans la vie de Lorenzo, et elles lui permettent de donner un sens à ce qu'il vit, finalement. Parce qu'il lui arrive des aventures qui ne sont pas toujours limpide. Et donc le voilà qui est sur son bateau, croyant partir pour une direction qui n'est pas la sienne, et il va s'enfuir de ce bateau. Enfin, après une étape en Corse où il va apprendre un certain nombre de choses, en particulier sur le cynisme de un certain cynisme masculin, disons. Il va arriver en Espagne. Et là, donc, peut-être vous pouvez nous en dire un peu plus sur ce qu'il va vivre dans ce pays.
2: Alors l'Espagne, il y reste longtemps. Il y reste 5 ans. Alors il part de Gênes, il a 12 ans. Donc là, il est en pleine formation. Il doit se former dans tous les domaines. Dans tous les domaines, sentimental, sexuel, le domaine du métier. Alors, parce qu'il arrive, alors c'est un enfant qui est seul, il vient d'une famille de négociants, là il se retrouve quand même pauvre. Il se retrouve alors avec une besace, et une besace, qu'est-ce qu'elle contient cette besace? Elle contient une lettre de recommandation pour un négociant luthérien allemand de Lisbonne, et une encyclopédie qu'a écrit son précepteur français, Maxence de Quetigny.
1: Ce précepteur a passé effectivement beaucoup de temps à écrire, quand il était au service de la maman de Lorenzo, un livre qui est explicitement fait pour lui. D'ailleurs, on le verra au cours du livre.
2: Il va jouer un rôle important dans le roman.
1: C'est un livre un peu magique. Et Donc effectivement, c'est un bagage, c'est un petit peu, là on est presque dans l'univers du conte finalement, puisque il se retrouve avec pas grand-chose et quelques accessoires qui a priori ne peuvent pas l'aider directement finalement. Particulier, et c'est un petit peu effectivement, on est dans une partie là qui est presque comme le conte. Il y a le livre dont il ne sait pas très bien quel usage faire, puis il va rencontrer une chienne et cette chienne va l'amener vers va l'aider à rencontrer, déjà va lui sauver la vie et puis l'aider peut-être aussi à la suite de ses aventures.
2: Oui, c'est-à-dire la suite de ses aventures. Là, on est dans l'Espagne. Il va, la première étape qu'il fera, ça sera dans un moulin, tenu par une maîtresse femme qui a deux filles. Alors le moulin, bon, c'est un clin d'œil à Cervantes, à Don Quichotte. Mais pas seulement ce moulin, cette machine fait partie de la révolution industrielle du Moyen Âge, ce qui a permis de dégager de l'énergie et du temps au lieu de piler pendant des heures les céréales dans avec un pilon. Et
1: effectivement, Lorenzo là va se percevoir, va commencer à grandir aussi. Oui. Il va s'apercevoir qu'il peut aider ces femmes et qu'il peut à améliorer le mécanisme moulin. Et il va se découvrir un petit peu une vocation d'ingénieur, en tout cas de constructeur. Et quelque part, c'est donc ces années d'apprentissage finalement.
2: Oui.
1: Il apprend un métier,
2: il veut le perfectionner. Et ce moulin, voilà, il est dans l'esprit aussi de cette révolution industrielle qui va naître au XVIIIe siècle.
1: Et donc là, vous avez quelques pages assez saisissantes, en effet, où on peut constater la différence entre les pauvres paysans qui sont vraiment attachés à la survie sur leurs terres misérables, et qui envie la position de relative aisance de la meunière qui bénéficie de progrès techniques finalement grâce à son moulin et grâce à Lorenzo, à l'aide de Lorenzo. Vous souhaitiez nous lire un morceau de ce moment
2: peut-être sur la moulinera peut-être,
1: hein. Allez-y.
2: Gelsamina soupira, parce qu'il n'oublie jamais sa chère Gelsamina. Il se retrouve tout seul, hein, là, elle n'est plus là, mais il ne peut pas l'oublier. Alors il soupire en réalisant que Gelsamina elle-même aurait conçu quelque admiration à l'égard de Esa Mujer, fière et vaillante, à l'image de cette terre de Castille, glacée l'hiver, brûlante l'été, si bien qu'il fallait être rude pour survivre sous un tel climat. Défiant les écarts de température, la moulinère a porté en effet la même tenue de drap noir. À peine jetait-elle une cape de laine sur ses épaules, quand le froid mordait la peau, il va sans dire que sous la canicule, elle ne montrait ni poignet, ni cou, dût-elle suffoquer.
1: Oui, ça nous montre bien la posture à la fois rudimentaire, austère, pauvre, mais en même temps fière.
2: Elle est fière. Bon, les meunières, le meunier, on les accuse de laisser, d'escroquer ceux qui viennent porter le grain avec un double tiroir.
1: Oui, vous avez des petits détails que vous avez trouvés dans des livres d'histoire.
2: Dans la documentation.
1: Oui, dans votre. Donc vous montrez bien à travers votre texte la précarité des situations sociales en fait de l'époque. On est toujours à la merci d'un brigand, de pirates, de quelqu'un qui est plus haut placé que vous. Et en fait, la noblesse et la religion et les dignitaires religieux ont tout pouvoir sur le peuple en fait, le peuple ou la bourgeoisie naissante. Et c'est le poids de cette noblesse et aussi de la religion telle qu'elle est représentée par l'Inquisition en Espagne à ce moment-là. Le poids est omniprésent et notre Lorenzo va y être confronté.
2: Il y est confronté, mais moins. Alors moi j'ai fait des études d'allemand, donc je connais bien l'Allemagne. Et quand on étudie la question, on a brûlé plus de sorcières dans le Nord, dans les pays luthériens et en France qu'en Espagne. Parce que les procédures étaient tellement, elles étaient écrites, elles étaient tellement contraintes. Et en plus, en Espagne, ils s'intéressaient beaucoup aux morisques et aux judaïsants, moins aux magiciens. Moins. Donc, voilà, je suis tombée sur cette information.
1: Oui, donc les sorcières, finalement, partageaient leur mauvais sort avec d'autres boucs émissaires,
2: oui,
1: finalement.
2: Oui, oui.
1: Bon, je ne sais pas si sur le nombre, ça a fait une telle différence. Je ne sais pas. Est-ce que la masse des gens massacrés était plus grosse ou plus petite?
2: Ah oui, non, mais là, c'est clair, hein, du point de vue sorcier, on en a massacré plus dans le Nord qu'en Espagne.
1: C'est là où, effectivement, le caractère, on va pouvoir juger du mérite du marquis de Pombal dans la partie que vous avez consacrée à Lisbonne, puisque il a eu pour tâche de briser ce pouvoir religieux. Mais bon, en attendant, c'est vrai que Lorenzo doit s'échapper et il va être faire partie d'une troupe de théâtre. Là aussi, on a un peu l'impression d'un clin d'œil.
2: C'est un clin d'œil, oui. C'est un clin d'œil au théâtre ambulant, à Cervantes, Lope de Vega. Alors, voilà. Lope de Vega, on le connaît, tout le monde connaît. Ce que femme veut, Dieu le veut.
1: Oui. Mais en l'occurrence, ce que femme veut ne suffira pas pour Lorenzo. Parce que Lorenzo, il a grandi quand même, hein.
2: Ah, il grandit, oui, 5 ans, hein, c'est énorme.
1: 5 ans, c'est énorme.
2: Il a 17 ans quand il arrive à Lisbonne.
1: Oui.
2: Et à l'époque, 17 ans, on n'était pas un adolescent, il n'y avait pas d'adolescence à l'époque.
1: Non.
2: On était un homme.
1: On était un homme et il s'est comporté en homme à plusieurs reprises. Et il s'échappe d'Espagne pour des raisons plus ou moins avouables.
2: Oui.
1: Donc, le voilà qui est bientôt parti. Et qui va donc arriver à Lisbonne. C'est peut-être le moment d'écouter notre deuxième morceau, si cela vous convient.

0: Nous quittons Cesaria Evora et sa Saudade pour retrouver Claudine Canda autour de son livre « Lisbonne avait raison » aux éditions du 81. Alors, donc nous avons laissé Lorenzo qui a quitté l'Espagne un peu de manière précipitée et il se retrouve donc à Lisbonne, qui était d'ailleurs le but en apparence initiale de son voyage à Gênes, depuis Gênes. Et donc, nous avons vu en début d'émission son arrivée à Lisbonne, mais nous rappelons qu'il est arrivé la veille du tremblement de terre, et là, donc, le lendemain, sans que personne n'ait vu de signe annonciateur, le pire arrive. Je vous laisse la parole.
1: Le séisme, alors le séisme éclate. Hein, si vous voulez un peu que je rappelle un peu le séisme.
0: Allez-y.
1: Alors le séisme, il est une force incroyable, entre 8,5 et 9 sur l'échelle de Richter. Il a duré 9 minutes. 9 minutes. Alors 9 minutes, il ne faut pas oublier qu'on est le jour de la Toussaint. Les bougies brûlent sur tous les oratoires. Alors les cheminées s'effondrent. L'incendie se propage. Ça dure 9 minutes. Le peuple, hein, les survivants, ceux qui ont survécu à la terre qui s'ouvre sous leurs pas, ils cherchent leur salut sur les bords du Tage. Enfin, l'estuaire du Tage est immense, avec la tour de Belém au milieu. Et là, le peuple se réfugie sur le bord du Tage, et là, un phénomène a lieu. L'eau reflue, c'est-à-dire que les bateaux sont à sec, on voit des coffres éventrés, au fond, en cale sèche. Et ensuite, un raz-de-marée, avec des vases de 15 mètres, vient submerger toute la ville basse, la Bécha.
0: Oui, donc du coup, tous ceux qui avaient pu s'en sortir, en apparence, se sont retrouvés piégés finalement.
1: Et la tour de Belém n'est plus au milieu. Elle a été déplacée par le tremblement de terre.
0: C'est incroyable. Hein, quand
1: alors,
0: on voit la
1: détruit.
0: Masse.
1: Oui, tout est détruit. Tous les monuments du Rossio sont détruits. L'hôpital de tous les saints, le palais de l'Inquisition, les 50 000 livres de la bibliothèque ont brûlé.
0: Le palais royal a brûlé.
1: Le palais royal.
0: Et combien de morts ont été recensés?
1: Alors, les morts, alors on les a évalués entre 50 000. Alors là, je regarde, hein, parce que moi, je n'ai pas les chiffres dans la tête. 50 000 et 70 000, 100 000 avec les morts indirectes.
0: C'est énorme pour l'époque, c'est quasiment...
1: Oui, alors l'incendie quand même, il faut préciser qu'il a quand même duré 6 jours. Par contre, ce qui a survécu, enfin, l'aqueduc. Alors, l'aqueduc, c'est une merveille du génie civil du XVIIIe siècle. L'aqueduc a tenu debout et a permis d'alimenter Lisbonne en eau potable.
0: Puisqu'il leur a permis, finalement, de survivre. Et c'est là où intervient le personnage historique dont vous nous parlez.
1: Alors, voilà, c'est une première. Alors, c'est Lisbonne avait raison, c'est mon 7e livre. Et la première fois où je fais vivre des personnages historiques, c'est dans ce roman. Alors, le marquis, parce qu'il y a une chose aussi, ce qui m'a marqué en 2005, quand je me suis penchée un peu sur cette question, c'est ce personnage, le futur marquis de Pombal, qui s'appelle Sebastián de Carvalho e Mello, futur marquis de Pombal. Il ne le sera qu'en 1770. Alors, c'est un homme de la petite noblesse. Et il n'arrive à rien, parce qu'il est de la petite noblesse. Toutes les places sont prises par la haute noblesse. Mais c'est un homme extraordinaire. Il est grand, il est de grande taille. Il n'y a pas d'enregistrement. Mais en fait, les témoins disent qu'il a une voix merveilleuse. Il est très intelligent. Et il a l'opportunité. Alors, il est extraordinaire parce que là, sa première femme... quand il était très jeune, c'est une veuve qui avait 10 ans de plus que lui, il l'a enlevée. Ensuite, elle est morte de tuberculose, et ensuite, il s'est remarié

0: qualité au-dessus de la moyenne, au-dessus des autres, et que les circonstances soient exceptionnelles pour lui permettre de...
1: En l'occurrence, c'est ce qui a été le cas, puisque, ma foi, c'est lui qui va contribuer, enfin permettre la reconstruction de Lisbonne.
0: Ah oui, dès le premier jour, hein, il a agi dès le premier jour.
1: Et donc Lorenzo, lui, va, dans le roman, dans votre roman, Lorenzo va le seconder et s'occuper en particulier de tout ce qui est minoterie, puisqu'il a acquis une grande compétence en matière de moulin. Et donc ce personnage, c'est vrai que Lisbonne, la manière dont Lisbonne va pouvoir être construite avec cette intelligence, ce côté rationnel et cette tolérance aussi, parce qu'on ne Bombal n'a pas cherché de bouc émissaire, il s'est au contraire dressé contre cette tentation funeste de chercher des coupables que d'autres avaient, hein, Malagrisé en particulier. Oui. Et lui, il va essayer de rationaliser au maximum tout ce qui peut être fait. Et ça va avoir un retentissement énorme. Et ça va servir d'exemple pour toute l'Europe, finalement. Donc, je sais que Voltaire a notamment fait référence à ce tremblement de terre dans un poème célèbre.
0: Ce tremblement de terre a ébranlé toute l'Europe. Enfin, alors, physiquement, hein, là, il a été ressenti quand même jusqu'au Maroc, mais ça a eu un contre-coup énorme.
1: Mais c'est aussi cette reconstruction rapide et uniquement par la volonté d'équipes efficaces, ça a aussi impressionné énormément. Il y a beaucoup de personnes de l'époque qui ont été impressionnées. Mmh. Et je pense que c'est peut-être aussi ça qui vous a plu, non?
0: Là, je me suis documentée sur la question parce que moi, je ne le connaissais pas. Bon, j'ai lu le livre de Monsieur Poirier, Le tremblement de terre de Lisbonne. Là, si on veut se documenter, là, il explique tout. L'ingénieur, il a été formé, l'ingénieur portugais à l'époque de génie civil, il a été formé, il avait 80 ans à l'époque, il a été formé à l'école de Vauban.
1: Ah oui, d'accord. C'est quel dévouement.
0: Oui, oui, et alors c'était un visionnaire. Pour dire combien, à quel point le marquis de Pombal était visionnaire, quand on lui a vanté les larges avenues perpendiculaires, il a dit, mais un jour, elles seront trop étroites.
1: D'accord. Il avait prévu que Lisbonne allait encore grandir. Oui, c'était effectivement un visionnaire. Et Lorenzo se trouve mêlé à tout ça. Et puis il va peut-être avoir des nouvelles de son précepteur, finalement.
0: Oui,
1: peut-être.
0: Qui sait.
1: Parce qu'il était en train de reconstruire quand même sa vie à Lisbonne. Pour lui, c'était sa ville, Lisbonne. Donc. Et vous décrivez assez bien aussi cette atmosphère lisboète, la manière dont justement Léonore, la femme du futur marquis, est vue par la société locale. Il y a tout ce regard que les catholiques peuvent avoir, ce soupçon vis-à-vis des luthériens.
0: Alors c'est Mathilde. Alors Léonore, alors elle est catholique puisque l'Autriche, c'est les Habsbourg.
1: D'Autriche.
0: Non, c'est pas du tout. Non. Faites bien de le dire. C'est Mathilde. Alors là, bon, c'est une roturière. Il y avait à Lisbonne à l'époque une colonie, toute une colonie de négociants, de marchands luthériens. Et c'est contre eux que Malagrida, le Gabriel Malagrida, qui était jésuite à l'époque. Qui voulait chasser ces luthériens de Lisbonne, qui rendait ces luthériens responsables du tremblement de terre. Parce que le tremblement de terre, quand même, il a eu lieu à une date qui marque les esprits. Oui, le jour de la Toussaint, le jour des morts.
1: Oui, tout ça.
0: S'il y a de quoi marquer.

0: marquer les esprits.
1: Toussaint, le jour des morts, oui. On peut penser qu'effectivement, ça peut être un méga acte de terrorisme, quelque part. On pourrait l'interpréter un peu comme ça, de nos jours. Oui, je faisais une confusion avec Léonore et Mathilde, parce que Léonore aussi est étrangère.
0: Ça, Léonore, elle est autrichienne, ouais, elle est étrangère.
1: Donc, c'est mais quelque
0: là,
1: chose
0: moi,
1: qu'on a
0: qui suis, peu... en faisant ce roman, enfin, moi, ce qui m'a interpellée en faisant ces recherches, enfin, moi qui suis germaniste, là, j'ai écrit sur l'Europe du Sud, hein, c'est pas du tout le domaine qui m'est d'habitude, disons, entre guillemets, familier. Là, je tombe sur ce fameux Sébastien, futur marquis de Pombal. Ah, il prend une épouse à Vienne où j'ai vécu. C'est...
1: Mais oui, mais je pense qu'en effet, notre Europe, elle est bien vieille, finalement. Oui. Les pays se sont développés en tant que nation, mais au niveau de la vie quotidienne des gens, surtout d'un certain milieu, le cosmopolitisme européen, il est fait depuis longtemps, finalement.
0: Tout à fait.
1: Donc nous allons commencer à approcher de la fin de notre émission, presque. J'ai encore quelques petites minutes pour vous demander quel est si je peux avoir vos procédés d'écriture un petit peu. Comment fonctionnez-vous ? Est-ce que vous... Donc là, vous êtes beaucoup documenté, on l'a vu ensemble. Est-ce que vous lisez beaucoup ? Est-ce que vous avez des influences particulières ?
0: Non, mais je lis, enfin, quand j'écris quelque chose, un roman, je lis ce qui a été écrit autour de ce thème pour dire qu'est-ce que moi, je peux apporter de nouveau au sujet. Et après, qu'est-ce que je fais ? Les personnages, bon, bien sûr, les personnages, il faut qu'ils soient vivants, donc il faut leur donner des qualités, il faut aussi leur donner des défauts, parce que s'ils sont parfaits...
1: Attends, Lorenzo n'est pas parfait, non ?
0: S'ils sont pas parfaits... Enfin, moi, mon domaine, moi, c'est pas le domaine du romancier, je pense que c'est pas le bien, c'est pas le vrai, c'est le domaine de l'historien, le domaine du romancier, c'est le vraisemblable. Pour moi, le vraisemblable, c'est le vrai transfiguré par le beau.
1: D'accord. Et le beau ?
0: Le beau, c'est le style, c'est le relief des situations.
1: Le relief des situations, ça va être aussi peut-être le beau, c'est peut-être votre style, la manière dont le style s'adapte à votre sujet.
0: Alors le style, moi ce que je peux dire, moi je fais comme Flaubert, enfin je ne me prends pas pour Flaubert, mais tout ce que j'écris, je le lis, je le gueule, mais pas dans le café, pas dans la fumée, devant l'ordinateur, pour l'oreille, pour démasquer les défauts à l'oreille.
1: D'accord, donc vous êtes
0: Je le lis à voix haute.
1: Et les images vous viennent aussi à voir autour ?
0: Oui, les images, oui, c'est les idées me viennent, les idées, c'est les idées et les images également.
1: Et
0: alors comment vous expliquer comment elles me viennent, ça, je peux, je n'en sais rien moi-même. Elles sont là.
1: Peut-être que les images, oui, c'est peut-être ou les idées, c'est peut-être le beau marin quelque part.
0: Ah, le beau marin, voilà, c'est un personnage,
1: Un petit oiseau.
0: Vous avez, voilà, c'est Uccello qui chante merveilleusement bien, parce que vous avez le son aussi, le chant tient une grande place.
1: Dans ce
0: vous
1: livre,
0: avez les canzones de Gênes, de Ligurie, et le chant, alors, on va voir, il y a même l'irruption d'un castrat napolitain dans la vie de Lorenzo.
1: Tout à fait.
0: On avait tout cet aspect barbare du XVIIIe siècle, quand on coupait les enfants, littéralement, pour qu'ils gardent leur timbre cristallin dans un coffre d'homme. Voilà, c'est...
1: Oui.
0: Mais le castrat, c'est pas Farinelli, hein, celui de Lisbonne avait raison. Et le beau marin, il chante merveilleusement bien, tant et si bien qu'il a son surnom italien, Uccello, l'oiseau.
1: Ah oui, d'ailleurs, bah, il était peut-être, c'était un bateau génois, donc ça a tout à fait son sens. Et donc, est-ce que vous vous attelez tous les jours à un roman, à votre roman, ou est-ce que c'est, ça fait partie d'une discipline, ou est-ce que ça vient
0: roman,
1: à d'autres moments?
0: Il faut du recul. Des fois, il faut le laisser reposer comme une pâte. Le lire comme si c'était, alors ça c'est difficile, comme si c'était quelqu'un d'autre qui l'avait écrit. Pour en détecter, débusquer les zones de faiblesse, les défauts.
1: Oui, donc vous revenez souvent sur votre texte.
0: Oui.
1: Vous m'avez dit que vous avez comme ça rédigé plusieurs fois la fin.
0: La fin, je l'ai faite plusieurs fois.
1: De manière à ce qu'elle reste
0: l'incipit, j'ai voulu marquer les esprits avec il est trois façons d'aborder une ville. Ça, c'est la première phrase. Mais la fin, je l'ai refaite plusieurs fois.
1: Merci beaucoup, Claudine Canda. Je crois qu'il va être l'heure de nous quitter. Il nous reste une petite minute. Avez-vous d'autres projets? Vous avez commencé un autre roman?
0: Pour le moment, je traduis une épopée en vers de Nicolaus Lénau, Les Albigeois.
1: Très bien. Donc, qui touche quand même.
0: Avec qui touche notre culture occitane.
1: Et à la fois.
0: Mais le poète est un post-romantique, un romantique allemand.
1: Très bien. Il nous reste donc à remercier Jonathan, toujours vaillant à la technique, qui supporte toutes mes petites faiblesses. Et nous rappelons le titre de votre ouvrage, donc Lisbonne avait raison, chez Édition du 81. Très belle édition d'ailleurs.
0: Alors, je voulais apporter une précision, si nous avons le temps. 81, ça n'a rien à voir avec le Tarn. L'adresse de l'éditeur, c'est 81 rue Réaumur, Paris 2e. Et c'est l'éditeur qui a publié la biographie dont a été tiré le film avec Jean Dujardin, Des rayons et des ombres. Voilà pour situer l'éditeur. Et c'est une très belle édition. Voilà, très beau travail de l'équipe éditoriale avec la couverture et le graphisme.
1: Et le choix du caractère est très bien fait. Chers auditeurs, vous pouvez facilement retrouver cet entretien sur le site de Radio Présence et en podcast sur toutes les plateformes numériques. N'hésitez pas à en parler autour de vous et à bientôt pour une prochaine émission.

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2: Bonjour et bienvenue. Nous commençons aujourd'hui une nouvelle chronique, chronique IA. Une chronique sur l'intelligence artificielle, souvent appelée IA. Pour parler de tout cela, je me présente, Cyril Gindre, marié avec Marie-Jo, 4 enfants et 4 petits-enfants, jeune retraité du spatial. J'ai commencé très tôt dans le domaine de l'intelligence artificielle, ayant fait en parallèle de mes études un DEA sur l'IA. Puis ayant commencé à travailler dans les années 80, et ce qui ne nous rajeunit pas, sur des systèmes experts et sur des réseaux de neurones. Deux domaines de l'IA très foisonnants à l'époque. Ces dernières années, j'ai donné de nombreuses conférences sur l'intelligence artificielle. J'ai participé à des animations sur le sujet, en particulier avec les EDC, entrepreneurs et dirigeants chrétiens, ou Ecclesia, le nouveau nom du mouvement des cadres chrétiens. Nous avons aussi mis en place, sur la paroisse Saint-François d'Assise à Toulouse, un groupe de réflexion et de partage qui rassemble une 20aine de personnes. Pourquoi et comment parler de l'intelligence artificielle? Elle est partout, partout dans les informations, dans les conversations de famille et de café. Elle alimente les peurs et les fantasmes parfois les plus délirants, mais aussi de vrais espoirs, comme des progrès prodigieux en médecine. Et nos proches ou nous-mêmes peuvent se sentir concernés directement. Lorsqu'on se demande si notre métier va continuer à exister, si l'on peut encore faire confiance aux photos que l'on reçoit, s'il est éthique d'utiliser une technologie si gourmande en ressources, et tant d'autres questions. Pas facile de se repérer dans cette jungle d'informations parfois contradictoires. Comment garder une juste attitude entre tout accepter béatement, en mettant la tête dans le sable, ou bien à l'inverse, rester tétanisé face à ce qui peut sembler être un inéluctable tsunami. Dans cette chronique, nous parlerons de l'encyclique du pape Magnifica Humanitas, dont le sous-titre est « Sur la protection de la personne humaine à l'ère de l'intelligence artificielle ». C'est un extraordinaire document qui arrive à point nommé pour éclairer notre route et nos consciences sur ce qui a tous les aspects d'une révolution. Ce sera notre boussole et notre rocher. Nous parlerons aussi de l'actualité de l'IA, toujours très foisonnante, avec des informations parfois vraies ou fausses, parfois mineures ou majeures. Nous parlerons aussi de ce qu'est l'IA. Nous tenterons des définitions. Nous parlerons de son histoire, son périmètre. Qu'est-ce qui est de l'IA? Qu'est-ce qui n'en est pas? Et comment ça marche? Je vous propose de nous retrouver dès la semaine prochaine, et nous pourrons commencer par une chronique IA concernant l'encyclique Magnifica Humanitas.
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5: Avec Julie de l'Office de tourisme de Lourdes, on va s'intéresser au pont qui enjambe le gave de Pau à Lourdes. Bonjour Julie.
6: Bonjour à tous.
5: Plusieurs ponts, donc je le disais, enjambent le gave de Pau, et on va commencer avec le plus ancien, c'est le pont vieux qui se trouve à proximité du sanctuaire de Lourdes.
6: Exactement. Alors c'est vrai qu'à Lourdes, pour situer un petit peu, pour ceux qui connaissent un peu moins, on a quand même une particularité. Au début c'était un village en tout cas, maintenant une petite ville du Piémont pyrénéen. Et avec toutes les particularités que ça comporte, c'est-à-dire des rues pas plates, le gave donc qui coupe la ville en deux, et ce promontoire aussi rocheux du château fort. Donc c'est vrai que c'est une topographie qui est quand même assez particulière. Et très vite dans l'histoire, Lourdes a été un lieu de passage sur les voies romaines notamment, donc sur l'axe nord-sud, en tout cas des plaines de Tarbes vers les vallées pyrénéennes, et également d'est en ouest ou l'inverse pour aller de l'Atlantique à la Méditerranée. Et le premier obstacle qu'on va avoir à Lourdes pour les premiers habitants, ça va être de franchir le Gave. Ce Gave qui en plus fait une boucle au pied du rocher du château qui est un peu tumultueux, avec des eaux vraiment indomptables, notamment au printemps aussi avec la fonte des neiges. Et pour le franchir, ils vont construire ce premier pont, le pont vieux, qui est le plus ancien pont de Lourdes et qui est encore actuellement en service. Et ce pont vieux permettait donc de passer de la cité de Lourdes, qui était beaucoup plus petite à l'époque, puisqu'elle se concentrait au pied du château, au pied des murailles du château. Et la rue de la Grotte n'existait pas. En fait, elle s'arrêtait au niveau actuel de la rue des Pyrénées. C'était fermé par l'enceinte fortifiée dont fait encore partie la tour du Garnavis. Et la route qui descendait jusqu'au Gave était en fait un chemin boueux, caillouteux, qu'on lui empruntait aussi pour aller faire packager les troupeaux des Lourdais dans la journée. Et très vite, ce pont aussi va permettre donc de faire passer les cheptels de l'autre côté, actuellement le quartier, le secteur du sanctuaire, qui était à l'époque un marécage ou des forêts. Il y avait aussi des moulins. Enfin voilà, c'était vraiment un petit endroit, un petit coin au bord de cette boucle du Gave. Et ça permettait également et surtout des échanges avec la vallée voisine de la Batturguère, qu'on a juste de l'autre côté du Béout. C'était le point de passage essentiel pour pouvoir aller commercer et échanger avec ces voisins-là. C'était assez important, et le Béout, bien sûr, qui représentait aussi une grande zone de pastoralisme.
5: Alors voilà pour le pont vieux. On n'a pas forcément de date de construction de ce pont vieux, mais ce qu'on sait, c'est qu'il y a eu une modification en 1932.
6: Exactement. Déjà avant, vers les années 1870, il a été élargi. Il y a eu la suppression aussi de son profil en dodane. C'est vrai qu'autrefois, les ponts, pour pouvoir être bien, enfin la structure faisait qu'ils étaient souvent avec une bosse, un dodane. Et en 1932, pour pouvoir faire passer le tramway, une grande nouveauté à Lourdes pour drainer le flux de visiteurs de plus en plus important, nous avions un tramway qui passait par le boulevard de la Grotte et remontait donc par la rue. Et le pont vieux a donc été arasé pour pouvoir faire passer ce tramway et tous les moyens de transport modernes qui étaient les calèches et autres voitures tractées par les chevaux. Il a toujours résisté aux crues du Gave, ce pont vieux, et jusqu'en 1881, c'était même le seul moyen de traverser le Gave de Pau à Lourdes. Donc c'est pas si vieux, c'était il y a seulement 145 ans finalement.
5: On parlera des autres ponts qui enjambent le Gave de Pau dans un instant, mais il y a un pont qui n'enjambe pas le Gave de Pau, mais qui enjambait le Lapaca, c'est le pont Marancin.
6: Oui, c'est vrai que quand on parle des ponts, on a souvent en tête le franchissement d'une rivière. Mais à Lourdes, on a le pont Marancin qui a été le deuxième pont construit en 1838 et qui ne permettait pas donc de traverser ce Gave tumultueux, mais le petit ruisseau du Lapaca, qui était beaucoup plus modeste en taille et en débit, mais qui était pas moins important à traverser. C'est vrai qu'il avait une particularité d'être un peu coincé entre deux côtes, ce ruisseau, entre la côte qui descend de l'actuel hôpital, qui n'existait pas autrefois, mais la côte d'Anjouan, et qui remontait vers le centre-ville par la rue Basse. Et c'est vrai que quand on avait des calèches, des carrosses, on avait facilement les pieds embourbés dans ce petit ruisseau. Et donc en 1838, le pont Marancin a été construit pour l'enjamber, et c'est ce qui a vraiment facilité le passage aussi des diligences, notamment vers les stations thermales plus loin dans la vallée.
5: Je rappelle qu'avec vous, Julie, on détaille les ponts qui sont construits dans Lourdes, dans l'ordre chronologique après le pont vieux, le pont Marancin. Eh bien, on retourne pas très loin de la proximité du sanctuaire de Lourdes avec le pont Saint-Michel.
6: Exactement, le pont Saint-Michel, lui, qui est arrivé juste après, pas longtemps après. Il a été percé en même temps, enfin, il a été construit après la percée du boulevard de la Grotte, qui a été fait entre 1879 et 1881. Et c'était là une volonté de drainer un petit peu le flux des pèlerins et des visiteurs à l'époque qui arrivaient par la toute nouvelle gare ferroviaire de Lourdes. Donc là, le boulevard, vraiment, c'est l'axe de la gare au sanctuaire. Et il fallait donc un nouveau pont pour franchir le Gave à cet endroit-là, le pont Saint-Michel, donc à quelques encablures du pont vieux. Le pont Saint-Michel, qui a d'ailleurs pour architecte Édouard Arlet, petite anecdote, qui a aussi réalisé l'observatoire astronomique au sommet du pic du Midi de Bigorre. Et sa construction du pont Saint-Michel est intervenue après une crue dévastatrice, la crue de 1875. Et déjà à l'époque, on avait pris en compte ces contraintes pour sa conception.
5: Autre pont dans Lourdes, eh bien on va aller dans le sanctuaire de Lourdes avec les deux ponts qu'on peut trouver dans le sanctuaire de Lourdes.
6: Oui, alors là, ce sont plutôt, on parle de passerelles, de petites passerelles qui sont piétonnes. Et en fait, ce sont des passerelles d'acier qui ont été récemment construites, ou en tout cas rénovées, suite aux inondations de 2013. C'est vrai que suite à ces inondations, on s'est aperçu qu'il fallait aussi aménager ces rives et les ponts, et qu'il fallait pouvoir les aménager, enfin en tout cas qu'ils puissent être mobiles pour pouvoir être relevés en cas de crue, rehaussés, pas tant à, par rapport au courant, mais surtout par rapport aux embâcles qu'il peut y avoir. C'est vrai que quand il y a une crue, souvent il peut y avoir de la boue, il va y avoir des troncs d'arbres, tout ce que peut charrier le Gave. Et là, il faut répondre à cette problématique de laisser passer tout ce flux sans endommager les constructions. Donc on va avoir la passerelle de l'esplanade de la grotte, qui relie donc l'esplanade vraiment de la grotte de Lourdes vers la prairie, et également la passerelle qui relie cette esplanade à l'ensemble Sainte-Bernadette avec son église et son accueil.
5: Vous l'avez dit, le Gave de Pau, hein, il y a de temps en temps des inondations, et durant les inondations, eh bien, les ponts, ils souffrent. C'est le cas du pont Peyramale. Nouveau pont a été construit en 2026.
6: Exactement. Le pont Peyramale, en fait, il a une longue histoire. Une histoire lié notamment au développement des transports, toujours pareil. Il a été construit en 1930 pour répondre à un nouveau besoin avec l'essor de la circulation des bus, des autobus et des voitures, tout simplement. Il y avait déjà les deux axes du Pont Vieux et du Pont Saint-Michel, mais qui étaient très engorgés du fait aussi de leur localisation dans Lourdes. C'est vrai qu'on passe ou par le boulevard ou par la petite rue de la grotte. Et avec les voitures qui ont grossi, grandi, et les bus maintenant aussi qui circulent de plus en plus, ce pont a été construit pour relier aussi l'avenue du Paradis et l'avenue Peyramale. Et ce pont a vraiment souffert, il a été très fragilisé pendant les crues de 2012 aussi et de 2013, et progressivement il a été jugé trop fragile, donc reconstruit et là réouvert récemment depuis 2026.
5: Voilà, pont Peyramale construit en 1930 et reconstruit et réouvert en 2026. Voilà pour quelques ponts dans la ville de Lourdes, des ponts que vous avez sélectionnés. À noter qu'il y en a deux autres, du côté de la Rouza.
6: Exactement,
5: le pont
6: de
5: Vizens, voilà,
6: de la Rouza, et le grand viaduc aussi qui relie Lourdes à Argelès par la voie rapide.
5: Voilà, ça fera l'objet d'une prochaine chronique avec vous. Julie, merci beaucoup. Merci de nous avoir accordé ces quelques minutes dans les balades en Pays de Lourdes. Je rappelle que Julie, vous faites partie de l'Office de tourisme de Lourdes. Et on se dit à très bientôt.
6: Merci beaucoup, à bientôt.
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1: Bonjour à tous et bienvenue dans l'heure de pointe, le magazine Société de Radio Présence que j'ai la joie de co-animer avec vous, chère Delphine Pereira. Comment ça va, Delphine ?
2: Bonjour à tous, ça va très bien, merci.
1: Vous êtes journaliste pour le groupe La Dépêche du Midi, toujours. La Nouvelle République des Pyrénées. On va parler patrimoine ensemble. Ben oui, c'est le moment des Journées européennes du patrimoine. C'est un marronnier, ça, pour vous.
2: Tout à fait, c'est ce qu'on appelle un marronnier. Un marronnier qui bouge, parce que ce n'est pas toujours la même chose.
1: Un marronnier qui fleurit.
2: Aussi.
1: Ben, oui, parce que c'est tellement riche. Oui, parce qu'aujourd'hui, nous allons parler d'histoire, de mémoire, de transmission, mais aussi de musique, de photographie, d'architecture et même de savoir-faire parfois oublié. Les 19, 20 septembre prochains, Lourdes participe aux Journées européennes du patrimoine. Alors évidemment, c'est partout, mais c'est aussi à Lourdes. C'est un rendez-vous désormais bien installé, mais qui permet chaque année de redécouvrir la ville autrement, parce que le patrimoine, c'est pas seulement des grands monuments que l'on connaît déjà. Oui, à Lourdes, on pense évidemment au sanctuaire de Lourdes, mais ce sont aussi des objets, des photos, des métiers, des traditions, des bâtiments si parfois méconnus et surtout des histoires, de nombreuses histoires. Alors en cette année, Lourdes propose un programme particulièrement riche avec le château fort, musée pyrénéen, la médiathèque aussi dans le cœur de la ville. On va parler de la tour du Garnavis et puis aussi l'église de Sox. Enfin, le programme est extrêmement riche, mais c'est pas nous qui allons parler de ça, ce sont nos trois invités. D'abord, grande joie de vous accueillir, Marie-Pierre Barrère. Bonjour Marie-Pierre.
3: Bonjour.
1: Vous êtes responsable du service accueil et développement des publics pour la ville de Lourdes.
3: Exactement, voilà, je suis descendue du château fort pour venir vous voir,
1: tour. Exactement, bah oui, parce que les studios de Radio Présence sont juste au pied du château fort, entre le château fort et le sanctuaire, dans le quartier historique, on va dire. Alors merci d'être descendue de votre château pour venir nous voir. Vous, vous êtes descendue, Dominique Pisano, de l'hôtel de ville de Lourdes. Soyez la bienvenue.
3: Le château, en même temps, on le voit partout.
1: Hein. Ah oui, ça c'est vrai à Lourdes. Vous êtes conseillère déléguée au château fort musée pyrénéen. Voilà, et vous êtes en charge du patrimoine culturel et des archives de la ville de Lourdes. Vous allez nous dire, parce que je pense que c'est un moment très attendu pour la ville de Lourdes.
4: Oui, bien sûr. Bonjour à tous.
1: Soyez la bienvenue, vous aussi, Karine Aristin. Bonjour.
5: Bonjour.
1: Vous êtes directrice de la médiathèque de Lourdes, directrice aussi et adjointe du réseau de lecture publique de la communauté d'agglomération Tarbes-Lourdes-Pyrénées.
4: Tout à fait.
1: On connaît vos talents de lectrice, pour les enfants.
4: Je suis un talent, en
1: effet. Ouais, c'est ça, je vous ai déjà entendu et j'ai pris beaucoup de plaisir à vous entendre, donc je pense que nos auditeurs aussi partageront ce plaisir. Peut-être une première question qui est un peu commune à tous, mais peut-être aller Marie-Pierre Barrère pour vous, avant d'entrer dans le programme de ces journées. Qu'est-ce que ça représente pour la ville de Lourdes, pour le château fort et le musée pyrénéen, ces journées européennes du patrimoine?
3: Ça représente un partage avec toutes les populations, d'ouverture. Vraiment, c'est une journée, les journées du patrimoine, c'est une vraie démocratisation de la culture et du patrimoine, de par la gratuité, mais aussi de par, on va dire, dans tous nos services, de par toutes les actions qu'on peut mener pour promouvoir un petit peu le patrimoine, montrer ce qui ne se voit pas, ce qui ne se connaît pas dans nos savoir-faire, dans notre culture. C'est un petit peu ça, ce premier enjeu, on va dire, des Journées du patrimoine. Et ramener le plus de monde possible, qui ne vient pas régulièrement.
6: C'est la 29e année à laquelle participe le Château Fort Musée Pyrénéen, avec ses diverses activités, ses populations aussi lourdaises et du territoire, petits et grands. L'année dernière, on a accueilli à peu près plus de 2000 personnes. 2000 personnes qui viennent ouvrir les portes avec nous, qui viennent s'intéresser à ce qu'on y fait et qui bien souvent se réapproprient la culture, les coutumes, les costumes, les œuvres et les différentes expositions proposées au château.
1: On imagine aussi qu'à la médiathèque de Lourdes, c'est l'occasion de recevoir un nombre public.
4: Absolument. Déjà, c'est assez la culture, c'est quand même bien démocratisé, notamment avec les actions culturelles et souvent conjointes avec le château. Ça, c'est assez formidable parce que ce sont des actions croisées. Mais nous, ça nous permet d'avoir une valorisation de notre patrimoine. et puis aussi peut-être donner la volonté de créer des une façon de se projeter pour les usagers, d'appréhender certaines choses, et c'est grâce à ce qu'on leur montre dans ces actions conjointes qu'ils peuvent découvrir.
1: On a l'impression qu'on connaît tout de Lourdes, parce que quand on se dit, tiens, il y a le sanctuaire, les grandes basiliques, etc. Mais il y a beaucoup de lieux à découvrir. Dites-nous, Dominique Pisano.
6: Sur la population, moi j'ai posé une question aussi, parce que je suis nouvelle arrivante à Lourdes, donc je me gave de ce qui s'y fait, de ce qu'on peut voir, etc. Et j'avais posé la question, moi, de savoir, mais est-ce que les Lourdais viennent au château? Et donc là, m'a dit que de plus en plus, les Lourdais se réappropriaient les visites, etc.
1: Pourquoi, selon vous?
6: Parce qu'ils ont tous vu le château quand ils étaient petits à l'école.
1: Ah oui, c'est ça.
6: Et donc,
4: avec l'ours.
6: Et donc,
1: avec
6: j'ai posé
1: l'ours, qu'est-ce que ça veut dire? Il y avait un ours dans le château?
4: Il y avait un ours.
3: Il y a toujours l'ours. On a toujours l'ours.
4: Mais il y est toujours. Et c'était une véritable fascination pour des générations entières d'enfants.
1: Dans la vallée d'Aspe, il y avait l'ours Jojo aussi, dans le village de Bors, qui attirait beaucoup de monde, cet ours Jojo.
6: Aussi,
1: donc il y avait l'ours Jojo de Lourdes.
6: Cotteret,
1: alors.
6: C'est ça.
1: Ah oui.
6: L'ours qui pédalait.
4: Oui,
5: tout à fait. Justement, est-ce que vous avez, vous, noté une différence entre le public qui vient habituellement durant toute l'année et justement le public qui vient sur les journées du patrimoine?
3: Oui, c'est vraiment, d'abord, c'est un public du territoire, ce que disait Madame Pisano, vraiment qu'on a moins sur l'ensemble des journées, sauf sur des événementiels particuliers, mais là, on a plutôt quand même aussi du touriste, mais c'est sur ces journées-là, il y a vraiment, c'est un rendez-vous, vraiment, que prennent les gens, toute la population du territoire, pour revenir, et pour revisiter, pour visiter une première fois, ou souvent revisiter, et c'est pas la première fois qu'ils viennent, ils viennent peut-être revoir l'ours, justement, ou revenir voir les costumes, ou voir simplement les murs de la forteresse, ou aussi peut-être voir la ville depuis le château. Il y a aussi cet intérêt, quand ils viennent au château, on va monter et on va voir tout le panorama, les Pyrénées, mais aussi la ville et peut-être notre habitation. Et ça, c'est vraiment, il y a aussi cet intérêt,
1: Marie-Pierre Barrère, pour ceux qui ne sont pas vus à Lourdes depuis longtemps, redites-nous le château, où est-ce qu'il se situe?
3: Il se situe en plein centre de la ville, 30 mètres au-dessus de la ville. C'est un musée en plein ciel, un château en plein ciel. Et on a un panorama à 360 degrés sur la montagne, au sud des Pyrénées, la ville-ci, et le sanctuaire. Donc on se rejoint, je crois, au niveau du château, on se rejoint tous, on voit la médiathèque et les halles. Donc il y a vraiment une lecture de paysage de la ville, déjà, qui est aussi un patrimoine, de par la lecture. On a déjà cette première attraction, et je crois qu'elle est intéressante aussi pour la population. Et ils viennent souvent aussi, ils montent au château, et ils ont envie de voir le château, et ils s'approprient après les collections. Ils sont contents de voir des collections sur la vie des Pyrénées et un jardin. On s'imagine pas dans une forteresse des murailles qu'il puisse y avoir un jardin comme ça. Et surtout là, actuellement, il est en pleine fleur. Donc ça aussi, c'est une vraie découverte pour les Lourdais. Et c'est un plaisir de venir s'asseoir, ne serait-ce que venir s'asseoir dans le jardin, sur la terrasse et de regarder la ville, d'entendre les bruits. Donc il y a vraiment, une différente façon de visiter ou de voyager au château fort.
1: Dominique Pisano.
6: C'est une fierté en plus, ce château, pour tous les Lourdais, je pense. Et comme je disais, de n'importe quel endroit où on se place, on le voit. Sauf de ma fenêtre.
1: Pas déménager.
6: Voilà. J'ai le pic du midi.
1: Vous avez vu ce pic du midi, on ne peut pas tout avoir.
6: Voilà. Donc je suis contente, dès que je mets le pied un peu au centre, on se retourne, on le voit, Et on voit les vallées, on voit les montagnes. Alors, je les connais toujours pas toutes. Je suis incapable. Moi, dès qu'on tourne la tête, je sais plus où, en voiture, je sais plus qui est quoi.
1: Comment on fait quand on arrive à l'eau? Parce que vous avez dit que vous êtes arrivé récemment.
6: Oui.
1: Comment êtes-vous arrivé à avoir pour le conseil municipal cette délégation du château? C'est parce que vous êtes tombée amoureuse du lieu?
6: Alors oui, puis un peu mon parcours antérieur.
1: Qu'est-ce que vous faisiez auparavant? Ah ben, vous tout savoir,
5: princesse.
1: Évidemment.
5: Princesse.
1: Ah oui, princesse de château.
6: Alors,
1: ça vous irait bien.
6: J'ai beaucoup œuvré dans le monde des collectivités territoriales, dans le logement, dans la santé, dans la culture. Et donc, et puis personnellement, c'est une matière qui me passionne. Enfin, étant parisienne, je veux dire que... voilà, je n'étais pas en manque, donc j'ai voulu effectivement retrouver aussi, m'intéresser aussi à ce qui se passait ici, parce que je, vraiment, c'est, pour moi, c'est vraiment un environnement que je connaissais via le ski, puis j'ai un peu de famille dans le coin, et ça me paraissait un bon compromis.
1: Et comment, à travers le programme de ces Journées de Lourdes, que vous avez certainement composé ensemble, vous êtes dit, voilà, quel ingrédient mettre pour faire une belle recette 2026, ces Journées du patrimoine?
6: Alors, je crois que c'est aussi l'intérêt de se réapproprier, de partager, de revisiter, de transmettre, parce que... le château, c'est bien, mais il faut qu'il vive, le château. L'histoire, il faut qu'elle vive. Faut, pour les générations présentes, via les activités, via ce qui se fait. Pour les générations futures aussi. Hein, la montagne subit aussi un changement. Faut s'inscrire dans toute cette dimension de changement, de vie, d'intérêt, d'histoire. On a déjà tendance, je crois, à un peu oublier facilement l'histoire des... d'il y a à peu près 80 ans, donc il faut continuer à cultiver cette histoire, hein, cultiver par ses monuments, par sa vie, par les Pyrénées, le pyrénéisme, et puis ce qu'on va faire après, quoi. C'est-à-dire sortir peut-être le château de ses murs.
1: Ah, ça, c'est pas évident.
6: Non, mais bon, pourquoi pas.
1: Parce qu'en fait, les collections Marie-Pierre Barrère, ce sont des collections qui sont évidemment vivantes, hein, parce que
3: bien
1: c'est
3: sûr,
1: un patrimoine
3: oui.
1: qui est sans
3: bien
1: cesse
3: sûr,
1: en mouvement.
3: Vivant, ouais.
1: Et qui, donc, retrace aussi la vie et la culture pyrénéenne.
3: Voilà, de toutes les vallées pyrénéennes, voilà. Il y a une ambition dès le départ, voilà, des premiers, on va dire, conservateurs, d'avoir une ambition de retracer la vie dans les Pyrénées, dans toutes les Pyrénées, voilà, de l'Atlantique à la Méditerranée et franco-espagnole. Alors, on ne résout pas tout, hein. Il y a quand même majoritairement, c'est vrai, des collections sur les Pyrénées centrales, mais donc on peut très bien découvrir comment on vivait à Lourdes, à Tarbes, à Pau, à Campan, voilà, ou en Aragon. Donc, il y a vraiment cet intérêt, voilà, de connaître notre passé, notre mémoire, hein, voilà, notre culture à travers ces collections, voilà, que l'on conserve et qui racontent, voilà, cette histoire, la nôtre.
5: Et alors, cette histoire qui est accessible toute l'année, comment vous composez un programme spécial, je suppose, pour les Journées du patrimoine, justement? Qu'est-ce que vous rajoutez
3: Alors, c'est vrai que on a plusieurs événementiels, hein, toute l'année, avec des actions un petit peu ciblées. On essaye dans la programmation, voilà, de tirer un fil, justement, chaque année sur les Journées du patrimoine, pour pas partir un petit peu partout. Et chaque année, on raconte donc justement cette histoire. Et là, on a essayé de raconter cette histoire, voilà, autour des murs, hein, de nous, de la forteresse, et on a aussi autour de la culture immatérielle et surtout du son. On a donné, voilà, deux axes, un petit peu, c'est raviver un petit peu l'histoire de la forteresse et réimaginer la culture pyrénéenne, et avec une thématique autour du son. Donc on essaye, voilà, à chaque fois de donner un petit peu un axe, et après, à partir de cet axe, on essaye, voilà, de raconter cette histoire et aussi de trouver des partenaires, parce qu'on n'est pas tout seul à raconter. Oui. Et ça, on va le voir, voilà. L'idée, c'est de partager avec des associations, avec des bénévoles, avec des professionnels, et ensemble, voilà, essayer de remettre un peu ce patrimoine et cette histoire en couleur.
1: On dit que les murs ont des oreilles, mais là vous dites qu'ils créent du son également. Alors, dévoilez-nous un petit peu avant quel va être cet atelier, ou en tout cas cette
3: découverte. Alors voilà, il va y avoir deux ateliers et découvertes autour du son. Un, ça va être autour de ce qu'on appelle le langage sifflé. Alors, on parle tous des langues étrangères, on connaît tous les langues étrangères, mais personne ne connaît le langage sifflé. Moi, très peu aussi. Hein. Je vais le découvrir comme vous lors de ces Journées du patrimoine.
5: Et alors, utilisé pour quoi,
3: ouais. Alors, il est utilisé, et il était utilisé, par les bergers. Alors, surtout les bergers en vallée d'Ossau. Mais tout berger, il est utilisé dans d'autres pays aussi, hein, dans d'autres régions, on va dire, montagneuses, ou pour communiquer d'une vallée à l'autre. Hein, vous connaissez toute la difficulté pour passer d'une vallée à l'autre. Et bien, pour se parler, et bien, ils avaient, voilà, fait un langage sifflé. Comme en langage des signes, hein, et c'est un, voilà, par le sifflement, ouais, ils vont pouvoir se parler.
6: Ces signaux de fumée indiens.
3: Exactement, c'était les anciens. Ah,
6: tout à fait, c'était pour l'urgence, ouais. C'était pour les bêtes disparues, c'était pour...
1: Chaque sifflement, chaque son veut dire quelque chose, il y a une urgence.
6: Absolument.
1: On se retrouve à telle heure.
2: L'apéro.
1: C'est ça.
2: Et ça, donc, il va y avoir une démonstration.
3: Alors, il va y avoir une démonstration, il va y avoir, donc, c'est une association des siffleurs d'As, qui s'appelle, et qui vont faire une démonstration entre le château et la tour de Garnavie, qui sont pas très loin.
1: D'accord. Ah oui, on s'arrête juste un instant sur la tour de Garnavie. Juste décrivez-nous où est-ce que ça se situe, Madame Pisano.
6: Alors, c'est une tour du XIIIe siècle. C'est le seul vestige des remparts fortifiés et défensifs de la ville. Alors, où elle se trouve ? Elle se trouve au centre, dans le vieux quartier, oui. Entre la rue du Bourg et...
3: Proche du château.
6: Oui, du château, oui, il y a une ligne...
1: Tout ça pas très loin de la médiathèque, d'ailleurs.
3: On va s'y rejoindre à un moment donné.
6: Absolument.
1: On va partager des choses, ça va être un jeu de pistes. Donc, ça va siffler entre la tour du Garnavie et le château.
3: Exactement, le château. On va voir ce que ça peut donner, ce qu'ils peuvent se raconter. On ne comprendra pas. Mais il y aura des expériences, la tour sera ouverte aussi.
1: Ça, c'est formidable. Est-ce que c'est un patrimoine qui perdure ou est-ce qu'on est plutôt dans le folklore et la mémoire ou,
3: On est dans la mémoire, c'est sûr. Oui. C'est un patrimoine quand même qui perdure puisque justement il va y avoir une démonstration. Donc ça fait partie justement de ces associations qui permettent de préserver ce patrimoine, de le valoriser et de le transmettre aussi. Voilà, de le communiquer à nous qui ne le connaissons pas. Donc on peut dire qu'il disparaît pas. Je pense qu'il ne disparaît pas, justement, par ces associations. Et le fait aussi que le public va le rencontrer, il va peut-être s'y intéresser.
6: Ça va peut-être susciter des vocations.
1: Est-ce que c'est vraiment ça, finalement, les Journées européennes du patrimoine, certes, bah, c'est gratuit, on a envie, ça fait une sortie en famille et puis ça haut. Mais quelque part, c'est aussi donner de l'alerte, en tout cas, sur la préservation de notre patrimoine.
6: Le thème des journées patrimoniales, c'était aussi le patrimoine en péril, remettre en valeur, le réinventer, le faire perdurer,
3: le raviver,
6: tout ça. Oui.
2: Et puis le faire découvrir aussi.
6: Le faire découvrir, tout à fait.
7: Parce que je pense que les vocations,
6: je pense que tout à fait.
7: Qui peut disparaître, redonner le souffle, l'élan.
3: Exactement. Moi, j'aimais pas trop ce titre, patrimoine en danger, donc j'en ai pas mis. Ça me faisait, Mais c'est vrai que c'est le fait de le raviver, C'est ça, de raviver, de transmettre,
7: etc. Ça fait Titanic, comme ça.
3: Ça permet quand même ce patrimoine qui peut être.
1: C'est pas le reflet de ce que vous vivez, en tout cas, puisque je pense que je me tourne aussi vers vous, Karine Aristin de la médiathèque. L'idée, c'est quand même de préserver, de faire durer. Est-ce que tout est en péril, non, pas quand même.
7: Non. Alors justement, nous, en lecture publique, c'est peut-être un peu différent parce qu'on est sur deux temps. On est sur un temps extrêmement novateur avec tout ce qui est numérique. Et Dieu sait si le patrimoine, tout ce qui est lecture, livre, est alors soit numérisé, soit mis en valeur grâce aux nouvelles technologies. Mais en même temps, on a ce devoir de mémoire. Et cette activité de mémoire où justement c'est là que nos compétences entrent en jeu, où on transmet ce qui peut être ancien sur quelque chose de très nouveau.
1: Ça, c'est une partie qu'on ne connaît pas du tout d'une médiathèque, en fait. C'est peu connu, c'est l'occasion de le mettre en lumière.
7: Oui, non, mais tout à fait. Mais justement, c'est un de nos buts. Et c'est pour ça qu'on travaille très, très souvent avec le musée pyrénéen. Parce qu'il y a cette réalité. Alors, évidemment, il y a la lecture lambda où on amène un enfant, un adolescent, un adulte vers la lecture pour découvrir, pour s'informer, pour se divertir aussi. Ça, c'est une des compétences. Mais il y a aussi ce travail de fond où on essaye de faire perdurer de belles valeurs quelque part ou des choses belles, ne serait-ce que pour l'esthétique des choses. Voilà, on essaie de le faire perdurer et de le dévoiler au public. C'est pour ça que les fonds patrimoniaux ou les fonds de livres d'artistes, on a un très joli fonds à la médiathèque de Lourdes, c'est à ça que ça sert, c'est pour montrer, peut-être créer des vocations.
1: Et vous avez déjà fait une sélection d'ouvrages que vous présenterez pour ces Journées européennes du patrimoine?
7: Alors justement, il y a une expo qui dure jusqu'au 20 septembre, si je ne m'abuse, donc ceux qui viendront à la médiathèque... L'Aveyron, ce sont des livres patrimoniaux qui sont issus du fonds de la médiathèque Louis Aragon, où il y a de très très belles choses, et aussi un petit peu de, des livres d'artistes de la médiathèque de Lourdes, qui sont des facsimilés hein, de ces livres. Ça a été fait par une jeune fille qui est arrivée récemment, Maëva, et qui travaille sur le patrimoine, c'est une de ses spécialités, et c'est une très très jolie expo. Alors, assez intimiste, elle est pas grande, ça ne prend qu'une des moitiés de la salle d'expo, mais ça vaut le coup de le voir. Et c'est axé sur, justement, c'est un petit côté développement durable, c'est axé sur les insectes, les animaux, les plantes que l'on peut trouver dans ces documents patrimoniaux.
1: Ça, c'est intéressant.
7: Ah oui.
1: Donc, le sifflet va quand même aller jusqu'à la médiathèque.
6: Les enfants de, je sais pas, 10-11 ans vont peut-être interroger leurs parents, leurs grands-parents, pour savoir si chez eux ou dans la famille, on pratiquait genre d'expression.
5: Et là, je vois donc qu'il y a une lecture.
7: Oui.
5: Théâtralisée par Claire Benoît.
7: Oui.
5: On ne présente plus.
7: Bah, elle est formidable. Et qui fait le pendant, justement, par rapport... au langage sifflé, parce que elle va relater en lecture théâtralisée, mise en musique par elle-même, la vie sur 3 ans d'une bergère.
5: Oui, c'est le livre de Florence Debord.
7: Voilà, avec toutes son quotidien, ses souffrances, ses joies, ses désespoirs éventuellement, mais voilà, toujours avec ce talent qu'a Claire Benoît pour transmettre ça.
1: Ça ne doit pas être simple quand on élabore un programme de sélectionner. Vous devez être certainement sollicité parce que c'est vrai que c'était un moment d'exposition pour les artistes, pour les associations, etc. Comment faites-vous votre casting?
3: C'est une question. Il faut déjà que nous, on ait une connaissance. Voilà. On travaille ces journées-là, mais on va voir aussi. On va à la rencontre en amont de tous ces partenaires, ces associations, ces acteurs.
1: Ce que vous dites, Marie-Pierre Barrère, c'est que vous, dans le quotidien, vous vous déplacez.
3: Bien sûr, on a un œil en alerte, une oreille en alerte, exactement.
7: C'est une deuxième nature.
3: C'est une deuxième
1: nature. Ah oui, c'est ça. C'est-à-dire que quand le week-end vous vous promenez, finalement, on ne dérange jamais.
3: On se questionne. On ne dérange jamais. Et c'est comme ça qu'on a cette connaissance de leur spectacle ou de leur savoir-faire.
7: Ouais.
3: Et c'est comme ça. On va vers les gens. Eux viennent vers nous, mais c'est vrai qu'on peut être assez sélectif. Et on va vers des gens qui ont vraiment cette envie de partager aussi. Il faut qu'il y ait une bonne connivence, une connexion de partage, je crois, entre nous.
1: Delphine
5: Berger. Et puis, il faut aussi mettre la main sur les artistes et les participants, parce que les Journées du patrimoine, c'est pour tout le monde,
3: c'est pour
5: la même date.
3: C'est très juste.
1: C'est juste ce que vous dites. Alors, quel talent avez-vous déniché?
3: Ben nous, donc,
1: au musée,
3: on avait donc les Sifflères d'As, qu'on en a déjà parlé.
1: Bravo.
3: On a l'école Tarbes de musique et de tradition qui vient venir le dimanche et qui va aussi proposer une immersion historique qui va raconter l'évolution des instruments de musique et donc depuis la préhistoire jusqu'à D'Artagnan, tout un événement.
1: La préhistoire à D'Artagnan.
3: Donc un moment d'écoute et de connaissance. Donc
1: aussi, tu arriveras à jouer quand même.
3: Ouais. on va voir quel instrument, qu'est-ce qu'ils avaient entre les mains. On va le voir, ça peut être un simple bâton de la percussion.
1: Il faut interpeller pour sensibiliser, vous voyez, parce que bon, quand on est préhistoire, évidemment, ça percute, ça intéresse. C'est important aussi la présentation aussi des choses.
3: Oui, c'est bien sûr, c'est important. Eux, ils vont le faire dans un spectacle, justement. Quelque chose un petit peu de ludique pour le présenter et pour que ce soit accessible à tous, même à des enfants. Après, au niveau des prestataires, nous, on va dire, les médiateurs du musée.
1: Ouais.
3: Qui ont aussi cette connaissance et cette compétence.
1: Donc là, c'est toute l'équipe qui est mobilisée.
3: Ah oui, là, on est vraiment tous entre l'accueil et la médiation, la transmission, on va dire.
6: Et croyez-moi, ce sont des gens passionnés.
1: Ah oui.
3: Passionnés. Et par exemple, il va y avoir donc la mise en valeur d'un ancien métier à tisser du musée, qui a été remis il y a 2 ans par une association métier, justement, tissage et patrimoine de Souston. Il a été remis en action. Moi, je l'ai connu tout endormi. Je ne pensais jamais le revoir travailler. Il a remis tous les fils et on a des médiateurs qui savent filer, qui vont re-expliquer
6: la transformation. Largement centenaire.
3: Plus de 300 ans.
1: Vos médiateurs sont en train de répéter
3: c'est pas évident. Moi, je ne sais pas.
1: Vous regarderez comme nous.
3: Donc, ils vont remettre en fonctionnement.
1: Ça vous démange, madame Pisano,
6: moi j'avais la grand-mère de mon mari qui avait un énorme... Mon mari était sarde. Sa grand-mère avait un métier à tisser qui devait faire cette pièce-là à peu près. Ah, et elle tissait toujours. Elle est décédée à 103 ans, mais elle tissait jusqu'à ses 90 ans.
1: C'est magnifique.
6: Oui, oui, oui. Donc ça me touche d'autant plus. Honnêtement.
3: Et dernière chose, voilà, c'est aussi, on se dit le patrimoine, c'est le passé, mais c'est pas que le passé, c'est aussi le présent et l'avenir, puisque justement, on invite un jeune artiste de l'École supérieure d'art et de design de Tarbes qui a présenté des œuvres dans l'exposition de Franz Schrader, La montagne sublimée, une exposition sur ce cartographe et pyrénéiste. Et cette année, on avait décidé de donner carte blanche, d'ouvrir la porte justement à des jeunes artistes. Et donc, il a créé une œuvre en lien avec Franz Schrader. Et on l'invite justement.
6: Il sera présent
3: le samedi. Et vous pourrez venir à sa rencontre
6: pour expliquer sa démarche.
3: De jeune créateur.
6: Et vraiment de création, parce qu'il va jusqu'à fabriquer ses propres papiers.
3: Oui, exactement. C'est vrai.
6: Il fabrique du papier pour réaliser ses œuvres. Et c'est la transmission. C'est vraiment la vue de la montagne sublimée déjà par Schrader et sublimée par des jeunes artistes. Donc, c'est absolument passionnant.
5: Et justement, la transmission, le patrimoine, vous voulez le transmettre aussi aux plus jeunes. C'est pour ça que vous avez un programme aussi pour les enfants.
6: Absolument.
3: Oui, ça, c'est vraiment une de nos priorités. Mmh. On va dire, les enfants, les familles, c'est vraiment, ça reste toujours, à chaque action, on pense enfants, famille. Mmh. Et donc là, cette année, on a... Alors déjà, en amont des journées du patrimoine, on travaille avec les scolaires. Il va y avoir toute l'année. Et le vendredi sera réservé aux scolaires dans l'opération qui s'appelle Lever les yeux, qui est du ministère de la Culture. Et on va donc travailler avec eux justement autour du son, sur les sonailles et sur justement les siffleurs d'as. Ils vont pouvoir...
1: Les sonailles, on s'arrête un instant évidemment. Parce que c'est...
3: les sonailles, c'est les cloches que portent les vaches ou les brebis quand elles vont en montagne ou qu'elles vont aux estives et qui font ce beau son, cette belle sonorité.
6: Il faut reconnaître à qui appartient.
1: Moi j'ai lu La découverte du toum-toum.
3: Absolument. Donc c'est un instrument ancien, typique du Piémont pyrénéen et des Pyrénées centrales, c'est-à-dire d'ici, de la Bigorre, du Béarn. Et c'est un tambourin à cordes. Mais un tambourin à cordes, on tape dessus sur les cordes, c'est un système de tambourin. Et c'est vraiment, donc ils vont le découvrir, cet instrument ancien, et aussi jouer, ils vont essayer de faire un petit son aussi là-dessus sur le tambourin.
6: C'est assez incroyable, ces instruments.
3: Et qui s'appelle Toum Toum, justement, parce qu'il fait Toum Toum.
1: Il fait Toum Toum,
5: on va peut-être revenir à la médiathèque.
1: Oui, exactement.
5: Avec la déambulation. Comment ça va se passer?
4: La déambulation, ce sera à l'issue du spectacle de Claire Benoît, donc dans l'après-midi. Donc, j'œuvrerai à ce moment-là. Alors déjà, je vais présenter un petit peu un historique, en essayant d'être... bref, tout en étant exhaustive de l'histoire des médiathèques, des bibliothèques, parce que il faut savoir que déjà il y a 3000 ans, les premières bibliothèques naissaient. Donc je vais faire un petit peu un déroulé au fil du temps jusqu'à de nos jours de ces lieux. Qui sont caractéristiques déjà par ce qu'ils contiennent, les livres, la façon d'accueillir, parce que les premières bibliothèques publiques, on en avait déjà dans la Rome antique, on ne penserait pas, même dans la Grèce antique antérieurement, jusqu'à aujourd'hui. Et puis ensuite, je ferai visiter le lieu qui est quand même assez...
1: C'est vrai que c'est magnifique. La médiathèque de Lourdes est splendide. Est-ce que vous pouvez nous la décrire comme ça? En radio, c'est pas simple.
4: C'est un bâtiment baltard. Alors, pour les auditeurs, c'est un endroit où vous avez l'impression, je ne sais pas si ça le fait à tout le monde, mais moi, la première fois, je me suis dit, on dirait qu'on arrive dans un paquebot. L'intérieur des beaux paquebots transatlantiques des années 1900.
1: On a parlé du Titanic tout à l'heure, mais c'est pas le Titanic.
4: J'ai de bonnes vieilles références maritimes.
1: Oui, on a les mêmes.
4: C'est ça. Donc je leur ferai visiter le lieu. Je leur expliquerai le pourquoi du comment et l'évolution de certains supports, parce que justement c'est ça aussi le patrimoine et l'avancée vers l'avenir. Comment on passe du papier jusqu'au numérique, les livres audio qui maintenant sont vraiment en vogue alors qu'autrefois ça n'existait pas.

0: du budget d'un bâtiment en rénovation ou en construction à une œuvre d'art. Et la nôtre, elle est quand même vraiment spéciale. Moi, j'en suis folle. Ça fait deux fois qu'elle est rénovée. La dernière fois, ça a été vraiment de haute lutte parce que j'avais personne pour le rénover. C'est une sculpture qui donne sur un vide et qui est faite en collant l'ICRA de chez Well, s'il vous plaît. Que cette marque.
1: Je n'ai pas la ref. Voilà. Excusez-moi. Ça vous désespère, ça, Delphine, ouais, derrière, que je dépousse. Voilà. Mais je connais l'œuvre, elle est magnifique.
0: C'est une splendeur. Alors vraiment, c'est comme l'art, on aime ou on n'aime pas, mais elle est vraiment spéciale. Elle a été conçue en 2007 à la construction de la médiathèque par une jeune artiste qui a été une étoile filante parce qu'elle nous a quittés en 2019. C'est elle qui l'a fait. C'est émouvant, mais ça, en même temps, ça interroge parce que c'est une sculpture qui a un petit côté érotique. Voilà. Dans la même veine de ce que faisait cette artiste, Madeleine Berkemer, qui était néerlandaise. Ça fait partie d'une série qu'elle avait faite. La sculpture elle-même s'intitule Molly's Chandelier. Et elle avait créé une série d'œuvres autour de trois personnalités féminines. Mandy, Molly et le troisième prénom, je ne m'en rappelle pas. Je ne sais pas si vous vous en rappelez.
2: Non. Je cherche, mais voilà, ça revient pas.
0: On a un peu vécu.
1: Vous chercherez sur Internet, vous voilà. Trouverez.
0: On a un peu vécu cette aventure ensemble. Et donc, je leur expliquerai, tout ça, avec même des échantillons. J'ai gardé le book qui a été conçu en même temps que la sculpture. Voilà. Ce sera donc juste pas essentiellement livresque. Je parlerai de tout dans la médiathèque.
1: Karine Aristin, est-ce que vous ferez la joie de lire un peu? Parce que vous avez un talent quand même. Pour
0: c'est gentil, ça me fait chaud au cœur. Pas cette fois-là.
1: Ah, pas cette fois-là. Pour l'année prochaine.
0: Mais je pense qu'on pourra faire plus tard des séances de lecture.
1: On voit que vous avez plaisir à lire, en tout cas pour les enfants. Moi, je vous ai déjà vu sur des événements. Qu'est-ce que ça. Quel sentiment cela fait naître
0: pour les adultes? Parce que la première fois que j'ai lu que j'ai fait une session de lecture adulte, parce qu'effectivement, pendant des années et des années, c'était pour les enfants, c'était le livre du général Lattane et l'extrait qui avait été choisi, c'était Le pauvre, lors de la prise de Dien Bien Phu. Il était jeune soldat et il était chargé de transmettre un message sur une autre colline. Et donc, j'avais lu le périple qu'il avait fait à ce moment-là. Et même moi, ça me prenait aux tripes parce que c'est assez vivant, la façon dont il écrit. Et j'avais adoré. Alors moi, j'aime vraiment ça, déjà, le fait de transmettre. Alors, de transmettre par les mots, mais surtout, je crois que c'est le fait de transmettre par l'émotion. Générer l'émotion chez l'auditeur, et ça pour moi c'est une passion absolue.
1: La transmission, il va y en avoir voilà. Beaucoup pendant ces journées ouais. Lourdes. On aurait pu se dire que général Lattane aurait pu aussi siffler de l'autre côté de la colline pour vous faire entendre là-bas au château fort. Le temps passe tellement vite qu'on a déjà pratiquement atteint le terme de cette émission. Mais au château fort, est-ce qu'il y a un dernier moment de ce programme des Journées européennes qu'il ne faut pas manquer?
3: Alors, il y a l'ouverture de la petite église, pas au château fort, mais de Sox.
1: Vous avez raison de le dire, juste à côté de Lourdes, le petit hameau
3: absolument,
1: de Sox, S-A-U-X.
3: C'est la plus vieille église de Lourdes, avec un retable magnifique, ouais. Des tabernacles. Et ça fait partie aussi des choses à voir et à vivre et à transmettre aussi.
2: Oui, c'est un programme très éclectique.
3: C'est très alors il y a du bâti, parce que c'est patrimoine, ça fait bâti, ça fait culture, ça fait son, ça fait lecture et ça donne envie.
1: Ça donne envie parce que non, on ne connaît pas tout de Lourdes et voilà, mais il y a évidemment le sanctuaire, les basiliques, etc. Et même là, on ne connaît d'ailleurs pas tout. Et donc bien au-delà, vraiment, cette cité mariale a beaucoup, beaucoup de patrimoine, beaucoup de secrets encore. Et en tout cas, c'est à découvrir. Les Journées européennes du patrimoine, donc c'est le 19
4: et 20. Samedi 19 et dimanche 20.
1: Samedi 19, dimanche 20 septembre. C'est partout en France, mais c'est particulièrement à Lourdes. Ouais.
3: Il faut mentionner aussi l'Office de tourisme.
4: Exactement, oui. L'Office de tourisme qui participe avec nous et qui donc

0: présente, enfin, une visite guidée le samedi matin, voilà, à un tarif préférentiel, là, il n'y a pas la gratuité, mais qui est une visite insolite de Lourdes, justement, au temps des apparitions.
1: Ah oui, ça c'est vrai, et voilà.
0: C'est en costume,
1: voilà, avec Violette,
0: voilà,
1: qui nous fait découvrir Lourdes après les apparitions, la cité mariale à l'aube du XXe siècle. C'est riche, riche, riche. On retrouve de toute façon ce programme sur le site de la ville de Lourdes, lourdes.fr, sur le site de l'Office de tourisme de Lourdes, lourdes-infotourisme.com.
2: Partout et dans Toulouse
1: et aussi à la médiathèque. Merci beaucoup, on sera très heureux de découvrir votre programme de l'année prochaine. Voilà, on vous laisse finir celui-là, évidemment. Mais en tout cas, on aimerait continuer à vous suivre. Merci pour cet amour pour le patrimoine que vous transmettez.
0: Merci à vous.
1: Et on vous attend tous. Ah oui,
0: voilà,
1: évidemment. 19-20 septembre à Lourdes. Merci à tous et à bientôt.
0: À bientôt.
3: Merci beaucoup.
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1: Nouvelle classe, nouveaux professeurs, nouveaux amis. La rentrée, c'est une nouvelle étape qui peut enthousiasmer, mais aussi inquiéter les enfants comme les parents. Comment les accompagner sans les surprotéger et les aider à grandir dans la confiance? C'est le thème de Vivante Église aujourd'hui. Bonjour à tous et à toutes et bienvenue dans ce Vivante Église. Une rentrée, c'est toujours une nouvelle étape. Première entrée à l'école, entrée en sixième, passage au lycée, études supérieures. À chaque fois, nos enfants grandissent, gagnent en autonomie et prennent de nouvelles responsabilités. Et nous, les parents, nous devons nous aussi apprendre à changer notre manière de les accompagner. Car les préoccupations ne manquent pas, les écrans, les téléphones, les réseaux sociaux, le harcèlement, la pression scolaire, l'orientation, l'avenir. Alors comment protéger nos enfants sans les enfermer? Comment poser un cadre qui sécurise tout en leur permettant de grandir? Et surtout, comment les aider à traverser leurs propres inquiétudes? Pour en parler, j'ai le plaisir et la joie en cette rentrée 2026 de recevoir au micro dans ces studios Isabelle et Benoît Dacrevreit. Bonjour Isabelle.
2: Bonjour Nathalie.
1: Vous êtes coach de vie, infirmière de formation et formatrice en santé, en éducation affective, relationnelle et sexuelle. Vous accompagnez notamment des adolescents et des familles. Bonjour Benoît.
3: Bonjour Nathalie.
1: Vous êtes vous-même coach professionnel et conseiller conjugal et familial, et vous accompagnez des couples, des familles et des jeunes aussi dans ces grandes étapes de la vie, des étapes de croissance. Grandir dans la confiance ensemble, c'est ce thème de rentrée. Isabelle, qu'est-ce qui inquiète le plus les familles aujourd'hui?
2: Bonne question. Alors aujourd'hui, moi je dirais ce qui inquiète les parents, c'est l'environnement dans lequel les enfants vont être. C'est-à-dire ce qu'ils vont croiser sur leur chemin qui pourrait leur faire du mal. Et moi, je pense à la violence. Je pense que les parents sont assez inquiets, en tout cas ceux que je croise, même dans nos familles, sont assez inquiets sur l'agression sexuelle. On en parle beaucoup. Et ça les... Je pense que pour certains, ça les mine de l'intérieur, ça les... C'est vraiment un gros sujet, c'est un sujet d'actualité, donc tout sujet d'actualité vient un peu nous envahir en fait. Et c'est assez réel, on peut dire quand même qu'on a plus peut-être d'agressions sexuelles qu'il y a peut-être 20, 30, 40 ans. Voilà. Ils ont aussi peur pour leurs enfants, mais ça je pense que ça a toujours été peur de... Moi j'entends beaucoup de parents qui disent « moi mon enfant il est très influençable ». Ils ont beaucoup peur que l'enfant ne puisse pas dire non, ne puisse pas se positionner, ne puisse pas... Et on va voir combien c'est important quand même. Bon, d'abord, l'influence, c'est hyper important. Moi, je milite pour l'influence parce que nous, parents, nous sommes influents sur nos enfants. Nous influençons la bonne chose. Regardez Radio Présence. C'est une radio d'influence.
1: C'est une bonne odeur, hein,
2: avec une aussi, bonne. Hein. Voilà, exactement. L'influence, elle est positive, et c'est comme ça qu'on se construit d'ailleurs
1: et qu'on grandit. Hein,
2: qu'on grandit.
1: Et on grandit en confiance.
2: Et on grandit en confiance. Bien sûr, il y a l'influence négative, et là, il va falloir savoir discerner de pas, voilà, peut-être pas y aller. Est-ce que ça me fait du bien, etc.
1: Donc les parents ont un rôle à jouer. Benoît, est-ce que vous avez le sentiment que les parents eux-mêmes sont plus inquiets qu'avant?
3: Alors, Isabelle a parlé de ce contexte anxiogène. C'est vrai qu'aujourd'hui, le contexte dans lequel vivent les parents, les enfants eux-mêmes sont dans un contexte anxiogène, dans une culture qui leur dit que tout va mal. Que ce soit l'écologie, que ce soit les guerres et les violences qui donnent pas l'exemple de relations pacifiques, que ce soit le harcèlement, les problématiques de violence quotidienne. Et en fait, ils sont dans un climat anxiogène. Après, je pense que de tout temps, il y a eu des raisons de s'inquiéter. Et je pense que fondamentalement, les parents sont inquiets et ça fait un peu partie de leur fonction, je dirais. C'est normal de se préoccuper pour ses enfants et d'être attentif au fait que les enfants sont fragiles, ils sont en construction. Donc en effet, ils ont besoin de cadre, ils ont besoin d'être protégés. Et donc, l'inquiétude des parents est bien légitime, parce que elle est le reflet de ce sens de la responsabilité et de cette conscience de la fragilité des enfants et des jeunes. Fragilité qui est différente selon les âges, qui est sur des sujets différents. Mais voilà, la fragilité du jeune qui va pour la première fois prendre des transports en commun ou aller à l'école tout seul, la fragilité du jeune face à ses choix et ses décisions d'orientation quand il est plus grand. En effet, on s'inquiète pour nos enfants.
1: Donc on peut rassurer Benoît et Isabelle, pour les auditeurs qui sont parents et qui sont au fond des éducateurs, appelés aussi à accompagner l'enfant dans ce moment de croissance pour grandir dans la confiance. C'est normal d'être un peu inquiet quand on est parent. Rassurez-les s'il vous plaît.
3: L'inquiétude est normale et c'est pas un mauvais signe. En revanche, qu'est-ce qu'on va transmettre à l'enfant?
1: Donc, est-ce qu'il faut travailler quand on est parent sur cette inquiétude qui peut être parfois un peu débordante et omniprésente et tout absorbée de négatif?
2: Surtout si elle est débordante. Surtout si elle est débordante, si elle est viscérale, si on ne sait plus quoi en faire, si elle est angoissante, si ça nous paralyse, etc. Là, il y a bien sûr quelque chose à faire. D'abord, de la part du parent, des parents. Bah, d'abord, déjà, on en parle parce que déjà, son conjoint pense peut-être pas pareil. Souvent, la maman, elle a un petit peu plus peur que le papa, parfois. Hein. Ça peut être ça aussi. Hein. Donc déjà, c'est ce dialogue entre les deux. Voilà. Et puis, parfois, on a été nous-mêmes, je sais pas, enfin, agressés ou mis à l'écart à l'école, etc. Donc, en fait, il faut qu'on fasse ce petit travail parce que c'est pas parce que moi j'ai vécu ça que mon enfant va vivre ça. Par contre, je risque de vouloir surprotéger mon enfant si moi-même j'ai pas réglé cette histoire de, je sais pas quoi, de harcèlement, par exemple.
1: Puisqu'on parle aussi, permettez-moi de protéger, et parfois on surprotège quand on est parent, on entend souvent les parents dire j'ai peur qu'il y arrive quelque chose, je veux éviter qu'il souffre. Cette peur est évidemment très compréhensible, Benoît et Isabelle, mais pour les parents qui vous écoutent aujourd'hui, maintenant, en cette rentrée, quels sont les moyens pour éviter de tomber dans cette panique qui peut envahir au fond tout un foyer? Alors, et paralyser tout un foyer.
3: Je rebondis sur cette peur et je voudrais éviter qu'il souffre. Parce que là, il y a une clé. Est-ce qu'on va éviter à nos enfants d'être confrontés à la souffrance, à l'épreuve? Non, et même vouloir rêver d'un cocon où l'enfant ne vive aucune souffrance, ce n'est pas lui rendre service. En revanche, il ne faut pas lui sauter la souffrance, bien sûr. Mais on va l'accompagner pour qu'il sache et lui faire confiance dans le fait qu'il sache réagir, qu'il sache se confronter aux épreuves à la mesure de ce qu'il est appelé à vivre dans sa croissance. Et donc, l'accompagner dans ce chemin-là. Et c'est ça qui nous fait peur. Parce que nous-mêmes, on a peur de souffrir. Nous-mêmes, on a nos propres, ça résonne avec nos propres difficultés. J'accompagnais un jeune père qui s'inquiète pour son jeune adolescent parce que il a peur qu'il se fasse pas de copains, qu'il soit rejeté. Mais ce père lui-même a de la difficulté dans ses relations à être pleinement accepté, ou il a le sentiment que il voudrait pouvoir être pleinement lui-même, mais il se suradapte. Et donc ses peurs à lui, finalement, réagissent sur l'inquiétude qu'il a pour son enfant, inquiétude légitime. Mais comment est-ce que je vais accompagner mon enfant pour franchir cette difficulté? Je vais peut-être faire un travail sur moi pour comprendre comment je gère mes propres peurs. Et au lieu d'avoir une exigence sur notre enfant en disant « je voudrais qu'il évite cette épreuve », et donc qu'il soit pleinement confiant en lui, etc. Il n'y a pas de raison, machin, etc. Non, accueillir que moi-même je suis fragile, donc dans ma fragilité, comment est-ce que je fais? Et dialoguer avec le jeune. Il a le droit d'être fragile lui aussi.
1: Au fond, tout le monde a le droit d'être fragile, parents comme enfants.
2: Mais on l'est tous.
1: Et on est tous fragiles.
2: En fait, c'est pas qu'on a le droit, c'est qu'on est fragile.
1: Parfois, il faut s'autoriser.
2: Un être humain, c'est fragile. Oui. Et moi, je dirais aussi que les épreuves, c'est un peu différent des souffrances, mais les épreuves de la vie vont aussi nous façonner. C'est-à-dire que je traverse quelque chose, j'ai traversé une épreuve et je m'en suis sortie. Et c'est ça qu'il faut montrer aux jeunes, c'est comment on a traversé cette épreuve et du coup qu'est-ce que j'ai mis en place pour traverser ces épreuves. Ça peut être la famille qui est un soutien, ça peut être aussi mon énergie, ça peut être n'importe quoi. Enfin bon voilà, qu'est-ce que j'ai mis en œuvre pour traverser cette épreuve que je pourrais mettre en œuvre pendant la prochaine épreuve. Hein? Et ça qui est beau de voir nos enfants grandir, c'est qu'ils n'ont pas les mêmes talents que nous. Et donc beaucoup leur renvoyer en disant mais qu'est-ce que tu pourrais faire dans cette situation? Parce que moi, je ne vois pas de solution pour toi. Mais toi, tu en as peut-être. Et vous allez voir que les enfants sont incroyables. Ils ont des tas d'idées.
3: En fait, le jeune oscille entre deux sentiments. Un sentiment d'extrême fragilité, extrême vulnérabilité, où il ne se sent pas à la hauteur. Il a peur de ne pas être à la hauteur. Il a peur de ne pas être à la hauteur des attentes que peuvent avoir ses copains sur lui.
4: Et les attentes parents aussi.
3: Ses parents ou ses éducateurs sur lui. Donc, il se sent pas à la hauteur, nul, machin, voilà, manque de confiance. Et puis, il a quelquefois aussi un peu ce sentiment ou ce fantasme d'invulnérabilité, qu'il est plus fort que tout, etc. Il oscille entre les deux.
4: Ça, c'est la période normale de l'adolescence aussi. L'adolescent est en construction.
3: Exactement. Et le parent, comment est-ce qu'il va aider le jeune à gérer ça ? Si il se présente comme un parent qui n'a jamais de problème, qui a toujours des solutions, qui est sûr de lui en permanence, etc., ben, il devient une statue du commandeur complètement inaccessible. Et donc, il n'aide pas le jeune à se construire en confiance. Le jeune aura toujours l'impression qu'il ne peut jamais être à la hauteur. Il ne pourra jamais être adulte. Si être adulte, c'est être parfait et invulnérable. Or, nous-mêmes, nous ne le sommes pas.
4: Donc, il ne faut pas avoir peur de cette vulnérabilité. C'est ce que nous pouvons entendre.
3: Et pouvoir dialoguer avec le jeune en consentant à dire aussi nos doutes, nos fragilités, et à dialoguer avec le jeune, parce que ça lui donne le droit d'être fragile et donc de trouver ses solutions lui-même.
4: Alors, bien sûr que la solution du dialogue est importante, mais quand on est en difficulté, quand on est parent, dans une famille, mais en difficulté justement sur ce point très précis que vous abordez, le dialogue. Comment s'y prendre ? Je rebondis.
2: Quand on a des difficultés de dialogue déjà avec notre enfant, je pense que c'est là qu'on revient un peu à l'influence. C'est-à-dire que si moi je dialogue avec mes enfants quand je rentre du travail, si je leur pose des questions, si je raconte ma journée, si je dialogue avec mon conjoint sur comment tu vas, c'est fluide entre nous. C'est pas toujours en train de parler, c'est ajusté. Hein, on se parle, on échange, on a des temps de complicité, mais on a aussi des temps de silence, etc. On montre aux jeunes que la communication, elle peut être fluide. Et qu'il y a des moments où on peut aussi s'enfermer dans sa chambre, c'est pas grave. Je pense que parfois les parents ne voient pas tout ce que le jeune dit. Hein, parce que ça va pas être sur le sujet, ça va pas être sur le machin. Mais repérons aussi ces moments de dialogue. Et aussi, quels ont été les moments... qu'est-ce qui a favorisé le dialogue ? Parce qu'on voit bien que nous, même en couple, quand on est crevé, quand on est malade, quand on est stressé, on va pas parler. Ou pas de la bonne façon. Donc, avec nos jeunes, c'est pareil. Quand ils rentrent du lycée et qu'il en a ras la casquette parce que ça s'est pas super bien passé, ou parce qu'il a envie de faire un break, c'est peut-être pas le moment de discuter avec lui. Donc, faut déjà repérer ça. Hein. Et ensuite, quand il y a des difficultés, des plus grosses difficultés, qu'on a tenté des tas de choses, on peut se faire accompagner dans le couple pour essayer à désamorcer ça. Et peut-être accompagner le jeune aussi. Hein. Oser dire.
4: C'est de bonnes clés, de bonnes solutions. Mmh. Alors, cette rentrée, on ne peut pas aborder tous les sujets pour cette rentrée. Hein. Voilà, on ne peut pas résoudre aussi toutes les difficultés, toutes les peurs, toutes les angoisses, toutes les inquiétudes des parents. Mais on va essayer, si vous le voulez bien, de poursuivre ce Vivante Église en donnant cette dynamique ou rappelant aussi ô combien la confiance est importante pour que l'enfant qui devient adolescent, qui devient aussi un jeune adulte, cette rentrée marquée par le téléphone portable et l'interdiction du téléphone portable dans les établissements scolaires. Alors, comment apprendre? Et ça, je pense que les parents sont parfois aussi soucieux, inquiets devant ces enfants, ces adolescents, ces plus grands, devant cet écran et ce téléphone. Comment apprendre, en fait, à son jeune à utiliser son téléphone, à bien utiliser, au fond, tous ces écrans et tous ces contacts avec les réseaux sociaux. Qu'est-ce que vous conseillez? Qu'est-ce que vous écoutez dans vos démarches, hein, Isabelle et Benoît?
2: Ce qui est déjà compliqué, c'est même aussi l'utilisation de l'IA. Beaucoup le sujet de l'IA,
4: bien sûr.
2: Mais ce qui est compliqué, je trouve, pour les parents, alors peut-être un petit peu moins maintenant, parce que je commence à vieillir, mais nous, en tout cas, quand nous étions ados, nous n'avions pas de téléphone. Donc déjà, des parents qui ont eu un téléphone quand ils étaient ados, ils arrivent déjà à mieux se rendre compte de l'enjeu et donc ils sont un peu passés par là et ils ont d'autres clés que peut-être Isabelle qui, elle, n'avait pas de téléphone portable quand elle était ado. Et ça fait une vraie différence. Donc on n'a pas l'expérience d'avoir vécu cette histoire de téléphone quand on était ado. Donc il faut qu'on invente un truc. Il faut inventer quelque chose. Et après, c'est assez facile à dire vrai, moi je trouve, c'est que voir comment moi j'utilise mon téléphone. Comment mon conjoint utilise son téléphone. Et on voit que nos ados, ils ont les mêmes problèmes que nous.
3: Exactement. Et c'est une clé, c'est l'exemplarité. Et c'est... peut-être que si on a... Nous en éprouve le besoin de protéger nos enfants des écrans et de cette capture de l'attention par l'écran, parce qu'on sent bien qu'on est captivé nous aussi. Et donc, quel est notre propre rapport aux écrans, aux téléphones portables, et que ce soit pour des choses superficielles ou pour le travail aussi. Est-ce que notre téléphone envahit notre espace privé parce que je ne peux pas me permettre de ne pas répondre? Et donc, finalement, le téléphone prend le pouvoir, cet objet, cette communication externe prend le pouvoir. Alors, si mon employeur prend le pouvoir sur la chambre conjugale en s'introduisant dans l'intimité parce que je ne peux pas me permettre de louper un appel, qu'est-ce que je vais penser du groupe de jeunes et des groupes de réseaux sociaux qui s'introduisent dans la chambre du jeune et qui viennent le harceler jusqu'au cœur de son intimité? Comment est-ce que moi je gère les limites que je me pose pour me respecter, et comment est-ce que, du coup, je vais pouvoir apprendre aux jeunes à gérer les limites et se faire respecter et ne pas se faire envahir? Là, il y a une question, et c'est notre éducation passe essentiellement par l'exemple, beaucoup plus par,
4: et puis,
3: que par nos paroles.
4: Cet exemple dans la vie ordinaire et quotidienne de tous les jours.
3: Oui, ce que l'on est, parle plus fort.
4: On est regardé, les parents sont regardés, les parents sont,
2: et puis
4: sont
2: moi,
4: observés.
2: Je trouve qu'il faut vraiment rappeler que quand on est à la maison, on est protégé. On a des portes, on a des verrous, personne ne peut rentrer, personne ne peut sortir, on est en sécurité. Or, avec le téléphone ouvert, les réseaux sociaux sur Internet, en fait, les jeunes ne se rendent pas compte qu'en fait, ils ne sont plus en intimité, ils ne sont plus en sécurité. Et c'est comment on arrive à refermer, en fait, ces portes la nuit, certains moments de la journée, etc., pour les protéger. Et protéger de l'extérieur, hein, mais aussi parce que ce qui est important, ce qu'on oublie souvent, c'est qu'en fait, il faut aussi faire l'expérience de la solitude. Et ça, on oublie souvent hein, dans l'éducation, que l'expérience de la solitude nous permet de réaliser qu'on existe nous-mêmes. En fait, c'est qu'on a, on a une conscience de soi et avant d'être dans un groupe. Hein, quand on est dans un groupe, on est dans un groupe. Des fois, on oublie qu'on est soi. C'est ça qui fait qu'on peut faire des conneries. Mais voilà, pour avoir des temps où on réfléchit. Moi, je me souviens d'un jeune, je sais plus, troisième, je crois. Il a regardé toute la classe, puis il leur a dit « Non, mais ne me dites pas que je suis le seul, moi, le soir, à me dire dans mon lit « Mais pourquoi j'existe ? Mais je suis qui ?» etc. Et les autres l'ont regardé un peu avec des yeux bizarres. Il a l'air un peu bizarre. Celui-là. Mais c'est vrai, voilà, on est seul dans son lit et on se pose ces questions-là. Ben, ça, c'est important.
4: Alors, avant de nous retrouver pour la suite de ce Vivante Église et cette pause musicale dans un instant, dernière question, toujours autour de ce fameux téléphone, voilà, qui est parfois comme un doudou hein, pour certains, hein, on le lâche pas.
2: C'est même une extension de notre main.
4: Voilà. Peut-être un petit mot pour les parents qui vous écoutent, hein, qui sont effectivement parfois, ils n'arrivent pas à contrôler, c'est ingérable ce téléphone, et donc ils sont en panique, ça crispe toute une famille, et jusqu'au parfois des tensions, des disputes. Dernier conseil avant de se retrouver dans...
2: Il faut donner un cadre, moi je sais pas, il n'y a pas de téléphone dans la chambre. Il faut trouver un cadre en famille. Je trouve que ça c'est important de décider d'un cadre ensemble, tout le monde donne un peu ses arguments, et il y a une négociation, hein, parce que papa et maman, ils voudraient
4: donc
2: ça.
4: Donc il y a une forme de contrat. Hein.
2: Mais c'est un contrat, et on essaye de s'y tenir.
3: Il y a un cadre, et puis expérimenter la déconnexion. Avoir le droit à la déconnexion, c'est l'expérimenter. L'expérimenter à petite échelle au quotidien, quels sont les moments où je n'ai pas besoin du téléphone portable, où je m'en prive, mais peut-être expérimenter sur des durées plus longues, par exemple une semaine de déconnexion totale en allant faire de la rando,
2: en part en vacances,
4: pour petits et grands,
3: et où on expérimente un autre rythme de vie, j'ai peut-être donne l'impression de pousser à l'extrême, mais ça peut être des moments précieux en famille de permettre à tout le monde d'expérimenter. Quand on est déconnecté, qu'est-ce que ça rend à nos relations ?
4: Et pour une autre connexion peut-être avec la nature.
2: La nature, le jeu, la relation.
4: Ouais, le jeu aussi, tout à fait. Alors on va essayer, on se déconnecte quelques minutes, le temps d'une pause musicale, et puis on se reconnecte juste après pour cette rentrée-là qui est importante. Et c'est une rentrée pour tous, on parle des enfants, des parents, c'est une rentrée pour les associations, pour tous les âges de la vie presque. On se retrouve juste après.
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1: Superbe.
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3: C'est un retour, effectivement, dans cette émission de Vivante Église. Je suis en compagnie d'Isabelle et Benoît Dacrevrait autour de ce thème. Et c'est un thème de rentrée que nous avons choisi, grandir dans la confiance ensemble. J'ai presque envie, on a parlé des inquiétudes, des peurs. On a parlé aussi, juste avant cette pause musicale aussi, d'un contrat qui pourrait peut-être parfois, dans le dialogue, bien sûr, dans l'écoute mutuelle, être posé en famille. Et on va profiter, si vous le voulez bien, Benoît et Isabelle, de cette rentrée peut-être pour peut-être réfléchir sur le bon contrat pour cette rentrée, ne pas partir accompagner ses enfants, contrôler peut-être pour arriver à une certaine autonomie, hein, parce que l'enfant est fait pour grandir, voilà, et grandir, c'est le cœur un peu de l'émission. Si on devait retenir dans ce Vivante Église aujourd'hui, pour cette rentrée, c'est la confiance qui est importante.
4: Bien sûr.
3: Voilà. Alors, quel est le bon contrat pour cette rentrée, Benoît et Isabelle, avec aussi vos expériences aussi respectives, puisque vous accompagnez des familles, des couples, des enfants et des adolescents. Isabelle, peut-être
4: le bon contrat, je ne sais pas ce que ça veut dire, le bon contrat.
3: Alors, comme tout contrat, avant de signer, on réfléchit, on se pose, c'est on ça. Lit bien son contrat, et puis peut-être on dialogue.
4: Oui, moi je retiendrai, c'est ce, avant d'établir un contrat, on va dialoguer. Et il faut que les deux parties soient d'accord. Donc, c'est qu'on on ait trouvé un terrain d'entente. Et ça, c'est important parce que le parent, il va donner son cadre. Alors, attention à ses peurs, qui peut être un cadre un petit peu... Parfois, le cadre peut être très dur. Hein, où... Après, c'est normal. Un parent, il pense que son enfant est jeune. Il n'a pas vu grandir son enfant. Hein. Quand on a un jeune de 16 ans, hein, on va peut-être lui donner un cadre, nous, parents, spontanément, de... 13, 14, parce qu'on l'a pas vu grandir encore. Hein. Mais le jeune, il a 16, et donc lui, son cadre, il va être plus large. Donc il va négocier. Enfin, je le souhaite en tout cas, parce que je connais des jeunes qui ne négocient pas, hein, qui acceptent.
3: Donc c'est important, qui va se passer. Le jeune doit négocier. Ah, c'est un signe, permettez-moi, mais de bonne santé.
4: C'est un signe de bonne santé, ou en tout cas, d'estime de soi. C'est-à-dire qu'il sait qu'il peut dire... ce dont il a besoin.
3: Donc, il peut s'autoriser.
4: Il peut s'autoriser à dire ce dont il a besoin sans penser qu'il va faire de la peine à ses parents.
5: Hein? Et donc, il faut qu'il sente qu'il peut s'autoriser ça, que le dialogue est ouvert. Si on pose un cadre trop rigide, est-ce que le cadre, il est là pour aider l'enfant à grandir, pour le protéger de risques effectifs, ou est-ce que c'est là pour protéger notre sécurité intérieure, notre tranquillité, pour être sûr qu'il n'affronte aucun danger. Et alors, on rigidifie le cadre et on l'empêche d'en sortir. Or, l'enfant a besoin de sortir du cadre pour se construire son propre cadre.
4: De repousser, en tout cas.
5: De repousser les limites. Il a besoin de conquérir son autonomie et donc d'être capable, si on veut qu'il soit vraiment responsable, il doit être capable de gérer peu à peu son cadre lui-même. Au cours de la vie, il va conquérir cette autonomie et donc il va passer par des étapes. Je crois que c'est important d'avoir en tête ces étapes de l'autonomie parce qu'au début, on sent que notre enfant est totalement dépendant. Il faut qu'on lui dise tout, qu'on lui donne tout, qu'on lui apprenne à vivre. Il a tout à apprendre et donc il est dans une dépendance totale et on a envie de l'enfant bien obéissant qui fait ce qu'on lui dit parce qu'on sait ce qui est bon pour lui. Et on voudrait qu'il passe directement de cette étape à l'étape du jeune pleinement responsable, qui est capable de prendre en compte les autres, de savoir la conséquence de ses actions sur les autres, etc. Et donc pleinement interdépendant avec les autres dans la relation. Eh bien, non, ça ne marche pas comme ça. Parce qu'en fait, en rêvant ça, on a envie qu'il soit autonome à notre manière. Donc on a envie qu'il soit notre clone.
3: Donc là, on n'est pas tout bon. C'est pas bon du tout. Hein. Donc, chers parents qui écoutaient ce Vivante Église aujourd'hui, notez bien. Hein. Voilà.
5: Il va commencer par obéir, bien sûr, pour apprendre. Et puis à un moment, il va dire non.
3: Et ça, c'est bon signe.
5: Et ça, on le voit.
3: Il va s'autoriser à dire non. Permettez-moi, celui qui ne s'autorise pas à entrer un peu dans cette opposition, dans ce non, qu'est-ce que ça dit? Qu'est-ce que ça dit du foyer? Qu'est-ce que ça dit de papa-maman? Qu'est-ce que ça dit du jeune qui ne s'autorise pas?
5: Il y a une difficulté dans le dialogue, ou en tout cas, aider le jeune. Ça peut être aussi un jeune qui est tellement réservé, tellement... qui veut toujours faire plaisir. On lui dit qu'il faut toujours faire plaisir et qu'il faut toujours être bien avec les autres, etc. Donc, il ne va pas oser aller casser le cadre. Ou alors, un cadre trop rigide, et il va trouver des contournements pour casser le cadre, mais sans le dire, ce qui n'est pas mieux. Il est normal qu'il veuille sortir du cadre et surtout qu'il veuille dire « Non, maintenant, c'est moi qui décide. J'ai besoin de décider moi-même. » J'ai besoin de ne pas faire qu'obéir, mais de sentir que j'ai de l'importance. C'est une question existentielle. C'est d'affirmation de soi. Et donc l'estime de soi, elle s'appuie sur cette capacité à s'affirmer, à être dans l'affirmation de soi. Et donc il faut consentir à ce qu'il contredise. Ce n'est pas un mauvais signe. Ça veut dire qu'il commence à exister par lui-même.
3: Et au fond, il commence à grandir.
5: Dialoguer.
4: Mais de toute façon, je crois qu'on a
5: Le responsabiliser dans le dialogue.
4: Isabelle ? Oui, en fait, ce dont parle Benoît, c'est le sac de l'autonomie. On va le voir à tous les âges. Que ce soit quand on commence à manger tout petit, on a la même chose. Il se laisse manger, il accepte la cuillère. À un moment donné, il prend la cuillère, il en fout partout. Et puis après, il arrivera à manger proprement et voir à essuyer sa table. Ou l'adolescence, c'est pareil. Il est responsable de son vélo, il répare son vélo, etc. Il respecte le code de la route. Il y a plein de choses. Il ne met pas son casque.
5: Il y a des choses importantes qui se jouent à ce niveau-là. Et donc, je finis juste les étapes pour les avoir en tête, parce que c'est important de pouvoir... Il faut donner le cycle complet. Il y a cette étape donc de la contre-dépendance, de l'opposition, où le jeune va s'affirmer par lui-même, et c'est une question existentielle. Et là, il faut consentir à la contradiction, en faire une occasion de dialogue, et continuer à questionner le jeune, le responsabiliser en fait. Le responsabiliser en lui posant les questions sur les conséquences, donc lui donner la conscience des conséquences de ses actes. Et puis à un moment, il va dire, oui, non mais j'ai même plus envie de contredire, j'ai envie de faire comme je veux. Donc c'est moi tout seul. Moi tout seul, je me débrouille.
3: Je fais ce que je veux quand je veux.
5: Il va prendre ses distances.
3: Voilà,
5: il va jouer l'indépendance. Il va vouloir faire sans nous.
3: Le grand.
5: Si on cherche à trop voir, il va se cacher pour pouvoir faire par lui-même, etc. Et là, il faut consentir à ce qu'il prenne de la distance et qu'il fasse lui-même, tout en étant là à disposition. Donc rester présent, garder le lien, mais sans exiger qu'il fasse avec nous, etc. Il a besoin de faire par lui-même. Et c'est une question de confiance. Au départ, c'était l'existence, le fait d'exister par lui-même. Là, c'est une question d'avoir confiance en lui, de construire sa confiance en lui en faisant lui-même. Mais, bien sûr, en faisant tout seul, sans prendre en compte les autres, il va découvrir que ça frotte, que ça rentre en conflit, et donc il va redécouvrir la nécessité de prendre en compte les autres et d'être dans l'interdépendance. Et là, il va arriver à une véritable autonomie où c'est lui qui est en interdépendance. C'est pas... nous qui lui disons comment faire.
3: Alors, merci, vous avez donné plein de clés dans ce Vivant d'Église pour la rentrée. Mmh. Les parents ont parfois l'impression de devoir tout gérer, les écrans, les émotions, les relations, les difficultés, les devoirs aussi. Est-ce que les parents doivent vraiment tout porter ou... qui peut prendre le relais il y a peut-être un épuisement, un découragement ou une perte de confiance en tant que parent?
4: C'est sûr qu'il y a beaucoup de vigilance. En fait, le parent, il doit être vigilant sur pas mal de choses. Ça ne veut pas dire qu'il doit tout porter. Je pense pas les aides de devoir, par exemple. Ça peut être. Je ne sais pas si c'est. Masculin, féminin, mais j'ai l'impression que les mamans veulent tout contrôler souvent. Elles veulent avoir. Et moi, je me souviens une fois, un de mes fils nous avait dit, sixième, là maintenant c'est fini. Tu ne rentres plus dans ma chambre, tu ne viens pas vérifier mes devoirs. Ça fait un peu bizarre, mais on lui a fait confiance et puis on a vu que ça fonctionnait. Mais on a quand même essayé de vérifier un peu. Alors voilà. En fait, ça va dépendre des enfants. Et des enfants, il faudra s'asseoir. pendant tous leurs devoirs parce que ça les aide, d'autres faudra les laisser faire. Je pense qu'il faut s'adapter un petit peu à chacun et tout en mettant beaucoup de confiance là-dedans. Et n'oublions pas que dans la confiance, il faut quand même vérifier.
3: Hein, important.
4: Ouais, je dis contrôle parce que confiance, contrôle, ça se commence pareil. Hein, mais voilà, il y a toujours cette notion de contrôle pour gagner en confiance.
5: C'est-à-dire que c'est pas une question d'oppression, de contrôle oppressant, mais en fait, en s'intéressant,
4: s'assurer.
5: Je dirais, en s'intéressant à ce que fait l'enfant, peut-être qu'il va nous trouver présents, mais en fait, il dit j'ai de l'importance à vos yeux. Il comprend qu'on n'est pas indifférent. Donc, rester présent, c'est important. En revanche, dans cette phase de l'indépendance où il veut faire sans les parents, ben, on se sent un peu démuni. Et surtout, remonte l'anxiété de l'influence. Si je ne suis plus celui qui dit à l'enfant comment faire, mais qui va lui dire? Et quelles sont les influences qu'il va subir? Et là, on peut manquer de confiance envers l'influence des réseaux sociaux, envers l'influence des copains, quelquefois envers l'influence de l'école, en se disant ben, toutes les valeurs qui sont portées ne nous conviennent pas. Qu'est-ce qu'on met en place pour permettre à l'enfant d'avoir des relais? Des relais de confiance où on sait qu'il sera sous une influence cohérente et le jeune trouvera d'autres jeunes avec lesquels il se retrouve et où il partage ces mêmes valeurs, cette même confiance, etc. Donc, qu'est-ce qu'on met en place comme autre relais pour ne pas être toujours...
3: Donc, penser à d'autres relais.
4: Oui, moi, je pense à une étude que j'ai lue hier, l'étude PISA, sur les réussites scolaires. Et c'est intéressant de voir qu'en fait, un enfant va être plus dans la réussite scolaire si ses parents lui disent « Qu'as-tu appris aujourd'hui ?» C'est pas le suivre les devoirs. C'est pas « Montre-moi tes devoirs, être à côté. » C'est « Dis-moi ce que tu as appris aujourd'hui. » De faire parler le jeune sur ses apprentissages de la journée.
3: Donc je m'intéresse aux jeunes.
4: Je m'intéresse aux jeunes.
3: Je m'intéresse.
4: Et le jeune s'intéresse au savoir et à ce qu'il a appris. Vous voyez ? Et en fait, c'est faire confiance aux jeunes. Et ça, c'est dans l'étude. Moi, c'était incroyable d'entendre ça, quoi.
3: Ah, c'est intéressant. Alors, on peut pas ouvrir tous les angles. Oui, c'était très. J'en étais très sûre, voilà. Et je pense un peu à tous ces parents qui ont des étudiants. Il y a une rentrée qui est particulière, celle du jeune qui quitte la maison. Et voilà. Et c'est peut-être le petit dernier pour ses études. Alors, comment accompagner un peu ce départ sans tomber dans le contrôle? Voilà. Ça, c'est quand même un petit volet que je souhaitais ouvrir à la fin de ce vidéo.
4: C'est un vrai sujet, hein, parce qu'on croit, enfin, je sais pas, mais parfois on croit que ça y est, ils sont partis. En fait, ils sont pas partis du tout. Ils sont toujours là, hein, et on doit continuer à les accompagner à distance.
3: Donc,
4: souvent, c'est peut-être la difficulté.
3: Accompagner, encore dans cet accompagnement, mais on peut dire, donc on fait confiance, mais on contrôle.
4: Mais alors,
3: et à distance.
4: C'est-à-dire,
5: on contrôle, on est présent.
3: On est présent.
4: C'est être présent, c'est.
3: C'est faire confiance.
4: Mais c'est toujours pareil, c'est comment t'es passé ta journée, pouvoir les appeler sans les harceler, j'ai besoin de tes nouvelles, mais voilà, est-ce qu'il en a besoin? Enfin, oui, c'est cette juste distance. Moi, j'ai toujours été surprise de m'apercevoir que finalement, ils avaient encore vraiment beaucoup besoin de nous cette première année, en tout cas, où ils quittent le nid. Le lien papa-maman, comment je fais la cuisine, et l'administration, des trucs qui nous paraissent faciles.
3: Alors,
4: pour eux, c'est compliqué.
3: Je pense à des parents, c'est une période, une étape très compliquée. Peut-être que certains parents vivent cette période et ils le vivent plutôt mal. Quel conseil, comment un peu les accompagner, ces parents qui vivent mal ce départ?
5: On a peur qu'ils fassent de travers ou on a peur qu'ils ne soient pas assez responsables. On a peur que on va projeter cette peur au lieu de d'accompagner toujours ces étapes d'autonomie. Est-ce qu'il a choisi la bonne voie? Est-ce qu'il va faire attention à ses relations, etc. Faut consentir à ce qu'il vive par lui-même et permettre de dialoguer. Et plus on cherchera à cadrer et contrôler pour empêcher qu'il prenne des risques, plus il va aller chercher cette indépendance, où il va couper le dialogue pour pouvoir faire parler ma vie. Comment est-ce que je continue de consentir à ce qu'il fasse des choix différents, à ce qu'il se comporte différemment et pouvoir dialoguer avec lui.
4: Et puis l'autre problématique, c'est quand notre enfant part de la maison, c'est que, surtout si c'est le dernier, c'est ce qu'on appelle le nid vide, hein, c'est-à-dire qu'il y a un moment où on croit, hein, parce que c'est pas vrai, mais on croit qu'on n'a plus notre rôle de parent, que c'est fini, hein, que la maison est vide, que je ne sers plus à rien, parce que je ne lave plus de culottes ni de chaussettes, parce que je ne fais plus à manger pour machin. Et c'est pas vrai, parce que notre rôle éducatif, il est toujours là. Je sais que pour certains, c'est très compliqué. Il peut y avoir une dépression, du nid vide, ça c'est vrai. Faut vraiment se faire accompagner, hein, pour pouvoir continuer de jouer ce rôle de parent à distance.
3: De nos enfants. Voilà, donc garder le lien sans infantiliser le jeune adulte. Oui. Parce que ce départ vers une vie d'étudiant, c'est une étape aussi de croissance dans cette vie d'adulte.
4: Et de juste distance que le jeune prend. Hein. C'est nécessaire de prendre cette... On parlait de juste proximité peut-être avant, mais petit à petit, ce jeune, il va prendre de la distance qui est nécessaire.
5: Hein, pouvoir être dans l'émerveillement et la gratitude, transmettre aux jeunes l'émerveillement qu'on a face au chemin qu'il prend, savoir voir d'abord ce qui est positif pour que lui puisse s'appuyer sur ses points forts et ses points positifs, de manière à pouvoir ensuite lui l'accompagner pour trouver des voies de progression. Mais d'abord le positif. Et parce que c'est ce qui va fonder sa confiance et le responsabiliser.
3: Alors, qu'est-ce qu'on inscrit ? Cette émission arrive à sa fin. Isabelle et Benoît d'Agrevaille, je vous remercie d'avoir été présents pour cette rentrée. Et puis, on en profite aussi pour souhaiter une très, très bonne rentrée à vous tous, chers auditeurs, qui rentrez aussi dans vos lieux de travail. Hein, voilà, pour aussi les seniors qui sont engagés aussi parfois dans des associations et des grands-parents qui sont aussi des acteurs vivants auprès de leurs enfants et de leurs petits-enfants. Un mot de fin, on parlait de contrat. Qu'est-ce qu'on met comme mot ? Très court.
4: Moi, je dirais une phrase de saint Paul, c'est « Parents, n'exaspérez pas vos enfants ». Moi, je trouve que ça, c'est une belle ligne de conduite.
3: Mm-hmm. Benoît.
5: Et voilà, moi, l'émerveillement et la gratitude et le pardon, ce sont des dimensions de la relation qui sont... Ils font grandir.
3: Merci infiniment. Et puis on vous souhaite, hein, Benoît et Isabelle d'Agrevaille, aussi une très bonne rentrée, car c'est aussi une rentrée pour tous. Au revoir et à très bientôt. 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
1: Pour commencer cette nouvelle rentrée radiophonique, je voulais partager avec vous une bonne nouvelle. La Bible est au top.
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1: Depuis 2019, les ventes de Bibles sont en hausse continue en France. Elles ont même explosé il y a 3 ou 4 ans, selon les éditeurs spécialisés. Le directeur des éditions du Cerf explique que depuis ce regain, la maison réimprime sa grande édition, appelée Cathédrale de papier, chaque année, alors qu'elle ne tirait des exemplaires que tous les 3 ans auparavant. Aux éditions Salvator, il est question d'une multiplication par 3 ces dernières années des ventes de la Bible. Enfin, la Bible de Jérusalem, déclinée en plusieurs formats, arrive en tête des 3 premières ventes de la librairie religieuse La Procure à Paris, où l'on n'hésite pas à qualifier la Bible de best-seller. Rappelons que la Bible est actuellement vendue à près de 300 000 exemplaires chaque année en France, le livre le plus acheté. Mais remarquons que nous ne sommes pas devant un phénomène franco-français. La hausse est encore plus marquée chez les anglo-saxons. Au Royaume-Uni, par exemple, les ventes de Bibles sont passées de 192 000 exemplaires en 2019 à 396 000 en 2025. Quant aux États-Unis, on relève 19 millions d'exemplaires vendus en 2025, soit le plus haut niveau depuis 21 ans. Quels sont les facteurs qui peuvent expliquer ce regain d'intérêt pour la Bible? Ne serions-nous pas là devant un signe de plus, j'allais dire, d'un certain renouveau d'intérêt pour la tradition chrétienne? Après la constatation, il nous faut poser quelques questions. Quels facteurs peuvent expliquer ce regain d'intérêt pour la Bible? Selon Jean-François Colosimo, directeur du Cerf, l'une des grandes maisons d'édition catholique, l'explosion correspond à la hausse des adultes demandant le baptême, et donc forcément une hausse des adultes qui s'intéressent de près à la Bible, qui vont l'acheter, la lire et la méditer. Mais ce n'est pas le seul facteur, loin de là. Le directeur du Cerf cite plus largement une impression confuse d'un monde qui vacille depuis la guerre en Ukraine. La quête de sens, l'angoisse de la fin du monde deviennent palpables, dit-il. On veut se rattacher à la transcendance, à une parole absolue, à une parole de vérité. Selon lui, la Bible attire même des non-croyants par sa sagesse. On y retrouve, dit-il, l'humanité dans toute sa gloire, mais aussi dans toute sa noirceur, l'humanité qui se débat pour rester humaine. Et Jean-François Colosimo poursuit, nos contemporains vont chercher dans la Bible la vie qui fait défaut dans le siècle. Ce n'est pas un ouvrage intellectuel pour savants ou philosophes, mais c'est un continu historique dans lequel Dieu parle, s'émeut, pardonne et aime. Mais il y a aussi ce que l'on pourrait appeler un renouveau de la foi et un renouveau d'une soif de lire et méditer les textes bibliques. Si l'on prend par exemple la montée en puissance des églises évangéliques, leur nombre a multiplié en France par 20 depuis les années 50. Ce sont des églises en croissance, très dynamiques. La dernière marche pour Jésus a rassemblé 70 000 personnes. Et ces protestants évangéliques commencent en tout premier lieu par acheter la Bible, dont ils font un usage très fréquent et personnel. Mais on constate aussi

0: du côté catholique, il y a un retour à la lecture directe des Écritures. De nombreux groupes de Lectio Divina se développent en maisonnée. Des cellules de partage biblique en petits groupes sont orchestrées dans les paroisses, ce qu'on ne voyait pas il y a quelques dizaines d'années. Dans l'Église catholique, lire la Bible était un acte, allez, on va dire, dangereux, suspect. Il ne fallait pas trop lire la Bible par peur que l'on se fourvoie et que l'on s'écarte. Mais il est un quatrième facteur qu'il faut aussi évoquer. Les textes ont retrouvé une certaine autorité aujourd'hui, alors qu'une partie d'exégèse critique avait travaillé à défaire cette autorité. On a mis en doute la valeur historique de ces textes, on a mis en doute la véracité des paroles qu'ils contenaient, en quelque sorte, on a sapé les bases qui pouvaient donner une certaine confiance en ces textes, mais du même coup, l'envie de lire ces textes et de s'en nourrir avait considérablement diminué. En effet, il y eut de grosses attaques contre la fiabilité de la Bible depuis le XIXe siècle et dans les années 1960, nous dit François-René Charles, qui est éditeur chez Salvator, au séminaire, on vous donnait l'image d'un entonnoir. On verse le Nouveau Testament dedans et il n'en reste qu'un tiers de vrai à la sortie. Mais cette époque semble révolue. Les découvertes archéologiques ont fait leur travail. La stèle de Ponce Pilate, mise à jour en 1961, la synagogue de Capharnaüm, la piscine de Siloé et bien d'autres sites encore. Les fouilles ont conduit à réévaluer les jugements d'une partie de l'exégèse critique des 19e et 20e siècles qui tendaient à considérer certains détails des évangiles comme des constructions tardives ou symboliques. C'est ce que dit Mathieu Lavagna, auteur de l'ouvrage « Les évangiles disent-ils vrai ?» paru aux éditions Arthège en 2026. Les approches très sceptiques qui dominaient certains courants de la recherche au milieu du XXe siècle sont aujourd'hui, dit-il, moins influentes. Car un nombre croissant de spécialistes reconnaissent que les évangiles constituent nos sources les plus anciennes et les plus importantes pour connaître la vie de Jésus. Cette évolution du regard posé sur les textes sacrés a certainement contribué à ce regain d'intérêt de la part du public. Le marché religieux a réinventé la vente des Bibles avec une grande diversité de formats. Des bibles d'études enrichies d'éléments interactifs, des bibles avec des marges en face pour pouvoir annoter les réflexions. Pour les ados, la Zébible, qui s'est imposée comme une référence, c'est une bible avec un langage actuel, des commentaires contemporains qui sont faits pour qu'un ado comprenne ce qu'il lit. Même si le papier reste ultra dominant, 2024 a marqué un basculement avec 25,9 millions de Bibles numériques diffusées. De plus en plus d'applications et d'initiatives numériques connaissent aujourd'hui un franc succès. La Bible connaît donc une nouvelle jeunesse, mais paradoxalement, comme nous allons le voir, la connaissance des textes bibliques ne cesse de reculer chez les Français. La Bible, le livre le plus acheté en France, est-il le moins lu? Voilà la question, très paradoxale, qui peut se poser. Un récent sondage, publié à l'occasion d'une expo à l'UNESCO, fait ressortir que parmi la totalité de la population, seul un quart dit lire la Bible. Un sondage CSA sur le même sujet faisait apparaître que seulement 56% des possesseurs de Bible la lisaient en 2001. Et même chez les catholiques, on s'aperçoit que seulement 44% ont une Bible chez eux. Même si, parmi les catholiques pratiquants, 78% possèdent une Bible. Interrogés sur l'intérêt représenté par la Bible, les Français dans leur ensemble sont partagés entre l'intérêt spirituel et religieux, 46%, et l'intérêt culturel, littéraire et historique, 43%. Alors qu'on pourrait penser que l'Ancien et le Nouveau Testament restent une référence culturelle pour les personnes les plus âgées, ne le serait pas pour les jeunes générations. Eh bien, le sondage indique le contraire. 35% des personnes de moins de 25 ans pensent que la Bible est une référence culturelle. La réponse chez les plus de 60 ans est seulement de 26%. Le sondage interroge aussi les Français sur l'épisode biblique qu'ils connaissent le mieux. En tête du hit parade arrive Noël et l'Arche de Noé, ex aequo, avec 91% des personnes interrogées. Suit de près la mort et la résurrection de Jésus, 88%, et l'épisode de la multiplication des pains, 66%. Par contre, la conversion de l'apôtre Paul sur le chemin de Damas n'est connue que de 41% des Français. Quant au malheur de Job, seuls 31% d'entre eux en ont entendu parler. Au final, oui, le fait que la Bible redevienne un best-seller est une bonne nouvelle, mais nous mesurons l'immensité du travail qui reste à faire pour que la Bible ne soit pas simplement un objet de décoration, pour que ceux qui en possèdent une plongent dedans et surtout y trouvent le sens de leur vie, le chemin qu'ils cherchent.
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2: L'essentiel de l'actualité, le gouvernement cherche à résorber le déficit de la sécurité sociale. Le plafond annuel des franchises médicales va augmenter dès le 1er octobre. Il passera de 100 à 140 euros, 70 euros maximum pour les consultations et 70 euros pour les médicaments, actes paramédicaux et transports sanitaires. Le gouvernement justifie cette hausse par l'inflation. À partir de 2028, le montant sera réévalué chaque année. C'est la piste d'un acte malveillant qui est privilégié après le déraillement du TER Rouen-Caen vendredi soir. Un morceau de rails de 250 à 300 kilos aurait été volontairement déposé sur la voie à Cléon. Le déraillement a fait 44 blessés, dont une jeune femme en urgence absolue. Volodymyr Zelensky se dit prêt à rencontrer Vladimir Poutine en décembre lors du sommet du G20 à Miami. Le président ukrainien estime qu'ils doivent se parler et prendre des décisions. Cette déclaration intervient alors que Washington tente de relancer les efforts diplomatiques entre les deux pays pour mettre un terme à la guerre. Et en basket, la saison de l'AS Monaco toujours dans l'impasse. La fédération française de basket refuse d'engager le champion de France en titre en National 1, faute de garantie. Monaco avait déjà été exclu des deux championnats professionnels pour des raisons économiques. Le club se retrouve donc pour l'instant sans championnat pour la saison à venir.

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2: Wado, c'est un groupe toulousain dédié à l'aménagement des espaces de travail. Il fête cette année ses... Nous découvrons ce matin son histoire.
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2: Et pour nous accompagner dans la découverte d'Odos, nous sommes avec son dirigeant Stéphane Odos. Bonjour.
3: Bonjour.
2: Merci d'avoir accepté mon invitation dans cette émission Écho, le rendez-vous des entreprises en Occitanie. Alors, je le disais en introduction, Odos fête ses 40 ans cette année, une société qui a été fondée par votre mère, Josiane Odos,
3: tout à fait.
2: En 1986. Donc, quelle était l'intuition de départ ?
3: L'intuition de départ, c'était que ben, le monde du travail, c'était important et le bien-être au travail, être bien. C'était pas qu'un sujet de la maison, hein, c'est un sujet de fonctionnement tout simplement, puisque aujourd'hui le capital d'une entreprise est constitué de collaboratrices et de collaborateurs, et que la santé, c'est un sujet, on va dire, principal. Hein. Aujourd'hui, vous et moi, nous sommes en bonne santé, donc on est là pour l'interview. Sinon, rien n'est possible.
2: Oui.
3: Et donc déjà, le mot travail, c'est un mot compliqué. Travail, c'est compliqué. Et donc du coup, ben, c'était se dire que l'intuition de l'aménagement, si on pouvait s'en occuper, si on pouvait y réfléchir, si on pouvait l'optimiser, ça ne pouvait qu'augmenter les capacités à mieux manager, mieux diriger, être bien.
2: C'était quand même assez novateur parce qu'on ne parlait pas tant que ça du bien-être au travail il y a 40 ans. Hein.
3: Alors, vous ne croyez pas si bien dire, parce qu'en fait, l'histoire, hein, puisqu'Odos s'est créé par une dame qui s'appelle Josiane Odos, d'ailleurs, je pense que cette année, elle a été bien mise à l'honneur puisqu'elle est nominée, d'ailleurs, sur les femmes dirigeantes là, d'un concours qui existe pour le mois de novembre, je crois. Et sur le principe, elle était, elle, salariée d'une entreprise qui avait abandonné la partie mobilier, voilà. Et donc elle s'était remontée en tant que femme en 1983, en s'associant avec un homme. 1983, s'associer avec un homme, déjà, hein, 3 points de suspension. Et forcément, je pense pas, mais ça s'est pas bien passé. Disons qu'on va dire que l'association s'est pas bien passée, et elle a décidé de créer sa nouvelle structure. Et là, à ce moment-là, le seul homme qui avait de disponible à qui elle pouvait que rendre service, c'était moi. Et donc, du coup, j'ai essayé de lui rendre ce service.
2: Donc, vous êtes entré dans la société à l'âge de 19 ans.
3: C'est ça, le début.
2: Vous avez démarré avec elle, en fait.
3: Ouais, alors, ouais. Nous avions une philosophie de départ qui est aujourd'hui à la mode, hein, figurez-vous, c'est comme quoi c'est des cycles. Hein. C'est qu'elle avait, elle avait décidé, puisque moi je ne faisais que suivre à l'époque, de démarrer avec du mobilier d'occasion. Alors, le mobilier d'occasion, c'était Odos Bureau, mobilier neuf et occasion, le slogan. C'était rigolo. Occasion, ça voulait dire que je partais en avion ou en train à Paris. J'allais chez des brokers, c'est-à-dire des gens que je rachetais du mobilier de Tours à Paris. Oui. Je faisais charger des conteneurs et les conteneurs arrivaient parfois avant moi le temps que je revienne. Et nous exposions du mobilier. Vous savez, ces bureaux en métallique.
2: Ah oui,
3: là,
2: je vois très bien. Oui,
3: ces
2: oui.
3: Armoires à rideaux, ces armoires à portes pliantes.
2: Et ça, ça se revendait?
3: Mais figurez-vous qu'il y a, on parle de 1986, oui. Hein, 7 février 1986, la création. Donc, on va dire que pendant 2-3 ans, notre axe principal, nos ventes, c'est ça. Et là, si vous saviez le nombre de dirigeants qui ont réussi ou pas réussi d'ailleurs, qui sont venus, que j'ai rencontrés, qui démarraient, et ils venaient chercher des bureaux pas chers. C'était incroyable.
2: Ouais, vous étiez déjà dans une démarche de réemploi des matériaux. Hein. On en parlera, mais...
3: On va en parler parce que c'est drôle. Hein, c'est curieux de se dire qu'on était tout juste. Et surtout, le pourquoi on a basculé.
2: Mmh. Alors, la Odos Design, c'est l'entreprise d'origine. Elle est donc experte en aménagement d'espaces de travail. Comment elle a évolué au long de ces 40 années ?
3: On va dire qu'il y a la première phase qui dure de 86 à 96, dans laquelle, là, on parlera de la bascule de Occasion à Neuf, mais on faisait les deux. Mais là, il y a une vraie conquête du marché et aller dire aux gens... vous parliez tout à l'heure de c'était novateur de se penser à être bien. Moi, je me souviens, parce que forcément, à l'âge de 19 ans, si on se met à travailler, on arrête d'étudier. Enfin, forcément, non, mais en tout cas, on n'est plus dans le circuit universitaire ou des grandes écoles.
2: On n'a plus la même disponibilité.
3: Voilà, c'est pas le même choix de vie. Je suis un autodidacte. Donc, du coup, parallèlement, je me suis formé. Et là, ma plus belle expérience perso de formation parallèle, ça a été le Centre des Jeunes Dirigeants. J'ai eu un parcours au Centre des Jeunes Dirigeants de plusieurs fonctions.
2: C'est un parcours qui était proposé par qui ? Par la Chambre de Commerce ?
3: Non, c'est vous qui choisissez d'aller adhérer aujourd'hui au Centre des Jeunes Dirigeants, au MEDEF, au CGPME, enfin je veux dire...
2: Ah oui, selon
3: ce sont des associations. C'est vous qui choisissez là où vous estimez que vous avez un rôle, des choses à apprendre, quoi. J'estimais que j'avais à apprendre ce rôle-là. Et je me rappelle qu'il fallait très souvent, puisque dans ces associations-là, ou en tout cas dans ces mouvements-là, je rappelle que le CJD, il fallait avoir à l'époque moins de 40 ans. C'était un vrai mouvement novateur d'idées. Enfin, c'était un vrai laboratoire. J'ai appris beaucoup de choses et rencontré des gens incroyables. Et on se présentait souvent. Et j'avais appris à me présenter rapidement. Et je disais que mon métier, c'était générateur de bien-être au travail.
2: Ah oui.
3: Alors, ça faisait sourire tout le monde parce que si on remonte, je pars de 87, 88, 89, 90, 91, 92, etc. Et là, chaque fois, les gens... me regarder en me disant, mais qu'est-ce qu'on en a à faire de tout ça? Et pourtant, j'étais dans un mouvement innovant, où il y avait beaucoup de dirigeants open. Et malgré tout, je sentais bien que je parlais à un endroit qui n'était pas reçu comme je le souhaitais.
2: Et pourtant, donc, vous avez mis du temps à vous asseoir vraiment sur ce créneau-là?
3: Bon, ça, je pense que comme toutes les valeurs de la famille, on parlait tout à l'heure de mariage, comme toutes les valeurs d'une entreprise, si elles sont inscrites à un moment donné et qu'on les a écrites, parce qu'on a toujours été une entreprise qui se réunit, qui compte sur le capital humain pour l'intelligence collective. On va en parler aussi tout à l'heure, j'imagine. Mais globalement, on a installé le fait de se dire que pour être bien au travail, eh ben, il fallait bien sûr qu'il y ait du design. Et le design, ça restera notre ADN principal. Par contre, il est très important que le design ne gâche pas le confort, que le design ne gâche pas la qualité, que le design ne gâche pas la fonctionnalité, etc. etc. Donc, une fois qu'on a écrit ces valeurs-là avec ma mère, parce que très vite, mon père nous a rejoints pour faire la livraison des meubles, on parlera aussi de ça sur la partie livraison de dernier kilomètre. Une fois qu'on a écrit les valeurs, alors après, qu'on n'en bouge pas.
2: Oui, c'est ça. Il fallait rester fidèle à ces valeurs.
3: Forcément, c'est le bouche à oreille qui fait son job, quoi.
2: Oui.
3: Voilà. Si vous changez de stratégie tous les 3 ans parce qu'il y a le vent d'automne, vous voyez, je veux dire, c'est pas possible. Donc, je suis un peu obstiné, et puis c'est surtout le laboratoire de la vie, c'est écouter les clients. Et on s'apercevait bien que les collaborateurs qui passaient du temps au travail avaient besoin qu'on les respecte.
2: Oui, bien sûr.
3: C'est normal.
2: Oui. Le groupe Odos s'est diversifié. Vous avez parlé de ce dernier kilomètre. Donc, il y a eu, si on prend dans l'ordre de création, il y a eu en 2003 Trent Auto, spécialisé dans la distribution de mobilier et de luminaires pour les particuliers. Après, il y a eu So Group en 2008. L'entreprise regroupe les services support des autres sociétés du groupe. Et puis, ce dont vous parliez à l'instant, Stéphane Odos, I Log You, j'aime énormément ce nom, créé en 2008, spécialisé donc dans la livraison, le montage, le transfert, la maintenance de mobilier. Qu'est-ce que vous pourriez nous dire, Stéphane Odos, à propos de ces développements successifs?
3: Alors tout à l'heure, vous me posiez la question sur les phases. On a 86-96, c'est la phase Josiane Odos dirige, Stéphane Odos développe. Voilà. Donc je vais rencontrer les dirigeants, et grâce à l'ouvre-porte qui est l'occasion, ou grâce aussi à une conviction profonde à l'ADN dont je parlais, on développe beaucoup. Et là, il se passe un moment clé en 96-95, c'est que notre concurrent principal, un aménagement de bureau, on est en train de lui grignoter tout son marché. C'est pas très rigolo, hein, de dire qu'on travaille pour aller chercher l'autre, hein, parce que après tout, c'est bien quand
2: c'est
3: tout le monde va
2: la
3: bien.
2: C'est la loi de la concurrence.
3: Oui, bon, enfin, en tout cas, c'est bien quand tout le monde va bien. Donc à ce moment-là, on a un peu mis en danger un confrère qui avait deux métiers. Lui, il avait le métier de l'aménagement de bureau comme nous, et il avait le métier de l'aménagement de la maison. Et pour aller depuis tout jeune à Milan, au salon de Milan, vous savez, quand vous allez au salon de Milan tous les deux ans, vous traversez les halls, et pour aller au hall mobilier de bureau, vous traversez les halls.
2: Vous passez par la maison.
3: Voilà. Mmh. Et moi, j'étais comme un gamin qui me disait, qu'est-ce qu'un jour j'aimerais faire tout ça.
2: Ah.
3: Et surtout avec les belles marques, parce que les belles marques, il faut, voilà, peu importe, ouais. C'est pas le sujet d'aujourd'hui, mais en tout cas, j'avais ce rêve-là. Et il se trouve que un jour, ce concurrent-là nous dit, on va s'entretuer. Et il faut pas faire ça. Hein. Et donc, c'était très pertinent de la part de la dirigeante en face de se dire, on va se mettre ensemble. Et là, on a passé 9 mois à étudier les deux boîtes, et puis on a construit un projet qui fait que nous avons intégré dans notre structure aussi l'aménagement de la maison. Et à ce moment-là, ça s'est appelé Odos, et c'était le mobilier à tous les temps. Ma mère avait sa fonction, mon associé avait sa fonction, et moi j'avais la mienne. 2 ans pour quasiment se comprendre, et comme quoi diriger, c'est pas forcément toujours facile, parce que là, on n'a pas eu un mélange d'ADN, en fait. Mmh. Ça s'est pas bien passé.
2: Oui. Donc vous êtes revenu à votre métier premier.
3: Et non, du coup, j'ai hérité de l'activité de le mobilier de maison.
2: Ah voilà, c'est ça.
3: Voilà, oui. C'est comme ça en fait qu'on a vécu les 10 autres années, hein, on va dire, ou les 7 autres années, c'est 1996-2003, où là, Odos fait, à l'intérieur de son activité, fait aussi bien du mobilier de bureau que du mobilier de maison. Voilà,
2: voilà.
3: Sous le nom d'Odos. Et un jour, le comité de direction me dit, Steph, si jamais tu crois en mobilier de maison, t'as qu'à créer ta collection,
2: voilà,
3: t'as qu'à créer ta marque. Voilà. Mmh. Et là, un jour, je trouve un lieu, et tatati, et tatata, d'où la marque Train Toto se crée avec une histoire incroyable.
2: Alors, je vous propose, Stéphane Odos, de nous retrouver dans une autre émission la semaine prochaine, et vous nous raconterez justement la suite de cette histoire. Et puis, évidemment, vous nous parlerez de l'activité. Hein. Vous avez parlé de design, et il faut qu'on comprenne un petit peu tout ce qu'il y a dans Odos.
3: Donc, avec plaisir. À la semaine prochaine.
2: À la semaine prochaine.
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2: Bonjour chers auditeurs, nous sommes aujourd'hui en compagnie d'Amandine de Pérignon, qui est la conservatrice du musée du Vieux Toulouse.
3: Bonjour chers auditeurs.
2: Et nous allons aborder avec un invité qu'Amandine va vous présenter, la nouvelle exposition qui a été tout fraîchement inaugurée, qui est l'exposition estivale, qui est consacrée à André-Pierre Lupiac.
3: Oui, effectivement, depuis quelques jours, les visiteurs peuvent voir cette exposition consacrée à André-Pierre Lupiac. Et nous avons souhaité convier le commissaire de cette exposition, celui qui a un peu planché sur le sujet, c'est-à-dire Christian Mange.
4: Bonjour, bonjour à tous.
3: Alors Christian Mange est mon ancien prof de fac et j'ai eu le bonheur de retravailler avec lui donc sur ce projet fort intéressant qu'on vous propose de découvrir ensemble. Christian donc a été prof à l'université de Toulouse Jean Jaurès pendant quelques années et se consacrait à l'histoire de l'art contemporain. Alors donc on vous propose de partir sur les traces d'André-Pierre Lupiac. Peut-être Christian, pouvez-vous nous parler des origines tout simplement de Lupiac?
4: Bien sûr. André Lupiac est né le 12 septembre 1873 à Toulouse, dans le quartier Saint-Cyprien. Précisément place Olivier, où sa famille tenait une auberge. C'est un enfant naturel, non reconnu par son père, le docteur Cancel, un médecin colonial parti en Algérie.
3: Et donc il est né en 1873, ça veut dire que tout petit, il a vécu la grande crue de la Garonne de 1875.
4: Effectivement, il a vécu, il a été éloigné dans la campagne toulousaine.
3: Un épisode marquant, j'imagine. Ouais. Alors, je suppose que assez rapidement, il fréquente l'école des Beaux-Arts, n'est-ce pas ?
4: En effet, il entre en 1890 à l'école des Beaux-Arts de Toulouse, où il a pour condisciples des artistes comme Béringuier, Cazel, Vivente, et surtout Félix Cambon, qui devient son grand ami durant toute son existence. Il reçoit là une formation académique, où il développe son intérêt pour la peinture d'histoire.
3: Et il a fait toute sa scolarité à l'école des Beaux-Arts ? Il n'a pas cherché à apprendre ailleurs ?
4: Alors, après l'école des Beaux-Arts, il est monté à Paris, où il a été, dans ce qu'on dit sur lui, élève de Jean-Paul Laurence, Benjamin Constant. Mais son séjour à Paris reste bref, et il redescend assez rapidement à Toulouse, où il décide de mener carrière.
3: Alors, quels sont les premiers tableaux qu'ils font connaître, finalement ? Et surtout, où expose-t-il à cette époque-là ? Quels sont les lieux où on peut voir la peinture qui est en train de se produire à Toulouse ?
4: Février 1899 est une date importante dans sa carrière, puisqu'il réalise, à l'âge de 26 ans, une exposition personnelle dans le hall de la Dépêche. Il expose là 25 œuvres. Et on peut dire que déjà sont présentes les caractéristiques essentielles de sa production à venir, son goût pour le paysage et surtout son goût pour les scènes historiques choisies dans l'Antiquité et dans la mythologie.
3: Alors, quelle est son implication dans le réseau de la vie artistique à Toulouse ?
4: Il est installé à Toulouse, on est au début du XXe siècle, 1905, deuxième année importante dans sa carrière. À cette date, en effet, il fonde, avec la jeune génération des artistes toulousains, deux institutions qui vont marquer la vie artistique locale. La création de l'Académie Tolosa, une académie de dessin bien connue, qui repose sur l'étude du modèle vivant et en atelier et en plein air, c'est-à-dire l'étude du nu dans la tradition classique de la peinture et dans la modernité impressionniste. Deuxième institution importante, la création de la Société des artistes méridionaux, où Dupiac peut exposer ses œuvres sans contrainte. Il y expose, de 1906 à 1951, plus de 200 œuvres, peintures et dessins. À partir de cette date, la carrière de Dupiac se déploie dans toute sa splendeur jusqu'à son décès en 1956.
3: Alors, dans notre expo, il se trouve qu'effectivement, on évoque cette création de l'Académie Tolosa avec quelques documents et notamment ces photos qui montrent des modèles nus en plein air. Tout ça, c'est assez amusant, assez pittoresque. Et bien sûr, la Société des artistes méridionaux, dont il est souvent question sur les cimaises du musée du Vieux Toulouse, où il a créé de nombreuses affiches pour le salon et dont on présente une des affiches emblématiques de 1913. Alors, comment peut-on caractériser sa peinture ?
4: Dupiac est à la fois un artiste singulier et un artiste tout à fait inscrit dans son temps. Pétri de culture classique, il a le goût de la peinture d'histoire. Il développe dans sa peinture et dans ses dessins le rêve d'une antiquité et d'une mythologie revisitée, peuplée de faunes, de centaures, de bacchantes, de nymphes, de déesses. Sa trilogie urbaine, Athènes, Rome, Byzance. Il ne faut pas le cacher, ces sujets sont souvent prétexte à des scènes sensuelles, voire érotiques. Le nu féminin est très présent dans son œuvre. Autre singularité, Dupiac teinte ses compositions d'une note d'humour. Par exemple, dans une scène mythologique, il introduit le détail d'un papier de cigarette à rouler, la marque Job, pour ne pas la nommer.
2: Et célèbre.
3: En quoi Dupiac a été un artiste de son temps, finalement ?
4: Cet artiste a répondu à des commandes monumentales importantes. En 1928, il apporte sa contribution au décor de la salle du conseil municipal de Toulouse, commencé au début du XXe siècle. Ce n'est pas rien. C'est la salle la plus politique de la cité. Il donne là trois peintures. En 1928, il exécute un grand format, son chef-d'œuvre, Le Vent d'Otan, qui complète deux ans plus tard par une nouvelle composition mettant en valeur les Jacobins. Et puis, en 1938, il peint un caisson au plafond, la paix favorisant le commerce. Dans Le Vent d'Otan, on ressent le style qui est alors en vogue durant l'entre-deux-guerres, l'art déco que l'on retrouve dans tous ces grands décors civils que l'on peut voir à Bordeaux, par exemple.
3: Dupiac a-t-il réalisé d'autres décors monumentaux ?
4: Oui, il a réalisé à partir de 1936 la décoration du cœur de l'église Saint-François d'Assise à Toulouse, mais ça sera l'objet d'un prochain entretien.
3: Alors la Première Guerre mondiale est souvent une rupture dans la vie des artistes toulousains. Qu'en est-il pour André-Pierre Dupiac ?
4: Effectivement, la Première Guerre mondiale a constitué pour notre homme une parenthèse artistique. Dupiac est un artiste combattant. Il est mobilisé sur le front de la Marne en 1915 et 1917, avant d'être réformé en 1917 pour bronchite chronique. Il a traversé cette période terrible en artiste. Dans des carnets de dessins sur le terrain, il saisit des choses vues, par exemple des paysages désertés peuplés de tombes. Ce sont des documents modestes, des témoignages, mais tellement émouvants et on en a exposé un certain nombre dans notre exposition. Et puis, au retour de la guerre à Toulouse, il a eu sans doute besoin d'exorciser ce qu'il a vécu durant la Grande Guerre. Il réalise une série de fusains et pastels extraordinaires. Extraordinaires dans la mesure où il constate que les schémas formels du passé ne peuvent pas dire les horreurs d'une guerre moderne, des millions de morts, l'emploi d'armes nouvelles, les tanks, les avions, les gaz, la vie dans les tranchées. Il faut donc inventer une manière nouvelle de dire une guerre nouvelle, ce qui l'oblige à sortir de sa zone de confort artistique. Je n'en dis pas plus. Ses œuvres très fortes n'ont jamais été étudiées ni montrées, et on peut les voir à notre exposition. Une raison supplémentaire de découvrir au musée du Vieux-Toulouse un artiste méconnu qui mérite vraiment le coup d'œil.
3: Alors, qui mérite le plus que le coup d'œil, effectivement. Et puis, c'est un artiste, un personnage attachant, au-delà de cette production qui est étonnante et c'est vrai, singulière dans le paysage des artistes méridionaux de l'époque. Nous, à travers ces archives, nous sommes attachés à l'homme qu'il était aussi.
4: À l'homme qu'il a été et à la tragédie qu'il a subie durant sa vie, puisqu'il a un fils.
3: Lui-même artiste,
4: André Lupiac, qui est mobilisé sur le front de la Marne, donc durant la guerre de 14-18, et là, ce fils va respirer les fameux gaz moutarde. Il revient, ce fils, à Toulouse en 1919, quai de Tunis. Voilà. Et apparemment indemne, mais quelques années plus tard, en 1923, il meurt. Des suites, donc, de ces gaz moutarde qu'il a avalés dans les tranchées à Verdun. Et pour le père, c'est un choc terrible. Il perd son fils, son seul fils. Il perd plus qu'un fils, il perd quelqu'un avec qui il pouvait parler de la guerre. Il perd un frère d'armes. Et son fils s'était lancé dans une carrière artistique. Et donc il perd aussi quelqu'un avec qui il commençait à peindre. Il perd un frère de pinceau. C'est une perte terrible pour le père et on le verra dans l'exposition. On a mis un tableau très émouvant où on voit le père rendre hommage à son fils en fleurissant une tombe.
3: Oui, c'est vrai que c'est une tragédie dont il se remettra jamais et ça nous a beaucoup touchés. La famille garde les reliques du fils de Lupiac hein, qui sont conservées voilà, religieusement, on peut le dire.
2: Eh bien, on va peut-être en finir là-dessus. J'imagine qu'on peut le voir peut-être dans quelques collections publiques et surtout des collections privées. Donc c'est une chance de venir le voir au Musée du Vieux Toulouse. Et l'exposition se tient donc du 19 juin au 20 septembre, toutes les après-midi, de 14h à 18h, sauf les dimanches et jours fériés. Et j'imagine qu'il y a un numéro spécial de l'AUTA qui est dédié à ce grand artiste.
3: Voilà, que nos visiteurs pourront se procurer dans la salle d'expo, puisqu'il est en vente au prix de 5 euros.
2: Bien, merci Monsieur Manger, merci Amandine.
4: Merci.
3: Merci à vous.

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2: Bonjour tout le monde, bienvenue sur Radio Présence, il est 7h, très bon début de journée.
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4: Bonjour. Depuis 15 ans, le Portugal a séduit des milliers de Français. Un soleil généreux, un coût de la vie doux, une fiscalité presque romantique et surtout un message simple. Venez vivre ici, vous serez mieux traité qu'en France. Le fameux régime des résidents non habituels, dit RNH. Il a été l'instrument de cette séduction. 10 ans d'exonération sur les pensions étrangères au Portugal. Un taux fixe de 20% sur certains revenus professionnels. Et, cerise sur le pastel des nata, aucun droit de succession pour les héritiers en ligne directe. Le Portugal était devenu un pays où l'on pouvait vivre mieux et mourir sans impôts. Mais la règle française de succession internationale, elle, ne chante pas le fado. Elle joue une autre musique, celle du droit fiscal français, rigoureux, structuré, parfois implacable. Et lorsque les familles se retrouvent entre les deux pays, la douceur portugaise se heurte à la mécanique française. Examinons deux situations très concrètes, très fréquentes et souvent mal comprises. Le premier cas, un Français résidant au Portugal hérite d'un Français résidant en France. Ici, tout est simple. Le défunt vivait en France, il était résident fiscal français, ses biens étaient en France, et l'héritier, lui, vit au Portugal. On pourrait croire que cet héritier portugais d'adoption va bénéficier de la douceur fiscale de Lisbonne. Mais non. La France taxe là où vivait le défunt. Et le défunt vivait en France. Résultat, les biens du défunt sont entièrement taxés en France. Et l'héritier résident au Portugal, français non d'ailleurs, doit payer les droits de succession français. Le Portugal, lui, ne taxe rien. Il ignore les biens étrangers. Et donc, les héritiers déclarent et paient auprès de l'administration française compétente. Aucune preuve de résidence portugaise n'est nécessaire. Aucun certificat, aucune démarche particulière. La résidence de l'héritier n'a aucune incidence sur l'imposition française. C'est une succession 100% française. Passons au deuxième cas. Un Français résident en France hérite d'un Français, ou autre nationalité d'ailleurs, résident au Portugal, avec des biens dans les deux pays. Ici, tout se complique. Le défunt vivait au Portugal. Il y était résident fiscal. Il possédait une maison à Lisbonne ou ailleurs et un appartement à Toulouse. Ses héritiers vivent en France. Le Portugal applique sa règle. Les héritiers en ligne directe sont exonérés de l'impôt de timbre successoral. Les biens portugais sont transmis sans impôt. Et les familles se disent « Formidable, le Portugal ne taxe rien ». Mais la France, elle, regarde les héritiers et elle dit « Êtes-vous résidents fiscaux français depuis moins de 6 ans sur les 10 dernières années ?» Et si la réponse est oui, alors l'article 750 du Code général des impôts s'applique. Et la France taxe toute succession y compris les biens portugais, s'ils concernent un résident fiscal français? Si la réponse est non, eh bien, la France ne peut pas taxer les biens portugais. Elle ne taxe que les biens situés en France. C'est une règle simple, mais redoutable. Et comme il n'existe aucune convention fiscale entre les deux pays pour éviter la double imposition, les héritiers peuvent se retrouver avec une taxation française sur des biens déjà exonérés de taxes au Portugal. Et dans tous les cas, la gestion fiscale de la succession relève exclusivement de la France, puisque les héritiers qui déclarent et paient auprès de l'administration fiscale sont des résidents français. Conclusion, le Portugal a suivi la France avec une fiscalité douce, presque romantique, mais la succession internationale n'est jamais un poème. Elle est une mécanique juridique, froide, précise et souvent surprenante. Et quand le défunt est résident français, la France garde la main. Quand les héritiers sont résidents français, la France tire sur le fil. Et entre les deux, le Portugal offre un décor, mais pas une protection fiscale. Le paradis fiscal n'existe alors que pour les vivants et pour les successions. L'enfer est là. La France ne lâche jamais ses héritiers. À la semaine prochaine.

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2: Le coup de cœur des jeunes.
3: Il est jeune, il aime lire et il vous le dit. Gabriel, tu nous présentes une bande dessinée écrite par Mathieu Burnia, illustrée par Kera Scott, collection d'Argo Charivari, Foudroyant, tome 1, L'armée de Neptune, un récit initiatique. Voici un choix original. Gabriel, peux-tu nous parler d'Icare qui vit sur l'Atlantide ?
4: L'histoire se déroule sur l'île de l'Atlantide, mais attention, ce n'est pas les cités rutilantes des légendes. C'est une civilisation sur les déclins. Autrefois, les Atlantes maîtrisaient l'électricité.

0: faire après avoir rencontré une mystérieuse jeune fille. Si vous voulez connaître la suite de cette aventure, foncez.
1: Pourquoi le conseillerais-tu à tes amis ?
0: Je le conseille à mes amis car il y a du suspense et de l'action. Une multitude de rebondissements. Je le conseillerais aux lecteurs qui aiment les étincelles, les émotions et le fantastique. Par contre, la fin vous laissera sur vos faims.
1: Comme Gabriel, vous serez sous le charme de cette bande dessinée de Mathieu Burnia et Carascout. Un geste de mythologie, d'amour, d'humour, d'amitié. Un joli texte de belles couleurs et de l'aventure. Une histoire à lire en famille. Voici une excellente première bande dessinée. Gabriel, un vrai coup de foudre ?
0: Oui. Lisez Foudroyant, ouvrez des étincelles. C'est génial, je suis jeune, j'aime lire et je vous le dis.

De la première lettre de Saint Pierre apôtre. Frères, comme on met un vêtement de travail, revêtez tous l'humilité dans vos rapports les uns avec les autres. En effet, Dieu s'oppose aux orgueilleux, aux humbles il accorde sa grâce. Tenez-vous donc humblement sous la main puissante de Dieu, pour qu'il vous élève quand le jugement viendra. Déchargez-vous sur lui de tous vos soucis, puisqu'il s'occupe de vous.

0: Dieu éternel, tu as écouté la prière de ton Christ et tu l'as délivré de la mort. Ne permets pas que nos cœurs se troublent. Rassure-nous dans notre nuit. Comble-nous de ta joie et nous attendrons dans le silence et la paix que se lève sur nous la lumière de la résurrection. Par Jésus le Christ, notre Seigneur.
1: Amen.
2: Que le Seigneur Tout-Puissant nous bénisse et nous garde, le Père, le Fils et le Saint-Esprit.
1: Amen.

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1: La jalousie. Voilà un sentiment que nous avons tous ressenti un jour ou l'autre. Lorsque nous étions enfants, nous étions jaloux de notre petit frère, de ses jouets, de peut-être la tendresse que notre mère pouvait lui porter. Puis cette jalousie s'est exprimée différemment à l'adolescence, puis à l'âge adulte. Mais de fait, elle est toujours là, quelque part, tapie dans un coin, prête à ressurgir. Et elle nous empoisonne l'existence. Elle détériore énormément les liens, que ce soit les liens d'affection, mais aussi les liens sociaux. Si l'homme vivait seul sur une île déserte, il ne connaîtrait pas la jalousie. Il ne pourrait se comparer à quelqu'un d'autre. Il ne pourrait envier ni sa réussite, ni son talent, ni sa beauté, ni son argent. Il ne connaîtrait pas non plus la haine, la violence, la guerre, les conflits. Et on se prend parfois à rêver d'être un nouveau Robinson Crusoe. Mais si l'homme était seul, il ne connaîtrait pas non plus l'amour, l'amitié, la tendresse. En un mot, il ne connaîtrait pas la vie. Dès la Genèse, on trouve cette affirmation. Dieu dit « Il n'est pas bon que l'homme soit seul. Pour être pleinement ce qu'il est, il a besoin des autres, de tisser avec eux des relations ou des liens d'affection. » Si beaucoup de nos contemporains se sentent seuls aujourd'hui et vivent mal cette solitude, ils ne sont pas à proprement parler seuls, comme cet homme que nous évoquions sur son île déserte. Par contre, ils se sentent seuls, car ils n'ont plus ou très peu de relations avec les autres. En réalité, ils souffrent plus d'isolement que de solitude. C'est-à-dire qu'ils sont entourés par des personnes, ils croisent des personnes, mais ils ne tissent aucun lien avec, et cet isolement est presque pire que la solitude. Revenons à notre homme seul sur son île déserte. Effectivement, il s'agit d'un mythe. Ça n'est pas réaliste, parce que l'homme est un être relationnel qui a besoin notamment d'aimer et d'être aimé. Et c'est bien là que le problème de la jalousie surgit. Il y a sans doute, comme nous le verrons, plusieurs types de jalousie. La jalousie ne consiste pas uniquement à s'exercer à l'égard de l'être aimé qu'on a peur de perdre. Elle peut aussi jaillir d'un sentiment d'injustice. Pourquoi lui et pas moi? D'un sentiment de manque, d'une envie d'être à la place de quelqu'un d'autre. Avant d'aller plus loin, demandons-nous ce que signifie le mot « jalousie », car l'étymologie des mots est très révélatrice la plupart du temps. Eh bien, l'origine du mot « jaloux » vient du grec « zélos » qui signifie « l'ardeur, l'empressement », en un mot, le zèle. À la base, il n'y a donc pas de notion d'affectivité ou d'amour. En fait, le mot « jaloux » dans son acception moderne est beaucoup plus récent. Il semble qu'il fasse son entrée dans la langue française au XVIe siècle en provenance d'Italie. L'italien « gelosia » se transforme en « jaloux ». Remarquons que ce terme de « jalousie » s'applique aussi à ce treillis de bois ou de métal qui garnit une fenêtre et permet de voir sans être vu. Cela explique peut-être une certaine attitude du jaloux, qui épie l'autre par peur d'être trompé ou d'être trahi.

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1: Dans le dictionnaire Larousse, concernant la définition de la jalousie, il est écrit « La jalousie est un sentiment fondé sur le désir de posséder la personne aimée et sur la crainte de la perdre au profit d'un rival. » Mais il nous semble que cette définition soit quelque peu restrictive, car d'un point de vue psychologique, ce ressenti est identifié dans de nombreuses formes de relations ayant un enjeu affectif. Il se retrouve employé pour qualifier un état émotionnel dans les relations amoureuses, bien entendu, mais aussi dans les relations familiales, dans les relations amicales. Par conséquent, il peut être dit que toute relation avec un enjeu affectif est propice au ressentiment de la jalousie. Ça ne veut pas dire que ce sentiment soit présent dans toutes les relations et chez tout le monde. Certaines personnes témoignent qu'elles en sont dépourvues. Elles n'ont pas l'impression d'avoir ressenti de sentiment de jalousie, jamais. D'autres, de temps en temps, et selon les situations. D'autres encore reconnaissent que dans une situation particulière, entraînant une rivalité, elles ont ressenti de la jalousie. Et puis, il y a celles pour qui la jalousie est constante, qu'elle est une sorte de seconde nature, un réflexe concernant toute relation. Et alors, du coup, cette jalousie est un véritable fardeau pour celles qui la ressentent, autant que pour les personnes qu'elle vise. La jalousie est donc une souffrance pour celui qui la vit, mais aussi pour celui qui en est la victime. Parce que ce sentiment empêche une relation de confiance. Parce que ce sentiment introduit le doute, la méfiance. Et ici, il faut faire un distinguo entre l'envie et la jalousie, qui ne sont pas exactement la même chose. En 1957, dans un ouvrage intitulé « Envie et gratitude », Mélanie Klein, psychologue, psychanalyste réputée, d'origine autrichienne et, pour finir, britannique, née en 1882, décédée en 1960, écrit « L'envie, c'est le sentiment de colère qu'éprouve un sujet quand il craint qu'un autre ne possède quelque chose de désirable et n'en jouisse. L'impulsion envieuse tend à s'emparer de l'objet ou à l'endommager. » En d'autres termes, dans l'envie, il ne s'agit pas de la peur de perdre un bien qui est déjà en notre possession, comme dans la jalousie, mais de posséder un bien qui est possédé par quelqu'un d'autre. Avant de nous tourner vers la Bible qui aura sur ce sujet beaucoup de choses à nous dire, laissons la place aux spécialistes des affections, des sentiments, des frustrations et autres, je veux dire aux psychologues. Et nous allons nous tourner vers le plus fameux d'entre eux, Sigmund Freud. En 1922, il a écrit « Les trois couches ou étapes de la jalousie qui méritent les noms de jalousie ». Premièrement, la couche concurrentielle. Deuxièmement, la couche projetée. Troisièmement, la couche délirante. L'auteur utilise le terme de couche ou d'étape pour bien nous faire comprendre qu'il existe aussi différents degrés dans la jalousie. C'est ce que nous verrons dans notre prochain rendez-vous.
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1: Nous nous penchons cette semaine sur un thème qui nous rejoint tous et qui est celui de la jalousie. Après avoir essayé de définir d'une manière un peu précise ce qu'est la jalousie, notamment par rapport à l'envie, nous laissons volontiers la place aux spécialistes de la question, à savoir les psychologues et les psychanalystes. En 1922, Sigmund Freud, le grand psychanalyste, le père de la psychanalyse, a écrit « Les trois couches ou étapes de la jalousie sont les suivantes. Première couche, la jalousie concurrentielle ou normale. Deuxième couche, la jalousie projetée. Enfin, la troisième, la jalousie délirante. » Et Freud utilise le terme de « couche » ou quelquefois d'étapes, pour montrer qu'il existe différents degrés dans la jalousie. Ça n'est pas un sentiment ou une réaction monolithique et universelle. Commençons, si vous le voulez bien, par la jalousie concurrentielle que Freud appelle la jalousie normale. Elle s'exprime la plupart du temps lors d'une séparation amoureuse. Elle s'apaise sur un temps plus ou moins long par l'acceptation de la rupture. Freud écrit à ce propos. Sur la jalousie normale, il y a peu de choses à dire. Il est facile de voir qu'elle se compose essentiellement du deuil, de la douleur causée par l'objet d'amour que l'on croit avoir perdu et d'une humiliation narcissique. Pour autant que ce dernier élément se laisse séparer des autres. Elle comprend encore des sentiments hostiles dirigés contre le rival qui a été préféré et un apport plus ou moins grand d'autocritique qui veut rendre responsable le moi propre de la perte d'amour. Dans ce processus de séparation, on retrouvera donc des émotions telles que la tristesse, la colère ou la culpabilité. Tout cela peut former un tout qui provoque un état qu'on pourrait appeler dépressif. Avec une telle tristesse, un tel désespoir, que parfois même on peut en venir à l'idée du suicide. À moins qu'on en vienne davantage à l'idée de supprimer le rival. S'il n'y avait pas de jalousie, il n'y aurait pas de crime passionnel. Mais, effectivement, là, ce sont des comportements quasi excessifs. Heureusement, toute séparation amoureuse ne s'achève pas obligatoirement par un suicide ou un crime. Tout est affaire d'intensité et de capacité de la personne. C'est-à-dire, a-t-elle quel degré d'estime de soi a-t-elle? Quel degré de confiance en elle a-t-elle? Car tout cela va engendrer des réactions quelque peu différentes. Pour cette jalousie dite normale, en principe, le temps permet au sujet de guérir et de panser ses affections. Il est intéressant de voir que dans cet état, Freud n'estime pas que l'on est en face d'un cas psychologique grave ou voire psychiatrique. La jalousie n'est pas une maladie mentale. Elle n'est pas un comportement anormal, puisqu'il taxe lui-même ce type de jalousie comme une jalousie normale. Il y a donc des réactions qui sont tout à fait compréhensibles, qui s'expliquent et qui montrent au contraire la capacité de réaction de la personne, qui montre dans une certaine mesure sa personnalité. Tout cela n'efface pas, bien sûr, les conséquences d'une telle séparation amoureuse, telle que Freud la décrit, un deuil, une douleur profonde causée par cette perte de celui ou celle à qui l'on tenait tant.

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1: Le second type de jalousie, selon toujours Sigmund Freud, est la jalousie projective. Qu'en dit-il ? La jalousie projetée provient d'impulsions à l'infidélité qui ont succombé au refoulement. Cela mérite quelques explications. Jalousie projetée, c'est-à-dire qu'il s'agit d'une projection inconsciente de soi-même sur l'autre, c'est-à-dire sur la personne avec qui le lien affectif existe. La projection est un mécanisme de défense. En d'autres termes, le sujet jaloux dit de l'autre ce qu'il ne peut pas tolérer inconsciemment de lui-même. Il lui reproche ce que lui-même se reproche. Il faut comprendre que ce mécanisme de défense est inconscient dans le sujet jaloux. Mais même si le sujet est inconscient, c'est-à-dire que cet agissement est involontaire de la part du sujet jaloux, cela ne le rend pas pour autant non responsable. Quand Freud nous dit « La jalousie projetée provient d'impulsions à l'infidélité qui ont succombé au refoulement », qu'est-ce que cela signifie ? Eh bien, le refoulement, c'est un autre mécanisme psychologique, tout à fait inconscient également, qui est celui de refouler une pensée qui est indésirable ou irrecevable pour la morale personnelle de l'individu. Autrement dit, une pensée me vient et je la rejette, je la refoule, car quelque part je me dis, je ne peux pas penser une chose pareille. Alors cette pensée, elle est mise aux oubliettes dans l'inconscient de la personne. À noter que ce refoulement n'est pas un mensonge, car le mécanisme est la plupart du temps inconscient. Mais ces idées refoulées vont ressurgir quelquefois. Et notamment, ce n'est pas notre sujet aujourd'hui, mais à travers les rêves. Selon Freud, les rêves que nous faisons, et qui sont parfois très bizarres, sont nourris par des idées ou des pensées refoulées dans l'inconscient, qui attendent que nous soyons en état de somnolence, donc moins vigilants pour exercer la barrière de la morale, et ces pensées en profitent pour revenir sous cette forme de symbole ou d'image à travers le rêve. Mais lorsque le surgissement n'est pas soutenable par le sujet, alors celui-ci va l'attribuer à la personne de son choix avec qui il existe un enjeu affectif. C'est ce qu'on appelle une projection. Ainsi, dans la jalousie projective, il existe un désir refoulé chez le sujet jaloux qui va s'exprimer en termes de reproche fait à la personne concernée. Ce reproche se fonde sur la jalousie. Il traduit ce que le sujet jaloux se reproche à lui-même, ce qu'il s'interdit, ce qu'il refoule. Nous constatons ici que dans le cas de la jalousie projetée, les mécanismes psychologiques sont plus complexes, d'autant plus complexes qu'ils sont inconscients.
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1: Notre étude de la jalousie nous a permis, jusqu'à maintenant, de bien distinguer jalousie et envie, et puis, grâce à l'analyse de Freud, de distinguer également trois formes différentes de jalousie, selon lui. Nous avons parlé de la jalousie normale, de la jalousie projective. Il nous reste à dire un mot, mais un mot seulement, du troisième type de jalousie, qui est la jalousie délirante. Freud explique qu'il existerait un enjeu affectif entre le sujet jaloux et le sujet jalousé, et que le sujet jaloux invoquerait sa jalousie auprès de l'être aimé pour exprimer indirectement son attirance affective, c'est-à-dire d'être aimé et apprécié par le rival. Autrement dit, j'exprime ma jalousie pour que tu mesures l'affection que je te porte. C'est une preuve d'amour. Mais cette forme de jalousie semble complexe parce qu'elle entre dans les méandres de la psychanalyse et finalement demeure à nos yeux quelque chose peut-être de très théorique, en tout cas de très technique. Revenons alors, si vous le voulez bien, à la jalousie projective parce qu'elle existe dans bon nombre de relations de couple et de relations amoureuses. Parmi les affects que renferme la jalousie, on peut identifier le besoin d'exclusivité de la personne aimée. Ce besoin entraîne des mécanismes comme la possession, le contrôle sur la personne sur qui s'exerce la jalousie. Bien sûr, par peur de la perdre. Mais cette peur va induire une méfiance, une suspicion continuelle envers la personne qui pourrait se détourner vers une autre, perçue alors comme un potentiel rival. Si, en apparence, la jalousie est dirigée vers le sujet aimé, c'est néanmoins un jeu à trois acteurs. Le sujet jaloux, le sujet aimé et le sujet rival, qu'il soit réel ou imaginaire. Imaginaire, oui, parce que créer un rival est une sorte de nécessité pour le sujet jaloux. Sans lui, la jalousie n'a pas raison d'exister. Il est clair aussi que le sujet jaloux se situe dans une dépendance affective par rapport au sujet aimé, dépendance qui peut entraîner des bouleversements émotionnels difficilement dépassables. La jalousie est le signe d'une dépendance affective et en même temps, lorsqu'elle entre en jeu, elle crée une nouvelle dépendance. Si l'estime de soi et la confiance en soi sont absentes du sujet jaloux, alors ce dernier va avoir besoin de l'autre. Il va avoir besoin de son regard, de sa présence, car c'est grâce à ce sujet qu'il pourrait continuer à construire son estime de soi et sa confiance en soi. Dans ce processus, on voit bien que l'autre apparaît comme une sorte d'auxiliaire qui vient combler la partie manquante du sujet jaloux. De ce fait, le sujet jaloux imagine la séparation comme une rupture, pour lui comme une perte de soi-même, quasiment comme une mort. Dans ce jeu de la jalousie, l'amour et la haine sont toutes deux présentes. Pierre Janet, le psychologue réputé, écrit en 1923 que la jalousie se compose d'accaparement vis-à-vis d'un objet ou d'une personne et d'hostilité vis-à-vis des autres personnes qui seraient capables, elles aussi, de rechercher et peut-être de posséder l'objet aimé. Dans la concurrence inévitable, un homme normal s'efforce de triompher en s'élevant au-dessus de son rival. Mais quand un individu se sent faible et qu'il a une peur terrible de l'effort, il n'entend pas la concurrence de cette manière. Il veut triompher, non en s'élevant lui-même, mais en abaissant son rival. De là, les manies du dénigrement, de la récrimination, de la méchanceté et les délires de la haine. Nous nous apercevons que Ce monde de la jalousie, avec tous ses composants, est extrêmement complexe, mais sans doute inscrit très profondément dans le cœur de l'homme. Cette situation est quasi universelle, à des degrés plus ou moins affirmés. Et c'est sans doute la raison pour laquelle la jalousie apparaît très clairement et souvent dans les récits bibliques, particulièrement ceux de la Genèse, comme nous le verrons.

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1: La jalousie dans la Bible est une attitude extrêmement grave. Elle n'est pas simplement un ressentiment vis-à-vis d'un être aimé que l'on a peur de perdre. Elle est bien plus que cela. Et surtout, elle a des conséquences catastrophiques. Ne serait-ce que ce petit verset, extrait du livre de la Sagesse, chapitre 2, verset 24, nous le fait comprendre. C'est par la jalousie du diable que la mort est entrée dans le monde. Ils en font l'expérience, ceux qui prennent parti pour lui. La mort est entrée dans le monde parce que le diable a exercé ou a manifesté, a incarné, a concrétisé sa jalousie. Il ne supportait pas d'être un peu moins que Dieu. Et donc, il a laissé grandir en lui ce sentiment que, puisqu'il ne pouvait pas l'emporter sur Dieu, eh bien, il allait faire tomber dans ce piège de la jalousie l'homme et la femme, autrement dit l'humanité, qui représente la créature la plus haute de Dieu, en tout cas dans son cœur. Dieu éprouve pour l'humanité un amour sans limite. Eh bien, pour se venger en quelque sorte de Dieu, pour se venger d'être inférieur à lui, la jalousie du diable veut faire tomber l'humanité entière. Et c'est bien sur la jalousie, dans le récit du chapitre 3 de la Genèse, que le serpent compte et parie lorsqu'il dit « Dieu sait que le jour où vous en mangerez, vos yeux s'ouvriront, vous serez comme des dieux possédant la connaissance de ce qui est bon ou mauvais. » Cette parole ne peut que susciter la jalousie dans le cœur de la femme et de l'homme. Nous ne sommes pas égaux à Dieu, mais nous pourrions le devenir. Le fait que la jalousie se soit ainsi installée dans le cœur de l'humanité a des conséquences dramatiques, comme le souligne l'épître de Jacques au chapitre 4, versets 1 à 3. D'où viennent les guerres? D'où viennent les batailles parmi vous? N'est-ce pas précisément de vos passions qui combattent dans vos membres? Vous convoitez et vous ne possédez pas, alors vous tuez. Vous êtes jaloux et ne pouvez obtenir, alors vous bataillez et faites la guerre. On voit clairement dans cet épître de Jacques que la jalousie est à la racine des plus grands maux qui détruisent l'humanité, la guerre et le meurtre. Eh bien, c'est justement d'un meurtre dont nous allons parler dans notre prochain rendez-vous, celui d'Abel par son frère Caïn.
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1: La jalousie est un thème très présent dans la Bible, ce qui signifie que c'est un réel sujet pour l'homme. Dans l'Ancien Testament, je pense à des jalousies célèbres, comme celle entre les deux frères jumeaux Ésaü et Jacob, ou bien plus tard, entre Joseph et ses frères. Et nous voyons dans toutes ces histoires comment la jalousie met en route, de manière négative et parfois même dramatique, les uns contre les autres. Mais je voudrais que nous nous attardions aujourd'hui sur, je dirais, l'image, le symbole même de la jalousie dans la Bible, qui est le meurtre d'Abel par Caïn. Pour essayer de bien comprendre, je vous propose de relire rapidement les quelques versets qui sont consacrés à cet événement. Nous sommes au chapitre 4 de la Genèse. L'homme s'unit à Ève, sa femme. Elle devint enceinte et elle mit au monde Caïn. Elle dit alors, « J'ai acquis un homme avec l'aide du Seigneur. » Dans la suite, elle mit au monde Abel, frère de Caïn. Peut-être arrêtons-nous là pour l'instant, il y a déjà quelques éléments qui sont intéressants et qui mettent en place, comme par avance, ce qui va se passer. Ève a donc d'abord, dans cette histoire, un fils aîné, qu'elle appelle Caïn. Caïn. En fait, le nom de Caïn vient de la racine du verbe qu'elle va utiliser ensuite. J'ai acquis. C'est donc ainsi qu'il est nommé, car Ève, sa mère, déclare « J'ai acquis un homme avec Dieu ». Beaucoup de sens sont possibles de ces quelques mots, mais ils disent en tout cas une relation particulière de la mère avec son fils aîné, mais aussi un lien avec Dieu qu'elle envisage pour lui dès la naissance. Elle atteste que cet enfant Caïn est un cadeau que Dieu lui a fait. Prenons ensuite le second fils. Eh bien, le second fils n'a pas droit à un tel discours. Il nous est dit qu'Ève enfanta encore son frère Abel. C'est tout. Il n'y a rien d'autre à propos de la naissance d'Abel. Rien n'est dit de son rapport à sa mère ni à Dieu. Et le nom d'Abel signifie « buée » ou « vanité » ou encore « fumée ». C'est ce mot que l'on trouve au début du livre de Coëlette. « Abel des abalim », c'est-à-dire « vanité des vanités », tout est « Abel », tout est « vanité ». Qui semble vouloir dire que Abel est inconsistant aux yeux de sa mère et qu'il est comme transparent. Donc, elle ne lui prête pas beaucoup d'attention et ne lui manifeste sans doute pas beaucoup d'affection. Et à chaque fois que l'on parle d'Abel dans ce récit, il est présenté comme son frère, le frère de Caïn, comme s'il n'existait pas lui-même en tant que tel et que Caïn avait toute la place. Nous avons déjà là un élément. Mais allez-vous me dire si il y avait un favoritisme de la maman vis-à-vis de l'aîné par rapport au cadet, la jalousie, elle aurait dû fonctionner dans l'autre sens. C'est-à-dire qu'Abel aurait dû être jaloux de Caïn. Or, c'est l'inverse qui va se passer. Oui, mais il y a une raison que nous allons découvrir de suite. Premier point, Abel devint berger et Caïn cultivait la terre. Il y a déjà donc une différence importante entre les deux frères. Les cultivateurs sont, à une certaine époque, en tout cas l'époque où ce texte a dû être rédigé, ils sont en position de force. Ils ont des champs, ils ont des vergers. Ils sont donc propriétaires terriens. Ils bâtissent des villes, ils font du commerce. Alors que les bergers apparaissent plutôt en périphérie des villes. Ils vivent à la campagne avec leurs troupeaux et ils n'ont pas cette importance sociale que peuvent avoir les cultivateurs. C'est donc encore un point qui aurait pu renforcer une certaine jalousie d'Abel vis-à-vis de Caïn. Caïn a donc la bonne place pour l'instant. Mais tout va basculer, comme nous allons le voir.

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1: Au verset 3 de ce chapitre 4 de la Genèse, il nous est dit « Au temps fixé, Caïn présenta des produits de la terre en offrande au Seigneur. De son côté, Abel présenta les premiers-nés de son troupeau en offrant les morceaux les meilleurs. Le Seigneur tourna son regard vers Abel et son offrande. Mais vers Caïn et son offrande, il ne le tourna pas. Caïn en fut très irrité et montra un visage abattu. Le Seigneur dit à Caïn, « Pourquoi es-tu irrité? Pourquoi ce visage abattu? Si tu agis bien, ne relèveras-tu pas ton visage? Mais si tu n'agis pas bien, le péché est accroupi à ta porte. Il est à l'affût, mais tu dois le dominer. » Faisons une nouvelle pause dans ce texte. Au temps fixé, Caïn et Abel présentent une offrande à Dieu. Alors nous ne savons pas quel est ce temps fixé, mais apparemment, ce temps a été fixé par Dieu lui-même. On peut supposer qu'il avait demandé que l'un et l'autre lui fassent une offrande des fruits de leur travail. Car rien ne laisse penser dans le texte que ce geste soit spontané. Chacun présente donc un sacrifice à Dieu, une offrande. Mais voilà que seule l'offrande d'Abel est acceptée, alors que Dieu détourne son regard de l'offrande de Caïn. Et voilà la grande bascule. Caïn, qui était jusqu'alors le préféré de notamment sa mère, Caïn qui avait la bonne place et qui, nous pouvons l'imaginer, dominait son frère en tant que aîné, voilà que la situation se retourne complètement, qu'Abel semble avoir la préférence de Dieu. Mais comment comprendre, pour nous, tout à coup cette préférence? Après tout, tous les deux ont offert les fruits de leur travail. Pourquoi l'un est accepté et l'autre pas? Car il n'y a pas de concurrence en principe. Ils auraient pu offrir leur offrande chacun et que les deux offrandes aient été agréables à Dieu. Pourquoi sommes-nous face à cette différence de traitement? Pourquoi l'offrande de Caïn n'est-elle pas agréable à Dieu alors que celle d'Abel l'est? Et ici, les hypothèses sont nombreuses. Mais ce ne sont que des hypothèses pour essayer de comprendre ce qui se passe. Première hypothèse, Caïn n'a pas offert le meilleur des fruits de son travail. Car le texte biblique nous dit, de son côté, Abel présenta les premiers-nés de son troupeau en offrant les morceaux les meilleurs. Et il n'est rien dit de semblable à propos de Caïn, mais seulement il présenta des produits de la terre. Donc, peut-être que Caïn n'a pas offert au Seigneur ce qu'il aurait dû lui offrir, à savoir les plus beaux fruits de la terre. Mais nous reviendrons sur les autres hypothèses dans notre prochain rendez-vous.
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1: Nous étudions quelque peu en détail le récit du meurtre d'Abel par son frère Caïn. Pourquoi? Parce qu'il nous semble être comme le récit typique, le récit le plus symbolique de ce que la jalousie peut entraîner entre deux personnes qui étaient proches, puisqu'ici il s'agit de frères. Nous avons vu que dans un premier temps, Caïn est le préféré, en tout cas de sa mère, Ève, de Dieu. On ne le sait pas trop, mais la mère le pense. Il a la place la plus importante. Il est cultivateur, il possède des champs, il possède des vergers, il est propriétaire terrien. Alors qu'Abel semble, aux yeux de sa mère en tout cas, beaucoup plus transparent. Il existe à peine. Et d'ailleurs, il est berger, c'est-à-dire qu'il vit davantage en périphérie, loin des villes. Il vit avec ses troupeaux de moutons et il ne possède, quant à lui, aucune terre. Dans ce premier temps, donc, Caïn a la bonne place. Et nous nous disions qu'il aurait été logique que s'il y eut jalousie entre les deux, ce soit de la part d'Abel vis-à-vis de Caïn. Eh bien non, c'est l'inverse qui va se produire. Pourquoi ? Parce qu'il va y avoir un renversement total de situation. Lorsque l'un et l'autre font une offrande à Dieu, celle d'Abel plaît à Dieu, celle de Caïn lui déplaît. Et là, c'est le drame pour Caïn. Voilà que c'est désormais Abel qui semble être le préféré, et pas seulement le préféré de la maman, ça c'est une chose, mais le préféré de Dieu, c'est bien plus important. Caïn se retrouve donc démuni, ayant perdu cette place en or qui était la sienne. Alors nous essayons de comprendre pourquoi il y a cette différence de la part de Dieu envers les deux offrandes. Nous avons vu, première hypothèse, Caïn n'a peut-être pas offert le meilleur de ce qu'il avait. Car la Bible ne dit rien de la qualité des produits offerts par Caïn. Par contre, elle souligne que Abel offre les premiers-nés de son troupeau et qu'il choisit pour offrir à Dieu les meilleurs morceaux. C'est donc peut-être une hypothèse. La seconde hypothèse est la suivante. Dieu, connaissant la situation entre Caïn et Abel, et cette préférence pour Caïn de la part de sa mère, il aurait voulu, en ce sens, rétablir l'équilibre, faire œuvre de justice, et faire comprendre à Caïn que Abel compte aussi, qu'il a du prix aux yeux de Dieu, au moins autant que Caïn. Donc, peut-être nous avons là une démarche de la part de Dieu qui aurait été une démarche tout simplement de justice. Une autre hypothèse qui m'avait été donnée par le père Dubuis, dominicain, grand spécialiste de la Bible et qui fut pendant de longues années au couvent des dominicains à Jérusalem. Lorsqu'un jour je discutais justement de cette question avec lui, il me donna une autre

Il s'opère par l'offrande de la vie, d'un être vivant, et non pas par l'offrande d'un poireau ou d'une carotte. Certes, on peut offrir les fruits de la terre, et cela se faisait, par exemple, à la fête de Pentecôte, on apportait les prémices de la récolte. Mais ça n'a pas le sens d'un sacrifice. Et Caïn qui offre des légumes, alors vous allez me dire, il offre des légumes parce qu'il n'a que ça, parce que c'est sa production. Il offre quelque chose qui ne plaît pas à Dieu dans le sens du sacrifice. C'est-à-dire que Caïn n'a pas eu ce pressentiment de ce que contiendrait la loi de Dieu. Évidemment, cette explication est un petit peu intellectuelle peut-être, mais c'est une des hypothèses que nous pouvons avancer pour comprendre pourquoi Dieu a agi ainsi. Néanmoins, la suite du texte va nous montrer qu'il n'était pas dans le projet de Dieu d'ensemencer la jalousie dans le cœur de Caïn, mais bien plutôt de lui donner une certaine leçon pédagogique. Caïn n'est pas condamné par Dieu, qui, comme nous allons le voir, lui laisse une porte ouverte.

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1: Si tu agis bien, ne relèveras-tu pas ton visage, dit Dieu à Caïn. Mais si tu n'agis pas bien, le péché est accroupi à ta porte. Il est à l'affût. Mais tu dois le dominer. Nous voyons bien que Dieu ouvre une porte pour un meilleur avenir à Caïn. Il est peut-être à terre, mais il se relèvera. Il est peut-être blessé dans son orgueil, mais il doit apprendre l'humilité pour grandir sur les chemins de Dieu. Et il doit découvrir ce qu'est réellement la fraternité, l'amour fraternel. C'est tout un contexte humain que cette histoire nous fait connaître. Les hommes sont frères. Et il n'y a pas un plus grand que l'autre aux yeux de Dieu. Pourtant, ils essayent de se dominer les uns les autres. Et la domination de l'un sur l'autre ne peut qu'engendrer quelque chose de mauvais. Si le puissant ne s'humilie pas, s'il n'ouvre pas son cœur à son frère, alors la jalousie va régner entre les hommes. Et comme nous l'avons vu dans l'épître de Saint Jacques, elle sera la cause de bien des malheurs. Malgré l'avertissement de Dieu, Caïn va succomber à la jalousie. C'est dire que la parole de Dieu, elle éclaire les consciences, mais elle ne peut s'y substituer. Dieu nous invite à réfléchir sur nos pulsions, sur nos désirs de puissance, mais réfléchir à nous ensuite de mettre cette réflexion en pratique, à nous de changer profondément. Apparemment, Caïn refuse d'entendre, il confond son frère avec un ennemi, alors qu'Abel n'est pour rien dans toute cette histoire. La jalousie a fait son chemin dans le cœur de Caïn, alors, nous dit le verset 8, il dit à son frère Abel, « Sortons dans les champs. » Et quand ils furent dans la campagne, Caïn se jeta sur son frère Abel et le tua. C'est un crime de jalousie, c'est un crime passionnel. Or, et il serait bon que l'homme le comprenne une fois pour toutes, supprimer physiquement son adversaire ne change rien à la situation. Au contraire, c'est l'état du meurtrier qui empire. Ce texte nous rappelle donc que la jalousie est un mal parfois inévitable, qui fait partie de l'histoire de toutes les familles, de toutes les communautés. Il nous rappelle aussi que Dieu essaie de prévenir ce mal par sa parole,

0: mais qu'il ne se substitue pas aux hommes qui doivent dominer ce mal qui peut être en eux. Enfin, le texte nous dit que quand Dieu intervient, c'est auprès de la victime pour compenser le mal-amour ou les dégâts malheureux des jalousies humaines, si bien que ce mal peut se changer en bien, y compris pour ceux qui ont été coupables et impulsifs.
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Bonjour à vous toutes et à vous tous. Vous êtes à l'écoute de Jazz à tous les étages. Alors, comme à chacun de nos rendez-vous, bienvenue à vous tous.

Nous venons d'entendre le saxophoniste Odette Thur qui vient de produire son tout dernier album Translator's Note sur le label Enja. Une petite merveille.

Adam Baldich vient de produire cette perle qui s'intitule Brothers et qui vient de sortir sur le label Act.

jazz à tous les étages ne vous offre que le meilleur du jazz, et c'est encore le cas avec cet album de Charles Pazzi qui vient de sortir sur le prestigieux label Blue Note.

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1: Après la délicieuse voix de Lisa Wright sur son tout dernier album paru sur Universal, c'est la non moins sublime voix de Diane Reeves que l'on vient d'entendre, tout droit issue d'un concert donné au Festival International de Marcillac.

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Nous venons d'écouter Django Reinhardt sur un double album qui vient de sortir sur le label West et qui retrace le parcours musical de Django Reinhardt durant les années de guerre. Cet album a été immédiatement suivi du Manouche Party de Daniel Givon qui fait le plein de swing et qui vient de paraître sur le label Frémo et Associés.

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1: Chers amateurs de jazz, de blues et de bonne musique, je vous dis à la semaine prochaine, même heure, même antenne. C'est André de Chabannes qui a produit cette émission. Que Dieu vous bénisse et salut à vous tous.

0: Demain je sortirai. Demain je m'anirai devant moi, comme ça. Je saluerai les gens que je croiserai en mettant les mains comme cela pour les personnes plus vieilles que moi, en faisant comme si, pour tous ceux de mon âge, comme si je les connaissais depuis avant l'orage. Et puis comme ça pour tous les jeunes cons qui ne me répondront pas et qui auront leur raison. J'aurai un souhait de bonbon, un espoir de friandise et un sourire encore masqué mais sincère pour les enfants. Ils ne remarqueront pas la tendresse dans mes yeux, tant pis. Je donnerai une caresse aux chiens et aux chats qui le réclameront sans risque, sans crainte, sans gants, faute de pouvoir caresser leur maîtresse. Demain je sortirai par n'importe quel temps. Le vent, bien entendu, m'emportera vers la mer longue et lente. Là-bas, je mettrai mes pas sur le sable mouillé et j'y dessinerai un chemin de liberté. J'achèterai un pain bien fait, un de ceux dans lequel on trouve encore le boulanger, la farine et le blé, la pousse, le four, la sole et la couleur du cuit. Assis sur un rocher, je me ferai de belles tartines de sérénité, sans rien de plus dessus que le sentiment d'être vivant, un besoin d'avenir et celui de tes mains. Ce sera gourmand, comme l'air, comme la pluie, comme ces trois moineaux quémandant quelques miettes. Demain je sortirai, demain je manierai, je sonnerai chez toi. Tu m'ouvriras ta porte et tes bras, tu souriras et on s'embrassera. Demain.
1: Laudetur Jesus Christus.
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simple, serein, le visage doux, Lama Jampa Legdan a les yeux remplis d'étoiles. Lama Jampa est tibétain. Né à Darjeeling, il a suivi une éducation monastique avant de venir en France dans les années 90 en tant qu'interprète. Aujourd'hui, coordinateur spirituel, il contribue à perpétuer la culture et la philosophie tibétaine.

0: Bonjour, la Matchampa.
1: Bonjour, Tachidele. Oui, Tachidele, c'est un mot qui veut dire bonjour, mais un mot qui est vraiment, on souhaite à la fois la bienvenue, on souhaite bonheur à tous.
0: Quand je dis lama, c'est-à-dire vous avez le titre de lama?
1: Ça, c'est un... Lama, c'est un mot très compliqué. En fait, moi, je suis lama plus en sens. Par exemple, mon grand-père, ils étaient tous lama. Et puis actuellement, donc mon oncle qui détient donc cette lignée de lama, et donc il y a 4 ans, donc il m'a transmis donc cette lignée. Donc depuis, donc je détiens cette lignée de lama de la famille. Hein. Donc sinon, j'ai été moine pendant plus de 20 ans. J'ai fait mes études dans Sud-Hélène, dans un monastère de Serra.
0: Donc moine et lama, c'est pas la même chose?
1: Cela veut dire un lama peut être à la fois moine, soit moine ou bien laïque. Par exemple, dans mon cas, donc moi je suis un lama laïque, donc je ne suis pas un moine. Hein, donc un moine n'est pas forcément un lama.
0: Qu'est-ce qui va différencier le lama moine et le lama laïque?
1: En fait, le lama moine, c'est lorsqu'on considère quelqu'un comme un moine, il faut remonter au texte même de Bouddha Shakyamuni, parce que Bouddha, il a donné plusieurs enseignements. Dans un de ses enseignements, ce qu'on appelle le Vinayaka, donc c'est un corvée de la discipline, de l'enseignement porté sur la discipline de la vie monastique. Et donc, selon donc ce texte, un moine pleinement ordonné, donc un moine ou une personne ordonnée doit respecter donc les 3 vœux, ce qu'on appelle de racine, 4 vœux de racine. Donc par exemple, le premier c'est ne pas tuer, et puis ne pas voler, et ne pas mentir, et puis le 4e c'est ne pas s'engager dans aucun acte de sexualité. Donc pour les moines, par exemple, toute forme de sexualité est interdite, tandis que pour les laïcs, donc on a donc le droit de se marier. Par exemple, les lamas laïcs, si on veut, on a le droit de se marier. Moi, je suis né en Inde, dans l'Himalaya, près de Darjeeling, donc mes origines sont tibétaines.
0: Alors, on va revenir un petit peu sur ce qui s'est passé au Tibet. Donc, qui dit exil, dit population en déplacement, parce qu'elles ont dû fuir quelque chose. Donc là, en l'occurrence, c'est l'impérialisme chinois. Que s'est-il passé au Tibet?
1: Maintenant, ça fait plus de 50 ans que le Tibet a été envahi par la Chine. Donc, historiquement, donc nous, de notre côté, en tant que Tibétains, le gouvernement tibétain en exil, historiquement, le Tibet a été un pays libre, indépendant, parce que nous avons... par exemple, une identité, une culture, une religion, une langue, des monnaies, et puis un drapeau, donc tout est différent de ceux de la République Chine. Hein. Et depuis, malheureusement, depuis les années 50, donc la Chine a envahi le Tibet, et puis depuis la situation, tout le monde connaît un petit peu ce qui s'est passé, et puis ce qui se passe actuellement donc au Tibet. La Chine a commencé à envahir le Tibet dans les années 50, et puis en 1959, ils ont contrôlé donc le Tibet entier. Ils étaient arrivés à Lhasa. Et puis, vu que la situation ne s'améliorait pas, et puis donc le Dalai Lama avec quelques donc personnes importantes ont décidé de quitter le Tibet et venir en exil en Inde, parce que sa vie était également en danger. Et puis, depuis que le Dalai Lama a quitté le Tibet, donc il y a eu donc, simplement beaucoup de Tibétains, jusqu'à maintenant plus de 100 000 Tibétains qui ont quitté le Tibet pour venir en exil. Et puis depuis donc l'arrivée de Dalai Lama, ça fait maintenant plus de 50 ans, donc grâce à vraiment sa volonté, sa force et puis sa motivation, son travail basé sur l'altruisme. Et donc, il a pu construire donc un gouvernement en exil. Il a pu vraiment construire des camps réfugiés tibétains où les enfants comme nous, ceux qui sont nés en exil, nous avons la possibilité de vraiment d'apprendre et de sauvegarder dans cette culture.
0: Donc, grâce à ce gouvernement en exil, vous avez pu vivre et grandir en suivant les traditions et les coutumes et la culture tibétaine.
1: Exactement, oui, c'est vraiment avant tout c'est grâce au Sa Sainteté le Dalai Lama qui travaille jour et nuit pour sauver donc cette culture et cette identité. Et puis il y a bien sûr donc l'ensemble de gouvernements et puis d'autres lamas et puis d'autres personnes laïques, donc vraiment l'ensemble des Tibétains qui travaillent pour vraiment garder et sauvegarder cette culture, cette vraiment tradition tibétaine.
0: Alors en quelques mots, si on devait parler de la tradition et de la culture tibétaine, en quoi est-elle différente du reste de l'Asie?
1: Il y a beaucoup de traditions et cultures qui se ressemblent en Asie, hein, surtout dans les pays bouddhistes. Mais là, lorsqu'on parle de la culture tibétaine, c'est vraiment depuis le 8e siècle, depuis donc l'arrivée du bouddhisme de l'Inde au Tibet. Donc cette culture a vraiment pris une force très importante en ce qui concerne donc la philosophie bouddhiste, donc vraiment une sorte de développement spirituel, cette force spirituelle. Les Tibétains ont très bien compris que, étant donné que nous voulons être heureux et ne pas être malheureux, il est essentiel de vraiment développer une sorte de notre qualité intérieure et spirituelle. Parce que sans développer une qualité spirituelle, si on cherche le bonheur uniquement vers le bien matériel, vers l'extérieur, donc c'est pratiquement impossible. Parfois, voir, ça nous importe plus de soucis, hein. Donc, depuis vraiment, cette tradition, culture tibétaine est basée sur cette philosophie de non-violence, vraiment de compassion et de sagesse.
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0: Donc, comme tu disais tout à l'heure, on parle beaucoup de l'intégration, de l'immigration aujourd'hui en France, notamment avec notre nouveau gouvernement. Qu'est-ce qui a été difficile pour vous, votre arrivée en France? Comment avez-vous vécu l'intégration en France?
1: L'intégration, enfin, même si personnellement je connais pas beaucoup de politique, mais je suis quand même un petit peu. C'est vrai que moi, je suis arrivé comme ça dans un centre bouddhiste. Et au début, je connaissais pas bien ni l'Occident, ni les Occidentaux, ni la politique occidentale. Mais maintenant, je commence à comprendre, à m'y intéresser aussi. Et puis, j'ai subi pas mal de débats politiques avant l'élection présidentielle. Donc, c'était très intéressant. Et je crois que c'est important quand on vient dans un pays où nous sommes accueillis de manière très chaleureuse. On nous donne quand même beaucoup de possibilités de faire quelque chose, de construire quelque chose. Et donc, il faut respecter ce pays. Il faut respecter ce pays à une culture, une tradition. Et donc, il faut s'intégrer à un pays où on vit actuellement. Cela veut dire, tout en gardant notre culture, si nous sommes immigrés, il faut tout de même, on peut continuer à garder sa culture, mais quand on vient dans un pays où on a été accueilli, c'est très important d'intégrer à ce pays et respecter donc les règles.
0: Est-ce que vous ressentez quelquefois une sorte de discrimination?
1: Discrimination, parfois il y en a, discrimination, mais je ne sais pas, parfois oui, c'est, mais pas tout le monde, hein, pas tout le monde, certaines personnes sont un peu, ils font un peu des discriminations, mais c'est aussi à nous, par exemple, nous en tant qu'étrangers, c'est très important aussi de les respecter. Hein, par exemple, nous, il faut respecter, il y a des règles dans un pays, et puis quand on respecte la loi, le peuple, donc c'est bien pour tout le monde.
0: On va s'intéresser un petit peu à la culture tibétaine, notamment au bouddhisme. Donc on l'a vu, le bouddhisme est arrivé au Tibet vers le 8e siècle. Je crois que dans le bouddhisme tibétain, il existe différentes branches du bouddhisme. La branche Bompa, Sakyapa, Nyingmapa, Kelungpa, j'en oublie.
1: Oui, c'est ça. En fait, à l'époque de Bouddha, il n'y avait pas toutes ces traditions. Hein. Donc, c'est depuis donc, le 8e siècle, à l'époque de 33e roi tibétain, roi Songtsen Gampo. Donc, c'est vraiment à cette époque que tout a commencé. Il a fait vraiment beaucoup de travail pour que le bouddhisme arrive au Tibet et cette vraiment philosophie épanouisse au Tibet. Que cette philosophie puisse être bénéfique à tous les Tibétains et aussi tous les êtres. Et depuis donc, les Tibétains ont adopté donc cette vraiment religion ou soi-disant philosophie comme leur propre vraiment culture et tradition, leur vraiment propre religion. Parce que avant, on avait donc la religion bonne. Donc bien sûr que donc Bön est une religion aussi très importante au Tibet. Elle est encore très présente, très vivante au Tibet ou en Inde. Mais le bouddhisme fait vraiment partie. La culture tibétaine est vraiment basée sur cette philosophie bouddhiste. Et puis après, il y a eu vraiment le bouddhisme est devenu une sorte de pratique religion du pays. Et puis il y a eu beaucoup de pratiquants tibétains qui ont pratiqué cette philosophie, qui ont atteint dans différents états réalisation spirituelle. Et je crois après, il y a eu donc quatre traditions, à savoir Kagyu, Nyingma, Sakya, Gelug. C'est parce que ce n'est pas parce que ce sont des quatre traditions différentes. Ce sont des traditions qui portent le même message de l'enseignement de Bouddha. Mais moi, je pense personnellement, s'il y a eu quatre traditions, c'est parce que c'est selon donc la manière de pratiquer, de et puis l'expérience acquise par tel et tel pratiquant individu. Donc, il y a eu donc ces différentes lignes.

Le bouddhisme tibétain, quelle que soit la tradition, par exemple, même si le bouddhisme est une philosophie très vaste et profonde, mais le message, si on le résume, on peut le résumer en deux, c'est-à-dire au niveau de ce qu'on appelle Tawa, c'est la vue philosophique, c'est l'interdépendance. Donc dans le bouddhisme, on parle beaucoup de l'interdépendance, c'est-à-dire vraiment, en fin de compte, dans notre vie, tout est lié. Tous les phénomènes sont liés les uns et les autres. On est tous vraiment dépendants les uns et les autres. Donc notre bonheur vient des autres. Et vraiment, tout existe, tout vit d'une façon interdépendante. Et puis la conduite, c'est la même chose, hein, adoptée par les quatre traditions. C'est simplement une conduite, c'est une sorte de éthique morale ou simplement une conduite qui est basée sur ahimsa, la non-violence. Hein, c'est vraiment, donc, c'est vraiment, si, comme dit souvent, ça s'intitule le Dalai Lama, si on peut apporter le bien-être aux autres, donc ça c'est très bien, c'est quelque chose de formidable. Mais si on ne peut apporter le bien-être aux autres, au moins ne jamais penser, ne jamais nuire aux autres. Donc ça c'est la conduite bouddhiste, vraiment basée sur la non-violence.

0: L'amour, oui, l'amour, ce qu'on appelle Jampa, donc un mot tibétain, Maitri, un mot sanskrit. L'amour, principalement, on parle de l'amour, la compassion et la sagesse. L'amour, c'est un sentiment qu'on peut développer par la force de la méditation, mais c'est pas un amour ordinaire. Hein. C'est l'amour, c'est vraiment un sentiment intérieur très fort, un état d'esprit de vouloir apporter le bien-être à tous les êtres sensibles. Par exemple, quand on développe la méditation, l'amour, c'est vraiment je veux que tout le monde voit tous les êtres soient heureux. Ça, c'est un sentiment. Lorsqu'on parle de la compassion, donc d'avoir l'amour, la compassion, ils se ressemblent, mais au niveau des définitions, ils sont un petit peu quand même différents. C'est-à-dire la compassion, c'est également un sentiment de solidarité. C'est un sentiment, un état d'esprit qui veut que les autres, tous les êtres, soient libérés de leur souffrance. Par exemple, quand je développe une force de compassion, un sentiment de compassion en moi, donc là, je souhaiterais que, par exemple, tous les êtres soient simplement libérés de leur souffrance. Je souhaite que tous les êtres n'aient plus de problèmes, plus de souffrance. Donc vraiment, c'est un état d'esprit de vouloir ici soulager, libérer la souffrance de tous les êtres.
1: Ça peut paraître très utopique.
0: Ça,
1: c'est... En tout cas, pour nous, pour les Occidentaux, entendre parler de compassion infinie ou d'amour inconditionnel, c'est un stade ou un état d'esprit qui paraît inaccessible ou très difficile à atteindre.
0: C'est-à-dire, dans la philosophie bouddhiste, on dit, par exemple, on parle d'une part, on parle de Bouddha ou Bouddhaïté. L'autre part, le bouddhisme, c'est plus une philosophie, je pense. Et c'est une voie spirituelle constituée de philosophie. C'est un art de vivre ou de mieux vivre. C'est un chemin spirituel qui permet à chacun de méditer. Méditer, cela veut dire vraiment réfléchir, tourner son esprit vers soi-même et quelque part découvrir soi-même. Parce que souvent on a tendance à juger les autres, mais lorsqu'on pratique ce chemin-là, ça nous permet souvent de juger soi-même et analyser donc tout ce qui est le fonctionnement des pensées émotionnelles et ces pensées positives et négatives. Donc dans le bouddhisme, il est dit de manière très claire et évidente et précise que tous les êtres sensibles, nous possédons une sorte de graine de pensées positives, par exemple, à savoir l'amour, la compassion, la sagesse, tolérance et patience. Mais malheureusement, donc, ces pensées ne sont pas encore développées, complètement épanouies. Donc, par la pratique de la méditation, on peut et il faut donc développer ces pensées positives. Et au contraire, inversement, tous les êtres sensibles, tous les êtres donc humains possèdent donc l'ensemble de pensées négatives, ce qu'on appelle les kleshas en sanskrit, l'ensemble de perturbateurs de l'esprit. Et ce sont par exemple la colère, donc la haine, la jalousie, l'orgueil. Donc toutes ces formes de pensées amènent de la souffrance. Comme je dis souvent, je respecte toutes les religions. Toutes les religions portent le même message de la paix, de la compassion et de la solidarité et de la paix. Et donc chaque religion a sa place, chaque religion est bénéfique d'une manière ou de l'autre. Mais lorsqu'on parle de la philosophie bouddhiste, c'est peut-être une religion, peut-être plus une philosophie. Parce que par exemple, dans le bouddhisme, pour nous, Bouddha n'est pas un dieu. Pour nous, Bouddha est simplement un être humain, mais éveillé, qui a atteint l'illumination complète, l'éveil complet. Hein? Et donc, lorsqu'on pratique le bouddhisme, notre but n'est pas forcément de devenir un jour un dieu. Notre but est de rester nous-mêmes, des êtres humains, nous-mêmes, mais sans aucune souffrance. Hein? Par exemple, lorsqu'on devient Bouddha, cela ne veut pas dire qu'on change tout. Lorsqu'on devient Bouddha, lorsqu'on atteint donc ce qu'on appelle Nirvana, donc cet état bonheur, c'est on ressent à ce moment-là, on a fait déjà ce travail spirituel et donc par la force de la méditation, on a déjà éliminé, écarté de façon définitive toutes les pensées négatives qui amènent de la souffrance. Et donc, lorsqu'on a purifié toutes ces pensées négatives, écarté toutes ces pensées négatives et développé inversement dans toutes les pensées positives, à savoir la patience, tolérance, l'amour, la compassion, la sagesse, tout ce qu'on ressent à ce moment-là, c'est que de bonheur. Donc, c'est le bonheur éternel. Donc, si on peut ressentir un bonheur éternel et sans ressentir aucune souffrance, donc cela nous suffit.
1: Et comment est-ce qu'on y parvient ? La méditation est un outil important pour arriver à cette libération ?
0: Oui, c'est très important. Donc, il y a 2-3 jours, j'ai fait une conférence sur la méditation. Et c'est vrai que maintenant, moi, ça fait plus de 11 ans que je suis en France. Je connais assez bien maintenant les mentalités occidentaux. Et donc, c'est très important que maintenant, comme dit sa sainteté, le Dalai Lama, il dit maintenant, il faut être bouddhiste du 21e siècle. Donc, moi, je dis souvent, qu'est-ce que veut dire d'être bouddhiste du 21e siècle? Donc, c'est-à-dire, pour toutes les personnes ayant une croyance religieuse, c'est pareil. Il faut être chrétien du 21e siècle, il faut être musulman du 21e siècle, il faut être des pratiquants du 21e siècle. Cela veut dire, probablement, à mon avis, c'est vraiment essayer d'intégrer plus donc les pratiques dans la vie de tous les jours. Hein. Par exemple, dans mon cas personnel, si je me suis dit, je suis un bouddhiste, si j'attends vraiment que pratiquer dans un temple bouddhiste, c'est pas vraiment une manière de pratiquer dans le 21e siècle. C'est-à-dire, je peux pratiquer une méditation ou une prière dans un temple de Bouddha, dans un temple bouddhiste, mais l'essentiel, c'est vraiment où que je sois, quelle que soit mon activité, avec qui que je sois, là, vraiment, dans la vie de tous les jours, il faut pratiquer, il faut penser, pratiquer le bouddhisme. C'est-à-dire vraiment d'être tolérant, s'ouvrir plus vers les autres, pratiquer la patience, la compassion et la sagesse avec les autres. Par la force de méditation, on peut tous vraiment faire un progrès.

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4: Il y a différents termes qui reviennent dans le bouddhisme tibétain. On va parler de réincarnation. De quoi s'agit-il ?
5: La réincarnation, c'est simplement c'est succession d'une vie, succession de l'esprit, hein, de la pensée. Donc, quand on parle de la réincarnation dans le bouddhisme, cela veut dire il y a, par exemple, lorsqu'on parle d'un être vivant ou un être humain, il y a deux choses principales. D'une part, il y a donc le corps physique, et puis d'autre part, il y a ce qu'on appelle l'âme ou bien donc la conscience, donc l'esprit qui habite ce corps. Et donc nous naissons, et ensuite après la naissance, donc fait que les choses sont impermanentes, éphémères, donc il y a toute une évolution des choses, on grandit, on vieillit, on tombe malade, à la fin on meurt. Donc lorsqu'on parle de réincarnation, au moment de la mort, lorsque la personne est vraiment morte, cela veut dire il y a simplement la séparation de la conscience et du corps. Donc le corps physique, et donc on laisse, et la conscience, lorsqu'on parle de la réincarnation, la conscience transmise d'une vie à l'autre. Donc cette conscience qui va au bardo, c'est un état qu'on explique comme étant intermédiaire, donc qui est un état après la naissance, après la mort et avant la naissance, et cette conscience continue et qui va pénétrer dans la matrice d'une mère. Donc lorsque cet enfant est né avec plus ou moins de la même continuité de la conscience, donc lorsqu'on parle de la réincarnation, c'est simplement donc une vie continuité d'une vie ou précisément continuité d'une conscience.
4: Combien de temps va rester l'esprit ou l'être dans la phase transitoire du bardo ? Combien de temps on va y séjourner avant de revenir dans une nouvelle incarnation ?
5: Ça, c'est vrai que je pense pas qu'on a cette preuve scientifique, mais selon le texte bouddhiste enseigné par les maîtres tibétains, indiens et Bouddha lui-même, donc ce transit peut durer d'une semaine à 7 semaines, c'est-à-dire le minimum période, c'est une semaine. Donc au bout d'une semaine, donc cet esprit trouve cet être de bardo, trouve donc selon son karma et le karma des parents une matrice. Donc on peut très vite, au bout d'une semaine, retrouver une naissance. Donc si on n'y arrive pas, à ce moment-là, on est obligé de rester 2 semaines, 3 semaines. Donc le période minimum, c'est 1 semaine, maximum, c'est 7 semaines, qui est équivalent de 49 jours.

0: on pense à la réincarnation, on dit oui, mais pourquoi est-ce qu'il y a tant de misère dans le monde? Pourquoi est-ce qu'en Afrique, des gens meurent de faim, des gens meurent de soif? Est-ce qu'on peut expliquer ça à travers le karma?
1: Mais selon donc, le bouddhisme, c'est chacun, par exemple, il y a d'abord donc, la réincarnation et puis ensuite l'environnement. Par exemple, on peut, pour renaître en tant qu'un être humain, il faut créer des causes et conditions, causes vraiment particulières, précises. Par exemple, l'une des causes principales de renaître en tant qu'un être humain, c'est la pratique pure de l'éthique. Hein. Et ça, c'est vraiment, comme on dit, donc vraiment, cette pratique de la, principale de la discipline ou de l'éthique pure permettrait une personne de renaître en tant qu'un être humain. Mais, soit disons, cette pratique, si elle n'est pas accompagnée par une deuxième pratique qui est celle de la générosité, donc à ce moment-là, on peut très bien naître en tant qu'un être humain, mais de se retrouver quand même dans un environnement plusieurs mois où il y a la pauvreté, donc la misère. Donc il ne suffit pas de renaître en tant qu'un être humain. Comme vous venez de mentionner, il y a des pays, certains pays d'Afrique, où il y a vraiment beaucoup de pauvreté, la misère, même dans certains états de l'Inde ou au Népal, hein, il y a une sorte de pauvreté extrême. Donc ces personnes-là, ils sont des êtres humains normaux, mais selon l'explication bouddhiste, donc il ne suffit pas de renaître en tant qu'un être humain, mais il faut également pratiquer à la fois donc cette éthique pure et aussi de la générosité pour qu'on puisse renaître en tant qu'un être humain dans une vie donc suivante en tant qu'un être humain et également comment dire se retrouver dans un environnement paisible, dans un environnement où il n'y a pas de vraiment misère, vraiment où on peut également avoir des conditions matérielles favorables.
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0: En cette rentrée, chers auditeurs, je vous propose de suivre le parcours d'un personnage hors du commun, une femme qui est passée de la servitude à la sainteté. Si je précise que née au Soudan, elle a été religieuse en Italie. Vous avez peut-être une idée. Elle est fêtée le 8 février. Et j'ajoute surtout que son nom sera à l'honneur le 26 septembre 2026. Grâce à qui ? Grâce à notre pape Léon XIV. Lors de son voyage en France, il s'arrêtera à Paris, bien sûr. Mais où ? Eh bien précisément, dans un lieu où les personnes en exil sont accueillies. La maison diocésaine Bakita. Oui, c'est Sainte Joséphine Bakita qui nous attend.

0: Le groupe des Georgia Sea Island Singers interprète de façon très authentique « Throw me anywhere, Lord ». Où que je sois jeté dans ce monde, Seigneur, tu es à mes côtés. On imagine bien Joséphine Bakita fredonner ce vieux spiritual comme une autre façon de dire « Que ta volonté soit faite ». Mais tous ceux qui le chantent ont probablement ruminé ce verset de Jérémie au chapitre 29.
1: « Je vous visiterai, j'accomplirai pour vous ma parole de bonheur en vous ramenant en ce lieu. Car moi, je connais les pensées que je forme à votre sujet. Oracle du Seigneur, pensées de paix et non de malheur, pour vous donner un avenir et une espérance. »
0: Espérance, une vertu qui caractérise vraiment Joséphine. D'ailleurs, le pape Benoît XVI en avait fait le personnage emblématique de l'espérance chrétienne dans son encyclique Spe Salvi. Aujourd'hui, c'est Daniel qui vient nous porter main forte. Merci Daniel de prêter votre voix à l'antenne.
2: Bonjour.
0: Mais le trait de caractère qui m'impressionne le plus chez Joséphine est sa capacité de pardon. Pourquoi ? Eh bien, pour le savoir, entrons dans le récit de la vie de Sainte Joséphine Bakita.

0: Ce sont les Moses Hogan Singers qui ont porté Soon It Will Be Done, bientôt. Il en sera fait des malheurs de ce monde. Plus de fouets ni de pleurs. Je veux retourner à la maison pour être avec Dieu. Rappelons-nous de la promesse de l'Apocalypse au chapitre 21.
1: Voici la demeure de Dieu avec les hommes. Il demeurera avec eux, et ils seront ses peuples et lui-même. Dieu avec eux sera leur Dieu. Il essuiera toutes larmes de leurs yeux, et la mort ne sera plus. Il n'aura plus ni deuil, ni cri, ni douleur.
0: Douleur, une sensation familière à Joséphine, qui a gardé pas moins de 144 cicatrices de sa vie de servitude. Pourtant, pour elle, dans le Soudan de la fin du XIXe siècle, tout allait pour le mieux, et elle s'en souvient.
2: Ma famille habitait vraiment au centre de l'Afrique, dans une bourgade du Darfour. Elle était formée de mon père, de ma mère, de trois frères, de quatre sœurs et de quatre autres enfants que je n'ai pas connus parce qu'ils sont morts avant ma naissance. J'avais une sœur jumelle. Je vivais parfaitement heureuse, sans savoir ce qu'était la souffrance. Un jour, ma mère a voulu aller dans les champs où nous avions beaucoup de plantations et de bétail pour voir si tous les ouvriers faisaient bien leur travail. Elle voulait que tous les enfants la suivent. La grande, qui se sentait indisposée, demanda de rester à la maison avec la plus petite sœur. Mais tandis que nous étions au champ, nous avons entendu le bruit d'une bousculade, des cris et des gens qui couraient. Nous avons tout de suite pensé que c'était les négriers. Nous sommes rentrés tout de suite à la maison. Et quelle ne fut pas notre douleur d'entendre la petite, toute épouvantée et tremblante, raconter comment les ravisseurs avaient emmené ma grande sœur. Elle avait juste eu le temps de se cacher derrière le mur d'une maison. Autrement, elle aussi aurait été enlevée. Je me souviens encore de toutes les larmes qu'a versées maman et nous tous. Le soir, quand mon père est rentré du travail, il s'est mis dans une terrible colère et tout de suite, avec ses ouvriers, il a fait des recherches partout, mais inutilement. On n'a jamais plus rien su de notre pauvre sœur. Ce fut ma première douleur. Combien d'autres allaient m'attendre encore ? J'avais environ 9 ans lorsqu'un matin, je suis allé, avec une de mes compagnes, de 12 ou 13 ans, faire une promenade dans nos champs, un peu éloignés de la maison. Après avoir joué, nous avions l'intention de ramasser des herbes. Tout à coup, nous avons vu déboucher d'une haie deux étrangers avec des mines patibulaires. Arrivés à notre hauteur, l'un d'eux a dit à ma compagne « Laisse cette petite venir dans les bois pour me chercher un paquet. Elle reviendra vite. Continue ta route. » Et elle te rejoindra tout de suite. Je ne me doutais de rien. Je me suis mise à obéir, comme toujours avec les adultes. Dès que je suis entrée dans le bois, à la recherche de ce paquet que je ne trouvais pas, j'ai vu les deux hommes derrière moi. L'un m'a saisi brusquement, avec une main, et, de l'autre, a tiré un gros couteau de sa ceinture. Il l'a appuyé sur mon flanc, et m'a dit d'une voix impérieuse « Si tu cries, tu es morte. Avance. Suis-nous. » L'autre me poussait dans le dos avec le canon d'un fusil. Je fus poussé avec violence dans les bois épais, par des sentiers cachés et toujours d'un pas rapide. J'étais morte de fatigue. J'avais les pieds et les jambes en sang à cause des pierrailles et des épines. Je ne pouvais pas m'arrêter de sangloter, mais ces cœurs durs ne ressentaient aucune pitié. Finalement, on a fait une halte pour reprendre souffle. Ils ont cueilli quelques fruits et m'en ont donné. Mais je ne pouvais rien avaler. Je n'avais rien que ma famille en tête. J'appelais maman et papa avec une angoisse dans l'âme qu'on ne peut pas dire. Mais personne ne m'entendait. Pire encore, ils m'ordonnaient de faire silence avec de terribles menaces. Et malgré la fatigue, ils me firent reprendre le voyage qui dura toute la nuit.

0: Le groupe Berea nous a accompagnés durant ce voyage avec Joséphine en se demandant « Combien de temps, mon père, devrons-nous encore souffrir ici ?» Ce ne sera pas long avant que le Seigneur nous ramène à la maison. Nous serons libérés par Jésus. Nous lutterons pour notre liberté. Ce spiritual est aussi un chant de lutte, comme l'indiquent les dernières paroles. Mais le refrain est littéralement le psaume 12, verset 3.
1: Combien de temps aurai-je l'âme en peine et le cœur attristé? Combien de temps mon ennemi sera-t-il le plus fort?
0: Maintenant, retrouvons Joséphine et ses ravisseurs qui ont cheminé toute la nuit.
2: Aux premières lueurs de l'aube, nous sommes arrivés dans leur village. L'un d'eux me fit entrer dans un réduit plein d'outils et de ferrailles, mais où il n'y avait ni sac ni lit. La terre nue devait servir à tout. Il me donna un quignon de pain noir et il me dit « Reste là !» Et en sortant, il referma la porte à clé. Je suis resté là plus d'un mois. Un petit trou en haut était ma fenêtre. La porte ne s'ouvrait que pour de brefs instants pour m'apporter une maigre nourriture. Combien j'ai pu souffrir en ce lieu ? On ne peut pas l'exprimer avec des mots.

0: La voix profonde d'Odetta pourrait exprimer même sans mots la solitude de l'orpheline, loin de la maison, qui espère monter au pays céleste. Le psaume 9b, verset 14, nous garantit l'aide du Seigneur.
1: Mais tu as vu, tu regardes le mal et la souffrance, tu les prends dans ta main. Sur toi repose le faible, c'est toi qui viens en aide à l'orphelin.
0: Et saint Paul nous le rappelle dans sa première lettre aux Thessaloniciens, chapitre 4.
1: Ensuite, nous les vivants, nous qui sommes encore là, nous serons emportés sur les nuées du ciel, en même temps qu'eux, à la rencontre du Seigneur. Ainsi, nous serons pour toujours avec le Seigneur.
0: Joséphine Paquita nous ouvre son cœur quand elle nous confie.
2: Je me souviens encore de ces heures d'angoisse, quand, fatigué de pleurer, je tombais épuisé sur le sol, dans une légère torpeur, tandis que mon imagination me ramenait parmi ceux qui me sont chers, loin. Là, je voyais mes parents bien-aimés, mes frères et sœurs, et je les embrassais, avec transport et tendresse, en leur racontant ce qui m'était arrivé. D'autres fois, j'avais l'impression de jouer avec mes amis dans nos champs. Je me sentais heureuse. Mais hélas, revenue à la cruelle réalité de cette horrible solitude, j'étais saisie d'un sentiment d'abattement et j'avais l'impression d'avoir le cœur déchiré.

Un matin, la porte s'ouvre plus tôt que d'habitude. Le patron me présente à un marchand d'esclaves qui m'achète et m'ajoute à ses autres esclaves. Il y avait 3 hommes et 3 femmes, parmi lesquels une petite fille à peine plus âgée que moi.

0: Dans les airs, au-dessus de moi, j'entends une musique. Dieu doit vraiment être quelque part. Avec sincérité, la voix lyrique de Joy Jan Jones transmet une ferme espérance et une intime conviction de la présence de Dieu, proclamée par Jésus en Jean chapitre 20. Heureux ceux qui croient sans avoir vu. Ce chant fait écho à la petite éclaircie que va vivre notre héroïne. Écoutons-la.
1: On a pris la route très tôt. Le fait de voir la campagne, le ciel, l'eau, de pouvoir respirer l'air libre me redonne un peu de vie, même si je ne savais pas où j'allais finir. Le voyage durera 8 jours de suite, toujours à pied, par les bois, par les montagnes, par les vallées et les déserts. Au fur et à mesure qu'on passait par des villages, la caravane grossissait. On était disposés de manière suivante. D'abord les hommes, ensuite les femmes, tous attachés par le cou avec une grosse chaîne.

Sur le dos des plus robustes, on attachait de gros fardeaux, comme s'ils étaient des bêtes de somme. Nous, les plus petites, nous n'avions pas de chaîne. Nous marchions au bout de la file, au milieu des patrons. On ne s'arrêtait que quelques heures pour se reposer ou prendre de la nourriture. Alors, ils enlevaient les chaînes des coups et les mettaient aux pieds des gens, à distance d'un pas l'un de l'autre pour empêcher qu'on s'enfuit. Ils faisaient comme ça, pour nous, les petites, mais seulement la nuit. Finalement, nous sommes arrivés au marché des esclaves. Les premiers à être vendus furent les plus faibles et en mauvaise santé, de peur que, si leur état empirait, le gain de leur vente ne soit perdu.

0: Le cœur du Wiley College nous fait vivre ce mélange de peine et de colère. Si loin, si seul, et au fond de moi, je n'entendais personne prier. Colère de Joséphine devant le cynisme et la cruauté de ses marchands. Peine pour ses compagnons d'infortune. Saint Paul, dans sa lettre aux Romains au chapitre 12, donne le cap à tenir pour sortir de l'impasse.
1: Ne ralentissez pas votre élan, restez dans la ferveur de l'esprit, servez le Seigneur, ayez la joie de l'espérance, tenez bon dans l'épreuve, soyez assidus à la prière.
0: Oui, peine et colère, mais le Seigneur veille et Joséphine ne tarde pas à le sentir.
2: Nous deux, les plus petites, on était souvent côte à côte parce qu'on était liés par les pieds à la même chaîne. Et dans les moments où on ne nous observait pas, on se racontait l'une et l'autre comment on avait été enlevés. On parlait de nos proches. Le désir de retourner dans nos familles était de plus en plus fort en nous. On pleurait sur notre triste sort. Mais en même temps, on faisait le projet de s'enfuir. Nous ne le connaissions pas encore, mais le bon Dieu veillait sur nous. Et voici comment.

0: Le patron nous avait mis dans deux chambres séparées et il nous enfermait toujours dedans, surtout quand il devait s'éloigner de la maison. C'était presque l'heure du dîner. De retour du marché, il avait conduit à la maison un petit mulet chargé de tiges de maïs. Alors, il est venu nous enlever la chaîne et nous a ordonné d'éplucher les tiges et d'en donner au mulet. Ensuite, il est parti, oubliant de fermer la porte. Nous étions seuls, sans chaîne. Providence de Dieu, c'était le bon moment.
1: Le bon moment. Nous saurons la semaine prochaine ce que la Providence a offert à Joséphine. Avant de nous quitter, voici le détail du chant qui a souligné le récit de Sainte Joséphine Bakita, déjà chargée d'espérance. « I woke up this morning with my mind stayed on freedom. » Le révérend T. Booker proclame fermement « Ce matin, je me suis réveillée avec l'esprit rivé au Seigneur. Je vais parler, marcher avec l'esprit rivé au Seigneur. » Rien de mal ne peut

0: de m'arriver. Alléluia. En écho, nous recevons les psaumes 31.
1: Je vais t'instruire, te montrer la route à suivre, te conseiller, veiller sur toi.
0: Ainsi que le psaume 87.
1: Moi je crie vers toi, Seigneur, dès le matin, ma prière te cherche.
0: Et le psaume 62.
1: Dieu, tu es mon Dieu, je te cherche dès l'aube, mon âme a soif de toi. Après toi, languit ma chair, terre aride, altérée, sans eau.
0: Chers auditeurs, en attendant de connaître tout le passé de Sainte Joséphine Bakhita, place à son actualité. Pourquoi notre pape a-t-il choisi de s'arrêter à la maison diocésaine Bakhita à Paris en ce 26 septembre? Eh bien, ce 26 septembre précède la journée mondiale du migrant et du réfugié. Et Léon XIV a choisi pour message, même pour un seul de ses petits. Il souhaite attirer l'attention sur les mineurs, les enfants, contraints de quitter, parfois seuls, leur terre natale et de vivre en exilé dans un pays étranger. Le récit de Joséphine vient en écho à cette triste réalité de notre monde du XXIe siècle. Et pour rendre hommage à la force de l'espérance et de l'amour du prochain, incarné par notre Joséphine Bakhita, nous allons nous quitter en écoutant le chœur du Rochester College. C'est merveilleux. My God is so high. Mon Dieu est si haut.

0: My God is so high, mon Dieu est si haut, vous ne pouvez monter au-dessus de lui. Il est si bas, si humble, vous ne pouvez descendre au-dessous de lui. Il est si vaste, vous ne pouvez en faire le tour. Vous devez entrer par et à travers l'agneau, la porte. Et oui, c'est l'évocation directe de la lettre de saint Paul aux Éphésiens, au chapitre 3.
1: Que le Christ habite en vos cœurs par la foi. Restez enracinés dans l'amour, établis dans l'amour. Ainsi, vous serez capables de comprendre, avec tous les fidèles, quelle est la largeur, la longueur, la hauteur, la profondeur. Vous connaîtrez ce qui dépasse toute connaissance, l'amour du Christ. Alors vous serez comblés jusqu'à entrer dans toute la plénitude de Dieu.
0: Un très grand merci à vous, chers auditeurs. Nous sommes heureux de vous avoir retrouvés. Merci, Daniel, d'avoir donné vie à la parole. Merci à Emmanuel pour la lecture animée et combinée avec la parfaite maîtrise technique, comme toujours.

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1: Bienvenue à vos chers amis, auditrices, auditeurs. Bonjour. Depuis quelques jours, saint Augustin nous introduit progressivement au cœur du mystère de Marie. Dans la première chronique, nous avons contemplé Marie comme la femme de la foi. Cette femme qui accueille la parole de Dieu avec une confiance totale. Dans la deuxième chronique, nous avons découvert Marie comme mère du Christ et mère de l'Église. Cette mère que Jésus nous donne au pied de la croix. Eh bien, aujourd'hui, nous allons plus loin encore. Nous allons entrer dans une intuition extraordinaire qui traversera toute l'histoire de l'Église. Une intuition qui sera reprise par les grands théologiens du Moyen-Âge, par les papes et finalement par le Concile Vatican II. C'est quoi cette intuition? Elle est simple. Marie n'est pas seulement membre de l'Église, Marie est l'image de l'Église. Autrement dit, lorsque nous regardons Marie, nous découvrons ce que l'Église est appelée à devenir. Lorsque nous contemplons Marie, nous découvrons notre propre vocation chrétienne. Saint Augustin l'exprime ainsi. Marie est sainte, Marie est bienheureuse, mais l'Église est plus grande que Marie, car Marie n'est qu'un membre de l'Église. Cette phrase peut surprendre, mais Augustin ne diminue pas Marie. Au contraire, il nous montre que Marie est la réalisation parfaite de ce que l'Église est appelée à être. Eh bien voilà, c'est de quoi nous allons parler aujourd'hui. Nous allons découvrir comment Marie devient le miroir de l'Église et le miroir de notre propre vie chrétienne. Et dans la deuxième partie de notre émission, nous allons accueillir le père Hilary, prêtre, auteur et grand témoin de la spiritualité mariale, qui nous partagera son regard sur l'actualité du message de Bernadette de Lourdes et sur la manière dont Marie continue d'agir dans l'Église aujourd'hui. Eh bien, merci à Jonathan qui va nous accompagner à la technique. Nous allons marquer une petite pause avant d'aborder la première partie.

Eh bien, l'une des grandes intuitions de saint Augustin, comme je le disais, consiste à regarder Marie non seulement comme une personne, mais comme un signe. Un signe vivant, un signe prophétique, un signe qui révèle le mystère de l'Église. Pour saint Augustin, Marie est ce que l'Église est appelée à devenir. Pourquoi ? Parce que en Marie apparaissent déjà toutes les caractéristiques de l'Église. La première comparaison est célèbre. Marie est vierge et mère. Or, l'Église, elle aussi, vierge dans la foi, mère dans les sacrements. Saint Ambroise disait déjà, l'Église est vierge par la foi qu'elle garde intacte et mère par les enfants qu'elle engendre au baptême. Saint Augustin reprend cette idée, mais comment il exprime ? Il exprime en disant ceci, Marie enfante le Christ physiquement. L'Église enfante le Christ spirituellement dans les âmes. C'est magnifique cela. Toute la grandeur de Marie consiste à porter Jésus. Mais l'Église aussi porte Jésus. Elle le porte dans l'Eucharistie, dans la parole, dans les saints, dans la mission. Saint Augustin affirme, vous êtes devenu le corps du Christ et ses membres. L'Église prolonge dans l'histoire l'incarnation commencée en Marie. Nous retrouvons ici la première chronique, nous avons déjà parlé de cela. Marie écoute la parole de Dieu. Marie, femme d'écoute, eh bien, elle garde la parole, elle la médite, elle la met en pratique. Or, c'est précisément ce que l'Église doit faire. Le Concile Vatican II dira, l'Église écoute religieusement la parole de Dieu. Marie est donc la première image de cette Église qui écoute. La croix est le lieu où se révèle pleinement le cœur de l'Église. Marie demeure fidèle, elle reste debout, elle ne fuit pas, elle aime jusqu'au bout. Eh bien, qu'est-ce que nous avons à retenir dans cette intuition de saint Augustin et que d'autres pères de l'Église vont reprendre après? Marie est le plus beau visage de l'Église. L'Église devient belle lorsqu'elle ressemble à Marie. Ce que Marie est personnellement, l'Église l'est spirituellement. Marie est l'Évangile vécu parfaitement. En regardant Marie, nous découvrons notre propre vocation chrétienne. Eh bien, si Marie est l'image de l'Église, alors chaque époque découvre à travers elle un appel à revenir à l'essentiel de l'Évangile. C'est précisément ce que nous montre l'histoire de Bernadette à Lourdes, une jeune fille simple, pauvre, fragile, mais disponible. Eh bien, pour nous aider à approfondir cette présence maternelle de Marie dans la vie de l'Église, nous accueillons le père Hilary, eh bien, dans la deuxième partie, après la pause musicale, et qui va nous parler de Bernadette, une petite pauvre qui a changé le monde.

0: bien, nous sommes dans la deuxième partie de notre chronique. Marial, Stella Maris, c'est l'invité du jour. Et depuis le début de ce mois, notre invité, c'est un prêtre. Nous avons déjà reçu à deux rendez-vous le père René Agnero. Et aujourd'hui, c'est un autre prêtre que nous allons recevoir, que nous avons déjà reçu d'ailleurs dans cette émission comme invité. Il s'agit du père Hilary. Père Hilary, bonjour.
1: Bonjour, Père Clément.
0: Voilà, Père Hilary, vous êtes déjà passé ici, vous êtes Sri Lankais d'origine. Est-ce que vous avez d'autres précisions à apporter, à rappeler à nos auditeurs pour vous présenter?
1: Oui, c'est-à-dire, je suis arrivé en France pour des raisons politiques, avec toute ma famille, c'était un exode. Et je suis arrivé en 1985, voilà, on est en France. Et pour nous, c'était vraiment la guidance de la Vierge Marie. Et c'est pour ça qu'on a atterri à Nevers, où il y avait la chasse de Sainte Bernadette. Mais au début, on n'a pas compris pourquoi. Mais on a quand même atterri le 2 juillet 1985. C'était une date importante pour nous. C'était la fête de la Vierge Malumada au Sri Lanka. C'était une Vierge vénérée et mondialement, et notamment au Sri Lanka.
0: Mmh. Eh bien, donc vous êtes à Nevers depuis quelques années.
1: Voilà. Donc je suis à Nevers depuis 1985.
0: Et quand on parle de Nevers, on parle de Bernadette. Bernadette nous rappelle Nevers, Nevers nous rappelle Bernadette.
1: Tout à fait.
0: Voilà.
1: Pour nous, Bernadette, c'est un peu mystère. Elle était un peu cachée, et aussi elle était cachée également dans notre vie à nous, pour nous faire découvrir l'importance de la Vierge Marie.
0: Alors, Père Hilary, je vous ai invité aujourd'hui pour nous parler de cette belle figure que nous connaissons, mais c'est beau d'entendre des témoignages concrets de personnes qui vivent dans le milieu, qui entendent et pour voir un peu l'actualité du message de Bernadette aujourd'hui. Eh bien, vous vivez dans ce milieu et, où Bernadette a terminé sa vie. Que ressentez-vous personnellement au contact de cette présence spirituelle, Père Hilary?
1: Quand il s'agit de Bernadette, elle nous a dévoilé les quatre points importants chaque fois qu'on va à la Grotte de Lourdes. D'abord la pauvreté, la prière, la pénitence et le partage. Je pense que ces quatre points sont les points importants dans la vie de Bernadette. D'abord, elle-même, elle était pauvre. Elle a été choisie en tant que pauvre. Elle-même, elle va dire que voilà, si elle était choisie, elle était la pauvre des pauvres. Voilà. Et deuxièmement, c'est la prière. Et donc, elle faisait la prière dans sa famille. C'est important pour nous, pour montrer la dimension de la prière dans la famille. Et troisièmement, la pénitence. C'est un message qui a été adressé par la Vierge Marie. Et la Vierge, elle a même dit trois fois, pénitence, pénitence, et prier pour nous pauvres pécheurs. Il y a aussi quelque chose d'important pour nous. Elle n'a pas dit, la Vierge, toi, tu es pauvre pécheresse. Elle a dit, priez pour nous pauvres pécheresses. C'est-à-dire, on est solidaires dans le péché. Et donc, chacun de nous est chargé d'enlever le mal dans l'humanité. Mmh. Et quatrièmement, c'est le partage, la charité elle-même.
0: Là, si on peut résumer, en vous écoutant, on retrouve les quatre P qu'on peut retrouver à Lourdes et dans la vie de Bernadette. Eh bien, Père Hilary, Bernadette, oui, était pauvre, vous l'avez dit, et malade, peu considérée socialement. Mais selon vous, pourquoi Dieu a-t-il choisi une telle personne pour son message?
1: Et ce qui est formidable dans sa vie, elle était très, très consciente qu'elle était pauvre. Ça veut dire qu'elle dépendait de quelqu'un. Elle dépendait des parents, elle dépendait du soleil. Voilà, avant tout, c'est le divin. Donc, c'est important pour nous, les contemporains d'aujourd'hui, nous qui cherchons à être indépendants, et on oublie l'essentiel. Mmh. Quand on oublie l'essentiel, on oublie notre Créateur, l'origine de notre création, l'origine de notre existence. Tandis que Bernadette, elle, pour nous, elle nous indique ce qui est important dans notre vie essentielle, en vivant notre propre pauvreté. On parle des pauvretés des autres, le problème que nous avons, chacun de nous, et on oublie assez souvent notre propre pauvreté. C'est la raison pour laquelle on n'arrive pas à transformer une vie spirituellement. C'est parce qu'il n'y a pas d'âme. Et là où l'âme reconnaît que c'est un, l'âme pécheresse, et comme vous aviez dit à plusieurs reprises, dans la vie des saints, la place de Marie, c'est parce qu'eux-mêmes, ils ont compris que voilà, cette âme a besoin d'être enveloppée par l'amour maternel de la Vierge Marie.
0: Quand la Vierge Marie disait à Bernadette d'aller dire au curé de construire là une église pour rappeler le culte, eh bien, le curé était réticent parce qu'il ne croyait pas à la parole d'une pauvre fille ignorante. Et puis, quand le curé lui dit, mais tu ne vas pas me convaincre d'aller construire une église là-bas, et il y a une phrase qui est devenue célèbre de Bernadette. Je suis chargé de vous le dire, pas de vous le faire croire, pas vous convaincre. Alors, Père Hilary, que nous enseigne cette phrase dans une société où chacun veut imposer ses idées?
1: Voilà, c'est vraiment une sacrée leçon pour apprendre à vivre dans une obéissance totale. Et en même temps, à travers ce projet, le curé, il a oublié quelque chose, c'est un projet humain. Et un projet humain a besoin des autres. Ça ne peut pas se construire tout seul dans l'air, voilà, une chapelle. Mais on a besoin d'autres. Et donc, à partir du moment où on a un projet pour le bien de l'humanité, et ça révèle vraiment le projet divin, le projet de la divinité. Donc finalement, Bernadette a été choisie et pour que le projet divin soit réalisé au cœur de l'humanité.
0: Oui. C'est beau de pouvoir le noter. Je voudrais aborder tout de suite une autre qualité. Dans une autre émission, nous avons reçu un invité, le père René, qui parlait des qualités et des vertus de la Vierge Marie. Et je voudrais revenir avec vous, père Hilary, sur la vertu de l'humilité. Que nous dit l'humilité de Bernadette? Vous voyez, les apparitions ont profondément marqué l'Église, mais elles n'ont pas transformé Bernadette en une vedette. Dans le temps d'Aïga même, elle allait se cacher dans ce monastère et pour vivre cachée. Alors, et qu'est-ce que cette humilité nous enseigne aujourd'hui dans un monde de l'image, des réseaux sociaux et la recherche de reconnaissance? Et voilà, et le pape aussi, le pape Léon, éveille notre conscience sur l'intelligence artificielle. Et aujourd'hui, nous développons les images, les vedettes. Qu'est-ce que cela nous enseigne, père Hilary, vous qui êtes observateur des réalités sociales?
1: Saint Bernard nous disait, l'humilité est le seul chemin de la vérité. L'humilité accepte la souffrance. Comme disait Bernadette, j'aime bien souffrir, c'est parce que je souffre pour Dieu. Et donc elle a compris quelque chose d'important. Le fait de souffrir, et nous, on sauve le monde. Et donc, on est né sur la terre pour sauver le monde et sauver le salut des âmes. Et voilà, comme disait Bernadette, je ne comprends pas tout, mais je crois tout. Voilà l'humilité qu'elle avait. Comme disait Sainte Mère Teresa, dans la vie, pour comprendre l'humilité, il faut être humilié. Mmh. Mais le problème contemporain d'aujourd'hui, on ne veut pas être humilié, mais on veut dominer l'autre pour ne pas être humilié. Et tandis que le Christ lui-même, il est l'imitation pour nous, pour sauver l'humanité, accepter également d'être humilié. Ce n'est pas pour être anéanti, comme disaient les apôtres, Saint Paul, qui disait qu'on n'est jamais anéanti, mais simplement on est transformé. Mais le monde aujourd'hui n'écoute pas, c'est parce que justement, il y a un manque d'humilité. On est tellement rempli d'égoïsme et d'orgueil. Et aussi, s'estime sur soi-même, voilà, qui veut être brillé. Et du coup, l'humilité ne prend pas sa propre valeur. Tandis que l'humilité elle-même est une force salvatrice. Ce que Sainte Bernadette elle nous montre même aujourd'hui.
0: Eh bien, Père Hilary, le temps nous surprend toujours hein, dans ces entretiens. Pour finir, quel est selon vous le premier grand message que Bernadette adresse aux hommes et femmes du XXIe siècle?
1: Sainte Bernadette, elle avait une phrase clé dans sa vie. Je n'oublie jamais un instant sans penser à Dieu. Le problème d'aujourd'hui, il n'y a pas d'amour. Là, il y a de l'amour, il y a une pensée permanente envers le Créateur. Sainte Bernadette, elle a bien saisi dans sa vie. Une pensée permanente, toujours envers celui qui me fait vivre, qui est le Créateur du ciel et de la terre.
0: Père Hilary, merci. Merci pour ces mots du cœur et qui nous rappellent l'actualité du message de Bernadette aujourd'hui dans un monde qui en a tant besoin. Et vous avez un dernier mot?
1: Bien sûr, vous venez de souligner le cœur. Le problème, on donne trop d'importance pour le corps, mais pas pour le cœur. Et Bernadette, elle nous apprend à entrer dans la profondeur du cœur, là on trouve les vraies valeurs et aussi la vraie mission dans ce monde d'aujourd'hui.
0: Nous allons revenir encore sur l'actualité du message de Bernadette dans un deuxième entretien que nous aurons avec vous tout prochainement. Père Hilary, merci.
1: Merci Père Clément.

Merci au père Hilary pour ce point fort de la vie de Bernadette que nous pouvons retrouver dans notre propre vie. Et comme vous l'avez su, le père Hilary vit actuellement à Nevers, où Bernadette a achevé son parcours terrestre. Eh bien, après avoir contemplé Marie comme image de l'Église, une question se pose. Que signifie concrètement ressembler à Marie aujourd'hui? Car il suffit non seulement de regarder Marie, mais il suffit aussi de savoir qu'est-ce que nous recevons de sa vie. Il faut entrer dans son école. Faire de notre cœur une demeure pour Dieu. Marie accueille le Christ. Nous sommes appelés à faire de même. Chaque fois que nous prions, chaque fois que nous recevons l'Eucharistie, chaque fois que nous ouvrons l'Évangile, le Christ veut prendre chair dans notre vie. Marie visite Élisabeth. Elle ne reste pas enfermée sur elle-même. Elle se met en route. L'Église est appelée à sortir, à visiter, à rejoindre, à consoler, à servir. Une paroisse mariale est une paroisse qui va vers les autres. Saint Augustin ose dire, ce que Marie a fait dans sa chair, l'Église le fait dans les âmes. C'est une mission magnifique. Chaque chrétien est appelé à porter le Christ autour de lui, par ses paroles, par ses présences, par sa charité. Bernadette nous aide beaucoup à comprendre cela. Marie choisit une petite pauvre. Pourquoi? Parce que Dieu aime passer par les petits. L'Église ressemble à Marie lorsqu'elle demeure humble, lorsqu'elle sert au lieu de dominer, lorsqu'elle témoigne au lieu de s'imposer. Eh bien voilà notre mission. Chacun de nous peut être comme Marie. Marie, aide-moi à vivre aujourd'hui comme un membre vivant de l'Église. Puis, on peut choisir un geste concret, visiter quelqu'un, encourager une personne, rendre un service, prier pour une intention. Ainsi, nous deviendrons peu à peu une Église au visage marial. Eh bien, Marie n'est pas seulement un modèle à admirer, elle est un chemin à suivre. L'Église devient crédible lorsqu'elle ressemble à Marie. Chaque chrétien est appelé à porter le Christ au monde. L'humilité est le secret, oui, le secret de la fécondité spirituelle. L'avenir de l'Église naît toujours dans la prière. Eh bien, je voudrais finir avec vous toujours par cette prière. Ô Marie, Mère de l'Église, toi qui as accueilli la parole, toi qui as porté le Christ, toi qui as prié avec les apôtres, apprends-nous à devenir une Église fidèle à l'Évangile. Donne-nous ta foi, donne-nous ton humilité, donne-nous ton courage, donne-nous ton amour du Christ. Que nos familles, nos paroisses et nos communautés reflètent quelque chose de ton visage maternel et qu'à travers nous, le monde puisse découvrir ton Fils Jésus. Amen. Merci à Jonathan qui nous accompagne à la partie technique. Que Dieu vous garde et vous bénisse. Amen.

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0: réconforte son épouse et son fils, prends-les dans tes bras pour les consoler.
1: Vierge Marie, je viens te confier Anaïs, éclaire son médecin, qu'elle guérisse, je vous en supplie, rendez-lui sa santé, merci.
2: Au nom du Père, et du Fils, et du Saint-Esprit.
3: Amen.
2: Chers pèlerins, bonjour et bienvenue dans ce lieu béni, ici à la grotte de Massabielle. Aujourd'hui, nous fêtons le Saint Nom de Marie, et c'est aussi ici que Marie a révélé un de ses noms. Je suis l'Immaculée Conception. Nous allons méditer ensemble les mystères joyeux du rosaire. Bienvenue aussi à tous ceux qui nous suivent par les réseaux. Et je vous propose de prier tout spécialement pour notre Saint-Père, le Pape Léon. D'abord parce qu'il va bientôt venir ici même à Lourdes, dans 2 semaines. Et puis, avant-hier, nous fêtions aussi ses 41 ans d'ordination diaconale. C'était le 10 septembre 1981. Et après-demain, nous fêterons aussi son anniversaire de naissance. Il fêtera ses 71 ans pour le 14 septembre, la fête de la Croix glorieuse. Je crois en Dieu, le Père Tout-Puissant, Créateur du ciel et de la terre, et en Jésus-Christ, son Fils unique, notre Seigneur, qui a été conçu du Saint-Esprit, est né de la Vierge Marie, a souffert sous Ponce Pilate, a été crucifié et mort et a été enseveli, est descendu aux enfers, le troisième jour est ressuscité des morts, est monté aux cieux, est assis à la droite de Dieu, le Père Tout-Puissant, d'où il viendra juger les vivants et les morts. Je crois en l'Esprit Saint, à la Sainte Église catholique, à la communion des saints, à la rémission des péchés, à la résurrection de la chair, à la vie éternelle.
3: Amen.
2: Et nous prions à toutes ces intentions. Notre Père qui es aux cieux, que ton nom soit sanctifié, que ton règne vienne, que ta volonté soit faite sur la terre comme au ciel.
4: Donne-nous aujourd'hui notre pain de ce jour. Pardonne-nous nos offenses, comme nous pardonnons aussi à ceux qui nous ont offensés. Et ne nous laisse pas entrer en tentation, mais délivre-nous du mal.
2: Je vous salue Marie, pleine de grâce, le Seigneur est avec vous. Vous êtes bénie entre toutes les femmes, et Jésus, le fruit de vos entrailles, est béni.
4: Sainte Marie, Mère de Dieu, priez pour nous pécheurs, maintenant et à l'heure de notre mort. Amen.
2: Je vous salue Marie, pleine de grâce, le Seigneur est avec vous. Vous êtes bénie entre toutes les femmes, et Jésus, le fruit de vos entrailles, est béni.
4: Sainte Marie, Mère de Dieu, priez pour nous pauvres pécheurs, maintenant et à l'heure de notre mort. Amen.
2: Je vous salue Marie, pleine de grâce, le Seigneur est avec vous. Vous êtes bénie entre toutes les femmes, et Jésus, le fruit de vos entrailles, est béni.
4: Sainte Marie, Mère de Dieu,

0: Amen. Ô Marie conçue sans péché.
1: Priez pour nous qui avons recours à vous.
0: Premier mystère joyeux, l'Annonciation de l'Évangile de Jésus-Christ selon saint Luc. L'ange entra chez Marie et dit : Je te salue, comblée de grâce, le Seigneur est avec toi. Seigneur, viens combler de grâce notre Saint-Père, le pape Léon, comme tu as comblé la Vierge Marie de grâce. Sois avec lui comme tu as été avec elle. Notre Père qui es aux cieux, que ton nom soit sanctifié, que ton règne vienne, que ta volonté soit faite sur la terre comme au ciel.
1: Donne-nous aujourd'hui notre pain de ce jour. Pardonne-nous nos offenses, comme nous pardonnons aussi
2: à ceux qui nous ont offensés. Et ne nous laisse pas entrer en tentation, mais délivre-nous du mal. Amen.
3: Je vous salue, Marie, pleine de grâce. Le Seigneur est avec vous. Vous êtes bénie entre toutes les femmes, et Jésus, le fruit de vos entrailles, est béni.
1: Sainte Marie, Mère de Dieu, priez pour nous pauvres pécheurs, maintenant et à l'heure de notre mort. Amen.
3: Je vous salue, Marie, pleine de grâce. Le Seigneur est avec vous. Vous êtes bénie entre toutes les femmes, et Jésus, le fruit de vos entrailles, est béni.
1: Sainte Marie, Mère de Dieu, priez pour nous pauvres pécheurs, maintenant et à l'heure de notre mort. Amen.
3: Je vous salue, Marie, pleine de grâce. Le Seigneur est avec vous. Vous êtes bénie entre toutes les femmes, et Jésus, le fruit de vos entrailles, est béni.
1: Sainte Marie, Mère de Dieu, priez pour nous pauvres pécheurs, maintenant et à l'heure de notre mort. Amen.
3: Je vous salue, Marie, pleine de grâce. Le Seigneur est avec vous. Vous êtes bénie entre toutes les femmes, et Jésus, le fruit de vos entrailles, est béni.
1: Sainte Marie, Mère de Dieu, priez pour nous pauvres pécheurs, maintenant et à l'heure de notre mort. Amen.
3: Je vous salue, Marie, pleine de grâce. Le Seigneur est avec vous. Vous êtes bénie entre toutes les femmes, et Jésus, le fruit de vos entrailles, est béni.
1: Sainte Marie, Mère de Dieu, priez pour nous pauvres pécheurs, maintenant et à l'heure de notre mort. Amen.
3: Je vous salue, Marie, pleine de grâce. Le Seigneur est avec vous. Vous êtes bénie entre toutes les femmes, et Jésus, le fruit de vos entrailles, est béni.
1: Sainte Marie, Mère de Dieu, priez pour nous pauvres pécheurs, maintenant et à l'heure de notre mort. Amen.
3: Je vous salue, Marie, pleine de grâce. Le Seigneur est avec vous. Vous êtes bénie entre toutes les femmes, et Jésus, le fruit de vos entrailles, est béni.
1: Sainte Marie, Mère de Dieu, priez pour nous pauvres pécheurs, maintenant et à l'heure de notre mort. Amen.
3: Je vous salue, Marie, pleine de grâce. Le Seigneur est avec vous. Vous êtes bénie entre toutes les femmes, et Jésus, le fruit de vos entrailles, est béni.
1: Sainte Marie, Mère de Dieu, priez pour nous pauvres pécheurs, maintenant et à l'heure de notre mort. Amen.
3: Je vous salue, Marie, pleine de grâce. Le Seigneur est avec vous. Vous êtes bénie entre toutes les femmes, et Jésus, le fruit de vos entrailles, est béni.
1: Sainte Marie, Mère de Dieu, priez pour nous pauvres pécheurs, maintenant et à l'heure de notre mort. Amen.
3: Je vous salue, Marie, pleine de grâce. Le Seigneur est avec vous. Vous êtes bénie entre toutes les femmes, et Jésus, le fruit de vos entrailles, est béni.
1: Sainte Marie, Mère de Dieu,

0: Amen. Ô Marie conçue sans péché. Deuxième mystère joyeux, la visitation de l'évangile de Jésus-Christ selon saint Luc. Quand Élisabeth entendit la salutation de Marie, l'enfant tressaillit en elle. Alors Élisabeth fut remplie d'Esprit Saint et s'écria d'une voix forte : Tu es bénie entre toutes les femmes, et le fruit de tes entrailles est béni. Seigneur, comme Élisabeth a été remplie d'Esprit Saint en présence de Marie et de Jésus, que sa sainteté le pape Léon soit lui aussi rempli d'Esprit Saint pour accomplir la mission que tu lui as confiée. Notre Père qui es aux cieux, que ton nom soit sanctifié, que ton règne vienne, que ta volonté soit faite sur la terre comme au ciel.
1: Donne-nous aujourd'hui notre pain de ce jour. Pardonne-nous nos offenses, comme nous pardonnons aussi à ceux qui nous ont offensés. Et ne nous laisse pas entrer en tentation, mais délivre-nous du mal.
2: Je vous salue, Marie, pleine de grâce. Le Seigneur est avec vous. Vous êtes bénie entre toutes les femmes, et Jésus, le fruit de vos entrailles, est béni.
1: Sainte Marie, Mère de Dieu,
3: priez pour nos pécheurs, pardon,
1: maintenant et à l'heure de notre mort.
2: Je vous salue, Marie, pleine de grâce. Le Seigneur est avec vous. Vous êtes bénie entre toutes les femmes, et Jésus, le fruit de vos entrailles, est béni.
1: Sainte Marie, Mère de Dieu, priez pour nous pauvres pécheurs, maintenant et à l'heure de notre mort.
2: Je vous salue, Marie, pleine de grâce. Le Seigneur est avec vous. Vous êtes bénie entre toutes les femmes, et Jésus, le fruit de vos entrailles, est béni.
1: Sainte Marie, Mère de Dieu, priez pour nous pauvres pécheurs, maintenant et à l'heure de notre mort.
2: Je vous salue, Marie, pleine de grâce. Le Seigneur est avec vous. Vous êtes bénie entre toutes les femmes, et Jésus, le fruit de vos entrailles, est béni.
1: Sainte Marie, Mère de Dieu, priez pour nous pauvres pécheurs, maintenant et à l'heure de notre mort. Amen.
2: Je vous salue, Marie, pleine de grâce. Le Seigneur est avec vous. Vous êtes bénie entre toutes les femmes, et Jésus, le fruit de vos entrailles, est béni.
1: Sainte Marie, Mère de Dieu, priez pour nous pauvres pécheurs, maintenant et à l'heure de notre mort. Amen.
2: Je vous salue, Marie, pleine de grâce. Le Seigneur est avec vous. Vous êtes bénie entre toutes les femmes, et Jésus, le fruit de vos entrailles, est béni.
1: Sainte Marie, Mère de Dieu, priez pour nous pauvres pécheurs, maintenant et à l'heure de notre mort. Amen.
2: Je vous salue, Marie, pleine de grâce. Le Seigneur est avec vous. Vous êtes bénie entre toutes les femmes, et Jésus, le fruit de vos entrailles, est béni.
1: Sainte Marie, Mère de Dieu, priez pour nous pauvres pécheurs, maintenant et à l'heure de notre mort.
2: Je vous salue, Marie, pleine de grâce. Le Seigneur est avec vous. Vous êtes bénie entre toutes les femmes, et Jésus, le fruit de vos entrailles, est béni.
1: Sainte Marie, Mère de Dieu, priez pour nous pauvres pécheurs, maintenant et à l'heure de notre mort.
2: Je vous salue, Marie, pleine de grâce. Le Seigneur est avec vous. Vous êtes bénie entre les femmes, et Jésus, le fruit de vos entrailles, est béni.
1: Sainte Marie, Mère de Dieu, priez pour nous pauvres pécheurs, maintenant et à l'heure de notre mort. Amen.
2: Je vous salue, Marie, pleine de grâce. Le Seigneur est avec vous. Vous êtes bénie entre toutes les femmes, et Jésus, le fruit de vos entrailles, est béni.
1: Sainte Marie, Mère de Dieu, priez pour nous.

0: Amen. Ô Marie conçue sans péché. Troisième mystère joyeux, la nativité. L'ange du Seigneur se présenta devant les bergers, et la gloire du Seigneur les enveloppa de sa lumière. Ils furent saisis d'une grande crainte. Seigneur, que ta gloire enveloppe aussi le pape Léon de ta lumière, comme elle a enveloppé les bergers. Qu'il soit lui aussi saisi d'une sainte crainte de Dieu, qu'il soit un bon berger pour toutes tes brebis. Notre Père qui es aux cieux, que ton nom soit sanctifié, que ton règne vienne, que ta volonté soit faite sur la terre comme au ciel.
1: Donne-nous aujourd'hui notre pain de ce jour. Pardonne-nous nos offenses, comme nous pardonnons aussi à ceux qui nous ont offensés. Et ne nous laisse pas entrer en tentation, mais délivre-nous du mal. Amen.
2: Je vous salue Marie, pleine de grâce. Le Seigneur est avec vous. Vous êtes bénie entre toutes les femmes, et Jésus, le fruit de vos entrailles, est béni.
3: Sainte Marie, Mère de Dieu, priez pour nous pécheurs, maintenant et à l'heure de notre mort.
2: Je vous salue Marie, pleine de grâce. Le Seigneur est avec vous. Vous êtes bénie entre toutes les femmes, et Jésus, le fruit de vos entrailles, est béni.
3: Sainte Marie, Mère de Dieu, priez pour nous.
2: Je vous salue Marie, pleine de grâce. Le Seigneur est avec vous. Vous êtes bénie entre toutes les femmes, et Jésus, le fruit de vos entrailles, est béni.
3: Sainte Marie, Mère de Dieu, priez pour nous pauvres pécheurs, maintenant et à l'heure de notre mort. Amen.
2: Je vous salue Marie, pleine de grâce. Le Seigneur est avec vous. Vous êtes bénie entre toutes les femmes, et Jésus, le fruit de vos entrailles, est béni.
3: Sainte Marie, Mère de Dieu, priez pour nous pauvres pécheurs, maintenant et à l'heure de notre mort. Amen.
2: Je vous salue, Marie, pleine de grâce. Le Seigneur est avec vous. Vous êtes bénie entre toutes les femmes, et Jésus, le fruit de vos entrailles, est béni.
3: Sainte Marie, Mère de Dieu, priez pour nous pauvres pécheurs, maintenant et à l'heure de notre mort.
2: Je vous salue Marie, pleine de grâce. Le Seigneur est avec vous. Vous êtes bénie entre toutes les femmes. Et Jésus, le fruit de vos entrailles, est béni.
3: Sainte Marie, Mère de Dieu, priez pour nous pauvres pécheurs, maintenant et à l'heure de notre mort. Amen.
2: Je vous salue Marie, pleine de grâce. Le Seigneur est avec vous. Vous êtes bénie entre toutes les femmes. Et Jésus, le fruit de vos entrailles, est béni.
3: Sainte Marie, Mère de Dieu, priez pour nous pauvres pécheurs, maintenant et à l'heure de notre mort. Amen.
2: Je vous salue, Marie, pleine de grâce. Le Seigneur est avec vous. Vous êtes bénie entre toutes les femmes. Et Jésus, le fruit de vos entrailles, est béni.
3: Sainte Marie, Mère de Dieu, priez pour nous pauvres pécheurs, maintenant et à l'heure de notre mort. Amen.
2: Je vous salue, Marie, pleine de grâce. Le Seigneur est avec vous. Vous êtes bénie entre toutes les femmes.

0: Amen. Ô Marie conçue sans péché.
1: Priez pour nous qui avons recours à vous.
0: Quatrième mystère joyeux, la présentation de Jésus au temple. De l'évangile de Jésus-Christ selon saint Luc. Sous l'action de l'Esprit, Siméon vint au temple. Au moment où les parents présentaient l'enfant Jésus, Siméon le reçut dans ses bras et il bénit Dieu. À l'exemple de Siméon, que notre Saint-Père, le pape Léon, puisse recevoir Jésus en esprit, le prendre toujours dans ses bras, comme il tient la Sainte Hostie pendant la messe, et qu'il bénisse Dieu sans cesse. Notre Père, qui es aux cieux, que ton nom soit sanctifié, que ton règne vienne, que ta volonté soit faite sur la terre comme au ciel.
1: Donne-nous aujourd'hui notre pain de ce jour. Pardonne-nous nos offenses, comme nous pardonnons aussi à ceux qui nous ont offensés. Et ne nous laisse pas entrer en tentation, mais délivre-nous du mal.
2: Je vous salue Marie, pleine de grâce. Le Seigneur est avec vous. Vous êtes bénie entre toutes les femmes, et Jésus, le fruit de vos entrailles, est béni.
1: Sainte Marie, Mère de Dieu, priez pour nous pauvres pécheurs, maintenant et à l'heure de notre mort.
2: Je vous salue Marie, pleine de grâce. Le Seigneur est avec vous. Vous êtes bénie entre toutes les femmes, et Jésus, le fruit de vos entrailles, est béni.
1: Sainte Marie, Mère de Dieu, priez pour nous pauvres pécheurs, maintenant et à l'heure de notre mort. Amen.
2: Je vous salue Marie, pleine de grâce. Le Seigneur est avec vous. Vous êtes bénie entre toutes les femmes, et Jésus, le fruit de vos entrailles, est béni.
1: Sainte Marie, Mère de Dieu, priez pour nous pauvres pécheurs, maintenant et à l'heure de notre mort. Amen.
2: Je vous salue Marie, pleine de grâce. Le Seigneur est avec vous. Vous êtes bénie entre toutes les femmes, et Jésus, le fruit de vos entrailles, est béni.
1: Sainte Marie, Mère de Dieu, priez pour nous pauvres pécheurs, maintenant et à l'heure de notre mort.
2: Je vous salue Marie, pleine de grâce. Le Seigneur est avec vous. Vous êtes bénie entre toutes les femmes, et Jésus, le fruit de vos entrailles, est béni.
1: Sainte Marie, Mère de Dieu, priez pour nous pauvres pécheurs, maintenant et à l'heure de notre mort.
2: Je vous salue Marie, pleine de grâce. Le Seigneur est avec vous. Vous êtes bénie entre toutes les femmes, et Jésus, le fruit de vos entrailles, est béni.
1: Sainte Marie, Mère de Dieu, priez pour nous pauvres pécheurs, maintenant et à l'heure de notre mort. Amen.
2: Je vous salue Marie, pleine de grâce. Le Seigneur est avec vous. Vous êtes bénie entre toutes les femmes, et Jésus, le fruit de vos entrailles, est béni.
1: Sainte Marie, Mère de Dieu, priez pour nous pauvres pécheurs, maintenant et à l'heure de notre mort. Amen.
2: Je vous salue Marie, pleine de grâce. Le Seigneur est avec vous. Vous êtes bénie entre toutes les femmes, et Jésus, le fruit de vos entrailles, est béni.
1: Sainte Marie, Mère de Dieu, priez pour nous pauvres pécheurs, maintenant et à l'heure de notre mort.
2: Je vous salue Marie, pleine de grâce. Le Seigneur est avec vous. Vous êtes bénie entre toutes les femmes, et Jésus, le fruit de vos entrailles, est béni.
1: Sainte Marie, Mère de Dieu, priez pour nous pauvres pécheurs, maintenant et à l'heure de notre mort.
2: Je vous salue Marie, pleine de grâce. Le Seigneur est avec vous. Vous êtes bénie entre toutes les femmes, et Jésus, le fruit de vos entrailles, est béni.
1: Sainte Marie, Mère de Dieu, priez pour nous pauvres pécheurs, maintenant et à l'heure de notre mort. Amen.

0: Amen. Ô Marie conçue sans péché.
1: Priez pour nous qui avons recours à vous.
0: Cinquième mystère joyeux, le recouvrement de Jésus au temple. De l'évangile de Jésus-Christ selon saint Luc. Les parents de Jésus...

0: le trouvant pas, retournèrent à Jérusalem. C'est au bout de 3 jours qu'ils le trouvèrent dans le temple. Sa mère lui dit, « Mon enfant, pourquoi nous as-tu fait cela ? Vois comme ton père et moi nous avons souffert en te cherchant. Seigneur, donne au pape Léon la force de toujours te chercher et de te trouver dans la prière et dans la charité, malgré les épreuves et les tentations. Notre Père qui es aux cieux, que ton nom soit sanctifié, que ton règne vienne, que ta volonté soit faite sur la terre comme au ciel.
1: Donne-nous aujourd'hui notre pain de ce jour. Pardonne-nous nos offenses, comme nous pardonnons aussi à ceux qui nous ont offensés. Et ne nous laisse pas entrer en tentation, mais délivre-nous du mal.
2: Je vous salue Marie, pleine de grâce. Le Seigneur est avec vous. Vous êtes bénie entre toutes les femmes. Et Jésus, le fruit de vos entrailles, est béni.
3: Sainte Marie, Mère de Dieu, priez pour nous pauvres pécheurs, maintenant et à l'heure de notre mort. Amen.
2: Je vous salue, Marie, pleine de grâce. Le Seigneur est avec vous. Vous êtes bénie entre toutes les femmes, et Jésus, le fruit de vos entrailles, est béni.
3: Sainte Marie, Mère de Dieu, priez pour nous pauvres pécheurs, maintenant et à l'heure de notre mort. Amen.
2: Je vous salue Marie, pleine de grâce. Le Seigneur est avec vous. Vous êtes bénie entre toutes les femmes, et Jésus, le fruit de vos entrailles, est béni.
3: Sainte Marie, Mère de Dieu, priez pour nous pauvres pécheurs, maintenant et à l'heure de notre mort. Amen.
2: Je vous salue Marie, pleine de grâce. Le Seigneur est avec vous. Vous êtes bénie entre toutes les femmes, et Jésus, le fruit de vos entrailles, est béni.
3: Sainte Marie, Mère de Dieu, priez pour nous pauvres pécheurs, maintenant et à l'heure de notre mort. Amen.
2: Je vous salue, Marie, pleine de grâce. Le Seigneur est avec vous. Vous êtes bénie entre toutes les femmes, et Jésus, le fruit de vos entrailles, est béni.
3: Sainte Marie, Mère de Dieu, priez pour nous pauvres pécheurs, maintenant et à l'heure de notre mort. Amen.
2: Je vous salue, Marie, pleine de grâce. Le Seigneur est avec vous. Vous êtes bénie entre toutes les femmes, et Jésus, le fruit de vos entrailles, est béni.
3: Sainte Marie, Mère de Dieu, priez pour nous pauvres pécheurs, maintenant et à l'heure de notre mort. Amen.
2: Je vous salue, Marie, pleine de grâce. Le Seigneur est avec vous. Vous êtes bénie entre toutes les femmes, et Jésus, le fruit de vos entrailles, est béni.
3: Sainte Marie, Mère de Dieu, priez pour nous pauvres pécheurs, maintenant et à l'heure de notre mort. Amen.
2: Je vous salue, Marie, pleine de grâce. Le Seigneur est avec vous. Vous êtes bénie entre toutes les femmes, et Jésus, le fruit de vos entrailles, est béni.
3: Sainte Marie, Mère de Dieu, priez pour nous pauvres pécheurs, maintenant et à l'heure de
2: Je vous salue, Marie, pleine de grâce. Le Seigneur est avec vous. Vous êtes bénie entre toutes les femmes, et Jésus, le fruit de vos entrailles, est béni.
3: Sainte Marie, Mère de Dieu, priez pour nous pauvres pécheurs, maintenant et à l'heure de notre mort. Amen.
2: Je vous salue, Marie, pleine de grâce. Le Seigneur est avec vous. Vous êtes bénie entre toutes les femmes, et Jésus, le fruit de vos entrailles, est béni.
3: Sainte Marie, Mère de Dieu, priez pour nous pauvres pécheurs, maintenant et à l'heure de notre mort. Amen.

Marie conçue sans péché. Prions le Seigneur.

0: à nos supplications, puisque nous la croyons vraiment mère de Dieu. Fais que nous trouvions secours dans sa prière auprès de toi, par Jésus-Christ, ton Fils, notre Seigneur, qui vit et règne avec toi dans l'unité du Saint-Esprit, Dieu pour les siècles des siècles.
1: Amen.
0: Le Seigneur soit

0: Notre-Dame de Lourdes,
1: priez-vous.
0: Notre-Dame de Lourdes,
1: priez-vous.
0: Notre-Dame de Lourdes,
1: priez-vous.
0: Sainte Bernadette,
1: priez-vous.

Seigneur, tu es le port tranquille de tous ceux que les flots de la vie agitent. Tu donnes l'espérance à ceux qui désespèrent. Tu es le salut des malades, le soutien des miséreux, le guide des aveugles. Tu es l'appui des épuisés. Que j'obtienne le repos avec ceux qui confessent ton nom glorieux.

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1: Amis et fidèles auditeurs, bienvenue et merci d'être à l'écoute de cette nouvelle édition de notre programme. En recevant samedi les participants à la rencontre Fratelli Tutti organisée par la Commission pontificale pour l'Amérique latine, le Saint-Père a plaidé pour un nouveau modèle de coopération nord-sud fondé sur la responsabilité partagée, le dialogue et la dignité humaine. Et face aux défis technologiques et sociaux, Léon XIV a appeler les Amériques à reconstruire un avenir pour tous, les précisions dans la semaine du pape. Nous irons en République démocratique du Congo où les sœurs de Sainte-Thérèse de l'Enfant Jésus de Bassankoussou sont invitées à la fidélité au charisme de leur congrégation 15 ans après la disparition de Mgr Ignace Matondo Kwanzambi, fondateur de la dite congrégation. L'actualité sociale et politique sur le continent nous mènera aujourd'hui en Érythrée, au Bénin. Nous écouterons ensuite le président des conférences épiscopales réunies de l'Afrique de l'Ouest, CEREAO, Mgr Alexis Toabli Yulo, dans un propos conclusif des premières journées ouest-africaines de la jeunesse qui se sont refermées ce samedi 12 septembre à Accra, au Ghana. Et nous lèverons définitivement l'encre de cette présente édition sur une note de méditation dominicale aujourd'hui, conduite par le père jésuite Adrien Lentiampa. À tous et à chacun, bonne condition d'écoute.
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1: Et déjà pour commencer, la semaine du pape avec Françoise Niamien.
2: Et pour cette synthèse des activités du pape Léon XIV, sachez qu'il a reçu en audience samedi les participants à la rencontre Fratelli Tutti du CELAM et de l'USCCB, organisée par la Commission pontificale pour l'Amérique latine. Dans son discours, Léon XIV a plaidé pour un nouveau modèle de coopération nord-sud fondé sur la responsabilité partagée, le dialogue et la dignité humaine. Face aux défis technologiques et sociaux, Léon XIV a appelé les Américains à reconstruire un avenir pour tous. Aussi, ce même samedi, dans son discours adressé aux participants au colloque de la Communio Internationalis Benedictinarum, le pape a rendu hommage à la vocation des bénédictines, à leur prière et à leur présence silencieuse, tout en les encourageant à poursuivre leur engagement en faveur de la communion, de la formation et de la paix. Notons également que le Saint-Père a procédé samedi à des nominations référendaires au tribunal suprême de la signature apostolique. Et ce même samedi, il a nommé archevêque coadjuteur de l'archidiocèse de Rabat au Maroc, le révérend père Mario Léon Dorado, jusqu'à présent préfet apostolique du Sahara occidental. Jeudi, le pape a reçu 147 nouveaux évêques du monde entier à l'issue des jours de formation au Vatican. Une expérience unique de fraternité selon Léon XIV, où les nouveaux évêques ont pu partager leurs espoirs et leurs rêves pour les églises que le Seigneur confie à leurs soins de pasteurs. Dans son adresse, le pape leur a notamment souligné qu'aucun évêque ne marche seul. Mercredi, lors de l'audience générale, le pape Léon XIV a poursuivi sa catéchèse consacrée aux documents du Concile Vatican II. En s'appuyant sur la constitution pastorale Gaudium et Spes, le souverain pontife a médité sur la dignité humaine, présentée à la fois comme un don de Dieu et une responsabilité pour chaque personne. À la veille de la fête de la Nativité de la Vierge, le pape a célébré la messe lundi en fin d'après-midi au sanctuaire de la Vierge du Bon Conseil de Genazzano tenu par les religieux augustins. Occasion pour le pape de revenir dans son homélie sur la présence silencieuse mais essentielle de Marie. Comme elle, nous sommes nous aussi prédestinés à être conformes à l'image du Fils, a-t-il conseillé. Et pour terminer, dans un vidéo message en anglais et en français, le pape Léon XIV s'est adressé à des milliers de jeunes qui étaient réunis à Accra au Ghana à l'occasion de la première édition des Journées de la jeunesse catholique de l'Afrique de l'Ouest qui s'est déroulée du 7 au 12 septembre. Dans ce message, le Saint-Père les a encouragés et appelé les jeunes de l'Afrique de l'Ouest à être bâtisseurs de ponts entre les peuples, les cultures et les religions et témoins de l'amour, de la justice et de la paix.
1: Merci Françoise. Autre nouvelle de l'Église sur le continent. Direction la RD Congo où Monseigneur Libert Mpongo, évêque de Bassankoussou dans la province de l'Équateur, a présidé l'Eucharistie mercredi dernier en la cathédrale Saint-Pierre et Paul. C'était à l'occasion du 15e anniversaire de la mort de Monseigneur Ignace Matondo Kwanzambi, ancien évêque de Bassankoussou et fondateur de la Congrégation des Sœurs de Sainte-Thérèse de l'Enfant Jésus de Bassankoussou. Il a invité les religieuses à rester fidèles au charisme de leur congrégation. Les précisions de notre correspondant local.
3: Monseigneur Ignace Matondo Kwanzambi est mort en 2011 comme évêque de Molégbé où il avait été transféré par le pape après son ministère à Bassankoussou. Au diocèse de Bassankoussou, l'évêque avait fondé la congrégation des frères Balangwa Christou, c'est-à-dire les fous du Christ, et la congrégation des sœurs de Sainte Thérèse de l'Enfant Jésus. Comme prêtre de la congrégation des missionnaires de Skeut, il avait fondé auparavant à Kinshasa le mouvement des jeunes de la lumière, dit Bilenge ya Mwinda en langue lingala. L'évêque actuel de Bassankoussou, Monseigneur Libert Mpongo, a rappelé la mémoire de son prédécesseur en invitant les fidèles à vivre l'enseignement du Christ transmis par la vie et l'action de Monseigneur Ignace Matondo Kwanzambi, notamment en faveur de la jeunesse qu'il a initiée à suivre le Christ. Monseigneur Ignace Matondo insistait aussi sur la fraternité universelle. Les religieuses en particulier tiendront de leur fondateur le charisme de l'unité. La supérieure générale, sœur Félicité Mbombé, l'a rappelé à l'occasion de la profession de vœux perpétuels de 5 religieuses. Les sœurs de Sainte Thérèse de l'Enfant Jésus de Bassankoussou ont organisé une conférence et des témoignages sur leur fondateur qui les instruisait à se former pour en former d'autres dans l'amour réciproque, la réconciliation et pour construire l'avenir dans la suite du Christ en portant chaque jour leur croix. Jean-Baptiste Malengue Kalonzou pour Radio Vatican.
0: Dans quelques instants, l'actualité sociopolitique.
1: L'Érythrée a accusé samedi son voisin éthiopien de déstabiliser la corne de l'Afrique dans un climat de plus en plus tendu entre les deux pays, faisant craindre un nouveau conflit. Alors que l'Érythrée a fait preuve d'une stricte patience stratégique, Addis Abeba déplore les autorités d'Asmara s'est engagée depuis plus de 3 ans dans une escalade incessante de sa rhétorique guerrière, remise en cause des traités internationaux et a activement hébergé, entraîné et financé des groupes supplétifs subversifs et sectaires poursuivant un objectif explicite de changement de régime en Érythrée, ont-elles également indiqué. Plusieurs milliers de personnes se sont réunies samedi pour rendre un dernier hommage au défunt roi traditionnel d'Ouganda, Oyonimba Kabamba Iguru Rukidi IV, qui fut le plus jeune monarque du monde sur fond de lutte pour la succession. Roi de Toro, l'un des 4 principaux royaumes traditionnels réunis à la fin du 19e siècle dans le protectorat britannique de l'Ouganda, le roi Oyo est décédé fin août aux États-Unis d'un cancer à 34 ans. Couronné à l'âge de 3 ans, il était considéré au moment de son décès comme le plus jeune roi régnant au monde par les Guinness des records. La cérémonie a eu lieu dans l'enceinte de la cathédrale Saint-Jean de la ville de Fort Portal, dans l'ouest de l'Ouganda. La première ministre Rubina Nabanja, ou bien encore le chef de l'armée de terre ougandaise, le général Kayanja Mahanga, étaient présents à la cérémonie. La rentrée scolaire prévue lundi prochain au Bénin n'aura pas lieu dans 10 communes et les classes ont été délocalisées dans des zones plus sécurisées. Il s'agit là d'une mesure destinée à protéger les élèves face à la menace d'attaque de groupes djihadistes, a indiqué samedi une source au ministère de l'enseignement primaire. Les premières journées ouest-africaines de la jeunesse se sont bel et bien refermées ce samedi 12 septembre à Accra, au Ghana. Pour Mgr Alexis Toibly Yulo, président des conférences épiscopales réunies de l'Afrique de l'Ouest, CEREAO, cette rencontre se solde par un bilan positif. Dans l'entretien qu'il nous a accordé, l'évêque de San Pedro en Côte d'Ivoire se réjouit de voir une jeunesse catholique ouest-africaine enthousiaste, debout et consciente de sa responsabilité dans la construction de la paix en Afrique.
4: La première impression, c'est une impression de satisfaction. De satisfaction à plusieurs niveaux. D'abord, le nombre de participants pour une première édition. Nous avons enregistré 3071 participants. Et je crois que ça, c'est déjà suffisant pour qu'on soit heureux et qu'on rende grâce à Dieu. 3071 participants, dont 2890 jeunes à proprement dit, 138 prêtres, 43 religieuses. Et les évêques aussi étaient là, en plus des évêques du Ghana. Cette façon par rapport au nombre de participants, mais aussi satisfaction par rapport à la qualité des journées. Les jeunes étaient très assidus aux catéchèses, avec une participation active. Et ils étaient heureux d'être là, en plus de la formation catéchétique spirituelle. Ils ont participé avec ardeur aux différents offices, prières, adoration. C'était merveilleux. On a vu des jeunes qui ont soif de Dieu. Et puis, nous avons aussi célébré nos différentes cultures, les cultures des différents pays de l'Afrique de l'Ouest. Donc, c'est aussi un rendez-vous à dimension culturelle et artistique. Vraiment satisfaction. Et je bénis le Seigneur qui nous a permis de vivre ces journées pleines et intenses. Et je remercie tous ces jeunes qui sont venus rencontrer le Christ autour du thème que voici. Prenez courage, jeunes catholiques, acteurs et artisans de paix et d'espérance en Afrique de l'Ouest.
2: Une satisfaction au-delà de quelques difficultés organisationnelles.
4: Nous félicitons les organisateurs. Ils ont fait ce qu'ils pouvaient, ils ont donné le meilleur d'eux-mêmes. Bien sûr, il y a eu des difficultés. Vous savez, il n'y a pas d'organisation de cette envergure-là qui ne comporte pas de difficultés. Et il y avait quelques ratés, il faut le dire, au niveau de la logistique et tout. Il y avait quelques ratés, mais bon, c'est la première édition. Mais ce que nous saluons, c'est plutôt leur détermination à bien faire ce qu'ils avaient à faire. Et la joie, l'enthousiasme des jeunes a fait qu'on n'a pas beaucoup senti ce côté de quelques ratés. Là. On n'a pas senti cela à cause même de l'enthousiasme, de la joie des jeunes qui ont transcendé ces difficultés.
2: Le thème de ces journées, prenez courage, les jeunes comme acteurs et agents de paix et d'espérance en Afrique de l'Ouest. Monseigneur, pensez-vous que le message à travers les différents enseignements, les différentes catéchèses, a été bien perçu par les pèlerins? Et sont-ils prêts à être le relais dans leur vécu quotidien?
4: Je pense qu'à travers les catéchèses, ils ont reçu la nourriture qu'il faut. Maintenant, c'est à eux de faire fructifier dans leur vie quotidienne, dès quand ils vont retourner, de faire fructifier dans leur existence quotidienne toute cette nourriture qu'ils ont reçue ici à travers les catéchèses. C'est pourquoi nous prions justement pour que cette édition porte du fruit, que ça ne s'arrête pas avec la messe de clôture, mais que ça porte du fruit. Et c'est surtout cela le plus important. Nous avons semé, mais quel fruit ça va donner? Donc nous prions pour que cette édition, tous ces enseignements qu'ils ont reçus, toutes ces grâces qu'ils ont reçues ici, qu'ils les fassent fructifier dans leur vie quand ils vont retourner dans leurs différents pays pour être vraiment, comme dit le thème, artisans de paix et surtout d'espérance. D'espérance. Ces jeunes-là doivent bâtir une Afrique nouvelle, une Afrique debout, une Afrique qui donne l'espoir. Ces jeunes-là doivent aider l'Afrique à se remettre debout. Et je crois que c'est possible. Alors nous prions pour que ces journées-là portent le fruit dans ce sens.
1: Mgr Alexis Toibly Yulo, président de la CEREAO, dans des propos recueillis par Françoise Niamien. Concluons cette présente édition avec la méditation du 24e dimanche du temps ordinaire de l'année liturgique A, méditation réalisée par le père jésuite Adrien Lintiampa.
5: Seigneur, lorsque mon frère commettra des fautes contre moi, combien de fois dois-je lui pardonner? Jusqu'à 7 fois? Chers frères et sœurs, cette question de Pierre à Jésus est empreinte de certaines gravités et de lourdeurs. Elle découle certainement de l'enseignement de Jésus sur le pardon et la correction fraternelle quelques versets avant. Si ton frère a commis un péché contre toi, va lui faire des reproches, c'est la seule. S'il t'écoute, tu as gagné ton frère. Et cet enseignement sur la vie fraternelle est lui-même précédé par un appel à la radicalité qui peut choquer notre sensibilité. Si ta main ou ton pied est pour toi une occasion de chute, coupe-le. Si ton œil est occasion de chute pour toi, arrache-le. L'interrogation de Pierre, qui exprime une certaine perplexité, résulte donc de l'appel à la radicalité chrétienne. La réponse de Jésus n'est pas pour apaiser cette perplexité. Je ne te dis pas jusqu'à 7 fois, mais jusqu'à 70 fois 7 fois. Autant dire que la radicalité de notre foi chrétienne est sans mesure. Nous expérimentons nous aussi la même perplexité face à la radicalité à laquelle nous invite notre foi chrétienne. En réalité, nous ne pouvons pas comprendre et vivre cette radicalité si nous ne nous mettons dans la perspective même de Dieu. Voilà pourquoi l'appel au pardon infini est directement suivi d'une parabole qui en appelle au royaume des cieux. Ainsi, le royaume des cieux est comparable à un roi. Si donc le Christ nous appelle à la radicalité, c'est pour nous placer dans la logique du royaume des cieux, qui fonctionne selon la logique du Père, lui qui se montre patient et miséricordieux envers nous sans compter. Les psaumes qui est proposé à notre méditation en ce dimanche nous les rappellent. Le Seigneur est tendresse et pitié, lent à la colère et plein d'amour. Lui qui ne maintient pas sans fin ses reproches, il n'agit pas envers nous selon nos fautes, ne nous rend pas selon nos offenses. Voilà pourquoi Saint Paul, dans la deuxième lecture de ce dimanche, nous rappelle que si le Christ est mort, c'est pour nous libérer du péché et de la mort, pour que nous devenions artisans de vie et d'amour autour de nous. La radicalité de notre vie chrétienne repose ainsi sur notre appartenance au Christ. Si nous vivons, nous vivons pour le Seigneur. Ainsi, dans notre vie comme dans notre mort, nous appartenons au Seigneur. La radicalité à laquelle nous invite l'Évangile se présente ainsi comme la marque du royaume des cieux qui est notre destinée. C'est pourquoi dans notre vie chrétienne, il est important de savoir et plus encore d'expérimenter la miséricorde de Dieu pour que de cette miséricorde sur laquelle repose notre vie devant Dieu, nous puissions nous-mêmes vivre au jour le jour. Car si nous pouvons faire preuve de miséricorde envers nos frères et sœurs, c'est parce que nous savons nous-mêmes que notre vie tout entière ne repose finalement que sur la miséricorde et la patience de Dieu. La première lecture de ce jour nous enseigne « Pense au commandement et ne garde pas rancune envers le prochain. Pense à l'alliance des Très-Hauts et sois indulgent pour qui ne sait pas. Demandons donc au Seigneur la grâce d'expérimenter sa miséricorde dans notre vie, pour que, conscient de notre fragilité, nous accordons à nos frères et sœurs miséricorde et indulgence, comme nous sommes nous-mêmes objets de miséricorde et d'indulgence de Dieu. Demandons-nous surtout la grâce de ne jamais laisser siéger indéfiniment dans nos cœurs rancune et colère, chose abominable où le pécheur est passé maître. Amen.
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1: C'est par ici que nous mettons un point final à cette édition de notre programme aujourd'hui. Merci de l'avoir suivi. Au revoir et à la prochaine.

Hymne du matin de Nicétas, évêque de Remesiana en Serbie au IVe siècle. Céleste hauteur de la lumière, tu es le véritable astre du matin. Non pas celui dont le rayon tremblant vient annoncer le retour de l'aurore, non. Ta clarté dépasse l'éclat fulgurant du soleil. Ta lumière, c'est le jour et la vie de nos âmes. Créateur des mondes, écoute ma prière. Épanche sur moi un rayon de cette grâce qui transforme nos corps eux-mêmes en les remplissant de ton esprit. Donne à ces corps l'ineffable privilège de porter Dieu. Ne permets pas que je sois victime des perfides embûches de l'ennemi ravisseur. Parmi les petitesses et les mille sollicitudes de cette vie, fais que je conserve l'innocence et le respect de tes lois. Que la pudeur veille attentivement sur le temple que je suis et que rien n'y offense ton regard. Tel est le vœu de mon âme suppliante. Telle est ma prière matinale. Astre du matin, dans l'ombre de ce monde, sois ma lumière.

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1: Le génie du christianisme vous propose aujourd'hui la tradition dogmatique dans l'Église catholique. Et pour évoquer ce sujet ô combien important, nous avons la chance de recevoir le père Hervé Godin. Bonjour père.
2: Bonjour Emeline.
1: Alors vous êtes professeur de théologie au séminaire Saint-Jean à Nantes, curé de la paroisse Saint-Vincent des Vignes, et vous avez une solide formation d'historien, et il faut bien tout ça pour répondre à une question qui paraît très simple, mais pas si simple que ça. Qu'est-ce que c'est que la tradition ?
2: Effectivement, la tradition, ça se vit dans l'histoire. Et Newman avait cette phrase absolument extraordinaire. Il disait « Étudier l'histoire, c'est cesser d'être protestant ».
1: Alors, pourquoi Newman pour commencer à parler de la tradition ? Peut-être rappeler qui est cette grande figure.
2: Oui, effectivement, Newman, en fait, c'est un des grands théologiens de la jonction du 19e et du 20e siècle, qui est né dans l'anglicanisme. Et qui était chercheur à Oxford, professeur à Oxford, spécialiste des pères de l'Église, et qui a vécu une première conversion à l'âge de 16 ans dans ce qu'on appelle le mouvement évangélique. Alors, pas ce qu'on connaît sous ce nom-là aujourd'hui, mais qui, on pourrait dire, était un peu un mouvement charismatique à l'intérieur de la tradition protestante anglaise. Et puis, il a découvert qu'en fait, les deux seules choses importantes, les deux êtres réels qu'on pouvait expérimenter, c'était, comme il le dit lui-même, « myself and my creator », moi-même et mon créateur. Et à partir de là, il va vivre la relation à Dieu comme étant fondamentale. Voilà. Et la tradition, d'ailleurs, s'inscrit là-dedans. La tradition n'est pas quelque chose de conceptuel, de figé, de... quelque chose qui serait de l'ordre d'une grande idée, mais c'est un principe qui se déploie et qui se nourrit à l'intérieur d'une tradition, d'une relation. Alors venons-en donc à la démonstration de Newman. Newman, en fait, comme tous les Anglais, déteste l'Église catholique, puisque le crime ultime, c'est d'être papiste en Grande-Bretagne. Et puis, il travaille les pères de l'Église, et donc il va essayer, à un moment donné, il essaie de se poser une question à l'intérieur du mouvement des tracts, qui est un mouvement qu'il avait fondé pour réfléchir sur les grandes questions de vie spirituelle et de théologie. Il essaie de réfléchir à la question de la tradition, il dit, mais finalement, le dépôt de la foi, c'est-à-dire ce que le Seigneur nous a donné, ce que rappelle saint Paul, vous savez, dans sa lettre aux Corinthiens, quand il dit « Je vous ai transmis ce que j'ai moi-même reçu la nuit qu'il était livré, le Seigneur prit du pain », etc. Ce récit très ancien de l'institution. Newman dit « Mais comment ça fonctionne, finalement ?» Et donc, il va se lancer dans une grande démonstration qu'il veut polémique pour essayer de montrer que l'Église catholique, malgré ses prétentions, a trahi le dépôt de la foi et a ajouté tellement d'éléments qu'elle a corrompu la pureté doctrinale, et que cette pureté doctrinale, l'Église des Pères, comme il le dit lui-même, subsiste seulement dans l'Église anglicane, qui s'est expurgée des ajouts romains. Et donc il lance une grande démonstration intellectuelle, qui donnera lieu en 1845 à la publication d'un livre qui s'appelle « L'essai sur le développement de la doctrine », dans lequel il essaye de montrer donc que l'Église catholique romaine a corrompu la tradition, et que par conséquent, pour le montrer, il essaye de montrer d'abord qu'est-ce que c'est que la tradition et comment une idée naît et se développe. Il va donner 7 critères de non-contradiction, de continuité, etc. Et en fait, il a surtout une image qui sera peut-être plus facile à retenir pour nos auditeurs, qui est l'image d'un arbre. Il dit, en fait, un arbre, c'est un processus vivant qui s'enracine, qui se déploie et qui porte du fruit. Et donc, il y a quelque chose qui est de l'ordre d'une continuité, mais d'une continuité dynamique. C'est pas un rameau figé, sinon ce serait un cep mort, mais c'est quelque chose qui se déploie. Et donc, Newman fait son travail d'analyse sur l'idée, comment se développe une idée, comment elle se déploie, quelle est la différence entre un développement et une corruption, etc. Puis ensuite, il va appliquer sa démonstration à l'Église catholique. Et en fait, il se rend compte, à son grand âme, que l'Église catholique est la seule à avoir garder intact le dépôt de la tradition. Et donc, Newman va être le grand théologien de la tradition en réalité. Ça va être un des inspirateurs, d'ailleurs, du Concile Vatican II. Et c'est aussi un des grands maîtres de Joseph Ratzinger, qui a été, comme on le sait, surtout pendant son pontificat comme pape Benoît XVI, un des grands défenseurs de la tradition.
1: Ce qui est intéressant dans cette histoire, qui est presque effectivement amusante, et qui montre d'ailleurs l'honnêteté extraordinaire de John Henry Newman, parce qu'il aurait pu, dans cette volonté de démontrer que l'Église anglicane avait raison, ne pas aller jusqu'au bout de sa démonstration, ouais. Ne pas se convertir et finalement devenir un des grands cardinaux et un des grands docteurs de l'Église, me semble-t-il.
2: Il est docteur de l'Église, exactement.
1: Voilà, de notre Église catholique. C'est que cette tradition, c'est finalement pas un texte auquel on pourrait se référer façon mode d'emploi ou, pardonnez-moi, recette de cuisine, qui suffirait d'appliquer génération après génération pour être dans le vrai. Ça suppose quand même aussi une forme de liberté et une forme aussi de réflexion personnelle à tous les niveaux pour s'approprier cette tradition dogmatique.
2: Mais il faut jamais oublier, et je pense que c'est important de le redire, que la foi chrétienne repose fondamentalement sur le dogme de l'incarnation. Dieu s'est fait homme pour que l'homme devienne Dieu, disent les pères. C'est-à-dire que la foi chrétienne n'est pas une idée, ce n'est pas un concept, ce n'est pas une loi, ce n'est pas un ensemble de préceptes, ce n'est pas un cadre doctrinal fixé. C'est la rencontre avec une personne. Ce qu'avait dit magnifiquement Benoît XVI, d'ailleurs, au début de Deus Caritas Est, sa première encyclique, quand il dit « À l'origine du fait d'être chrétien, il n'y a pas une grande idée, il y a une rencontre avec une personne, cette personne qui est le Christ. » Et donc, qui dit rencontre dit relation, dit évidemment qu'on va rentrer à l'intérieur de quelque chose, d'un processus qui se déploie, d'un processus vivant, et de quelque chose qui va épouser aussi, puisque c'est une relation et qu'il y a deux termes dans une relation, qui va épouser aussi le contexte à qui cette personne s'adresse. Jésus-Christ est le même hier, aujourd'hui et demain, mais les hommes qu'il vient sauver ne sont pas exactement les mêmes, puisqu'ils vivent dans des contextes culturels, dans des contextes géographiques et historiques différents. Et donc, la tradition, c'est précisément cette capacité à accueillir l'éternité de la foi dans l'aujourd'hui de notre temps. Si vous voulez, c'est une forme de... c'est la logique de l'incarnation, c'est-à-dire qu'en fait c'est Dieu qui rentre comme un kairos, quoi, qui rentre dans l'histoire. Et bien ce qui est vrai dans la personne du Christ est vrai aussi de la doctrine qu'il est venu révéler, à savoir cette irruption des moyens du salut dans l'aujourd'hui de l'histoire. Et donc finalement réduire la tradition à quelque chose de figé, à un concept, une idée, etc. C'est une dérive gnostique, c'est-à-dire que c'est un refus de l'incarnation. Et j'ajouterais que il y a un autre grand théologien de la tradition, qui est un des pères de l'Église, qui est saint Irénée de Lyon, qui a été évêque de Lyon entre 177 et 200. Et saint Irénée est le premier grand théologien systématique de l'Église latine. Et c'est lui qui va mettre en place, on pourrait dire, le vocabulaire de la tradition, parce qu'il s'affronte justement à des gnostiques, c'est-à-dire des gens qui essayent de reconstituer une foi désincarnée, basée sur une philosophie néoplatonicienne et sur une philosophie qui finalement refuse la réalité de la chair, la réalité de l'histoire, la réalité du temps. Et la réponse de saint Irénée, ça va être entre autres de dire que la tradition se vit dans la fidélité à ceux qui ont reçu la charge de transmettre la foi, c'est-à-dire les apôtres. C'est à saint Irénée qu'on doit, dans le grand livre L'Adversus Hereses, là, le contre les hérésies, qu'on doit la liste des successeurs de Pierre. Vous savez, cette liste qu'on entend dans le canon romain à la messe, là, Pierre, Lin, Lai, Clément, etc. Lui, il en dresse la liste jusqu'au pape Victor, qui est le pape de son époque, précisément parce qu'il entend montrer que ce qui avait été donné par le Christ à ceux qui l'avaient connu dans les jours de sa chair sur la terre, a été transmis intact aux générations successives. Et que cette fidélité est comme une chaîne, en réalité. Et si on retire le maillon de la chaîne, eh bien, on brise l'unité. Tant qu'on reste attaché à cette chaîne, eh bien, on a la garantie de posséder intact ce dépôt de la foi qui nous sauve.
1: Donc il y a une forme de relation, alors verticale, j'allais dire, dans le présent, entre aujourd'hui et l'éternité de Dieu, mais aussi horizontale d'une certaine manière, historique. Il faut impérativement que cette tradition vivante s'articule avec tous ceux qui nous ont précédés. Petite question, là aussi, avec d'une béotienne. Quand on parle de relation, vous avez cité Saint-Irénée, Saint-John Newman, est-ce que cette relation ne peut être le fait que des grands saints, des grands théologiens, ou est-ce que chaque fidèle est finalement appelé à vivre dans l'aujourd'hui cette relation? Alors il ne s'agit pas de refaire soi-même tous les dogmes et de repenser peut-être ça à zéro, mais est-ce que dans le cadre de l'Église catholique, en tout cas, il y a cet appel à une forme d'intelligence de la foi et pas simplement suivre ce qui est dit?
2: Alors,
1: très exigeant en même temps, si c'est le cas.
2: Oui. En réalité, être chrétien, c'est d'abord être un héritier. C'est-à-dire, c'est recevoir cet héritage, ce que dit saint Paul, encore une fois, je vous ai transmis ce que j'ai moi-même reçu. Et donc, à l'origine d'être chrétien, il y a le fait d'avoir hérité. Nous sommes associés au même héritage, dira saint Paul aussi, par rapport au peuple juif, sur la question du salut. Et cet héritage, en fait, il vient... Il vient rencontrer notre intelligence, ce qui veut dire qu'il n'appartient pas à chaque fidèle de reconstruire à partir de rien l'ensemble du dépôt révélé. Il ne nous appartient pas, on n'est pas les maîtres de la tradition individuellement comme chrétiens, mais c'est pas pour autant que notre intelligence doit être morte. C'est-à-dire qu'il ne s'agit pas, encore une fois... d'appliquer un texte ou d'obéir à une loi ou non. Il s'agit de recevoir pour grandir et recevoir ces ferments de vie. Il y a un théologien qui l'a magnifiquement illustré, c'est saint Vincent de Lérins. Saint Vincent de Lérins qui, au Moyen-Âge, va essayer de théoriser lui aussi cette question de la tradition dans un ouvrage qui s'appelle le Communitorium. Et en fait, il définit la tradition comme ce qui a été toujours cru partout, par tous et toujours. C'est-à-dire que, alors c'est sans doute pas une définition suffisante, mais en tout cas ça donne quelques critères pour pouvoir accueillir le fait, enfin comme le fera Newman quelques siècles plus tard, pour distinguer ce qui est de l'ordre d'une corruption parce que ça s'est ajouté, de ce qui est de l'ordre d'un développement parce qu'en fait c'est le débouché normal de la foi finalement.

0: Nous avons l'immense bonheur d'écouter le père Hervé Godin, qui nous éclaire, alors à la fois grâce à sa formation d'historien, de théologien, peut-être aussi à sa pratique en tant que curé, sur le concept de tradition dogmatique. Et on a bien compris que le dogme, contrairement à l'image que l'on peut s'en faire, n'est pas un texte qui suffit de suivre, d'appliquer, d'obéir aveuglément, mais ça requiert de notre part une forme d'intelligence et une forme finalement de compréhension. C'est vrai que c'est assez compliqué de saisir que le dogme peut se développer, et l'image de l'arbre que vous preniez est extrêmement parlante, mais comment fait-on pour finalement être dans l'orthodoxie? Parce que le développement et la liberté de penser, on peut aussi mal penser, ne pas très très bien comprendre ce qui est dit, et là il y a peut-être une force qui explique l'histoire de l'Église et tous ces conciles et toutes ces hérésies qui apparaissent. Comment on peut essayer de démêler un tout petit peu le vrai du faux dans ces logiques?
1: Alors avant la pause, on parlait de Newman, oui, et de Saint-Irénée, et j'aurais les recroiser à nouveau, parce que paradoxalement, ce sont deux hommes qui ont beaucoup de points en commun en réalité. Saint-Irénée dit à un moment donné dans l'Adversus Hereses que dans le Verbe incarné, Dieu s'est proportionné à nous. Et je trouve cette idée magnifique, c'est-à-dire que Dieu qui est insaisissable, incirconscriptible, comme disent les Grecs, qui est infini, eh bien, serait resté éternellement étranger à notre capacité à l'accueillir, puisque nous n'avons pas les instruments suffisants au niveau intellectuel pour pouvoir dire quelque chose sur Dieu. Et donc, dans sa condescendance et dans son amour, Dieu s'est proportionné à nous dans le mystère de l'incarnation, c'est-à-dire qu'il s'est révélé dans un visage humain, qui est celui du Christ, tout en restant Dieu, bien sûr. Et on peut dire de la même manière que le Verbe éternel de Dieu, par qui toutes choses ont été faites, etc., s'est proportionné à nous dans un Verbe humain. C'est le mystère de la révélation avec, justement, à travers ce Verbe humain, quelque chose qui à la fois révèle, autant qu'il cache d'ailleurs, le mystère du Verbe éternel de Dieu. Et donc, ça c'est l'idée de Newman. Et puis l'idée c'est l'idée de Saint-Irénée. Et l'idée de Newman, c'est précisément de dire que à l'intérieur de l'histoire, Dieu se fait connaître dans une fidélité et dans une croissance. Et je crois que Newman dira, et c'est une phrase qui pour nous aujourd'hui paraît complètement aberrante, mais il dit à un moment donné, c'est dans l'Apologia Pro Vita Sua, son autobiographie spirituelle, il dit « ce sont les dogmes qui m'ont fait chrétien ». Aujourd'hui, on imagine mal nos contemporains dire ça, mais ce que veut dire Newman à travers cette idée, c'est que notre intelligence, puisqu'elle a été créée par Dieu, est faite pour la vérité. Or, qu'est-ce que c'est que le dogme? Eh bien, c'est la vérité éternelle formalisée à l'intérieur de la définition juste, qui bien sûr n'épuise pas cette vérité, puisqu'on ne la possède jamais, qui ne l'enferme pas,

0: c'est un des soucis de notre société, dans d'autres domaines. La perte du sens des mots rend le dialogue et la communication impossibles. Il faut connaître le sens des mots pour pouvoir dire le vrai. Eh bien, dans le domaine de la foi, en particulier, c'est nécessaire. Et voilà pourquoi l'Église, qui est notre mère, a reçu mission de nous donner ce vocabulaire. Pour prendre une analogie, de même que notre maman nous a appris à parler et nous a donné le vocabulaire qui permet à chacun d'entre nous de s'exprimer, de porter un raisonnement, des idées, etc. Eh bien, de la même manière, l'Église nous donne le vocabulaire qui va permettre de dire le vrai, de dire le bien et de rencontrer ainsi Dieu avec certitude.
1: Ah, est-ce qu'on peut prendre par exemple le credo et les formulations du credo au cours de l'histoire? Il me semble qu'il y a plusieurs formes de credo, oui. Qu'il y a des traductions qui sont sans cesse renouvelées pour justement essayer à chaque fois de trouver le mot juste dans une civilisation donnée qui permet effectivement de mieux formuler des choses relativement complexes. Je pense en particulier à la Trinité ou à la logique consubstantielle, si on se souvient du changement en cours de route, voilà, qui est parfois un peu complexe.
0: Avec l'arrivée de la nouvelle traduction du Missel, on a eu ce petit moment un peu étonnant où il a fallu qu'on s'adapte à cette nouvelle traduction du credo, qui est finalement le fruit d'un travail considérable pour retrouver la pureté de sens de ce qui est dit. Donc on dit dans le credo désormais que le Père est le Fils est consubstantiel au Père. Voilà. Et cette consubstantialité, elle dit à travers le langage de la philosophie d'ailleurs, donc un langage hérité, puisque ce n'est pas un langage de révélation, ça va être l'œuvre des premiers conciles, et notamment le concile de Nicée, célébré en 325, de trouver la manière juste, sous l'inspiration de l'Esprit-Saint, pour dire la vérité. Et donc typiquement, la précision du vocabulaire permet de sortir de l'approximation et permet de garder la foi intacte et complète. On se souvient que l'hérésie, étymologiquement, l'hérésie, c'est le choix. C'est-à-dire qu'en fait, on durcit une proposition au détriment de toutes les autres. Et donc, on absolutise un élément de la définition, ce qui fait qu'on rend la définition fausse. Voilà. C'est ça, une hérésie. Et donc, en gardant le dépôt de la foi intact, complet et précis, eh bien, l'Église garantit que nous puissions véritablement rencontrer le Seigneur et pas une idole, c'est-à-dire une représentation qu'on se fait de Dieu.
1: Et finalement, à vous entendre, j'ai l'impression que chaque génération doit remettre sur l'ouvrage cette relation et ses définitions. Vous le disiez en première partie d'émission, Dieu reste le même, mais l'humanité change, le langage change. Est-ce que ça explique, j'allais dire, les conciles, alors pas réguliers, on n'est pas dans un mode démocratique avec un concile tous les 20 ans pour se mettre à jour, mais cette nécessité ressentie à un moment ou un autre par les fidèles ou par le pape lui-même, de dire, bon là c'est le moment de revoir, ou plus exactement, de bien vérifier qu'on reste fidèle aux principes dans le monde dans lequel on vit maintenant.
0: Plus que revoir, c'est plutôt de bien vérifier. J'aurais cité ici de mémoire un discours de Benoît XVI qui avait fait un peu de bruit, comme beaucoup de ses discours d'ailleurs. C'était en 2005, au moment des vœux à la curie romaine. Benoît XVI avait écrit un très très long discours, très beau. 2005, on était au moment de l'anniversaire de la clôture du Concile Vatican II. Et il avait fait lui qui avait été témoin du concile, hein, il avait fait un espèce de bilan, héritage du concile, et il avait mis, il avait posé la question de savoir pourquoi est-ce que le concile Vatican II avait été si difficilement reçu à certains endroits et encore aujourd'hui parfois. Et c'est là qu'il avait articulé deux manières de lire différentes, ce qu'on appelle les herméneutiques, deux façons d'interpréter différentes. Une première herméneutique qui est une herméneutique de la rupture, qui, au nom du progrès, au nom de l'adaptation au monde, au nom de l'ouverture au monde, prétend

0: réinventer à partir de son propre fond, eh bien, ce qui est vrai. Et donc, c'est l'herméneutique qui a prévalu, notamment dans les masses médias. Et on a parlé à propos d'elle de l'esprit du concile. Et donc, c'est toute la ligne progressiste qui s'imagine que demain est forcément mieux qu'hier et que par conséquent, il faut oublier hier pour s'ouvrir enfin à la modernité et accéder à la lumière. Enfin, c'est la transcription à l'intérieur de l'Église de l'idéologie des Lumières qui prétendent faire table rase du passé. Et puis, la deuxième herméneutique qu'évidemment l'Église défend, c'est l'herméneutique de la réforme. C'est-à-dire un principe de continuité qui ne cesse de se déployer, c'est-à-dire qui ne se fiche pas, qui ne s'arrête pas, mais qui continue dans la fidélité au principe de s'ouvrir et de se faire comprendre aux contemporains à qui elle parle. Et je pense que c'est ça qu'il nous faut absolument retrouver.
1: Merci infiniment, Père Hervé Godin, de cette belle définition de la tradition dogmatique comme un arbre vivant et pas comme un rameau mort. Merci à Nicolas, notre technicien, et à la semaine prochaine.

prière de saint Hilaire, évêque de Poitiers, au IVe siècle. Avant de te connaître, Seigneur, je n'existais pas. J'étais malheureux. Le sens de la vie m'était inconnu. Dans mon ignorance, mon être profond m'échappait. Grâce à ta miséricorde, j'ai commencé d'exister. Je sais maintenant clairement que je ne tiens mon existence que de ta bonté. Je sais que toi, tu ne m'as pas donné la vie pour mon malheur. Aussi longtemps que le permet la vie que tu m'as donnée, Père Saint, Dieu Tout-Puissant, je veux te proclamer comme le Dieu éternel et comme l'éternel Père.

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2: Bonjour, vous êtes sur votre radio chrétienne pour écouter votre émission Grand Format. Aujourd'hui, deuxième volet d'une conférence animée par Marc Trévidic qui intervenait pour Regards Croisés à Nantes le 4 mai 2026. Le sujet de sa conférence, la justice face aux défis du terrorisme. Il offre une réflexion profonde sur la complexité du rôle des magistrats dans un système souvent incompris du public. Il permet de mieux comprendre pourquoi la justice peut être perçue comme coupable aux yeux de la société, tout en restant fidèle à ses principes et à ses contraintes institutionnelles. Nous l'écoutons.
3: Nouvelle évolution, donc ça va aller devant la chambre criminelle de la Cour de cassation, ce problème-là, dans le procès Samuel Paty. De toute façon, c'est l'association de malfaiteurs. Pourquoi ? Car deux des personnes condamnées, le père de la fille qui avait dit des conneries et l'espèce de religieux, imam, etc., ont été condamnés sur association de malfaiteurs criminels alors qu'ils ne s'étaient pas entendus avec le terroriste. Mais ils avaient diffusé des vidéos qui fustigeaient Samuel Paty pour les caricatures, etc. Donc, la cour d'assises a estimé que oui, c'était constitué, c'était entendu entre tous les deux pour diffuser ces vidéos en vue d'inciter quelqu'un qui ne connaissait pas à faire éventuellement un attentat terroriste. Vous voyez le truc ? Moi, je ne sais pas ce que ça va donner devant un champ criminel. Surtout qu'on a un autre souci. C'est qu'il existe une infraction spécifique là-dessus. C'est la provocation au terrorisme par la voie d'Internet, etc. Donc on a un délit spécifique, mais à ce délit spécifique, ils ont préféré prendre association de malfaiteurs criminels parce qu'il risquait 30 ans, alors que le délit spécifique, on risque 7 ans. Le problème, c'est qu'on a un principe de droit qui est qu'on doit appliquer une loi spéciale par rapport à une loi générale. Donc, je ne sais pas comment ils vont se débrouiller avec tout ça. Moi, j'ai été cité comme témoin là-bas, Samuel Paty. J'ai expliqué mon truc. Le problème juridique me paraît immense. Et voilà. Mais comme on est dans une logique et qu'on comprend humainement, mais de toujours de réprimer plus, le droit est quand même bien tiré. C'est quand même assez problématique. Donc, bon, malgré tout, on a, avec les défauts que ça peut avoir, on a cette infraction qui est bien pratique. Mais à utiliser avec modération quand même, car elle peut être assez attentatoire aux libertés aussi. Donc c'est toujours un dosage qu'il faut savoir garder. L'autre chose qu'il ne faut jamais oublier, c'est le mot terrorisme. La définition du terrorisme est très large en France. On a des pays qui ont une définition très restrictive, très détaillée. Nous, c'est entreprise individuelle ou collective ayant pour but de troubler gravement l'ordre public par l'intimidation ou la terreur. C'est court. Je vous le referai. Il y a des pays où il y a trois pages. Pourquoi ça pose problème ?